0: Clinton cesse ses ventes d'armes et s'oppose ouvertement à l'indépendance de l'île. Un an plus tard, un nouveau procès et les mêmes réquisitions. Dans le procès en appel de l'affaire du financement libyen de la campagne de Nicolas Sarkozy, le réquisitoire est tombé ce mercredi. 7 ans de prison ferme à l'encontre de l'ancien président de la République. Pareil qu'en première instance, la condamnation sera connue dans 6 mois, le 30 novembre. Il n'y a pas de circulation de l'antivirus dans la population générale, assure ce mercredi la ministre de la Santé française. Devant le Sénat, Stéphanie Rist a fait un état des lieux de la situation. Les 22 cas contacts français n'ont pas de symptômes et parmi eux, 4 enfants ont été testés négatifs. On connaîtra les résultats des tests des adultes ce jeudi. En attendant, ils sont tous hospitalisés pour 14 jours minimum et pourront l'être encore jusqu'à 42 jours maximum, ce qui correspond à la durée maximale de l'incubation estimée. Concernant les croisiéristes, la française contaminée est toujours en réanimation dans un état critique, tandis que les 4 autres sont négatifs et n'ont pas de symptômes. Et puis tiens, qui choisit le nom des tempêtes? Eh bien, ça pourrait bien être vous. Météo France lance un appel à contribution pour choisir les noms des tempêtes de la saison 2026-2027 jusqu'au 21 mai. Chacun peut proposer un prénom à une future tempête. Attention, pas de prénom trop difficile à prononcer et il faut qu'il soit aussi facile à retenir.
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2: Bonjour Laurent Wauquiez.
3: Bonjour.
2: Bonjour Paul.
4: Bonjour à tous.
2: Merci d'être avec nous sur France Info, votre parole est rare. On va parler de votre nouveau costume, celui de rassembleur à droite en vue de la présidentielle, ça vous fait sourire. On va en parler, mais d'abord le pouvoir d'achat des Français mis à mal par la flambée des prix du carburant. Cela impacte leur budget, leurs vacances aussi. Laurent Wauquiez, est-ce que vous voulez toujours récupérer le surplus lié à la hausse des rentrées fiscales pour l'État, pour faire baisser les taxes, ou est-ce que vous reconnaissez qu'il n'y a pas de surplus? Et dans ce cas, que proposez-vous?
3: Oui, plus que jamais, parce que je suis extrêmement inquiet de la situation là. Moi, je viens d'un département rural où il n'y a pas de transport en commun, la Haute-Loire. Les gens vont travailler en prenant leur voiture. Et je vois l'impact qui est considérable de la situation sur une France qui travaille, pour laquelle on se retrouve avec des pleins d'essence gasoil qui peuvent aller jusqu'à 30 euros de plus. Et où, pour des salaires modestes, c'est la différence entre gagner un peu en allant travailler et juste travailler pour remplir son plein d'essence. Et donc la situation actuelle me préoccupe énormément, parce qu'en plus elle est très injuste, qu'elle touche de façon inégale des Français et qu'elle fragilise considérablement cette France qui travaille. Vous voyez, là, ces derniers jours, j'avais beaucoup d'échanges avec des artisans. J'ai eu un échange qui m'a beaucoup marqué avec une artisan de chez moi qui venait de Saugues, et qui m'expliquait juste qu'elles ne s'en sortaient plus. C'est des gens que je connais, ils doivent travailler 40, 45 heures par semaine, c'est vraiment des travailleurs, et ils ne s'en sortent plus.
4: Qu'est-ce qu'il faut faire alors?
3: Moi, ma proposition, elle est très simple. C'est avec la TVA et la montée des prix, le gouvernement fait des recettes supplémentaires. La proposition que je fais, c'est que l'intégralité de ces recettes soit affectée à la baisse de la taxe sur l'essence. L'intégralité.
2: Alors, 190 millions d'euros de plus en mars et en avril, c'est pas énorme. 190 millions que le gouvernement s'est engagé à réaffecter déjà pour aider les Français, pour financer les dispositifs d'aide.
3: Oui, et pour moi, c'est déjà une avancée. Et je suis reconnaissant au Premier ministre d'avoir tout de suite mis les cartes sur la table et en disant, on fait la transparence. Chaque mois, on dit combien est-ce qu'il y a de recettes supplémentaires. Si on met en œuvre ma proposition, elle va faire quoi? En gros, vous avez une augmentation qui est à peu près pour l'instant de 60 centimes d'euros. Si on fait cette proposition, ça permettra de faire baisser de 10 centimes d'euros le coût du gasoil. Est-ce que c'est beaucoup? Non. Enfin, ça donne de l'oxygène. Et au moins, c'est aussi une question, je dirais, quasiment de transparence par rapport aux Français. Parce qu'ils ne peuvent pas à la fois avoir des grosses difficultés, ne plus arriver à boucler la fin de mois, et en plus avoir le sentiment que le gouvernement en profite pour mettre des recettes de côté. Donc, ce que je propose est très simple. Toutes les recettes supplémentaires sont affectées à une seule chose, c'est la baisse des taxations sur l'essence et le gasoil.
2: Donc la baisse pour tous les Français.
3: Et merci.
2: Quel que soit leur revenu.
3: Et, parce que pour moi, ça c'est très important. Pourquoi? C'est que je me méfie beaucoup de tous les dispositifs qu'on fait, qui sont avec beaucoup de règles compliquées, des seuils de revenus dans tous les sens, qui laissent de côté toute une partie de ceux qui travaillent. Et je ne crois pas à ce genre de dispositif. Je pense qu'en réalité, c'est extrêmement frustrant, c'est souvent injuste. En France, on est assez spécialiste de ça. On laisse la plupart du temps de côté les gens dès qu'ils travaillent. Et je pense qu'en réalité, ce n'est pas la vraie conception que je me fais d'un système équitable. Donc moi, ma proposition, elle est simple. On rend aux automobilistes l'intégralité des taxes supplémentaires.
4: Maud Bréjean, la porte-parole du gouvernement, a annoncé hier qu'il y aurait des mesures d'ici quelques jours. Il temporise dans ses vacances, c'est que ça arrive. On vous sent assez tendre avec le gouvernement ce matin ?
3: Non, pas du tout.
4: Vous trouvez qu'ils sont à la hauteur des enjeux ?
3: Je considère qu'ils essayent de réagir dans une situation où je sais et où on sait tous que juste les finances publiques du pays sont ruinées. Donc, je suis lucide et responsable, je ne demande pas n'importe quoi. Et il faut aussi qu'on se le dise et à ceux qui nous entendent. Évidemment, quand vous avez des pays comme l'Allemagne, comme l'Italie, qui ont fait des économies, qui dégagent parfois des excédents primaires, budgétaires, ça leur permet évidemment de financer des mesures plus importantes. Vous savez, la seule région en France qui a baissé la taxation sur l'essence, c'est la mienne. C'est la région Auvergne-Rhône-Alpes, quand j'en étais le président. Pourquoi est-ce qu'on avait pu le faire et pourquoi on a pu le faire ? Tout simplement parce qu'on avait fait des économies et qu'on avait baissé de 15% notre dépense publique.
2: Justement, Laurent Wauquiez,
3: donc on a pu rendre cet argent.
2: Vous proposez une baisse de 10 centimes, c'est pas énorme pour
3: oui, lui. Mais c'est quand même mieux que de prendre 60 centimes d'augmentation.
2: On vous entend, mais ça reste 10 centimes. Vous dites qu'on peut pas faire beaucoup plus non plus, parce que vous reconnaissez qu'il y a une situation française avec des caisses qui sont vides. C'est ce que répète le gouvernement tous les jours. En 2022, les Républicains avaient fait pression sur l'exécutif pour qu'il mette en place une ristourne à la pompe. Ça avait coûté 8 milliards d'euros. Est-ce qu'aujourd'hui, vous reconnaissez que vous êtes co-responsable de la situation dans laquelle on est aujourd'hui et qui fait que la France ne peut pas aider autant que l'Allemagne, par exemple ?
3: Mais... tout le monde est co-responsable. Je suis à l'Assemblée nationale. Avec mon groupe, on s'est efforcé de mettre des propositions d'économie sur le budget. Quand on est dans l'hémicycle, je vois le RN qui vote avec LFI pour qu'il y ait des augmentations de dépenses partout. Je vois, et je suis lucide aussi, beaucoup de députés à l'intérieur de ce qu'on appelle le socle qui ont du mal à soutenir des économies. C'est jamais facile de faire des économies. Mais celui qui vous parle a géré la région Auvergne-Rhône-Alpes, qui est aujourd'hui la mieux gérée de France, qui est la seule collectivité locale de cette taille qui a fait des économies. Donc,
2: on ne gère pas de la même façon quand on est au pouvoir et quand on est dans l'opposition, c'est ça que vous voulez dire ?
3: J'étais au pouvoir, je gérais ma région et j'ai fait des économies, donc j'ai essayé de m'appliquer à moi-même ce que je vous dis aujourd'hui. Mais vous avez raison de le dire, bien sûr que ce n'est pas facile d'annoncer des économies. Mais la seule vérité, c'est que si on veut préserver le pouvoir d'achat des Français, il va falloir faire des économies sur la dépense publique. Et vous connaissez ma position, il y a deux secteurs où on peut faire des économies. Le premier, c'est que je considère qu'il faut arrêter l'assistanat. On est allé trop loin dans l'assistanat dans notre pays. Il faut garder le social, mais arrêter l'assistanat. Et la deuxième chose, c'est qu'on a laissé se développer trop de bureaucratie administrative qui aujourd'hui coûte très cher, beaucoup d'agences dans tous les sens, et qu'il faut garder les services publics, mais arrêter cette bureaucratie administrative. Alors, ces leçons, je les ai appliquées chez moi. Je suis convaincu qu'elles sont applicables à l'échelle nationale. Il faut un peu de détermination, un peu de courage. Oui, c'est vrai, vous avez raison de le dire. Mais on peut le faire, et c'est la seule façon durable de rendre de l'argent aux Français.
4: On aimerait aussi votre position sur le fait qu'un député de votre groupe veut créer une commission d'enquête sur la flambée des prix du carburant depuis le début de la guerre en Iran. L'idée, je cite, c'est d'ouvrir les carnets de comptes pour voir qui profite ou pas de la guerre. Plus de la moitié de votre groupe soutient cette démarche. Est-ce que c'est votre cas ? Est-ce qu'officiellement ce matin sur France Info, vous voulez cette commission d'enquête ? Et puis, qu'est-ce que vous cherchez exactement ?
3: Alors, on a plusieurs propositions de commission d'enquête, c'est une des idées. On va en débattre ensemble tout à l'heure dans ma réunion de groupe, avec plusieurs autres propositions. Juste, j'ai quand même un tout petit point d'alerte. C'est que je ne suis pas certain que ce qu'attendent les Français, c'est des rapports ou des commissions.
4: Donc vous n'êtes pas forcément pour une commission d'enquête sur la flambée des prix de...
3: Je suis surtout favorable, et là oui, je mets fortement la pression, à ce qu'il y ait des mesures pour baisser les taxes sur le gasoil et l'essence. Et ce qui m'importe, pour être très clair, c'est plus qu'on fasse des commissions qui vont durer 6 mois, qu'on ait des mesures dans les prochaines semaines.
2: On entend que vous n'y êtes pas extrêmement favorable, sachant qu'en plus, le gouvernement a assuré qu'il n'y avait pas de hausse des marges brutes des distributeurs.
3: Moi, je suis toujours favorable à ce qu'on mette les choses sur la table. Je n'ai pas de problème avec ça. Mais, on est élus. Les gens qui nous écoutent traversent une période difficile. Je pense qu'en plus, il va s'enclencher un cycle d'inflation. Donc, ce qui est important, c'est surtout qu'il y ait des mesures autant que possible, les plus responsables possibles, pour protéger le pouvoir d'achat des Français.
2: Et justement, pour redonner un peu de pouvoir d'achat aux Français, le gouvernement, c'est une information de Fanny Guinochet de France Info, réfléchit à assouplir la prime Macron, qui avait été durcie. Il réfléchit à l'exonérer à nouveau totalement d'impôts. Est-ce que vous y êtes favorable ?
3: Alors, j'avais cette discussion la semaine dernière avec des industriels de chez moi, de Haute-Savoie, et qui me disaient, nous, on a des gens qui viennent travailler, on aimerait pouvoir leur donner une prime simple, exonérée de tout impôt, qui permette de compenser le surcoût du gasoil et de l'essence pour eux. Et donc, je trouve que c'est une très bonne idée. Parce que ça, c'est pas très coûteux pour les finances publiques, ça permet aux entreprises d'aider ceux qui travaillent, ça permet de donner une bouffée d'oxygène précisément à cette France que j'évoquais qui travaille et qui a aujourd'hui du mal. Donc ça fait partie des mesures pour lesquelles moi je me bats. Et je considère que c'est une bonne idée. Et que si on avance sur ces deux jambes, une baisse de fiscalité pour tous les Français qui permettent de rendre toutes les recettes supplémentaires d'un côté, et de l'autre côté, la possibilité pour les entreprises de faire au fond une prime essence pour ceux qui sont pris à la gorge avec l'augmentation du plein, je pense que déjà on avance.
4: Paris et Londres co-président aujourd'hui une réunion des pays prêts à participer à une mission pour sécuriser le détroit d'Ormuz, tandis que Téhéran, on le sait, menace la France de riposte en cas de déploiement français dans ce détroit et que le porte-avions Charles de Gaulle est justement en ce moment en route vers ce golfe. Est-ce que vous soutenez cette mission mise sur pied, notamment par le président Macron ?
3: Je vais dire les choses très simplement. Je considère que pour l'instant, dans ce conflit, la position de la France est la bonne.
2: Pourtant, vous n'avez pas épargné le président sur d'autres sujets, mais sur l'international, sur ce conflit, vous dites Emmanuel Macron fait ce qu'il faut.
3: Tout le monde le sait, j'ai jamais été suspect de compromission à l'égard d'Emmanuel Macron. Et j'ai souvent tiré des sonnettes d'alarme à un moment où tout le monde n'était pas toujours très lucide sur, on va dire, le projet macroniste. Mais je ne me perds pas en critiques inutiles et qui n'ont pas de sens. Je trouve que le président de la République, dans cette crise, est à la hauteur. Et que par rapport à un président américain erratique, inquiétant, qui change d'avis tout le temps, la position de la France est claire, on est présent, on est prêt à participer à une opération de sécurisation sur la durée dans le détroit d'Ormuz, mais on ne s'engage pas dans une guerre dans laquelle on n'a pas été consulté, dans laquelle on n'a pas été informé, et qui est conduite de cette façon aussi absurde par Donald Trump. Je voudrais juste, si vous me le permettez, qu'on marque un petit temps d'arrêt. Parce que je pense qu'il faut bien qu'on comprenne que cette position, au fond de la France, qui est une position d'équilibre très gaulliste, on va en avoir besoin dans les temps qui viennent. Le danger dans cette période, c'est de croire que, en réalité, tout ça n'est que la folie de Trump. Non. Je pense qu'on a affaire à un changement géopolitique beaucoup plus profond. On est en train de basculer d'un monde de paix qu'on pensait assuré, à la sortie de la guerre froide et de la chute de l'URSS, dans ce qui va être pour moi une nouvelle guerre froide entre les États-Unis et la Chine. Et qu'il ne faut pas être aveugle quand Trump agit au Venezuela, quand il cherche à mettre la main sur les ressources d'hydrocarbures du détroit d'Ormuz, c'est en réalité son conflit avec la Chine qui est sous-jacent.
2: Et donc
3: le positionnement de la France dans cette période-là, qui doit être une position d'équilibre, qui ne doit pas être emportée dans ce qu'est cette guerre froide, ça va être fondamental. Et c'est pour ça que j'évoquais la position gaulliste, c'était la position du général de Gaulle, au moment de l'affrontement de la guerre froide entre les États-Unis et l'URSS. Et il y a une deuxième leçon à ça. C'est que pour l'instant, l'Europe est spectatrice. Parce qu'on a pensé qu'on était protégé par le parapluie américain, parce qu'on a pensé qu'on pouvait importer des produits qui venaient de Chine sans réfléchir au réarmement de notre économie. Cette position ne sera pas durable. Il y a une phrase de Hubert Védrine que j'aime beaucoup. On n'a pas le droit d'être des bisounours au pays de Jurassic Park. Nous sommes en train de basculer dans un contexte géopolitique qui est celui de Jurassic Park. La France et l'Europe doivent se réveiller et on doit en tirer les leçons. Et cette position, pour moi, gaulliste, de non-alignement, de souverainisme, me convient bien.
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2: Avec Laurent Wauquiez, président du groupe Droite Républicaine à l'Assemblée, député de Haute-Loire, ça nous rappelle de mauvais souvenirs.
4: Oh là là, oui, de très mauvais souvenirs. L'antavirus, c'est donc le nom de ce virus qui touche désormais une Française en réanimation, rapatriée du bateau de croisière touchée par ce foyer de ce nouveau virus. Une réunion s'est tenue à Matignon hier, il y en aura deux par jour. Les contacts vont être placés en quarantaine renforcée en milieu hospitalier. Rien que ces mots prononcés par le Premier ministre nous rappellent évidemment le Covid. Laurent Wauquiez, est-ce que ça vous inquiète ?
3: Oui, je pense comme tous ceux qui nous écoutent. Bien sûr que ça nous inquiète. Parce que vous l'avez dit, ça rappelle dans notre souvenir tous ces moments qui étaient quand même épouvantables, du Covid, du confinement, de la chaîne de contamination. Donc, je pense que la bonne réaction, c'est de réagir tout de suite. On est informé, on a traversé le Covid, ce virus est connu, donc il faut casser la chaîne de contamination tout de suite. Je trouve que les mesures qui ont été annoncées hier, consistant à être plutôt très sérieux dans l'approche du sujet et des cas contacts, me semblent la bonne. On a des grands experts en France sur l'épidémiologie, il faut suivre leur avis et être très rigoureux dès le début. Ce sera la meilleure protection sur la durée.
2: Laurent Wauquiez, vous ne vous êtes pas encore exprimé sur le fait que les adhérents, les Républicains, ont désigné Bruno Retailleau comme candidat pour 2027 avec 73,8%. Avec un tel score de maréchal, on pourrait se dire que vous devriez vous incliner, le féliciter. Vous ne le faites pas, pourquoi ?
3: Non, je vais être très simple. Donc, il y a eu effectivement, je crois, un peu moins de 40 000 militants qui se sont exprimés. Ça compte. Moi, c'est ma famille politique, donc ça compte.
4: Plutôt pas du score ou pas du nombre de votants. Donc, c'est une façon de nier ça.
3: Non, pas du tout, parce que je vais être très clair. Aujourd'hui, Bruno Retailleau est le candidat légitime des Républicains. Voilà, je peux pas être plus clair.

0: Retailleau. C'est pas un scoop. Pour moi, cette page-là, elle est tournée. Je peux pas vouloir rassembler la droite si jamais je continue à ressasser des problèmes. Vous savez, dans la vie, on ne se réconcilie qu'avec les gens avec lesquels on s'est fâché. Donc, mon devoir, c'est de me réconcilier et d'essayer de rassembler l'ensemble de la droite.
1: Et vous sentez de sa part une volonté de se réconcilier également ?
0: J'ai pas de doute. J'ai pas de doute parce que je pense qu'on est tous conscients qu'on doit rassembler. Voilà, j'avais des relations qui n'étaient pas totalement au beau fixe avec Édouard Philippe.
2: Il faut rassembler, vous dites, mais Bruno Retailleau, il veut créer une sorte de match avec Édouard Philippe. Vous, vous dites, c'est pas la bonne stratégie. Il faut se rassembler en amont.
0: Moi, vous connaissez ma conviction, elle est très simple. C'est, je veux qu'on puisse proposer aux Français, en 2027, un programme de redressement à droite. Et si jamais il y a plusieurs candidats, il y a un danger énorme qu'à l'arrivée, il n'y ait aucun candidat de droite qui soit qualifié au second tour. Donc là, aujourd'hui et ce matin, je tire vraiment une sonnette d'alarme. Parce que quasiment chaque semaine, on a un nouveau candidat à la présidentielle à droite. C'est à quel moment ça va s'arrêter ?
2: Donc, vous n'avez pas toujours été comme ça. D'ailleurs, à un moment, vous-même, vous pensiez être candidat pour 2027. Vous avez fait votre deuil vous concernant, Laurent Wauquiez.
0: Il ne faut pas exclure que la sagesse arrive.
1: Vous avez fait votre deuil.
0: J'essaie juste de m'appliquer à moi-même ce que je recommande aux autres. C'est-à-dire, ce que je veux dire par là, c'est que je ne peux pas venir sur ce plateau et dire il faut rassembler. Et au fait, tiens, moi, je viens vous annoncer une candidature supplémentaire. Non. Donc, je mets toute mon énergie à essayer d'amener tout le monde à se rassembler. Voilà, je parle avec Édouard Philippe, j'échange avec Gérald Darmanin, j'essaye d'avoir des discussions à l'intérieur de ma famille politique, j'ai beaucoup de sympathie et d'amitié pour David Lisnard, qui est un ami. Donc voilà.
2: Vous renoncez officiellement aujourd'hui à 2027, vous concernant ?
0: Je mets toute mon énergie officiellement.
1: Vous n'allez pas dire oui.
0: Non, pourquoi ? Parce que pour l'instant, ma seule énergie, elle est consacrée à ça. Voilà, c'est pour moi le point essentiel. Et donc, je laisse de côté toute candidature de ma part. En ce moment, je suis totalement concentré sur ce sujet. J'espère y arriver, j'espère convaincre. Je discute avec chacun. Là, j'ai beaucoup d'échanges avec Édouard Philippe aussi.
1: Justement, j'aimerais qu'on l'écoute. Il a réuni son parti Horizon à Reims dimanche. L'occasion de préciser sa stratégie dans son viseur, le Rassemblement National.
3: Il y a le Rassemblement National Nouvelle Génération qui fait les yeux doux au CAC 40. C'est le RN libéral. Et il y a le RN canal historique, si j'ose dire. Pro-dépense publique, pro-assistanat, le RN étatiste qui promet beaucoup sans rien financer d'ailleurs. Le RN n'est pas, comme il le dit, ni de droite ni de gauche. Il est parfois très à droite et souvent très à gauche. Si j'osais, je vous dirais volontiers que le Rassemblement National, c'est un peu le nouveau en même temps.
1: Le nouveau en même temps, ça plaira à Emmanuel Macron. Est-ce que pour vous, Édouard Philippe peut incarner ce rempart face à Jordan Bardella ou Marine Le Pen ?
0: Je vais vous expliquer comment je raisonne. Je ne veux pas partir des personnes. Parce que c'est précisément la machine à perdre et c'est comme ça que la droite s'est systématiquement mise dans le mur. On raisonne d'abord en fonction des personnes, on en profite pour dire « moi je peux pas travailler avec un tel, j'excommunie l'autre », on n'arrive jamais à se mettre ensemble.
2: Sauf que 2027, c'est une question de personnes.
0: Pas seulement, justement. Je pense que pour ceux qui nous écoutent, ils se disent « bon, très bien, chacun aura ses qualités, ses défauts, je vois pas le candidat miracle, mais ce que j'attends, c'est qu'il y en ait un seul et surtout que ce soit sur un programme de droite. » Donc, moi, ce que j'aime bien, c'est commencer par se demander, d'accord, à droite, qu'est-ce qu'on a en commun ? Pour moi, ça se définit de façon assez simple. On veut quoi ? On veut moins de dépenses ? On veut moins d'assistanat ? On veut moins d'immigration ? On veut plus de sécurité, plus de pouvoir d'achat, plus d'économie ? Bon. Et autour de ça, qui est capable de porter ce projet en commun ?
1: Alors qui ?
0: Pour moi, Édouard Philippe est tout à fait capable
1: vous
0: de porter ça.
1: Vous préférez Édouard Philippe, hein, Bruno Retailleau ?
0: Bruno Retailleau est parfaitement capable de porter ça. David Lisnard se reconnaît dans ce programme. Je suis convaincu que Xavier Bertrand peut se reconnaître là-dedans. Et donc, ce que j'essaye, c'est de remettre ensemble des personnes qui, au lieu de raisonner en se disant « Ah, mais j'aime pas un tel » ou « Je peux pas supporter son caractère » ou « Il y a
2: on
0: cinq ans... »
2: On comprend Laurent Wauquiez, pardon, mais Édouard Philippe, il a quand même une longueur d'avance sur les autres. Donc, aller demander à Édouard Philippe, qui est devant dans les sondages, d'aller participer à une primaire avec Sarah Knafo, c'est pas évident. Juste, Édouard Philippe, il pense déjà au coup d'après. Il parle d'une coalition en vue des législatives avec le centre et la droite. Est-ce que vous pourriez participer ?
0: Je vais d'abord répondre au premier sujet. Le premier sujet, c'est qu'il a une longueur d'avance. Le problème, c'est pas d'avoir une longueur d'avance. Le problème, c'est d'être le seul. Je suis convaincu, malheureusement, que Mélenchon et la France insoumise sont beaucoup plus hauts que tout ce que les sondages leur donnent. Je n'oublie pas que la dernière fois, Mélenchon a fait 22% à l'élection présidentielle.
2: Donc vous pensez qu'il est sous-estimé aujourd'hui ?
0: Je le redis, je tire aujourd'hui une sonnette d'alarme parce que je pense qu'il y a beaucoup d'insouciance et d'inconscience à droite et qu'on ne mesure pas la responsabilité qu'on aurait en laissant les Français au second tour avec, comme seul choix, de devoir arbitrer entre le RN et Jean-Luc Mélenchon. Je ne veux pas de ça. Et vous savez, les sondages...

0: J'adore les sondages. En janvier 2022, j'ai jamais oublié, Valérie Pécresse faisait 17% dans les sondages. Éric Zemmour faisait 17% dans les sondages. Il n'y en a pas un qui a franchi la barre des 10. Donc, le côté tout va bien dans les sondages,
1: alors
0: tout va bien.
1: Alors, comment vous faites ? Vous dites à Édouard Philippe, viens dans la primaire que j'organise ?
0: Je dis, parce que pour l'instant.
1: Soumets-toi à cette primaire ?
0: Pour l'instant, je ne vois pas d'autre solution. J'ai dit, il y a plusieurs candidats. Aucun n'est en position de s'imposer naturellement. C'est pas ma solution préférée. Mais je n'en vois pas d'autres. On organise une primaire. Ça permet de faire émerger un seul candidat et de rassembler une équipe derrière. Donc pour moi, c'est dans cet ordre-là. On définit d'abord une plateforme de droite. On organise une primaire entre tous ceux qui se reconnaissent dans cette plateforme de droite. Et ensuite, on met en place une équipe. Je trouve ça motivant.
1: On vous entend, mais alors sur l'autre question que je vous ai posée, Édouard Philippe, qui appelle à participer à une nouvelle majorité autour de lui, pour gouverner, il aurait besoin du centre, de la droite. Est-ce que vous seriez prêt, vous, les LR, à participer à cette nouvelle majorité d'Édouard Philippe, s'il était élu président ?
0: Vous voyez déjà la difficulté que j'ai à mettre en place le rassemblement. Et là, on en est déjà à se dire, OK, on va créer un nouveau parti post-législative.
1: Il fait une campagne de second tour.
0: J'ai un petit côté un peu auvergnat, moi. C'est-à-dire, j'aime bien que les choses, elles soient faites dans l'ordre. Et de façon un peu solide. Donc déjà, si on arrivait à avoir un seul candidat, et mon candidat, je le redis sur ce plateau, ce sera le candidat de la droite rassemblée.
2: Et Gabriel Attal ?
0: On a beaucoup progressé
2: par rapport à Gabriel Attal.
0: Gabriel Attal, j'ai beaucoup d'estime pour Gabriel. Voilà, on s'entend bien. On a un dialogue tous les deux qui est constant. Après, on a beaucoup de différences politiques. Gabriel Attal, il n'est pas dans le même projet politique. Le projet politique de Gabriel Attal, ce n'est pas la droite.
2: Donc il n'est pas dans votre primaire.
0: Et il s'explique très clairement dessus. Lui,
2: il
0: son
2: est venu
0: projet,
2: d'ailleurs à votre place pour le dire.
0: C'est un projet qui consiste à unir la gauche et la droite. Moi, je ne crois pas à ça, parce que je pense que notre pays a besoin de réformes importantes, et que quand vous mettez un bout de gauche, un bout de droite, parfois le risque, c'est qu'on n'aboutisse pas à quelque chose
1: juste
0: qui avance de façon
1: Laurent
0: vigoureuse.
1: Juste un mot, Laurent Wauquiez, Nicolas Sarkozy, dans cette équation, est-ce que c'est un boulet ? C'est la dernière personne à droite qui a réussi à vous faire accéder à l'Élysée. Aujourd'hui, il est en procès, en appel, et le procureur général a requis, l'avocat général a requis sa condamnation pour association de malfaiteurs.
0: Vous ne m'entendrez jamais utiliser des mots comme ça à l'égard de Nicolas Sarkozy. Je sais qu'en politique, la spécialité, c'est de lâcher les gens quand ils sont en difficulté. Moi je fais pas de commentaires sur des affaires judiciaires en cours, mais ce matin, je le redis, j'ai appris la politique aux côtés de Nicolas Sarkozy. Ça a été un très grand président de la République pour la droite, et j'ai tout simplement une pensée affectueuse pour lui, pour sa famille et pour ses proches.
2: Il va être 8h58 sur France Info, c'est l'heure de la question qui veut zapper Bolloré. Le Festival de Cannes ouvre ce soir. Un collectif de professionnels du cinéma baptisé Zapper Bolloré donc accuse le milliardaire conservateur de vouloir mettre la main sur toute la chaîne du cinéma. Canal+, Studio Canal et désormais UGC dont il pourrait contrôler 100% d'ici 2028. Juliette Binoche, Raymond Depardon ou encore Jean-Pascal Zadi, pour ne citer que, dénoncent un risque de contrôle idéologique sur les films financés et diffusés demain en France. Qu'est-ce que vous pensez de leur tribune qui fait ce matin la une de Libération?
0: Bon, je suis pas d'accord. Est-ce que je partage toutes les idées qui sont développées par les chaînes de Vincent Bolloré? Non. Est-ce que pour autant je trouve que c'est bien qu'il y ait de la vraie diversité, que ça permette d'avoir une diversité d'expression et d'opinion? Je pense que c'est plutôt positif. Et que vous ayez des gens qui investissent dans le cinéma français, on va pas s'en plaindre. Je pense qu'on en a plutôt besoin. Donc, j'aime pas tellement ces espèces d'anathèmes où vous avez des personnalités du monde de la culture auto-intronisées qui expliquent que quand ça va dans leur sens, c'est bien, et que dès que ce sont des idées de droite, c'est pas bien. Je partage pas ça. Voilà.
1: Pour vous, l'anathème, il est de ce côté-là.
0: Hein ?
1: Ceux qui jettent les anathèmes, ce sont les artistes.
0: Non, mais juste ce que je dis, c'est que c'est très bien, il y a de la diversité d'opinion. Et alors ? Et plutôt sain dans une démocratie.
1: Merci beaucoup Laurent Wauquiez. Merci d'avoir répondu aux questions de France Info. Merci.
2: Merci,
1: Paul.
2: À demain.
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4: Mathilde Bouquerel, bonjour, du service vrai ou faux de France Info, parce que on parle d'information, on parle de vérité, et il se trouve, Mathilde, qu'il y a une vague de désinformation très importante en ce moment sur les réseaux sociaux autour de l'antivirus.
5: Oui, on assiste en ce moment au grand retour de tous les récits complotistes développés pendant cette épidémie de Covid-19, recyclés pour l'antivirus.
4: Alors, on va s'arrêter sur quelques infox. La première, Mathilde, l'antivirus se serait échappé d'un laboratoire.
5: C'est ce qu'affirme, par exemple, cette vidéo sur TikTok.
6: Écoutez, je balance juste ça, hein. Le premier laboratoire de niveau 4 biologique d'Argentine a été inauguré en octobre 2025. Cette installation de pointe permet d'étudier les pathogènes hautement dangereux comme le Ebola et le hantavirus.
5: Un laboratoire de niveau 4 ou P4, c'est une installation qui permet d'étudier des virus très dangereux pour comprendre comment mieux les soigner. Or, selon l'OMS, l'hantavirus est endémique en Argentine, c'est-à-dire qu'il est présent tout le temps, et il y a eu une augmentation des contaminations et de la mortalité due à ce virus l'année dernière, d'où l'ouverture de ce laboratoire en octobre 2025, tout simplement. En 2020, les théories complotistes prétendaient déjà que le coronavirus venait d'un laboratoire P4 chinois à Wuhan.
4: Un deuxième infox qu'on débunk avec vous, si j'ose dire, les grandes industries pharmaceutiques ont planifié l'épidémie.
5: De très nombreux tweets, dont un vu près de 400 000 fois, affirment ainsi que le laboratoire Moderna travaille sur un vaccin contre l'antivirus depuis 2024. Alors, ce qui est vrai, c'est qu'en 2024, Moderna a lancé une collaboration avec le Centre d'innovation vaccinale de Corée du Sud autour de l'hantavirus. Mais ça s'explique, l'hantavirus est une maladie qui est particulièrement active en Corée du Sud, toujours selon l'OMS. Elle cause chaque année 300 à 400 cas graves et fait une dizaine de morts. Cette collaboration n'est donc pas du tout la preuve d'un prétendu complot.
4: Mais enfin, on le disait, les grandes figures du narratif complotiste, des célébrités en quelque sorte, autour de l'antivirus, elles sont les mêmes qu'en 2020.
5: Oui, notamment le professeur Didier Raoult, défenseur, souvenez-vous, de l'hydroxychloroquine. Il était l'invité d'un live de 3 heures hier sur une chaîne YouTube à plus d'un million d'abonnés. On retrouve aussi l'homme politique Florian Philippot, très actif en 2020, dont 2 vidéos ont dépassé les 100 000 vues hier. Ou encore l'ex-chercheuse à l'INSERM Alexandra Henrion-Caude, opposée au port du masque, qui affirme dans une vidéo que l'épidémie de l'antivirus a été scénarisée comme dans un film.
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0: juste.
1: Il est 2h30, le flash Lison Bourgeois. Le PSG, champion de France pour la 14e fois en Ligue 1 de football. Les Parisiens se sont imposés à Lens ce mercredi soir 2-0. Ils vont maintenant tenter de faire le doublé historique avec la finale de la Ligue des Champions. Finale contre Arsenal le 30 mai à Budapest. Aucun des 22 cas contacts français de la néerlandaise décédée de l'antivirus n'a de symptômes. Et parmi eux, les 4 enfants ont été testés négatifs. Les résultats des adultes doivent être connus ce jeudi. Précision du gouvernement ce mercredi soir. La Française contaminée est toujours en réanimation dans un hôpital à Paris dans un état critique. C'est aussi une épidémie sur un paquebot de croisière mais qui n'a rien à voir avec l'antivirus. Fin de l'isolement pour une partie des passagers du paquebot de croisière qui a subi un épisode de gastro-entérite près de Bordeaux. La préfecture de Gironde et de l'ARS annonce ce mercredi soir que tous ceux qui n'ont pas de symptômes peuvent quitter le bateau. Les autres doivent rester à l'isolement dans leur cabine. Le président chinois Xi Jinping déroule le tapis rouge aujourd'hui, ce jeudi, à Donald Trump à Pékin. Le président américain reçu en grande pompe d'ici quelques heures au Palais du Peuple sur la place Tiananmen. Et au menu, l'avenir des échanges entre les deux plus grandes économies mondiales. Mais Donald Trump veut aussi que la Chine, alliée de l'Iran, use de son influence pour une sortie de crise dans le Golfe. Il pensait parler sur Internet avec une jeune fille de 14 ans, mais c'était un piège. Une discussion entre un homme de 66 ans, ancien directeur du centre du sport scolaire du département de Saône-et-Loire, et une jeune femme, une adolescente, a été diffusée en direct sur la plateforme Twitch ce lundi. Sauf que cette adolescente était en fait un chasseur de prédateurs sexuels qui a modifié son apparence et sa voix grâce à l'intelligence artificielle. L'homme s'est de lui-même présenté au commissariat et a été placé en garde à vue. La mobilisation continue contre l'augmentation des frais d'inscription à l'université pour les étudiants étrangers. Une intersyndicale appelle à une nouvelle manifestation le 26 mai après celle de mardi. Et malgré la modification de la mesure par le gouvernement, l'intersyndicale souhaite le retrait de ce texte qui a pour objectif, comme le dit le communiqué de l'intersyndicale, de relever les droits d'inscription d'une majorité des étudiants étrangers d'un peu moins de 200 euros par an à près de 3000 euros par an pour une inscription en licence. Et puis après le Seigneur des Anneaux, Peter Jackson s'attaque aux aventures de Tintin. Le réalisateur néo-zélandais, qui a reçu une palme d'or d'honneur mardi soir au Festival de Cannes, a révélé ce mercredi qu'il se lance dans un tout nouveau projet. Un film adapté des aventures de Tintin. Alors on ne sait pas de quel album en particulier pour l'instant.
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3: Donald Trump a donc atterri à Pékin aujourd'hui pour un sommet de 2 jours avec son homologue Xi Jinping. Beaucoup de questions évidemment dans ce sommet, beaucoup de sujets qui seront abordés, le commerce international, Taïwan et aussi la guerre en Iran. Et une question, quelle sera l'attitude du président chinois? Va-t-il défendre les intérêts de Téhéran? Le sommet en tout cas est scruté avec attention en Iran, Marie-Pierre Véraud.
4: La Chine est vue par l'Iran comme la seule puissance à même de freiner Washington. Le chef de la diplomatie iranienne avait donc pris la précaution de faire le voyage de Pékin en amont du sommet sino-américain. Il y a plaidé la cause de son pays et obtenu un certain soutien. Pékin a ainsi défendu le droit à un nucléaire civil pour Téhéran et appelle à la fin des hostilités. Mais quid du détroit d'Ormuz dont la fermeture pénalise l'économie chinoise? L'Iran a beau présenter à Pékin son blocus comme une mesure défensive face à l'agression américaine et non comme la volonté de pénaliser le commerce, force est de constater que les intérêts chinois ne coïncident pas avec ceux de Téhéran dans le détroit. L'armée iranienne répète encore aujourd'hui qu'elle y contrôle la navigation et en attend des retombées financières jusqu'à 2 fois supérieures à celles du pétrole, quand la Chine, elle, presse pour un retour à un passage libre et sûr. De plus en plus de commentateurs à Téhéran font ouvertement part de leur crainte que la patience de Pékin ne soit soit pas illimité.
3: Marie-Pierre Véraud, correspondante de France Info dans la région. Sébastien Boussou est avec nous. Bonsoir. Vous êtes chercheur en sciences politiques, spécialiste du Moyen-Orient, directeur de l'Institut géopolitique européen et auteur de ce livre Donald Trump, retour vers le futur, paru aux éditions Mareuil. Quelle va être, selon vous, la tonalité de ce sommet, de cette rencontre entre, j'ai envie de dire, les deux plus grandes puissances du monde?
0: Bah écoutez, on est dans un sommet évidemment extrêmement important, tout en nuançant largement, parce qu'on sait aujourd'hui à quel point ces grandes rencontres, et notamment les premières grandes rencontres que Donald Trump a effectuées pour essayer de faire avancer un certain nombre de dossiers, je pense aussi évidemment avec le sommet à Anchorage l'année dernière avec Vladimir Poutine, n'ont pas toujours été extrêmement porteurs à l'arrivée, parce que on est dans des situations, et en particulier les États-Unis et la Chine, dans des situations extrêmement tendues où se confrontent aujourd'hui évidemment les deux premières puissances mondiales pour le leadership, et que on voit bien ô combien les intérêts sont divergents, ô combien la balance commerciale est un problème, ô combien Taïwan est évidemment un des dossiers les plus épineux. Et dans le contexte de la guerre au Moyen-Orient depuis maintenant 2 mois et demi, l'Iran est quelque part une pièce maîtresse pour la Chine, qui évidemment risque de rendre extrêmement compliqué la possibilité de discussion et de négociation avec les Américains.
3: Alors on a vu, hein, je ne sais pas si vous avez vu les images, mais cet accueil de Donald Trump, c'était tôt ce matin pour nous en France, il faisait nuit en Chine, mais cet accueil assez grandiose, assez traditionnel, avec ses rangées de personnes tenant des drapeaux américains, des drapeaux chinois à la descente de l'avion, et cette délégation, puisque Donald Trump était accompagné de son fils Eric, de Lara, l'épouse de ce dernier. Il était suivi du secrétaire d'État Marco Rubio, du ministre de la Défense Pete Hegseth, au son donc d'une fanfare militaire. Mais ça, évidemment, ce n'est que de l'apparat. Quelle sera, selon vous, je ne sais pas, la tonalité vraiment de cette rencontre? Qui a le plus à perdre et à gagner?
0: Bah écoutez, on voit bien qu'on est dans un rapport de force, et à la fois dans une bataille d'image, mais également protocolaire. Alors vous l'avez dit, il y avait beaucoup de flonflon, mais la deuxième puissance recevait quand même la première puissance mondiale. Donc ça, évidemment, ce sont des règles protocolaires qui doivent à la fois valoriser l'importance de la personne qui vient, qui est quand même le président des États-Unis, et puis surtout l'importance de la puissance haute, qui doit montrer à quel point évidemment elle relève le défi et qu'elle a la capacité de le faire. Maintenant, ça, c'est effectivement ce qu'on a vu de façon officielle, avec à la fois on a connu il y a quelques mois évidemment des montées de tensions entre la Chine et les États-Unis, qui ont été quelque part assez rapidement apaisées par cette négociation tarifaire. Et puis après, on a eu toutes les autres crises diverses et variées dont Donald Trump nous a parsemé, je dirais, l'année, que ce soit le Groenland, que ce soit évidemment le Moyen-Orient. Donc quelque part, le dossier numéro un qui était à l'arrivée de Donald Trump le plus explosif, le risque d'une guerre de tout ordre économique, politique, violente avec la Chine, a été relégué en termes de menaces et de craintes à un niveau, je dirais, largement rétrogradé. Donc ce qui est clair, c'est que Donald Trump arrive, clair et net, dans une position de faiblesse par rapport à son engagement dans ce conflit face à un Iran qui a résisté de manière assez spectaculaire, et que quand il vient en Chine, c'est certes probablement pour essayer de faire pression sur un des alliés majeurs de la Chine, qui se fournit quand même à 60% de son pétrole et de son gaz directement auprès de l'Iran, mais il va évidemment discuter de tous les autres dossiers qui divisent les deux puissances mondiales. Et la question de Taïwan n'est pas non plus évidemment un détail de l'histoire. Alors qu'est-ce qu'il en ressortira? Probablement pas une réorchestration complète de la géopolitique mondiale, mais je pense qu'il y a quelques éléments qui montrent qu'aujourd'hui, la diplomatie personnelle, en dehors de tous les grands barnums, de tous les grands forums, du multilatéralisme, est probablement celle qui, à l'avenir, fera et pèsera de plus en plus. Et Donald Trump, donnant un ton très personnel à sa diplomatie, très familial, vous l'avez dit, je pense que la famille de Donald Trump est ravie de venir en Chine, de toute évidence des images et de ce qu'on en a entendu, très loin des tensions évidemment et des méfiances qu'on peut connaître entre les deux pays. Et donc cette diplomatie personnelle peut semer, je dirais, progressivement essaimer dans la diplomatie mondiale et peut avoir quelques effets, quelques impacts. Est-ce que ça va pousser la Chine à abandonner l'Iran? Ça, évidemment, on est très loin de ça.
3: Justement, toute dernière question, Sébastien Boussois, que peut attendre Téhéran de cette visite? Est-ce que l'Iran est en droit d'en attendre beaucoup et peut-être un soutien plus important de la Chine?
0: Écoutez, je pense que les dirigeants iraniens se frottent quand même un peu les mains de voir arriver un président américain dans une position de faiblesse dans ce rapport et dans ce conflit. Maintenant, l'ensemble des partis sont pour la réouverture du détroit d'Ormuz, y compris l'Iran, parce qu'évidemment, ça handicape grandement sa capacité d'exportation du pétrole. Et puis les Chinois, évidemment, ne veulent pas de guerre ou n'aiment pas attiser des conflits parce que le nerf de la guerre, c'est l'économie. Et tout ça contrarie, évidemment, au-delà des routes de la soie, leur capacité de s'approvisionner. Et enfin, évidemment, Washington et les pays européens veulent la réouverture du détroit d'Ormuz. Donc je pense qu'il y aura forcément une négociation du côté de la Chine qui veut réouvrir le détroit d'Ormuz, mais qui s'assurera probablement, tel que Donald Trump le fera progressivement, une survie du régime, des garanties sur la levée notamment des sanctions économiques et de tous les éléments qui nous éloignent évidemment totalement de ce que devaient être les objectifs de cette guerre depuis le 28 février, c'est-à-dire un renversement de la République islamique. L'Iran est bien là, quoi qu'on en dise et quoi qu'on en pense malheureusement, mais en tout cas aujourd'hui, la République islamique est soutenue par la Chine, elle est un allié important, et donc je ne pense pas que la Chine sacrifiera évidemment le régime iranien pour faire plaisir aux États-Unis, mais en tout cas le président chinois surveille aussi évidemment du coup dans cet affaiblissement américain la manière dont Trump pourrait peser ou pas dans son soutien évidemment à Taïwan et surtout dans sa capacité quelque part peut-être à lâcher, pardonnez-moi l'expression, la bride sur Taïwan, ce qui évidemment donnerait des gages extrêmement importants pour le régime chinois pour passer à un moment ou à un autre à l'acte.
3: Merci Sébastien Boussois, chercheur en sciences politiques, spécialiste du Moyen-Orient, auteur de ce livre Donald Trump, Retour vers le futur, paru aux éditions Mareuil.
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5: Rob Lochon est défenseur de l'environnement contre bitume ce matin dans le choix de France Info. Un projet d'autoroute secoue la Haute-Savoie. 16,5 km dans le secteur de Thonon-les-Bains, c'est au sud du lac Léman, près de la frontière suisse. Des dizaines d'années que ce projet est en gestation, mais désormais, il accélère. D'un côté, l'État plaide pour le désenclavement de la zone entre le lac et la montagne, et puis de l'autre, les opposants qui s'inquiètent des impacts sur la nature et sur le monde agricole. Bonjour Guillaume Fariol.
6: Bonjour.
5: Vous avez rencontré les opposants et parmi eux, des éleveurs de vaches à lait pour le célèbre Rob Lochon savoyard.
6: Oui, dans sa ferme, Édouard Roch élève une centaine de vaches laitières pour produire le plus célèbre des fromages de Savoie.
7: On fait à peu près 2700 litres de lait par jour. Il faut 4 litres de lait pour faire un reblochon, alors faites le compte.
6: Près de 700 reblochons à la journée après calcul. Mais cette production de père en fils depuis des générations est menacée par le projet d'autoroute A412 qui passerait sur les terres d'Édouard Roch. Une vingtaine d'hectares, 10% de son exploitation risque de se retrouver sous le bitume.
7: Derrière la ferme, il y a des échangeurs qui sont prévus avec des bretelles. Pratiquement tout le foncier autour de la ferme est détruit.
6: Ce qui compliquerait fortement le pâturage de ces vaches et rendrait difficile de respecter les règles très exigeantes pour faire du reblochon AOP.
7: Une bête à l'hectare, beaucoup de pâturage, et du foin de bonne qualité. Alors après, si vous n'avez plus les hectares pour faire tout ça, ça devient difficile. Tout le monde veut qu'on ait des produits locaux, qu'on produise traditionnel. Puis d'un seul coup, on dit, vous n'avez plus votre place ici.
6: Selon les associations opposées au projet, l'autoroute condamnerait au total la production de plus de 100 000 reblochons chaque année. Les opposants qui s'insurgent aussi contre l'impact environnemental. 50 hectares de terres agricoles et plus d'une centaine d'espaces naturels menacés parmi les zones les plus touchées. Le hameau de Mézinges, sur l'un des chalets, une pancarte Stop A412. Marie-Laurence et Marcel nous accueillent dans leur cuisine.
8: Bonjour.
6: L'autoroute, si elle voit le jour, sera construite à quelques centaines de mètres de chez eux. Le couple s'inquiète et fulmine.
9: C'est une ineptie de 17 km, même pas 16,5 km.
10: On est un petit peu préservé justement de ces grosses infrastructures et donc c'est une menace pour l'environnement.
9: On a des grenouilles, on a des crapauds, les abeilles, les castors. Le jour où il n'y a plus tout ça, on fait comment nous ? On meurt aussi ? On va aller où pour voir nos herbages, les vaches dans les champs, la forêt
10: Voilà, c'est tout ça qui va être détruit. Une fois que le mal sera fait, sera trop tard.
6: Alors les associations locales s'organisent. La consultation publique obligatoire est sur le point de se terminer, puis la préfecture décidera d'accorder ou pas une autorisation environnementale au chantier. Qu'Elisabeth Charmeau, porte-parole du collectif d'opposants, promet déjà d'attaquer en justice. Cette autoroute n'est pas nécessaire, assure-t-elle. Elle nous a donné rendez-vous à la gare de Thonon-les-Bains.
11: C'est quand même un beau symbole. On a une gare qui a été complètement refaite pour le passage du Liman Express qui relie plusieurs villes de Haute-Savoie. C'est une des preuves que cette autoroute n'est pas nécessaire. Les autres étant les deux routes qui viennent de l'ouest et le port. Où va avoir lieu le prochain G7 ? À Évian, à deux pas d'ici. Est-ce qu'on fait un G7 dans un endroit qui est... pardonnez-moi l'expression, le trou du cul du monde. Non, donc l'État lui-même nous prouve qu'on n'est pas enclavé.
6: Les travaux de l'autoroute devraient débuter dans les prochains mois, sauf rebondissement inattendu.
5: Alors Guillaume, que répondent les défenseurs de cette autoroute à toutes ces critiques ?
6: Eh bien, j'ai posé la question à Anne-Cécile Violant, députée Horizon de Haute-Savoie, qui d'abord le reconnaît, oui, ce projet ne fait pas l'unanimité, mais l'élu l'assure, cette autoroute est vitale.
12: Aujourd'hui, on ne peut pas s'en passer. Très clairement, on a des entreprises qui nous ont dit qu'ils ne viendraient pas chez nous, justement à cause de cet enclavement. Donc on ne peut pas ne pas l'entendre. C'est aussi vrai pour l'économie du tourisme.
6: Surtout que le réseau de routes départementales aujourd'hui est engorgé aux heures de départ et retour au travail vers la Suisse, alerte la députée.
12: Aux horaires des frontaliers, on a une file de voitures ininterrompues qui parfois est à l'arrêt, moteur allumé, et donc qui émet évidemment des gaz. Donc on est vraiment dans une situation sanitaire quand même particulière. Au plein cœur des centres-bourgs, proximité des écoles où vous avez ces voitures ininterrompues vraiment à côté des cours d'école.
6: Mais l'autoroute ne peut pas être la seule réponse. L'élu milite pour davantage de trains, de bus également, et rassure sur l'impact environnemental du projet. Avec les compensations promises, là où la biodiversité est détruite par les travaux, elle sera restaurée ailleurs.
5: Reblochon contre autoroute, le choix de France Info signé Guillaume Fariol, à retrouver sur franceinfo.fr.
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5: Mathilde Bouquerel, bonjour, du service Vrai ou Faux de France Info, parce que on parle d'information, on parle de vérité, et il se trouve, Mathilde, qu'il y a une vague de désinformation très importante en ce moment sur les réseaux sociaux autour de l'antivirus.
13: Oui, on assiste en ce moment au grand retour de tous les récits complotistes développés pendant cette épidémie de Covid-19, recyclés pour l'antivirus.
5: Alors, on va s'arrêter sur quelques infox. La première, Mathilde, l'antivirus se serait échappé d'un laboratoire.
13: C'est ce qu'affirme, par exemple, cette vidéo sur TikTok.
14: Écoutez, je balance juste ça. Le premier laboratoire de niveau 4 biologique d'Argentine a été inauguré en octobre 2025. Cette installation de pointe permet d'étudier les pathogènes hautement dangereux comme le Ebola et le hantavirus.
13: Un laboratoire de niveau 4 ou P4, c'est une installation qui permet d'étudier des virus très dangereux pour comprendre comment mieux les soigner. Or, selon l'OMS, l'hantavirus est endémique en Argentine, c'est-à-dire qu'il est présent tout le temps, et il y a eu une augmentation des contaminations et de la mortalité due à ce virus l'année dernière, d'où l'ouverture de ce laboratoire en octobre 2025, tout simplement. En 2020, les théories complotistes prétendaient déjà que le coronavirus venait d'un laboratoire P4 chinois à Wuhan.
5: Un deuxième infox qu'on débunk avec vous, si j'ose dire, les grandes industries pharmaceutiques ont planifié l'épidémie.
13: De très nombreux tweets, dont un vu près de 400 000 fois, affirment ainsi que le laboratoire Moderna travaille sur un vaccin contre l'antivirus depuis 2024. Alors, ce qui est vrai, c'est qu'en 2024, Moderna a lancé une collaboration avec le Centre d'innovation vaccinale de Corée du Sud autour de l'antivirus. Mais ça s'explique, l'antivirus est une maladie qui est particulièrement active en Corée du Sud, toujours selon l'OMS. Elle cause chaque année 300 à 400 cas graves et fait une dizaine de morts. Cette collaboration n'est donc pas du tout la preuve d'un prétendu complot.
8: Mais enfin, on le disait, les grandes figures du narratif complotiste, des célébrités en quelque sorte, hein, autour de l'antivirus, elles sont les mêmes qu'en 2020.
13: Oui, notamment le professeur Didier Raoult, défenseur, souvenez-vous, de l'hydroxychloroquine. Il était l'invité d'un live de 3 heures hier sur une chaîne YouTube à plus d'un million d'abonnés. On retrouve aussi l'homme politique Florian Philippot, très actif en 2020, dont 2 vidéos ont dépassé les 100 000 vues hier. Ou encore l'ex-chercheuse à l'Inserm Alexandra Henrion-Caude, opposée au port du masque, qui affirme dans une vidéo que l'épidémie de l'antivirus a été scénarisée comme dans un film.
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8: Bonjour Nicolas Taillard.
15: Bonjour.
8: Dans France Info Monde ce matin, le retour de Donald Trump en Chine. Il est en route, atterrissage prévu en début d'après-midi heure française. Visite d'État de 2 jours à Pékin, c'est la première depuis 2017, autrement dit pendant son premier mandat. Et l'Iran sera au cœur des discussions.
15: Oui, Donald Trump l'a dit juste avant de s'envoler. Il s'attend à une longue conversation avec Xi Jinping sur le sujet. Discussion qui promet d'être corsé, car si le président américain estime que le cessez-le-feu est sous assistance respiratoire au Moyen-Orient, la Chine est en quelque sorte un poumon artificiel pour l'Iran. C'est surtout vrai sur le plan économique, car Pékin est de loin le premier client du pétrole iranien. Jusqu'au début de la guerre, Téhéran écoulait plus de 80% de son brut vers la Chine, et cette manne est absolument essentielle à son économie. Ça marche dans l'autre sens aussi, le pétrole bon marché fourni par l'Iran est indispensable à la Chine. Un partenariat en partie entravé par le blocus naval mis en place par la marine américaine au large d'Hormuz. Ça n'a pas conduit Pékin à s'impliquer militairement dans le conflit jusqu'ici. C'est aussi un moyen de pression pour Trump, qui assure ne pas avoir besoin de Pékin pour régler ce dossier, mais qui espère peut-être un coup de pouce, c'est que la Chine joue de son influence sur Téhéran.
8: Un coup de pouce qui reste assez peu probable.
15: Oui, même si Trump peut faire valoir qu'il y a un intérêt commun à régler le dossier iranien, la Chine pâtit clairement de la situation. Il serait totalement illusoire d'imaginer la Chine venir sauver la mise de la grande puissance rivale pour Pékin. Tout ce qui affaiblit les États-Unis est bon à prendre, et Xi Jinping se délecte sans doute de voir son homologue enlisé dans ce conflit à son arrivée. Le président chinois considère par ailleurs que la crise actuelle, ses conséquences sur le commerce sont à mettre au débit de Washington. Et puis, Pékin tire d'une certaine manière profit de la situation en termes d'image. D'abord en apparaissant comme un acteur de stabilité face à l'imprévisibilité américaine, et puis en nourrissant le récit très ancré dans le sud global d'un double standard du droit international qui serait toujours favorable aux puissances occidentales. La Chine ne s'est ainsi pas privée de dénoncer le blocus naval américain en pointant habilement une entrave qu'elle pourrait tout à fait à son tour appliquer en cas de conflit à Taïwan.
8: À Taïwan, tiens, on arrive au sujet qui fâche.
15: Oui, derrière la guerre en Iran, il y a ces différents majeurs qui occupent les deux superpuissances mondiales, les seules à se parler d'égal à égal. Taïwan, donc, est le soutien militaire américain, mais aussi et surtout le commerce, enjeu central, nerf de la guerre à bas bruit que se livrent les deux pays. Une compétition acharnée qui nous ramène au dossier iranien. En ciblant Téhéran, comme le Venezuela d'ailleurs il y a quelques mois, Trump s'est aussi attaqué aux fournisseurs de Pékin en pétrole bon marché et donc à un avantage commercial de son rival.
8: Merci Nicolas Taillard.
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8: Et c'est l'heure de l'œil de Constance. Constance Villanova, on savait que Léon XIV était le premier pape américain. On apprend cette semaine qu'il porte des Nike sous sa soutane. Ce matin, Constance, vous nous expliquez pourquoi il est devenu le pape de la pop culture.
16: Oui, Jérôme, le diable s'habille en Prada et le pape s'habille en Nike. La semaine dernière, le Vatican a mis en ligne la bande-annonce d'un documentaire retraçant les années à Rome de Robert Francis Prévost, aujourd'hui Léon XIV. Soudain, une photo d'archive furtive sous la soutane, une basket avec une virgule noire, une Nike sur TikTok, c'est la liesse.
17: Lui, il maximise son aura. Les Nike avec les vêtements liturgiques, c'est un contraste tellement moderne dans sa façon d'aborder le monde et d'expliquer pourquoi il a été choisi comme pape.
16: Un site spécialisé en sneakers a passé 8 heures à identifier le modèle papal, une tennis des années 70. Depuis, en ligne, les prix s'envolent jusqu'à 250 euros la paire.
8: Alors, on n'aurait pas forcément associé les deux mots, mais depuis son élection, Léon XIV accumule les signaux pop.
16: Robert Dibob est né à Chicago dans le Southside, le quartier ouvrier de la ville, berceau de l'équipe de baseball des White Sox. Alors en juin dernier, lors d'une audience générale place Saint-Pierre à Rome, Léon XIV troque sa calotte blanche pour une casquette des Chicago White Sox. En avril, le stade a annoncé qu'il distribuera des coiffes en forme de mitre papale au prochain match. Pur produit de Chicago, Léon a même une pizza à son nom chez Aurelio's dans les quartiers sud, la pizza Pepperoni.
18: Il était cardinal et c'était l'une des dernières fois qu'il était là avant de rentrer à Rome. La pepperoni est apparue après son élection. Elle est garnie de saucisses, champignons et oignons.
8: C'est passionnant, mais pourquoi ces baskets papales fascinent-elles le monde entier ?
16: Jérôme, je mets mes lunettes de sociologue. Attention, en sociologie, on parle de cadre. Chaque situation a ses codes. Le pape, c'est le cadre le plus codifié qui soit. 2000 ans d'histoire, une soutane blanche, le Vatican. Alors quand une Nike s'y glisse, le cadre se fissure et cette fissure, on adore ça. Et puis ce n'est pas le seul. Hein. Archive plaisir, sœur Emmanuelle et Jamel debout sur un plateau télé dans les années 90.
19: Vous êtes la seule sœur qui vous mettez des baskets, vous avez des pumas aux pieds.
20: Ben écoute, tu sais pourquoi ? J'avais un ami qui allait les jeter. Moi j'étais très pauvre, j'avais rien, j'ai dit j'allais jeter. Mais donnez-vous, vous avez à peu près la même pointure.
19: Ça vaut une fortune, sœur Emmanuelle, vous
20: rendez pas. Ça vaut une fortune, j'ai une fortune à mes pieds.
19: Ben oui.
16: Alors l'effet n'est pas la déception ou le sacrilège, c'est la reconnaissance. Léon XIV est comme nous. Comme nous, alors pas vraiment, hein. Vogue a mis Léon XIV dans son top 55 des mieux habillés de 2025 aux côtés de Rihanna, Bad Bunny et Renaud Dely.
21: Vous allez loin.
22: Bravo,
21: dites-moi, rassurez-moi Constance, vous qui avez mené l'enquête.
16: Oui.
21: Sous sa soutane, le pape Léon XIV, il ne porte pas que des Nike.
16: Je ne répondrai pas à ce blasphème.
8: J'ai une question pour vous, comment on dit pape en anglais?
21: Pop.
8: Voilà.
21: Ouais, bah voilà.
16: Bon.
21: Oui. C'est bon là.
16: Bah, la Pepperoni.
21: Quant à cette musique, je connais. Hein, mais...
16: Losing voilà. My Religion de Rem.
8: Voilà, ce qui veut dire en français.
21: Absolument. Je l'ai perdu aussi. Oui.
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1: Il est 3h, le flash, lisons bourgeois. La capitale ukrainienne, Kiev, vient de subir d'importantes attaques aériennes russes ce matin. Des frappes avec des drones et des missiles balistiques. Hier, le président ukrainien a déjà dénoncé de nombreuses attaques russes, selon Volodymyr Zelensky. La Russie a lancé au moins 800 drones sur l'Ukraine dans la journée, faisant au moins 6 morts. Il accuse Moscou de mener ces attaques particulièrement massives et longues, délibérées le jour de l'arrivée en Chine du président américain Donald Trump, qui est attendu d'ici quelques heures au palais du peuple de la place Tiananmen à Pékin. Un accueil prévu en grande pompe par son homologue Xi Jinping avant d'aborder le vif de leur désaccord, sûrement la situation de blocage dans le Golfe, Téhéran étant un allié de la Chine, mais aussi et surtout les droits de douane et le commerce entre les deux superpuissances mondiales. Au Liban, il y a eu au moins 22 morts dans des frappes israéliennes hier, selon le ministère libanais de la Santé, alors qu'une trêve entre Israël et le Liban est en cours depuis le 17 avril. Leurs représentants doivent se rencontrer justement aujourd'hui à Washington pour une nouvelle session de pourparlers sous l'égide des États-Unis. Après y avoir passé 3 semaines l'année dernière, Nicolas Sarkozy va-t-il retourner en prison ? Au procès en appel du présumé financement libyen de sa campagne présidentielle de 2007, le parquet général a requis hier 7 ans de prison à son encontre. Même peine que celle qui avait été requise en première instance. L'ancien président de la République avait été condamné à 5 ans de prison ferme. La décision du procès en appel doit être rendue à la fin du mois de novembre. C'est une vidéo qui tourne en ce moment sur les réseaux sociaux. On y voit un homme de 66 ans qui fait des propositions sexuelles à une adolescente de 14 ans. Sauf que c'est un piège. Un chasseur de prédateurs sexuels a modifié sa voix et son image par intelligence artificielle et il se fait passer pour cette jeune femme. Dès la publication de l'échange en direct, l'homme, ancien directeur du sport scolaire du département de Saône-et-Loire, s'est de lui-même présenté au commissariat et a été placé en garde à vue. Ils étaient déjà presque champions à 99% et maintenant ils le sont entièrement. Les footballeurs du PSG ont décroché leur 14e titre de champion de France en Ligue 1 hier soir. Ils l'ont emporté 2-0 face à Lens. Place désormais à la course à un nouveau titre, celui de la Ligue des Champions. La finale contre Arsenal se joue le 30 mai à Budapest. En handball, l'équipe de France a fait un immense pas vers le Mondial 2027. Large victoire hier soir en barrage aller en République tchèque, 37-26. Les Bleus accueillent la manche retour dimanche à Orléans.

0: de faire pression sur un des alliés majeurs de la Chine qui se fournit quand même à 60% de son pétrole et de son gaz directement auprès de l'Iran, mais il va évidemment discuter de tous les autres dossiers qui divisent les deux puissances mondiales. Et la question de Taïwan n'est pas non plus évidemment un détail de l'histoire. Alors qu'est-ce qu'il en ressortira? Probablement pas une réorchestration complète de la géopolitique mondiale, mais je pense qu'il y a quelques éléments qui montrent qu'aujourd'hui, la diplomatie personnelle, en dehors de tous les grands barnums, de tous les grands forums, du multilatéralisme, est probablement celle qui, à l'avenir, fera et pèsera de plus en plus. Et Donald Trump, donnant un ton très personnel à sa diplomatie, très familiale, vous l'avez dit, je pense que la famille de Donald Trump est ravie de venir, en Chine, de toute évidence des images et de ce qu'on en a entendu, très loin des tensions évidemment et des méfiances qu'on peut connaître entre les deux pays. Et donc, cette diplomatie personnelle peut semer, je dirais, progressivement essaimer dans la diplomatie mondiale et peut avoir quelques effets, quelques impacts. Est-ce que ça va pousser la Chine a abandonné l'Iran? Ça, évidemment, on est très loin de ça.
1: Justement, toute dernière question, Sébastien Boussois, que peut attendre Téhéran de cette visite? Est-ce que l'Iran est en droit d'en attendre beaucoup et peut-être un soutien plus important de la Chine?
0: Écoutez, je pense que les dirigeants iraniens se frottent quand même un peu les mains de voir arriver un président américain dans une position de faiblesse dans ce rapport et dans ce conflit. Maintenant, l'ensemble des partis sont pour la réouverture du détroit d'Ormuz, y compris l'Iran, parce qu'évidemment, ça handicape grandement sa capacité d'exportation du pétrole. Et puis les Chinois, évidemment, ne veulent pas de guerre ou n'aiment pas attiser des conflits parce que le nerf de la guerre, c'est l'économie. Et puis tout ça contrarie, évidemment, au-delà des routes de la soie, leur capacité de s'approvisionner. Et enfin, évidemment, Washington et les pays européens veulent la réouverture du détroit d'Ormuz. Donc je pense qu'il y aura forcément une négociation du côté de la Chine qui veut réouvrir le détroit d'Ormuz, mais qui s'assurera probablement, tel que Donald Trump le fera progressivement, une survie du régime, des garanties sur la levée notamment des sanctions économiques et de tous les éléments qui nous éloignent évidemment totalement de ce que devaient être les objectifs de cette guerre depuis le 28 février, c'est-à-dire un renversement de la République islamique. L'Iran est bien là, quoi qu'on en dise et quoi qu'on en pense malheureusement, mais en tout cas aujourd'hui, la République islamique est soutenue par la Chine, elle est un allié important, et donc je ne pense pas que la Chine sacrifiera évidemment le régime iranien pour faire plaisir aux États-Unis, mais en tout cas le président chinois surveille aussi évidemment du coup dans cet affaiblissement américain la manière dont Trump pourrait peser ou pas dans son soutien évidemment à Taïwan et surtout dans sa capacité quelque part peut-être à lâcher, pardonnez-moi l'expression, la bride sur Taïwan, ce qui évidemment donnerait des gages extrêmement importants pour le régime chinois pour passer à un moment ou à un autre à l'acte.
1: Merci Sébastien Boussois, chercheur en sciences politiques, spécialiste du Moyen-Orient, auteur de ce livre « Donald Trump, retour vers le futur » paru aux éditions Mareuil.
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3: Rob Lochon est défenseur de l'environnement contre bitume ce matin dans le choix de France Info. Un projet d'autoroute secoue la Haute-Savoie. 16,5 km dans le secteur de Thonon-les-Bains, c'est au sud du lac Léman, près de la frontière suisse. Des dizaines d'années que ce projet est en gestation, mais désormais, il accélère. D'un côté, l'État plaide pour le désenclavement de la zone entre le lac et la montagne, et puis de l'autre, les opposants qui s'inquiètent des impacts sur la nature et sur le monde agricole. Bonjour Guillaume Fariol.
4: Bonjour.
3: Vous avez rencontré les opposants et parmi eux, des éleveurs de vaches à lait pour le célèbre Reblochon savoyard.
4: Oui, dans sa ferme, Édouard Roch élève une centaine de vaches laitières pour produire le plus célèbre des fromages de Savoie.
5: On fait à peu près 2700 litres de lait par jour. Il faut 4 litres de lait pour faire un reblochon, alors faites le compte.
4: Près de 700 reblochons à la journée après calcul. Mais cette production de père en fils depuis des générations est menacée par le projet d'autoroute A412 qui passerait sur les terres d'Édouard Roch. Une vingtaine d'hectares, 10% de son exploitation risque de se retrouver sous le bitume.
5: Derrière la ferme, il y a des échangeurs qui sont prévus avec des bretelles. Pratiquement tout le foncier autour de la ferme est détruit.
4: Ce qui compliquerait fortement le pâturage de ces vaches et rendrait difficile de respecter les règles très exigeantes pour faire du reblochon AOP.
5: Une bête à l'hectare, beaucoup de pâturage, du foin de bonne qualité. Alors après, si vous n'avez plus les hectares pour faire tout ça, ça devient difficile. Tout le monde veut qu'on ait des produits locaux, qu'on produise traditionnel. Puis d'un seul coup, on dit, vous n'avez plus votre place ici.
4: Selon les associations opposées au projet, l'autoroute condamnerait au total la production de plus de 100 000 reblochons chaque année. Les opposants qui s'insurgent aussi contre l'impact environnemental. 50 hectares de terres agricoles et plus d'une centaine d'espaces naturels menacés parmi les zones les plus touchées. Le hameau de Mézinges, sur l'un des chalets, une pancarte Stop à 412. Marie-Laurence et Marcel nous accueillent dans leur cuisine.
6: Bonjour.
4: L'autoroute, si elle voit le jour, sera construite à quelques centaines de mètres de chez eux. Le couple s'inquiète et fulmine.
7: C'est une ineptie de 17 km, même pas 16,5 km.
8: On est un petit peu préservé justement de ces grosses infrastructures et donc c'est une menace pour l'environnement.
7: On a des grenouilles, on a des crapauds, les abeilles, les castors. Le jour où il n'y a plus tout ça, on fait comment nous ? On meurt aussi. On va aller où pour voir nos herbages, les vaches dans les champs, la forêt
8: Voilà, c'est tout ça qui va être détruit. Une fois que le mal sera fait, ce sera trop tard.
4: Alors les associations locales s'organisent. La consultation publique obligatoire est sur le point de se terminer, puis la préfecture décidera d'accorder ou pas une autorisation environnementale au chantier. Qu'Elisabeth Charmeau, porte-parole du collectif d'opposants, promet déjà d'attaquer en justice. Cette autoroute n'est pas nécessaire, assure-t-elle. Elle nous a donné rendez-vous à la gare de Thonon-les-Bains.
9: C'est quand même un beau symbole. On a une gare qui a été complètement refaite pour le passage du Léman Express qui relie plusieurs villes de Haute-Savoie. C'est une des preuves que cette autoroute n'est pas nécessaire. Les autres étant les deux routes qui viennent de l'ouest et le port. Où va avoir lieu le prochain G7 ? À Évian, à deux pas d'ici. Est-ce qu'on fait un G7 dans un endroit qui est, pardonnez-moi l'expression, le trou du cul du monde? Non. Donc l'État lui-même nous prouve qu'on n'est pas enclavé.
4: Les travaux de l'autoroute devraient débuter dans les prochains mois, sauf rebondissement inattendu.
3: Alors Guillaume, que répondent les défenseurs de cette autoroute à toutes ces critiques?
4: Eh bien, j'ai posé la question à Anne-Cécile Violant, députée Horizon de Haute-Savoie, qui d'abord le reconnaît. Oui, ce projet ne fait pas l'unanimité, mais l'élu l'assure, cette autoroute est vitale.
10: Aujourd'hui, on ne peut pas s'en passer. Très clairement, on a des entreprises qui nous ont dit qu'ils ne viendraient pas chez nous, justement à cause de cet enclavement. Donc on ne peut pas ne pas l'entendre. C'est aussi vrai pour l'économie du tourisme.
4: Surtout que le réseau de routes départementales aujourd'hui est engorgé aux heures de départ et retour au travail vers la Suisse, alerte la députée.
10: Aux horaires des frontaliers, on a une file de voitures ininterrompues qui parfois est à l'arrêt, moteur allumé, et donc qui émet évidemment des gaz. Donc on est vraiment dans une situation sanitaire quand même particulière. Au plein cœur des centres-bourgs, proximité des écoles où vous avez ces voitures ininterrompues vraiment à côté des cours d'école.
4: Mais l'autoroute ne peut pas être la seule réponse. L'élu milite pour davantage de trains, de bus également, et rassure sur l'impact environnemental du projet. Avec les compensations promises, là où la biodiversité est détruite par les travaux, elle sera restaurée ailleurs.
3: Reblochon contre autoroute, le choix de France Info signé Guillaume Fariol, à retrouver sur franceinfo.fr.
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3: Mathilde Bouquerel, bonjour, du service Vrai ou Faux de France Info, parce que on parle d'information, on parle de vérité, et il se trouve, Mathilde, qu'il y a une vague de désinformation très importante en ce moment sur les réseaux sociaux autour de l'antivirus.
12: Oui, on assiste en ce moment au grand retour de tous les récits complotistes développés pendant cette épidémie de Covid-19, recyclés pour l'antivirus.
3: Alors, on va s'arrêter sur quelques infox. La première, Mathilde, l'antivirus se serait échappé d'un laboratoire.
12: C'est ce qu'affirme, par exemple, cette

0: L'autiste prétendait déjà que le coronavirus venait d'un laboratoire P4 chinois à Wuhan.
1: Un deuxième infox qu'on débunk avec vous, si j'ose dire. Les grandes industries pharmaceutiques ont planifié l'épidémie.
0: De très nombreux tweets, dont un vu près de 400 000 fois, affirment ainsi que le laboratoire Moderna travaille sur un vaccin contre l'antivirus depuis 2024. Alors, ce qui est vrai, c'est qu'en 2024, Moderna a lancé une collaboration avec le Centre d'innovation vaccinale de Corée du Sud autour de l'antivirus. Mais ça s'explique, l'antivirus est une maladie qui est particulièrement active en Corée du Sud, toujours selon l'OMS. Elle cause chaque année 300 à 400 cas graves et fait une dizaine de morts. Cette collaboration n'est donc pas du tout la preuve d'un prétendu complot.
1: Mais enfin, on le disait, les grandes figures du narratif complotiste, des célébrités en quelque sorte, hein, autour de l'antivirus, elles sont les mêmes qu'en 2020.
0: Oui, notamment le professeur Didier Raoult, défenseur, souvenez-vous, de l'hydroxychloroquine. Il était l'invité d'un live de 3 heures hier sur une chaîne YouTube à plus d'un million d'abonnés. On retrouve aussi l'homme politique Florian Philippot, très actif en 2020, dont 2 vidéos ont dépassé les 100 000 vues hier. Ou encore l'ex-chercheuse à l'Inserm Alexandra Henrion-Caude, opposée au port du masque, qui affirme dans une vidéo que l'épidémie de l'antivirus a été scénarisée comme dans un film.
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1: Bonjour Nicolas Taillard.
3: Bonjour.
1: Dans France Info Monde ce matin, le retour de Donald Trump en Chine. Il est en route, atterrissage prévu en début d'après-midi heure française. Visite d'État de 2 jours à Pékin. C'est la première depuis 2017, autrement dit pendant son premier mandat. Et l'Iran sera au cœur des discussions.
3: Oui, Donald Trump l'a dit juste avant de s'envoler. Il s'attend à une longue conversation avec Xi Jinping sur le sujet. Discussion qui promet d'être corsé, car si le président américain estime que le cessez-le-feu est sous assistance respiratoire au Moyen-Orient, la Chine est en quelque sorte un poumon artificiel pour l'Iran. C'est surtout vrai sur le plan économique, car Pékin est de loin le premier client du pétrole iranien. Jusqu'au début de la guerre, Téhéran écoulait plus de 80% de son brut vers la Chine, et cette manne est absolument essentielle à son économie. Ça marche dans l'autre sens aussi, le pétrole bon marché fourni par l'Iran est indispensable à la Chine. Un partenariat en partie entravé par le blocus naval mis en place par la marine américaine au large d'Ormuz. Ça n'a pas conduit Pékin à s'impliquer militairement dans le conflit jusqu'ici. C'est aussi un moyen de pression pour Trump, qui assure ne pas avoir besoin de Pékin pour régler ce dossier, mais qui espère peut-être un coup de pouce, c'est que la Chine joue de son influence sur Téhéran.
1: Un coup de pouce qui reste assez peu probable.
3: Oui, même si Trump peut faire valoir qu'il y a un intérêt commun à régler le dossier iranien, la Chine pâtit clairement de la situation. Il serait totalement illusoire d'imaginer la Chine venir sauver la mise de la grande puissance rivale pour Pékin. Tout ce qui affaiblit les États-Unis est bon à prendre, et Xi Jinping se délecte sans doute de voir son homologue enlisé dans ce conflit à son arrivée. Le président chinois considère par ailleurs que la crise actuelle, ses conséquences sur le commerce sont à mettre au débit de Washington. Et puis, Pékin tire d'une certaine manière profit de la situation en termes d'image. D'abord en apparaissant comme un acteur de stabilité face à l'imprévisibilité américaine, et puis en nourrissant le récit très ancré dans le sud global d'un double standard du droit international qui serait toujours favorable aux puissances occidentale. La Chine ne s'est ainsi pas privée de dénoncer le blocus naval américain en pointant habilement une entrave qu'elle pourrait tout à fait à son tour appliquer en cas de conflit à Taïwan.
1: À Taïwan, tiens, on arrive au sujet qui fâche.
3: Oui, derrière la guerre en Iran, il y a ces différends majeurs qui occupent les deux superpuissances mondiales, les seules à se parler d'égal à égal. Taïwan, donc, est le soutien militaire américain, mais aussi et surtout le commerce, enjeu central, nerf de la guerre à bas bruit que se livrent les deux pays. Une compétition acharnée qui nous ramène au dossier iranien. En ciblant Téhéran, comme le Venezuela d'ailleurs il y a quelques mois, Trump s'est aussi attaqué aux fournisseurs de Pékin en pétrole bon marché et donc à un avantage commercial de son rival.
1: Merci Nicolas Taillard.
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1: Et c'est l'heure de l'œil de Constance. Constance Villanova, on savait que Léon XIV était le premier pape américain. On apprend cette semaine qu'il porte des Nike sous sa soutane ce matin. Constance, vous nous expliquez pourquoi il est devenu le pape de la pop culture.
4: Oui Jérôme, le diable s'habille en Prada et le pape s'habille en Nike. La semaine dernière, le Vatican a mis en ligne la bande-annonce d'un documentaire retraçant les années à Rome de Robert Francis Prévost, aujourd'hui Léon XIV. Soudain, une photo d'archives furtive, sous la soutane, une basket avec

0: une virgule noire, une Nike sur TikTok, c'est la liesse.
1: Lui, il maximise son aura. Les Nike avec les vêtements liturgiques, c'est un contraste tellement moderne dans sa façon d'aborder le monde et d'expliquer pourquoi il a été choisi comme pape.
0: Un site spécialisé en sneakers a passé 8 heures à identifier le modèle papal, une tennis des années 70. Depuis, en ligne, les prix s'envolent jusqu'à 250€ la paire.
2: Alors, on n'aurait pas forcément associé les deux mots, mais depuis son élection, Léon XIV accumule les signaux pop.
0: Robert Dibob est né à Chicago dans le South Side, le quartier ouvrier de la ville, berceau de l'équipe de baseball des White Sox. Alors en juin dernier, lors d'une audience générale place Saint-Pierre à Rome, Léon XIV troque sa calotte blanche pour une casquette des Chicago White Sox. En avril, le stade a annoncé qu'il distribuera des coiffes en forme de mitre papale au prochain match. Pur produit de Chicago, Léon a même une pizza à son nom chez Aurelio's dans les quartiers sud, la pizza Pepperoni.
3: Il était cardinal et c'était l'une des dernières fois qu'il était là avant de rentrer à Rome. La pepperoni est apparue après son élection. Elle est garnie de saucisses, champignons et oignons.
2: C'est passionnant, mais pourquoi ces baskets papales fascinent-elles le monde entier ?
0: Jérôme, je mets mes lunettes de sociologue. Attention, en sociologie, on parle de cadre. Chaque situation a ses codes. Le pape, c'est le cadre le plus codifié qui soit. 2000 ans d'histoire, une soutane blanche, le Vatican. Alors quand une Nike s'y glisse, le cadre se fissure et cette fissure, on adore ça. Et puis ce n'est pas le seul. Hein. Archive plaisir, sœur Emmanuelle et Jamel Debout sur un plateau télé dans les années 90.
4: Vous êtes la seule sœur qui vous mettez des baskets, vous avez des pumas aux pieds.
5: Mais écoute, tu sais pourquoi ? J'avais un ami qui allait les jeter. Moi j'étais très pauvre, j'avais rien, j'ai dit tu vas les jeter. Mais donne-les-vous, vous avez à peu près la même pointure.
4: Ça vaut une fortune, sœur Emmanuelle, vous rendez pas compte.
5: Ça vaut une fortune, j'ai une fortune à mes pieds.
4: Bah oui.
0: Alors l'effet n'est pas la déception ou le sacrilège, c'est la reconnaissance. Léon XIV est comme nous. Comme nous, alors pas vraiment, hein. Vogue a mis Léon XIV dans son top 55 des mieux habillés de 2025 aux côtés de Rihanna, Bad Bunny et Renaud Dely.
6: Vous allez loin.
2: Dites-moi,
6: rassurez-moi Constance, vous qui avez mené l'enquête.
0: Oui.
6: Sous sa soutane, le pape Léon XIV, il ne porte pas que des Nike.
0: Je ne répondrai pas à ce blasphème.
2: J'ai une question pour vous. Comment on dit pape en anglais ?
6: Pop.
2: Voilà.
6: Ouais, bah voilà.
0: Bon.
6: Oui. C'est bon là.
0: La Pepperoni.
6: Quant à cette musique, je connais. Hein, mais...
0: Losing voilà. My Religion de Rem.
2: Voilà, ce qui veut dire en français.
6: Absolument. Je l'ai perdu aussi. Oui.
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1: Il est 3h30, le flash. Lison Bourgeois. Donald Trump attendu d'ici quelques heures sur la place Tiananmen à Pékin. Le président chinois Xi Jinping veut aborder plusieurs sujets avec son homologue américain. La situation du blocage dans le détroit d'Ormuz, le commerce, mais aussi Taïwan. Une priorité pour Pékin qui veut que Washington cesse ses ventes d'armes et s'oppose ouvertement à l'indépendance de l'île. Et c'est parce qu'il y a cette visite en ce moment du président américain que les frappes russes s'intensifient en Ukraine, selon Volodymyr Zelensky. Le président ukrainien a dénoncé hier des attaques particulièrement massives et longues, accusant Moscou de les mener délibérément le jour de l'arrivée en Chine de Donald Trump. Selon Volodymyr Zelensky, la Russie a lancé au moins 800 drones sur l'Ukraine hier, faisant au moins 6 morts. Et ce matin, c'est la capitale ukrainienne, Kiev, qui a subi d'importantes attaques aériennes russes. Des frappes avec des drones et des missiles balistiques. Au Liban, ce sont les frappes israéliennes qui ont fait au moins 22 morts hier, selon le ministère libanais de la Santé. C'est tout le pays qui a été touché, plus de 30 endroits distincts, alors que des pourparlers sous l'égide des États-Unis sont prévus aujourd'hui à Washington entre Israël et le Liban. Israël dénoncé par Amnesty International. L'ONG appelle à enquêter sur de potentiels crimes de guerre commis par l'armée israélienne dans le sud de la Syrie. Elle dénonce les destructions délibérées de maisons de civils depuis la chute de Bachar al-Assad. Par des images satellites, Amnesty International dit avoir constaté des villages endommagés ou détruits alors qu'il n'y avait aucune hostilité active. La sécurisation des frontières d'Israël ne justifie pas, dit-elle, le fait de raser ou de faire sauter des maisons. Il n'y a pas de circulation de l'antivirus dans la population générale, assure hier la ministre de la Santé devant le Sénat. Stéphane Rist a fait un état des lieux de la situation. Les 22 cas contacts français n'ont pas de symptômes et parmi eux, 4 enfants ont été testés négatifs. On connaîtra aujourd'hui les résultats des tests des adultes. En attendant, ils sont tous hospitalisés pour 14 jours minimum et pourront l'être jusqu'à 42 jours maximum, ce qui correspond à la durée maximale d'incubation. Concernant les croisiéristes, la française contaminée est toujours en réanimation dans un état critique, tandis que les 4 autres sont négatifs et n'ont pas de symptômes. Sans briller, mais avec une efficacité redoutable face au but, le PSG est sacré champion de France en Ligue 1 de football pour la 14e fois de son histoire, 5e fois d'affilée. Victoire 2-0 hier soir face à Lens. Direction maintenant la finale de la Ligue des Champions. Ça sera le 30 mai face à Arsenal à Budapest.
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2: Bonjour Laurent Wauquiez.
3: Bonjour.
2: Bonjour Paul.
4: Bonjour à tous.
2: Merci d'être avec nous sur France Info, votre parole est rare. On va parler de votre nouveau costume, celui de rassembleur à droite en vue de la présidentielle, ça vous fait sourire. On va en parler, mais d'abord le pouvoir d'achat des Français mis à mal par la flambée des prix du carburant. Cela impacte leur budget, leurs vacances aussi. Laurent Wauquiez, est-ce que vous voulez toujours récupérer le surplus lié à la hausse des rentrées fiscales pour l'État, pour faire baisser les taxes, ou est-ce que vous reconnaissez qu'il n'y a pas de surplus? Et dans ce cas, que proposez-vous ?
3: Oui, plus que jamais, parce que je suis extrêmement inquiet de la situation, là. Moi, je viens d'un département rural, où il n'y a pas de transport en commun, la Haute-Loire. Les gens vont travailler en prenant leur voiture. Et je vois l'impact qui est considérable de la situation sur une France qui travaille, pour laquelle bah, on se retrouve avec des pleins d'essence gasoil qui peuvent aller jusqu'à 30 euros de plus. Et où, bah, pour des salaires modestes, c'est la différence entre gagner un peu en allant travailler et juste travailler pour remplir son plein d'essence. Et donc la situation actuelle me préoccupe énormément, parce qu'en plus elle est très injuste, qu'elle touche de façon inégale des Français et qu'elle fragilise considérablement cette France qui travaille. Vous voyez, là, ces derniers jours, j'avais beaucoup d'échanges avec des artisans. J'ai eu un échange qui m'a beaucoup marqué avec une artisan de chez moi qui venait de Saugues, et qui m'expliquait juste qu'elle ne s'en sortait plus. C'est des gens que je connais, ils doivent travailler 40, 45 heures par semaine, c'est vraiment des travailleurs, et ils ne s'en sortent plus.
4: Qu'est-ce qu'il faut faire alors ?
3: Bah moi, ma proposition, elle est très simple. C'est avec la TVA et la montée des prix, le gouvernement fait des recettes supplémentaires. La proposition que je fais, c'est que l'intégralité de ces recettes soit affectée à la baisse de la taxe sur l'essence. L'intégralité.
2: Alors, 190 millions d'euros de plus en mars et en avril, c'est pas énorme. 190 millions que le gouvernement s'est engagé à réaffecter déjà pour aider les Français, pour financer les dispositifs d'aide.
3: Oui, et pour moi, c'est déjà une avancée. Et je suis reconnaissant au Premier ministre d'avoir tout de suite mis les cartes sur la table et en disant, on fait la transparence. Chaque mois, on dit combien est-ce qu'il y a de recettes supplémentaires. Si on met en œuvre ma proposition, elle va faire quoi ? En gros, vous avez une augmentation qui est à peu près pour l'instant de 60 centimes d'euros. Ouais. Si on fait cette proposition, ça permettra de faire baisser de 10 centimes d'euros le coût du gasoil. Est-ce que c'est beaucoup ? Non. Mais enfin, ça donne de l'oxygène. Et au moins, c'est aussi une question, je dirais, quasiment de transparence par rapport aux Français. Parce qu'ils ne peuvent pas à la fois avoir des grosses difficultés, ne plus arriver à boucler la fin de mois, et en plus avoir le sentiment que le gouvernement en profite pour mettre des recettes de côté. Donc, ce que je propose est très simple. Toutes les recettes supplémentaires sont affectées à une seule chose, c'est la baisse des taxations sur l'essence et le gasoil.
2: Donc la baisse pour tous les Français.
3: Et merci.
2: Quel que soit leur revenu.
3: Et parce que pour moi, ça c'est très important. Pourquoi ? C'est que je me méfie beaucoup de tous les dispositifs qu'on fait, qui sont avec beaucoup de règles compliquées, des seuils de revenus dans tous les sens, qui laissent de côté toute une partie de ceux qui travaillent. Et je ne crois pas à ce genre de dispositif. Je pense qu'en réalité, c'est extrêmement frustrant, c'est souvent injuste. En France, on est assez spécialiste de ça. On laisse la plupart du temps de côté les gens dès qu'ils travaillent. Et je pense qu'en réalité, ce n'est pas la vraie conception que je me fais d'un système équitable. Donc moi, ma proposition, elle est simple. On rend aux automobilistes l'intégralité des taxes supplémentaires.
4: Maude Bréjean, la porte-parole du gouvernement, a annoncé hier qu'il y aurait des mesures d'ici quelques jours. Il temporise, on ne sait pas quand, on sait que ça arrive. On vous sent assez tendre avec le gouvernement ce matin ?
3: Non, pas du tout.
4: Vous trouvez qu'ils sont à la hauteur des enjeux ?
3: Je considère qu'ils essayent de réagir dans une situation où je sais et où on sait tous que juste les finances publiques du pays sont ruinées. Donc, je suis lucide et responsable, je ne demande pas n'importe quoi. Et il faut aussi qu'on se le dise et à ceux qui nous entendent. Évidemment, quand vous avez des pays comme l'Allemagne, comme l'Italie, qui ont fait des économies, qui dégagent parfois des excédents primaires, budgétaires, ça leur permet évidemment de financer des mesures plus importantes. Vous savez, la seule région en France qui a baissé la taxation sur l'essence, c'est la mienne. C'est la région Auvergne-Rhône-Alpes, quand j'en étais le président. Pourquoi est-ce qu'on avait pu le faire et pourquoi on a pu le faire ? Tout simplement parce qu'on avait fait des économies et qu'on avait baissé de 15% notre dépense publique.
2: Justement, Laurent Wauquiez,
3: donc on a pu rendre cet argent.
2: Vous proposez une baisse de 10 centimes, c'est pas énorme pour
3: oui, mais c'est quand même mieux que de prendre 60 centimes d'augmentation.
2: On vous entend, mais ça reste 10 centimes. Vous dites qu'on peut pas faire beaucoup plus non plus, parce que vous reconnaissez qu'il y a une situation française avec des caisses qui sont vides. C'est ce que répète le gouvernement tous les jours. En 2022, les Républicains avaient fait pression sur l'exécutif pour qu'il mette en place une ristourne à la pompe. Ça avait coûté 8 milliards d'euros. Est-ce qu'aujourd'hui, vous reconnaissez que vous êtes co-responsable de la situation dans laquelle on est aujourd'hui et qui fait que la France ne peut pas aider autant que l'Allemagne, par exemple ?
3: Mais tout le monde est co-responsable. Je suis à l'Assemblée nationale. Avec mon groupe, on s'est efforcé de mettre des propositions d'économie sur le budget. Quand on est dans l'hémicycle, je vois le RN qui vote avec LFI pour qu'il y ait des augmentations de dépenses partout. Je vois, et je suis lucide aussi, beaucoup de députés à l'intérieur de ce qu'on appelle le socle qui ont du mal à soutenir des économies. C'est jamais facile de faire des économies. Mais celui qui vous parle a géré la région Auvergne-Rhône-Alpes, qui est aujourd'hui la mieux gérée de France, qui est la seule collectivité locale de cette taille qui a fait des économies. Donc,
2: on ne gère pas de la même façon quand on est au pouvoir et quand on est dans l'opposition, c'est ça que vous voulez dire ?
3: J'étais au pouvoir, je gérais ma région et j'ai fait des économies, donc j'ai essayé de m'appliquer à moi-même ce que je vous dis aujourd'hui. Mais vous avez raison de le dire, bien sûr que ce n'est pas facile d'annoncer des économies. Mais la seule vérité, c'est que si on veut préserver le pouvoir d'achat des Français, il va falloir faire des économies sur la dépense publique. Et vous connaissez ma position, il y a deux secteurs où on peut faire des économies. Le premier, c'est que je considère qu'il faut arrêter l'assistanat. On est allé trop loin dans l'assistanat dans notre pays. Il faut garder le social, mais arrêter l'assistanat. Et la deuxième chose, c'est qu'on a laissé se développer trop de bureaucratie administrative qui aujourd'hui coûte très cher, beaucoup d'agences dans tous les sens, et qu'il faut garder les services publics, mais arrêter cette bureaucratie administrative. Alors, ces leçons, je les ai appliquées chez moi. Je suis convaincu qu'elles sont applicables à l'échelle nationale. Il faut un peu de détermination, un peu de courage. Oui, c'est vrai, vous avez raison de le dire. Mais on peut le faire, et c'est la seule façon durable de rendre de l'argent aux Français.
4: On aimerait aussi votre position sur le fait qu'un député de votre groupe veut créer une commission d'enquête sur la flambée des prix du carburant depuis le début de la guerre en Iran. L'idée, je cite, c'est d'ouvrir les carnets de comptes pour voir qui profite ou pas de la guerre. Plus de la moitié de votre groupe soutient cette démarche. Est-ce que c'est votre cas ? Est-ce qu'officiellement ce matin sur France Info, vous voulez cette commission d'enquête ? Et puis, qu'est-ce que vous cherchez exactement ?
3: Alors, on a plusieurs propositions de commission d'enquête, c'est une des idées, on va en débattre ensemble tout à l'heure dans ma réunion de groupe, avec plusieurs autres propositions. Juste, j'ai quand même un tout petit point d'alerte. C'est que je ne suis pas certain que ce qu'attendent les Français, c'est des rapports ou des commissions.
4: Donc vous n'êtes pas forcément pour une commission d'enquête sur la flambée des prix du
3: blé. Je suis surtout favorable, et là oui, je mets fortement la pression, à ce qu'il y ait des mesures pour baisser les taxes sur le gasoil et l'essence. Et ce qui m'importe, pour être très clair, c'est plus qu'on fasse des commissions qui vont durer 6 mois, qu'on ait des mesures dans les prochaines semaines.
2: On entend que vous n'êtes pas extrêmement favorable, sachant qu'en plus, le gouvernement a assuré qu'il n'y avait pas de hausse des marges brutes des distributeurs.
3: Moi, je suis toujours favorable à ce qu'on mette les choses sur la table. Je n'ai pas de problème avec ça. Mais, enfin, voilà, on est élus. Les gens qui nous écoutent traversent une période difficile. Je pense qu'en plus, il va s'enclencher un cycle d'inflation. Donc, ce qui est important, c'est surtout qu'il y ait des mesures autant que possible, les plus responsables possibles, pour protéger le pouvoir d'achat des Français.
2: Et justement, pour redonner un peu de pouvoir d'achat aux Français, le gouvernement, c'est une information de Fanny Guinochet de France Info, réfléchit à assouplir la prime Macron, qui avait été durcie. Il réfléchit à l'exonérer à nouveau totalement d'impôts. Est-ce que vous y êtes favorable ?
3: Alors, j'avais cette discussion la semaine dernière avec des industriels de chez moi, de Haute-Savoie. Et qui me disait, nous on a des gens qui viennent travailler, on aimerait pouvoir leur donner une prime simple, exonérée de tout impôt, qui permette de compenser le surcoût du gasoil et de l'essence pour eux. Et donc je trouve que c'est une très bonne idée. Parce que ça, c'est pas très coûteux pour les finances publiques, ça permet aux entreprises d'aider ceux qui travaillent, ça permet de donner une bouffée d'oxygène, précisément à cette France que j'évoquais, qui travaille et qui a aujourd'hui du mal. Donc ça fait partie des mesures pour lesquelles moi je me bats. Et je considère que c'est une bonne idée. Et que si on avance sur ces deux jambes, une baisse de fiscalité pour tous les Français qui permettent de rendre toutes les recettes supplémentaires d'un côté, et de l'autre côté, la possibilité pour les entreprises de faire au fond une prime essence pour ceux qui sont pris à la gorge avec l'augmentation du plein, je pense que déjà on avance.
4: Paris et Londres co-président aujourd'hui une réunion des pays prêts à participer à une mission pour sécuriser le détroit d'Ormuz, tandis que Téhéran, on le sait, menace la France de riposte en cas de déploiement français dans ce détroit et que le porte-avions Charles de Gaulle est justement en ce moment en route vers ce golfe. Est-ce que vous soutenez cette mission mise sur pied, notamment par le président Macron ?
3: Je vais dire les choses très simplement. Je considère que pour l'instant, dans ce conflit, la position de la France est la bonne.
2: Pourtant, vous n'avez pas épargné le président sur d'autres sujets, mais sur l'international, sur ce conflit, vous dites Emmanuel Macron fait ce qu'il faut.
3: Tout le monde le sait, j'ai jamais été suspect de compromission à l'égard d'Emmanuel Macron. Et j'ai souvent tiré des sonnettes d'alarme à un moment où tout le monde n'était pas toujours très lucide sur, on va dire, le projet macroniste. Mais je me perds pas en critiques inutiles et qui n'ont pas de sens. Je trouve que le président de la République, dans cette crise, est à la hauteur. Et que par rapport à un président américain erratique, inquiétant, qui change d'avis tout le temps, la position de la France est claire, on est présent, on est prêt à participer à une opération de sécurisation sur la durée dans le détroit d'Ormuz, mais on ne s'engage pas dans une guerre dans laquelle on n'a pas été consulté, dans laquelle on n'a pas été informé, et qui est conduite de cette façon aussi absurde par Donald Trump. Je voudrais juste, si vous me le permettez, qu'on marque un petit temps d'arrêt. Parce que je pense qu'il faut bien qu'on comprenne que cette position, au fond de la France, qui est une position d'équilibre très gaulliste, on va en avoir besoin dans les temps qui viennent. Le danger dans cette période, c'est de croire que, en réalité, tout ça n'est que la folie de Trump. Non. Je pense qu'on a affaire à un changement géopolitique beaucoup plus profond. On est en train de basculer d'un monde de paix qu'on pensait assuré, à la sortie de la guerre froide et de la chute de l'URSS, dans ce qui va être pour moi une nouvelle guerre froide entre les États-Unis et la Chine. Et qu'il ne faut pas être aveugle quand Trump agit au Venezuela, quand il cherche à mettre la main sur les ressources d'hydrocarbures du détroit d'Ormuz, c'est en réalité son conflit avec la Chine qui est sous-jacent.
2: Et donc
3: le positionnement de la France dans cette période-là, qui doit être une position d'équilibre, qui ne doit pas être emportée dans ce qu'est cette guerre froide, ça va être fondamental. Et c'est pour ça que j'évoquais la position gaulliste, c'était la position du général de Gaulle, au moment de l'affrontement de la guerre froide entre les États-Unis et l'URSS. Et il y a une deuxième leçon à ça. c'est que pour l'instant, l'Europe est spectatrice. Parce qu'on a pensé qu'on était protégé par le parapluie américain, parce qu'on a pensé qu'on pouvait importer des produits qui venaient de Chine sans réfléchir au réarmement de notre économie, cette position ne sera pas durable. Il y a une phrase de Hubert Védrine que j'aime beaucoup, on n'a pas le droit d'être des bisounours au pays de Jurassic Park. Nous sommes en train de basculer dans un contexte géopolitique qui est celui de Jurassic Park, la France et l'Europe doivent se réveiller et on doit en tirer les leçons. Et cette position pour moi gaulliste, de non-alignement, de souverainisme, me convient bien.
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2: Avec Laurent Wauquiez, président du groupe Droite Républicaine à l'Assemblée, député de Haute-Loire, ça nous rappelle de mauvais souvenirs.
4: Oh là là, oui, de très mauvais souvenirs. L'antavirus, c'est donc le nom de ce virus qui touche désormais une Française en réanimation, rapatriée du bateau de croisière touchée par ce foyer de ce nouveau virus. Une réunion s'est tenue à Matignon hier, il y en aura deux par jour. Les contacts vont être placés en quarantaine renforcée en milieu hospitalier. Rien que ces mots prononcés par le Premier ministre nous rappellent évidemment le Covid. Laurent Wauquiez, est-ce que ça vous inquiète ?
3: Oui, je pense comme tous ceux qui nous écoutent. Bien sûr que ça nous inquiète. Parce que vous l'avez dit, ça rappelle dans notre souvenir tous ces moments qui étaient quand même épouvantables, du Covid, du confinement, de la chaîne de contamination. Donc, je pense que la bonne réaction, c'est de réagir tout de suite. On est informé, on a traversé le Covid, ce virus est connu, donc il faut casser la chaîne de contamination tout de suite. Je trouve que les mesures qui ont été annoncées hier consistant à être plutôt très sérieux dans l'approche du sujet et des cas contacts me semble la bonne. On a des grands experts en France sur l'épidémiologie. Il faut suivre leur avis et être très rigoureux dès le début. Ce sera la meilleure protection sur la durée.
2: Laurent Wauquiez, vous ne vous êtes pas encore exprimé sur le fait que les adhérents, les Républicains, ont désigné Bruno Retailleau comme candidat pour 2027 avec 73,8%. Avec un tel score de maréchal, on pourrait se dire que vous devriez vous incliner, le féliciter. Vous ne le faites pas, pourquoi ?
3: Non, je vais être très simple. Donc, il y a eu effectivement, je crois, un peu moins de 40 000 militants qui se sont exprimés. Ça compte. Moi, c'est ma famille politique, donc ça compte.
4: Plutôt pas du score ou pas du nombre de votants. Donc, c'est une façon de nier ça.
3: Non, pas du tout, parce que je vais être très clair. Aujourd'hui, Bruno Retailleau est le candidat légitime des Républicains. Voilà, je peux pas être plus clair. Mais moi, mon sujet à moi, c'est pas d'être le candidat légitime des Républicains avec trois autres candidats de la droite. Et à l'arrivée, aucun candidat de la droite qualifié au second tour. Mon obsession, c'est comment est-ce qu'on arrive à rassembler la droite, qui trop souvent est vraiment la droite la plus bête du monde.
2: Et on va en parler, mais est-ce que vous avez félicité Bruno Retailleau, Laurent Wauquiez ?
3: Je lui ai même proposé qu'on se voit. Et normalement,
4: il n'a pas donné suite ?
3: Non, pas du tout. Vous savez, on est quand même en échange constant.
4: Il y a des moments de froid sans échange constant.
3: Je vais tout de suite lever les choses. On a traversé une période qui a été très difficile, avec des moments qui n'ont pas été faciles de relations entre moi et Bruno Retailleau. C'est pas un scoop. Pour moi, cette page-là, elle est tournée. Je peux pas vouloir rassembler la droite si jamais je continue à ressasser des problèmes. Vous savez, dans la vie, on ne se réconcilie qu'avec les gens avec lesquels on s'est fâché. Donc, mon devoir, c'est de me réconcilier et d'essayer de rassembler l'ensemble de la droite.
4: Et vous sentez de sa part une volonté de se réconcilier également ?
3: J'ai pas de doute. J'ai pas de doute parce que je pense qu'on est tous conscients qu'on doit rassembler. Voilà, j'avais des relations qui n'étaient pas totalement au beau fixe avec Édouard Philippe.
2: Il faut rassembler, vous dites, mais Bruno Retailleau, il veut créer une sorte de match avec Édouard Philippe. Vous dites, c'est pas la bonne stratégie, il faut se rassembler en amont.
3: Moi, vous connaissez ma conviction, elle est très simple. C'est, je veux qu'on puisse proposer aux Français, en 2027, un programme de redressement à droite. Et si jamais il y a plusieurs candidats, il y a un danger énorme qu'à l'arrivée, il n'y ait aucun candidat de droite qui soit qualifié au second tour. Donc là, aujourd'hui et ce matin, je tire vraiment une sonnette d'alarme. Parce que quasiment chaque semaine, on a un nouveau candidat à la présidentielle à droite. C'est à quel moment ça va s'arrêter ?
2: Donc, vous n'avez pas toujours été comme ça. D'ailleurs, à un moment, vous-même, vous pensiez être candidat pour 2027. Vous avez fait votre deuil vous concernant, Laurent Wauquiez ?
3: Il ne faut pas exclure que la sagesse arrive.
4: Vous avez fait votre deuil.
3: J'essaie juste de m'appliquer à moi-même ce que je recommande aux autres. C'est-à-dire, ce que je veux dire par là, c'est que je ne peux pas venir sur ce plateau et dire « il faut rassembler » et au fait, tiens, moi, je viens vous annoncer une candidature supplémentaire. Non. Donc, je mets toute mon énergie à essayer d'amener tout le monde à se rassembler. Voilà, je parle avec Édouard Philippe, j'échange avec Gérald Darmanin, j'essaye d'avoir des discussions à l'intérieur de ma famille politique, j'ai beaucoup de sympathie et d'amitié pour David Lisnard, qui est un ami. Donc voilà.
2: Vous renoncez officiellement aujourd'hui à 2027, vous concernant ?
3: Je mets toute mon énergie officiellement.
4: Vous n'allez pas dire oui.
3: Non, pourquoi ? Parce que pour l'instant, ma seule énergie, elle est consacrée à ça. Voilà, c'est pour moi le point essentiel. Et donc, je laisse de côté toute candidature de ma part. En ce moment, je suis totalement concentré sur ce sujet. J'espère y arriver, j'espère convaincre. Je discute avec chacun. Ah, j'ai beaucoup d'échanges avec Édouard Philippe aussi.
4: Justement, j'aimerais qu'on l'écoute. Il a réuni son parti Horizon à Reims dimanche. L'occasion de préciser sa stratégie dans son viseur, le Rassemblement National.
5: Il y a le Rassemblement National Nouvelle Génération qui fait les yeux doux au CAC 40. C'est le RN libéral. Et il y a le RN canal historique, si j'ose dire. Pro-dépense publique, pro-assistanat, le RN étatiste qui promet beaucoup sans rien financer d'ailleurs. Le RN n'est pas, comme il le dit, ni de droite ni de gauche. Il est parfois très à droite et souvent très à gauche. Si j'osais, je vous dirais volontiers que le Rassemblement National, c'est un peu le nouveau en même temps.
4: Le nouveau en même temps, ça plaira à Emmanuel Macron. Est-ce que pour vous, Édouard Philippe peut incarner ce rempart face à Jordan Bardella ou Marine Le Pen ?
3: Je vais vous expliquer comment je raisonne. Je ne veux pas partir des personnes. Parce que c'est précisément la machine à perdre et c'est comme ça que la droite s'est systématiquement mise dans le mur. On raisonne d'abord en fonction des personnes, on en profite pour dire « moi je peux pas travailler avec un tel, j'excommunie l'autre », on n'arrive jamais à se mettre ensemble.
2: Sauf que 2027, c'est une question de personnes.
3: Pas seulement, justement. Je pense que pour ceux qui nous écoutent, ils se disent « bon, très bien, chacun aura ses qualités, ses défauts, je vois pas le candidat miracle, mais ce que j'attends, c'est qu'il y en ait un seul, et surtout que ce soit sur un programme de droite. » Donc, moi, ce que j'aime bien, c'est commencer par se demander « d'accord, à droite, qu'est-ce qu'on a en commun ?» Pour moi, ça se définit de façon assez simple. On veut quoi ? On veut moins de dépenses ? On veut moins d'assistanat, on veut moins d'immigration, on veut plus de sécurité, plus de pouvoir d'achat, plus d'économie. Bon. Et autour de ça, qui est capable de porter ce projet en commun ?
4: Alors qui ?
3: Bah, pour moi, Édouard Philippe est tout à fait capable
4: vous
3: de porter ça.
4: Vous préférez Édouard Philippe, hein, Bruno Retailleau ?
3: Bruno Retailleau est parfaitement capable de porter ça. David Lisnard se reconnaît dans ce programme. Je suis convaincu que Xavier Bertrand peut se reconnaître là-dedans. Et donc, ce que j'essaye, c'est de remettre ensemble des personnes qui, au lieu de raisonner en se disant « Ah, mais j'aime pas un tel » ou « Je peux pas supporter son caractère » ou « Il y a
2: on
3: cinq ans... »
2: On comprend Laurent Wauquiez, pardon, mais Édouard Philippe, il a quand même une longueur d'avance sur les autres. Donc, aller demander à Édouard Philippe, qui est devant dans les sondages, d'aller participer à une primaire avec Sarah Knafo, c'est pas évident. Juste, Édouard Philippe, il pense déjà au coup d'après. Il parle d'une coalition en vue des législatives avec le centre et la droite. Est-ce que vous pourriez participer ?
3: Je vais d'abord répondre au premier sujet. Le premier sujet, c'est il a une longueur d'avance. Le problème, c'est pas d'avoir une longueur d'avance, le problème, c'est d'être le seul. Je suis convaincu, malheureusement, que Mélenchon et la France Insoumise sont beaucoup plus hauts que tout ce que les sondages leur donnent. Je n'oublie pas que la dernière fois, Mélenchon a fait 22% à l'élection présidentielle.
2: Donc vous pensez qu'il est sous-estimé aujourd'hui ?
3: Je le redis, je tire aujourd'hui une sonnette d'alarme, parce que je pense qu'il y a beaucoup d'insouciance et d'inconscience à droite, et qu'on ne mesure pas la responsabilité qu'on aurait en laissant les Français au second tour avec, comme seul choix, de devoir arbitrer entre le RN et Jean-Luc Mélenchon. Je ne veux pas de ça. Et vous savez, les sondages, j'adore les sondages. En janvier 2022, j'ai jamais oublié, Valérie Pécresse faisait 17% dans les sondages, Éric Zemmour faisait 17% dans les sondages. Il n'y en a pas un qui a franchi la barre des 10. Donc, le côté « tout va bien dans les sondages,
2: alors
3: tout va bien
2: se passer ». Vous dites à Édouard Philippe « viens dans la primaire que j'organise ».
3: Je dis, parce que pour l'instant, je ne vois pas d'autre solution. Je dis, il y a plusieurs candidats. Aucun n'est en position

0: s'imposer naturellement. C'est pas ma solution préférée, mais je n'en vois pas d'autre. On organise une primaire, ça permet de faire émerger un seul candidat et de rassembler une équipe derrière. Donc pour moi, c'est dans cet ordre-là. On définit d'abord une plateforme de droite, on organise une primaire entre tous ceux qui se reconnaissent dans cette plateforme de droite, et ensuite on met en place une équipe. Je trouve ça motivant.
1: On vous entend, mais alors sur l'autre question que je vous ai posée, Édouard Philippe, qui appelle à participer à une nouvelle majorité autour de lui, pour gouverner, il aurait besoin du centre, de la droite. Est-ce que vous seriez prêt, vous, les LR, à participer à cette nouvelle majorité d'Édouard Philippe, s'il était élu président ?
0: C'est, vous voyez déjà la difficulté que j'ai à mettre en place le rassemblement. Et là, on en est déjà à se dire, ok, on va créer un nouveau parti post-législative.
1: Il fait une campagne de second tour.
0: J'ai un petit côté un peu auvergnat, moi. C'est-à-dire, j'aime bien que les choses, elles soient faites dans l'ordre. Et de façon un peu solide. Donc déjà, si on arrivait à avoir un seul candidat, et mon candidat, je le redis sur ce plateau, ce sera le candidat de la droite rassemblée.
2: Et Gabriel Attal ?
0: On a beaucoup progressé
2: par rapport à Gabriel Attal.
0: Gabriel Attal, j'ai beaucoup d'estime pour Gabriel. Voilà, on s'entend bien. On a un dialogue tous les deux qui est constant. Après, on a beaucoup de différences politiques. Gabriel Attal, il n'est pas dans le même projet politique. Le projet politique de Gabriel Attal, c'est pas la droite.
3: Donc il n'est pas dans votre primaire.
0: Et il s'explique très clairement dessus. Lui,
3: il
0: son
3: est venu
0: projet,
3: d'ailleurs à votre place pour le dire.
0: C'est un projet qui consiste à unir la gauche et la droite. Moi, je ne crois pas à ça, parce que je pense que notre pays a besoin de réformes importantes, et que quand vous mettez un bout de gauche, un bout de droite, parfois le risque, c'est qu'on n'aboutisse pas à quelque chose
1: juste
0: qui avance de façon
1: Laurent
0: vigoureuse.
1: Wauquiez, Nicolas Sarkozy, dans cette équation, est-ce que c'est un boulet ? C'est la dernière personne à droite qui a réussi à vous faire accéder à l'Élysée. Aujourd'hui, il est en procès, en appel, et le procureur général a requis, l'avocat général a requis sa condamnation pour association de malfaiteurs.
0: Vous m'entendrez jamais utiliser des mots comme ça à l'égard de Nicolas Sarkozy. Je sais qu'en politique, la spécialité, c'est de lâcher les gens quand ils sont en difficulté. Voilà, moi je fais pas de commentaires sur des affaires judiciaires en cours, mais ce matin, je le redis, j'ai appris la politique aux côtés de Nicolas Sarkozy, ça a été un très grand président de la République pour la droite, et j'ai tout simplement une pensée affectueuse pour lui, pour sa famille et pour ses proches.
2: Il va être 8h58 sur France Info, c'est l'heure de la question. Qui veut zapper Bolloré ? Le Festival de Cannes ouvre ce soir. Un collectif de professionnels du cinéma baptisé Zapper Bolloré donc accuse le milliardaire conservateur de vouloir mettre la main sur toute la chaîne du cinéma. Canal+, Studio Canal et désormais UGC dont il pourrait contrôler 100% d'ici 2028. Juliette Binoche, Raymond Depardon ou encore Jean-Pascal Zadi, pour ne citer que, dénoncent un risque de contrôle idéologique sur les films financés et diffusés demain en France. Qu'est-ce que vous pensez de leur tribune qui fait ce matin la une de Libération?
0: Bon, je suis pas d'accord. Voilà, est-ce que je partage toutes les idées qui sont développées par les chaînes de Vincent Bolloré? Non. Est-ce que pour autant je trouve que c'est bien qu'il y ait de la vraie diversité, que ça permette d'avoir une diversité d'expression et d'opinion? Je pense que c'est plutôt positif. Et que vous ayez des gens qui investissent dans le cinéma français, bah, on va pas s'en plaindre. Je pense qu'on en a plutôt besoin. Donc, j'aime pas tellement ces espèces d'anathèmes où vous avez des personnalités du monde de la culture auto-intronisées qui expliquent que quand ça va dans leur sens, c'est bien, et que dès que ce sont des idées de droite, c'est pas bien. Bon, bah, je partage pas ça. Voilà.
1: Pour vous, l'anathème, il est de ce côté-là.
0: Hein ?
1: Ceux qui jettent les anathèmes, ce sont les artistes.
0: Non, mais juste ce que je dis, c'est que bah, c'est très bien, il y a de la diversité d'opinion. Et alors ? Et plutôt sain dans une démocratie.
1: Merci beaucoup Laurent Wauquiez. Merci d'avoir répondu aux questions de France Info. Merci.
2: Merci,
1: Paul.
2: À demain.
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5: Ça se passe au bout du monde et ça nous surprend. C'est bientôt chez vous, au Japon ce matin. Bonjour Yann Rousseau.
6: Bonjour.
5: Est-ce que le monde va être plongé dans le noir et blanc à cause de la guerre au Moyen-Orient? C'est déjà un peu le cas au Japon. Des entreprises ne trouvent plus d'encre de couleur pour décorer leurs emballages.
6: Oui, on parle beaucoup de ce sujet cette semaine au Japon. Pourquoi ? Parce que l'une des grandes marques de chips du pays vient d'annoncer qu'elle n'allait plus pouvoir produire les sachets colorés que le grand public connaît. Cette marque, c'est Calbee. Ils produisent des dizaines de sortes de paquets de chips à base de pommes de terre, mais aussi différentes céréales pour le petit déjeuner. Toutes les familles du pays connaissent leurs produits. Et Calbee vient de dire que ces chips vedettes, hein, qui sont normalement vendus dans des paquets orange et bleu, seront livrés à partir du 25 mai dans des paquets en noir et blanc. Au total, Calbee va abandonner la couleur sur les paquets d'une quinzaine de produits, et d'autres marques expliquent qu'elles sont elles aussi sur le point de manquer d'encre de couleur pour décorer leurs emballages.
5: Et quel est le lien entre le conflit au Moyen-Orient et la disparition de la couleur au Japon ?
6: Eh bien, le problème, c'est encore une fois le blocage du détroit d'Ormuz. Le Japon n'a pas d'énergie fossile sur son territoire, il importe tout son pétrole et 90% de ce brut vient du Moyen-Orient. Normalement, il passe par le détroit d'Ormuz, mais aujourd'hui, les livraisons sont quasi nulles et les entreprises japonaises qui transforment ce pétrole pour alimenter le pays souffrent de l'envolée des prix et même de pénurie. Le pétrole, ça sert bien sûr à faire de l'essence ou du kérosène, mais aussi du nafta. Le nafta, c'est la base de toute la pétrochimie. On en a besoin pour faire les solvants qui composent les encres d'imprimerie, mais aussi beaucoup des pigments de synthèse qui permettent de faire du bleu, du vert, du orange ou encore du rouge. Ces derniers jours, plusieurs producteurs japonais d'encre de couleur ont ainsi expliqué qu'ils n'arrivaient plus à répondre aux commandes des grandes marques locales. C'est pour cela que de plus en plus d'emballages passent au noir et blanc.
5: Un pays en noir et blanc, le Japon, Yann, souffre aussi de pénurie d'essence.
6: Alors, pas pour le moment. Le gouvernement a très peur d'une grande crise économique et donc il a ouvert les vannes de ses réserves stratégiques de pétrole pour que les stations-service puissent toujours avoir de l'essence. Il débourse même des fortunes pour que le prix au litre ne bouge pas. Pour chaque litre d'essence à 90 centimes d'euros que l'automobiliste achète pour sa voiture, eh bien, l'État japonais verse en ce moment 30 centimes d'euros aux distributeurs de carburant. Mais cette politique ne va pas pouvoir durer très longtemps. Elle coûte très cher au pays et ses réserves stratégiques ne sont pas infinies.
5: Yann Rousseau, bientôt chez vous pour France Info.
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1: Il est 4h, le flash Lison Bourgeois. Le président chinois Xi Jinping déroule le tapis rouge à Donald Trump à Pékin. Le président américain reçu en grande pompe d'ici quelques heures au Palais du Peuple sur la place Tiananmen. Et au menu, l'avenir des échanges entre les deux plus grandes économies mondiales. Mais Donald Trump veut aussi que la Chine, alliée de l'Iran, use de son influence pour une sortie de crise dans le Golfe. Aucun symptôme pour les 22 cas contacts français de la néerlandaise décédée de l'hantavirus. Parmi eux, les 4 enfants ont été testés négatifs. Les résultats des adultes doivent être connus aujourd'hui. Précision du gouvernement hier soir, la Française contaminée est toujours en réanimation dans un hôpital à Paris dans un état critique. C'est aussi une épidémie sur un paquebot de croisière, mais qui n'a rien à voir avec l'hantavirus. Fin de l'isolement pour une partie des passagers du paquebot de croisière qui a subi un épisode de gastro-entérite près de Bordeaux. La préfecture de Gironde et l'ARS annoncent hier soir que tous ceux qui n'ont pas de symptômes peuvent quitter le bateau. Les autres doivent rester à l'isolement dans leur cabine. Un bébé de 21 mois complètement alcoolisé après avoir passé une journée dans une micro-crèche de l'Oise. Le parquet de Senlis a ouvert une enquête préliminaire contre X hier après la plainte des parents fin mars. Ils ont dû venir chercher leur fille à la crèche parce qu'elle faisait que de tomber et à l'hôpital, les médecins ont relevé un taux d'alcool de 2,14 grammes dans le sang. Cette micro-crèche fait partie du groupe People and Baby, déjà épinglé il y a 2 ans par une enquête du journaliste Victor Castanet. 1 an plus tard, un nouveau procès et les mêmes réquisitions. Dans le procès en appel de l'affaire du financement libyen de la campagne de Nicolas Sarkozy, le réquisitoire est tombé hier. 7 ans de prison ferme à l'encontre de l'ancien président de la République, pareil qu'en première instance. La condamnation sera connue dans 6 mois, le 30 novembre. La mobilisation continue contre l'augmentation des frais d'inscription à l'université pour les étudiants étrangers. Une intersyndicale a appelé à une nouvelle manifestation le 26 mai après celle de mardi. Et malgré la modification de la mesure par le gouvernement, l'intersyndicale souhaite le retrait de ce texte qui pourrait relever les droits d'inscription d'une majorité des étudiants étrangers d'un peu moins de 200 euros à l'heure actuelle à près de 3000 euros par an pour une inscription en licence. Le PSG, champion de France pour la 14e fois en Ligue 1 de football. Les Parisiens se sont imposés à Lens hier soir 2-0. Ils vont maintenant tenter de faire le doublé historique avec la finale de la Ligue des Champions. Finale contre Arsenal le 30 mai à Budapest.
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2: Bonsoir et bienvenue sur France Info à la radio et à la télé sur le canal 16 de la TNT. À la une ce soir, Donald Trump en Chine, les affaires en premier, mais la diplomatie n'est pas loin. Pékin peut-il faire bouger les choses avec l'Iran? Que va ramener le président américain de ce voyage? On en débat dans un instant. Pas de coup de pouce pour le SMIC, augmentation mécanique de 2,4% au mois de juin, annonce sur France Info du ministre du Travail. Le taux de chômage, lui, dépasse les 8%, une première depuis 5 ans. Est-ce que cela va durer ou même encore s'accentuer? Et puis un duel Mélenchon-Bardella ou Le Pen au second tour de la présidentielle dans 1 an. Le pronostic du ministre de la Justice, pourquoi cette prédiction de Gérald Darmanin peut-il lui-même être candidat? Pour parler de tous ces sujets ce soir, Elisabeth Pinault, bonsoir.
3: Bonsoir Victor.
2: Grand reporter de l'agence Reuters, correspondante pour Matignon et l'Elysée. À vos côtés, Boris Malenti, bonsoir.
4: Bonsoir.
2: Chef du service économie au Nouvel Obs. Bonsoir Benjamin Louis.
5: Bonsoir Victor.
2: Journaliste correspondant en France pour la RTS, la radio-télévision suisse. Bonsoir François Bougon.
6: Bonsoir.
2: Spécialiste de la Chine, journaliste à Mediapart et auteur de ce livre « Dans la tête de Xi Jinping » chez Actes Sud. Et bonsoir et bienvenue Jean-Christophe Ploquin.
7: Bonsoir.
2: Rédacteur en chef à La Croix. C'est l'image du jour, Donald Trump à la descente d'Air Force One à Pékin, accueilli par des officiels chinois et des dizaines de jeunes, drapeaux chinois et américains à la main. Une visite qualifiée d'historique par la Maison-Blanche, première fois qu'un président américain se rend en Chine depuis 2017, près de 10 ans. La dernière fois, c'était déjà Donald Trump lors de son premier mandat, qui s'est exprimé au moment de monter dans l'avion pour la Chine.
3: J'ai d'excellentes relations avec le président Xi et je pense que cela va rester ainsi. Nous avons beaucoup de choses à discuter. Je ne dirais pas que l'Iran en fait partie, pour être honnête avec vous, car nous avons l'Iran très largement sous contrôle. Soit nous allons conclure un accord, soit ils seront décimés.
2: Donald Trump, je vois que ça vous fait sourire déjà. François Bougon, je vais vous donner la parole dans un instant. Le point central de ce voyage, c'est bien sûr le commerce, le business, mais tout cela est lié aujourd'hui à la situation au Moyen-Orient. Quand le président américain, François Bougon, dit « Je ne pense pas que l'Iran sera un sujet central », cela en sera forcément un.
4: C'est pas évident, en fait. Ce qui va être intéressant, c'est de voir la manière dont ce sujet-là va être mis sur la table, parce que je pense pas que les Chinois aient une envie terrible de l'évoquer comme ça publiquement. Ça sera fait peut-être avec une mention à l'ordre international, mais je pense pas que ce soit un des dossiers prioritaires. C'est en tout cas un dossier important pour Donald Trump, mais pour les Chinois et pour Donald Trump, il y a d'autres dossiers beaucoup plus importants, et notamment ce que vous avez mentionné, les dossiers économiques et commerciaux.
2: Sur l'Iran, Benjamin Louis, que peut faire la Chine? François Bougon disait que Pékin n'allait peut-être pas se lancer dans le dossier tout seul, mais voilà, qu'est-ce que peut faire la Chine?
5: Peut-être que Xi Jinping peut rappeler à Donald Trump l'importance d'une circulation libre dans le détroit d'Ormuz. Il y a quand même 80% des exportations de pétrole iranien qui allaient en direction de la Chine, entre autres. Donc cette importance vital pour le commerce mondial et en particulier pour le commerce chinois. Et je pense que Xi Jinping peut-être parviendra à faire comprendre à Donald Trump qu'il vaut mieux moins de barrières qu'autant de blocages.
2: La question, Jean-Christophe Bloquin, c'est de se demander si la Chine est prête quelque part à prendre des risques dans ce conflit au Moyen-Orient.
6: Oui, alors elle joue déjà finalement un rôle derrière la scène. Finalement, vous savez, le Pakistan joue un rôle de médiation. Il y a déjà eu des rencontres indirectes à Islamabad. Et le Pakistan, c'est vraiment un pays qui est très très proche de la Chine, qui est allié en fait de la Chine, qui dépend beaucoup de la Chine aussi en termes d'influence régionale. Donc c'est bien la Chine qui est un peu à la manœuvre derrière le Pakistan. Ce qui est intéressant, je trouve, dans la rencontre aujourd'hui et demain, c'est vraiment, en fait, ce sont les deux champions mondiaux du capitalisme et d'un capitalisme un peu débridé qui se retrouvent. Et donc, c'est là où je pense qu'effectivement, les enjeux économiques sont certainement prioritaires et ils sont importants à la fois pour les deux pays et ils sont importants pour nous aussi, parce que finalement, ces deux leaders du capitalisme mondial et d'un capitalisme dont on voit combien il peut être assez peu régulé. Hein. En Chine, on voit bien que c'est une économie qui peut fonctionner avec énormément d'informels. Et puis, côté États-Unis, notamment la Californie, ces super milliardaires investisseurs dans la technologie. Voilà, on voit bien qu'entre ces deux forces-là, il y a des raisons de se parler et qu'il ne faudrait pas que les Européens soient un peu victimes finalement d'accord entre ces deux géants.
2: Boris Manon, on parlait de la Chine et de l'économie, la fermeture du détroit d'Ormuz. L'économie chinoise, elle est quoi? Relativement épargnée tout de même par la crise énergétique grâce à ses réserves de pétrole. Elle a d'autres sources aussi?
7: Oui, elle a diversifié ses sources d'approvisionnement, puis elle s'est beaucoup reposée sur le charbon. Après, en ce moment, il y a quelques grippages dans les rouages de l'économie chinoise. Quelques grippages dans les rouages de l'économie chinoise, puisque la croissance est plus qu'elle était, et on attend de voir. Néanmoins, malgré tout, dans cette rencontre, la Chine apparaît plutôt en position de force face aux États-Unis et un Donald Trump très affaibli, à la fois par l'inflation dans son pays, des sondages en baisse, en vue des mid-termes, et une opération en Iran qui ne se passe pas aussi rapidement que ce qu'il avait prévu.
2: C'est ça la lecture, François Bougon, une Chine forte face à des États-Unis en position de faiblesse?
4: Moi, je dirais qu'elle n'est pas si forte que ça, parce qu'elle souffre quand même de ce blocage du détroit d'Ormuz. En tout cas, pour l'instant, elle peut supporter encore cette situation, et ce qui lui donne un avantage par rapport à la Chine. La clé, ça sera plutôt si on assiste à une récession en Europe, et l'Europe est quand même un de ses principaux marchés aujourd'hui. Donc, si l'Europe est en récession, forcément, la Chine va souffrir encore plus. Donc, dans ces cas-là, elle n'aura pas beaucoup de levier face à Donald Trump. Mais en tout cas, pour l'instant, si Donald Trump demande des choses aux Chinois dans le cadre de sa diplomatie transactionnelle, c'est vrai qu'il est plutôt en position d'infériorité.
2: Et on peut se demander ce que Donald Trump obtiendra. Elisabeth Pinault, on se souvient qu'en 2024, Xi Jinping était venu en France. L'année suivante, c'est Emmanuel Macron qui s'est rendu à Pékin, le président français qui avait fait, on peut dire, chou blanc, impossible par exemple de faire pression pour que la Russie mette fin à la guerre en Ukraine, si on fait un parallèle avec l'aide que pourrait apporter Pékin sur l'Iran.
8: On aura compris qu'il est très difficile de faire pression sur les Chinois, mais néanmoins, par exemple, la Chine, comme nous, a besoin... a intérêt à ce que la guerre en Iran soit courte, et les États-Unis aussi d'une certaine manière, mais il faut que Donald Trump donne l'impression qu'il a gagné. Il lui faut une impression de victoire. Donc voilà comment l'équation est posée. Après, de quoi vont-ils parler ? Ils vont parler commerce, évidemment, hein, puisque déjà Elon Musk accompagne le président américain, il y a le président de Boeing, il y a le président d'Apple, donc il y a vraiment beaucoup d'argent, beaucoup de contrats possibles à présenter. Encore une fois, pour Donald Trump, il faut qu'il montre que ce voyage est utile, qu'il a obtenu quelque chose, c'est toujours son souci. Vous l'avez dit, il a quand même des gros problèmes internes, hein, d'inflation, de popularité, on n'est pas loin des midterms, et il a besoin de sortir par le haut de ce voyage, et on verra, l'image de demain, ce sera Donald Trump et Xi Jinping qui se rencontrent, on verra, le body language est toujours important, le comment on se comporte à ce moment-là.
2: Benjamin Louis.
5: Il y a vraiment aussi la question de l'intelligence artificielle qui au fond va être peut-être un des sujets les plus importants de cette rencontre, même peut-être plus important que les questions de l'Iran et du détroit d'Ormuz, parce que comme vous le disiez très bien, il y a encore un peu de marge pour l'instant pour la Chine, pour absorber un peu le choc. Par contre, sur l'intelligence artificielle, c'est en train de devenir un énorme problème, et il y a cette idée peut-être d'essayer de créer une sorte de téléphone rouge sur l'intelligence artificielle entre Washington et Pékin, parce que pour l'instant, la trajectoire qu'ont pris les États-Unis, c'est d'essayer de couper totalement la Chine de l'approvisionnement en puces, et pas que d'ailleurs, mais en puces qui permettent de faire avancer ces technologies, donc les technologies chinoises d'intelligence artificielle. Donc les États-Unis essaient de garder un avantage, et il y a aussi une question stratégique là derrière, de défense notamment, et de questions militaires. Mais donc la Chine va tenter d'assouplir un petit peu ce blocage actuel et cette position très offensive des États-Unis sur la question de l'intelligence artificielle.
2: Avant de rentrer en détail dans les enjeux commerciaux de ce voyage en Chine de Donald Trump, je voulais qu'on parle un peu de diplomatie à nouveau. Est-ce qu'il faut dézoomer en quelque sorte, François Bougon, regarder un peu le calendrier de manière un peu plus large? Il y a cette visite, il y aura celle de Vladimir Poutine aussi qui va se rendre à Pékin avant la fin du mois en principe.
4: De toute façon, cette visite, elle s'inscrit dans le cadre de quatre rencontres qui sont prévues entre Xi Jinping et Donald Trump tout au long de l'année.
2: Parce que lui doit venir à Washington aussi en fin d'année.
4: Il va venir à Washington en septembre. Après, il y aura le G20 et puis l'APEC. Et donc, en fait, ce qu'on va voir là, c'est sûrement de toute façon un sommet où chaque partie a intérêt, qui est une sorte de résultat pour le vendre auprès de son opinion publique. Donc c'est sûr qu'il va y avoir quelque chose. On connaît aussi la capacité de Donald Trump à vendre des choses qui n'existent pas. Donc forcément, il va en faire quelque chose d'historique, comme d'habitude. Mais peut-être qu'il va, dans ce cadre-là, peut-être bâtir quelque chose de nouveau entre les États-Unis et la Chine, sachant qu'en toile de fond, de toute façon, il y a la rivalité qui prédomine aujourd'hui entre ces deux grandes puissances et qui façonne le monde dans lequel on vit aujourd'hui.
2: Jean-Christophe Ploquin.
6: Oui, il y a aussi dans la délégation officielle américaine, il y a le ministre de la Défense, il y a Pete Hegseth, et ça c'est quand même

0: un signe assez intéressant. Je pense que les ministres de la Défense ne vont pas très ordinairement, en général, à Pékin. C'est quand même là, on a à nouveau les deux superpuissances mondiales en termes de défense qui se rencontrent aussi. Et on peut imaginer, on peut extrapoler, hein, qu'ils vont peut-être parler effectivement de la sécurité dans le détroit d'Ormuz. Est-ce que la marine chinoise, d'une façon ou d'une autre, peut aider à rétablir la libre circulation? Mais il y a aussi des enjeux autour de Taïwan. Et donc, on sait que les États-Unis sont les pays qui sont les principaux défenseurs, quasiment les exclusifs défenseurs de l'île indépendantiste ou l'île autonomiste de Taïwan. Et donc, c'est eux qui font un peu le rempart par rapport à la volonté de la Chine de reconquérir Taïwan. Et au-delà encore, il y a aussi tout l'enjeu de la mer de Chine, du Sud. Et donc, la façon dont aujourd'hui les Chinois, la Chine, essaient vraiment de faire de cette grande mer une mer chinoise, en développant des installations, en artificialisant des îlots, en y mettant des bases. Et là encore, qui est-ce qu'ils trouvent en face d'eux? Eh bien, c'est la marine, la US Navy. Donc, voilà, il y a beaucoup de sujets. Là aussi, peut-être des téléphones rouges à mettre en place, parce que les risques d'incidents sont assez nombreux.
1: Est-ce que François Bougon, justement, cette situation au Moyen-Orient, elle permet pour la Chine d'éclipser le dossier Taïwan?
2: Non, je pense pas. Je pense que pour la Chine, Taïwan, c'est une question de sécurité nationale, d'intérêt stratégique primordial. Donc, de toute façon, le sujet va être posé. Il y a une incertitude, c'est qu'est-ce que Donald Trump est prêt à dire, à faire, éventuellement des concessions. Et ça inquiète une grande partie de l'establishment américain, notamment, qui a peur que dans cette espèce de diplomatie transactionnelle, Trump décide, par exemple, de suspendre les ventes d'armes américaines à Taïwan ou dire qu'ils vont s'opposer à l'indépendance de Taïwan. Donc là, il y a vraiment une incertitude, il faudra regarder. Mais en tout cas, pour la Chine, Taïwan est un sujet d'importance et c'est évident que Xi Jinping va le mettre et va le poser face à Donald Trump.
1: Benjamin Louis.
3: Non, je rebondis sur ce que vous disiez justement sur la région plus largement. Mm-hmm. Hein, il n'y a pas seulement Taïwan, mais il faut bien voir que les États-Unis ont fait une sorte de démonstration avec l'Iran en s'affranchissant de pas mal de règles du droit international. Alors les Chinois, ils se disent que bah tiens, peut-être que ce serait une discussion à avoir avec les Américains, parce que vous le disiez très bien, lorsqu'ils font des incursions très régulières dans les eaux territoriales de certains de leurs voisins au sens large, les Chinois, eh ben, généralement, devant eux, ils se retrouvent avec des bateaux américains. Et là, bah, peut-être qu'il y a un truc à négocier, de dire, bon, bah, et si vous nous laissiez un peu tranquille, parce qu'on vous a laissé, entre guillemets, on vous a laissé faire un peu ce que vous vouliez du côté de l'Iran. Il y a quand même ce parallélisme-là qui va sans doute être posé sur la table.
1: Alors, on l'a dit, le grand sujet de ce déplacement en Chine, c'est le commerce. Donald Trump entouré de chefs d'entreprise. On a cité Elon Musk, bien sûr, le patron de Tesla et SpaceX, l'homme le plus riche du monde, le patron d'Apple, Tim Cook également, celui du géant américain des puces électroniques Nvidia, Jensen Huang. Quel est l'objectif finalement, Boris Malanti, en matière commerciale pour Donald Trump? S'il revient avec quelques contrats, ce sera, on va dire, mission accomplie?
4: Ah bah c'est l'objectif, en tout cas c'est ce qu'il va vendre. Il va dire que ça va être une grande réussite à l'aune de tous ces contrats qui seront signés. On sait déjà qu'il va y en avoir un avec Boeing. Mm-hmm. Pour près de 600 appareils. Il va y en avoir un certainement sur le soja.
1: Présenté comme un des plus grands contrats aéronautiques de l'histoire.
4: Exactement. Et parce que la Chine va s'installer comme le premier marché mondial de l'aviation et pour l'instant dominé par Airbus. Mm-hmm. Donc il y a un jeu comme ça de faut replacer Boeing. Et au-delà de ces entreprises, enfin chaque entreprise a son petit intérêt à aller porter ses ventes sur le marché chinois, aussi bien Apple avec ses smartphones qui se vendent de plus en plus là-bas, Tesla qui vend un quart de ses voitures là-bas, etc. Mais pour Donald Trump, ça va être une question d'affichage, d'aligner, d'additionner tous les milliards et de dire que ça a été un immense succès et que tout était grâce à lui pour redorer un peu son blason.
1: François Bougon.
2: Il y a deux éléments, je pense, sur la question de l'économie du commerce. La première, c'est de prolonger ce qu'on appelle la trêve de Poussan, mm-hmm. donc la trêve qui a été faite l'année dernière à l'APEC en octobre, pour un an, en fait, où la Chine a décidé d'arrêter de réduire ses exportations de minerais critiques, et en contrepartie, les Américains ont abandonné leur politique tarifaire, en tout cas provisoirement, sur certains produits. Donc là, on est typiquement...
1: Trêve qui est... Voilà, contestée, on va dire, elle
2: oui,
1: est pas,
2: mais voilà, bon, au
1: pas
2: moins véritable. Elle existe. Et donc, toute la question, c'est de savoir, est-ce qu'ils vont la prolonger, de combien, un an, deux ans, etc. Et l'autre chose qui semble-t-il a fuité, en tout cas, Scott Bessent, le ministre de l'économie américain, l'a évoqué, c'est de constituer ce qu'ils appelleraient un conseil du commerce, qui permettrait justement de régler, de découpler les questions économiques de toutes les questions liées à la sécurité nationale, en fait. Voilà. Donc ça, ça permettrait en tout cas d'obtenir ce que Pitexet a appelé une paix honorable avec la Chine.

0: accords d'entente entre les deux superpuissances, d'accords qui font que, comme ça s'est produit l'année dernière, les produits chinois partent moins vers les États-Unis mais se déversent en Europe. Il faut vraiment que les Européens derrière aient une stratégie très efficace pour aussi peser face à la Chine.
1: Donald Trump qui pourra dire qu'il est revenu avec des trophées s'il a quelques contrats et qu'il n'a pas fait trop de vagues politiquement, c'est un peu ça, Benjamin Louis ?
2: C'est clairement ça. Ce que je trouve assez intéressant, c'est peut-être un peu un détail, mais je revoyais des images de la précédente visite de Donald Trump à Pékin.
1: Et en 2017, donc.
2: En 2017, on le voyait faire une visite avec Xi Jinping et puis avec Melania. Et il y a une vraie différence physique. Il faut vraiment voir ça. C'est plus du tout le même Donald Trump. Et encore une fois, je pense que au fond, les discussions vont surtout être en bilatéral, entre spécialistes, entre ministres, et que Donald Trump va faire de l'affichage. Comment ? Parce qu'on a quand même vu ces derniers jours qu'il postait de plus en plus de choses totalement,
1: surréalistes.
2: Voilà, surréalistes, désordonnées, on le dit très, très diplomatiquement. Comment va se passer vraiment la relation humaine avec Xi Jinping, qui est alors vraiment l'antithèse, même au niveau de la personnalité de Donald Trump. Et je trouvais fou de voir ce contraste aujourd'hui entre le Donald Trump 2017 et le Donald Trump de 2026. Donc voilà. Ensuite, qu'est-ce qu'il va en raconter lorsqu'il va rentrer ? Encore une fois, ce sera du Donald Trump dans le texte et dans l'image, donc je ne sais pas s'il faut en attendre grand-chose pour ce qui est de l'affichage par Donald Trump. Ensuite, par ses conseillers, par ses ministres, là, ce sera beaucoup plus intéressant.
1: À propos d'images, Elisabeth Pinault, on se souvient des images de Xi Jinping dans la brume, dans la campagne française, lors de sa venue en 2024, quel regard aujourd'hui porte l'Élysée, Emmanuel Macron, sur ce déplacement de Donald Trump en Chine ?
3: De toute façon, la Chine, c'est un pays important pour la France aussi. Emmanuel Macron y va régulièrement. Il avait essayé, vous l'avez dit, de séduire, en tout cas, d'avoir un rapport un peu presque familial avec Xi Jinping et son épouse. Je les ai vus, je me souviens, à un concert, et puis ils étaient venus à l'Élysée, tout le monde était en robe longue avec Brigitte et Emmanuel Macron. Et puis ensuite, ils sont allés dans les Pyrénées, dans la brume, avec les bergers qui dansait. Et puis ensuite, je sais que je me souviens, après, il y a eu un G20 à Rio, j'y étais, et ils ont reparlé de ça tous les deux. Il y a eu une bilatérale entre les deux dirigeants. Ils ont reparlé des Pyrénées. Mais bon, qu'a obtenu la France ? Je crois un accord sur le cognac. Ils n'ont pas été trop méchants pour le cognac, mais guère plus. Cela dit, la Chine reste un pays, bien sûr, important. Pour le sommet Choose France qui aura lieu le 1er juin prochain, il sera question, évidemment, d'investissements étrangers. Il peut y avoir des investissements chinois. De toute façon, c'est un pays essentiel. Et il faut s'entendre avec lui et puis ne pas se laisser dépasser par le duo évidemment américano-chinois. Et puis vous avez dit c'était un G2, le G7, la présidence est française. Il va avoir lieu à Évian les 15 et 16 juin prochains. Donc toute cette préparation aussi, c'est aussi pour ne pas oublier le reste du monde. Il n'y a pas que les États-Unis et la Chine. Il faut aussi que les autres pays aient leur mot à dire.
1: On se rappelle, Boris Malenti, qu'Emmanuel Macron en Chine avait tenté de permettre à la France, on va dire, de combler son déficit commercial qui est assez abyssal avec la Chine, mais ça avait été un échec là aussi.
4: Ah oui, ça n'a pas du tout fonctionné. Et je pense que c'est un peu révélateur de cette rencontre. On en parle beaucoup, mais c'est une rencontre entre deux superpuissances et l'empire qui est laissé complètement de côté, c'est l'Union européenne. Et il y a un vrai risque là-dedans, puisque dès que l'Union européenne essaie de mettre en place des mesures pour défendre aussi qu'il y ait moins de déficit commercial, notamment avec la Chine menace tout de suite de rétorsion et on va attendre de voir si on arrive à avoir à un moment une Europe forte, ce qui n'est pas encore tout à fait le cas.
1: Très dur de tordre le bras, si on peut se permettre l'expression, avec Xi Jinping,
5: oui,
1: François Bougon.
5: Ce qui est intéressant aussi, c'est que le Trump deuxième mandat, la grande différence, c'est qu'il veut, contrairement par exemple à Biden, qui dans sa stratégie face à la Chine essayait de constituer des alliances, par exemple avec les Européens, là il n'en est plus du tout question. Donc en fait, la grande difficulté, alors c'est une très bonne nouvelle pour la paix mondiale si c'est les deux, alors en Chine on dit les deux tigres dans la montagne arrivent à s'entendre, mais pour les Européens ça pose quand même des questions existentielles, c'est-à-dire comment on va être capable de faire face à cette surcapacité chinoise qui déferle sur le marché européen. Et pour l'heure, pour l'instant, il n'y a pas eu beaucoup de réponses, en tout cas elles sont évoquées, mais il n'y a pas eu beaucoup de décisions.
1: On parlait de la personnalité des deux présidents, c'est difficile de faire plus opposé.
5: Oui, après vous avez deux systèmes très opposés aussi. Par contre, vous avez quand même une fascination. Ce qui est assez intéressant de noter, c'est que vous avez une fascination de Donald Trump pour l'autocrate Xi Jinping. Il l'a encore redit en disant qu'il trouvait que c'était un personnage extraordinaire, qu'il gouvernait.

0: D'une main de fer 1,4 milliard d'habitants et que donc il méritait notre respect. Donc je ne crois pas que Xi Jinping.
1: Ce sont des paroles diplomatiques voilà, ou un vrai respect.
0: Je ne pense pas que Xi Jinping ait le même respect vis-à-vis de Donald Trump. En fait, il connaît son imprévisibilité. Il y a quelque chose que, en tout cas, les hiérarques chinois détestent, c'est justement le côté imprévisible de Donald Trump.
1: À propos de l'Iran, notamment, du Moyen-Orient, il y a quoi, une forme d'agacement, d'énervement aussi à propos des tergiversations du président américain ?
0: Oui, et puis bah, surtout, il y a un énervement face à une décision, une mésaventure stratégique qui a provoqué un désordre mondial, en fait, d'une manière totalement unilatérale. Et donc, pour la Chine, ça ne peut pas aller, en fait.
1: On peut se demander, Benjamin Lewis, en quelle langue, d'ailleurs, les deux hommes échangent ? La langue du business, certainement, mais au-delà de ça ?
2: Non, alors, ils ont leurs interprètes. Et puis, je crois que c'est vraiment... Alors, en l'occurrence, c'est un grand classique. Le dirigeant chinois ne parle absolument aucune autre langue que... le chinois, et il est interprété par quelqu'un qui le suit en permanence. Donald Trump répond en anglais et il est interprété en chinois mandarin. Mais non, mais pour revenir sur les personnalités, c'est aussi effectivement la question de l'imprévisibilité qui est insupportable, je pense, pour les Chinois qui, eux, sont vraiment les spécialistes du temps long, et Xi Jinping qui, lui, réfléchit sur 30 ans, alors qu'on a un Donald Trump qui réfléchit sur 25 secondes, à peu près, le temps de publier quelque chose sur Truth Social, et encore, je sais s'il s'en souvient,
1: parce que son réseau social à lui.
2: On ne sait pas quel est l'état de sa santé mentale actuellement. Donc, oui, ce sont vraiment deux opposés qui se rencontrent.
1: Jean-Christophe.
3: Ce qui est intéressant, c'est ces rencontres au plus haut niveau entre chefs d'État. Et là, on peut rebondir sur, effectivement, les rencontres entre Emmanuel Macron et Xi Jinping. C'est que, notamment dans le système chinois, Xi Jinping, il est vraiment au sommet de la pyramide. Et donc, tout ce qui lui arrive, c'est pas forcément ses impressions à lui, c'est les dossiers, c'est les rapports, c'est les recommandations que les gens en dessous de lui ont constitué, et il arbitre entre des choix qui lui sont proposés, mais sur lequel lui-même, a priori, il a une ligne idéologique, il a des objectifs stratégiques, mais il n'a pas de perception personnelle des sujets. Et donc, quand vous le rencontrez de façon un peu privée, quand Emmanuel Macron, justement, l'emmène dans les Pyrénées et qu'il y a 2-3 heures où ils sont face à face, sans conseiller, sans autre personne, il y a des messages un petit peu personnels. Il y a essayé de donner à Xi Jinping une représentation du monde qui n'est pas celle dans laquelle il est en permanence enfermé, en quelque sorte. Et donc, voilà, je ne sais pas si avec Donald Trump, cette même qualité d'échange peut exister, mais ça fait en même temps partie de l'importance de ces voyages de personnalité.
1: On sait justement, Elisabeth Pinault, comment Emmanuel Macron regarde Xi Jinping, comment il le considère ?
4: Je pense qu'avec respect, bien entendu. Et puis, c'est quelqu'un qui connaît quand même, qu'il a vu quand même plusieurs fois. Emmanuel Macron est quand même là depuis 10 ans. Donc, il le connaît bien, Donald Trump, qu'il a vu pendant ses deux mandats. Il connaît bien Vladimir Poutine. Et puis, on peut dire qu'il connaît bien aussi Xi Jinping. Et je pense qu'il a évidemment conscience de l'importance de ce pays. Mais bon, le problème, c'est qu'il faut rééquilibrer le commerce mondial. La Chine exporte trop, en particulier vers l'Europe, qui, elle, épargne trop. Voilà, il faut rééquilibrer tout ça. C'est l'une des questions du G7 et l'une des questions de l'Union européenne, bien entendu.
1: Si on doit résumer, François Bougon, pour ceux qui nous rejoignent après presque une demi-heure d'émission, en quelques secondes, ce qu'on attend de ce voyage de Donald Trump en Chine.
0: On attend beaucoup, peut-être qu'il n'en sortira pas grand-chose, mais vu l'imprévisibilité de Donald Trump, il peut en sortir des choses.
1: Très bien. Merci à vous, François Bougon, d'être venu ce soir dans Les Informés, spécialistes de la Chine, journaliste à Mediapart et auteur, je rappelle, de ce livre, Dans la tête de Xi Jinping, paru chez Actes Sud.
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1: Il est 4h30, le flash Lison Bourgeois. Alors que des pourparlers sous l'égide des États-Unis sont prévus aujourd'hui à Washington, entre Israël et le Liban, des frappes israéliennes ont fait au moins 22 morts hier, selon le ministère libanais de la Santé. C'est tout le Liban qui a été touché, plus de 30 endroits distincts. Le Liban qui a comptabilisé plus de 10 000 logements détruits ou endommagés depuis le début de la trêve il y a un mois. La situation du Golfe qui sera au cœur de la visite aujourd'hui du président américain à Pékin. Le président chinois Xi Jinping doit dérouler à Donald Trump le tapis rouge. Une cérémonie en grande pompe au palais du peuple sur la place Tiananmen. Les deux hommes doivent s'entretenir ensuite sur de nombreux sujets de désaccord. La situation du blocage du détroit d'Ormuz, mais aussi le commerce, les semi-conducteurs et Taïwan. Une priorité pour Pékin qui veut que Washington cesse ses ventes d'armes et s'oppose ouvertement à l'indépendance de l'île. Un an plus tard, un nouveau procès et les mêmes réquisitions. Dans le procès en appel de l'affaire du financement libyen de la campagne de Nicolas Sarkozy, le réquisitoire est tombé hier. 7 ans de prison ferme à l'encontre de l'ancien président de la République. C'est pareil qu'en première instance. La condamnation sera connue dans 6 mois, le 30 novembre. Déjà affiché pour des agressions sexuelles, un babysitter du nord de la France est mis en examen pour viol ou agression sexuelle. Cet homme de 37 ans est soupçonné d'avoir violé ou agressé sexuellement une 20aine d'enfants âgés de 2 mois à 5 ans dans la métropole de Lille. Le parquet de Lille précise qu'il avait déjà été saisi pour des faits le concernant. Des viols ou agressions sexuelles sur mineurs dans un centre aéré il y a 12 ans. L'homme a été placé en détention provisoire. Il n'y a pas de circulation de lentavirus dans la population générale, assure hier la ministre de la Santé. Devant le Sénat, Stéphanie Rist a fait un état des lieux de la situation. Les 22 cas contacts français n'ont pas de symptômes et parmi eux, 4 enfants ont été testés négatifs. On connaîtra aujourd'hui les résultats des tests des adultes. En attendant, ils sont tous hospitalisés pour 14 jours minimum et pourront l'être jusqu'à 42 jours maximum, ce qui correspond à la durée maximale d'incubation. Concernant les croisiéristes, la française contaminée est toujours en réanimation dans un état critique et les 4 autres sont négatifs et n'ont pas de symptômes. Sans briller, mais avec une efficacité redoutable face au but, le PSG est sacré champion de France en Ligue 1 de football pour la 14e fois de son histoire, 5e fois d'affilée. Victoire 2-0 hier soir face à Lens.
0: 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Victor Matet.
2: Avec ce soir Elisabeth Pinault, grand reporter de l'agence Reuters, correspondante pour Matignon, et l'Élysée, Boris Manenti, chef du service économie au Nouvel Obs, Benjamin Louis, correspondant en France pour la radio-télévision suisse, la RTS, et Jean-Christophe Ploquin, rédacteur en chef à La Croix. Venons-en à l'économie en France, le marché du travail qui se dégrade. L'INSEE a publié ce matin les chiffres du chômage pour le premier trimestre, le taux de chômage qui dépasse désormais les 8%, ce n'était plus arrivé depuis 2021, depuis 5 ans. Cela représente plus de 2,5 millions de personnes au chômage, près de 200 000 chômeurs de plus sur un an. Boris Manenti, je me tourne vers vous. Comment est-ce qu'on explique cette hausse ?
3: Essentiellement par l'arrivée sur le marché du travail des plus jeunes, où le taux d'emploi le taux de chômage augmente. On est à un peu plus de 20%, mais c'est à peu près la

0: Catégorie de population la plus concernée par cette augmentation du taux de chômage. Population la plus concernée par cette augmentation du taux de chômage. Pour le dire plus clairement, l'économie stagnant en ce moment, on crée pas assez d'emplois pour les arrivées, les nouveaux arrivants sur le marché du travail, là où le recul de l'âge de la retraite a conservé en emploi les seniors.
1: La situation politique, on peut parler du budget, la situation internationale, la guerre au Moyen-Orient, tout cela joue aussi.
0: Exactement. On a une croissance qui est assez presque à zéro, quoi.
2: Ouais.
0: À tonne, voilà. Et ça joue effectivement sur les embauches, notamment des plus jeunes.
1: Elisabeth Pinault.
2: Bah, il est loin, le taux du plein emploi, hein, c'était quand même l'objectif, 5%. Bon, ça n'arrivera pas.
1: Objectif fixé par Emmanuel Macron à son arrivée à l'Élysée.
2: Exactement. Bien sûr, ben, la situation internationale n'incite pas les entreprises à prévoir, à être optimistes, bien sûr. Il y a bien sûr le prix du carburant, mais il y a aussi toutes ces incertitudes. Et puis, une situation politique particulière. Par exemple, les aides à l'emploi ont été beaucoup supprimées dans le budget 2026. Depuis la dissolution, le pouvoir n'a plus la main, donc il doit composer. Et c'est sûr que dans le budget 2026, qui a été discuté âprement à l'automne dernier, il y a eu des baisses d'aides, en particulier pour l'apprentissage, qui était l'un des grands succès quand même de ce quinquennat, enfin même de ces deux quinquennats, c'est la hausse du nombre d'apprentis. C'est quand même une des fiertés d'Emmanuel Macron.
1: Clairement, Benjamin Louis, cet objectif de 5%, ce qu'on appelle le plein emploi, 5% de chômage, Emmanuel Macron peut lui dire adieu.
3: Oh, clairement, et puis on parlait tout à l'heure de longueur de vue avec Xi Jinping et des plans sur 30 ans. Bon, bah, la France étant une démocratie, il se passe des choses au niveau politique et je me mets à la place d'un patron d'une entreprise avec le nombre de changements de gouvernement qu'il y a eu jusqu'à maintenant et la campagne présidentielle qui démarre, donc des promesses dans tous les sens et un résultat plus incertain que jamais avec deux extrêmes qui sont en train de se disputer la première place. En tout cas, c'est ce que pense Gérald Darmanin.
1: On y reviendra.
3: On y reviendra, bien entendu. C'est pour vous faire une transition, Victor.
1: Merci pour le teasing.
3: Et donc, encore une fois, ça n'incite pas à prendre des risques parce qu'on ne sait pas ce qui va se passer. C'est quand même très compliqué. Donc, effectivement, je crois vraiment que là, Emmanuel Macron peut dire au revoir à son objectif de plein emploi à 5%. On pourra aussi revenir sur les questions de pourcents en faisant des comparaisons entre deux pays, par exemple.
1: Allez-y, je vous en prie. La parole.
3: Mais effectivement, de fixer 5% comme objectif de plein emploi, c'est encore 5%, ça reste relativement élevé en comparaison notamment avec la Suisse où on est à 3%, qui est en baisse là depuis plusieurs mois. Mais encore une fois, là aussi, il faut pas prendre ça comme un idéal parce que la Suisse n'est pas non plus immunisée. On souffre des droits de douane qui sont imposés par les États-Unis à 15%, donc l'exportation souffre. Le chômage partiel est en augmentation. Et encore une fois, c'est des pentes qui peuvent être extrêmement temporaires.
1: Le manque de visibilité, Jean-Christophe Ploquet, on a évoqué aussi les prix du carburant en hausse, tout ça, ça rend les employeurs très frileux.
4: Oui, j'ai déjeuné récemment avec le directeur général d'une des principales chaînes de distribution en France. Il a effectivement parlé de la conjoncture politique, c'est-à-dire qu'aujourd'hui, il y a une incertitude par rapport à l'an prochain et ça commence déjà à peser sur les décisions d'investissement des chefs d'entreprise, pas seulement français, mais les investisseurs étrangers aussi qui s'interrogent. Mais parmi les facteurs aussi mi-conjoncturels, mi-structurels, on revient à la Chine. Et y a tout ce débat sur, effectivement, toute cette production à bas coût, notamment dans le textile qui arrive en France. Et moi, j'ai été frappé en regardant un peu les noms des enseignes, vous savez, de prêt-à-porter français qui sont disséminés dans tous nos centres-villes. On passe devant nous sont extrêmement familières, eh ben, il y en a une dizaine qui, depuis 2 ans pratiquement, ont mis la clé sous la porte. Et ça, c'est vraiment l'un des effets de cette concurrence de ces plateformes chinoises qui proposent des produits textiles, des t-shirts à 1 euro ou à 2 euros. Ça impacte évidemment le commerce de détail dans ce domaine-là. Donc c'est assez multifactoriel et effectivement dans une économie de croissance assez tonne, finalement, il n'y a pas d'autres secteurs qui viennent compenser finalement ces baisses-là. Cela dit, il faut rappeler aussi que, enfin, je crois que c'est François Villeroy de Gallo qui a donné les chiffres de création aussi d'emplois depuis...
1: Bah vous me faites un teasing très bon aussi, Jean-Christophe Ploquin, parce qu'on va l'écouter justement, le gouverneur de la Banque de France. Vous
4: c'était
1: allez voir.
4: Pas organisé. Hein.

0: Dans un instant, voilà, c'est un numéro, effectivement, on n'a pas répété avant. Le ministre du Travail, d'abord, lui, Jean-Pierre Farandou, qui était ce matin sur France Info, il parle d'un petit dérapage à propos de ce taux de chômage qui dépasse désormais les 8%. C'est bien plus grave que cela, lui répond toujours sur France Info l'économiste Mathieu Plane, directeur adjoint du département Analyse et Prévision de l'Observatoire français des conjonctures économiques.
1: Malheureusement, c'est pas un dérapage, c'est plutôt une tendance assez lourde. Si on regarde depuis fin 2024, l'économie française a détruit environ 100 000 emplois en net, alors qu'on en avait créé beaucoup, beaucoup depuis le post-Covid.
0: Voilà pour le chômage à court terme, mais des progrès concernant l'emploi sur 15 ans. Voilà ce que préfère du coup retenir François Villeroy de Gallo. On y arrive, gouverneur de la Banque de France, invité lui aussi ce matin de France Info.
2: Il faut regarder les progrès qu'a fait l'économie française sur l'emploi sur le temps long dans le précédent ralentissement de l'économie française. Après 2012, le taux de chômage était supérieur à 10%. Vous savez, depuis 2010, sur 15 ans, le chiffre va peut-être vous surprendre, mais l'économie française a créé près de 4 millions d'emplois en net. Les créations, moins les suppressions. Donc essayons de poursuivre ces progrès sur l'emploi.
0: François Villeroy de Gallo, gouverneur sortant de la Banque de France, me faisait remarquer Elisabeth Pinault, effectivement, puisqu'il va être très prochainement remplacé. Boris Mananti, vous êtes plutôt FCE ou Banque de France sur cette analyse?
3: Je ne sais pas si je dois choisir un camp. A priori, des prévisions qu'on a, ce taux de chômage va continuer d'augmenter très progressivement. Les prévisions, notamment de l'OFCE, c'est qu'on serait à la fin de l'année à 8,3%. Mm-hmm. Donc on va avoir une présidentielle où la question du chômage va se réimposer, comme peut-être à toutes les présidentielles. Et les derniers présidents ont tous fait des grandes promesses sur le chômage qu'ils n'ont jamais tenues.
0: Benjamin Louis, est-ce que vous voyez le verre à moitié plein ou à moitié vide?
4: Non, plutôt à moitié plein, et puis pour à moitié vide, pardon. Ah. Non, vide.
0: Ah, j'allais dire, dites-nous alors.
4: Non, j'étais pas optimiste. C'est fausse alerte.
0: On y a cru un moment.
4: Mais donc, ce que disait mon voisin sur le fait qu'il y a cette concurrence des grandes plateformes chinoises, alors soyons quand même un petit peu équitables, vu que c'est une rencontre en plus Xi Jinping-Donald Trump, il y a aussi une concurrence terrible de grandes plateformes américaines, Amazon, pour ne pas la nommer. Et quand on se balade dans les centres-villes de villes moyennes et de petites villes en France, on se rend bien compte qu'il y a carrément une désertification des centres-villes. Et plein de branches qui étaient de grands employeurs, justement, de jeunes, de personnes qui rentraient sur le marché du travail, comme les grands magasins, les magasins d'électroménager, les magasins de technologie, etc. Tout ça est en train de disparaître totalement. Et puis, le début du remplacement par l'intelligence artificielle, qui est aussi au cœur de la rencontre entre les deux géants. Là encore, c'est une menace qui va se développer. Je crois qu'on en parlait déjà la semaine dernière, mais c'est une des menaces qui va se développer de plus en plus et qui va devenir très concrète. Certains emplois qui faisaient partie de ces pourcentages actuels vont disparaître parce que des machines vont prendre la place des humains.
0: Jean-Christophe Ploquin, je vous redonne la parole puisque vous nous parliez tout à l'heure à ce fameux teasing du gouverneur de la Banque de France.
5: Oui. Donc il y a eu cette politique, en fait, cette politique menée, décidée par Emmanuel Macron lorsqu'il est arrivé au pouvoir, qui était vraiment une politique de l'offre, qui a visé à baisser le coût du travail et à permettre aux entreprises, l'objectif c'était de permettre aux entreprises d'investir et du coup de recruter. Ça a été un pari, effectivement, qui était vraiment extrêmement clair. Et donc il s'expose, effectivement, 9 ans après, bon, on approche un petit peu à l'heure du bilan, et effectivement il s'expose à finalement une critique sur cette démarche qui était assez très volontariste, finalement, à montrer ses limites. Et il y a tout le débat aussi sur un peu, finalement, la responsabilité des entreprises. Est-ce qu'elles ont vraiment utilisé à plein les marges de manœuvre qui leur étaient données pour, justement, embaucher, investir et embaucher? Donc voilà, il y a toute une conversation derrière aussi sur la productivité en France et la compétitivité de l'économie française. Il ne faut pas non plus être trop pessimiste. Enfin, il y a évidemment, y compris dans les domaines des nouvelles technologies, il y a beaucoup de choses qui se créent. Et il faut savoir regarder aussi toute cette création, effectivement, de start-up.
0: L'autre chiffre du jour concernant notre économie face à l'inflation, le SMIC va augmenter à partir du 1er juin de 2,4%, mais sans coup de pouce du gouvernement. Le ministre du Travail, Jean-Pierre Farandou, l'a annoncé ce matin sur notre antenne, sur France Info, cette hausse mécanique donc du salaire minimum.
6: Le SMIC va augmenter, on peut annoncer déjà 2,4% d'augmentation du SMIC, donc dès le 1er juin. Pour un salarié au SMIC, ça fait environ 44 euros bruts par mois de plus.
0: Voilà. Ce qui fait environ un peu moins de 35 euros net, le SMIC qui va passer à 1477,93 euros net par mois. Pas de coup de pouce, tiens, petit questionnaire pour voir si vous avez bien révisé. C'était quand la dernière fois qu'il y a eu un coup de pouce ?
3: Sous François Hollande.
0: Boris Manenti, bien joué, un point. Juillet 2012, travail, au moment effectivement de l'arrivée de François Hollande à l'Élysée. Pourquoi pas de coup de pouce, Boris Manenti, de la part du gouvernement ?
3: Ah, c'est une bonne question. Pourquoi pas de coup de pouce ? Ils en font quasi jamais, donc c'est très
0: rare. On l'a
3: dit
0: le dernier, il y a 14 ans.
3: Néanmoins, cette revalorisation du SMIC pose une vraie question du côté des employeurs, parce que on parle beaucoup de l'augmentation du SMIC, mais moins des allègements de cotisations patronales. Parce qu'il faut savoir que le SMIC est corrélé à des allègements de cotisations. Et donc là, il va y avoir un énorme effet d'aubaine pour...
0: Sachant qu'il y a un énorme débat sur ces exonérations
3: Exactement.
0: Patronales.
3: Il va y avoir un énorme effet d'aubaine pour les patrons, puisque les salariés... non augmentés, qui sont à jusqu'à trois fois le SMIC, verront leur cotisation baisser. Donc c'est directement dans la poche de l'entreprise.
0: Elisabeth Pinault, sur cette augmentation du SMIC mécanique, on va dire, sans coup de pouce.
7: On voit bien que là, on gère les affaires courantes, au gouvernement. Pas d'aide, on utilise à l'euro près...
0: Ça rejoint le dossier des aides...
7: Exactement, des aides aux carburants et des aides en général. Voilà, les caisses sont vides, c'est clair. Et en même temps, il faut essayer de ne pas faire d'étincelles dans la société. On l'a vu même sur la gestion du virus. Il faut essayer d'être présent dans le quotidien des Français... faire de la communication si on veut, mais tout de même ça a son importance, parce qu'il faut quand même, il y a encore un an et une campagne qui s'annonce quand même assez rude, je pense, qui peut même être un peu violente, donc il faut calmer le jeu. On sait que le pouvoir d'achat sera bien sûr un des sujets principaux, et donc voilà, pas de coup de pouce, mais voilà, tout en restant rassurant.
0: Benjamin Louis.
4: Peut-être non, juste citer ce que...
0: Est-ce qu'il y a un salaire minimum en Suisse, tiens, d'ailleurs ?
4: Dans certains cantons, oui. Donc, c'est pas fédéral. Mais ce que disait la CGT, c'est intéressant. C'est pas un plus, c'est juste un peu de maintien du niveau de vie avec l'augmentation générale des prix. Parce que je crois que c'est de l'ordre de quelque chose comme 35 euros par mois.
0: Un peu moins de 35 euros par mois net,
4: ce qu'on disait. Donc, honnêtement, effectivement, là, on peut même pas parler d'un coup de pouce. C'est une espèce de petite revalorisation au milieu d'un océan de prix qui sont en train d'augmenter de partout en France. Quand je regarde ma facture d'énergie, je n'en reviens pas. Donc, je me demande comment, avec 35 euros, on peut parler d'amélioration.
0: Avec des prix à la consommation, Jean-Christophe Ploquin, compris 2,2% déjà rien qu'au mois d'avril.
5: C'est ça, donc c'est vraiment un ajustement à minima. Voilà, mais je pense qu'effectivement, on se redit que le service de la dette est devenu aujourd'hui le principal poste budgétaire en France. Donc, la France est très, très lourdement endettée. Et donc, voilà, c'est très compliqué pour les pouvoirs publics, pour le gouvernement, d'aller chercher des dépenses supplémentaires.
0: Pas de coup de pouce du
3: pardon, c'est pas une dépense supplémentaire sur le SMIC, c'est
5: une dépense
3: pour les entreprises.
5: C'est une dépense pour les entreprises.
3: Oui, parce que là, on parle d'un petit coup de pouce que certains qualifient de coup de pouce de 2,4%.
0: C'est pas de coup de pouce du coup.
3: Pour rappel,
0: c'est l'augmentation mécanique, ce qu'on appelle automatique.
3: L'an dernier, 26 des plus grands patrons français, c'était plus 18%. Leur rémunération. Donc, on voit tout de suite l'écart, et Oxfam dit que les salaires des dirigeants augmentent trois fois plus vite que ceux des salariés.
0: On voit aussi dans cette absence de coup de pouce, justement, Boris Manenti, qu'il n'y a pas d'anticipation, en quelque sorte, de l'augmentation des prix. On a parlé de l'énergie, l'alimentaire aussi, qui risque d'augmenter largement pendant ces prochains mois.
3: Ah bah là, ce choix est fait parce que c'est purement mécanique, c'est la loi qui l'impose. Le reste des salaires ne suivra pas immédiatement. Et
0: c'est ce que je disais, c'est que ça ne prend pas en compte, effectivement, cette augmentation.
3: Et en attendant, les Français, effectivement, vont prendre l'inflation de plein fouet.
0: On voit aussi, pour revenir au sujet précédent, Elisabeth Pinault, concernant le chômage, que c'est nourri également par le fait que ces salaires ne soient pas attractifs.
7: Bien sûr, vous avez dit la différence entre les salaires des ouvriers, des salariés, des employés et des patrons. Ça va évidemment être un argument qui va revenir dans la campagne électorale. L'injustice que plus personne ne supporte, ça c'est vraiment un sujet majeur, en effet.
0: La campagne électorale, justement, dernier sujet ce soir dans les informés à moins d'un an de la présidentielle, la prédiction du ministre de la Justice, Gérald Darmanin, qui anticipe un second tour entre la France Insoumise et le Rassemblement National.
8: Bonjour. aujourd'hui, je pense que le second tour, c'est M. Mélenchon contre Mme Le Pen ou M. Bardella. Et je pense qu'il faut, comme on dit dans le Nord et à Tourcoing, être bouché à l'émerie pour pas le voir. Parce qu'il y a l'usure du pouvoir des gens que nous représentons, parce qu'il y a une partie de la colère qui est extrêmement importante, parce qu'il y a beaucoup de Français qui ont énormément de difficultés et nous ne les entendons pas assez.
0: Gérald Darmanin, ce matin, chez nos confrères de France Inter, être bouché à l'émerie, cela veut dire, pour votre information, être idiot ou complètement borné, voilà pour la traduction, la garde, le garde des Sceaux, pardon, Elisabeth Pinault, qui a quoi, une boule de cristal, ou il veut quoi, secouer son camp?
7: Mais il n'y a pas que lui qui le pense, hein. Vous interrogez n'importe quel sondeur, c'est une possibilité. Il y a clairement un Rassemblement National à 35%, quoi qu'il fasse.
0: Mais pour l'instant, Jean-Luc Mélenchon n'est pas deuxième dans les sondages.
7: Non, ouais. Mais il est parti le premier quand même. Il est candidat, il est parti le premier à gauche, ça compte quand même de partir aussitôt. Et puis, les spécialistes...
0: Mais bien plus tard qu'Édouard Philippe, par exemple, qui est déclaré
7: par exemple,
0: depuis deux ans.
7: Alors lui, j'étais à Reims pour sa réunion, une de ses premières réunions, pas publique, c'était une réunion de cadre dimanche dernier. Lui, il assume de ne pas partir trop vite. Il partira fin juin avec des réunions d'appartements par milliers, enfin un millier, et puis ensuite un meeting, etc. Du côté de Jean-Luc Mélenchon, on part beaucoup plus tôt et on sait la force de son camp pour être très fort sur les réseaux sociaux. Ils ont quand même un socle très important et une dynamique. Est-ce que c'est parce qu'il y a beaucoup de jeunes? Ils séduisent aussi à gauche, beaucoup, y compris le Parti Socialiste, on l'a vu pour les municipales. Donc voilà, évidemment, Gérald Darmanin, quand il dit ça, c'est aussi pour faire peur. Mais enfin, il n'est vraiment pas le seul à le dire. Et en effet, il va falloir trouver qui contre l'un des extrêmes pour séduire la France. Vous voyez, Édouard Philippe, il a été quand même Premier ministre d'Emmanuel Macron. Ça, on va le lui rappeler pendant toute la campagne.
0: Mais c'est ce que j'allais vous demander, Elisabeth. Pourquoi est-ce que Gérald Darmanin fait ce pronostic, on va dire, ou joue ce match-là, alors qu'Édouard Philippe, lui-même, joue aussi le duel face au RN, essaye de l'installer en tous les cas?
7: Édouard Philippe s'estime, un peu grâce au sondage, le candidat plus ou moins légitime. Enfin, derrière, il y a quand même Gabriel Attal qui n'a pas dit son dernier mot, qui n'est pas encore candidat, mais enfin, qui fait absolument tout, y compris le livre, le Tour de France, les interviews pour préparer sa candidature, bien entendu. Et ils verront, fin d'année, voire même début 2027, lequel est le mieux placé. Du côté de Gérald Darmanin, on l'attendait plutôt du côté d'Édouard Philippe. On sait les liens qu'ils ont, il a même rappelé ce matin. Mais ce matin, quand même, il a quand même dit cette phrase, il y a de bonnes idées nulle part, il n'y a aucune idée. Donc ça, c'est quand même une claque pour les deux autres. Et je ne me souviens qu'il a dit à la Voix du Nord, je crois, que l'Élysée l'intéressait. Il a eu son petit portrait avec toute sa famille chez Karine Le Marchand. Donc voilà, il est... un candidat potentiel, il est jeune encore. Donc voilà, et ce qu'il a dit ce matin, c'est pas il y a suffisamment de candidats, je ne m'y mets pas. En tout cas, il souhaite un candidat unique de la droite et du centre. Mais ce matin, il a dit, pourquoi pas moi?
0: Et quand nos confrères de France Inter, derrière, lui ont demandé s'il était lui-même candidat, il a dit, Inch'Allah. Donc on verra, effectivement, Jean-Christophe Ploquin, bah, si Gérald Darmanin y va ou pas.
5: Le paradoxe, c'est que Gérald Darmanin, il participe précisément du fait que, finalement, on se retrouve avec ces deux extrêmes dans un scénario où les deux extrêmes seraient au second tour. Parce que, effectivement, en entretenant, finalement, l'incertitude sur sa propre candidature, en ne choisissant pas entre Édouard Philippe et Gabriel Attal, il entretient justement cette espèce d'incertitude au centre, sachant que à gauche aussi, on est dans la gauche non LFI, on est aussi dans une incertitude et un scénario de division et d'émiettement, de fragmentation du Parti Socialiste, qui fait qu'effectivement on ne voit pas pour le moment, là aussi, de candidats émerger. Mais voilà, je trouve que la responsabilité de Gérard Darmanin, ce serait peut-être justement de choisir un peu... alors évidemment, il faudrait qu'il fasse abstraction de son propre destin certainement grandiose, mais du coup, il faudrait peut-être que des barons, voilà, des personnalités quand même qui ont du poids dans sa famille politique aujourd'hui s'engagent plus clairement.
0: C'est un message envers son camp aussi, justement, Benjamin Louis, envers la droite et le centre, Gérald Darmanin, de dire regardez, voilà ce qui vous attend si personne ne se met d'accord.
4: Sans doute, parce que on évoquait Édouard Philippe et lors du dernier, en fait, c'est pas tout à fait vrai ce qu'il dit Gérald Darmanin, parce que le dernier gros sondage montrait que ça se jouerait a priori, pour l'instant, plutôt entre le RN et Édouard Philippe. Je dis le RN parce qu'on ne sait pas.
0: On ne sait pas encore, effectivement. Il faudra attendre le 7 juillet
4: qui sera candidat,
0: la décision de justice pour savoir si ce sera donc Marine Le Pen ou Jordan Bardella.
4: Voilà, donc il y a peut-être aussi un moyen d'être un petit peu provoque, effectivement, pour déclencher. Mais aussi, voilà, il cherche un peu des... Je ne sais plus ce que je l'ai lu dans un excellent quotidien français. Il cherche des preuves d'amour aussi du côté d'Édouard Philippe, qui lui en a donné, mais à la Édouard Philippe, de manière un petit peu timide.
0: Dans Libération, on peut le citer.
4: Dans Libération, exactement. J'étais plus sûr, je ne voulais pas dire de bêtises. Mais voilà, donc effectivement, peut-être une manière d'agiter un peu le chiffon rouge. Et puis, je vous rejoins, j'avais pas entendu l'expression « boucher à l'aimerie » depuis 89, donc j'ai aussi été voir exactement ce que ça voulait dire, et c'est, voilà, c'était un bon rappel.
0: Voilà, effectivement. Elisabeth Pinault, Édouard Philippe, il va, selon vous, apporter ses fameuses preuves d'amour à Gérald Darmanin pour essayer de le séduire, de le ramener à lui et éviter une candidature concurrente, au moins, peut-être
7: cas,
0: pas jusqu'au bout, mais dans la course.
7: Dans l'entourage d'Édouard Philippe, j'ai rencontré un certain nombre de ses conseillers. Bon, on estime que Gérald Darmanin est déjà dans la team, si vous voulez, déjà dans l'équipe. Mais enfin, ce qu'il a dit ce matin, quand même, il y a un petit pas de côté, quand même. Il dit, je veux bien tenter ma chance. Et puis, tout le monde sait, et nous les premiers, qu'un an, c'est très long en politique. À chaque fois, ça se décide au début de l'année présidentielle. Hein. On l'a vu la dernière fois, et puis avec François Fillon. Enfin, tous les exemples sont très nombreux. Et donc, chacun tente sa chance. Moi, j'ai fait une dépêche cette semaine sur les candidats déclarés ou potentiels. J'en ai trouvé au moins 25, peut-être 28 même.
0: C'est en baisse, finalement, parce qu'à un moment, on était presque plus de 30.
7: En mettant un peu tout le monde, Aurore Berger, il y a Lebrun Pivet qui a dit qu'elle n'irait pas, mais enfin bon, tout le monde tente sa chance. Dominique de Villepin, tous les souverainistes, il y en a 3 ou 4. Éric Zemmour qui n'a pas encore dit où il en est. Et puis à gauche, il y a énormément de monde. Cette primaire qui aura lieu ou pas, enfin énormément d'incertitudes. Première incertitude, de toute façon, le 7 juillet, qui sera candidat de Marine Le Pen ou de Jordan Bardella. Et là, beaucoup pensent que la campagne commencera vraiment à ce moment-là.
0: Ce que j'allais dire, Boris Malinti, justement, on parlait de primaires et de candidats qui se décideront ou non. La difficulté par rapport, on évoquait par exemple François Fillon en 2017, c'est que cette fois, a priori, il n'y aura pas de primaire, que ce soit à droite ou à gauche. On se dirige en tout cas vers cela.
3: On verra à quoi on aboutit, mais dans les deux camps, droite comme gauche, les appels à la primaire se font de plus en plus nombreux. Après, je rejoins l'idée du paradoxe d'Armanin. Il se plaint qu'il n'y a pas d'idée, qu'on parle que de personnes et qu'il faut se réunir derrière un candidat unique. Au final, il n'avance pas beaucoup d'idées non plus. Et il parle lui aussi de personnes.
0: Sur quels enjeux économiques va se jouer cette course à la présidentielle, Boris Malinti ?
3: Je pense que ça va être essentiellement, de manière assez classique, le pouvoir d'achat. On va reparler retraite. Parce que la réforme est suspendue, la prochaine présidentielle va nous donner un axe.
0: Est-ce que les différents candidats vont rester campés, on va dire, sur leur position ? Édouard Philippe, il voulait que ce soit 67 ans, ça va être difficile peut-être de faire campagne sur cette mesure-là encore aujourd'hui ?
3: Et au moins, c'est l'un des rares où c'est assez clair.
7: Il dit qu'il ne l'a pas dit. Il a dit dans certains pays, ça va jusqu'à 67 ans, donc il ne fallait pas interpréter ça. Voilà ce qu'on nous dit, il ne l'a jamais dit.
0: Il ne l'a jamais dit, d'accord.
7: Bon, en tout cas, Édouard Philippe, disons, si on veut le comparer avec Gérald Darmanin, il a quand même, il est déjà dans son couloir. Il a une équipe, il a 3 directeurs de campagne, il a un projet de communication avec ses réunions d'appartements, ce sera sa grande marche à lui, et puis un meeting déjà prévu. C'est pas encore le cas de Gérald Darmanin quand même. Quand même, une présidentielle, ça se prépare, il faut quand même des équipes, il faut penser aux réseaux sociaux. Même si tout se joue à la fin, ça se prépare quand même, il faut vraiment avoir une assise importante, et souvent on a un parti derrière soi, ce qui n'est pas tout à fait le cas de Gérald Darmanin. Il n'a pas un parti à lui-même, il a un petit mouvement comme beaucoup, mais il n'a pas un parti avec l'argent, avec les militants. Ça, c'est quand même un handicap.
0: On a rapidement évoqué la gauche tout à l'heure, Jean-Christophe Ploquin, c'est pas beaucoup plus simple de ce côté-là.
5: Non, c'est on voit effectivement Boris Vallaud qui
0: la gauche aurait les filles, on précise.
5: Oui, c'est ça, donc Boris Vallaud, le chef des députés PS qui a pris ses distances cette fois avec
0: en quittant la direction du parti.
5: C'est ça, voilà, tout en restant...
0: Et non pas le parti lui-même,
5: c'est
0: voilà.
5: C'est ça, mais voilà, ça traduit effectivement un malaise, ça traduit aussi la recherche peut-être d'une recomposition avec le Yannick Jadot, enfin avec d'autres forces qui sont à gauche. Il y a peut-être quelque chose d'intéressant qui se joue à ce niveau-là en termes programmatiques, mais en tout cas pour le moment ça contribue plutôt à l'émiettement. Il y a juste du coup pour aller de l'autre côté de l'échiquier, moi ce que je trouve intéressant c'est qu'une fois qu'on aura le verdict concernant Marine Le Pen en appel, donc sur l'affaire des attachés parlementaires au Parlement européen, si effectivement elle ne peut pas se présenter, je dirais que celui qu'on présente aujourd'hui, donc Jordan Bardella comme le candidat, il aura du coup, il sera davantage exposé qu'il ne l'est actuellement. C'est-à-dire qu'actuellement, il est un peu dans un statut de vrai-faux candidat, c'est-à-dire il est vraiment, il peut jouer vraiment avec beaucoup de tranquillité, finalement, d'une sorte de statut qui le met au premier plan, mais où finalement il n'a pas trop à répondre d'un programme et à pas rentrer dans le dur finalement des propositions. Et là, il y aura finalement aussi, vous avez raison de dire que c'est le début d'une nouvelle campagne, mais il faudra aussi qu'il aille au charbon finalement beaucoup plus qu'il ne le fait aujourd'hui.
0: Elisabeth.
7: Ce ne sera pas du tout la même campagne hein, si c'est Marine Le Pen ou Jordan Bardella. Elle a son assise, elle a le cuir vraiment tanné, elle est beaucoup plus dangereuse, tout le monde nous dit ça, que Jordan Bardella, mais qui néanmoins a son talent, a ses fans, hein, et puis qui a les mêmes pourcentages que Marine Le Pen. Donc ceux qui disent que c'est un candidat moins solide que Marine Le Pen aussi ne se rendent pas compte aussi peut-être que les électeurs du Rassemblement National, eux, ils sont bien là, quel que soit le candidat vraiment.
0: Et on aura l'occasion, bien sûr, d'en reparler dans Les Informés. C'est déjà la fin de cette émission. Jean-Christophe Ploquin, à la Une de la Croix demain.
5: Alors, demain, je vais vous parler de la Une de la Croix de vendredi. Parce que demain, c'est férié. Donc, on part sur une explication sur le taux de chômage à 8%.
0: Voilà, à lire dans la Croix. Est-ce que vous avez la Une du Nouvel Obs, Boris Malanti, cette semaine?
3: Ça sera l'immigration.
0: L'immigration à la Une du Nouvel Obs, c'est-à-dire donc cette semaine en kiosque. Merci à tous d'être venus. Merci Benjamin Louis. Merci Elisabeth. Elisabeth Pinault de l'agence Reuters, Les Informés qui reviennent demain matin à 9h sur France Info. Très bonne soirée à tous.
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10: Bonjour à toutes et bonjour à tous, bienvenue dans ce 5-6 de France Info qui commence une première heure de reportage, de décryptage, d'analyse et de météo avec vous Sophie Bria. Bonjour Sophie.
11: Bonjour William, bonjour à tous.
10: Avec ces giboulées qui se généralisent aujourd'hui.
11: Oui, vraiment sur les trois quarts du pays, qui s'accentuent même cet après-midi, surtout sur le nord-nord-est accompagné de grésil et d'un vent d'ouest, de nord-ouest qui souffle dans les terres jusqu'à 50-60 km/h et le long des côtes jusqu'à 70 km/h. Vous l'avez compris, le soleil sera en Méditerranée, les températures sont fortement en baisse. Il fera cet après-midi de 11 à 13 sur la moitié nord et de 10 à 23 sur le reste du pays.
10: Merci beaucoup Sophie Bria. On va vous retrouver dans une dizaine de minutes pour des prévisions, de nouvelles prévisions météo. Merci à tous d'écouter France Info de si bonne heure. Il est 5h. Et à la Une de ce 14 mai, la rencontre très attendue, Donald Trump, Xi Jinping, ils sont en train de s'entretenir à Pékin, début de deux jours de sommet, scruté dans le monde entier, l'Iran et le commerce au cœur des discussions. À la Une également ce matin, l'antivirus et l'exécutif qui assure qu'il n'y a toujours aucun cas supplémentaire en France. Un babysitter mis en examen pour des viols et des agressions sexuelles sur 18 enfants de la région lilloise, un récidiviste. Et puis du football avec Paris qui remporte son 14e titre en Ligue 1 avec sa victoire hier soir contre Lens. Ce sont les deux hommes les plus puissants du monde et ils sont en ce moment face à face. Bonjour Sébastien Berriot.
12: Oui, bonjour.
10: En direct de Pékin, correspondant de France Info sur place, c'est là que se rencontrent en ce moment, depuis une heure, Xi Jinping et Donald Trump.
12: Oui, Donald Trump, accueilli par Xi Jinping tout à l'heure au pied des marches du Palais du Peuple, le cœur du pouvoir chinois, sur une place Tiananmen, décorée pour l'occasion aux couleurs américaines et chinoises, des coups de canon tirés et un accueil en grande pompe voulu par la Chine pour marquer la première visite d'un président américain à Pékin depuis 2017. Après la poignée de main, les deux dirigeants ont pris la parole pour un mot d'accueil. Xi Jinping a dit que la Chine et les États-Unis devaient être des partenaires et non pas des rivaux. Donald Trump lui a répondu en souhaitant un avenir fabuleux entre les deux pays. Le président américain a qualifié son homologue de grand dirigeant. Une volonté donc d'apaisement dans les mots qu'il va falloir désormais concrétiser pour régler les nombreux différends qui opposent les deux puissances, le commerce, l'Iran ou encore Taïwan. Les discussions viennent de démarrer au Palais du Peuple.
10: Merci beaucoup Sébastien Berriot en direct de Pékin pour France Info. La situation reste stable en France face à l'antivirus. Toujours un seul cas confirmé et 22 cas contacts identifiés et pris en charge, hospitalisés. Hier soir, Mathieu Bonnour, la ministre de la Santé, a dévoilé le dernier bilan médical.
13: Parmi ces cas contacts, il y a 4 enfants. Tous leurs tests sont négatifs d'après les annonces de la ministre de la Santé. Désormais, on attend le résultat des 18 autres personnes qui devraient tomber dans les heures à venir. Un point rassurant, aucun symptôme n'a été détecté dans ce groupe, considéré comme cas contact, puisque ces personnes se sont retrouvées assez proches de la touriste néerlandaise dans différents avions avant sa mort. Ces 22 Français ont tous été placés en quarantaine dans différents hôpitaux en France, à Paris, Rouen, Bordeaux ou encore Marseille, dans des services spécialisés à l'isolement le plus strict, loin des autres malades, pour éviter tout risque de propagation de la maladie. Cette période d'hospitalisation doit durer au moins 2 semaines, le temps de la période d'incubation moyenne du hantavirus, mais ça pourrait même être encore plus long, jusqu'à 42 jours, la durée maximale d'incubation estimée pour le moment.
10: Merci Mathieu Bonnour pour ces précisions. La quarantaine en revanche est levée pour les 1700 personnes à bord d'un paquebot immobilisé dans l'estuaire de la Gironde au niveau de Bordeaux. C'est une simple épidémie de gastro-entérite qui a sévi, elle est d'origine virale, sans aucun cas grave. France Info, il est 5h03, il avait déjà été condamné à 5 ans de prison en 2020 pour agression sexuelle sur mineur. Un babysitter de 37 ans vient d'être mis en examen pour des viols et d'autres agressions sexuelles sur 18 enfants de l'agglomération lilloise. Un voisin s'était rendu compte il y a un an qu'il était babysitter, il l'avait signalé, le suivi socio-judiciaire avait été renforcé. Mais en décembre dernier, une mère de famille porte plainte, Romane Porcon, et désormais, les enquêteurs ont identifié un grand nombre de victimes potentielles.
14: Les enquêteurs de la police judiciaire de Lille ont cherché à identifier tous les parents qui ont pu avoir recours au service de ce babysitter. Ils découvrent via une plateforme internet que 58 enfants ont été gardés par cet individu entre mars 2023 et décembre 2025 dans la métropole lilloise. Parmi ces mineurs, 3 sont susceptibles d'avoir été violés et agressés sexuellement et 15 auraient subi des agressions sexuelles. Au moment des faits, les victimes étaient âgées de 2 mois à 5 ans. Le parquet de Lille précise qu'il s'est également saisi d'une autre affaire le concernant, des faits de viol et agressions sexuelles sur mineurs commis au cours de l'été 2014 dans un centre aéré de Poitiers. Lundi, en garde à vue, l'homme a nié les faits, également mis en examen pour détention d'images d'atteinte sexuelle sur un animal domestique. Il a été placé en détention provisoire. Le parquet de Lille qui rappelle que tout particulier peut demander un extrait du bulletin du casier judiciaire lors d'une prestation de babysitting.
10: Romane Porcon, ici Nord pour France Info. 7 ans de prison requis à nouveau contre Nicolas Sarkozy au procès en appel de l'affaire libyenne sur les soupçons de financement par le régime Kadhafi de sa campagne de 2007. L'accusation avait déjà réclamé la même chose lors du premier procès. Il avait été condamné à 5 ans de prison. Les plaidoiries de la défense sont attendues dans 2 semaines désormais et puis la décision des juges, ce ne sera pas avant novembre. Minelli met la clé sous la porte. Les boutiques de chaussures vont définitivement fermer. Le 30 mai prochain, l'entreprise créée en 1973 était en grave difficulté financière. Elle emploie 86 personnes. Jusqu'au 30 mai, donc, les magasins vont rester ouverts. Et Margot Croison, les clientes que vous avez rencontrées dans les différentes boutiques de Paris regrettent déjà leurs chaussures préférées.
15: Avec ses escarpins dorés aux pieds, Éléonore fait plusieurs allers-retours dans le magasin.
16: Vraiment les pailletés ou les designs en fait, c'était très typique de Minelli, c'était vraiment une valeur sûre, c'est vraiment dommage.
15: Entre les boîtes de chaussures, des affiches, moins 60% jusqu'à la fermeture définitive du magasin, Monia essaye des ballerines vertes.
17: C'est une marque en plus intermédiaire. Pour avoir ce type de qualité, parfois, il faut aller encore en plus haut de gamme et c'est beaucoup trop cher. Et là, ça restait quand même accessible. Les plus belles marques s'en vont.
15: D'autres chausseurs ont connu les mêmes difficultés ces dernières années. André est placé plusieurs fois en redressement judiciaire ou les boutiques sans Marina définitivement fermées. Clio cherche des chaussures de soirée. Elle refuse d'acheter sur les sites internet à bas prix.
18: La fast fashion, c'est vraiment dommage parce que c'est pas la même qualité de chaussures, c'est pas les mêmes designs. Et puis pour l'emploi, c'est triste aussi. C'est des emplois qui sont un petit peu mieux rémunérés, mieux traités que dans les anciennes qui leur volent leurs clients.
15: Les employées, elles refusent de parler au micro. Elles courent dans tous les sens pour gérer l'arrivée des clientes. Certaines n'arrivent pas à cacher leur tristesse, d'autres leur colère. Beaucoup de clientes leur adressent une parole, un soutien avant de sortir du magasin.
14: Saint-Germain pour la dernière fois.
10: France Info, reportage signé Margot Croison. Cette fois c'est fait, le Paris Saint-Germain est sacré champion de France de football pour la 14e fois de son histoire et pour la 5e fois d'affilée. Avec cette victoire hier soir, 2-0 sur la pelouse de Lens, son dauphin qui espérait encore pouvoir rester dans la course. Les Parisiens désormais ont l'esprit tranquille avant la finale de la Ligue des Champions contre Arsenal, ce sera dans 2 semaines. On suivra ça sur France Info. L'autre actu foot du jour, c'est la liste très attendue des Bleus, des joueurs que va retenir Didier Deschamps pour le Mondial qui commence le mois prochain. Le sélectionneur dévoile cette liste ce soir, édition spéciale sur France Info à partir de 20h. Et puis la compétition a bien commencé à Cannes hier au festival. 2 films ont officiellement été présentés et projetés, dont l'un des 5 films français en lice. La vie d'une femme, Matteo Maestrachi, réalisé par Charline Bourgeois-Taquet. C'est sa première compétition à Cannes, avec au casting Léa Drucker et Mélanie Thierry.
19: Gabrielle, Léa Drucker, est une chirurgienne réputée, spécialiste des opérations de la mâchoire. Elle travaille dans une équipe qu'elle dirige avec un mélange de fermeté et d'humour et vit depuis des années avec son mari Henri, Charles Berling, avec une forme d'autonomie dans leur couple. Sa rencontre avec Frida, Mélanie Thierry, une romancière venue observer son travail, va faire vaciller cet équilibre et ses certitudes. Léa Drucker.
20: C'est quelqu'un, en effet, qui est très, qui parle très vite, qui parle beaucoup, et ça m'a demandé énormément d'énergie de rentrer dans ce personnage. C'est une femme libre et indépendante et qui a comme ça cette passion pour ce qu'elle fait et qui est très très très vivante. Donc c'était assez génial de faire un personnage comme ça qui en même temps va se... Voilà, évidemment cette maîtrise d'elle-même, ce contrôle d'elle-même va se faire complètement bousculer par une rencontre et elle va le perdre justement, ce contrôle.
19: Récompensée récemment par un 2e César de meilleure actrice, toujours aussi impliquée, la comédienne porte, comme souvent ce film, rythmé et drôle au sein d'un casting raffiné où l'on retrouve aussi Marie-Christine Barrault, très émouvante dans le rôle de la mère de Gabrielle souffrant d'Alzheimer.
10: Merci beaucoup Matteo Maestrachi sur la croisette à Cannes pour France Info. Sophie Bria, justement, et il va y avoir du soleil sur la croisette.
21: Oui.
10: Le soleil, il est en Méditerranée
21: degrés.
10: Aujourd'hui.
21: Tout à fait, 23 degrés à Cannes. Mais attention parce qu'il y aura quand même un vent d'ouest et une tramontane qui souffle jusqu'à...
10: Oui, c'est plus simple, ça rafraîchit quand on a un smoking.
21: Ouais. Voilà, qui souffle jusqu'à 70 km/h. Vous me faites rire dès 5h. Voire 100 km/h sur la pointe Corse. Partout ailleurs, vous l'avez compris, on se jeudi de l'Ascension. Le temps est pluvieux, le ciel couvert, un peu plus lumineux le long des côtes de la Manche et Atlantique ce matin, et la neige est de retour. Mais oui,
10: c'est digne d'un... Dites donc, on ne vous épargnera rien.
21: Mais non, c'est digne d'un mois de novembre. Sur les massifs, aujourd'hui, des 1200 mètres sur les Alpes, 1300 mètres sur le massif central, 1500 mètres sur les Pyrénées. Cet après-midi, les averses sont généralisées avec un vent d'ouest qui balaye les côtes et les terres entre 50 à 70 km/h. Ces giboulées prennent un caractère orageux sur le nord-est jusqu'à la région lyonnaise parisienne et accompagnée de grésil. Les températures sont fraîches ce matin. Il fait de 4 à 11 dans l'ensemble, jusqu'à 18 en Méditerranée. Cet après-midi, comptez de 11 à 13 sur la moitié nord et de 10 à 23 sur le reste du pays.
10: Sophie Bria, à 5h10.
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10: Au programme des prochaines minutes sur France Info, le parquet de Paris qui ouvre une enquête sur le plus vieux forum pédophile en ligne, accessible en seulement quelques clics sur Internet. France Info aussi a enquêté, rendez-vous dans 5 minutes. D'abord, cette fake news virale.
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10: Fake news sur l'origine de l'antivirus qui inquiète le monde. Bonjour Valentin Dunat.
24: Bonjour.
10: De nombreuses questions restent en suspens en ce moment sur l'origine de ce foyer de contamination. On parle beaucoup d'un couple de Néerlandais qui a présenté en premier des symptômes avant de décéder. Et on parle aussi beaucoup de cette décharge près d'Ushuaia en Argentine. Cette théorie, elle est largement ces derniers temps remise en question.
1: En effet, plusieurs raisons à cela. D'abord, il n'existe aucune preuve formelle que ce couple de Néerlandais, Léo et Myriam Schilperoord, passionnés d'ornithologie, s'est bien rendu dans cette décharge avant d'embarquer à bord du MV Ondus. Plusieurs croisiéristes se sont rendus sur place, dont au moins un Français. Et ça, Esteban Daniels, le guide argentin qui fréquente cette décharge depuis 25 ans, nous l'a confirmé. Nous avons par ailleurs pu consulter des photos d'oiseaux prises par ces croisiéristes. Ce guide argentin était donc sur place avec des croisiéristes le 26 mars, mais selon lui, le couple de Néerlandais n'était pas là. Par ailleurs, il nous précise que depuis qu'il fréquente cette décharge, ce guide n'a jamais vu de rongeurs. On sait que ce virus se transmet par des rongeurs, et selon un chercheur argentin, l'espèce la plus vectrice de ce virus n'est pas présente dans ce secteur. Le guide argentin ajoute également qu'il n'existe aucun antécédent d'antivirus dans cette décharge. S'il y avait un risque, nous dit-il, on pourrait s'attendre à ce que les premières personnes potentiellement touchées soient les employés. Ces propos sont étayés par le ministère provincial de la Santé qui précise que la province n'a connu aucun cas dans son historique épidémiologique et que depuis le 1er avril, aucun cas n'a été signalé. Enfin, dernier argument et non des moindres, en l'état actuel de la connaissance scientifique, il faut au minimum 9 jours pour présenter les premiers symptômes. Or, ce couple de Néerlandais est arrivé à Ushuaia 7 jours avant qu'il ne présente des signes de la maladie.
10: Alors dans ce cas, Valentin, comment cette théorie de la contamination dans la décharge s'est-elle propagée ?
1: Difficile de déterminer précisément le point de départ, mais un article a beaucoup été cité, celui du New York Post, publié le 7 mai. Le journal américain affirme que des enquêteurs argentins font le lien entre le virus et une décharge près d'Ushuaia. Le journaliste précise alors que cette théorie n'est pas étayée par des faits. Mais d'autres médias ne s'embarrassent pas de cette nuance. Les jours suivants, plusieurs sites anglophones affirment que les autorités, sans préciser lesquelles, pensent que le couple de Néerlandais a été infecté lors d'une visite dans une décharge. Cette théorie a aussi été véhiculée dans des médias en langue espagnole, notamment El País, qui explique avec précaution que des sources officielles enquêtent sur cette décharge. Ce qui était une piste devient donc pour d'autres médias une certitude. Le patient zéro a été contaminé dans une décharge près d'Ushuaia. Une information non vérifiée qui s'est ensuite propagée partout dans le monde sans que jamais une seule source officielle et clairement identifiable ne soit citée.
10: Valentin Dunat de la cellule décryptage de France Info. Alors ce qui est certain, c'est que cette souche de l'antivirus, elle vient bien d'Amérique du Sud. C'est là que les premiers cas ont été détectés en 1995. Et sur place, en Argentine, au Chili, on sait désormais plus ou moins bien prendre en charge les malades. Exemple dans cet hôpital argentin de la province de Rio Negro, où vous vous êtes rendu pour France Info, à Gérard Mohamed.
2: C'est à l'hôpital public de Bariloche que ce patient, un homme de 45 ans, est soigné sous l'étroite surveillance de Rodrigo Bustamante, médecin épidémiologiste.
6: Ok, enchanté. Alors, c'est très étrange, on se fait la bise et on se serre la main dans un hôpital où il y a un cas d'antivirus. C'est normal ?
8: Non, en fait, c'est culturel, mais il n'y a aucun risque. Le seul malade ici est hospitalisé, donc il n'y a pas de problème.
2: Il faut dire que le protocole est rodé dans cet hôpital le plus grand de toute la Patagonie, qui reçoit jusqu'à 4 malades atteints de ce virus chaque année.
8: Dès qu'on a un doute, on le met dans une chambre individuelle. On évalue le patient, là où il vit, quel travail il fait, et s'il finit par avoir des symptômes, on met aussi les cas contacts en isolement pendant 45 jours.
2: Confinement à domicile et non pas à l'hôpital comme en France. Alors en fait-on trop chez nous ?
8: C'est extrême mais efficace. Ici c'est impossible parce que d'un point de vue logistique, on n'a pas de place et ça coûterait trop cher.
6: Alors après l'épidémiologiste, on va voir ce qu'en pensent les patients et leurs familles qui nous attendent sur la terrasse de l'hôpital avec cette vue magnifique sur le lac de la ville, le Nahuel Huapi.
24: Hola.
25: Hola, ¿cómo estás?
6: Ça va et vous, vous appelez comment ?
25: Gabriela.
6: Est-ce que vous savez qu'il y a un cas d'antivirus qui est soigné ici dans l'hôpital ? Est-ce que ça vous inquiète ?
25: Non,
26: pas vraiment. Nous, on habite dans la montagne où il y a des rongeurs, mais pas celui dont on parle. Et puis, si on prend nos précautions, les risques sont limités.
2: Un peu plus loin, on croise un groupe d'étudiantes en médecine. Parmi elles, Karina, plutôt confiante, elle aussi.
27: On sait qu'on a des professionnels préparés. Donc, quand il y a une alerte, on essaie d'aérer les lieux fermés et on revient à des gestes barrières que finalement, on a appris pendant le Covid.
6: Bon, tout va bien se passer en France, alors.
27: Vous devez juste avoir peur d'une chose, la Coupe du monde de foot.
25: C'est pic.
2: dédramatiser, relativiser. Ces Argentins ont appris à le faire au fil des années, comme ils ont appris à cohabiter avec cet antivirus des Andes.
10: France Info, reportage signé à Gérard Mohamed et Jérémy Thuile. Il suffit d'une simple recherche sur Google pour le trouver. Le parquet de Paris vient d'ouvrir une enquête sur le plus ancien forum pédophile français en ligne. Pas besoin d'aller sur le dark web. Enquête ouverte après des signalements liés aux révélations d'un lanceur d'alerte américain et des articles publiés dans le journal Ouest France. Bonjour Milena Hellig.
0: Bonjour.
10: Agence de vérification de Radio France. Vous avez enquêté vous aussi sur ce forum francophone. Effectivement, il est accessible à tous et ce que vous avez trouvé est terrifiant.
0: Les échanges sont explicites et abjects. Quoi de plus beau qu'un enfant de 12 ans, à un garçon de 9 ans peut-être, écrit un utilisateur qui raconte son attirance pour les enfants, leur corps, leur cou gracieux sans affreuse pomme d'Adam. Un autre raconte avoir passé la nuit avec un garçon Mimi de 13 ans. Ces récits sont-ils réels ou fictifs? C'est bien toute la question, mais une chose est sûre, il suffit d'un clic pour y accéder. Et ce forum n'est pas un cas isolé, il s'inscrit dans un écosystème structuré, celui du groupe militant anglo-saxon des Free Spirits, qui dès les années 90 a créé une galaxie de sites où ils promeuvent leur droit à une sexualité libre avec des mineurs. En anglais, en allemand, en néerlandais et en français donc, il y a ce forum que les usagers surnomment entre eux la garçonnière et il y a aussi une sorte de Wikipédia militant qui propose par exemple un test destiné à évaluer si un enfant serait susceptible d'être réceptif aux avances d'un adulte ou au contraire susceptible de le dénoncer.
10: Milena, ce forum il est ouvert depuis plus de 25 ans. Comment expliquer qu'il soit encore en ligne aujourd'hui ?
0: Tout d'abord, ce forum veut à tout prix rester dans la zone grise, avec des règles de discussion strictes, pas de photos, pas de vidéos, pas de proposition de se rencontrer. Et de nombreux conseils pour rester intraçable, pseudo, VPN, adresse mail sécurisée sont recommandés. Cela rend les infractions très difficiles à caractériser pour le droit français, qui ne punit pas les écrits, sauf s'ils sont extrêmement explicites. La campagne de financement de l'infrastructure du site se fait également en crypto-monnaie pour éviter les banques et donc d'avoir à donner des identités réelles. Les serveurs sont hébergés à l'étranger, au Luxembourg, en Roumanie, en Islande, ce qui complique fortement le travail de la justice française, contrainte de passer par des procédures internationales longues et complexes.
10: Merci Milena Hellig pour ces précisions et cette enquête agence de vérification de Radio France. Il a passé 15 mois pour rien dans les geôles de l'ICE, la police de l'immigration aux États-Unis. Rodney Taylor, qui vient tout juste d'être libéré, se confie au micro de France Info, c'est dans un instant.

0: Une mère de famille et ses deux adolescentes de 15 et 17 ans se trouvent en garde à vue à Toulouse. Elles se sont introduites dans un collège avec une arme et sont accusées d'avoir blessé des personnes. Pour le moment, le procureur ne donne pas de détails sur les raisons de cette affaire. Le confinement est partiellement levé sur le paquebot de croisière immobilisé à Bordeaux. 1700 passagers étaient confinés pour raisons sanitaires. Les analyses confirment que c'est un simple virus de gastro-entérite qui a circulé. Les malades doivent encore rester à l'isolement. Attention, si vous avez prévu de prendre le train ce week-end, le trafic sera totalement interrompu sur la ligne Paris-Orléans-Limoges-Toulouse à partir de 13h et jusqu'à dimanche après-midi. Des travaux vont être conduits, cela sera aussi le cas pour le week-end du 30-31 mai.
1: Il est devenu malgré lui le symbole du mouvement contre l'ICE aux États-Unis, la très controversée police de l'immigration. Rodney Taylor, un coiffeur qui vit près d'Atlanta, originaire du Liberia, il vient de recouvrer la liberté après 15 mois dans un centre de l'ICE. Il est handicapé, il a été amputé depuis qu'il a 10 ans et son arrestation par les services de l'immigration en janvier 2025 s'était fondée sur une ancienne condamnation pour laquelle il avait pourtant été gracié. Cette affaire, elle a indigné aux États-Unis et il est aujourd'hui, Sarah Mansoura, l'un des très rares détenus à avoir obtenu une libération sous caution après une mobilisation citoyenne. Il a témoigné à votre micro.
2: Good morning. My name is Rodney Taylor.
3: C'est un homme fatigué qui parle. Encore incrédule, après 473 jours de détention, entre moisissures, sanitaires défectueux, chaleur insoutenable. Quasi impossible de charger ses prothèses, d'avoir un siège pour se doucher, raconte Rodney. Ils ont même refusé de me nourrir pendant 3 semaines car ils voulaient que je marche l'équivalent d'un terrain de football 6 fois par jour. Marcher, c'était comme marcher sur mes genoux, sur le béton.
2: Against concrete. It can take 2 weeks just to see a nurse.
3: 2 semaines pour voir une infirmière, 2 semaines de plus pour voir un médecin. Pendant ce temps, des gens souffrent et meurent. Ce sont des humains, mais ils nous traitent comme du bétail attendant d'être abattu. Enfin, dans ce cas, expulsés.
2: These are human beings, but they treat us like cattle, waiting to be slaughtered. But in this case, deported.
3: Quel pays devenons-nous, se demande-t-il. Il assure avoir vu plus de 2000 personnes expulsées.
2: I've seen over a couple thousand.
3: À ses côtés, sa femme Mildred, posture digne, elle a été la tête de proue du mouvement pour sa libération. J'ai perdu mon emploi, les gens n'aiment pas le militantisme, n'est-ce pas? On risque l'expulsion de notre logement tous les mois. Elle évoque la dépression, les questions de ses enfants. Pourquoi tu as abandonné papa? Mais elle a tenu bon pour tous les autres détenus aussi, dit-elle. C'était incroyablement difficile, mais c'est en cela que j'ai trouvé de la force. Comment aurais-je pu traverser cela sans aider personne? Aujourd'hui, Rodney Taylor risque toujours l'expulsion. S'il dit vouloir se reconstruire, il adresse son dernier mot aux autres détenus.
2: Pour tout le monde qui est encore détenu, your day is coming.
3: Votre tour, votre jour arrivera.
1: Témoignage recueilli aux États-Unis par Sarah Mansoura. Il est 5h23 sur France Info et c'est l'heure du monde d'Élodie Suigo.
4: Bonjour Zueben.
5: Bonjour.
4: Ou peut-être devrais-je dire bonjour Solène. Derrière Zueben, il y a une personne, une trajectoire, une construction. Vous êtes créatrice de contenu, actrice, réalisatrice, productrice. Mais au fond, vous êtes surtout une voix singulière qui s'est imposée sans filtre avec une manière très directe d'aborder les sujets, de parler des relations, des émotions, des doutes, des choix de vie. Avec vos yeux Eben et ce regard qui ne détourne pas, vous avez su créer un espace d'expression dans lequel votre communauté se reconnaît. Ce lien, vous le prolongez aujourd'hui avec une nouvelle saison de Allô, tu réponds ou t'appelles aux côtés de Daniil. Un concept à la fois simple et redoutable, répondre à une question, oser ou appeler un proche tiré au sort au risque de se retrouver dans une situation particulièrement inconfortable. Un jeu en apparence, mais qui interroge profondément notre rapport à la vérité, au regard des autres et à nos propres limites. Qui êtes-vous aujourd'hui, Zue Eben ou Solène?
5: Un peu des deux, je pense. C'est toujours un peu bizarre de dire ça, mais je pense que Zue Eben, ça a toujours été un peu un personnage pour moi. Pour avoir confiance en moi, dans un premier temps. Et je pense que toute personne qui donne des conseils sur Internet se conseille aussi un peu elle-même en même temps. Donc je pense que Zue Eben a toujours un peu parlé à Solène en même temps et a essayé de la rassurer. Donc je pense que même prendre ce rôle un peu de parler des émotions, parler de ce qui touche, de la dépendance affective, de la procrastination, c'était une manière aussi de me parler à moi-même et de me dire « Allez, bouge-toi, on y va, quoi ».
4: Pour toutes celles et ceux qui ne vous connaissent pas, vous répondez quoi à la question « Qui est Zueben et qui est Solène ?»
5: Solène, je pense que c'est quelqu'un de très timide. C'est quelqu'un aussi de très solitaire, mais qui adore ça, mais qui n'aime pas se sentir seule, par contre. Et Zueben, c'est quelqu'un de très froide, qui adore avoir cette image-là et qui aime bien casser ce mood quand on la rencontre.

0: Du Eben, je pense que c'est une créative, quelqu'un qui aime tout faire, qui aime faire des vidéos, faire des films, raconter des histoires en tout cas.
1: Ce qu'on comprend, Solène, à travers tout ça, c'est que Du Eben vous a permis de devenir la femme que vous êtes en train de devenir. Elle vous a permis de trouver le courage aussi d'aborder effectivement ces thèmes qui vous tenaient à cœur.
0: Oui, ça me tient à cœur et puis je suis jeune et j'ai l'impression que je fais partie d'une génération aussi qui est très très triste et j'avais besoin de comprendre pourquoi, parce que moi aussi j'ai fait partie de cette génération qui est triste sans raison et donc j'avais besoin de poser des mots sur ça et je pense que ça fait un peu du bien à tout le monde, à une ère où quand on vient sur internet on ressort toujours un peu plus déprimé. Là j'avais envie qu'on ressorte mieux quand on regarde mes vidéos.
1: Elle vient d'où cette tristesse alors ?
0: Je sais pas. Souvent, c'est marrant parce qu'on pense souvent que c'est à l'arrivée d'internet que la tristesse est arrivée, mais je pense qu'il y a plein de choses aussi qui peuvent se régler par ce biais-là, donc je pense que ça vient en partie d'internet et des réseaux sociaux. Tout va trop vite, tout va plus vite, on se compare tout le temps et je pense que c'est pour ça que j'avais besoin de casser ça pile à l'endroit où ça a commencé.
1: La majorité des créateurs de contenu travaillent d'abord avec l'image.
0: Oui.
1: Ce qui prime, c'est l'image. Il y a un côté très superficiel en règle générale. Vous, dans ce que vous racontez, on comprend que vous voulez aussi comprendre ce qui se cache derrière les personnalités que vous interviewez. Mmh. Il y a presque un rôle social. Comment vous l'expliquez, ça ?
0: J'ai toujours aimé faire comprendre à tout le monde qu'on était tous les mêmes, qu'on a tous des failles. J'aime bien dire une phrase, c'est qu'on est tous quelqu'un. Pour moi, il n'y a pas de différence entre les humains. Et donc, quand j'ai voulu interviewer et faire cette espèce de jeu avec des artistes au début sur Halo, je me rendais compte qu'ils étaient très vite déstabilisés parce qu'en fait, ils étaient face à des interviews où... C'est vrai que des fois, il y a des interviews qui ne se disent pas vicieuses, mais qui le sont indirectement. Moi, j'assumais, c'était une interview vicieuse, mais au final, on passait un moment incroyable avec Gims. Il m'a dit qu'il n'avait jamais autant rigolé, donc c'était fou. Il avait vraiment lâché le filtre. Et en fait, je voyais juste un humain en face de moi et ça faisait du bien. Et je pense que ça a fait du bien à plein de personnes.
1: Un mot sur ce documentaire, Courtisane. Il y aura quoi à l'intérieur ?
0: Courtisane, ce sera mon premier film documentaire sur le travail du charme. J'aime bien aller sur des sujets qui divisent. Ce sera un côté vraiment très humain avec un personnage fort où on sera entre la réalité et la fiction. Et moi, j'ai envie d'aller plus en profondeur. Qui sont ces femmes ? Quel est leur quotidien ? Est-ce qu'elles sont seules ? Comment est-ce qu'elles vivent vraiment ça ? Et la stigmatisation autour d'elles qui est quand même assez poussée. Et aujourd'hui, je pense que les plateformes intimes, il y a énormément de travail autour du charme qui font partie de notre quotidien mais dont on ne parle pas et qui touchent les plus jeunes. Et moi, je veux faire un film documentaire pour les plus jeunes et pour justement... prévenir, être préventif et également parler de la pornographie et des conséquences sur le cerveau qui sont quand même assez énormes.
1: Effectivement, c'est en informant les autres et en leur apportant des notions essentielles qu'on peut les protéger. L'ouverture de débat, est-ce que c'est pas ce qui vous définit d'ailleurs ?
0: Si, j'aime énormément. J'aime beaucoup créer des choses qui provoquent la discussion, des débats, pas forcément des débats houleux, mais où on se pose des questions, où on se questionne. Mes parents sont très comme ça aussi. Mon père adore avoir des débats sur des sujets de la vie. Il s'arrête pas et en fait je crois qu'il me l'a passé indirectement et j'adore ça, j'aime me questionner sur la vie.
1: Le nouveau podcast, en tout cas la nouvelle saison d'Allo tu réponds ou tu t'appelles, c'est avec Daniil et il va falloir attendre pour découvrir Courtisane, ce documentaire accessible à tous qui explore le monde du charme, sa commercialisation et ses impacts. Merci beaucoup Du Eben et donc Solène d'être passée dans le monde d'Élodie sur France Info.
0: Merci à toi.
2: Et merci à toutes les deux, on vous réécoute sur l'application Radio France.
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2: Sophie Bria, en ce jeudi, la pluie s'invite et le soleil s'enfuit.
4: Oui, on fait des rimes, sauf en Méditerranée, où le temps est calme, le soleil voilé, accompagné de la tramontane et d'un vent d'ouest qui souffle à 70 km/h, voire 100 km/h sur la pointe Corse. Et vous l'avez compris, le reste du pays est sous un ciel couvert, accompagné d'averses. Et le ciel est un peu plus lumineux le long des côtes de la Manche et Atlantique. Effet notable aujourd'hui, la neige est de retour des 1200 mètres sur les Alpes, 1300 mètres sur le massif central, 1500 mètres sur les Pyrénées. Et les températures sont fraîches ce matin, il fait de 4 à 10 dans l'ensemble et de 11 à 18 du sud-ouest à la Méditerranée.
2: Et cet après-midi, les giboulées sont encore présentes ?
4: Oui, mais c'est peu de le dire. Et ces averses concernent véritablement les trois quarts du pays, sous un ciel nuageux et prennent un caractère orageux, surtout sur le nord-est, accompagné de grésil. Attention à ce vent de nord-ouest et ouest qui souffle autant dans les terres et sur les côtes entre 50 à 70 km/h. Et la fraîcheur est de mise cet après-midi, avec 10 à 15 degrés en moyenne, 10 degrés à Aurillac, 11 degrés à Metz, 12 degrés à Quimper et Lille. Nous sommes en dessous des normales de saison. 13 degrés à Paris et Mulhouse, 15 à Lyon, Bordeaux et Biarritz. Et c'est plus doux en Méditerranée, de 17 à 23 degrés, 19 degrés à Marseille, 20 degrés à Perpignan, 22 degrés à Bastia et 23 degrés, c'est à Nice.
2: Merci beaucoup, Sophie Bria. Ce qui vous attend dans la prochaine demi-heure sur France Info. 7 ans de prison, la peine requise contre Nicolas Sarkozy à son procès en appel dans le dossier libyen. On fera le point sur ce qui lui est reproché à nouveau. À venir aussi, le choix de France Info dans un club de football amateur qui a visiblement trouvé la recette pour éviter les bagarres qui se multiplient ces derniers temps chez les jeunes. Le football qui est à la une d'un nouveau journal à 5h30. Bienvenue si vous nous rejoignez.
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2: Avec ce 14e titre de champion de France pour le Paris Saint-Germain, officiellement sacré hier soir avec cette victoire 2-0 sur le terrain de Lens, qui est le dauphin au classement du Paris Saint-Germain. Les Parisiens qui ne peuvent plus être rattrapés. Il y a forcément beaucoup de joie pour l'attaquant de Paris, Ousmane Dembélé.
6: On voulait venir gagner ici. Voilà, comme on l'a dit, on veut se préparer pour surtout la finale le 30 mai. Et voilà, il fallait faire un match sérieux, on a encore un autre dimanche et puis voilà, on va fêter ça parce que voilà, c'est officiel, on est champion. Les trophées individuels, ça vient après, si ça vient c'est bien, si ça vient pas c'est comme ça. Le plus important c'est les titres collectifs et comme j'ai dit, on a gagné la Ligue 1, on a gagné la Super Coupe, on a gagné l'Intercontinental aussi et voilà, le 30 mai on a quelque chose de grand. Pour tous les fans du Paris Saint-Germain.
2: Ousmane Dembélé, le 30 mai, la finale de la Ligue des Champions contre Arsenal. On la suivra évidemment sur France Info. La Chine et les États-Unis doivent être des partenaires et pas des rivaux. Voilà ce que dit Xi Jinping, le président chinois, qui reçoit et rencontre en ce moment à Pékin Donald Trump. Visite du président américain qui doit durer 2 jours. Il doit être question évidemment du commerce. Ça coince beaucoup sur ce dossier entre les deux pays et évidemment de la guerre au Proche et Moyen-Orient. Et justement, une troisième séance de négociation se tient aujourd'hui et demain à Washington entre le Liban et Israël. Des pourparlers alors que le cessez-le-feu qui a été décrété il y a un mois maintenant est quasiment violé quotidiennement. Il y a eu 10 nouveaux morts par exemple dans des frappes israéliennes sur le sud Liban hier. Le chef historique de la communauté druze au Liban, Walid Djoumblat, lui avoue son scepticisme sur l'issue de ces discussions israélo-libanaises. Christian Chesneau.
7: Ancien seigneur de guerre et poids lourd de la vie politique libanaise pendant des décennies, le druze Walid Djoumblat, 77 ans, a traversé toutes les crises du Moyen-Orient. Aujourd'hui, ce survivant, comme il aime à se définir, soutient les négociations de paix entre Israël et le Liban, mais doute du résultat.
8: Voyons si la délégation libanaise peut aboutir avec l'appui des Américains, théoriquement.
7: Vous y croyez ?
8: Personnellement, non. Il faut bien essayer. On n'a aucune garantie, à part l'Américain. Et les humeurs de Trump, et l'entourage de Trump.
7: Des négociations d'autant plus difficiles que le cessez-le-feu n'est pas respecté. Pour lui, les destructions massives de l'armée israélienne dans le sud du Liban sont un carburant qui alimente le Hezbollah.
8: La majeure partie du Hezbollah n'est pas un corps étranger, comme certains Libanais considèrent. Ils font partie de la population chiite, font partie du sud. Et ce sud, quand ce monsieur-là, ce citoyen ou ce militant, quelque part, il voit son village, sa maison complètement rasée, détruite, qu'est-ce qu'on peut lui dire ? Monsieur, rendez les armes ? Il ne veut pas de rendre des armes. Et à qui ? C'est un cercle vicieux.
7: Pour Walid Djoumblat, la seule solution pour désarmer la milice chiite serait à terme d'intégrer ces hommes dans l'armée nationale pour que le Hezbollah devienne un parti politique comme les autres.
2: Merci beaucoup pour ces précisions, Christian Chesneau de la rédaction internationale de Radio France. Les 22 cas contacts à l'antivirus sont toujours négatifs selon le tout dernier bilan fourni par le ministère de la Santé. Hier soir, il n'y a qu'un cas positif de l'antivirus sur le territoire français. Les cas contacts restent malgré tout hospitalisés et testés régulièrement. Le Royaume-Uni, de son côté, lui semble desserrer la vis sur ses mesures de précaution autour des cas contacts. 6 passagers évacués du paquebot Hondius, où a commencé ce foyer d'infection, sont finalement sortis de l'hôpital. Ils vont s'auto-confiner pour une quarantaine à domicile. Le ministre de la Justice, Gérald Darmanin, va présider la cérémonie d'hommage aujourd'hui à Caen, 2 ans après l'évasion meurtrière de Mohamed Amra au péage d'Incarville. Dans l'heure, 2 agents pénitentiaires avaient été tués dans cette opération commando. Ça roulera mieux aujourd'hui pour le pont de l'Ascension, mais ça coincera toujours par endroits. Toute la France est en orange dans le sens des départs. C'est même rouge pour le quart nord-ouest du pays. Ça s'étale des Hauts-de-France jusqu'à la Bretagne, en passant par l'Île-de-France. 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Il est 5h34.
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2: 7 ans de prison ferme, voilà ce que réclame l'accusation contre Nicolas Sarkozy, l'ancien président de la République, dans le procès en appel de l'affaire libyenne sur les soupçons de financement de sa campagne présidentielle de 2007 par le régime de Muammar Kadhafi. Bonjour Yannick Falt.
5: Bonjour.
2: Vous suivez le procès pour France Info. Ces réquisitions, elles sont rigoureusement identiques à celles du premier procès.
5: Oui, il n'y a pas l'épaisseur d'une feuille de papier à cigarette entre le parquet national financier, cible privilégiée de Nicolas Sarkozy, et le parquet général. 7 ans de prison ferme sont à nouveau demandés, 5 ans d'inéligibilité et 300 000 euros d'amende. Les avocats généraux ne réclament pas non plus l'incarcération immédiate de l'ancien chef de l'État. Elle n'avait pas été requise lors du premier procès. C'est lors du jugement que les magistrats l'avaient décidé. Comme en première instance aussi, le ministère public demande une condamnation de Nicolas Sarkozy pour l'ensemble des infractions ayant conduit à ses procès, l'association de malfaiteurs qui lui a valu sa condamnation à 5 ans de prison, mais aussi la corruption, le détournement de fonds publics et le financement illégal de campagne.
2: Et comment les avocats généraux justifient-ils leur réquisition, Yannick ?
5: Eh bien, par la gravité des faits qui ont vicié, disent-ils, le financement de l'élection suprême, celle pour laquelle les Français se mobilisent en masse. Le parquet général considère que Nicolas Sarkozy n'a pas seulement laissé faire ses collaborateurs, comme l'avaient dit les juges au premier procès, mais qu'il est le principal et unique bénéficiaire de ce pacte de corruption et même son instigateur, celui qui a tiré les ficelles, distribué les rôles. Pour les avocats généraux, Nicolas Sarkozy, qui était alors ministre de l'Intérieur, a bien conclu un accord avec Muammar Kadhafi pour financer sa campagne présidentielle et être élu. Accord en échange d'une promesse, examiner la situation judiciaire du terroriste Abdallah Sennoussi, bras droit de Kadhafi, condamné à la perpétuité en France et sous le coup d'un mandat d'arrêt international. Pour les avocats généraux, il faut donc condamner ce manquement au devoir de probité, mais aussi le mélange des genres, le recours à des intermédiaires sulfureux, le mensonge ou encore l'absence de remise en cause, de remords ou repentir.
2: Nicolas Sarkozy, pour l'instant, n'a pas réagi à ces réquisitions.
5: Non, il s'en tient à sa ligne. Silence radio, contrairement au premier procès, pas un mot à la sortie de l'audience. C'est l'un de ses avocats, Christophe Ingrin, qui s'est dirigé vers les journalistes.
9: Il n'y a pas eu de financement de la campagne électorale de Nicolas Sarkozy par la Libye. Il n'y a pas eu d'enrichissement de Nicolas Sarkozy à cause de la Libye. Son élection n'a pas été biaisée. Nicolas Sarkozy est innocent. Et nous le démontrerons dans 15 jours.
5: Dans 15 jours, pour les plaidoiries des avocats de Nicolas Sarkozy, qui réclament toujours la relaxe, plaidoiries qui marqueront la fin du procès, mais pas le jugement. Rappelons qu'il ne s'agissait cette semaine que des réquisitions. La décision sera rendue le 30 novembre.
2: Et Yannick, ajoutons que les réquisitions, elles sont identiques aussi, ou proches en tout cas, du premier procès pour les autres prévenus.
5: Oui, 6 ans de prison ferme demandés pour Claude Guéant, comme en première instance, l'ancien directeur de cabinet de Nicolas Sarkozy, ministre, puis secrétaire général à l'Élysée, décrit comme cheville ouvrière, courroie de transmission, plaque tournante, avec une reconnaissance des faits en demi-teinte, mais incapable de la moindre introspection sur son propre enrichissement personnel, cingle l'un des avocats généraux. Claude Guéant a été condamné à 6 ans de prison lors du premier procès, mais il n'a pas été incarcéré en raison de son état de santé, d'importants problèmes médicaux qui l'ont dispensé de présence à ce procès en appel. Pour Brice Hortefeux, l'ami de Nicolas Sarkozy, le parquet général demande 2 ans de prison ferme aménageable sous bracelet électronique, accusé d'avoir validé l'accord secret de financement en pactisant avec un terroriste, d'avoir éclaboussé la fonction ministérielle. Et puis le ministère public réclame 10 mois de prison avec sursis pour Éric Woerth. Cet autre ancien ministre de Nicolas Sarkozy avait été relaxé au premier procès avant l'appel du parquet national financier. Ancien trésorier de la campagne de 2007, Éric Woerth est poursuivi pour complicité de financement illégal, lui qui se présente en parangon de vertu pour les avocats généraux.
2: Merci Yannick Falt pour ces précisions. C'est vous qui suivez ce procès, service police-justice de France Info. Le secteur des croisières s'inquiète des conséquences de ces cas d'antivirus d'abord détectés à bord de l'Ondus, avec aussi cette quarantaine qui a finalement été levée hier dans un paquebot amarré à Bordeaux en raison d'une épidémie de gastro-entérite, voilà de la très mauvaise publicité. Ajoutez à cela la hausse des prix des carburants et des billets et le monde de la croisière n'est pas serein. Paul Touré est le directeur de l'Institut supérieur d'économie maritime.
10: Il y a une focalisation sur 2 croisières un petit peu différentes avec deux épisodes sanitaires assez particuliers. Donc, on remet les feux sur la croisière qui est une des activités humaines où il y a de la concentration sur des espaces clos qui est assez remarquable.
11: Est-ce qu'il y a des annulations là ? Est-ce qu'on remarque quand même une tendance baissière sur les prochaines croisières, celle de l'été par exemple ?
10: En fait, on a surtout une focalisation nationale sur l'épisode de Bordeaux, il y a une focalisation internationale sur le Hondus. À côté de ça, c'est la normalité de la croisière, malheureusement, et notamment du côté américain, où le centre de prévention des maladies et des épidémies est très, très au fait des choses, puisque les compagnies américaines sont obligées, en Amérique du Nord, sont obligées de déclarer leur cas. Donc, les fameuses gastro-entérites, il y en a très souvent sur les bateaux de croisière aux États-Unis. Ça fait un peu partie de la routine, on va dire.
11: On voit quand même que la plupart des compagnies de croisière multiplient les offres pour doper les réservations de dernière minute, des prix en baisse, des promos ciblés. J'ai vu, si vous venez en duo, le deuxième à moitié prix. Il se passe quand même quelque chose. Il y a peut-être une inquiétude du côté des croisiéristes pour les vacances d'été.
10: En général, les réservations sont un peu plus longues. Là, il peut y avoir de la dernière minute, etc. Effectivement, il ne faut pas oublier qu'il y a un autre phénomène qui est la crise économique qui peut ralentir aujourd'hui une forme de demande. Et les croisiéristes sont peut-être inquiets pour l'été ou l'automne qui est finalement un repli pour des questions de disponibilité financière des consommateurs en Europe, mais aussi aux États-Unis.
11: Il y a des conséquences sur la fréquentation des croisières depuis le début de la guerre au Moyen-Orient. Est-ce que c'est un secteur impacté ?
10: Alors, les compagnies maritimes américaines ont dit, qui sont cotées en bourse, ont dit pour l'instant, il n'y a pas d'inquiétude puisque ce sont des réservations qui se font des fois sur un an ou deux. Mais on sait que le message en lui-même indique que les Américains peuvent être inquiets parce qu'il y a le côté inflationniste qui touche l'économie américaine, mais aussi beaucoup d'Américains des classes moyennes ou supérieures placent en bourse. Donc, il peut y avoir toute une inquiétude économique et un ralentissement de cette demande. Bon, pour l'instant, c'est encore des signaux faibles, mais chaque semaine qui nous amène vers un choc économique mondial plus important peut inquiéter effectivement les compagnies de croisière.
11: Les navires de croisière utilisent quel carburant ?
10: Elles utilisent en majorité du fuel maritime et du gaz. Alors, le gaz, ce n'est pas trop un souci, mais évidemment, le fuel a doublé en prix. Donc là aussi, les compagnies de croisière sont un peu inquiètes parce que cette année, elles peuvent avoir l'effet de l'inflation sur les consommateurs, mais aussi un effet d'inflation sur leur consommation de pétrole. Donc l'année 2026, qui devait être plutôt bonne dans la continuité de 25 et 24, va sans doute être moins favorable que prévu.
11: Vous avez des précisions sur ce bateau qui est coincé à Bordeaux à cause d'une épidémie de gastro-entérite ?
10: Là, on a un effet médiatique, effectivement. On voit bien qu'on a un phénomène de gastro-entérite qui est assez connu. Et on le voit bien parce que les compagnies, en plus, ont des protocoles qui se sont un peu affermis sur le contrôle. En fait, on n'attend pas que les gens soient malades, on contrôle les eaux usées, pour être direct. Avant de s'occuper que les gens soient malades, finalement, il faut contrôler en permanence les eaux usées, puisque c'est là où on verra les phénomènes. Après, est-ce qu'une personne de 90 ans qui meurt sur un navire de croisière à cause d'une gastro crée une...
11: Alors, visiblement, c'est plutôt un incident cardiaque. Il ne serait pas décédé d'une gastro-entérite.
10: Donc vous voyez, c'est un peu le problème. De toute façon, on a des gens fragiles, on a tous les âges, notamment sur un certain nombre de croisières. Donc on a toujours des incidents. Maintenant, ça doit inciter les compagnies maritimes de la croisière d'être encore plus vigilantes en termes de contrôle des eaux usées, mais aussi de nettoyage permanent d'un bateau dont la promiscuité, qui est un vilain mot en français, il y a une forme de promiscuité très forte sur les navires de croisière à cause des activités qu'on y pratique.
11: Est-ce que tous ces bateaux ont un équipement, des installations médicales, un personnel formé ?
10: Alors justement, quand vous passez une semaine avec 3000 personnes de service et 5000 voyageurs, vous avez en fait un hôpital à bord. Il y a des moyens toujours lourds parce qu'on ne sait jamais, on peut être éloigné des côtes et il faut que le navire soit en autonomie. Maintenant, une capacité à gérer une crise plus forte, mais encore une fois, ça fait partie de la normalité, et notamment du côté américain, puisqu'on a une déclaration obligatoire des compagnies maritimes.
11: Donc vous qui connaissez extrêmement bien ce secteur maritime, vous dites aux gens qui nous écoutent, pas de panique, on peut continuer à faire des croisières.
10: En fait, on peut continuer à faire des croisières, mais il faut aussi de la discipline. Et peut-être qu'il y a des choses qui ont été faites après le Covid, où il y avait un retour du marché avec des compagnies et des personnels qui étaient très sensibilisés. Peut-être que c'est aussi un moyen de resensibiliser l'ensemble des gens, les équipages, les personnels d'hôtellerie comme les passagers, qu'il faut faire des efforts en termes de nettoyage des mains, de nettoyage des pièces communes, des ascenseurs, des rambardes, d'escaliers. Vous voyez tout ce Encore une fois, un bateau, c'est un espace réduit avec beaucoup de monde et il faut faire des efforts de tous les côtés.
2: Le directeur de l'Institut supérieur d'économie maritime, Paul Touré, qui répondait aux questions France Info de Céline Baydarcourt. Les violences se multiplient sur les terrains des jeunes footballeurs amateurs ces derniers temps, mais un foot calme et serein est possible. Un club a, semble-t-il, la solution. C'est le choix de France Info. Il arrive dans un instant.
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2: À 6h moins le quart, c'est l'heure de l'info en une minute avec Maureen Suignard et à la une, ce face-à-face qui a débuté à Pékin.
13: Entre le président américain et chinois, Donald Trump vient d'arriver en Chine pour une visite d'État. Alors que Donald Trump promet un avenir fabuleux entre les États-Unis et la Chine, le président chinois affirme que les deux pays devraient être des partenaires et pas des rivaux. Les cas contacts français sont désormais tous hospitalisés pour éviter une propagation de l'antivirus en France. 22 cas contacts qui n'ont pas de symptômes. Cela concerne 4 enfants. Ces derniers ont tous été testés négatifs pour le moment. Un homme de 37 ans vient d'être mis en examen pour viol et agression sexuelle sur 18 enfants à Lille et aux alentours. Il avait été embauché en tant que babysitter. L'homme avait déjà été condamné à 5 ans de prison pour agression sexuelle sur mineurs. Et de 14, pour la 14e fois, le PSG est sacré champion de France. Les Parisiens se sont imposés 2-0 face à Lens hier. 5e fois consécutive que le club parisien finit premier de Ligue 1. Ils joueront face au Mans. L'année prochaine, la Ligue officialise la montée du club.
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2: Et dans le choix de France Info ce matin, justement du football, mais amateur, rongé par les violences, avec par exemple cette bagarre le week-end dernier entre des enfants de 9 ans seulement dans le Pas-de-Calais. Elle met de nouveau en lumière les incidents à répétition sur les terrains, même si un foot pacifié reste possible. Un club a trouvé la recette, Agathe Mahué à Vitry-sur-Seine près de Paris, grâce aux encadrants surtout qui veillent au grain.
14: Stade Arigui, pelouse bien verte, entre deux averses, ce sont les 9-10 ans qui s'entraînent.
15: Moi j'appelle Dylan, ça fait un an que je fais du foot.
14: Ça te plaît?
15: Oui, ça me plaît, merci.
14: Pose pas de problème la pluie?
15: Non.
16: On s'habitue?
15: Non, on s'habitue, on est des soldats comme on dit, on reste fort.
14: Ils viennent pour l'essentiel des quartiers prioritaires de la ville de Vitry et ont un bel esprit collectif.
15: Tout le monde joue à égalité, même si le copain il est un peu plus nul, c'est pas grave. Nous on est juste là pour s'amuser et le plus important comme on dit c'est de participer.
14: Les tout jeunes footballeurs sont encadrés par des entraîneurs bénévoles qui pour beaucoup ont eux-mêmes fait leur classe au sein de l'association, comme Diadier Diaco.
17: Moi j'ai 19 ans, moi. Je suis un enfant du club, j'ai grandi ici, du coup j'ai commencé à 10 ans. On sent tout de suite que c'est moins axé sur la compétition. On est vraiment là pour faire du foot et s'amuser. Tandis que dans d'autres clubs, on va dire, c'est plus les sélections, privilégier les meilleurs plutôt que les enfants de la ville en question. Alors que nous ici, c'est plus de 90% de Vitry.
14: Et ils n'ont pas la pression ici.
17: Une exigence moins élevée, on va dire. Les enfants ne vont pas forcément être stressés par rapport à ça. Par rapport au fait que le coach ne va pas me sélectionner ou quoi, non.
14: Cela se traduit lors des matchs du week-end par un même temps de jeu pour tous. Donc pas de tension entre les joueurs.
18: Personne ne reste sur le banc parce qu'ils jouent un petit peu moins bien alors.
15: Non. En fait, c'est le temps de jeu. Ceux qui ont fait plus, bah, ils sortent et après ils rentrent. C'est pour faire tourner un peu tout le monde.
14: Car l'entente sportive de Vitry, 1500 adhérents côté football, est liée à la FSGT, Fédération Sportive Gymnique du Travail, structure bientôt centenaire, qui prône des valeurs d'égalité et une pratique populaire pour tous. D'ailleurs, la cotisation n'est que de 150 euros contre 450 dans bien d'autres clubs aux portes de Paris. Une fierté, ce tarif, pour Farid Bensikaled, le responsable FSGT dans le Val-de-Marne.
19: Dans les clubs de foot, les cotisations, elles ont explosé. Ça a des effets délétères sur le contenu de la pratique et sur l'enjeu, la gagne, la championnite et puis des comportements tout autour.
14: Est-ce que l'agressivité que l'on voit parfois dans certains tournois chez les jeunes joueurs comme chez leurs parents peut venir de cet enjeu-là? Sans doute un peu, dit Farid.
19: Le problème du foot actuellement, c'est que depuis 25 ans, il y a tout un modèle économique autour du football qui s'est construit dans beaucoup de clubs. Vous avez des recruteurs sur les bords du terrain qui vont chercher les gamins et qui font miroiter plein de choses aux familles. Le projet Mbappé, par exemple, c'est des parents qui s'imaginent que leur gamin va devenir professionnel. Et ça, sur les bords de terrain, dans les championnats du samedi matin, en U10, en U12, dans les équipes de bon niveau, les parents, ils sont horribles. Horrible. Mais c'est pas de la faute des parents, c'est parce que le système, il produit ça.
14: Et c'est ça qui peut créer de la violence dans certains cas.
19: Mais la situation en elle-même, elle est déjà violente, en fait. De se retrouver avec un gamin qui fait du foot parce qu'il veut percer et qui fait pas du foot parce qu'il a envie de jouer et d'être avec ses potes, déjà ça, c'est violent.
14: Ilias et Dylan ont vaguement conscience de bénéficier d'un climat favorable à l'entente sportive de Vitry.
15: C'est comme si c'était un club protégé en fait. Nous ici on joue avec le respect des règles, ça veut dire qu'on ne va pas forcément tacler, on est juste là pour apprendre. Djadjé, il nous regarde tout le temps jouer, il a les yeux partout. Et les entraîneurs aussi, ils ont les yeux partout. Et quand ils voient que ça dégénère, et ben ils interviennent très rapidement.
14: Dans cette fédération, la FSGT, les joueurs devenus jeunes adultes pratiquent ensuite le foot à 7 auto-arbitré. De quoi faire chuter encore toute tension lors des rencontres. Et cette autogestion s'apprend tout petit. Ce sont donc des ados qui tiennent le sifflet lors des matchs de Dylan et ses copains.
19: Les U14, ils viennent arbitrer les U10. Même jeunes, on va arbitrer. Parce que c'est en arbitrant qu'on comprend aussi les règles du jeu. Une faute, une touche qui est mal faite, un corner, des comportements qu'il faudrait avoir ou qu'il faudrait éviter d'avoir. Les joueurs, en apprenant les règles, ils deviennent de meilleurs joueurs aussi.
14: Tout ça n'empêche pas ces petits gars de 9 ou 10 ans de rêver un peu.
15: Je vais essayer de monter en grade et essayer d'aller dans des clubs plus forts. Par exemple, Saint-Étienne.
18: Toi, tu veux devenir professionnel ?
15: Oui.
14: Mais ce sera pour plus tard.
18: Et là, c'est une averse de grêle.
14: Fin de la séance du jour, raccourcie par la pluie.
2: Le choix de France Info, signé ce matin, Agathe Mahuet. La mortalité a bondi de 15% au mois d'avril sur les routes, selon la sécurité routière. On le rappelle, alors que vous allez peut-être la prendre, la route, aujourd'hui pour le pont de l'Ascension. On enregistre aussi plus 8% des blessures graves et souvent, les victimes de ces accidents entrent dans l'inconnu. Elles sont parfois démunies face aux démarches. Pour mieux les accompagner, le code de la sortie de route vient d'être lancé, Camille Laurent, par l'association Victimes et Citoyens.
12: La vie de Dominique Giraudel bascule il y a une dizaine d'années, lorsque son mari est percuté par un véhicule sur un passage piéton. Il était sur son lieu de travail.
16: Il était venu un peu plus tôt pour préparer une réunion et c'est un artisan qui ne l'a pas vu. Il a projeté à 7 mètres, donc grave traumatisme crânien, polytraumatisé et pronostic vital engagé. Et il s'est retrouvé à l'hôpital avec un coma de 2 mois et demi.
12: Dans un premier temps, elle se sent très bien accompagnée par l'assistante sociale de l'hôpital qui la met en relation avec l'association Victimes et Citoyens.
16: Au début, je n'ai pas senti ce qu'il pouvait m'apporter puisque je me suis dit « je pourrais me débrouiller ». Et l'argument qu'elle a eu, vous savez, c'est très compliqué ce qui va se passer. Moi, je vous conseille de vous faire aider et heureusement. Ils nous ont mis en contact avec un avocat. Je me disais « pourquoi prendre un avocat ? C'est indispensable ». Mais il a fallu se battre, pas du tout avec l'employeur, mais c'est avec la sécurité sociale. On a été comme ça pendant 3 ans, sur le fil du rasoir. Bien des fois, j'ai dit « oh là là, heureusement qu'on a réagi à temps ».
12: Aujourd'hui, son mari s'en sort, mais il a toujours des séquelles. Et avec son vécu, Dominique Giraudel applaudit ce code de la sortie de route.
20: Tout le monde connaît le code de la route, les règles à respecter sur la route. Mais finalement, quelles sont les règles à avoir lorsqu'on a un accident ?
12: Julien Thibault est le président de l'association Victimes et Citoyens à l'origine du code. Une 60aine de pages sur les bons réflexes à avoir, mais aussi sur les conséquences à long terme.
20: L'accident ne s'arrête pas au moment de l'accident, parce que derrière un accident, les gens ne sont pas préparés. Ils sont démunis, ils sont fragilisés par le traumatisme. Et je pense que le pire, c'est cette non-information, enfin l'information qu'on n'a pas, et que finalement, c'est... quelques informations, elles peuvent vraiment changer une vie.
12: Quelle démarche, dans quel délai, auprès de quels interlocuteurs, le code de la sortie de route est là pour répondre à ces questions en cas d'accident.
2: Et vous pouvez justement tester vos connaissances et retrouver ce nouveau guide sur le code de la sortie de la route.com. Merci beaucoup Camille Laurent. Les droits des chansons des Red Hot qui se vendent à prix d'or, c'est dans la playlist de Maureen Suignard qui arrive. Ce sera après l'Actu Éco avec Claire Sergent. Bonjour Claire.
21: Bonjour.
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2: Ce qu'il faut retenir de l'écho compilé en 3 titres, on commence avec Donald Trump accueilli en grande pompe en Chine.
22: Oui, le président américain a reçu avec tous les honneurs sur le tapis rouge au bas des marches du Palais des Peuples par son homologue chinois. Xi Jinping a dit à Donald Trump que leurs deux pays devaient être des partenaires, pas des rivaux. De son côté, le président américain a promis un avenir fabuleux entre les États-Unis et la Chine. Donald Trump espère des accords commerciaux avec Pékin. Il entend également faire pression sur la Chine, le principal importateur de pétrole iranien, pour pousser Téhéran à trouver une issue au conflit dans le détroit d'Ormuz.
2: Aux États-Unis, le Sénat approuve la nomination du candidat soutenu par Donald Trump, justement à la tête de la Fed.
22: Oui, Kevin Warsh va prendre la tête de la Banque centrale américaine à partir du 15 mai. Sa nomination vient d'être confirmée par le Sénat américain. Il va remplacer Jerome Powell en guerre ouverte avec le président américain depuis des mois. Donald Trump met la pression sur la Fed pour qu'elle baisse les taux directeurs dans l'objectif de stimuler l'économie américaine. Jerome Powell, ayant refusé de le faire, a été qualifié d'imbécile et d'abruti par le président américain. Son successeur Kevin Warsh a assuré ne pas s'être engagé à baisser les taux devant les sénateurs.
2: Le plus grand diamant vert-bleu que l'on connaisse vient d'être vendu pour près de 15 millions d'euros.
22: Il s'appelle l'Ocean Dream, un diamant bleu-vert de 5,5 carats, originaire d'Afrique centrale, d'une forme triangulaire. Il vient d'établir un nouveau record, vendu 14,8 millions d'euros. Ensuite, jamais une telle somme n'avait été offerte jusque-là, selon la maison Christie's. Il appartenait à une collectionneuse privée asiatique qu'il avait acquis pour 7 250 000 euros. Deux fois moins, son nouvel acquéreur n'a pas souhaité révéler son identité.
2: Ouais, belle plus-value. Claire Sergent va vous retrouver sur France Info dans une demi-heure. Ce sera votre brief éco.
22: Et la taxe sur les petits colis a rapporté 15 fois moins que prévu. Mise en place au 1er mars, le gouvernement espérait un peu plus de 33 millions d'euros par mois. Ça n'a été que 2,3 millions d'euros, selon le patron des douanes. Pour ne pas avoir à s'en acquitter, les géants chinois du commerce en ligne ont détourné leurs colis vers nos voisins européens, notamment en Belgique.
2: À tout à l'heure, merci beaucoup Claire Sergent à 5h55 sur France Info. Encore des gros chiffres dans votre playlist ce matin, Maureen Suignard, avec un très très gros chèque.
0: Un chèque de 300 millions de dollars, William, l'équivalent de 256 millions d'euros. On ne parle pas d'immobilier, de yachts de luxe, de joueurs de foot, bah non, c'est l'heure de la playlist, vous venez de le dire. Oui. Avec cette somme, on peut s'acheter ça.

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1: Les Red Hot Chili Peppers, ah oui, l'ensemble des droits musicaux du groupe californien, c'est le groupe Warner Music, le label des Red Hot depuis 1991 qui fait cet achat. Alors concrètement, ça veut dire que Warner va désormais recevoir l'intégralité des futurs revenus générés par le streaming, les diffusions en radio, les ventes et les licences. Et ce catalogue a encore beaucoup de succès, William. Selon les estimations du magazine Billboard, il génère actuellement 26 millions de dollars de revenus annuels. Alors avec 300 millions de dollars, il y a de quoi se mettre à l'abri, surtout quand on a autour de 60 ans. Les Red Hot ont pu faire cette transaction, car même si les derniers albums ont fait moins parler d'eux, ils restent très populaires. Plus de 46 millions d'auditeurs sur Spotify par exemple, ils font partie du top 100 des groupes les plus écoutés. Et ils ont bénéficié de petits coups de pub récemment. La sortie d'un documentaire d'abord cette année sur un ancien guitariste des Red Hot, Hillel Slovak, qui est décédé d'une overdose d'héroïne à 26 ans. C'était en 1988. On en a beaucoup parlé parce qu'une voix générée par l'intelligence artificielle qui reproduisait celle du musicien décédé a été utilisée. Des moments pour le moins déstabilisants. Et à la rubrique People, le leader du groupe, Anthony Kiedis, a récemment été critiqué pour sa relation avec une journaliste plus jeune de 33 ans. Il est pleinement conscient qu'il est un sacré vénard, a réagi sa compagne.

0: Merci beaucoup Maureen Suignard pour la playlist du jour. C'est l'heure de la météo et on va voir que le temps n'est pas vraiment californien.
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2: Et nous devons passer à la météo, je crois,
3: oui.
2: En principe avec William Guécosta, que nous avons perdu.
0: Est-ce que vous m'entendez? C'est bon,
2: mais
0: je suis de retour,
2: là,
0: mais oui,
2: cher William.
0: J'étais bien là, Sophie Bria. Bon, Adrien, on va venir vers vous. D'abord,
2: c'est
0: Sophie
2: gentil.
0: Bria pour cette météo avec un jeudi de l'Ascension sous la pluie.
3: Oui, qui nous poursuit, mais on va quand même sourire. Hein. Le ciel est couvert.
0: Mais oui,
3: puis on l'apporte le sourire. Le ciel est couvert, accompagné d'averses ce matin. Des Pyrénées aux Alpes jusqu'au Grand Est, l'Île-de-France et le centre-Val de Loire. Et le ciel est légèrement plus lumineux. Le long des côtes de la Manche, comme sur les côtes atlantiques. Et seule la Méditerranée est sous un ciel ensoleillé et un temps plus calme. Et la neige est de retour sur les massifs. Des 1200 mètres sur les Alpes, 1500 mètres dans les Pyrénées, 1300 mètres sur le massif central. Ça va faire le bonheur des stations. Et tout ceci dans la fraîcheur. Il fait ce matin de 4 à 11 degrés sur la majeure partie du pays, de 11 à 18 du sud-ouest à la Méditerranée. Cet après-midi, les averses s'accentuent sur pratiquement tout le pays, accompagnées d'un vent d'ouest qui souffle jusqu'à 60 km/h dans les terres, 70 le long des côtes. Les giboulées sont plus marquées, voire orageuses, accompagnées de grésil de l'Île-de-France au nord, au Grand Est jusqu'au Lyonnais. Et les températures cet après-midi sont encore en dessous des normales de saison, de 10 à 13 sur la moitié nord et de 10 à 23 sur le reste du pays.
0: Merci Sophie Bria. Après un faux départ, voilà le bon. Bonjour Adrien Beck.
2: Bonjour William et bonjour Sophie.
3: Bonjour
2: à tous,
3: bonjour
2: ravi
3: à
2: d'être
3: tous.
2: Avec vous en ce jeudi férié au programme ce matin. Cette plongée aux origines de l'antivirus des Andes, France Info s'est rendue en Argentine, dans un hôpital où des patients atteints du virus sont hospitalisés chaque année depuis plus de 30 ans. Et vous allez l'entendre, l'ambiance est beaucoup moins à la panique que sous nos latitudes. Nous avons aussi enquêté comment les patients zéro de cette nouvelle épidémie ont-ils été contaminés. La presse, mais aussi des scientifiques ont évoqué une décharge près d'Ushuaïa. Les choses en réalité sont plus complexes. On vous dit tout dans 10 minutes. Voilà pour une partie du programme. On garde bien sûr un œil aussi sur cette rencontre en ce moment même entre Donald Trump et Xi Jinping. C'est d'ailleurs le premier titre de votre journal, car il est 6h. Bienvenue.
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2: Jeudi 14 mai, bonjour Solène Cressant.
4: Bonjour.
2: À la une ce matin, donc Chine et États-Unis qui s'affichent bons amis.
4: Discussion en cours à Pékin entre Xi Jinping et Donald Trump après des mots chaleureux, rencontre très attendue qui doit régler de nombreux différends. Pas de nouveaux cas d'antivirus à ce stade en France, mais l'OMS met en garde, il faut plus de moyens pour éviter de nouvelles pandémies d'origine animale. Des trains, des bus bien remplis pour le week-end de l'Ascension, plus que l'an passé, les prix de l'essence n'y sont pas pour rien. Et puis un 14e titre de champion de France pour le Paris Saint-Germain, tout simplement, victoire 2-0 hier soir à Lens.
2: Bienvenue dans le 6-9 de France Info.
4: Tous deux cherchent la détente. Les deux hommes les plus puissants du monde, le président chinois et le président américain, sont en ce moment en pleine discussion au cœur du pouvoir chinois, au Palais du Peuple, à Pékin. Donald Trump y a été reçu il y a 2 heures environ avec tous les honneurs. Coups de canon, drapeaux américains et chinois sur la place Tiananmen, poignées de main chaleureuses et ces mots d'accueil de la part de Xi Jinping. Soyons des partenaires et non des rivaux. Donald Trump lui a répondu ainsi.
5: Nous allons construire un avenir fantastique ensemble. J'ai un immense respect pour la Chine et pour le travail que vous avez accompli. Vous êtes un grand dirigeant. Je le dis à tout le monde, vous êtes un grand dirigeant. J'attends donc avec beaucoup d'impatience notre discussion. C'est un honneur d'être à vos côtés. C'est un honneur d'être votre ami. Et la relation entre la Chine et les États-Unis d'Amérique va être meilleure que jamais.
4: Les discussions sont en cours donc entre les deux puissances. Il y a une volonté d'apaisement des deux côtés. Les sujets de discorde restent nombreux. En premier lieu, la guerre au Moyen-Orient qui fait souffrir l'économie chinoise.
2: Nous irons au-delà des belles images juste après votre journal, Solène, avec notre correspondant à Pékin. C'est dans moins de 10 minutes.
4: Une attaque russe sur la capitale ukrainienne. Cette nuit, il y a au moins un mort à Kiev et 16 blessés.
2: France Info, 6h02. Les autorités sanitaires plutôt rassurées. rassurante sur les cas contacts de l'antivirus.
4: 22 personnes, toutes hospitalisées, en quarantaine. Parmi elles, il y a 4 enfants en tout. Tous leurs tests sont revenus négatifs. On attend les résultats pour les autres, mais personne à ce stade n'a développé de symptômes. La femme positive, elle, est toujours dans un état grave. Un virus surveillé de très près en France et dans le monde, après ce foyer détecté sur un bateau de croisière. Et s'il rappelle les mauvais souvenirs du Covid, c'est aussi parce que ce virus, certes déjà connu, a lui aussi une origine animale, les rongeurs. Guillaume Fariol, d'où cette mise en garde de l'Organisation mondiale de la santé dans son rapport annuel. Les efforts ne sont pas suffisants face au risque de nouvelles pandémies liées à la faune.
6: Un sous-financement chronique et dangereux, alerte l'Organisation mondiale de la santé animale. Les systèmes de surveillance des maladies animales, les effectifs vétérinaires, les programmes de vaccination dans les élevages, tout cela représente moins de 0,6% des dépenses mondiales de santé. Pourtant, 60% des maladies infectieuses humaines viennent des animaux. Il n'est pas question de l'antivirus dans ce rapport, c'est trop récent, mais l'organisation alerte sur les risques accrus de transmission entre la faune sauvage, les humains et les animaux domestiques, menaces amplifiées par la déforestation, le morcellement des habitats naturels, les intrusions humaines dans le monde sauvage, ce qui rapproche l'homme de la faune, moustiques, rongeurs, chauves-souris entre autres. Plus il y a de contacts, plus il y a de risques d'émergence de maladies.
4: Guillaume Fariol, et puisque l'actualité fait parfois des ponts sur le bateau de croisière confiné à Bordeaux, la quarantaine est en partie levée. Pour les 1700 personnes à bord, une épidémie de gastro-entérite est bien confirmée. Les personnes qui ne sont pas malades pourront bien débarquer. Devant la presse, Karim Taharbi, conseiller médical à l'Agence régionale de santé de Nouvelle-Aquitaine, a tenu à apporter des précisions après la mort d'un passager de 90 ans à bord, sans lien avec cette épidémie.
7: Il y a un décès à bord qui a été notifié à Brest, pour lequel il n'y a pas eu d'obstacle médico-légal, donc un constat de mort naturelle. Il a été noté la veille des symptômes digestifs à type de vomissement, mais le lien entre ces symptômes 24 heures avant et le décès n'est pas fait. Il n'y a à ce stade pas de lien établi entre la situation à bord et ce décès. C'est un arrêt cardiaque. C'est une personne très âgée. Cet arrêt cardiaque peut être lié à de multiples causes.
2: Et également dans l'actualité de ce jeudi, Solène, un hommage aux agents pénitentiaires abattus lors de l'évasion de Mohamed Amra il y a 2 ans. C'est tout à l'heure à Caen.
4: Cérémonie présidée par le ministre de la Justice, Gérald Darmanin. 2 agents pénitentiaires tués, 3 autres grièvement blessés au PH d'Incarville. Mohamed Amra est resté 9 mois en cavale avant d'être arrêté en Roumanie. Il est depuis en prison en France et il est aussi soupçonné d'être impliqué dans un règlement de compte qui a eu lieu 6 mois après son évasion à Saint-Nazaire, Sarah Kibodo.
8: Ce 9 décembre 2024, 2 hommes armés fracassent la porte d'un appartement de Saint-Nazaire. À l'intérieur, un jeune homme de 19 ans, connu pour trafic de stupéfiants, est abattu devant sa famille. Pour le parquet de Rennes, cet assassinat s'inscrit dans une guerre de territoire. Un mois avant, une équipe locale a été évincée d'un point de deal et cette équipe est liée au commando de l'attaque d'Incarville. Mohamed Amra, en cavale depuis 7 mois, serait lui-même impliqué dans l'opération visant à récupérer le terrain en éliminant un rival. Les juges d'instruction de Rennes envisagent de le mettre en examen pour complicité par instigation, ce qui est à ce stade juridiquement impossible. Amra a été arrêté en Roumanie et remis à la France pour répondre de ses actes dans le dossier d'Incarville. Il faudrait qu'il renonce à ce principe de spécialité, ce qu'il a refusé, ou que les autorités roumaines lèvent cet obstacle. La demande a été faite, ainsi que pour 2 proches d'Amra déjà mis en examen dans l'attaque du fourgon pénitentiaire, arrêtés eux au Maroc et en Espagne.
4: Sarah Guibaudeau, une enquête est ouverte dans l'Oise après la découverte d'un bébé de 21 mois fortement alcoolisé après sa journée en crèche. Ce bébé aujourd'hui va bien, c'était il y a près de 2 mois, mais ses parents ont porté plainte et la microcrèche privée est fermée temporairement depuis ces faits. 7 ans de prison requis contre Nicolas Sarkozy à son procès en appel du financement de sa campagne présidentielle. Pour les avocats généraux, il y a bien eu un pacte de corruption avec le dictateur libyen Muammar Kadhafi. C'est la même peine que celle requise en première instance. Dans 2 semaines, les avocats de l'ancien président prendront la parole pour leur plaidoirie.
2: La soirée a parfois été difficile sur les routes. C'était classé noir hier. Trafic encore chargé aujourd'hui pour le long week-end de l'Ascension.
4: Bison futé classe la journée orange et même rouge en Ile-de-France, dans le Nord et le Grand Ouest. Mais avec les prix de l'essence au plus haut, les trains et autres transports en commun font aussi le plein, Raphaël Ebenstein.
9: Ce pont de l'Ascension marche très bien, résume-t-on chez SNCF Voyageurs, comme celui de Pâques le mois dernier et de la Pentecôte à venir, avec des pics de fréquentation observés sur les lignes au départ de Paris vers Lyon, Bordeaux, Lille, Rennes et Nantes. 3300 trains à grande vitesse ont été mis en circulation tout au long du week-end. Flixbus, leader des cars longue distance en France, évoque pour sa part jusqu'à 40% de passagers en plus que lors des week-ends du mois d'avril et une demande en hausse d'une manière générale depuis le début de la guerre au Moyen-Orient et la flambée des prix des carburants. Pour sa part, la plateforme Blablacar fait état d'un bond de 40% des places de covoiturage mises à disposition entre aujourd'hui et dimanche par rapport au pont de l'Ascension 2025, ce qui représente 300 000 places au total.
4: Raphaël Ebenstein.
2: Et puis Solène, c'est la fin d'un vrai faux suspense. Et je sais que même vous,
4: bien sûr,
2: vous n'aviez plus de doute, le Paris Saint-Germain conserve son titre de champion de France.
4: Bien sûr, un peu plus de 15 jours de la finale de la Ligue des Champions. Le PSG a battu Lens hier soir 2-0, Jean-Pierre Blimaud.
10: Un millier de supporters parisiens pouvaient chanter dans le brouhaha d'un Stade Bollaert qui fêtait également les 100 et or pour leur dernier match à domicile de la saison. Des Lensois qui ont fini par abdiquer, mais dans l'honneur, face à plus fort qu'eux, estime l'attaquant Wesley Saïd.
11: C'est la différence entre les très grandes équipes et les bonnes équipes.
10: Si le PSG a tenu bon hier soir, c'est en grande partie grâce à son gardien Matvei Safonov, encore auteur d'une prestation remarquable, alors qu'il n'était pas numéro 1 cette saison.
12: C'est pas tous les matchs comme ça, mais les résultats de notre équipe, c'est aussi des résultats de mon travail.
10: Depuis le premier titre en 1986, le PSG a donc officiellement raflé son 14e titre de champion de France, le 12e depuis le rachat du club par le Qatar, mais aussi le 5e consécutif et le 3e sous la direction de Luis Enrique, un entraîneur du PSG qui a dû batailler plus que prévu contre Lens.
13: Je me rappelle pendant cette session des moments, j'ai vu quel type de match ils ont gagné et la quantité de matchs qu'ils ont gagnés consécutifs. Et ça a été compliqué.
10: 5 titres consécutifs, c'est également une première depuis la série des 7 titres conquis par l'Olympique lyonnais dans les années 2000.
4: Jean-Pierre Blimaud, et à un mois de la Coupe du Monde, on saura ce soir qui part en Amérique. Le sélectionneur des Bleus, Didier Deschamps, doit dévoiler sa liste des joueurs à 20h ce soir et on le vivra en direct. Émission spéciale sur France
2: Absolument,
4: Info dès 20h.
2: Les informer. Merci à vous. Solène Cresson, la météo de ce jour férié, Sophie Bria, ce jour férié printanier, mais pas dans le ciel. Hein.
3: Non, c'est vraiment un jeudi tout gris et des températures, oui, pas printanières, comme vous venez de le dire, qui sont en dessous des normales de saison, de 4 à 10 dans l'ensemble, de 11 à 18 sur le sud ce matin. Et cet après-midi, la fraîcheur est encore de mise, 10 à 13 sur la moitié nord, 13 ça sera à Paris, 10 à Épinal, 10 à 23 sur le reste du pays, 23 à Cannes. Et ce matin, le ciel est couvert, accompagné d'averses sur une grande partie du pays et la neige revient. Des 1200 mètres sur les Alpes, 1300 mètres sur le Massif central, 1500 mètres sur les Pyrénées. Cet après-midi, le mauvais temps s'accentue avec des averses généralisées, parfois orageuses sur le nord-est. Et attention à ce vent d'ouest qui souffle sur tout le pays jusqu'à 70 km/h. Et toujours de la fraîcheur, soyez prudents avec le vent aussi sur les côtes jusqu'à 60 km/h.
2: Merci Sophie Bria.
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2: À suivre sur France Info, plongé au cœur de l'antivirus des Andes. France Info s'est rendu en Argentine, au cœur d'un hôpital qui accueille des cas depuis 30 ans. À suivre également, elle était censée faire plier Chine et Temu. Pourquoi la taxe sur les petits colis ne sert à rien, ou presque. C'est le brief éco dans un quart d'heure. Et puis des ordinateurs surpuissants dans votre garage aux États-Unis. Une entreprise envisage d'installer des data centers dans les habitations. C'est bientôt chez vous, juste avant 6h30, les 6h11.
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2: Que les mots sont doux entre les deux grands rivaux de la planète. Heureux, avenir fabuleux, amitié, n'en jetez plus. Donald Trump et Xi Jinping affichent une grande entente à Pékin où le président américain est reçu en ce moment même. Ça se passe au Palais du Peuple, à deux pas de la place Tiananmen. Bonjour Sébastien Berriot.
19: Oui, bonjour.
2: Correspondant de France Info en direct de la capitale chinoise. Et on l'entend Donald Trump semble ravi. Il faut dire que l'accueil qui lui est réservé, c'est un accueil en grande pompe, Sébastien.
19: Oui, c'est ça pour cette première visite d'un président américain à Pékin depuis 2017. Les Chinois ont organisé un accueil avec faste sur la place Tiananmen, décoré pour l'occasion aux couleurs américaines et chinoises. Les deux dirigeants ont échangé une longue poignée de mains au pied des marches du Palais du Peuple, des tirs de canon et les hymnes des deux pays pour marquer l'événement, suivi d'une courte prise de parole. C'est d'abord Xi Jinping qui s'est exprimé, estimant que les intérêts communs entre la Chine et les États-Unis allaient l'emporter sur les divergences. Nous devons être, dit-il, des partenaires et non pas des rivaux. Donald Trump lui a répondu en souhaitant un avenir fabuleux entre les deux pays, le président américain qui a qualifié son homologue de grand dirigeant.
2: Bon, voilà donc Sébastien pour les mots d'apaisement. Disons qu'il y a quand même le fond et il y a quand même les sujets de divergence qui vont être autour de la table également.
19: Oui, les deux délégations se sont retirées à l'intérieur du Palais du Peuple pour poursuivre les discussions hors caméra avec un sujet central qui est vraiment la priorité de cette visite, mettre un terme de manière durable à la guerre commerciale qui oppose les deux puissances. Les deux dirigeants vont aussi évoquer la guerre en Iran, sujet très sensible parce que l'Iran qui a été attaqué par les États-Unis à Israël est un pays allié de la Chine. L'enjeu pour Donald Trump, c'est de convaincre Xi Jinping de faire pression sur ses alliés iraniens. Et puis, autre dossier tout aussi sensible aux yeux de la Chine, c'est Taïwan. Et là, Xi Jinping s'est voulu, il y a quelques minutes, un peu plus menaçant vis-à-vis de son invité, évoquant, je cite, un risque de conflit entre la Chine et les États-Unis si la question de Taïwan était mal gérée. En clair, si Washington apportait son soutien aux indépendantistes actuellement au pouvoir à Taipei.
2: Un dernier mot, Sébastien, la suite du programme, ça ressemble à quoi pour les deux présidents ?
19: Alors, normalement, les premières discussions au Palais du Peuple doivent se terminer en ce moment. Cet après-midi, ce n'est pas encore officiel, mais les deux dirigeants pourraient se rendre ensemble au Temple du Ciel, l'un des hauts lieux touristiques de Pékin, avant le grand banquet d'État ce soir au Palais du Peuple. Et puis, Donald Trump aura droit à une marque d'attention supplémentaire demain, réservée aux invités spéciaux. Il est invité donc à boire le thé avec Xi Jinping avant un déjeuner.
2: Merci beaucoup, Sébastien Berriot, pour cette analyse, cet éclairage en direct de Pékin sur France Info.
3: Bon réveil avec France Info, il est 6h14, il fait 7 degrés à Bourges.
2: C'est une question que vous allez peut-être vous poser après avoir entendu le reportage qui va suivre. Est-on trop angoissé à cause de l'antivirus ? Pour le savoir, nous sommes allés dans le pays le plus exposé au monde à ce virus, c'est l'Argentine. Là-bas, entre 50 et 100 malades sont recensés chaque année depuis 30 ans. Direction donc la province de Rio Negro, dans un hôpital où un malade est d'ailleurs soigné depuis le 3 mai dernier. Et là-bas, à Jera Mohamed, on est très très loin de la panique.
20: C'est à l'hôpital public de Bariloche que ce patient, un homme de 45 ans, est soigné sous l'étroite surveillance de Rodrigo Bustamante, médecin épidémiologiste.
21: Ok, enchanté. Alors, c'est très étrange, on se fait la bise et on se serre la main dans un hôpital où il y a un cas d'antivirus. C'est normal ?
22: Non, en fait, c'est culturel, mais il n'y a aucun risque. Le seul malade ici est hospitalisé, donc il n'y a pas de problème.
20: Il faut dire que le protocole est rodé dans cet hôpital le plus grand de toute la Patagonie qui reçoit jusqu'à 4 malades atteints de ce virus chaque année.
22: Dès qu'on a un doute, on le met dans une chambre individuelle. On évalue le patient, là où il vit, quel travail il fait, et s'il finit par avoir des symptômes, on met aussi les cas contacts en isolement pendant 45 jours.
20: Confinement à domicile et non pas à l'hôpital comme en France. Alors en fait-on trop chez nous ?
22: C'est extrême mais efficace. Ici c'est impossible parce que d'un point de vue logistique, on n'a pas de place et ça coûterait trop cher.
21: Alors après l'épidémiologiste, on va voir ce qu'en pensent les patients et leurs familles qui nous attendent sur la terrasse de l'hôpital avec cette vue magnifique sur le lac de la ville, le Nahuel Huapi.
23: Hola.
24: Hola, ¿cómo estás?
21: Ça va et vous, vous appelez comment ?
24: Gabriela.
21: Est-ce que vous savez qu'il y a un cas d'antivirus qui est soigné ici dans l'hôpital ? Est-ce que ça vous inquiète ?
24: Non, pas vraiment. Nous, on habite dans la montagne où il y a des rongeurs, mais pas celui dont on parle. Et puis si on prend nos précautions, les risques sont limités.
20: Un peu plus loin, on croise un groupe d'étudiantes en médecine. Parmi elles, Karina, plutôt confiante, elle aussi.
25: On sait qu'on a des professionnels préparés. Donc quand il y a une alerte, on essaie d'aérer les lieux fermés et on revient à des gestes barrières que finalement, on a appris pendant le Covid. Covid.
21: Bon, tout va bien se passer en France alors.
25: C'est... Vous devez juste avoir peur d'une chose, la Coupe du monde de foot.
3: Dédramatiser, relativiser, ces Argentins ont appris à le faire au fil des années, comme ils ont appris à cohabiter avec cet hantavirus des Andes.
2: France Info reportage en Argentine, signé à Gérard Mohamed avec Jérémy Thuil. Précisons en France que les 22 Français cas contact n'ont pas de symptômes, mais de nombreuses questions continuent de se poser sur les patients zéro. Où et comment ce couple néerlandais décédé depuis a-t-il été infecté ? Je me tourne vers vous. Valentin Dunat, Valentin, une contamination dans une décharge près d'Ushuaïa a été largement évoquée, mais aujourd'hui cette thèse elle est remise en question.
0: En effet, plusieurs raisons à cela. D'abord, il n'existe aucune preuve formelle que ce couple de Néerlandais, Léo et Myriam Schilperoord, passionnés d'ornithologie, s'est bien rendu dans cette décharge avant d'embarquer à bord du MV Ondus. Plusieurs croisiéristes se sont rendus sur place, dont au moins un Français. Et ça, Esteban Daniels, le guide argentin qui fréquente cette décharge depuis 25 ans, nous l'a confirmé. Nous avons par ailleurs pu consulter des photos d'oiseaux prises par ces croisiéristes. Ce guide argentin était donc sur place avec des croisiéristes le 26 mars, mais selon lui, le couple de Néerlandais n'était pas là. Par ailleurs, il nous précise que depuis qu'il fréquente cette décharge, ce guide n'a jamais vu de rongeurs. On sait que ce virus se transmet par des rongeurs et selon un chercheur argentin, l'espèce la plus vectrice de ce virus n'est pas présente dans ce secteur. Le guide argentin ajoute également qu'il n'existe aucun antécédent d'antavirus dans cette décharge. S'il y avait un risque, nous dit-il, on pourrait s'attendre à ce que les premières personnes potentiellement touchées soient les employés. Ces propos sont étayés par le ministère provincial de la Santé qui précise que la province n'a connu aucun cas dans son historique épidémiologique et que depuis le 1er avril, aucun cas n'a été signalé. Enfin, dernier argument et non des moindres, en l'état actuel de la connaissance scientifique, il faut au minimum 9 jours pour présenter les premiers symptômes. Or, ce couple de Néerlandais est arrivé à Ushuaïa 7 jours avant qu'il ne présente des signes de la maladie.
2: Bon, mais alors, dans ce cas, Valentin, comment cette théorie de contamination via cette décharge, comment cette théorie s'est propagée ?
0: Difficile hein, de déterminer précisément le point de départ, mais un article a beaucoup été cité, celui du New York Post, publié le 7 mai. Le journal américain affirme que des enquêteurs argentins font le lien entre le virus et une décharge près d'Ushuaïa. Le journaliste précise alors que cette théorie n'est pas étayée par des faits. Mais d'autres médias ne s'embarrassent pas de cette nuance. Les jours suivants, plusieurs sites anglophones affirment que les autorités, sans préciser lesquelles, pensent que le couple de Néerlandais

0: 9h.
1: Une rencontre avec un des rares détenus qui a fait plier l'administration américaine. C'est juste après l'info en une minute. Bonjour Maureen Suniard.
2: Bonjour à tous.
1: Et dans l'actualité à 6h20, ce matin, la Chine et les États-Unis affichent leur bonne entente.
2: Les deux pays devraient être des partenaires, pas des rivaux, affirme le président chinois qui accueille en ce moment même son homologue américain. Déclaration après des mois de guerre commerciale, le chef d'État américain promet lui un avenir fabuleux entre les États-Unis et la Chine. C'est bien une épidémie de gastro-entérite qui a sévi sur un paquebot confiné à Bordeaux avec 1700 personnes à bord. La quarantaine est partiellement levée. Les passagers qui n'ont pas de symptômes peuvent sortir. Les autres doivent encore rester à l'isolement. Une fraude pour un montant de 3 500 000 euros. 7 personnes placées en garde à vue il y a quelques jours, soupçonnées d'avoir vendu de faux arrêts de travail. Révélation de la cellule Investigation de Radio France. En tout, 1200 assurés de Seine-Saint-Denis ont bénéficié de ce stratagème. Du rouge dans un grand quart nord-ouest en ce jour férié. La circulation s'annonce difficile sur les routes. Dans le sens des départs, selon Bison Futé, c'est orange dans le reste de la France et vert dans le sens des retours.
1: 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Il a gagné un bras de fer face à la politique de Donald Trump. Rencontre ce matin avec Rodney Taylor, coiffeur près d'Atlanta, originaire du Liberia. Il a passé 15 mois dans un centre de l'ICE, la police de l'immigration dont on vous a beaucoup parlé. L'homme est amputé depuis l'âge de 10 ans et il a bénéficié d'une mobilisation citoyenne qui lui a permis d'être libéré sous caution. Il s'est confié à Sarah Mansoura.
3: Good morning. My name is Rodney Taylor.
4: C'est un homme fatigué qui parle. Encore incrédule, après 473 jours de détention, entre moisissures, sanitaires défectueux, chaleur insoutenable. Quasi impossible de charger ses prothèses, d'avoir un siège pour se doucher, raconte Rodney. Ils ont même refusé de me nourrir pendant 3 semaines car ils voulaient que je marche l'équivalent d'un terrain de football 6 fois par jour. Marcher, c'était comme marcher sur mes genoux, sur le béton.
3: It can take 2 weeks just to see a nurse.
4: 2 semaines pour voir une infirmière, 2 semaines de plus pour voir un médecin. Pendant ce temps, des gens souffrent et meurent. Ce sont des humains, mais ils nous traitent comme du bétail attendant d'être abattu. Enfin, dans ce cas, expulsés.
3: These are human beings, but they treat us like cattle, waiting to be slaughtered. But in this case, deported.
4: Quel pays devenons-nous, se demande-t-il. Il assure avoir vu plus de 2000 personnes expulsées.
5: Many people in detention don't even know they have rights.
4: À ses côtés, sa femme Mildred, posture digne, elle a été la tête de proue du mouvement pour sa libération.
5: I lost my job.
4: J'ai perdu mon emploi. Les gens n'aiment pas le militantisme, n'est-ce pas? On risque l'expulsion de notre logement tous les mois.
5: Eviction every single month. It means depression. It means children crying.
4: Elle évoque la dépression, les questions de ses enfants. Pourquoi tu as abandonné papa?
5: Mommy, why you left daddy there?
4: Mais elle a tenu bon pour tous les autres détenus aussi, dit-elle.
5: It was incredibly difficult.
4: C'était incroyablement difficile, mais c'est en cela que j'ai trouvé de la force. Comment aurais-je pu traverser cela sans aider personne? Aujourd'hui, Rodney Taylor risque toujours l'expulsion. S'il dit vouloir se reconstruire, il adresse son dernier mot aux autres détenus.
3: For everybody else that's still detained, your day is coming.
4: Votre tour, votre jour arrivera.
1: Témoignage recueilli par notre correspondante aux États-Unis, Sarah Mansoura, à 6h23. J'accueille Claire Sergent, bonjour.
2: Bonjour Adrien.
1: Et voici l'économie.
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1: Et si la taxe sur les petits colis n'avait été qu'un coup de com' de la part du gouvernement? Cette taxe, disons-le clair, est un fiasco. Les géants chinois la contournent en envoyant leurs colis ailleurs en Europe et donc elle rapporte 15 fois moins que prévu.
2: Ah oui, cette taxe de 2 euros mise en place au 1er mars devait rapporter 400 millions d'euros en un an, soit un peu plus de 33 millions d'euros par mois. Verdict, seulement 2,3 millions d'euros par mois pour les finances publiques. Alors pourquoi un tel écart? Parce que les Temu, Shein, AliExpress n'ont eu aucun mal à faire transiter leurs petits colis destinés à l'Hexagone par des pays voisins, où elles disposent déjà d'infrastructures logistiques comme la Belgique. La FEVAD, la Fédération des e-commerçants français, alertait déjà avant la mise en place de cette taxe. Elle n'aura aucun impact sur le volume de colis expédiés. Son seul effet sera de détourner les flux vers nos voisins. Effectivement, 90% des colis sont passés par un autre pays depuis le 1er mars, selon le directeur général des douanes, Florian Collas. Mais cette taxe n'est que transitoire, nous dit le patron des douanes. Dès cet été, la France ne sera plus seule. Une taxe européenne harmonisée de 3 euros sera appliquée sur tous les petits colis. Partout dans l'Union européenne, évitant ainsi les stratégies de contournement par nos voisins.
1: Mais la France, justement, a-t-elle eu raison de ne pas attendre le reste de l'Europe pour s'y mettre?
2: C'est un peu toute la question. Est-ce qu'il y avait vraiment urgence à le faire? Si on prend l'exemple de l'Italie,

0: On est tenté de répondre clairement non. Rome a dégainé sa taxe sur les petits colis avant nous, dès le 1er janvier, avant de très vite faire marche arrière pour préférer attendre tranquillement le dispositif européen prévu le 1er juillet. Pourquoi ? Mais parce que les livraisons de colis sur le territoire n'ont pas baissé, mais les flux logistiques, oui, tout comme les rentrées fiscales liées aux livraisons et les emplois dans le secteur logistique.
1: Bon, et ça, c'est pareil en France ?
0: Eh bien oui, pour la consommation, rien n'a changé. Au contraire, ce sont plus de 5 milliards d'euros dépensés en un an sur les différentes plateformes chinoises, un chiffre qui est même en hausse. Les colis arrivent toujours en France, ils sont simplement moins bien contrôlés, comme me l'explique un spécialiste du secteur, avec un risque sur la durée, les flux logistiques détournés vers d'autres pays pourraient bien y rester. Mmh. Une telle perte de colis a forcément un effet sur le tissu économique, alerte Stéphane Chasseloup, avocat associé en charge du commerce chez Arsène. Des entreprises du secteur qu'il conseille expliquent avoir dû mettre des équipes au chômage technique.
1: Toutes les plateformes, effectivement, logistiques. Merci beaucoup. Claire Sergent, c'était le Brief Éco.
2: France Info, 6h26, il fait 8 degrés à Lorient.
1: Et si ce qui se passe à l'autre bout du monde débarquait dans notre quotidien, c'est bientôt chez vous, aux États-Unis, ce matin avec vous, Loïc Piala, des data centers, des centres de données, en gros des ordinateurs, bientôt au cœur de certaines maisons américaines. C'est l'idée d'une start-up californienne.
3: Oui, parce qu'effectivement, aux États-Unis, une grande partie du public n'accueille pas les projets de grands centres de données à bras ouverts, hein, en raison déjà d'une certaine méfiance à l'égard de l'intelligence artificielle, mais aussi à cause de l'espace que ces centres occupent, de l'énergie qu'ils consomment et de leur impact environnemental avec d'énormes besoins en eau. Dans l'État du Maine, par exemple, les démocrates ont voté il y a quelques jours un moratoire sur la construction de ces data centers. La gouverneure y a opposé son veto, mais cette loi illustre les obstacles administratifs qui retardent souvent ces projets. Ces difficultés font qu'on envisage même des data centers dans l'espace ou dans l'océan, rappelle le site Ars Technica.
1: Bon, donc l'idée de cette start-up, ce serait que les data centers restent sur Terre.
3: Voilà, cette start-up prénommée Span est installée, ça va vous étonner, à San Francisco, travaille avec un gros promoteur immobilier, surtout avec Nvidia, la valeur boursière la plus en vogue à Wall Street, qui fabrique des puces indispensables à l'IA. Span a conçu ce qu'on appelle des nodes, des boîtes ressemblant un peu à une unité de climatisation, et à l'intérieur, on trouve des processeurs Nvidia avec des terabytes de mémoire. Pour convaincre les propriétaires d'une maison, Span prend en charge une partie, voire l'intégralité de leur facture d'électricité et d'Internet. Les foyers américains consomment rarement autant d'électricité que ce que le réseau peut leur fournir, et c'est cette énergie-là que prévoit d'utiliser Span. Et une batterie de secours permettrait de compenser les éventuels pics de consommation. L'objet sera en plus peu bruyant, contrairement aux data centers géants. Span prévoit d'installer une centaine de ses équipements cette année dans un programme pilote, avec l'espoir d'en déployer rapidement 80 000 à travers le pays. Le réseau Span coûterait 5 fois moins cher qu'un data center avec une puissance de calcul équivalente.
1: Bon, mais est-ce que Loïc, tout cela, ça fonctionne concrètement ?
3: Ce que l'on sait, c'est que la puissance de calcul produite ne suffira pas pour entraîner, développer, en d'autres termes, les modèles d'intelligence artificielle. Donc, le dispositif, même s'il a du succès, ne remplacera pas ces data centers. Mais il peut servir aux plateformes de streaming, au cloud gaming, les jeux vidéo qui tournent sur un serveur à distance, et à l'inférence IA, c'est-à-dire quand une IA est déjà entraînée et qu'elle répond à une question. Plusieurs experts ont fait part de leur scepticisme. Cela dit, est-ce que la technologie peut fonctionner à grande échelle ? Autre problème majeur, le risque de vol à l'intérieur de ces nodes. L'équipement de Nvidia coûte des dizaines de milliers de dollars et ces nodes se trouvent à l'extérieur de la maison. La cybersécurité est un enjeu également. Les data centers sont généralement mieux protégés contre les attaques. Et puis, les copropriétés accepteront-elles ce genre de technologie dans leur résidence ?
1: Bon, encore beaucoup de questions et vous serez là évidemment pour nous en reparler si ça doit vraiment se faire. Merci à vous, Loïc Piala, en direct des États-Unis. C'était bientôt chez vous. On passe à la météo.
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1: Et nous sommes donc le 14 novembre, Sophie. Ah non, le 14 mai,
5: oui,
1: Sophie Briat.
5: C'est vrai qu'on peut confondre, vu la météo, avec des averses généralisées, sauf en Méditerranée, où le temps est plus calme. Le soleil voilé ce matin, accompagné de la tramontane et d'un vent d'ouest qui souffle à 70 km/h, voire 100 km/h cet après-midi sur la pointe Corse. Et vous l'avez dit, tout le reste du pays est sous un ciel couvert, accompagné d'averses. C'est vraiment un temps automnal. Et le ciel est un peu plus lumineux le long des côtes de la Manche et Atlantique. Fait notable, la neige est de retour, surtout les massifs. Pour un 14 mai, c'est pas mal. 1200 mètres sur les Alpes, 1300 mètres massif central, 1500 mètres sur les Pyrénées. Et les températures sont fraîches. Il fait de 4 à 10 ce matin dans l'ensemble, jusqu'à 18 en Méditerranée. Cet après-midi, les averses sont vraiment généralisées et elles prennent un caractère orageux avec du grésil sur le nord-est. Il fera 23 à Cannes, 13 degrés à Paris et 15 degrés à Lyon et Bordeaux.
1: Avec la neige, avec le froid, ce sera plutôt tartiflette que barbecue aujourd'hui.
5: Oui, c'est à mon programme.
1: Bienvenue à tous si vous nous rejoignez sur France Info. Il est 6h30. Voici Solène Cresson.
0: Un babysitter mis en examen pour viol et agression sexuelle sur des enfants à Lille. Cet homme de 37 ans avait pourtant interdiction d'exercer une activité en contact avec des enfants. Il avait déjà été condamné à 5 ans de prison pour agression sexuelle sur mineurs il y a 6 ans. Romane Porcon, il y a au moins 18 enfants concernés.
6: Les enquêteurs de la police judiciaire de Lille ont cherché à identifier tous les parents qui ont pu avoir recours au service de ce babysitter. Ils découvrent via une plateforme internet que 58 enfants ont été gardés par cet individu entre mars 2023 et décembre 2025 dans la métropole lilloise. Parmi ces mineurs, 3 sont susceptibles d'avoir été violés et agressés sexuellement et 15 auraient subi des agressions sexuelles. Au moment des faits, les victimes étaient âgées de 2 mois à 5 ans. Le parquet de Lille précise qu'il s'est également saisi d'une autre affaire le concernant, des faits de viol et agressions sexuelles sur mineurs commis au cours de l'été 2014 dans un centre aéré de Poitiers. Lundi, en garde à vue, l'homme a nié les faits, également mis en examen pour détention d'images d'atteinte sexuelle sur un animal domestique. Il a été placé en détention provisoire. Le parquet de Lille qui rappelle que tout particulier peut demander un extrait du bulletin du casier judiciaire lors d'une prestation de babysitting.
0: Romane Porcon, ici Nord pour France Info. Xi Jinping et Donald Trump en pleine discussion à Pékin. Les deux dirigeants à la tête des deux premières puissances mondiales ont affiché une volonté d'apaisement dans la capitale chinoise. Le président américain a été reçu avec tous les honneurs. Xi Jinping appelle les États-Unis à être partenaires et non rivaux de la Chine. L'antivirus qui a infecté les touristes du bateau de croisière n'a pas muté, confirment les scientifiques européens qui ont séquencé le génome, c'est-à-dire analysé cette sorte de carte d'identité du virus. C'est bien celui qui est connu, qui sévit actuellement. Une seule femme est positive en France à ce stade et toujours dans un état grave. Mathieu Bonnour, les 22 cas contacts mis en quarantaine à l'hôpital n'ont aucun symptôme pour l'instant.
7: Parmi ces cas contacts, il y a 4 enfants. Tous leurs tests sont négatifs d'après les annonces de la ministre de la Santé. Désormais, on attend le résultat des 18 autres personnes qui devraient tomber dans les heures à venir. Un point rassurant, aucun symptôme n'a été détecté dans ce groupe, considéré comme cas contact, puisque ces personnes se sont retrouvées assez proches de la touriste néerlandaise dans différents avions avant sa mort. Ces 22 Français ont tous été placés en quarantaine dans différents hôpitaux en France, à Paris, Rouen, Bordeaux ou encore Marseille, dans des services spécialisés à l'isolement le plus strict, loin des autres malades, pour éviter tout risque de propagation de la maladie. Cette période d'hospitalisation doit durer au moins 2 semaines, le temps de la période d'incubation moyenne du hantavirus, mais ça pourrait même être encore plus long, jusqu'à 42 jours, la durée maximale d'incubation estimée pour le moment.
0: Mathieu Bonnour, quant au bateau de croisière confiné à Bordeaux, quarantaine levée en partie pour les passagers qui vont bien. C'est une épidémie de gastro-entérite qui sévit à bord. L'homme de 90 ans qui est décédé a fait lui un arrêt cardiaque. Les députés viennent d'adopter en première lecture une proposition de loi pour créer un fonds destiné à la recherche contre les cancers et les maladies rares chez les enfants. Un fonds qui sera financé par une taxe sur des laboratoires pharmaceutiques. Taxe modérée, dit le texte. Et puis on l'apprend à l'instant. Madonna, Shakira et les Coréens de BTS seront les têtes d'affiche du spectacle de la mi-temps de la finale de la Coupe du Monde de foot cet été aux États-Unis. Ça, c'est l'hymne signé déjà Shakira.
1: Oui.
0: Et pour la mi-temps de la finale de la Coupe du Monde, c'est Chris Martin, vous savez, du groupe Coldplay, qui sera directeur artistique du spectacle. Et c'est une première pour la Coupe du Monde d'avoir un spectacle comme ça à la mi-temps. Écoutez, ça nous rappelle le Super Bowl aux États-Unis.
1: Exactement, exactement. Et je sais que vous suivrez ça, Solène Cresson, avec grande attention.
0: Bien sûr.
1: Tout comme
0: les
1: vous suivez toujours l'actualité sportive. C'est l'heure d'ailleurs, il est 6h34.
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1: Solène Cresson est restée, Noureddine Zidane, pour vous
8: plaisir.
1: Écouter. Bonjour mon cher Noureddine.
8: Bonjour.
1: Commençons donc par du foot et ça y est, c'est officiel, le PSG est champion de France.
8: Alors c'est vrai, il y avait assez peu suspense compte tenu de la différence de but très favorable pour le club parisien. Et pourtant, les Lensois ont tout fait pour retarder l'échéance en dominant le début du match commenté par Jean-Pierre Blimaud sur France Info.
9: Alors que les Parisiens posséderaient par contre, et là peut-être un but parisien avec Varad Kelia. Voilà. C'est l'ouverture du score pour l'équipe du Paris Saint-Germain à l'instant. 29e minute, Kvaratskhelia.
8: Un autre but d'Ibrahim Mbaye dans le temps additionnel de la seconde période scelle la victoire du PSG. 2-0 à Lens en match en retard de la 29e journée. À un match de la fin de la Ligue 1, Paris ne peut plus mathématiquement être rejoint en tête. C'est le 14e titre du PSG, le 5e consécutif. Et son attaquant Ousmane Dembélé, au micro de beIN Sport, a toujours soif de victoire.
10: On veut se préparer pour surtout la finale le 30 mai. Et voilà, il fallait faire un match sérieux. On a encore un autre dimanche. Et comme j'ai dit, on a gagné la Ligue 1, on a gagné la Super Coupe, on a gagné l'Intercontinental aussi. Et voilà, le 30 mai, on a quelque chose de grand pour tous les fans du Paris Saint-Germain.
8: Et viser un deuxième titre consécutif de champion d'Europe contre les Anglais d'Arsenal en finale de Ligue des Champions.
1: Voilà, une Ligue des Champions que les Lensois d'ailleurs vont retrouver la saison prochaine.
8: Oui, 3 ans après, mais probablement sans Adrien Thomasson annoncé sur le départ. Le capitaine Lensois fier de la prestation des siens hier, mais lucide de l'écart avec le PSG et le très haut niveau européen.
11: Pour moi, on a retrouvé exactement toutes les valeurs qu'ont fait notre force depuis le début. Je n'ai pas le souvenir d'avoir eu autant d'occasions contre une équipe du PSG, qui est pour moi la meilleure équipe d'Europe, voire du monde. Il a manqué ce brin de réussite. Ça a été soit les montants, soit le gardien qui a fait un grand match, soit un défenseur. Il y avait toujours quelque chose. Après, je pense que le match reflète la différence qu'il y a encore entre eux et nous. Il faut aussi les féliciter parce qu'ils méritent leur titre de champion.
8: Des joueurs du PSG dont plusieurs figureront dans la liste de Didier Deschamps, le sélectionneur des Bleus. Ceux qui s'envoleront pour l'Amérique du Nord et le Mondial le mois prochain. Et on commentera cette liste dans Les Informés, émission spéciale de 20h à 21h.
1: Allez, une autre équipe de France, celle de handball, bien partie pour se qualifier pour le Mondial en janvier prochain.
8: Oui, ce sera en Allemagne et une victoire facile. 37-26 en barrage aller à Brno, en République tchèque. Le capitaine tricolore, Ludovic Fabregas.
12: Ouais, bien sûr, c'est un super résultat. On s'attendait à un match difficile et je pense qu'on se l'est rendu facile. Et ça c'est super au vu aussi des derniers absents qu'on avait de dernière minute. Donc non, c'est top. C'est une belle différence de but. Je pense qu'il y a eu de très bonnes choses. C'était un peu plus fluide que la dernière semaine internationale et le résultat est chouette aussi. Donc à nous de confirmer maintenant sur ce match retour.
8: Et le match retour, ce sera dimanche à Orléans.
1: Merci à vous, Noureddine Zidane. Il est 6h37 sur France Info pour que les terrains de foot ne deviennent pas des terrains d'affrontement entre jeunes joueur. La recette d'un club de banlieue parisienne, c'est le choix de France Info. À suivre aussi la fermeture des magasins de chaussures Minelli, emblématique de la lutte pour la survie du commerce de centre-ville. Mais n'est-ce que la faute d'Internet? On se pose la question dans 10 minutes. Merci d'être avec nous.
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1: Et donc, comment pacifier le foot amateur, notamment chez les plus jeunes? La violence parfois s'invite jusque chez les enfants. Vous avez peut-être entendu parler de cette bagarre entre des joueurs d'à peine 10 ans dans le Pas-de-Calais le week-end dernier. La vidéo a tourné sur Internet. Voici ce matin peut-être une solution trouvée par un club de Vitry-sur-Seine près de Paris, Agathe Mahuet. Moins de compétition entre les jeunes, moins de pression des parents aussi, et donc peut-être un peu plus de passion.
14: Stade Arigui, pelouse bien verte, entre deux averses, ce sont les 9-10 ans qui s'entraînent.
15: Moi, j'appelle Dylan. Ça fait un an que je fais du foot.
14: Ça te plaît?
15: Oui, ça me plaît. Merci.
14: Pose pas de problème, la pluie?
15: Non.
16: Non. On s'habitue?
15: Non, on s'habitue. On est des soldats, comme on dit. On reste fort.
14: Ils viennent pour l'essentiel des quartiers prioritaires de la ville de Vitry et ont un bel esprit collectif.
15: Tout le monde joue à égalité. Même si le copain, il est un peu plus nul, c'est pas grave. Nous, on est juste là pour s'amuser. Et le plus important, comme on dit, c'est de participer.
14: Les tout jeunes footballeurs sont encadrés par des entraîneurs bénévoles qui, pour beaucoup, ont eux-mêmes fait leur classe au sein de l'association, comme Diadier Diaco.
17: Moi, j'ai 19 ans. Moi. Je suis un enfant du club, j'ai grandi ici, du coup j'ai commencé à 10 ans. On sent tout de suite que c'est moins axé sur la compétition. On est vraiment là pour faire du foot et s'amuser. Tandis que dans d'autres clubs, on va dire, c'est plus les sélections, privilégier les meilleurs plutôt que les enfants de la ville en question. Alors que nous, ici, c'est plus de 90% de Vitry.
14: Et ils n'ont pas la pression ici.
17: Une exigence moins élevée, on va dire. Les enfants ne vont pas forcément être stressés par rapport à ça. Par rapport au fait que le coach ne va pas me sélectionner ou quoi, non.
14: Cela se traduit lors des matchs du week-end par un même temps de jeu pour tous. Donc pas de tension entre les joueurs. Personne ne reste sur le banc parce qu'ils jouent un petit peu moins bien alors.
15: Non, en fait, c'est le temps de jeu. Ceux qui ont fait plus, bah, ils sortent et après ils rentrent. C'est pour faire tourner un peu tout le monde.
14: Car l'entente sportive de Vitry, 1500 adhérents côté football, est liée à la FSGT, Fédération Sportive Gymnique du Travail, structure bientôt centenaire, qui prône des valeurs d'égalité et une pratique populaire pour tous. D'ailleurs, la cotisation n'est que de 150 euros contre 450 dans bien d'autres clubs aux portes de Paris. Une fierté, ce tarif, pour Farid Bensikaled, le responsable FSGT dans le Val-de-Marne.
18: Dans les clubs de foot, les cotisations, elles ont explosé. Ça a des effets délétères sur le contenu de la pratique et sur l'enjeu, la gagne, la championnite et puis des comportements tout autour.
14: Est-ce que l'agressivité que l'on voit parfois dans certains tournois chez les jeunes joueurs comme chez leurs parents peut venir de cet enjeu-là? sans doute un peu, dit Farid.
18: Le problème du foot actuellement, c'est que depuis 25 ans, il y a tout un modèle économique autour du football qui s'est construit dans beaucoup de clubs. Vous avez des recruteurs sur les bords du terrain qui vont chercher les gamins et qui font miroiter plein de choses aux familles. Le projet Mbappé, par exemple, c'est des parents qui s'imaginent que leur gamin va devenir professionnel. Et ça, sur les bords de terrain, dans les championnats du samedi matin, en U10, en U12, dans les équipes de bon niveau, les parents, ils sont horribles. Horrible. Mais c'est pas de la faute des parents, c'est parce que le système, il produit ça.
16: Et c'est ça qui peut créer de la violence dans certains cas.
18: Mais la situation en elle-même, elle est déjà violente en fait. De se retrouver avec un gamin qui fait du foot parce qu'il veut percer et qui fait pas du foot parce qu'il a envie de jouer et d'être avec ses potes, déjà ça, c'est violent.
14: Ilias et Dylan ont vaguement conscience de bénéficier d'un climat favorable à l'entente sportive de Vitry.
15: C'est comme si c'était un club protégé en fait. Nous ici on joue avec le respect des règles. Ça veut dire qu'on va pas forcément tacler, on est juste là pour apprendre. Djadier, il nous regarde tout le temps jouer. Il a les yeux partout, et les entraîneurs aussi, ils ont les yeux partout. Et quand ils voient que ça dégénère, et ben ils interviennent très rapidement.
14: Dans cette fédération, la FSGT, les joueurs devenus jeunes adultes pratiquent ensuite le foot à 7 auto-arbitré. De quoi faire chuter encore toute tension lors des rencontres. Et cette autogestion s'apprend tout petit. Ce sont donc des ados qui tiennent le sifflet lors des matchs de Dylan et ses copains.
18: Les U14, ils viennent arbitrer les U10. Même jeunes, on va arbitrer. Parce que c'est en arbitrant qu'on comprend aussi les règles du jeu. Une faute, une touche qui est mal faite, un corner, des comportements qu'il faudrait avoir ou qu'il faudrait éviter d'avoir. Les joueurs, en apprenant les règles, ils deviennent de meilleurs joueurs aussi.
14: Tout ça n'empêche pas ces petits gars de 9 ou 10 ans de rêver un peu.
15: Je vais essayer de monter en grade et essayer d'aller dans des clubs plus forts. Par exemple, Saint-Étienne.
16: Toi, tu veux devenir professionnel ?
15: Oui.
14: Mais ce sera pour plus tard.
16: Et là, c'est une averse de grêle.
14: Fin de la séance du jour, raccourcie par la pluie.
1: Le choix de France Info signé ce matin. Agathe Mahuet à retrouver sur franceinfo.fr. Si vous avez déjà eu un accrochage sur la route, ça arrive, voire carrément un accident, des questions se posent parfois. Quels sont mes droits? Quelle démarche effectuer? Eh bien, un code de la sortie de route a été lancé en début de semaine par l'association Victimes et Citoyens. Car Camille Laurent, la réalité, c'est qu'on se trouve parfois un peu démunis.
19: La vie de Dominique Giraudel bascule il y a une dizaine d'années, lorsque son mari est percuté par un véhicule sur un passage piéton. Il était sur son lieu de travail.
20: Il était venu un peu plus tôt pour préparer une réunion et c'est un artisan qui ne l'a pas vu. Il a projeté à 7 mètres, donc grave traumatisme crânien, polytraumatisé et pronostic vital engagé. Et il s'est retrouvé à l'hôpital avec un coma de 2 mois et demi.
19: Dans un premier temps, elle se sent très bien accompagnée par l'assistante sociale de l'hôpital qui la met en relation avec l'association Victimes et Citoyens.
20: Au début, je n'ai pas senti ce qu'il pouvait m'apporter puisque je me suis dit que je pourrais me débrouiller. Et l'argument qu'elle a eu, vous savez, c'est très compliqué ce qui va se passer. Moi, je vous conseille de vous faire aider. Et heureusement. Ils nous ont mis en contact avec un avocat. Je me disais, pourquoi prendre un avocat? C'est indispensable. Mais il a fallu se battre, pas du tout avec l'employeur, mais c'est avec la sécurité sociale. On a été comme ça pendant 3 ans, sur le fil du rasoir. Bien des fois, j'ai dit, oh là là, heureusement qu'on a réagi à temps.
19: Aujourd'hui, son mari s'en sort, mais il a toujours des séquelles. Et avec son vécu, Dominique Giraudel applaudit ce code de la sortie de route.
21: Tout le monde connaît le code de la route, les règles à respecter sur la route, mais finalement, quelles sont les règles à avoir lorsqu'on a un accident ?
19: Julien Thibault est le président de l'association Victimes et Citoyens à l'origine du code. Une 60aine de pages sur les bons réflexes à avoir, mais aussi sur les conséquences à long terme.
21: L'accident ne s'arrête pas au moment de l'accident, parce que derrière un accident, les gens ne sont pas préparés. Ils sont démunis, ils sont fragilisés par le traumatisme. Et je pense que le pire, c'est cette non-information, l'information qu'on n'a pas, et que finalement, c'est... quelques informations, elles peuvent vraiment changer une vie.
19: Quelle démarche, dans quel délai, auprès de quels interlocuteurs, le code de la sortie de route est là pour répondre à ces questions en cas d'accident.
1: Camille Laurent pour France Info.
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1: À suivre, les magasins de prêt-à-porter peuvent-ils se réinventer ou le commerce de centre-ville est-il définitivement mort? C'est la question qu'on se pose juste après l'info en une minute, 7h moins le quart. Maureen Suignard est dans l'actualité ce matin, cette première rencontre depuis près de 10 ans.
0: Donald Trump est en visite d'État en Chine. Le président américain discute en ce moment avec son homologue chinois. Nous devons être partenaires, pas des rivaux, affirme Xi Jinping, alors que Donald Trump avait fortement taxé les produits chinois à son retour à la Maison Blanche. La guerre au Moyen-Orient pourra aussi faire l'objet de discussions. Les 22 cas contacts français sont désormais tous pris en charge à l'hôpital. Des personnes qui ont pu contracter l'antivirus, mais qui n'ont pas de symptômes pour le moment en tout cas. Parmi ces cas contacts, il y a 4 enfants. Tous leurs tests sont revenus négatifs. Les autres résultats seront connus dans les prochaines heures. L'Ukraine affirme que la Russie a mené une importante attaque aérienne sur Kiev. Cette nuit, le premier bilan des autorités fait état d'un mort et 16 blessés. Il y avait peu de doutes, mais c'est désormais officiel. Le PSG est champion de France après sa victoire 2-0 face à Lens hier. 14e titre pour les Parisiens. Et à 20h ce soir, le sélectionneur de l'équipe de France, Didier Deschamps, annoncera la liste des joueurs retenus pour le Mondial le mois prochain.
1: Après Camailleux, après San Marina, après Jennifer, Minelli est-elle la nouvelle victime de la mode en ligne? C'est en tout cas un symbole du commerce de centre-ville qui va fermer ses dernières boutiques à la fin du mois. Des magasins dans 21 villes, Nantes, Annecy, Aix-en-Provence ou encore Reims. Bonjour Yann Rivoallant.
3: Bonjour.
1: Et merci d'être avec nous ce matin sur France Info, président de la Fédération française du prêt-à-porter. Déjà, première question, est-ce que pour vous, alors que ça faisait quand même plusieurs années que Minelli commençait à perdre des magasins, à perdre des salariés, Minelli n'avait plus aucune chance.
3: Minelli avait évidemment des chances parce qu'on le voit, il y a une marque qui sait se réinventer. Et je peux prendre par exemple d'autres marques comme Promode qui arrivent en ce moment à se développer, à avoir de plus en plus de magasins, à avoir toujours plus de clients. Mais on a en même temps un scénario du pire qui est en train de se faire et de se mettre en place, avec un effet domino où, en effet, les marques tombent les unes après les autres. Mmh. L'effet du pire, c'est la croissance de toutes les plateformes asiatiques qui continuent jour après jour d'exister. C'est aucune importance en fait législative qui est en train de se mettre en place parce qu'il y a une loi anti-fast fashion qui a
1: on
3: été
1: va
3: votée.
1: En parler.
3: Donc, il y a à travers toutes ces marques, en effet, un effet domino, de plus en plus de boutiques qui ferment, de moins en moins de clients dans les centres-villes et dans les centres commerciaux, et donc de plus en plus derrière d'emplois sacrifiés.
1: On va revenir effectivement sur la question des plateformes type Chine, type Temu. D'abord, je voulais qu'on entende des clients des enseignes Minelli, notamment du côté de Paris, des clientes qui vont profiter des dernières démarques avant fermeture définitive. Et Margot Croison, elle regrette évidemment cette fermeture annoncée.
5: Avec ses escarpins dorés aux pieds, Éléonore fait plusieurs allers-retours dans le magasin.
22: Vraiment les pailletés ou les designs en fait, c'était très typique de Minelli. C'était vraiment une valeur sûre, c'est vraiment dommage.
5: Entre les boîtes de chaussures, des affiches, moins 50% jusqu'à la fermeture définitive du magasin. Monia essaye des ballerines vertes.
23: C'est une marque en plus intermédiaire. Pour avoir ce type de qualité, parfois, il faut aller encore en plus haut de gamme et c'est beaucoup trop cher. Et là, ça restait quand même accessible. Les plus belles marques s'en vont.
5: D'autres chausseurs ont connu les mêmes difficultés ces dernières années. André, placé plusieurs fois en redressement judiciaire, ou les boutiques San Marina définitivement fermées. Clio cherche des chaussures de soirée. Elle refuse d'acheter sur les sites internet à bas prix.
24: La fast fashion, c'est vraiment dommage parce que c'est pas la même qualité de chaussures, c'est pas les mêmes designs. Et puis pour l'emploi, c'est triste aussi. C'est des emplois qui sont un petit peu mieux rémunérés, mieux traités que dans les anciennes qui leur volent leurs clients.
5: Les employés, elles refusent de parler au micro. Elles courent dans tous les sens pour gérer l'arrivée des clientes. Certaines n'arrivent pas à cacher leur tristesse, d'autres leur colère. Beaucoup de clientes leur adressent une parole, un soutien avant de sortir du magasin pour la dernière fois.
1: Alors on va évidemment parler, Yann Rivoallant, de la question des plateformes, la question de la fast fashion. Est-ce que malgré tout, une marque comme Minelli, il n'y a pas eu aussi des erreurs peut-être commises? Est-ce que le virage internet n'a peut-être pas été pris un peu trop tardif? En fait, ce que j'essaie de comprendre, c'est comment ces marques, aujourd'hui, elles peuvent arriver à se sauver quand même?
3: Alors, on a une base qui est, je vais prendre une autre marque aussi qui a les mêmes complexités, qui est Naf-Naf.
1: Oui.
3: Naf-Naf a été la première sur Instagram, sur Pinterest. Elle a lancé un site il y a plus de 15 ans, un site e-commerce. Tout cela marchait extrêmement bien sur cette partie digitale. Par contre, on a un marché qui se polarise entre un marché très premium avec le luxe qui continue de grandir et de l'autre côté, l'ultra-discount et les plateformes asiatiques qui tirent le marché vers le bas.
1: Ça veut dire quoi? Que les chaussures de Minelli, c'est autour de 100, 120, 150 euros. Il n'y a plus de clients pour ça?
3: C'est les clients peuvent trouver, justement sur les plateformes asiatiques, des chaussures qui vont coûter 10 fois moins cher. Et donc de ce fait, bah forcément, c'est cette aspiration vers le bas qui oblige les marques à faire plus de démarques, qui oblige à faire moins de marge, et c'est donc moins de clients, c'est donc moins de marge, et donc finalement, sur un modèle d'économie avec toujours le même salaire pour les vendeuses et toujours le même loyer, des marques qui sont
1: en
3: train de
1: tomber. Il n'y a pas quelquefois un problème d'identité de marque sur que ce soit la fabrication, sur ce que la marque représente, etc.
3: On a cette polarisation qui se fait parce que oui, les clients veulent parfois avoir aussi un produit de meilleure qualité, en tout cas plus cher et plus premium, et donc aussi un client va choisir soit un produit beaucoup moins cher et faire beaucoup plus de volume, soit parfois moins de produits, et à ce moment-là, il va aller dans une marque plus premium.
1: Alors, vous évoquiez évidemment la question des plateformes, c'est l'éléphant au milieu de la pièce, avec toujours cette loi anti-fast fashion qui est en discussion, ou plutôt qui est bloquée, d'ailleurs, entre Sénat et Assemblée nationale. Est-ce que déjà, vous dites là-dessus aux parlementaires d'accélérer?
3: Alors, je dis même au gouvernement, et même directement à Sébastien Lecornu, déclencher cette CMP. On a...
1: Commission mixte paritaire.
3: Et tout à fait, on a d'un côté, l'Assemblée qui a voté la loi à l'unanimité, le Sénat qui l'a voté à l'unanimité. On a à coordonner les deux pour avoir une véritable loi qui sera beaucoup plus efficace que cette taxe justement qui avait été votée, qui n'a servi à rien pour l'instant, et la taxe européenne non plus qui ne servira à rien non plus aussi dans quelques mois.
1: D'un mot, pourquoi elle servirait la loi sur la fast fashion?
3: Parce qu'on a deux effets qui sont majeurs. Le premier, c'est un malus sur les produits, non pas sur les colis. Et donc, si on a 5 euros de malus par produit, tout de suite, on va stopper justement la consommation parce que tout de suite, les produits seront plus chers. La robe, elle va passer de 5 à 10 euros. De l'autre côté, c'est une interdiction de la publicité. Les gens surconsomment sur ces plateformes parce qu'ils sont abreuvés de publicité dans tous les sens. Si on stoppe la publicité, c'est deux effets. Le premier, c'est évidemment moins de trafic sur ces plateformes, mais c'est aussi plus d'argent pour les marques parce qu'il faut le savoir, dans le système Internet actuel, quand on fait plus de publicité avec ces plateformes, c'est aussi plus de coûts de publicité pour les marques.
1: Et donc, d'un mot, sur la taxe que vous avez évoqué son inutilité au niveau français, mais vous dites au niveau européen non plus, ça ne servira à rien.
3: Ça ne servira à rien en Europe pour une raison très simple. On prend par exemple l'exemple de Chine. Chine a fabriqué un entrepôt géant en Pologne. Pour vous donner un ordre d'idée, cet entrepôt fait la même taille que tous les entrepôts Amazon en France.
1: Donc, ça règle le problème, j'allais dire.
3: Avec cet entrepôt, ils ne paieront pas la taxe petit colis parce qu'ils vont jouer en gros justement avec cet entrepôt.
1: Et un tout dernier mot sur le risque d'emploi supprimé. Là, vous dites, si cette loi anti-fast fashion, si des mesures fortes ne sont pas prises, on est sur combien de suppressions d'emplois, à quel horizon?
3: On est sur un effet domino dramatique parce que d'ici 2030, c'est de 50 000 à 80 000 emplois qui vont être détruits. C'est un commerce sur trois qui sera fermé aussi dans la majorité de nos centres-villes. Et donc, c'est des centres-villes qui vont aussi se paupériser avec les clients qui ne voudront plus y aller. C'est donc plus d'insécurité. C'est encore moins de pouvoir d'achat, évidemment, pour toutes les personnes qui ont perdu leur emploi. Et donc, derrière, c'est une détresse à la fois pour les marques moyennes, mais c'est aussi pour toute la classe moyenne qui est directement impactée.
1: Merci beaucoup, Yann Rivaud-Allan, d'être venu nous voir ce matin sur France Info. Vous êtes président de la Fédération française du prêt-à-porter. Une poignée de main, un tapis rouge, des mots doux. Voilà les premières images que l'on retient ce matin de la rencontre entre Donald Trump et Xi Jinping à Pékin, même si le président chinois a mis en garde il y a quelques minutes quant à l'attitude des États-Unis vis-à-vis de Taïwan. Et l'autre image que l'on va retenir ce matin de ce voyage, bonjour Nicolas Taillard.
4: Bonjour.
1: C'est celle de l'imposante délégation qui accompagne Donald Trump et qui donne le ton de sa visite.
4: Oui, il signe que les questions commerciales sont au cœur du sommet. Le président américain est accompagné du gratin du monde des affaires américains. Au pays du basket, on pourrait presque parler d'un All-Star Game du business. 17 grands patrons ont embarqué dans l'avion avec Trump, les valises pleines de contrats à signer. Et la sélection vaut son pesant d'or, au propre comme au figuré. J'ai pas osé calculer, mais le montant des fortunes cumulées a de quoi donner le vertige. À la tête de cette brochette de dirigeants, l'homme le plus riche du monde, Elon Musk, la crème de la tech et de la finance avec les patrons d'Apple, BlackRock, Visa ou Goldman Sachs. Il y a aussi le boss de l'aviateur Boeing qui espère finaliser une vente faramineuse de près de 500 appareils ou encore un géant américain de l'agroalimentaire venu conclure un accord sur des exportations massives de soja.
1: Et puis, il y a le cas du géant des géants, c'est Nvidia.
4: Dont la présence du patron Jensen Huang est restée incertaine jusqu'au dernier moment. Absent au départ de Washington, il a finalement embarqué sac à dos sur l'épaule lors de l'escale d'Air Force One en Alaska. Nvidia, c'est une firme en encore assez méconnue du grand public, mais absolument stratégique. Pourquoi ? Parce qu'elle domine un secteur indispensable à l'IA. C'est donc le futur, celui des puces électroniques et des microprocesseurs. Un domaine où les Américains possèdent une avance technologique. C'est un trésor que Washington protège en interdisant jusqu'ici au groupe de vendre ses meilleurs produits à la Chine. Alors la présence de son dirigeant montre il y a peut-être matière à négocier, mais Pékin devra forcément y mettre du sien. Pour vous donner une idée, tiens, le mastodonte américain vaut désormais plus en bourse à lui seul que l'ensemble du PIB français.
1: Ouais, je crois que c'est même trois fois le PIB français. Bon, et la politique dans tout ça, Nicolas ?
4: Loin d'être absente, évidemment, de Taïwan à l'Iran, vous en parliez, mais aussi en regardant derrière l'épaule de Trump, un peu en fond d'écran, l'homme qui attire l'attention, c'est son secrétaire d'État, Marco Rubio, qui réfléchit déjà dans un coin de sa tête à la succession du milliardaire. Très en vue ces derniers temps, avec notamment un tête-à-tête avec le pape au Vatican, Rubio a failli ne pas faire le voyage. Ce fils d'exilé cubain est un farouche opposant au communisme et il est sous sanction chinoise pour ses critiques virulentes depuis des années à l'encontre de Pékin. Pour qu'il soit autorisé à fouler le sol chinois, l'orthographe de son nom a été discrètement et subtilement modifiée il y a quelques mois. Une virgule qui change tout, un tour de passe-passe qui en tout cas n'a pas poussé Rubio à la discrétion. Il s'est fait photographier dans l'avion avec le même survêtement que celui porté par Nicolas Maduro, vous savez, le président vénézuélien, au moment où il a été enlevé, puis mis en prison.
1: Sacré clin d'œil. Merci à vous, Nicolas Taillard. C'était France Info Monde.
2: 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Il est 6h56. Il fait 6 degrés à Belfort.
1: Et on passe à votre playlist. Maureen Suignard, on est loin de la capitalisation boursière de Nvidia, mais quand même, on parle d'un très très gros chèque ce matin.
0: Un chèque de 300 millions de dollars, l'équivalent de 256 millions d'euros. Adrien, on ne parle pas d'immobilier, de yachts de luxe, de joueurs de foot. Ben non, c'est l'heure de la playlist. Hein. Vous venez de le dire. Avec cette somme, on peut s'acheter ça. Les Red Hot Chili Peppers, l'ensemble des droits musicaux du groupe californien, c'est le groupe Warner Music, le label des Red Hot depuis 1991 qui fait cet achat. Alors concrètement, cela veut dire que Warner va désormais recevoir l'intégralité des futurs revenus générés par le streaming, les diffusions en radio, les ventes et les licences. Et ce catalogue a encore beaucoup de succès. Selon les estimations du magazine Billboard, il génère actuellement 26 millions de dollars de revenus annuels. Alors, avec 300 millions de dollars, il y a de quoi se mettre plutôt à l'abri. Les Red Hot, qui ont maintenant autour de 60 ans, ont pu faire cette transaction, car même si les derniers albums ont eu un peu moins de succès, ils restent très populaires. Plus de 46 millions d'auditeurs sur Spotify, par exemple. Ils font partie du top 100 des groupes les plus écoutés. Et ils ont bénéficié de petits coups de pub récemment. La sortie d'un documentaire cette année sur un ancien guitariste des Red Hot, il est le Slovaque, qui est décédé d'une overdose d'héroïne à 26 ans, c'était en 1988. On en a beaucoup parlé, Adrien, parce qu'une voix générée par l'intelligence artificielle reproduisait celle du musicien décédé. Elle a été donc utilisée des moments pour le moins déstabilisants. Et à la rubrique People, le leader du groupe, Anthony Kiedis, a récemment été critiqué pour sa relation avec une journaliste plus jeune de 33 ans. Il est pleinement conscient qu'il est un sacré vénard, a réagi sa compagne.

0: Alors soyez rassurés, hein, tout de même, Adrien, cette vente ne signifie pas la fin de leur carrière.
1: C'est dommage.
0: Tous les musiciens du groupe poursuivent aussi des projets solo.
1: Et merci Maureen Suniard, donc les Red Hot Chili Peppers, évidemment, ce matin, dans votre playlist, la météo.
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1: C'est plutôt grey cold ce matin, avec de la neige même, j'ai vu ça dans le Vercors, dans Belledonne aujourd'hui, Sophie Briand.
3: Absolument, des 1200 mètres, 1300 mètres plus précisément cet après-midi. Sur le massif central, ça sera 1300 mètres, sur les Pyrénées, 1500 mètres, c'est bien pour un 14 mai. Et puis un ciel plutôt couvert avec des averses ce matin, des Pyrénées jusqu'au nord. Et le soleil est en Méditerranée. Les températures sont très fraîches. Il fait de 4 à 11 sur la majeure partie du pays ce matin, jusqu'à 19 en Méditerranée. Cet après-midi, les averses sont généralisées et prennent un caractère orageux, surtout sur le nord-est, et des températures de 10 à 23 degrés.
1: Sophie Briand, bienvenue. Si vous ouvrez l'œil, c'est France Info. Il est 7h. Et à 7h, voici William Gacosta. Bonjour William.
4: Bonjour.
1: À la une ce matin, la France qui n'a pas vraiment appris les leçons du Covid.
4: Le dernier bilan sur l'antivirus reste rassurant, mais un rapport assure que nous ne sommes pas bien préparés à une nouvelle pandémie. À la une aussi ce matin, les deux maîtres du monde face à face, Donald Trump et Xi Jinping, qui s'affichent étonnamment proches à Pékin. 2 ans après l'évasion meurtrière de Mohamed Amra en France, un hommage aujourd'hui et une enquête presque bouclée. Le PSG qui remporte son 5e titre d'affilée en Ligue 1. Et puis 1 000 000 sabords, le retour de Tintin se précise au cinéma.
1: Bon réveil avec nous sur France Info.
4: Toujours un seul cas positif et 22 cas contacts négatifs isolés à l'hôpital. Pour le moment, le compteur ne bouge pas et ça rassure face à l'antivirus qui fait redouter une nouvelle pandémie. Il n'est pas question de cela pour le moment. Ce n'est pas le scénario privilégié par les experts, mais dans l'éventualité où le virus se mettrait à circuler dans la population, serions-nous prêts à y faire face 6 ans après le Covid ? Pas si sûr, selon un rapport du Conseil économique et social, le CESE. Un de ces rapports, publié le mois dernier, refait surface, Anne-Laure Danier, avec ce nouveau virus.
5: Pour les rapporteurs, il faudrait déjà améliorer les outils de dépistage. Quand le Covid est apparu, on ne pouvait faire les tests PCR qu'à l'hôpital, avant de pouvoir aller dans n'importe quel laboratoire d'analyse. Aujourd'hui, c'est le même scénario avec l'antivirus. Il n'y a que l'Institut Pasteur qui réalise ces tests de biologie moléculaire. Gilles Bonnefond, l'un des deux rapporteurs du Conseil économique, s'étonne aussi de la mauvaise gestion des stocks stratégiques de médicaments, de seringues ou de protections individuelles.
6: On a été surpris de voir que dans la loi de finances de la sécurité sociale de cette année, on autorisait Santé publique France à rétrocéder les stocks aux hôpitaux, aux maisons de retraite, avant qu'ils soient périmés et être reconstitués, ce qui veut dire que ça n'a pas été fait jusqu'à maintenant. Donc on est quand même 6 ans après le Covid. Et ce que l'on soupçonne malheureusement, c'est que, en attendant, tous les stocks ont pu se périmer.
5: L'ancien président de l'Union des syndicats de pharmaciens d'officine recommande dans son rapport de développer la recherche dans les endroits où naissent les foyers infectieux pour mieux connaître ces virus transmis par les animaux et ne pas être pris au dépourvu quand ils contaminent l'homme.
4: Anne-Laure Danier, la spécialiste santé de la rédaction de France Info.
1: À Pékin, cette rencontre au sommet terminée.
4: Oui, entre Donald Trump et Xi Jinping qui se sont affichés côte à côte, début d'un sommet qui doit durer 2 jours dans la capitale chinoise, avec à l'ordre du jour les sujets qui fâchent, le commerce, la guerre au Moyen-Orient. Les deux leaders se sont tout de même affichés assez proches, Sébastien Berriot.
7: Les Chinois ont organisé un accueil avec faste sur la place Tiananmen, décoré pour l'occasion aux couleurs américaines et chinoises. Les deux dirigeants ont échangé une longue poignée de main au pied des marches du Palais du Peuple. Des tirs de canon, les hymnes des deux pays, avant une courte prise de parole. C'est d'abord Xi Jinping qui s'est exprimé.
8: La coopération profite aux deux parties, tandis que la confrontation ne fait que leur nuire. Nous devons être des partenaires et non des adversaires.
7: Et Donald Trump lui a répondu avec la même volonté d'apaisement.
9: C'est un honneur d'être à vos côtés. C'est un honneur d'être votre ami. Et les relations avec la Chine et les États-Unis vont être meilleures que jamais.
7: Les deux délégations se sont ensuite retirées à l'intérieur du Palais du Peuple pour évoquer le fond et les nombreux sujets de différends entre les deux pays. Et là, loin des caméras, les propos ont été beaucoup plus directs, voire menaçants, lorsque Xi Jinping a abordé le sort de Taïwan, évoquant un risque de conflit entre la Chine et les États-Unis. Si a-t-il dit, la question de Taïwan était mal gérée, allusion au soutien militaire des États-Unis aux Taïwanais. Et c'est loin d'être le seul différend qu'il va falloir régler pendant cette visite entre guerre commerciale, conflit au Moyen-Orient et rivalité technologique entre les deux puissances.
4: Merci Sébastien Berriot. En Ukraine, cette nuit, une attaque massive a été lancée contre Kiev. Selon les autorités locales, une personne est morte. Le président Zelensky a demandé à Donald Trump de plaider sa cause auprès de Xi Jinping, allié du russe Vladimir Poutine.
1: France Info, 7h04, William Gacosta, c'était il y a 2 ans, jour pour jour.
4: Et deux agents pénitentiaires a été tué au péage d'Incarville pendant l'évasion du narcotrafiquant Mohamed Amra. Une cérémonie d'hommage est prévue aujourd'hui à Caen en présence du ministre de la Justice. La mouche, comme on le surnomme, était restée 9 mois en cavale avant d'être interpellée en Roumanie. Des dizaines de complices potentiels ont aussi été arrêtés, Margot Steve, et les enquêteurs ont désormais la conviction de toucher au but.
10: Oui, le gros du travail a été fait, nous glisse une source proche de l'enquête. Avec 49 personnes mises en examen, dont plus de la moitié en détention provisoire, les enquêteurs ont la conviction d'avoir mis la main sur l'essentiel des protagonistes, notamment sur le commando à l'origine de l'évasion sanglante de Mohamed Amra. Le fruit d'un travail titanesque qui se traduit dans le bureau des juges d'instruction par près de 80 000 pages de procédures, des centaines d'écoutes téléphoniques, de filatures de géolocalisation, mais aussi les auditions des mises en cause qui se poursuivent encore en ce moment. Désormais, les investigations se concentrent davantage sur l'aspect financier avec une question, comment Mohamed Amra et ses complices ont pu trouver les fonds pour organiser l'évasion et surtout pour financer une cavale aussi longue. La dernière ligne droite, selon les enquêteurs, qui espèrent une clôture des investigations d'ici la fin de l'année.
4: Merci Margot Steve.
1: Et nous poursuivons votre journal, William, avec le pont de l'Ascension. Il y avait du monde hier sur les routes, ça circulera sans doute mieux aujourd'hui. Mais pas partout.
4: Oui, toute la France est en orange aujourd'hui, hein, dans le sens des départs selon Bison Futé, c'est même rouge. Dans le quart nord-ouest des Hauts-de-France à la Bretagne, en passant par l'Île-de-France, les longs trajets en voiture, certains, cette fois, les feront en électrique. Changement d'habitude avec les prix très hauts des carburants à la pompe. Même s'il faut recharger toutes les 2 heures, eh bien, ça n'incommode pas vraiment les automobilistes que vous avez croisés sur une aire de Touraine, Eva Kling.
11: À l'origine, Nelly ne comptait pas acheter une électrique, mais il y a 2 mois, elle passe le pas.
12: On a réfléchi un petit peu, mais oui, on est parti là-dessus. Et je pense qu'une prochaine, ce sera toujours une électrique. Quand on roule, c'est silencieux. L'électrique, c'est formidable.
11: Ce qui l'a freiné un peu, c'était le temps de recharge. Mais au final, c'est assez rapide, explique Marc, propriétaire depuis peu d'une Mégane électrique.
13: Je vais attendre, ben, je vais vous dire, moins de 10 minutes.
11: Et pour trouver les bornes sur son trajet Paris-Niort, Marc utilise une application.
13: Une carte virtuelle. Tout est indiqué, les tarifs, les temps de charge pour faire d'un point de charge à un autre pour aller jusqu'à chez vous.
11: Mais ceux qui roulent à l'électrique ne sont pas à l'abri de quelques galères.
14: J'essaie de me connecter là.
11: Thierry commence un peu à s'énerver, il n'arrive pas à recharger sa Skoda.
14: Alors, vous voyez, j'ai scanné le QR code, voilà, et là j'ai pas accès.
11: Au final, tout est bien, qui finit bien, il peut rentrer chez lui dans les Deux-Sèvres. Quant à Gilles, c'est direction Poitiers, un voyage depuis Paris qu'il fait pour la première fois avec sa nouvelle voiture électrique et ça se passe.
15: Très bien, depuis qu'on l'a, je me rends compte qu'il y a des bornes de charge partout. Déjà, on s'arrêtait souvent. Donc en fait, si on s'arrête toutes les 2 heures, bah, ça change pas tellement.
11: Bon, ce qui change, c'est quand même le prix du plein.
15: C'est nettement mieux, oui. Surtout en ce moment, ouais.
11: En moyenne, recharger votre voiture électrique pour 100 km sur une borne publique vous coûte 10 euros, soit 4 euros de moins que pour une essence.
4: Eva Kling, ici Touraine pour France Info.
1: Cette fois, c'est fait, le PSG sacré champion de France de foot.
4: Pour la 14e fois de son histoire, pour la 5e fois d'affilée, avec une victoire. Hier soir, 2-0 sur la pelouse de Lens, le dauphin du PSG qui espérait pouvoir encore rester dans la course. Les Parisiens désormais ont l'esprit tranquille avant la finale de la Ligue des Champions contre Arsenal. Ce sera dans 2 semaines. Un premier film français présenté à Cannes au premier jour de la compétition au Festival sur la Croisette. Vous avez assisté à la projection, Matteo Maestrachi, de La vie d'une femme, réalisée par Charline Bourgeois-Taquet.
16: Gabrielle Léa Drucker est une chirurgienne réputée, spécialiste des opérations de la mâchoire. Elle travaille dans une équipe qu'elle dirige avec un mélange de fermeté et d'humour et vit depuis des années avec son mari Henri, Charles Berling, avec une forme d'autonomie dans leur couple. Sa rencontre avec Frida, Mélanie Thierry, une romancière venue observer son travail, va faire vaciller cet équilibre et ses certitudes. Léa Drucker.
17: C'est quelqu'un en effet qui est très, qui parle très vite, qui parle beaucoup et ça m'a demandé énormément d'énergie de rentrer dans ce personnage. C'est une femme libre et indépendante et qui a comme ça cette passion pour ce qu'elle fait et qui est très très très vivante. Donc c'était assez génial de faire un personnage comme ça qui en même temps va se... Voilà, évidemment cette maîtrise d'elle-même, ce contrôle d'elle-même va se faire complètement bousculer par une rencontre et elle va le perdre justement, ce contrôle.
16: Récompensée récemment par un deuxième César de meilleure actrice, toujours aussi impliquée, la comédienne porte, comme souvent ce film, rythmé et drôle au sein d'un casting raffiné où l'on retrouve aussi Marie-Christine Barrault, très émouvante dans le rôle de la mère de Gabriel souffrant d'Alzheimer.
4: Matteo Maestrachi et puis une annonce de taille hier à Cannes. Vous reconnaissez la musique de Tintin, le dessin animé adapté de la BD d'Hergé. On l'avait vu au cinéma, Tintin, il y a 15 ans, avec un film d'animation signé Spielberg. Et bien, le reporter belge va revenir grâce à Peter Jackson, le réalisateur du Seigneur des Anneaux, Palme d'Or d'honneur cette année, qui confirme avoir commencé l'écriture. On ne sait pas encore quel album sera adapté. Moi, j'espère que ce sera Objectif Lune. J'adore Objectif Lune.
18: Ah oui, c'est formidable. Oui.
1: Merci beaucoup, William Gay-Costa. Objectif Soleil aujourd'hui, c'est pas facile, Sophie Briard.
3: Non, parce que le soleil, justement, il est plutôt entre Cannes et Perpignan. Partout ailleurs, c'est nuages, averses, vent, grésil. Qu'est-ce que je peux vous dire de la fraîcheur aussi.
1: Je t'ai plus.
3: De 4 à 11 ce matin, quasi généralisé, et en Méditerranée jusqu'à 19. Cet après-midi, il fera de 10 à 23 degrés sous les averses.
1: Merci Sophie.
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1: Il est 7h10 sur France Info. À suivre, une locomotive nommée PSG, des clubs en difficulté, le carton jaune financier pour la Ligue 1 de foot, c'est dans 3 minutes. À suivre également, l'aide à mourir va-t-elle inciter les personnes les plus pauvres à se faire euthanasier? Ce que disent vraiment les chiffres, c'est le vrai ou faux à 7h25. Mais d'abord, les réquisitions toujours aussi sévères contre Nicolas Sarkozy.
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1: Avec cette question, Nicolas Sarkozy va-t-il retourner en prison après ses 20 jours en détention à la suite de sa condamnation en première instance dans l'affaire libyenne? L'ex-chef de l'État avait fait appel, sauf que le parquet requiert à nouveau 7 ans de prison. Bonjour Yannick Falt.
21: Bonjour.
1: Vous suivez ce procès pour France Info, réquisition rigoureusement identique à celle du premier procès.
21: Oui, il n'y a pas l'épaisseur d'une feuille de papier à cigarette entre le parquet national financier, cible privilégiée de Nicolas Sarkozy, et le parquet général. 7 ans de prison ferme sont à nouveau demandés, 5 ans d'inéligibilité et 300 000 euros d'amende. Les avocats généraux ne réclament pas non plus l'incarcération immédiate de l'ancien chef de l'État. Elle n'avait pas été requise lors du premier procès. C'est lors du jugement que les magistrats l'avaient décidé. Comme en première instance aussi, le ministère public demande une condamnation de Nicolas Sarkozy pour l'ensemble des infractions ayant conduit à ses procès, l'association de malfaiteurs qui lui a valu sa condamnation à 5 ans de prison, mais aussi la corruption, le détournement de fonds publics et le financement illégal de campagne.
1: Bon, et Yannick, comment les avocats généraux justifient-ils ces réquisitions?
21: Eh bien, par la gravité des faits qui ont vicié, disent-ils, le financement de l'élection suprême, celle pour laquelle les Français se mobilisent en masse. Le parquet général considère que Nicolas Sarkozy n'a pas seulement laissé faire ses collaborateurs, comme l'avaient dit les juges au premier procès, mais qu'il est le principal et unique bénéficiaire de ce pacte de corruption, et même son instigateur, celui qui a tiré les ficelles, distribué les rôles. Pour les avocats généraux, Nicolas Sarkozy, qui était alors ministre de l'Intérieur, a bien conclu un accord avec Muammar Kadhafi pour financer sa campagne présidentielle et être élu. Accord en échange d'une promesse, examiner la situation judiciaire du terroriste Abdallah Sennoussi, bras droit de Kadhafi, condamné à la perpétuité en France et sous le coup d'un mandat d'arrêt international. Pour les avocats généraux, il faut donc condamner ce manquement au devoir de probité, mais aussi le mélange des genres, le recours à des intermédiaires sulfureux, le mensonge ou encore l'absence de remise en cause, de remords ou repentir.
1: Nicolas Sarkozy, par ailleurs, Yannick, n'a pas réagi à ces réquisitions.
21: Non, il s'en tient à sa ligne, silence radio, contrairement au premier procès, pas un mot à la sortie de l'audience. C'est l'un de ses avocats, Christophe Ingrin, qui s'est dirigé vers les journalistes.
22: Il n'y a pas eu de financement de la campagne électorale de Nicolas Sarkozy par la Libye, il n'y a pas eu d'enrichissement de Nicolas Sarkozy à cause de la Libye. Son élection n'a pas été biaisée. Nicolas Sarkozy est innocent et nous le démontrerons dans 15 jours.
21: Dans 15 jours, pour les plaidoiries des avocats de Nicolas Sarkozy qui réclament toujours la relaxe, plaidoiries qui marqueront la fin du procès mais pas le jugement. Rappelons qu'il ne s'agissait cette semaine que des réquisitions. La décision sera rendue le 30 novembre.
1: Bon, et un autre point à noter, Yannick, c'est que les réquisitions sont identiques aussi ou proches de celles du premier procès quand il s'agit des autres prévenus.
21: Oui, 6 ans de prison ferme demandés pour Claude Guéant comme en première instance, l'ancien directeur de cabinet de Nicolas Sarkozy, ministre, puis secrétaire général à l'Élysée, décrit comme cheville ouvrière, courroie de transmission, plaque tournante, avec une reconnaissance des faits en demi-teinte, mais incapable de la moindre introspection sur son propre enrichissement personnel, cingle l'un des avocats généraux. Claude Guéant a été condamné à 6 ans de prison lors du premier procès, mais il n'a pas été incarcéré en raison de son état de santé, d'importants problèmes médicaux qui l'ont dispensé de présence à ce procès en appel. Pour Brice Hortefeux, l'ami de Nicolas Sarkozy, le parquet général demande 2 ans de prison ferme aménageable sous bracelet électronique, accusé d'avoir validé l'accord secret de financement en pactisant avec un terroriste, d'avoir éclaboussé la fonction ministérielle. Et puis le ministère public réclame 10 mois de prison avec sursis pour Éric Woerth. Cet autre ancien ministre de Nicolas Sarkozy avait été relaxé au premier procès avant l'appel du parquet national financier. Ancien trésorier de la campagne de 2007, Éric Woerth est poursuivi pour complicité de financement illégal, lui qui se présente en parangon de vertu pour les avocats généraux.
1: Yannick Falt, service police-justice de France Info.
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1: Allez, à suivre, une Ligue 1 écrasée par le PSG financièrement et sportivement aussi. C'est juste après l'info en une minute. Il est 7h15 et dans l'actualité ce matin de Maureen Suignard, Donald Trump qui promet un avenir fabuleux aux relations avec la Chine.
0: Le président américain débute une visite d'État en Chine. Les deux pays doivent être des partenaires, pas des rivaux, assure le chef d'État chinois. Le bilan s'alourdit en Ukraine. Un mort et 31 blessés pendant la nuit. Les autorités dénoncent une vaste attaque russe sur Kiev, la capitale. Pour le moment, les 4 enfants cas contact ont été testés négatifs à l'antivirus. Les tests des 18 autres cas contact seront connus dans les prochaines heures. Ils n'ont aucun symptôme. Une cérémonie d'hommage se déroule tout à l'heure à Caen. Cérémonie présidée par le ministre de la Justice 2 ans après la mort de 2 agents pénitentiaires au péage d'Incarville en Normandie. Tué lors de l'évasion du trafiquant Mohamed Amra, ce dernier est maintenant emprisonné en France. Et puis des superstars pour le spectacle de mi-temps de la finale de la Coupe du Monde de foot aux États-Unis, les chanteuses Madonna, Shakira et le groupe de K-pop BTS seront les têtes d'affiche. Ce soir, le sélectionneur de l'équipe de France va dévoiler la liste des joueurs pour le mondial qui débute dans un mois.
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1: En attendant la finale de la Ligue des Champions dans 15 jours, le PSG s'offre donc l'évidence, celle d'un nouveau titre de champion de France. Après sa victoire face à Lens hier soir, c'est la 12e fois en 14 ans que Paris remporte la Ligue 1. Gros plan ce matin sur un championnat français à l'équilibre économique bien précaire. On en parle avec vous, Vincent Chaudel, bonjour.
2: Bonjour.
1: Vous êtes le fondateur de l'Observatoire du Sport Business. Avec nous également Noureddine Zidane. Bonjour Noureddine.
18: Bonjour.
1: Direction des sports de Radio France. Et je commence avec vous d'ailleurs Noureddine, puisque le PSG remporte aussi, autre chiffre, le 14e titre de champion de France de son histoire.
18: Et on vous l'a fait vivre sur France Info.
23: C'est terminé, monsieur Bastien, l'arbitre qui siffle la fin de cette partie. 2-0 finalement pour le Paris Saint-Germain ce soir.
18: Le premier titre, c'était il y a tout juste 30 ans. Le club était la propriété de Canal+, en 94 pour le second titre. Et depuis l'arrivée du Qatar à la tête du club il y a 15 ans, les Parisiens exercent une domination quasiment sans partage sur le championnat. Et Jean-Pierre Blimeau, le PSG, peut aborder sereinement sa finale de Ligue des Champions fin mai face à Arsenal.
24: Un millier de supporters parisiens pouvaient chanter dans le brouhaha d'un Stade Bollard qui fêtait également les 100 et or pour leur dernier match à domicile de la saison. Des Lensois qui ont fini par abdiquer, mais dans l'honneur, face à plus fort qu'eux, estime l'attaquant Wesley Saïd.
25: C'est la différence entre les très grandes équipes et les bonnes équipes.
24: Si le PSG a tenu bon hier soir, c'est en grande partie grâce à son gardien Matvei Safonov, encore auteur d'une prestation remarquable, alors qu'il n'était pas numéro 1 cette saison.
26: C'est pas tous les matchs comme ça, mais les résultats de notre équipe, c'est aussi des résultats de mon travail.
24: Depuis le premier titre en 1986, le PSG a donc officiellement raflé son 14e titre de champion de France, le 12e depuis le rachat du club par le Qatar, mais aussi le 5e consécutif et le 3e sous la direction de Luis Enrique, un entraîneur du PSG qui a dû batailler plus que prévu contre Lens.
27: Je me rappelle pendant cette session des moments, j'ai vu
2: quel type de match ils ont gagné et la quantité de matchs qu'ils ont gagnés consécutifs. Et ça a été compliqué.
24: 5 titres consécutifs, c'est également une première depuis la série des 7 titres conquis par l'Olympique lyonnais dans les années 2000.
1: Alors, vous êtes avec nous, Vincent Chaudel, fondateur de l'Observatoire du Sport Business. C'est vrai qu'on a l'impression quand même d'un PSG un peu seul sur sa planète, que ce soit sportivement, mais aussi économiquement.
5: Oui, mais ce n'est pas un cas unique dans l'Europe. Si on regarde ne serait-ce que l'Allemagne, le Bayern doit faire 14 titres en 15 saisons consécutives. Donc, c'est assez... dans les grands championnats, il y a toujours des grands clubs. C'est en revanche la France qui était une exception, puisqu'à chaque fois, on a eu un grand club par décennie, mais qui a eu de gros problèmes. Le Stade de Reims, Saint-Etienne, Bordeaux, Marseille également, ont eu des relégations, Monaco, des relégations en deuxième division. Et si on regarde les autres championnats, les grands clubs ont une trentaine de titres nationaux.
1: Alors, je signale, tiens, cette banderole qu'on a pu voir hier soir dans les tribunes de Lens PSG. Nasser tue la Ligue 1, donc Nasser El Khelaïfi, qui est le patron du PSG. Le Qatar tue le foot français. Est-ce qu'il n'y a quand même pas un malaise autour de cette superpuissance ?
5: Encore une fois, les superpuissances, elles existent dans les autres championnats. Le problème, c'est qu'on a des vrais concurrents que sont Marseille et Lyon, voire Monaco, qui ne sont que trop irrégulièrement au rendez-vous. Là, magnifique Lens cette saison, mais Lens ne devrait pas être à ce niveau-là. Financièrement, Marseille, Lyon, Monaco devraient être devant. Ils ne le sont pas, c'est pas de la faute de Lens, c'est pas de la faute de Paris.
1: Ce que vous voulez dire, c'est que des clubs comme Lens, comme Lille, qui vont aller au niveau européen, ils ont peut-être pas forcément les reins assez solides d'un point de vue financier ?
5: Alors, Lille les a, c'est un club qui travaille bien et qui progresse régulièrement. Lens s'est organisé pour être européen régulièrement. C'est d'ailleurs le gros problème de Lens quand ils ont été relégués en deuxième division.

0: c'est un échec commercial, mais on le savait. C'est-à-dire que la Ligue a cassé le contrat avec DAZN qui lui garantissait
1: Oui.
0: 400 millions d'euros. Là, aujourd'hui, on va arriver au niveau des Pays-Bas. Donc, c'est un vrai problème. Donc, on a un football français qui passe d'une télédépendance, hein, les droits télé représentaient plus de 50% des revenus des clubs, à une Ligue 1 qui devient UEFA dépendante. C'est-à-dire que la Ligue 1 va récupérer de l'UEFA grâce à ses 7 clubs, le PSG, mais aussi Monaco, mais aussi Marseille, mais aussi Strasbourg, mais aussi Nice, mais aussi Lyon, ont ramené 310 millions d'euros cette année à minima. Après, on verra ce qui se passe le 30 mai, mais donc on devrait peut-être aller au-delà des 350 millions d'euros pour la Ligue 1, enfin pour les clubs de Ligue 1, et ce qui veut dire que aller en Coupe d'Europe désormais est vital pour beaucoup de clubs.
1: Bon, est-ce que la Ligue 1 quand même est en train d'aller peut-être vers un nouveau modèle? Alors vous parliez effectivement de l'UEFA, mais aussi peut-être un modèle moins dépendant des droits télé, plus dépendant peut-être des joueurs, de la formation, des transferts, de la billetterie. Ça, c'est en train de se mettre en place ou c'est compliqué?
0: Non, c'est en train de se mettre en place. On a juste 10 à 15 ans de retard sur nos voisins. Mmh. C'est-à-dire que quand il y a eu la crise, l'Espagne s'est retournée sur sa formation et on a vu à quel point, dans les années 2000, à quel point ça lui a permis à la fois d'être très performante en club et à la fois d'être très performante avec l'équipe nationale, qui a gagné la Coupe du Monde, qui a gagné l'Euro, etc. Donc oui, ça, c'est la première leçon. Et l'autre leçon, c'est que pour le Portugal et les Pays-Bas, ça fait longtemps qu'ils jouent la Ligue Europa ou la Ligue Europa Conférence et que c'est très important pour eux. Donc, on est en train d'intégrer ces deux éléments. Pour les clubs qui, soit ne jouant pas l'Europe, vont devoir travailler sur leur formation, valoriser leur formation le plus possible, et ceux qui jouent l'Europe, faire en sorte de se requalifier en Europe, parce qu'économiquement, ça va être très important pour
1: eux. Est-ce que c'est possible d'arriver à un moment donné à quand même peut-être rattraper les autres championnats? Là, par exemple, je voyais effectivement que Canal+ dit, voilà, la Ligue 1 pourrait revenir chez nous, est-ce que ce sera suffisant? Est-ce que ça peut rapporter un petit peu plus? Est-ce que c'est possible, voilà, d'avoir un championnat indépendamment du PSG qui redevient un peu plus puissant financièrement?
0: Oui, mais ça va se construire dans le temps. C'est-à-dire qu'en fait, le marché français, économiquement, est capable de supporter le milliard, ce que la Ligue rêvait, mais est incapable de l'avoir en se mettant à dos le principal acteur qui est Canal+.
1: Oui.
0: Donc, Canal+ a appris à vivre sans la Ligue 1. Donc, Canal+ est prêt à distribuer la Ligue 1, mais ne pas la payer. Donc, pour l'instant, c'est une période transitoire.
1: Effectivement, période transitoire. Donc, pour le foot français d'élite, c'est ce qu'on comprend avec votre éclairage, Vincent Chaudel. Merci à vous, fondateur de l'Observatoire du Sport Business. Et bonne journée. Nous continuons à dérouler l'actualité sportive avec vous, Nourredine Zidane. On parle encore de foot, puisqu'il y a un rendez-vous important ce soir.
2: Oui, la liste des Bleus qui participeront à la Coupe du Monde le mois prochain en Amérique du Nord. Le sélectionneur Didier Deschamps la dévoile dans le JT de 20h sur TF1. Une liste, Guillaume Batin, avec très peu de doutes et beaucoup de certitudes.
3: Alors la grande singularité de cette guerre, c'est qu'on a au sud du Liban une galaxie de petits villages, notamment chrétiens, où les habitants ont fait le choix.
1: De toute évidence, ce n'est pas exactement ce que nous devions écouter. Donc nous allons peut-être écouter Guillaume Batin un petit peu plus tard, Nourredine Zidane, ou alors j'attends de savoir si la régie nous indique si on peut l'écouter ou pas. De toute évidence, ce sujet n'est pas disponible pour l'instant.
2: Eh ben, on attendra la liste ce soir et on la commentera d'ailleurs sur les informés. Mais cette liste, elle a quand même quelques incertitudes. On l'écoute avec Guillaume Batin.
4: Pas de migraine de dernière minute. Didier Deschamps sait depuis longtemps qui l'accompagnera aux États-Unis. C'est ce qu'il laissait entendre très clairement lundi soir au trophée UNFP.
5: Pas de pression.
6: Pas de pression.
5: Adrénaline. Il n'y a rien de plus beau qu'une Coupe du Monde. Beaucoup de joueurs qui sont là et qui seront amenés à y participer. Donc.
4: Didier Deschamps a bâti son équipe suivant une logique toujours la même. 3 joueurs par poste. Et ils sont nombreux à savoir que leur nom sera bien prononcé par le sélectionneur ce soir. Kylian Mbappé, Michael Olise, Ousmane Dembélé. Le plus grand doute, c'est dans les buts. Quel troisième gardien pour accompagner Mike Maignan et Brice Samba? Le désormais remplaçant au PSG, Lucas Chevalier. Le Lensois, Robin Risser, meilleur gardien de Ligue 1. Ou le retour peu probable de l'ancien capitaine Hugo Lloris.
1: Guillaume Batin.
2: Voilà, tout est clair. Merci à vous, Nourredine Zidane. C'était France Info Sport.
7: 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Il est 7h25, il fait 10 degrés à Dunkerque.
1: Allez, question à présent autour de l'aide à mourir ce matin dans le vrai ou faux. Bonjour Mathilde Bouquerel.
8: Bonjour.
1: Un texte rejeté par le Sénat il y a quelques jours et qui pourrait revenir à l'Assemblée le mois prochain.
8: Et un argument est repris régulièrement par certains opposants au texte. Autoriser et normaliser l'aide à mourir ferait peser une pression sur les personnes malades les plus pauvres. C'est l'idée défendue notamment par Hervé Morin, président du Conseil régional de Normandie et à la tête du parti Les Centristes.
9: Dans tous les pays où ça a été

0: vert, on constate qu'il y a des différences absolument gigantesques en fonction de votre milieu social. Plus vous êtes pauvre, plus on fait appel à l'euthanasie.
1: Bon, donc les personnes en fin de vie les plus pauvres ont davantage recours à l'aide à mourir que les autres, c'est ce que dit Hervé Morin. Est-ce que c'est vrai ?
2: Non, c'est plutôt faux. Alors, il faut préciser qu'il y a peu d'études sur le lien entre milieu social et euthanasie. Cela dit, celles qui existent indiquent la tendance inverse. On a plus recours à l'aide à mourir quand on vient d'un milieu plus aisé.
1: Alors, que disent ces études précisément, Mathilde ?
2: Au Canada, les chercheurs ont observé 50 000 patients d'un service de soins palliatifs à Ontario. Et ils concluent que 2,5% des patients les plus aisés ont eu recours à l'aide à mourir, alors qu'ils étaient seulement 1,5% chez les patients défavorisés. C'est donc presque deux fois moins que les patients riches. C'est aussi ce que conclut une étude réalisée en Suisse sur 6 millions de personnes entre 2003 et 2014. Vivre dans un quartier avec un indice socio-économique élevé, c'est-à-dire un quartier riche, augmente la probabilité d'avoir recours au suicide assisté. Selon les chercheurs suisses, il n'y a donc aucune preuve d'une pression sociale exercée sur les malades les plus défavorisés.
1: Bon, si on résume, qui sont les personnes qui ont le plus recours à l'aide à mourir selon les études que vous avez consultées ?
2: Ce sont des personnes plutôt âgées, 64 ans ou plus, qui sont atteintes d'un cancer et qui ont fait des études supérieures. Une étude américaine de 2022 fait une hypothèse. Les démarches pour avoir accès à l'aide à mourir sont complexes et donc moins accessibles aux personnes moins instruites.
1: Merci à vous Mathilde Bouquerel. Le vrai ou faux ? On passe à la météo.
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1: Alors, Sophie Briat, disons-le, nous avons un jeudi férié. C'est pas férié pour la pluie, en revanche.
4: Non, c'est clair. Sauf en Méditerranée, où le soleil est voilé ce matin, accompagné de tramontane et d'un vent d'ouest qui souffle entre 50-70 km/h cet après-midi jusqu'à 100 km/h sur la pointe Corse. Et vous l'avez dit, la pluie, les nuages concernent tout le reste du pays, avec un petit bémol, mais positif, le long des côtes de la Manche, sur les côtes atlantiques, où la luminosité est un peu plus présente. Les averses aussi circulent vraiment partout. Et fait notable, en ce jeudi de l'Ascension, eh bien, retour de la neige sur tous les massifs. 1200 mètres dans les Alpes, 1300 mètres dans le Massif central, 1500 mètres, je veux dire, à partir de 1500 mètres, à partir de 1300 mètres, et sur les Pyrénées. Et ça, ça dure toute la journée. C'est un temps, normalement, où on fait des randos. Eh bien non, là, on va prendre les raquettes et les skis. Voilà. Et cet après-midi, ce temps reste perturbé, avec des averses orageuses, surtout sur le nord et le nord-est.
1: D'un tout petit mot, Sophie, on en sort quand de cette météo pas terrible ?
4: Alors, comment vous dire ?
1: La semaine prochaine ?
4: Oui. Alors déjà, demain, ça va, il y aura encore des pluies. Il fera meilleur samedi et dimanche. Et les températures vont remonter à partir du milieu de semaine. Mmh. En attendant, aujourd'hui, on est quand même de 7 à 9 degrés en dessous des normales de saison. Il fait cet après-midi de 10 à 23 degrés sur tout le pays. 23 degrés, c'est à Cannes. Il fera 13 à Paris, 15 à Bordeaux et Lyon.
1: Merci à vous, Sophie Briat. Et bienvenue si vous nous rejoignez sur France Info, 7h30. William Gay-Costa.
5: Le gouvernement espérait encaisser 400 millions par an. Au rythme actuel, ce sera sans doute 13 fois moins avec cette taxe de 2 euros mise en place sur les petits colis des plateformes chinoises comme Temu ou Shein. Pour le moment, elle ne rapporte que 2,3 millions chaque mois selon le directeur général des douanes. Depuis son entrée en vigueur, les avions chargés de produits atterrissent dans les pays voisins. Ils contournent les aéroports français à tel point que celui de Paris-Vatry, dans la Marne, Thomas Vinclair, va devoir licencier 17 personnes.
6: Le terminal de l'aéroport de Vatry sonne bien creux. Avec la taxe petit colis, l'activité a chuté de 75%, 390 tonnes de marchandises en moins par semaine.
7: On se retrouve à jouer avec les miettes.
6: Fabrice Poquet, le directeur de l'aéroport, appelle le gouvernement à suivre l'exemple italien. Car en mars dernier, Rome a retiré sa taxe petit colis deux mois seulement après sa mise en place.
7: Cette marche arrière, elle est propice à l'Italie, puisque là, ils ont recouvré tous les volumes qu'ils avaient perdus sur le mois de janvier et février. Le gouvernement français a isolé l'écosystème du fret aérien complètement.
6: Et en plus des licenciements, l'aéroport va aussi fermer en soirée et le dimanche, toujours dans un souci d'économie.
7: Ça va être extrêmement compliqué de survivre sur 2026.
6: Cette fermeture serait une catastrophe pour la France, explique de son côté Jean-Marc Rose, le président du département de la Marne. Car avec sa piste de plus de 3 km, Vatry peut accueillir tous les types d'avions.
8: Si on arrête pour le détruire, il faudrait qu'on dépense 100 millions d'euros. Puis dans 4-5 ans, nous dire qu'on a besoin d'un nouvel aéroport parce que tout ce qui est aviation se développe considérablement, c'est un peu idiot. Franchement, stratégiquement, je trouve ça complètement idiot.
6: On ne cédera pas dans cette guerre de mouvement face à Chine, répond de son côté l'entourage du ministre du Commerce. Et à Bercy, on rappelle aussi qu'une taxe petit colis, cette fois à l'échelle européenne, sera mise en application dès novembre prochain.
5: Merci Thomas Vinclair. La demande en masque FFP2 a été multipliée par 5 en une semaine, révèlent nos confrères de France Inter, à tel point que les grossistes ont du mal à fournir les pharmacies. C'est la conséquence de l'inquiétude autour de l'antivirus. En France, il n'y a pour l'heure qu'un cas confirmé. Les 26 cas contacts sont pour l'heure négatifs. Ils restent isolés à l'hôpital. Le Royaume-Uni, lui, de son côté, semble desserrer la vis sur ses mesures de précaution. 6 passagers évacués du paquebot Ondus sont finalement sortis de l'hôpital pour s'autoconfiner pour une quarantaine à domicile. La quarantaine, elle est levée en revanche pour les 1700 personnes qui étaient à bord d'un paquebot immobilisé dans l'estuaire de la Gironde au niveau de Bordeaux. C'est une simple épidémie de gastro-entérite qui a sévi d'origine virale sans aucun cas grave. Ils sont soupçonnés d'avoir détourné 3,5 millions d'euros avec de faux arrêts de travail. 7 personnes ont été interpellées en région parisienne. Vous le révélez ce matin, Géraldine Allot. Ils sont soupçonnés d'avoir créé un réseau qui fournissait sur les réseaux sociaux des kits à 1200 assurés pour toucher des indemnités maladies indues.
9: Le message posté par les escrocs sur Snapchat était on ne peut plus explicite. Remboursement, indemnité journalière entre 4 000 et 8 000 euros. On se charge de tout en seulement 2 semaines. 1 200 assurés vivant en Seine-Saint-Denis ont sauté le pas, raconte le général José Montul, chef de l'Office de lutte contre le travail illégal qui a mené l'enquête.
10: Ils promettent des remboursements d'arrêt maladie en moins de 15 jours. Et si vous êtes intéressé, contacter tel numéro sur WhatsApp, et quand la personne bascule sur WhatsApp, là, il dévoile le schéma de fraude, il demande les données personnelles de l'assuré, et ils lui produisent un faux arrêt maladie et une fausse attestation de salaire.
9: Les arrêts de travail fictifs étant de longue durée, certains assurés ont reçu de coquettes sommes de l'assurance maladie, jusqu'à 7 000 euros. Ils devaient ensuite reverser au réseau 60% du montant perçu. Cette affaire pose une nouvelle fois la question de la prolifération des faux arrêts de travail. Depuis le 1er septembre dernier, les formulaires CERFA sécurisés sont obligatoires pour toucher des indemnités. En pratique, l'assurance maladie semble encore accepter des formulaires non sécurisés, comme ceux utilisés dans cette escroquerie.
5: Merci Géraldine Allot. On retrouve votre enquête sur franceinfo.fr. Et puis c'était un avion mythique, le Solar Impulse 2, le premier avion à énergie solaire à avoir bouclé le tour du monde. C'était il y a 10 ans, sans une seule goutte de kérosène, mais il s'est écrasé sans faire de victime, heureusement. Il avait depuis été vendu à l'armée américaine qui en avait fait un drone, donc sans pilote.
1: Merci à vous William Gekosta. C'était le journal sur France Info. Il est 7h34. Voici ce que nous vous proposons d'ici 8h, assaut d'amabilité et tapis rouge entre Donald Trump et Xi Jinping. Alors que faut-il en comprendre? La rencontre à Pékin vient d'avoir lieu. Les deux hommes sont toujours ensemble. On en parle tout de suite. À suivre aussi cette enquête glaçante sur un forum en ligne très facilement accessible et qui se vante de mettre en relation des hommes attirés par les mineurs. Explication dans 10 minutes. Et puis faillite d'entreprise en hausse, croissance qui s'essouffle. Contexte international, la France peut-elle éviter la récession en 2026? Réponse de Fanny Guinochet. Le décryptage éco, 8h-10.
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1: Que les mots sont doux entre les deux plus grands rivaux de la planète. Heureux, avenir fabuleux, amitié, n'en jetez plus. Donald Trump et Xi Jinping affichent leur grande entente à Pékin, où le président américain est reçu en ce moment même. L'entretien entre les deux présidents s'est terminé il y a quelques minutes au Palais du Peuple. On est à 2 pas de la place Tiananmen. Alors on va décrypter ce qui se joue vraiment derrière les formules sympathiques avec vous, Jérôme Viala-Godefroy. Bonjour.
12: Bonjour.
1: Vous êtes docteur en civilisation américaine, spécialiste des États-Unis, avec nous également en direct de Pékin, Sébastien Berriot. Bonjour Sébastien.
12: Oui, bonjour.
1: Correspondant de France Info en Chine. Commençons, si vous le voulez bien, avec l'image de ce moment, cet accueil du président américain avec Fast, Sébastien. On l'entend d'ailleurs.
12: Oui, c'est ça. Pour l'occasion, le cœur du pouvoir chinois, la place Tiananmen, a été décoré aux couleurs américaines et chinoises, des tirs de canon, les hymnes des deux pays, avant une poignée de main que tout le monde attendait, longue poignée de main au pied des marches du Palais du Peuple et large sourire des deux côtés. Les deux dirigeants ont pris la parole pour quelques mots d'accueil. C'est d'abord Xi Jinping qui s'est exprimé.
13: J'ai toujours estimé que les intérêts communs entre la Chine et les États-Unis l'emportaient sur leurs divergences. La réussite de chacun de ces pays est une opportunité pour l'autre et la stabilité des relations sino-américaines est bénéfique pour le monde entier.
12: Voilà, et Donald Trump lui a répondu avec la même volonté d'apaisement.
14: Nous allons construire un avenir fantastique ensemble. J'ai un immense respect pour la Chine et pour le travail que vous avez accompli. Vous êtes un grand dirigeant. Je le dis à tout le monde, vous êtes un grand dirigeant. C'est un honneur d'être à vos côtés. C'est un honneur d'être votre ami. Et la relation entre la Chine et les États-Unis d'Amérique va être meilleure que jamais.
12: Voilà, Donald Trump ce matin au Palais du Peuple à Pékin.
1: Vous restez avec nous, Sébastien Berriot. Je me tourne vers vous, Jérôme Villagaudefroy. On vient d'entendre donc ces mots de Donald Trump. Alors, c'est vrai qu'on n'a pas forcément l'habitude d'entendre le président américain avec autant d'égards pour des homologues. Ils disent quoi ? Ils disent que la Chine a visé juste avec cet accueil en grande pompe ?
15: Alors, ce qu'il faut voir, c'est que, effectivement, mais c'est aussi que Donald Trump, depuis toujours, déjà dans son premier mandat, a une véritable admiration pour Xi Jinping, tout comme il l'a d'ailleurs pour Poutine, c'est-à-dire c'est l'idée d'un homme fort, de quelqu'un de coriace, ça c'est quelque chose qu'il admire, et on voit les mêmes discours qu'il avait déjà en 2017 et en 2019, notamment quand Xi Jinping a eu cette présidence éternelle, on va dire. Et ça, c'est quelque chose que c'est à la fois la force et la capacité de faire ce qu'il veut qui plaît à Donald Trump.
1: Le fait que Xi Jinping l'emmène visiter, là, je crois que ça se passe en ce moment même, le Temple du Ciel, qui est un lieu historique, emblématique de Pékin, ça c'est quelque chose, Donald Trump, il apprécie, j'allais dire.
15: Oui, il apprécie les honneurs, il apprécie d'être dans des endroits uniques, que ça soit par exemple la cité interdite lors de sa première visite, ou là cette visite du temple. Effectivement, c'est quelque chose qui lui plaît. Mais on avait vu ça quand il était venu en France aussi. Hein.
1: Bien sûr.
15: Il aime tout ce qui est doré, tout ce qui est le faste d'une visite.
1: Alors retournons à Pékin, parce que ça c'était pour la photo, c'était pour le décor, j'allais dire, que nous venons de poser. Sébastien Berriot, il y a eu donc ces honneurs, il y a désormais cette visite, mais entre les deux il y a eu quand même cet échange porte fermée évidemment dans le Palais du Peuple, hein, juste à côté de la place Tiananmen, pour évoquer les différends entre les deux puissances, et ils sont nombreux.
12: Oui, et là, loin des caméras, le ton était beaucoup plus direct, voire même offensif de la part de Xi Jinping, qui a choisi d'aborder en premier un sujet ultra sensible pour la Chine, le sort de Taïwan. Selon des propos rapportés par la télévision d'État, le dirigeant chinois a évoqué un risque de conflit entre la Chine et les États-Unis, si, a-t-il dit, la question de Taïwan était mal gérée. Allusion évidemment au soutien militaire des États-Unis à Taipei. Ce n'est pas le seul différent, bien sûr, qui sera au cours de cette visite entre guerre commerciale, conflit au Moyen-Orient et rivalité technologique. Mais pour faire retomber un petit peu la pression, la Chine a prévu, vous l'avez évoqué il y a un instant, plusieurs moments de détente après le premier round de discussion au Palais du Peuple ce matin. Xi et Trump visitent en ce moment les jardins du Temple du Ciel, l'un des hauts lieux touristiques de Pékin.
1: Alors, Jérôme Villagaudefroy, cette mise en garde autour de Taïwan, qui quand même semble assez clair, hein, cette mise en garde, comment Donald Trump peut l'apprécier ? On sait que la position des États-Unis est quand même très ferme vis-à-vis de l'île.
12: Je raccroche, merci.
15: Elle est très ferme.
1: Sébastien Berriot nous a quittés, visiblement.
15: Elle est très ferme, mais ce qu'on a vu, c'est quand même un fléchissement, une inflexion de Donald Trump, en partie, c'est-à-dire qu'il a juste avant de partir devant des journalistes, par exemple, il a dit que les États-Unis sont très loin de Taïwan, que la Chine est juste en face, qu'il envisage effectivement peut-être que de discuter des ventes d'armes avec Xi, des ventes d'armes donc à Taïwan. Donc il semble remettre en partie en cause, alors peut-être pas l'engagement total des États-Unis, pour la protection de Taïwan, mais quand même la défense, éventuellement, en tout cas l'aide à Taïwan. Et ça, c'est quelque chose de très très nouveau. Hein. On a vraiment pas eu ça dans les administrations précédentes. Ils évitaient soit de traiter publiquement du sujet au moment où ils étaient avec des dirigeants chinois, et on a toujours eu un soutien. Et c'est quelque chose d'important parce que notamment à l'intérieur du Parti républicain. On les entend pas en ce moment, mais il y a quand même un certain nombre de hawks, comme on dit, c'est-à-dire de personnes qui sont très inquiets par rapport à la Chine et sur ce sujet de Taïwan notamment.
1: Alors, il y a aussi la question iranienne, quand même. Théoriquement, Donald Trump n'imaginait sans doute pas venir en Chine avec cette préoccupation. Pourtant, elle est bien là. C'était pas le plan initial. Qu'est-ce qu'il peut obtenir de Xi Jinping ? Est-ce qu'il a l'espoir d'obtenir quelque chose ?
15: Alors, lui dit qu'il n'a pas besoin, évidemment, de la Chine. Il n'a pas besoin, il n'a besoin de personne. Il va falloir voir effectivement ce qui peut se passer. Beaucoup d'analystes aux États-Unis disent que quand même il y a une ambiguïté aussi pour la Chine. La Chine voudrait une stabilité globale et au niveau de l'économie, c'est dans son intérêt pour aussi les carburants pour son propre pays, mais a aussi intérêt à voir les États-Unis embourbés dans ce conflit, et la Chine va sans doute se présenter plus comme étant une force de stabilité, et donc le fait que Donald Trump soit embourbé a aussi un intérêt pour la Chine, et Donald Trump le sait très bien. Il pensait que tout ça allait se terminer en 2 semaines, et donc il a retardé sa visite en Chine pour cette raison, et là il est effectivement en position de faiblesse malgré toute sa rhétorique sur cette question.
1: Un dernier mot, qu'est-ce qui fera que Donald Trump pourra se vanter d'un voyage réussi ? On imagine que c'est pas spécial l'Iran, que c'est sans doute pas Taïwan, certains aux États-Unis parlent Boeing, beef and beans, des avions, du bœuf et des exportations agricoles, c'est ça l'idée, c'est des contrats de commerce qu'il faudra signer.
15: Oui, ça sera certainement ça. Il ne faut pas attendre de grandes décisions. Ce qu'on voit, c'est que dans son premier mandat, il avait fait des annonces de 250 milliards de dollars d'accords commerciaux. Il avait parlé de la Corée du Nord. Et finalement, une grande partie ne s'est pas concrétisée. Et ça a été l'échec au niveau de la Corée du Nord et du nucléaire. Donc, on risque d'avoir, justement, par le fait que aussi Donald Trump veut absolument quelque chose qui marque sur le court terme, mais la Chine, elle est dans le long terme. Et là, on voit aussi que beaucoup d'analystes sont inquiets de cette fascination aussi que peut avoir Donald Trump pour le FAST et pour la personne même de la figure de Xi Jinping. Donc, on arrivera à quelque chose de sans doute très modeste. Il faut espérer simplement que Donald Trump ne va pas donner trop à la Chine. Il y a des inquiétudes, notamment au niveau des transferts technologiques.
1: Merci beaucoup, Jérôme Viala-Godefroy, pour cette analyse ce matin sur France Info. Vous êtes, je le rappelle, docteur en civilisation américaine et spécialiste des États-Unis et de leur président. Vous avez notamment écrit un ouvrage qui s'appelle « Les mots de Donald Trump » aux éditions Dalloz. Merci à vous. Un front domestique pour le président américain ces derniers temps, ça a été la question de la police, de l'immigration. On en a beaucoup parlé sur France Info. Et voilà un homme qui a gagné son bras de fer face à la politique migratoire du président américain. Rencontre ce matin avec Rodney Taylor, coiffeur près d'Atlanta, originaire du Liberia. Il a passé 15 mois dans un centre de l'ICE, donc la police de l'immigration. Un homme amputé depuis l'âge de 10 ans, qui a bénéficié d'une mobilisation citoyenne grâce à laquelle il a pu être libéré sous caution. Il s'est confié à Sarah Mansoura.
16: Good morning. My name is Rodney Taylor.
17: C'est un homme fatigué qui parle. Encore incrédule, après 473 jours de détention entre moisissures, sanitaires défectueux, chaleur insoutenable. Quasi impossible de charger ses prothèses, d'avoir un siège pour se doucher, raconte Rodney. Ils ont même refusé de me nourrir pendant 3 semaines car ils voulaient que je marche l'équivalent d'un terrain de football 6 fois par jour. Marcher, c'était comme marcher sur mes genoux, sur le béton.
16: Directly on my knees against concrete.
17: Deux semaines pour voir une infirmière, deux semaines de plus pour voir un médecin. Pendant ce temps, des gens souffrent et meurent. Ce sont des humains, mais ils nous traitent comme du bétail attendant d'être abattu. Enfin, dans ce cas, expulsés. Quel pays devenons-nous, se demande-t-il. Il assure avoir vu plus de 2000 personnes expulsées. À ses côtés, sa femme Mildred, posture digne, elle a été la tête de proue du mouvement pour sa libération. J'ai perdu mon emploi, les gens n'aiment pas le militantisme, n'est-ce pas? On risque l'expulsion de notre logement tous les mois. Elle évoque la dépression, les questions de ses enfants. Pourquoi tu as abandonné papa? Mais elle a tenu bon pour tous les autres détenus aussi, dit-elle. C'était incroyablement difficile, mais c'est en cela que j'ai trouvé de la force. Comment aurais-je pu traverser cela sans aider personne? Aujourd'hui, Rodney Taylor risque toujours l'expulsion. S'il dit vouloir se reconstruire, il adresse son dernier mot aux autres détenus.
16: Pour tout le monde qui est encore détenu, your day is coming.
17: Votre tour, votre jour arrivera.
1: Sarah Mansoura, correspondante de France Info aux États-Unis.
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1: À suivre, des échanges pédocriminels au vu et au su de tous. Ça se passe sur Internet et on en parle juste après l'info en une minute. Il est 8h moins le quart. Et dans l'actualité ce matin, Maureen Suignard, au moins un mort et 16 blessés cette nuit à Kiev.
2: La capitale ukrainienne de nouveau visée par des attaques russes. Et cela alors que des discussions entre des négociateurs ukrainiens et américains sont prévues aujourd'hui aux États-Unis. Les 4 enfants cas contact ont été testés négatifs à l'antivirus hier. Les résultats des tests des 26 autres cas contact sont attendus dans les prochaines heures. Une seule Française a été testée positive, mais preuve qu'il y a une inquiétude, la demande de masques FFP2 a été multipliée par 5 en une semaine. Un homme de 67 ans dans le coma à Rennes, il a reçu plusieurs coups de couteau mardi. La victime conduisait son scooter quand l'agresseur a tenté de voler son véhicule. Un homme de 24 ans soupçonné d'être l'auteur des coups a été interpellé. Il va être présenté à un juge aujourd'hui. Et puis, nouvelle perturbation pour ce long week-end de l'Ascension. Le trafic des trains sera totalement interrompu sur la ligne Paris-Orléans-Limoges-Toulouse à partir de 13h et jusqu'à dimanche après-midi pour mener des travaux. Ce sera encore le cas pour le week-end du 30-31 mai.
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1: Des discussions pédophiles accessibles en ligne et en seulement quelques clics. La révélation fait frémir. Elle a été faite par un lanceur d'alerte américain et nos confrères de West France. Enquête ouverte dans la foulée par le parquet de Paris à propos d'un forum de discussion. Donc, bonjour Milena Elig.
18: Bonjour.
1: Agence de vérification de Radio France, forum francophone avec donc des messages pédocriminels.
18: Les échanges sont explicites et abjects. Quoi de plus beau qu'un enfant de 12 ans à un garçon de 9 ans peut-être, écrit un utilisateur qui raconte son attirance pour les enfants, leur corps, leur cou gracieux sans affreuses pommes d'Adam. Un autre raconte avoir passé la nuit avec un garçon Mimi de 13 ans. Ces récits sont-ils réels ou fictifs? C'est bien toute la question, mais une chose est sûre, il suffit d'un clic pour y accéder. Et ce forum n'est pas un cas isolé, il s'inscrit dans un écosystème structuré, celui du groupe militant anglo-saxon des Free Spirits, qui dès les années 90 a créé une galaxie de sites où ils promeuvent leur droit à une sexualité libre avec des mineurs. En anglais, en allemand, en néerlandais et en français donc, il y a ce forum que les usagers surnomment entre eux la garçonnière et il y a aussi une sorte de Wikipédia militant qui propose par exemple un test destiné à évaluer si un enfant serait susceptible d'être réceptif aux avances d'un adulte ou au contraire susceptible de le dénoncer.
1: Et ce qui interroge également Milena, c'est que ce forum est ouvert depuis plus de 25 ans. Comment peut-il être encore accessible aujourd'hui ?
18: Tout d'abord, ce forum veut à tout prix rester dans la zone grise, avec des règles de discussion strictes, pas de photos, pas de vidéos, pas de proposition de se rencontrer. Et de nombreux conseils pour rester intraçables, pseudo, VPN, adresse mail sécurisée sont recommandés. Cela rend les infractions très difficiles à caractériser pour le droit français, qui ne punit pas les écrits, sauf s'ils sont extrêmement explicites. La campagne de financement de l'infrastructure du site se fait également en crypto-monnaie, pour éviter les banques et donc d'avoir à donner des identités réelles. Les serveurs sont hébergés à l'étranger, au Luxembourg, en Roumanie, en Islande, ce qui complique fortement le travail de la justice française, contrainte de passer par des procédures internationales longues et complexes.
1: Merci Milena Elig, agence de vérification de Radio France. Et à 8h10, j'accueille Fanny Guinochet, Paul Barcelone, Constance Villanova. Bonjour à tous les trois.
19: Bonjour.
1: La politique, Paul, et le RN qui a toujours mauvaise presse chez les personnalités. Illustration, on le verra avec vous avec le cas Kylian Mbappé. Dans l'œil de Constance, si vous en avez marre des cagnottes d'anniversaire, vous allez adorer les cagnottes de demi-anniversaire. Figurez-vous que c'est la mode sur TikTok, autant vous dire qu'on ne va pas s'en sortir. Avant cela, l'économie, Fanny, et les indicateurs économiques de la France virent à l'orange. Ma question est donc simple ce matin, peut-on éviter la récession ?
20: Eh bien, une récession, Adrien, communément, c'est quand la croissance est négative sur deux trimestres au moins, c'est-à-dire pendant 6 mois. Alors, notre croissance au premier trimestre est tombée à 0, mais vous voyez, on n'est pas très très loin. Toute la question est de savoir si le trimestre prochain, cette croissance, elle va résister, ce qui n'est pas gagné, parce que tous les voyants de notre économie sont en train de virer à l'orange, ou peut-être même voir le rouge. Selon l'INSEE, le taux de chômage en France a franchi la barre des 8% ce premier trimestre. C'est son plus haut niveau depuis 5 ans. On assiste clairement en ce moment à un retournement du marché du travail. Ça n'est pas très étonnant quand le nombre de défaillances d'entreprises progresse, plus 5% en un an. 70 000 sociétés ont baissé le rideau l'an dernier. Et on apprenait par exemple hier que des entreprises bien connues comme Minelli, le chausseur, ou encore l'enseigne de tissu Bouchara, vont au tapis.
1: Bon, et donc, ajoutez à cela l'inflation qui s'installe.
20: À cause du prix du pétrole, on est déjà à 2,2% en avril, et si la guerre en Iran dure, il est possible que cette inflation atteigne les 3% à la fin de l'année. De quoi plomber la consommation des ménages. Face à cette incertitude, ceux qui ont les moyens, ceux qui le peuvent en plus épargnent. Clairement, la France encaisse le choc du conflit en Iran.
1: Et la difficulté, évidemment, Fanny, c'est que nous n'avons pas de marge budgétaire pour affronter vraiment cette situation.
20: Et oui, contrairement à nos voisins européens, nous sommes toujours très très endettés avec une dette abyssale qui frôle les 3 500 milliards d'euros. Et comme les taux d'intérêt progressent dans ce contexte, la charge de cette dette, elle s'alourdit et ça va vite, très vite. La charge de la dette, seulement les intérêts, c'était 30 milliards d'euros il y a 5 ans, 64 milliards aujourd'hui. Et à ce rythme, on sera probablement à 100 milliards d'euros dans 2 ans. Ça fait froid dans le dos, surtout pour la première fois sous la 5e République, la charge de cette dette devient notre premier poste de dépense devant l'éducation nationale. Autrement dit, on a de moins en moins d'argent pour investir dans l'écologie, la défense, la recherche. Collectivement, on travaille plus pour rembourser le passé que pour préparer notre avenir.
1: Allez, votre chiffre du jour.
20: Les stocks mondiaux de pétrole fondent comme neige au soleil. 250 millions de barils en mars et avril en moins, selon l'Agence internationale de l'énergie, qui alerte sur la vitesse record avec laquelle le monde puise dans ses réserves depuis le déclenchement de la guerre en Iran. Bon, notons toutefois que les niveaux restent encore élevés parce qu'heureusement, on avait beaucoup stocké l'an dernier.
1: Merci à vous, Fanny Guinochet.
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1: Et c'est à vous, Paul Barcelone, pour la politique. Kylian Mbappé alimente-t-il la victimisation du Rassemblement national ? En tout cas, Paul, l'attaquant du Real Madrid s'est dit inquiet d'une possible victoire du RN à la présidentielle.
21: Et il ne votera pas pour Marine Le Pen ou Jordan Bardella. Je sais quelles conséquences cela peut avoir pour mon pays lorsque des gens comme eux arrivent aux commandes, lâche Kylian Mbappé. Interview au magazine Vanity Fair cette semaine. Le capitaine des Bleus estime qu'un footballeur n'est pas obligé de marquer des buts et de se taire. Même si, Adrien, des champions qui prennent des positions politiques, ce n'est pas nouveau. Et d'ailleurs, Mbappé n'en est pas à son coup d'essai. Législatif 2024, le RN est aux portes du pouvoir, qualifié de catastrophique par l'attaquant du Real Madrid qui appelle à faire le bon choix pour éviter la division.
1: Bon, sauf que quand Mbappé attaque sur le terrain politique, le RN lui répond sur le terrain sportif.
21: D'abord, le RN part du principe que Mbappé n'avance aucun élément, pas d'argument de fond, et qu'il crache au visage de millions d'électeurs et de Français qui ne pensent pas comme lui. D'où ce tacle, je file la métaphore footballistique, de Jordan Bardella, mais surtout de Marine Le Pen, écoutez, qui tente de le ridiculiser hier matin sur RTL.
22: Moi, quand il dit qu'on va pas gagner les élections, ça me rassure parce que il est parti du PSG au Real Madrid en disant que c'était pour gagner la Ligue des Champions. Bon, entre-temps, le PSG a gagné la Ligue des Champions. Donc, somme toute, quand il dit je veux pas que le RN gagne les élections ou le RN ne va pas gagner les élections, bah, qui continue ? Moi, ça me va bien.
21: Alors, le RN se sent-il menacé pour autant ? C'est en tout cas un avertissement envoyé à ceux qui voudraient se payer sa tête à pas cher. Le RN a réussi au passage un tour de force, ouvrir un contre-feu, un nouveau débat. Après cette sortie, Mbappé peut-il garder le brassard de capitaine de l'équipe de France ? À l'inverse, Politiquement, c'est aussi très révélateur. Le parti à la flamme ne parvient pas à rallier des soutiens, à rallier des artistes, des sportifs, des chanteurs à sa cause, comme ce fut le cas avant pour Nicolas Sarkozy ou François Mitterrand durant des campagnes présidentielles. Et ce, malgré sa stratégie de la cravate, son entreprise de normalisation et ses déjeuners, on en a beaucoup parlé avec les grands patrons. Pire, il reste une cible et une cible de choix.
1: Bon, est-ce que quand même tout ça ne revient pas à donner trop d'importance à des propos d'une star du foot?
21: Alors c'est vrai, qui s'y réfère sérieusement avant d'aller voter? Cette prise de parole montre peut-être que le RN n'est pas un parti comme les autres. Mbappé laisse transpirer des accusations de racisme, l'histoire lourde et le passé de ce parti. Mais la voix d'un héros national aussi suivi et scruté soit-il, peut-elle entraîner dans son sillage un public jeune qui d'habitude se tient bien loin des élections? En attendant, cela revient à poser cette sempiternelle question. L'argument moral suffit-il pour combattre un RN ultra favori des sondages, qui a désormais tout le loisir de se positionner en victime, alors qu'il envisage plus que jamais de gagner le match?
1: Merci à vous, Paul Barcelone.
0: 7h56 sur France Info, il fait 11 degrés à Dax.
1: Et voici l'œil de Constance avec ce matin une bonne opportunité que vous nous proposez, Constance Villanova, pour dépenser un peu plus, comme si on en manquait. Voici le demi-anniversaire.
4: Oui, chapeau pointu sur la tête Maya Derable ou Maya Borsali pour l'état civil, 1 million d'abonnés sur Instagram, a organisé la semaine dernière ses 24 ans et demi. Oui, son demi-anniversaire.
19: C'est pour ça que je veux pas fêter mes 25 ans. Je fête mon demi-anniversaire parce que ça me saoule d'avoir 25 ans.
23: Le bouton, je l'ai éclaté genre 10 fois.
19: Donc je me suis dit que cette année, j'allais fêter 24 ans et demi. C'est chelou de fêter son demi-anniversaire quand même. En plus, en pleine semaine.
4: Château gonflable, décoloration rose, un sacré budget. Et elle n'est pas la seule à franchir les semestres sous une pluie de cotillons. Sur TikTok et Instagram, le demi-anniversaire devient un rite de passage. Le half birthday a même ses propres codes. Le demi-gâteau, donc un gâteau rond coupé en deux.
1: Ah oui.
4: La bougie en forme de virgule décimale. Les cartes dont seule la moitié du texte est imprimée. C'est kitsch, c'est drôle et c'est parfaitement instagrammable.
24: Have you ever heard of a half birthday cake?
25: And the reason I love celebrating half birthdays.
26: Hello everyone, it's my half birthday yesterday.
27: If you're looking for a thoughtful idea for someone, celebrate their half birthday.
4: Les recherches sur Etsy, le grand marché artisanal en ligne, pour des cartes et décorations de demi-anniversaire ont bondi de près de 60% en un an.
1: Bon, et c'est semble-t-il aussi une affaire de courriel, de mail de réduction.
4: Oui, Adrien, vous recevez peut-être déjà des emails de votre marque de surgelé préférée, de votre opérateur ou de votre esthéticienne. Pardon. Oui, le oui, jour de votre anniversaire. Surtout. Une petite réduction, un cadeau, un échantillon offert. C'est ce qu'on appelle le birthday marketing. Le problème, toutes les entreprises usent de la même technique le même jour. Résultat, votre boîte mail est saturée de joyeux anniversaires commerciaux. Mmh. Bah, le demi-anniversaire offre aux marques une deuxième fenêtre de tir. Aux États-Unis et outre-Manche, des chaînes de fast-food ou de pubs s'y sont mises.
1: Bon, surtout que je ne trouve jamais que ce soit des, comment dire, des promotions très intéressantes. Mais bref, au-delà du business, il y a aussi une explication sociologique à la frénésie des demi-anniversaires.
4: Oui, Adrien, et puis elle est assez éclairante. Selon Michael Norton, professeur à la Harvard Business School, c'est du sérieux. Les grands jalons traditionnels de la vie, le mariage, l'achat d'un appartement, le bébé, arrivent de plus en plus tard. Le calendrier est vide, alors on invente des fêtes. L'auteur britannique Lewis Carroll l'avait vu venir. Dans De l'autre côté du miroir, Humpty Dumpty explique à Alice qu'il préfère les non-anniversaires, soit 364 jours de célébration par an. Avec le demi-anniversaire, j'ai fait mes calculs, on s'y dirige, plus que 360 de fêtes à inventer.
1: Ouais, c'est pas mal, ouais. C'est quand vos 24 ans et demi à vous, Constance?
4: Mes 22 ans et demi, Adrien. Je crois que c'est 9 décembre, il me semble. Je ne sais même pas.
1: On le notera très précieusement. Merci à vous, Constance Villanova. Merci des experts. La météo tout de suite.
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1: Sophie Briage, que dire, honnêtement?
28: De la fraîcheur, de la pluie, des orages, du vent, du grésil.
1: Vous en avez trop dit déjà.
28: Oui, voilà pour ce mois de novembre, mois de mai, pardon. Et le soleil est en Méditerranée, aussi avec du vent, hein, tramontagne et vent d'ouest qui souffle jusqu'à 70-100 km/h sur la pointe Corse. Bon, vous l'avez compris, c'est un jeudi de l'Ascension, sous un temps très perturbé. Les averses orageuses sont concentrées cet après-midi, surtout entre l'île l'Île-de-France, le Nord, le Grand Est et la région lyonnaise. Et puis, fait notable aussi, j'ai oublié, la neige. Mm-hmm. Mais oui, en ce 14...
1: 1200 mètres, c'est ça ?
28: Oui, 1200 mètres dans les Alpes, 1300 mètres massif central, des 1500 mètres dans les Pyrénées. Et puis, bien sûr, de la fraîcheur, j'avais oublié ça aussi. Nous sommes entre 7 à 9 degrés en dessous des normales de saison. Cet après-midi, il fait entre 10 et 23 degrés. 13 à Paris, 11 à Arras, 15 à Bordeaux et Lyon, 18 à Avignon, 19 à Marseille, 22 à Bastia, 23 à Nice.
1: Sophie Bria, jeudi 14 mai. Très bon début de week-end si vous avez la chance de faire le pont. Vous écoutez France Info, il est 8h. Et voici Solène Cresson. Bonjour Solène.
5: Bonjour.
1: À la une ce matin, les arbitrages du long week-end de l'Ascension.
5: Ils débutent tout juste et beaucoup de Français, quand ils ont décidé de partir, partent moins loin que d'habitude. Et ils font plus attention à leurs dépenses sur place, conséquence directe de la hausse des prix des carburants. Pas de nouveau cas d'antivirus à ce stade en France, mais l'OMS met en garde. Il faut plus de moyens pour éviter de nouvelles pandémies d'origine animale. Nous sommes en direct de Pékin, en Chine, après les premières discussions entre Xi Jinping et Donald Trump. Et puis les mauvais souvenirs de la Coupe du Monde 2010, ravivée par Netflix.
1: Bienvenue, bonne journée à tous.
5: La soirée a parfois été un peu longue sur les routes. Hier soir, pour le début du week-end de l'Ascension, Bison Futé voit encore rouge ce matin sur le quart nord-ouest dans le sens des départs. Mais avec des prix de carburant toujours très chers, si l'envie de partir est là, on part moins loin. Et c'est un constat des professionnels du tourisme lougourdi qui vaut même pour nos voisins étrangers.
6: Quand ce propriétaire de chambre d'hôte en Normandie regarde les réservations du week-end sur son ordinateur, eh bien c'est clair, les étrangers qui viennent habituellement en voiture sont aux abonnés absents.
7: On a moins d'Hollandais. Les Hollandais, ils ont 6 heures de route entre chez eux puis la Bretagne, donc souvent ils font des pauses chez nous en Normandie. Les Anglais aussi, et sans oublier les Belges. Et cette année, on ne les voit pas. Hein. On a clairement des noms français sur l'agenda, sur les calendriers.
6: Des touristes venus essentiellement cette année d'Île-de-France, à 2 heures de route. Et James Lemeret, le gérant de la maison d'hôte Villa Mon Repos, assure que même avec cette économie d'essence, ses clients feront davantage attention sur place.
7: Ils vont rayonner dans un rayon de 50 km, ils ne vont pas faire beaucoup de route. Après, les gens vont faire aussi attention à ne pas aller trop au restaurant, donc ils grignotent dans les chambres.
6: Partir moins loin pour faire des économies, Didier Arino est directeur du cabinet Pro Tourisme. Il interroge les vacanciers et il l'assure, c'est la tendance nationale.
8: Moins loin, moins longtemps, partir à moins de 3 heures de son domicile, même s'il y a un aspect psychologique, car un carburant à 2,10 ou 1,90 sur un séjour de vacances, le delta, c'est 30 à 50 euros seulement.
6: Selon une enquête menée par son cabinet au mois d'avril, 500 000 vacanciers assuraient ne pas vouloir partir pendant ces ponts du mois de mai.
5: Lougourdier, côté transport, les trains ou les bus font le plein. Le covoiturage est même plus important que l'année dernière, assure la plateforme Blablacar.
1: France Info, il est 8h03 face à l'antivirus. Les autorités sanitaires se veulent rassurantes sur les cas contacts.
5: 26 personnes toutes hospitalisées en quarantaine, dont 4 enfants testés négatifs à ce stade sans symptômes. La femme positive, elle est toujours dans un état grave. Un virus surveillé de près, certes déjà connu, mais 6 ans après le Covid, il a lui aussi une origine animale, les rongeurs. D'où cette mise en garde de l'Organisation mondiale de la santé dans son rapport annuel, Guillaume Fariol. Les efforts ne sont pas suffisants face au risque de pandémie liée à la faune.
9: Un sous-financement chronique et dangereux, alerte l'Organisation mondiale de la santé animale. Les systèmes de surveillance des maladies animales, les effectifs vétérinaires, les programmes de vaccination dans les élevages, tout cela représente moins de 0,6% des dépenses mondiales de santé. Pourtant, 60% des maladies infectieuses humaines viennent des animaux. Il n'est pas question de l'antivirus dans ce rapport, hein, c'est trop récent, mais l'organisation alerte sur les risques accrus de transmission entre la faune sauvage, les humains et les animaux domestiques, menaces amplifiées par la déforestation, le morcellement des habitats naturels, les intrusions humaines dans le monde sauvage, ce qui rapproche l'homme de la faune, moustiques, rongeurs, chauves-souris entre autres. Plus il y a de contacts, plus il y a de risques d'émergence de maladies.
5: Guillaume Fariol, et on apprend ce matin que la demande en masque FFP2, ce qui protège dans les deux sens, a été multipliée par 5 en une semaine d'après les grossistes, fois 4 pour les masques simples, les masques chirurgicaux, information de nos confrères de France Inter.
1: Et France Info sur la trace de l'antivirus, juste après votre journal, Solène, nous partirons en Argentine, au cœur d'un hôpital où voilà 30 ans, plus de 30 ans même, que des patients contaminés par ce virus sont hospitalisés.
5: Un babysitter mis en examen pour
2: pour viol et agression sexuelle sur des enfants à Lille. Cet homme de 37 ans avait pourtant interdiction d'exercer une activité en contact avec des enfants. Il avait déjà été condamné à 5 ans de prison pour agression sexuelle sur mineurs il y a 6 ans. Romane Porcon, il y a au moins 18 enfants concernés.
10: Les enquêteurs de la police judiciaire de Lille ont cherché à identifier tous les parents qui ont pu avoir recours au service de ce babysitter. Ils découvrent via une plateforme internet que 58 enfants ont été gardés par cet individu entre mars 2023 et décembre 2025 dans la métropole lilloise. Parmi ces mineurs, 3 sont susceptibles d'avoir été violés et agressés sexuellement et 15 auraient subi des agressions sexuelles. Au moment des faits, les victimes étaient âgées de 2 mois à 5 ans. Le parquet de Lille précise qu'il s'est également saisi d'une autre affaire le concernant, des faits de viol et agressions sexuelles sur mineurs commis au cours de l'été 2014 dans un centre aéré de Poitiers. Lundi, en garde à vue, l'homme a nié les faits, également mis en examen pour détention d'images d'atteinte sexuelle sur un animal domestique. Il a été placé en détention provisoire. Le parquet de Lille qui rappelle que tout particulier peut demander un extrait du bulletin du casier judiciaire lors d'une prestation de babysitting.
2: Romane Porcon, ici Nord pour France Info. À Caen tout à l'heure, cérémonie d'hommage aux agents pénitentiaires tués il y a 2 ans à un péage lors de l'évasion de Mohamed Amra. Elle sera présidée par le garde des Sceaux Gérald Darmanin. Au total, dans cette affaire, 49 personnes ont été mises en examen.
1: Il est 8h06, Solène Cressan, et Donald Trump poursuit sa visite à Pékin.
2: Le président américain reçu avec tous les honneurs dans la capitale chinoise. Coup de canon, poignée de main chaleureuse. Les deux dirigeants, Donald Trump et Xi Jinping, des deux plus grandes puissance mondiale, se sont entretenus un peu plus d'une heure plus tôt ce matin. S'ils cherchent la détente et surtout l'entente, il y a des sujets de discorde. Bonjour Sébastien Berriot.
11: Oui, bonjour.
2: En direct de Pékin pour France Info, discorde au sujet de la guerre au Moyen-Orient, comme de Taïwan.
11: Oui, le message est clair, la Chine ne transigera pas sur la question de Taïwan. Ce matin au Palais du Peuple, face à Donald Trump, le ton a été très direct et même offensif lorsque Xi Jinping a évoqué, selon la télévision d'État, un risque de confrontation entre la Chine et les États-Unis si la question de Taïwan était mal gérée. Allusion très claire au soutien militaire que Washington apporte à Taipei. Les deux pays se heurteront, voire entreront en conflit, a insisté Xi Jinping. Des propos qui tranchent avec le discours d'accueil quelques minutes auparavant, où les deux dirigeants ont affiché une volonté d'apaisement, mais le leader chinois a voulu montrer que Taïwan est une ligne rouge. La télévision chinoise ne dit pas comment Donald Trump a réagi, mais quelques minutes après l'entretien, le gouvernement taïwanais, lui, a publié un communiqué expliquant que les États-Unis soutiennent clairement et de manière ferme Taïwan.
2: Sébastien Berriot, correspondant de France Info en Chine. Une attaque russe sur la capitale ukrainienne cette nuit. Il y a au moins un mort à Kiev et 16 blessés. Cette fois, c'est officiel. Le Paris Saint-Germain conserve son titre de champion de France après sa victoire 2-0 à Lens hier, un peu plus de 2 semaines de la finale de la Ligue des Champions.
1: Et puis, à 1 mois de la Coupe du Monde, Netflix ravive de mauvais souvenirs aux supporters des Bleus.
2: Un documentaire sur la Coupe du Monde 2010 et le désastre de Naïsna. On y revoit la scène où les joueurs de l'équipe de France restent dans le bus en Afrique du Sud, en conflit ouvert avec l'entraîneur Raymond Domenech. Léopold Picot, 16 ans après, personne ne semble avoir digéré.
12: Oui, Solène, et ce n'est pas le journal intime de Raymond Domenech qui va penser les blessures données au producteur du documentaire par l'ancien sélectionneur. Le milieu de terrain, Johan Gourcuff, y est décrit comme, je cite, « un autiste léger d'abord, con ». Ensuite, l'attaquant Thierry Henry, un lion banal qui se regarde le nombril. La violence d'un sélectionneur à la dérive en pleine Coupe du Monde jusqu'à cette altercation avec Nicolas Anelka à la mi-temps du deuxième match contre le Mexique.
13: Va te faire en sale fils de...
12: Les mots attribués à l'attaquant s'affichent le lendemain en une du journal L'Équipe. Son exclusion des Bleus entraînera la fameuse séquence du bus. Sur Netflix, les joueurs comme le sélectionneur l'assurent, Anelka n'a jamais été aussi violent. Sauf que d'après le défenseur Patrice Evra, toujours en colère, Raymond Domenech n'a pas voulu d'excuses publiques. Et puis, Roselyne Bachelot passe devant la caméra. Celle qui était alors ministre des Sports était intervenue en Afrique du Sud. Elle explique y avoir remobilisé les troupes. Mais à son retour en France, elle a traité les Bleus bleus de caïds immatures. Une trahison de plus pour les joueurs présents dans le documentaire.
2: Léopold Picot et Franck Ribéry a déjà réagi à ce documentaire Netflix sur ses réseaux sociaux. Lui, il promet de garder, dit-il, la vraie histoire pour plus tard. Pour cette année, en tout cas, on connaîtra la liste de Didier Deschamps à 20h ce soir, la liste des joueurs qui partent pour l'Amérique et pour la finale du 19 juillet aux États-Unis. Il y aura les Bleus, bien entendu. Pluie de stars à la mi-temps, Madonna, Shakira et les Coréens de BTS pour un spectacle façon Super Bowl, comme avec le football américain. Voilà, ça c'est l'hymne de la Coupe du Monde, Dai Dai, qui est déjà signé Shakira.
1: Oui.
2: Qu'on verra donc à ce spectacle de la mi-temps de la finale de la Coupe du Monde.
1: Eh bien, c'est bon à savoir, figurez-vous. Merci. C'était le journal de Solène Cresson. Je me tourne vers vous, Sophie Briat. On a entendu une musique un petit peu réjouissante
28: qui
1: en
28: amène
1: ce
28: le
1: jeudi
28: soleil.
1: Férié.
28: Qui amène le soleil.
1: Voilà, on aimerait bien qu'elle l'amène, le soleil.
28: Non, bah non, pas pour
1: d'accord, bon, très bien.
28: Voilà, je vais y aller. Il y a de la neige, des averses, des orages, du grésil au programme aujourd'hui sur vraiment la majeure partie du pays. Pour trouver le soleil qui est même légèrement voilé, c'est en Méditerranée, matin et soir. Et du vent aussi, j'ai oublié, un vent de nord-nord-ouest et de la neige, oui, qui manquait au programme, sur tous les massifs des 1200-1300 mètres et les températures sont en baisse. Nous sommes de 7 à 9 degrés en dessous des normales. Cet après-midi, il fera de 10 à 23 degrés sur tout le pays.
1: Merci Sophie.
0: On va lire la fille.
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1: Et dans la prochaine demi-heure sur France Info, plongé aux origines de l'antivirus des Andes, France Info s'est rendu en Argentine au cœur d'un hôpital qui accueille des cas depuis 30 ans. C'est dans quelques secondes. 8h20, la recette d'un club de foot de banlieue parisienne pour que les terrains de foot ne deviennent pas des terrains d'affrontement entre les jeunes joueurs. C'est le choix de France Info. Et puis ce sera le 8h30 France Info. Bonjour Paul Larouturou.
16: Bonjour Adrien Beck.
1: Votre invité ce matin, Robert Ménard.
16: Le maire de Béziers, ancien soutien du Rassemblement National, désormais plutôt proche de LR avec Mathilde Sirot. Nous l'interrogerons évidemment sur l'antivirus des Andes dont vous parliez. Nous lui posons quelques questions internationales mais françaises en même temps. Pense-t-il toujours qu'un président autoritaire et protecteur comme Donald Trump est souhaitable en France? Et puis je vous donne juste le titre de la question qui. La question qui attend la grâce.
1: Eh ben on attend ça nous aussi avec impatience. Rendez-vous dans 20 minutes, 8h11.
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1: C'est une question que vous allez peut-être vous poser après avoir entendu le reportage qui va suivre. Est-on trop angoissé à cause de l'antivirus? Pour le savoir, nous sommes allés dans le pays le plus exposé au monde à ce virus, c'est l'Argentine. Là-bas, entre 50 et 100 malades sont recensés chaque année. Direction ce matin la province de Rio Negro, un hôpital où un malade est d'ailleurs soigné là-bas depuis le 3 mai dernier. Et à Jera Mohamed, il faut dire que dans cet hôpital, on est très très loin de la panique.
17: C'est à l'hôpital public de Bariloche que ce patient, un homme de 45 ans, est soigné sous l'étroite surveillance de Rodrigo Bustamante, médecin épidémiologiste.
18: Ok, enchanté. Alors, c'est très étrange, on se fait la bise et on se serre la main dans un hôpital où il y a un cas d'antivirus. C'est normal ?
20: Non, en fait, c'est culturel, mais il n'y a aucun risque. Le seul malade ici est hospitalisé, donc il n'y a pas de problème.
17: Il faut dire que le protocole est rodé dans cet hôpital le plus grand de toute la Patagonie qui reçoit jusqu'à 4 malades atteints de ce virus chaque année.
20: Dès qu'on a un doute, on le met dans une chambre individuelle. On évalue le patient, là où il vit, quel travail il fait, et s'il finit par avoir des symptômes, on met aussi les cas contacts en isolement pendant 45 jours.
17: Confinement à domicile et non pas à l'hôpital comme en France. Alors en fait-on trop chez nous ?
20: C'est extrême mais efficace. Ici c'est impossible parce que d'un point de vue logistique, on n'a pas de place et ça coûterait trop cher.
18: Alors après l'épidémiologiste, on va voir ce qu'en pensent les patients et leurs familles qui nous attendent sur la terrasse de l'hôpital avec cette vue magnifique sur le lac de la ville, le Nahuel Huapi.
21: Hola.
22: Hola, ¿cómo estás?
18: Ça va et vous appelez comment ?
22: Gabriela.
18: Est-ce que vous savez qu'il y a un cas d'antivirus qui est soigné ici dans l'hôpital. Est-ce que ça vous inquiète ?
4: Non, pas vraiment. Nous, on habite dans la montagne où il y a des rongeurs, mais pas celui dont on parle. Et puis si on prend nos précautions, les risques sont limités.
17: Un peu plus loin, on croise un groupe d'étudiantes en médecine. Parmi elles, Karina, plutôt confiante, elle aussi.
19: On sait qu'on a des professionnels préparés. Donc quand il y a une alerte, on essaie d'aérer les lieux fermés et on revient à des gestes barrières que finalement, on a appris pendant le Covid.
18: Bon, tout va bien se passer en France alors.
19: Vous devez juste avoir peur d'une chose, la Coupe du Monde de foot.
17: Dédramatiser, relativiser, ces Argentins ont appris à le faire au fil des années, comme ils ont appris à cohabiter avec cet antivirus des Andes.
1: France Info reportage en Argentine, signé à Gérard Mohamed avec Jérémy Thuil. Précisons en France que les 22 Français cas contact n'ont pas de symptômes, mais de nombreuses questions continuent de se poser sur les patients zéro. Où et comment ce couple néerlandais décédé depuis a-t-il été infecté ? Je me tourne vers vous, Valentin Dunat. Valentin, une contamination dans une décharge près d'Ushuaïa a été largement évoquée, mais aujourd'hui cette thèse elle est remise en question.
21: En effet, plusieurs raisons à cela. D'abord, il n'existe aucune preuve formelle que ce couple de Néerlandais, Léo et Myriam Schilperoerd, passionnés d'ornithologie, s'est bien rendu dans cette décharge avant d'embarquer à bord du MV Ondus. Plusieurs croisiéristes se sont rendus sur place, dont au moins un Français. Et ça, Esteban Daniels, le guide argentin qui fréquente cette décharge depuis 25 ans, nous l'a confirmé. Nous avons par ailleurs pu consulter des photos d'oiseaux prises par ces croisiéristes. Ce guide argentin était donc sur place avec des croisiéristes le 26 mars, mais selon lui, le couple de Néerlandais n'était pas là. Par ailleurs, il nous précise que depuis qu'il fréquente cette décharge, ce guide n'a jamais vu de rongeurs. On sait que ce virus se transmet par des rongeurs et selon un chercheur argentin, l'espèce la plus vectrice de ce virus n'est pas présente dans ce secteur. Le guide argentin ajoute également qu'il n'existe aucun antécédent d'antivirus dans cette décharge. S'il y avait un risque, nous dit-il, on pourrait s'attendre à ce que les premières personnes potentiellement touchées soient les employés. Ces propos sont étayés par le ministère provincial de la Santé qui précise que la province n'a connu aucun cas dans son historique épidémiologique et que depuis le 1er avril, aucun cas n'a été signalé. Enfin, dernier argument et non des moindres, en l'état actuel de la connaissance scientifique, il faut au minimum 9 jours pour présenter les premiers symptômes. Or, ce couple de Néerlandais est arrivé à Ushuaïa 7 jours avant qu'il ne présente des signes de la maladie.
1: Bon, mais alors, dans ce cas, Valentin, comment cette théorie de contamination via cette décharge, comment cette théorie s'est propagée ?
21: Difficile hein, de déterminer précisément le point de départ, mais un article a beaucoup été cité, celui du New York Post, publié le 7 mai. Le journal américain affirme que des enquêteurs argentins font le lien entre le virus et une décharge près d'Ushuaïa. Le journaliste précise alors que cette théorie n'est pas étayée par des faits. Mais d'autres médias ne s'embarrassent pas de cette nuance. Les jours suivants, plusieurs sites anglophones affirment que les autorités, sans préciser lesquelles, pensent que le couple de Néerlandais a été infecté lors d'une visite dans une décharge. Cette théorie a aussi été véhiculée dans des médias en langue espagnole, notamment El País, qui explique avec précaution que des sources officielles enquêtent sur cette décharge. Ce qui était une piste devient donc pour d'autres médias une certitude. Le patient zéro a été contaminé dans une décharge près d'Ushuaïa. Une information non vérifiée qui s'est ensuite propagée partout dans le monde sans que jamais une seule source officielle et clairement identifiable ne soit citée.
1: Valentin Dunat, cellule décryptage de France Info.
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1: Tapis rouge, mots doux et longue poignée de main, voilà l'image que l'on retient ce matin de la rencontre entre Donald Trump et Xi Jinping à Pékin, même si, on l'a vu aussi, le président chinois a mis en garde quant à l'attitude des États-Unis vis-à-vis de Taïwan. L'autre image que l'on va retenir de ce voyage, bonjour Nicolas Taillard.
22: Bonjour.
1: C'est France Info Monde avec vous. C'est l'image de la délégation, imposante délégation qui accompagne Donald Trump et qui donne le ton de sa visite.
22: Oui, signe que les questions commerciales sont au cœur du sommet. Le président américain est accompagné du gratin du business américain au pays du basket. On pourrait parler d'un All-Star Game. 17 grands patrons américains ont embarqué dans l'avion, les valises pleines de contrats à signer. Et la sélection vaut son pesant d'or, au propre comme au figuré. J'ai pas osé calculer, mais le montant des fortunes cumulées a de quoi donner le vertige. À la tête de cette brochette de dirigeants, l'homme le plus riche du monde, Elon Musk. On retrouve aussi la crème de la tech et de la finance avec les patrons d'Apple, BlackRock, Visa ou encore Goldman Sachs. Il y a aussi le boss de l'aviateur Boeing qui espère finaliser une vente faramineuse de près de 500 appareils. Un géant de l'agroalimentaire venu conclure un accord sur des exportations massives de soja. Tout ça tombe bien. La porte de la Chine continuera de s'ouvrir, dit Xi Jinping ce matin.
1: Et puis, il y a le cas du géant des géants, c'est Nvidia.
22: Cas particulier, la présence de son patron Jensen Huang est restée incertaine jusqu'au dernier moment. Absent au départ de Washington, il a finalement embarqué sac à dos sur l'épaule lors de l'escale d'Air Force One en Alaska. Nvidia, c'est une firme encore assez méconnue du grand public, mais absolument stratégique. Pourquoi ? Parce qu'elle domine un secteur indispensable à l'IA et donc au futur, celui des puces électroniques et des microprocesseurs. Un domaine où les Américains possèdent une avance technologique, un trésor que Washington protège en interdisant notamment au groupe de vendre ses meilleurs produits à la Chine. La présence de son dirigeant montre qu'il y a peut-être matière à négocier, mais Pékin devra y mettre du sien. Pour vous donner une idée, Adrien, le mastodonte américain vaut désormais plus en bourse que le PIB français.
1: Bon, et la politique alors dans tout ça, Nicolas ?
22: Loin d'être absente, évidemment, de Taïwan à l'Iran, mais aussi en regardant derrière Trump, au-dessus de l'épaule, en fond d'écran, l'homme qui attire l'attention, c'est son secrétaire d'État, Marco Rubio, qui réfléchit déjà dans un coin de sa tête à la succession du milliardaire, très en vue ces derniers temps, avec notamment un tête-à-tête qui a duré longtemps avec le pape au Vatican. Rubio a bien failli ne pas faire le voyage. Pourquoi ? Parce que ce fils d'exilé cubain, farouche opposant au communisme, est sous sanction chinoise pour ses critiques virulentes ces dernières années contre Pékin. Et pour qu'il soit autorisé à fouler le sol chinois, l'orthographe de son nom a été discrètement et subtilement modifiée. Il y a quelques mois, un tour de passe-passe qui n'a pas poussé Rubio à la discrétion. Il s'est fait photographier dans l'avion avec une sorte de pyjama. C'était le même survêtement que celui porté par Nicolas.

0: Robert Ménard, le maire de Béziers, est l'invité du 8h30 France Info dans 10 minutes. Les présidents américains et chinois ont discuté du Moyen-Orient, de la guerre en Ukraine et de la situation sur la péninsule coréenne. C'est Pékin qui l'affirme après un entretien entre Donald Trump et Xi Jinping ce matin. Le chef d'État américain débute une visite d'État en Chine. Il avait déjà été condamné à 5 ans de prison pour agression sexuelle sur mineur. Un homme de 37 ans vient d'être mis en examen. Il est soupçonné d'avoir commis des viols et agressions sexuelles sur 18 enfants à Lille et dans les alentours. Il avait été embauché en tant que babysitter. Circulation difficile sur les routes aujourd'hui en ce jour férié. Bison Futé annonce une journée rouge pour les départs dans le quart nord-ouest. C'est orange dans le reste de la France et vert dans le sens des retours.
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2: Comment pacifier le foot amateur, notamment chez les plus jeunes? La violence parfois s'invite jusque chez les enfants. Vous avez peut-être entendu parler de cette bagarre entre des joueurs d'à peine 10 ans dans le Pas-de-Calais le week-end dernier. Eh bien, voici peut-être ce matin une solution trouvée par un club de Vitry-sur-Seine, près de Paris, Agathe Mahuet. Moins de compétition entre les jeunes, moins de pression des parents et peut-être un peu plus de passion.
3: Stade Arigui, pelouse bien verte, entre deux averses, ce sont les 9-10 ans qui s'entraînent.
4: Moi j'appelle Dylan, ça fait un an que je fais du foot.
3: Ça te plaît?
4: Oui, ça me plaît, merci.
3: Pose pas de problème la pluie?
4: Non.
5: On s'habitue?
4: Non, on s'habitue, on est des soldats comme on dit, on reste fort.
3: Ils viennent pour l'essentiel des quartiers prioritaires de la ville de Vitry et ont un bel esprit collectif.
4: Tout le monde joue à égalité, même si le copain il est un peu plus nul, c'est pas grave. Nous on est juste là pour s'amuser et le plus important comme on dit c'est de participer.
3: Les tout jeunes footballeurs sont encadrés par des entraîneurs bénévoles qui pour beaucoup ont eux-mêmes fait leur classe au sein de l'association comme Diadier Diaco.
6: Moi j'ai 19 ans, moi. Je suis un enfant du club, j'ai grandi ici, du coup j'ai commencé à 10 ans. On sent tout de suite que c'est moins axé sur la compétition. On est vraiment là pour faire du foot et s'amuser. Tandis que dans d'autres clubs, on va dire, c'est plus les sélections, privilégier les meilleurs plutôt que les enfants de la ville en question. Alors que nous ici, c'est plus de 90% de Vitry.
3: Et ils n'ont pas la pression ici.
6: Une exigence moins élevée, on va dire. Les enfants ne vont pas forcément être stressés par rapport à ça. Par rapport au fait que le coach ne va pas me sélectionner ou quoi, non.
3: Cela se traduit lors des matchs du week-end par un même temps de jeu pour tous. Donc pas de tension entre les joueurs.
7: Personne ne reste sur le banc parce qu'ils jouent un petit peu moins bien alors.
4: Non, en fait, c'est le temps de jeu. Ceux qui ont fait plus, bah, ils sortent et après ils rentrent. C'est pour faire tourner un peu tout le monde.
3: Car l'entente sportive de Vitry, 1500 adhérents côté football, est liée à la FSGT, Fédération Sportive Gymnique du Travail, structure bientôt centenaire, qui prône des valeurs d'égalité et une pratique populaire pour tous. D'ailleurs, la cotisation n'est que de 150 euros contre 450 dans bien d'autres clubs aux portes de Paris. Une fierté, ce tarif, pour Farid Ben Sikaled, le responsable FSGT dans le Val-de-Marne.
8: Dans les clubs de foot, les cotisations, elles ont explosé. Ça a des effets délétères sur le contenu de la pratique et sur l'enjeu, la gagne, la championnite et puis des comportements tout autour.
3: Est-ce que l'agressivité que l'on voit parfois dans certains tournois chez les jeunes joueurs comme chez leurs parents peut venir de cet enjeu-là? Sans doute un peu, dit Farid.
8: Le problème du foot actuellement, c'est que depuis 25 ans, il y a tout un modèle économique autour du football qui s'est construit dans beaucoup de clubs. Vous avez des recruteurs sur les bords du terrain qui vont chercher les gamins et qui font miroiter plein de choses aux familles. Le projet Mbappé, par exemple, c'est des parents qui s'imaginent que leur gamin va devenir professionnel. Et ça, sur les bords de terrain, dans les championnats du samedi matin, en U10, en U12, dans les équipes de bon niveau, les parents, ils sont horribles. Horrible. Mais c'est pas de la faute des parents, c'est parce que le système, il produit ça.
3: Et c'est ça qui peut créer de la violence dans certains cas.
8: Mais la situation en elle-même, elle est déjà violente, en fait. De se retrouver avec un gamin qui fait du foot parce qu'il veut percer et qui fait pas du foot parce qu'il a envie de jouer et d'être avec ses potes, déjà ça, c'est violent.
3: Ilias et Dylan ont vaguement conscience de bénéficier d'un climat favorable à l'entente sportive de Vitry.
4: C'est comme si c'était un club protégé en fait. Nous ici on joue avec le respect des règles, ça veut dire qu'on ne va pas forcément tacler, on est juste là pour apprendre. Diadier, il nous regarde tout le temps jouer, il a les yeux partout, et les entraîneurs aussi, ils ont les yeux partout. Et quand ils voient que ça dégénère, et ben ils interviennent très rapidement.
3: Dans cette fédération, la FSGT, les joueurs devenus jeunes adultes pratiquent ensuite le foot à 7 auto-arbitré. De quoi faire chuter encore toute tension lors des rencontres. Et cette autogestion s'apprend tout petit. Ce sont donc des ados qui tiennent le sifflet lors des matchs de Dylan et ses copains.
8: Les U14, ils viennent arbitrer les U10. Même jeunes, on va arbitrer parce que

0: C'est en arbitrant qu'on comprend aussi les règles du jeu. Une faute, une touche qui est mal faite, un corner, des comportements qu'il faudrait avoir ou qu'il faudrait éviter d'avoir. Les joueurs, en apprenant les règles, ils deviennent de meilleurs joueurs aussi.
1: Tout ça n'empêche pas ces petits gars de 9 ou 10 ans de rêver un peu.
2: Je vais essayer de monter en grade et essayer d'aller dans des clubs plus forts. Par exemple, Saint-Étienne.
3: Toi, tu veux devenir professionnel ?
2: Oui.
1: Mais ce sera pour plus tard.
4: Et là, c'est une averse de grêle.
1: Fin de la séance du jour, raccourcie par la pluie.
5: Agathe Naguet pour le choix de France Info, à retrouver sur franceinfo.fr. Et à 8h27, on retrouve Maureen Suignard avec votre playlist ce matin, Maureen, et un très très gros chèque.
6: Un chèque de 300 millions de dollars, l'équivalent de 256 millions d'euros. On ne parle pas d'immobilier, de yachts de luxe, de joueurs de foot. Ben non, c'est l'heure de la playlist, hein, vous venez de le dire. Avec cette somme, on peut s'acheter ça. Les Red Hot Chili Peppers, l'ensemble des droits musicaux du groupe californien, c'est le groupe Warner Music, le label des Red Hot depuis 1991, qui a fait cet achat. Alors concrètement, ça veut dire que Warner va désormais recevoir l'intégralité des futurs revenus générés par le streaming, les diffusions radio, les ventes et les licences. Et ce catalogue a encore beaucoup de succès, il génère actuellement 26 millions de dollars de revenus annuels. 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Alors avec 300 millions de dollars, il y a de quoi se mettre à l'abri. Les Red Hot ont pu faire cette transaction, car même si les derniers albums ont moins fait parler d'eux, le groupe reste très populaire. Plus de 46 millions d'auditeurs sur Spotify par exemple. Ils ont aussi bénéficié de petits coups de pub récemment. La sortie d'un documentaire cette année sur un ancien guitariste des Red Hot, Hillel Slovak, décédé d'une overdose à 26 ans, c'était en 1988. On en a beaucoup parlé, Adrien, parce qu'une voix générée par l'intelligence artificielle a reproduit celle du musicien. Elle a été utilisée dans le documentaire, des moments pour le moins déstabilisants. Et à la rubrique People, le leader du groupe, Anthony Kiedis, a récemment été critiqué pour sa relation avec une journaliste plus jeune de 33 ans. Il est pleinement conscient qu'il est un sacré vénard, a réagi sa compagne. Alors assurez-vous, cette vente ne signifie pas la fin de leur carrière. Tous les musiciens du groupe poursuivent aussi des projets solos.
5: Et c'était évidemment donc les Red Hot Chili Peppers dans la playlist de Maureen Suignard. On passe à la météo sans plus attendre.
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5: Sophie Briat, fraîcheur marquée même.
13: Ah oui, nous sommes de 7 à 9 degrés en dessous des normales de saison. Ce matin, il fait de 4 à 10 dans l'ensemble, jusqu'à 19 en Méditerranée, c'est encore. Cet après-midi, nous aurons au thermomètre de 10 à 15 en moyenne, 10 à Aurillac, 13 à Paris et Mulhouse, 15 à Lyon, Bordeaux et Biarritz, 20 à Perpignan. Et nuages, pluie et vent sont au programme, ainsi que des orages, du grésil et même de la neige sur tous les massifs.
5: Merci Sophie Briat et bienvenue si vous nous rejoignez en ce jour férié. 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Et voici pour l'info Solène Cresson.
14: Un hommage aux agents pénitentiaires abattus lors de l'évasion de Mohamed Amra il y a 2 ans aura lieu tout à l'heure à Caen. Cérémonie présidée par le ministre de la Justice, Gérald Darmanin. Mohamed Amra est resté 9 mois en cavale avant d'être arrêté en Roumanie après cette évasion ultra-violente au péage d'Incarville. Il est depuis en prison en France et l'enquête sur son évasion n'est pas tout à fait terminée, Margot Steve, même si les enquêteurs pensent arriver au bout.
15: Oui, le gros du travail a été fait, nous glisse une source proche de l'enquête. Avec 49 personnes mises en examen, dont plus de la moitié en détention provisoire, les enquêteurs ont la conviction d'avoir mis la main sur l'essentiel des protagonistes, notamment sur le commando à l'origine de l'évasion sanglante de Mohamed Amra. Le fruit d'un travail titanesque qui se traduit dans le bureau des juges d'instruction par près de 80 000 pages de procédures, des centaines d'écoutes téléphoniques, de filatures de géolocalisation, mais aussi les auditions des mises en cause. cause qui se poursuivent encore en ce moment. Désormais, les investigations se concentrent davantage sur l'aspect financier avec une question: comment Mohamed Amra et ses complices ont pu trouver les fonds pour organiser l'évasion et surtout pour financer une cavale aussi longue? La dernière ligne droite, selon les enquêteurs, qui espèrent une clôture des investigations d'ici la fin de l'année.
14: Margot Steve, c'est ce qui semble rassurer bon nombre d'experts. L'antivirus qui a contaminé plusieurs personnes sur un bateau de croisière est un virus connu. Trois personnes en sont mortes. En France, une femme testée positive est toujours dans un état grave. Mais la nouvelle plutôt rassurante des dernières heures, Guillaume Fariol, c'est que le virus n'a pas muté.
7: Les scientifiques européens ont analysé le génome de l'antivirus qui a infecté les croisiéristes du MV Ondus. C'est comme une carte d'identité qui définit tout son comportement. Eh bien, ce virus est quasiment identique à la souche historique d'antivirus des Andes, déjà connue des scientifiques. Rien n'indique qu'il a muté, explique Andreas Hofer du Centre européen de prévention et de contrôle des maladies.
11: L'enquête préliminaire basée sur le séquençage du génome complet dont nous disposons suggère que ce virus se comporte comme le virus connu circulant dans certaines régions du monde.
7: Le virus n'est donc très probablement pas devenu plus contagieux ou plus létal. Autre enseignement, les virus prélevés chez les personnes contaminées sont quasiment tous les mêmes, avec un génome pratiquement identique, explique le Centre européen de prévention et de contrôle des maladies. Il n'y a donc sans doute qu'une seule source d'infection, une seule transmission entre un animal infecté et le patient zéro, qui s'est ensuite propagé sur le bateau de croisière.
14: Guillaume Fariol, en France, une femme est donc positive. Il y a 26 cas contacts, tous hospitalisés et à ce stade sans symptômes. Parmi eux, 4 enfants, tous testés négatifs. Au Royaume-Uni, 6 Britanniques évacués du navire infecté sur une vingtaine sont déjà sortis de l'hôpital et ils doivent s'isoler chez eux, contrairement à ce que met en place la France. Donald Trump et Xi Jinping ont discuté pendant plus d'une heure au Palais du Peuple, au cœur du pouvoir chinois à Pékin ce matin, visite du président américain en Chine. Et ils ont parlé du Moyen-Orient, de la guerre en Ukraine, de la péninsule de Corée. Les deux dirigeants ont pris soin d'afficher une volonté d'apaisement. Xi Jinping appelle les États-Unis à être partenaires et non rivaux.
5: Merci à vous, Solène Cressant. Tout de suite, Robert Ménard, maire de Béziers, invité du 8-30 France Info. On retrouve Paul Larouturoux et Mathilde Sirot. Bonne journée.
16: Bonjour Robert Ménard, vous êtes maire de Béziers, ancien soutien du Rassemblement National, désormais plutôt proche de LR, on va voir ça ensemble. Bonjour Mathilde Sirot,
17: bonjour.
16: Vous travaillez dans l'excellent hebdomadaire Le Point. Les 5 Français évacués du bateau MV Ondis sont donc touchés par l'antivirus des Andes et ils sont à l'hôpital Bichat sous étroite surveillance. Parmi eux, une personne testée positive se trouve en réanimation dans un état grave. Bonne nouvelle, on l'a appris hier soir, les 26 cas contacts français ne présentent aucun symptôme. Pour le moment, le patron de l'Organisation mondiale de la santé, en conférence de presse hier à Madrid, se veut rassurant.
18: L'OMS estime toujours que le risque sanitaire à l'échelle mondiale reste faible. À ce jour, 11 cas ont été signalés, dont 3 décès. Tous les cas suspects sont placés à l'isolement et pris en charge sous stricte surveillance médicale, ce qui permet de réduire au minimum tout risque de propagation. Pour l'instant, rien n'indique que nous assistions au début d'une épidémie de plus grande ampleur. Mais bien sûr, la situation pourrait évoluer.
16: Monsieur le maire, pendant Covid, c'était couvre-feu à Béziers, contrôle renforcé, il y avait carrément des messages diffusés dans les rues avec des haut-parleurs. Vous assumiez à l'époque une ligne très ferme. Quand vous entendez aujourd'hui ces craintes tentées de notre rassurante sur l'antivirus, est-ce que collectivement, vous pensez qu'on a retenu la leçon du Covid?
19: Mais il me semble. Enfin, attendez, moi, je ne suis pas un spécialiste, je fais attention.
16: Non, mais vous êtes maire, vous êtes élu, donc non, vous devez gérer la crise.
19: Mais ce n'est pas parce que tu es maire que tu connais tout un tas de choses. Enfin, on va juste se calmer soi-même. Non, moi, quand j'entends les choses, d'abord, c'est une vingtaine de personnes en France.
16: Ouais.
19: Enfin, ça n'avait rien à voir avec les chiffres qu'on a vécu à ce moment-là. Puis je crois qu'on a retenu un certain nombre de choses. Moi, je rappelle, vous rappelez les masques, même. Les masques, c'était inutile, c'était même dangereux au début. Alors, je pense qu'on a appris. Là, je vois qu'il y a des
16: polémiques.
19: Inter,
16: la demande de masques FFP2 a été multipliée par 5 en moins d'une semaine en France, et pour les masques chirurgicaux, par 4. C'est France Inter qui dit ça ce matin. Ouais, vous, ce matin, entendu. À Béziers, vous n'avez pas de problème de masque?
19: Non, moi, je sais pas, il faudrait que je demande aux pharmaciens, ça doit être comme le reste de la France. Oui, on s'inquiète parce qu'on a ça dans la tête, mais il me semble qu'on a appris un certain nombre de choses. J'ai vu quand même qu'il y avait une polémique, est-ce qu'on a assez de masques ou pas, si jamais ça risquait de se développer. Mais là encore, on n'a même pas les chiffres, donc je vais pas parler de quelque chose sur lequel on n'a même pas un fait sur lequel s'appuyer.
20: À ce stade, vous, au niveau de votre ville, à Béziers, est-ce que vous avez pris des mesures ou est-ce que vous avez adressé des consigne quelconque aux habitants.
19: Aucune. Attendez, je n'ai pas alimenté une espèce de paranoïa. Il n'y a aucune raison d'être paranoïaque. Il n'y a rien, on verra. Non, là, rien du tout.
20: Sur la stratégie du gouvernement, qui a lancé une espèce d'opération de transparence, qui communique énormément sur ce virus, est-ce que vous pensez que c'est une bonne chose? Est-ce que vous pensez que la stratégie qui a été choisie, par exemple un isolement très strict de tous les cas contacts, c'est la bonne stratégie?
19: Oui, sur ce terrain-là, bien sûr. Enfin, vous vous rappelez, il y a encore des gens qui pensent qu'on nous cache des choses.
17: Et d'ailleurs, les complotistes reviennent sur les réseaux, là.
19: Attendez, mais moi, j'en ai en bas de chez moi, toutes les semaines, qui disent qu'on est responsable. Alors, ils ont chaque fois le nombre de morts, parce que ma femme, à l'époque, était députée. Donc, en fait, ça fait des années, ils sont tous... les semaines au même endroit en bas de mon immeuble.
20: Vous allez les voir, qu'est-ce que vous leur dites?
19: Attendez, au bout d'un moment, non, ça va. La folie, je veux bien discuter avec tout le monde, mais à ce degré de délire, qu'est-ce que vous voulez que je vous dise? Si on vous pense que vous avez tué un certain nombre de gens, non, on ne tue personne. Voilà, c'est tout. Et donc, le gouvernement, pour répondre à votre question, il a raison de se donner toutes les armes ou les moyens de dire aux gens, on ne vous cache rien. Parce que dès que tu as l'impression que quelque chose est caché, vous avez tous les complotistes de la Terre qui s'introduisent là-dedans et qui délirent complètement. Je ne suis pas complotiste pour deux sous.
16: Puisque vous parlez du gouvernement, le ministre des Transports avait annoncé sur France Info d'ailleurs deux nouvelles aides du gouvernement pour faire face à cette hausse des prix du carburant liée évidemment à la guerre au Moyen-Orient. Sauf que le gouvernement les a repoussées sans nouvelle date, peut-être en juin. On ne sait pas, officiellement en raison de cette crise de l'antivirus. Quelles mesures, vous, ce matin, vous demandez au gouvernement, le cornu sur le carburant?
19: Écoutez, moi je ne pense pas qu'on puisse comme ça imaginer une réponse pour tout le monde. Je n'y crois pas. Je ne suis pas favorable à ça. Je pense qu'il faut des réponses ciblées. Alors, est-ce qu'elles sont mises assez vite en œuvre? C'est la vraie question. Mais dire aujourd'hui, attendez, moi je suis... sur cette position-là, je suis toujours... Aujourd'hui, si vous dites, on va baisser comme ça le prix de l'essence de temps et temps. Moi, je vous demande tout de suite combien ça coûte et comment vous faites pour le payer. C'est juste ça. Quand vous êtes dans l'opposition, tu peux dire n'importe quel truc.
20: Vous pensez au Rassemblement National, par exemple, qui propose de baisser la TVA à 5,5% sur
19: le
20: carburant.
19: Très bien, madame. Ça coûte combien et
20: plusieurs
19: où on fait
20: milliards
19: les
20: d'euros.
19: Voilà, c'est ce que je voulais que vous me disiez. Comment tu fais pour payer ça? Moi, je trouve que c'est très, très bien. C'est formidable si tu dis, en même temps, on va faire des économies là. Parce qu'en même temps, tu ne peux pas, du coup, dire, ah oui, on s'endette toujours un peu plus. Si tu ne sais pas mettre face à des dépenses, des recettes, tu te fous du monde. Mais regardez les propos, vous avez vu, on a eu droit, alors les trucs c'était, le gouvernement va gagner plein d'argent sur les taxes et tout, vous apercevez qu'avec la baisse de la consommation, les recettes pour le gouvernement sur l'essence, elles vont diminuer par rapport à ce qu'elles étaient. Donc je me méfie des réponses simplistes, un peu démagogues.
16: À l'échelle nationale, mais à l'échelle locale, vous en tant qu'élu local, maire de Béziers, est-ce que, comme certains maires, on a entendu des reportages sur France Info cette semaine, vous essayez des solutions locales, je ne sais pas, sur le plein ou sur l'électrique, ou des petites mesures, est-ce que vous réfléchissez à des choses?
19: Attendez,
16: que vous pouvez aider.
19: Mais ça n'a aucun sens. Qu'est-ce que vous voulez que je fasse?
16: Rien. Vous pouvez rien faire.
19: Bah, attendez. Moi, je veux bien la démagogie à l'état pur. Je veux dire, qu'est-ce que vous voulez que je fasse? Moi, j'essaye. Oui, ce que je fais, c'est j'essaye de faire des économies sur nos dépenses d'essence qui sont importantes parce que les dépenses qu'on fait la ville ou l'agglo, puisque je suis aussi président de l'agglo, elles sont in fine payées par les impôts.
16: Moins de déplacements locaux. De déplacement de vos véhicules.
19: On fait attention. Mais dire que ça va changer la donne, c'est pas vrai. La note, à la fin, elle sera plus importante que pour tout le monde.
20: Et qu'est-ce que vous disent les Biterrois et Biterroises, les habitants de Béziers? On sait que avec un prix de l'essence moindre en 2018, les gilets jaunes étaient sur les ronds-points. Aujourd'hui, il n'y a pas de colère sociale, en tout cas, qui s'exprime. Mais est-ce que pour autant, vous sentez que voilà, la population est dans un état quand même d'irritation et qu'il pourrait y avoir une colère sourde à un moment donné qui explose.
19: Il ne parle que de ça. Dès que je suis avec quelqu'un, il parle du coût de la vie et du prix de l'essence. Mmh. Évidemment. En plus, moi, je suis dans une ville, comme toutes les villes de province, c'est les bagnoles ou rien. Je veux dire, quand tu habites dans un rayon de 20 bornes autour de Béziers, il y a 15 000 à 20 000 personnes qui rentrent dans la ville chaque année, chaque jour, qui viennent travailler. Attendez, il n'y a pas le métro, il n'y a pas le RER, il n'y a pas le bus.
16: Est-ce que comme à Laval ou Lorient,
19: et donc,
16: vous
19: pardon, je finis. Et ça veut dire que les gens, c'est impératif d'utiliser la voiture. Tu n'as pas le choix. Et donc, c'est évidemment quelque chose que tu sens tout de suite. Et comme je suis dans une ville pauvre, où les gens, vous savez, c'est pas une formule là, de plateau de télévision, de dire qu'ils sont à quelques dizaines d'euros près à la fin du mois. Plein de gens. Évidemment, quand l'essence coûte plus cher, c'est un vrai problème.
16: À partir de quel prix à la pompe, c'est invivable pour eux, d'après vous ?
19: Je ne sais pas. Aujourd'hui, ils font des économies, mais tu fais des économies de quoi ? Tu peux aller faire sur le boulot, puisqu'il faut bien y aller au travail. Tu le fais sur le reste. Oui, nous, on s'est posé la question de rendre la possibilité plus de gens de faire du travail à distance.
16: Télétravail.
19: Et tout. Voilà, télétravail. Mais attendez, quand vous ramassez les poubelles, tu ne fais pas du télétravail. Quand dans un certain nombre de boulots à la mairie, dans l'administration, elle peut. Le reste, il faut bien la balayer, la ville.
16: Et puisque vous êtes aussi président de l'agglomération, est-ce que comme à Laval ou Lorient, vous auriez envie, par exemple, d'essayer de diminuer le prix du transport en commun, même si la voiture est indispensable à la plupart de vos...
19: Vous savez quel est le prix chez moi du transport en commun ?
16: Franchement, j'en ai aucune idée.
19: Je vais vous le dire, j'imagine que vous ne le savez pas. Pour les gens qui ne gagnent pas beaucoup d'argent, c'est 2 euros par mois.
16: Donc il n'y a pas besoin de le diminuer.
19: Voilà, alors donc, on arrête avec ces conneries-là, et surtout, on arrête avec les bêtises du transport en commun gratuit. Parce que, pardon, la gratuité des transports, ça n'existe pas. Si ce n'est pas le passager qui paye le transport, il y a forcément quelqu'un qui le paye. Et qui paye le transport aujourd'hui, les transports collectifs dans nos villes ? C'est à 80% les chefs d'entreprise. Je ne suis pas sûr que pour les employés des chefs d'entreprise, en l'occurrence, ce soit une très très bonne idée d'augmenter encore les taxes sur les transports.
20: Si on résume sur la crise du virus et celle des carburants, donc ces deux crises qui se superposent, vous donnez plutôt quitus au gouvernement, là en l'occurrence sur le coût de la vie, de résister à la tentation du chèque, d'un nouveau quoi qu'il en coûte, fait du montant de la dette.
19: Madame, on n'en a pas les moyens. Si ça se fait en Espagne, moi j'habite à 100 bornes de l'Espagne, les gens ils vont faire des plats en Espagne, évidemment, attendez, ça doit être à 1,40 ou à 1,50 aujourd'hui en Espagne le litre. Mais c'est la faute du gouvernement actuel. Autant, je suis d'accord pour vous dire que peut-être il n'a pas d'autres mesures à prendre aujourd'hui. Mais qu'est-ce qui nous a mis dans une situation où on est incapable de faire ce genre de chèque parce que nos finances sont tellement catastrophiques? C'est ce même gouvernement. Alors oui, il peut pas échapper à ses critiques, mais pas sur ce qu'il fait aujourd'hui, sur ce qu'il n'a pas fait depuis que M. Macron est au pouvoir. Et ça, oui, évidemment.
16: Et le gouvernement,
19: on peut dire l'un et l'autre.
16: Et le gouvernement n'a pas donné de coup de pouce au SMIC. Le SMIC va augmenter le 1er juin de 2,4% en suivant uniquement la courbe de l'inflation sans aucun donc coup de pouce. Que doit faire le gouvernement, même si on a bien compris que pour vous, il n'avait plus d'argent.
19: Mais là encore, si t'es complètement démago, tu proposes, comme tout un tas d'oppositions de droite et de gauche, il faut augmenter le SMIC. Oui. Très bien. Est-ce qu'on sait les conséquences que ça a pour les entreprises ? Chez moi, vous savez, les grosses entreprises, il n'y en a pas beaucoup. Il y a tout un tas de petites entreprises. Pour moi, je suis prêt, évidemment, à imaginer un effort sur ce domaine-là, en se disant quelles conséquences ça va avoir sur un certain nombre de petites entreprises, où vous savez, le patron d'une entreprise de 7 ou 8 salariés ou de 5 salariés, il gagne pas 4 fois ce que gagnent ses salariés. Donc, ce que j'essaye de vous dire, c'est quoi? C'est, je ne veux pas donner l'impression ici de promettre tout quand tu sais pertinemment que quand tu es au pouvoir, les contraintes que tu as, elles sont plus fortes que tes promesses. Je sors d'une campagne électorale où j'ai entendu tout un tas de gens dire de telles âneries, faire des promesses dont tu sais pertinemment, dont ils savent pertinemment qu'elles sont intenables.
20: Des candidats.
19: Écoutez, vous pouvez toujours dire, on paiera plus les employés municipaux, on en emploiera plus, et en plus, on baissera les impôts. Vous y croyez un instant, vous n'êtes pas complètement demeuré. Vous vous dites évidemment que ce n'est pas vrai.
20: Sur la question du prix des carburants et des matières premières, la clé c'est quoi ? C'est la sortie du conflit de l'Iran. Est-ce que la visite actuellement, ces jours-ci du président américain en Chine peut changer les choses?
19: Il est juste cinglé.
20: Donald Trump ?
19: Donald Trump, il est cinglé.
20: Pourquoi ?
19: Il est, vous rappelez ce qu'on disait de Biden, y compris lui, il disait oui, mais personne, y compris dans la presse américaine, ne disait à quel point il était fatigué, il était incapable d'être chef de l'État. Je crains pour nous tous, vous êtes deux journalistes ici, que dans quelques mois ou dans quelques années, on vienne vous adresser la parole, madame ou monsieur, en vous disant Mais vous n'aviez pas remarqué que les délires des siens posent problème. Vous avez vu, à la veille de son arrivée, quelques heures avant son arrivée, de prendre l'avion pour la Chine, vous avez vu comment il a tweeté.
20: Vous dites qu'il est fou.
19: Il est fou. Il y a 59% des Américains qui disent aujourd'hui qu'il n'a pas l'état mental pour être chef de l'État.
16: Vous avez varié vous-même sur Donald Trump. Vous vouliez un président autoritaire et protecteur sur le modèle de Trump en 2022. Et là, dans votre dernier livre, Lettre à Clara, aux éditions Télémac, vous décrivez Trump, certes, comme fantasque, misogyne et raciste. Vous rajoutez donc fou ce matin. Mais vous écrivez aussi qu'il aurait dû recevoir le prix Nobel de la paix. Vous êtes certain ?
19: Non, attendez. Vous êtes un faux cul, là, quand vous dites
16: ça. Non, je vous permets pas de dire ça. Je suis absolument pas faux cul. J'ai lu votre livre et je vous pose une question en vous citant, c'est page 26.
19: Qu'est-ce que je dis, la phrase suivante ? La phrase suivante de cette phrase.
16: Je me souviens, vous parlez de Barack Obama.
19: Parce que je dis, on l'a bien donné à Barack Obama, on peut bien lui donner à lui. Honnêtement, parce que Barack Obama, expliquez-moi pourquoi on lui a donné.
16: Vous dites quand même qu'il aurait dû recevoir le prix Nobel de la paix.
19: Attendez. Alors, je retire faux cul, je dis, je vais dire faux jeton, ça ne va pas lui plaire plus.
20: Mais vous maintenez qu'il devrait recevoir le prix Nobel de la paix.
19: Non, pas aujourd'hui, mais quand ça s'est posé. Pas moins que Barack Obama. Or, personne d'entre vous dans les médias ont trouvé beaucoup scandaleux que Barack Obama, on lui donne le prix Nobel. Qu'est-ce qu'il a fait pour la paix, Barack Obama ? Rien. Alors, on pouvait à ce moment-là gueuler sur Barack Obama, sauf que les médias, y compris ici, chez vous ou ailleurs, on l'a jamais dit.
16: Vous autorisez le focus à lancer le fil info ? Comment ? Dans un instant, nous évoquerons l'élection présidentielle, le procès Sarkozy et Kylian Mbappé. Mais d'abord, il est 8h47 et c'est l'info en une minute avec Maureen Suignard.
0: Un premier entretien et de gros dossiers à l'ordre du jour. Donald Trump a entamé sa visite d'État en Chine et a rencontré son homologue. Pékin affirme que les deux dirigeants ont discuté du Moyen-Orient, de la guerre en Ukraine et de la situation sur la péninsule coréenne, sans plus de précision. La demande de masques FFP2 multipliée par 5 en une semaine. Les principaux grossistes peinent même à fournir les pharmacies. Une forte demande alors qu'une Française a été testée positive à l'antivirus après avoir participé à une croisière. Pour le moment, les 26 cas contacts français identifiés n'ont aucun symptôme. 3 500 000 euros, voici le montant d'une vaste fraude que la cellule d'investigation de Radio France vous dévoile ce matin. 7 personnes ont été placées en garde à vue. Il y a quelques jours, un soupçonné d'avoir vendu de faux arrêts de travail. Et un 14e titre pour la route. Le PSG, de nouveau sacré champion de France après s'être imposé 2-0 face à Lens hier soir.
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16: Avec le maire de Béziers, Robert Ménard. Mathilde, une déclaration fracassante du capitaine de l'équipe de France.
20: Oui, Kylian Mbappé dit qu'un footballeur ne doit pas jouer et se taire. Il explique dans le magazine Vanity Fair craindre une victoire du Rassemblement National en 2027. Il dit « Moi, ça me touche, je sais ce que ça signifie et quelles conséquences cela peut avoir pour mon pays lorsque des gens comme eux arrivent aux commandes. » Marine Le Pen lui a répondu, c'était hier, au micro de RTL.
23: Kylian Mbappé, moi quand il dit qu'on va pas gagner les élections, ça me rassure parce que il est parti du PSG au Real Madrid en disant que c'était pour gagner la Ligue des Champions. Bon, entre-temps, le PSG a gagné la Ligue des Champions. Donc somme toute, quand il dit je veux pas que le RN gagne les élections ou le RN ne va pas gagner les élections, bah qui continue ? Moi ça me va bien.
20: Quand vous entendez ces déclarations du footballeur Robert Ménard, vous vous dites quoi ? Vous vous dites que finalement c'est son droit, c'est la liberté d'expression, ou qu'il est sorti de son rôle en ayant des propos à teneur politique, en donnant aussi son point de vue sur aujourd'hui le favori des sondages pour l'élection présidentielle.
19: Ah non, attendez, je vais être le dernier, j'ai passé ma vie à défendre la liberté d'expression à la tête de Reporters sans frontières, je ne vais pas lui reprocher de dire ce qu'il dit. Je trouve que Marine Le Pen, elle est plutôt rigolote dans la réponse. C'est vrai que sportivement parlant, il ferait mieux de faire un petit peu attention, mais bien sûr qu'il dit ce qu'il veut, il peut avoir les préférences qu'il veut. Ça ne m'empêche pas de dire qui dit une grosse connerie. C'est autre chose, mais comme je le dirais de n'importe qui, évidemment. Moi, je suis exaspéré de temps en temps par des gens qui, parce qu'ils sont de bons comédiens, vous assènent un certain nombre de vérités. Il a le droit de le penser. Je pense qu'aujourd'hui, le problème pour ce pays, et Dieu sait que je suis critique, je viens de vous le dire encore sur un certain nombre de propositions que font le Rassemblement National, mais le Rassemblement National, il menace rien du tout demain les libertés. Je pense que M. Mbappé devrait s'intéresser à l'autre bout de l'échiquier, à la France insoumise, où ils disent où un maire de Seine-Saint-Denis, vous voyez à qui je fais allusion, qu'il y aurait peut-être une insurrection au lendemain des élections. Ça, c'est un problème, et ça, tenir des propos comme ça, c'est des propos imaginables. imaginer que le Rassemblement National dise si jamais la France insoumise gagnait, il y aurait une insurrection populaire. On dirait, mais vous jetez sur l'huile sur le feu, vous respectez pas les élections. Ça, notre joueur de football, ça lui a pas traversé l'esprit. Donc il a le droit de dire ce qu'il veut, et j'ai le droit de dire qu'il dit de grosses bêtises pour pas dire plus.
20: On voulait comprendre ce matin avec vous, Robert Ménard, comment vous vous situez justement par rapport à cette échéance, par rapport à l'élection présidentielle. On a parfois du mal à vous suivre politiquement. Vous avez appelé par le passé à voter pour Marine Le Pen, puis à faire bloc derrière Emmanuel Macron. C'était aux législatives. Aujourd'hui, vous dites plutôt, vous avez des propos plutôt aimables à l'endroit de Bruno Retailleau. En 2027, qu'est-ce que vous allez faire ?
19: Écoutez, c'est terrible qu'une journaliste ne comprenne pas ça. Vous ne faites pas partie d'un clan, madame ? Moi non plus.
17: Non, mais donc, non. Attends, vous avez quand même beaucoup varié, factuellement.
19: Oui. Je peux répondre à la question ?
17: Je vous en prie, allez-y.
19: Oui, moi j'ai appelé à voter pour Marine Le Pen aux dernières présidentielles. Et je suis le seul, en plus, qui a appelé à voter pour elle, au premier et au deuxième tour. Alors que je n'ai jamais caché, à ce moment-là, vous n'avez qu'à reprendre ce que j'ai dit, j'ai même dû le dire ici, que j'étais en désaccord, et je lui ai dit à elle que sur les questions économiques et sociales, elle disait des âneries. Et le mot n'était pas celui-là que j'avais choisi. Elle continue à dire des âneries là-dessus. Je pense que sur les questions de sécurité ou les questions d'immigration, même si je ne suis pas d'accord avec les réponses, pardon, c'est elle qui, la première, ou son parti, qui les premiers ont osé parler de ces questions quand, à ce moment-là, tu allais sur un plateau de radio ou de télévision et tu disais que l'immigration, à ce point-là, aussi nombreuse que ça, ça pouvait poser un problème et on te traitait de facho. Donc tu peux dire ça. Par rapport à Emmanuel Macron, moi je suis dans une ville où l'insécurité, où les problèmes de sécurité, comme partout en France, c'est important. Je peux dire qu'il n'a jamais été foutu de tenir son engagement sur les prisons. Vous vous rappelez, il avait dit, on va créer 15 000 places de prison. Il l'a jamais fait. Et en même temps, dire que ce qu'il a fait sur l'Ukraine, par exemple, je lui donne raison. C'est quand même.
20: Mais vous allez devoir faire un choix, ou bien vous présenter vous-même pour la prochaine élection.
19: Pardon, je finis là-dessus.
17: D'accord, mais où êtes-vous aujourd'hui?
19: C'est dingue, juste, je finis là-dessus. C'est dingue d'être obligé. Moi, je me sens pas obligé de dire que madame, vous avez raison sur tout ce que vous dites. Je peux dire que vous avez raison sur un point, vous, monsieur, et puis sur un autre, vous avez.
17: Où êtes-vous aujourd'hui? Est-ce que vous soutenez Bruno Retailleau? Est-ce qu'on peut dire
19: ça? Moi, je trouve.
17: Pour la présidentielle.
19: Spontanément aujourd'hui, dans ce qu'il dit, je suis le plus proche de Bruno Retailleau. Est-ce que Bruno Retailleau, il a le charisme, l'étoffe, la capacité de parler aux gens et de parler aux gens en dehors de la partie de son électorat? C'est la question que je me pose. Mais c'est la question que je lui pose.
17: Et vous, la question que je vous pose, c'est est-ce que vous hésitez encore à être candidat à la prochaine présidentielle? Non, mais vraiment, sérieusement. Non,
19: oui, mais je vous réponds. Jusque-là, je vous dis que des choses sérieuses. Je le dis avec ma façon de le dire, mais c'est des choses sérieuses. Bien sûr que tu te poses cette question-là. Mais en même temps, d'abord, il y a combien il y a 40 personnes aujourd'hui qui
17: n'arrivent pas à compter.
19: 42, je ne sais plus.
17: On n'arrive même pas à compter ici.
19: Comment ?
17: On n'arrive même pas à compter.
19: On n'arrive plus à compter. Attendez, il faut une certitude de soi. Il faut être une capacité, par exemple, à juger que quelqu'un à côté de vous, votre concurrent, a tort sur tout. Je ne suis pas prêt à ça. Je ne suis pas prêt à dire que la gauche, parce que je suis plutôt de droite, elle aurait tort sur tout. Et je ne suis pas prêt à dire que la droite, même les LR, enfin Bruno Retailleau, dont je suis proche, a raison sur tout. Je pense qu'il est sorti du gouvernement de façon un peu calamiteuse et il a fait une grosse connerie. Et le mot connerie, c'est ce que je lui ai dit quand je l'ai vu.
20: Aujourd'hui, en l'état actuel des choses et au niveau où on en est de cette pré-campagne, est-ce que vous diriez qu'un second tour entre la France insoumise, entre Jean-Luc Mélenchon et le candidat du RN, qu'il soit Jordan Bardella ou Marine Le Pen, est inéluctable?
19: Je ne sais pas si c'est inéluctable, mais je ne souhaite pas me retrouver dans ce cas-là. Je ne souhaite pas avoir que ce choix-là. Je ne souhaite pas être obligé de choisir. Alors, vous avez raison, Marine Le Pen, et encore que pour moi, c'est pas tout à fait la même chose. Marine Le Pen et Monsieur Bardella, et de l'autre côté, Jean-Luc Mélenchon. Et je ne souhaite pas que mon pays ait ce choix-là. Mais en même temps, vous allez trouver que c'est un peu compliqué. Si j'étais dans ce cas de figure-là, et pardon, on y est tous les trois peut-être forcés à se retrouver là dans moins d'un an maintenant, je voterai pour le Rassemblement National parce que je pense que le danger aujourd'hui, avant tout, c'est la France insoumise.
17: Nicolas Sarkozy pourrait retourner en prison. Le parquet général a requis hier 7 ans de prison dans l'affaire libyenne contre l'ancien président de la République, une peine alourdie par rapport à celle dont il avait écopé en première instance. La décision ne sera connue que le 30 novembre, mais vous, aujourd'hui, est-ce que pour vous, c'est la preuve que la démocratie fonctionne encore ou est-ce que ça vous heurte ?
19: Ça me peine que quelqu'un qui a été le chef de l'État, qui n'est pas rien, c'est a été notre chef de l'État à un moment donné, quand tu le vois en prison ou quand tu le sais avec un bracelet électronique, j'ai de la peine pour mon pays. Maintenant, la multiplication des affaires autour de Nicolas Sarkozy me font dire que l'argument de ses défenseurs qui explique c'est un acharnement des juges. D'abord, il a été poursuivi par combien, je ne sais pas combien de juges. Tous ces juges-là ne sont pas aujourd'hui au syndicat de la magistrature. Je ne crois pas qu'il y ait un complot contre le chef de l'État. Je suis peiné et je trouve que c'est pas bien et ça donne une image catastrophique de notre pays, ce qui se passe en ce moment. Mais je suis pas un complotiste, pour reprendre, qui pense que l'ensemble de la magistrature a décidé de faire la peau à Nicolas Sarkozy. Voilà. Et maintenant, sur le fond de l'affaire, je n'en dirai rien parce que j'en sais, comme vous, ce que je lis dans la presse, pas plus que ça, alors je ne me prononce pas là-dessus.
20: Vous êtes vous aussi convoqué à la rentrée devant le tribunal judiciaire de Montpellier, alors pour toute autre affaire, pour avoir refusé de marier, c'était en 2023, une Française et un citoyen algérien en situation irrégulière. Vous, vous encourez 5 ans de prison, une amende de 75 000 euros et une peine d'inéligibilité. Comment est-ce que vous préparez ce procès, Robert Ménard ?
19: D'abord, je suis sidéré. Attends, vous savez, de la prison, des amendes et surtout l'inéligibilité. Je viens d'être élu chez moi il y a 2 mois
1: au premier
19: avec
1: tour.
19: Plus de 65% des voix.
1: Au premier tour.
19: Allez essayer d'expliquer aux Biterrois ça. Attendez, ce garçon, moi je ne me prononce pas sur son histoire d'amour ou pas avec cette dame, ça ne me regarde pas et je n'en sais rien. Donc je ne parle pas de ça. Juste, il était en situation illégale, il faisait l'objet d'une obligation de quitter le territoire. Il y a le mot « obligation ». De quitter le territoire, c'est pas moi qui l'ai délivré, c'est le pouvoir, les pouvoirs publics. Et il avait été condamné à 8 mois de prison, pour avoir, pour vol avec violence en réunion. C'est pas un saint. Attendez, et c'est moi qui vais me retrouver devant le tribunal correctionnel.
1: Le 30 septembre.
19: Mais c'est incroyable.
1: On verra ça le 30 septembre, mais pour l'heure, il est 8h58 sur France Info, et vous l'attendez peut-être, c'est l'heure de la question qui, ce matin, la question qui attend la grâce. Son portrait est à l'entrée du stade de votre ville. Le journaliste français Christophe Glaise a été condamné, on le sait, à 7 ans de prison et détenu depuis près d'un an en Algérie. Il a reçu lundi l'autorisation de recevoir la visite du consul de France. Les nouvelles sont plutôt rassurantes. Cette annonce a été faite par Reporters sans frontières, dont vous êtes l'ancien patron. Qui plus est, vous êtes né en Algérie. Cette question, que préconisez-vous pour convaincre le président algérien Tebboune d'accorder sa grâce à Christophe Glaise ?
19: Je crois qu'il y a deux choses. Ça, les otages, les emprisonnés, j'ai fait ça pendant 25 ans de ma vie. Je crois qu'il n'y a pas de contradiction entre ce que peut faire la France et la diplomatie française, et elle travaille, je ne sais pas ce qu'elle fait, donc je ne me prononce pas là-dessus, mais je crois que nous, je parle des journalistes, parce qu'il est journaliste et les gens qui ne le sont pas, il faut taper du poing sur la table, faire du ramdam, c'est ce qui sert. Et quand le gouvernement vous dit il faut vous taire, il a tort. Il faut les deux. Vous avez compris, le travail en coulisses de la place, de la part du Quai d'Orsay, et je ne sais pas s'ils le font ou pas, donc je ne mets pas en accusation. Et d'autre part, une mobilisation qui n'y est pas. Enfin, attendez, où elle est la mobilisation pour Glaise ? Alors moi, quand vous arrivez au stade de Béziers, alors on ne joue pas au foot, mais on joue au rugby chez moi, il y a deux grands portraits et qui ne seront jamais enlevés parce que je sais que ça sert. Ce que je rêve,
1: merci,
19: c'est
1: Robert
19: que les médias ne cessent d'en parler, les médias, pas que dans les pages sportives, mais tout
1: oui,
19: le temps.
1: Évidemment.
19: Il faut le faire.
1: Et on en parle et on continuera à en parler jusqu'à sa libération.
19: Vous venez de le faire,
1: merci,
19: je vous en félicite.
1: Merci beaucoup Robert Ménard. Merci Mathilde, on vous retrouve demain. Vous Mathilde, restez bien avec nous dans un instant, les informés avec Paul Barcelone. A tout de suite sur France Info.
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1: La météo, Sophie Bria, un jeudi tout gris, digne
3: oui.
1: d'un mois de mars. Pourtant,
3: oui.
1: on est bien en mai, hein.
3: Oui, c'est ça, on n'est pas le 14 novembre. On est le 14 mai. Nuages, pluie et vent sur la majeure partie du pays ce matin. Et cet après-midi, les averses s'accentuent sur les trois quarts du pays. Prennent un caractère orageux, surtout sur le nord, le nord-est, jusqu'à la région lyonnaise. Et attention à ce vent de nord-nord-ouest qui souffle sur tout le pays, entre 50 et 70 km/h. Pour trouver le soleil, il faut être en Méditerranée. Les températures cet après-midi sont en dessous des normales de saison. Il fait de 10 à 23 degrés sur tout le pays.
1: Merci Sophie Bria, il est 9h01, merci d'écouter France Info, bon début de journée.
16: Et c'est le journal de William Guécosta. Bonjour William.
4: Bonjour. À la une de ce 14 mai, pas de nouveau cas d'antivirus. La situation est stable en France, mais un rapport s'inquiète de notre impréparation à une nouvelle pandémie. À la une aussi, Donald Trump et Xi Jinping qui affichent leur entente à Pékin. Et puis beaucoup de monde sur les routes pour ce pont de l'Ascension et aussi dans les trains. Les cas contacts hospitalisés en France ne présentent pas de symptômes. Les 4 enfants parmi eux sont négatifs, annonce le gouvernement. Et pour l'heure, il n'y a toujours qu'une femme qui est positive à l'antivirus sur le territoire. Il n'est pas question d'une pandémie. Les experts ne privilégient pas ce scénario pour le moment. Mais un rapport du Conseil économique et social publié le mois dernier refait surface. Pour éviter de répéter les erreurs du Covid, Anne Lordanier, nous devons encore faire des efforts.
6: Pour les rapporteurs, il faudrait déjà améliorer les outils de dépistage. Quand le Covid est apparu, on ne pouvait faire les tests PCR qu'à l'hôpital, avant de pouvoir aller dans n'importe quel laboratoire d'analyse. Aujourd'hui, c'est le même scénario avec l'antivirus. Il n'y a que l'Institut Pasteur qui réalise ces tests de biologie moléculaire. Gilles Bonnefond, l'un des deux rapporteurs du Conseil économique, s'étonne aussi de la mauvaise gestion des stocks stratégiques de médicaments, de seringues ou de protections individuelles.
8: On a été surpris de voir que dans la loi de financement de la sécurité sociale de cette année, on autorisait Santé publique France à rétrocéder les stocks aux hôpitaux, aux maisons de retraite, avant qu'ils soient périmés et être reconstitués, ce qui veut dire que ça n'a pas été fait jusqu'à maintenant. Donc on est quand même 6 ans après le Covid, et ce qu'on soupçonne malheureusement, c'est que en attendant, tous les stocks ont pu se périmer.
6: L'ancien président de l'Union des syndicats de pharmaciens d'officine recommande dans son rapport de développer la recherche dans les endroits où naissent les foyers infectieux pour mieux connaître ces virus transmis par les animaux et ne pas être pris au dépourvu quand ils contaminent l'homme.
4: Merci Anne-Laure Danier. La rencontre est terminée à Pékin. Elle était très cordiale cette nuit entre Donald Trump et Xi Jinping, début d'un sommet qui doit durer 2 jours dans la capitale chinoise. À l'ordre du jour, les sujets qui fâchent, même si les leaders ont affiché beaucoup de cordialité, Sébastien Berriot.
9: Les Chinois ont organisé un accueil avec faste sur la place Tiananmen, décoré pour l'occasion aux couleurs américaines et chinoises. Les deux dirigeants ont échangé une longue poignée de main au pied des marches du Palais du Peuple. Des tirs de canon, les hymnes des deux pays. Avant une courte prise de parole, c'est d'abord Xi Jinping qui s'est exprimé.
24: La coopération profite aux deux parties, tandis que la confrontation ne fait que leur nuire. Nous devons être des partenaires et non des adversaires.
9: Et Donald Trump lui a répondu avec la même volonté d'apaisement.
25: C'est un honneur d'être à vos côtés. C'est un honneur d'être votre ami. Et les relations avec la Chine et les États-Unis vont être meilleures que jamais.
9: Les deux délégations se sont ensuite retirées à l'intérieur du Palais du Peuple pour évoquer le fond et les nombreux sujets de différends entre les deux pays. Et là, loin des caméras, les propos ont été beaucoup plus directs, voire menaçants, lorsque Xi Jinping a abordé le sort de Taïwan, évoquant un risque de conflit entre la Chine et les États-Unis, si a-t-il dit, la question de Taïwan était mal gérée, allusion au soutien militaire des États-Unis aux Taïwanais. Et c'est loin d'être le seul différend qu'il va falloir régler pendant cette visite entre guerre commerciale, conflit au Moyen-Orient et rivalité technologique entre les deux puissances.
4: Merci Sébastien Berriot. En ce jeudi de l'Ascension, la journée est classée orange dans le sens des départs partout en France par bison futé. C'est rouge même dans le quart nord-ouest, des Hauts-de-France à la Bretagne en passant par l'Île-de-France. Il y a aussi du monde dans les trains et les cars, Raphaël Ebenstein.
26: Ce pont de l'Ascension marche très bien, résume-t-on chez SNCF Voyageurs. Comme celui de Pâques le mois dernier et de la Pentecôte à venir, avec des pics de fréquentation observés sur les lignes au départ de Paris vers Lyon, Bordeaux, Lille, Rennes et Nantes. 3300 trains à grande vitesse ont été mis en circulation tout au long du week-end. Flixbus, leader des cars longue distance en France, évoque pour sa part jusqu'à 40% de passagers en plus que lors des week-ends du mois d'avril. Et une demande en hausse d'une manière générale depuis le début de la guerre au Moyen-Orient et la flambée des prix des carburants. Pour sa part, la plateforme Blablacar fait état d'un bond de 40% des places de covoiturage mises à disposition entre aujourd'hui et dimanche par rapport au pont de l'Ascension 2025, ce qui représente 300 000 places au total.
4: Merci beaucoup Raphaël Ebenstein. Le Paris Saint-Germain est sacré champion de France de football pour la 5e fois d'affilée avec cette victoire hier soir 2-0 sur la pelouse de Lens, le dauphin des Parisiens qui désormais ont l'esprit tranquille avant la finale de la Ligue des Champions. Ce sera contre Arsenal dans 2 semaines. Et puis l'autre actu foot du jour, c'est la liste très attendue des Bleus, des joueurs que retient Didier Deschamps pour le Mondial qui commence le mois prochain. Le sélectionneur la dévoilera ce soir, édition spéciale matinale sur France Info à partir de 20h. Il est 9h06 sur France Info. Merci d'être avec nous. C'est l'heure de retrouver les informés avec Paul Barcelone.

0: Bonjour à tous, ravi de vous retrouver pour Les Informer, votre émission de décryptage de l'actualité comme chaque jour sur France Info jusqu'à 9h30. Vous nous regardez sur le canal 16 de la TNT et vous nous écoutez évidemment à la radio. Deux thèmes comme chaque jour en débat. Aujourd'hui, on va débuter dans un instant avec la grande opération transparence du gouvernement sur fond de psychose et de crainte aussi autour de l'antivirus. On vous donnera les derniers chiffres alors qu'Emmanuel Macron affirmait il y a quelques jours que la situation est-elle sous contrôle. On se posera la question. Et puis en deuxième partie d'émission, le chômage en hausse, des nuages noirs sont-ils attendus autour de l'économie? Pour en parler, Fanny Guinochet, bonjour Fanny.
1: Bonjour.
0: Éditorialiste économie à France Info. Antoine Comte, bonjour Antoine.
2: Bonjour Paul.
0: Éditorialiste politique France Info, on vous connaît bien évidemment dans cette émission. Et Charlotte Tomaka, bonjour Charlotte.
3: Bonjour Paul.
0: Journaliste politique à RFI. Notre premier thème, et avant d'ouvrir le débat autour de l'antivirus, ces chiffres, 22 Français considérés comme cas contact n'ont pas de symptômes. 4 enfants ont aussi été testés négatifs. Ce sont les chiffres donnés hier par le gouvernement qui tente de rassurer ces dernières heures autour donc de l'antivirus. La situation est-elle vraiment sous contrôle? La question pour vous les informer dans un instant. D'abord, je vous propose d'écouter ce que disait Stéphanie Rist. C'est la ministre de la Santé et elle était auditionnée hier après-midi à l'Assemblée nationale.
4: Actuellement, il n'y a pas de circulation du virus. Je pense qu'il faut commencer comme ça. Maintenant, la responsabilité du gouvernement, c'est d'anticiper tous les scénarios, même les inimaginables, et donc même les pires.
0: Anticiper tous les scénarios, même les pires, les plus inimaginables, tout cela évidemment est quasiment du pain béni, Antoine Comte, pour les complotistes, déjà la psychose sur les réseaux sociaux, notamment la complosphère qui s'agite en tous sens. Est-ce une bonne opération que cette opération transparence du gouvernement, politiquement ?
5: Oui, je pense qu'ils ont raison de ne pas refaire l'erreur du Covid-19. Hein, rappelez-vous, il y avait eu une forme de retard à l'allumage au moment de cette épidémie qui s'était déclarée rapidement. Bien évidemment, je compare pas les deux et les complotistes justement le font aujourd'hui un peu partout sur les réseaux sociaux. Il n'y a aucune comparaison, selon en tout cas les scientifiques, à avoir entre le Covid-19 et l'antivirus. N'empêche que, par contre, il y a une comparaison à avoir sur le traitement politique de ces affaires-là, de ces affaires sanitaires qui peuvent en effet toucher l'ensemble des Français. Et on a un gouvernement qui, cette fois-ci, a voulu montrer qu'il était à l'action dès la première minute. Et c'est vrai que c'est ce qui s'est passé avec ces nombreuses réunions autour du Premier ministre Sébastien Lecornu.
0: Deux par jour.
5: Il y a des réunions aussi interministérielles, donc entre les différents ministères concernés, avec le ministère de la Santé qui centralise tout ça sous l'égide de Stéphanie Rist. Et puis, vous avez aussi des communications à la fois de pédagogie de la part du gouvernement, mais aussi pour rassurer les Français, en disant, par exemple, sur l'affaire des masques, qu'on avait un stock suffisant, stock stratégique de masques, contrairement à ce qui s'était passé justement lors de l'épidémie de Covid. Vous avez en fait un gouvernement qui communique presque à outrance. On se demande si c'est pas un peu too much de temps en temps, mais on se dit qu'aussi, s'il le faisait pas, on lui reprocherait justement de pas prendre le sujet au sérieux. Donc voilà, on a un gouvernement qui marche un peu sur un fil, qui doit trouver un juste milieu entre ne pas trop communiquer pour pas non plus trop inquiéter les gens, et de l'autre côté, quand même communiquer au moins chaque jour pour faire un point d'étape et dire que aujourd'hui, on a une épidémie qui n'en est pas une, en tout cas qui n'a rien à voir avec le Covid, et qu'il y a ce travail, cette pédagogie, cet exercice pour tenter de rassurer les Français.
0: Fanny Guinochet, c'est le souvenir du Covid qui hante les gouvernants et les dirigeants politiques dans ces moments-là?
1: Complètement, et c'est vrai que moi j'ai trouvé plutôt astucieux de la part de Stéphanie Rist, la ministre de la Santé, de se mettre un peu en retrait lors de sa conférence de presse par rapport aux scientifiques, d'essayer de porter la parole scientifique en avant en disant voilà, très factuellement où on en est. On va voir si l'exercice sur la longueur suit, parce que les points de transparence, vous le disiez, c'est bien d'en faire, mais on va voir si à chaque fois la transparence est là. A priori, le gouvernement veut communiquer. Est-ce que ça suffit pour arrêter tous les débats, ou en tout cas les informations, les fausses informations, le complotisme? Ça, c'est une autre chose. En revanche, ça n'arrête pas la panique, parce qu'on voit que les ventes de masques, elles se sont quand même envolées. C'est ce que disent, selon une information, nos confrères de France Inter, les ventes de masques FFP2, hein, elles ont été multipliées par 5 dans les pharmacies en une semaine, et vous avez un certain nombre de pharmaciens qui disent aujourd'hui on est en rupture, on est en pénurie, et c'est vrai que la question qui va vite se poser derrière, c'est est-ce qu'on est capable de, si jamais ce virus prenait de l'ampleur, ce qui n'est pas le cas aujourd'hui, on le rappelle, hein, mais est-ce que la France derrière sera capable de produire des masques? Il faut savoir qu'après l'épidémie de Covid, il y avait un certain nombre d'usines, très clairement, hein, de masques qui avaient fermé parce qu'on n'en avait plus l'utilité.
0: Et hier, pour la première fois, Matignon a communiqué sur le stock de masques, le jugeant suffisant pour tenir 3 mois d'épidémie. Charlotte Tomaka, on parlait du douloureux souvenir du Covid, de cette obligation de transparence. Est-ce que le mot d'ordre en ce moment pour le gouvernement, c'est de rassurer? Absolument, de rassurer les Français, d'éviter la psychose.
2: Oui, bien sûr, et c'est ce que vous disiez précédemment, Antoine et Fanny. En fait, le gouvernement est quand même sur une ligne de crête et c'est assez difficile parce qu'il ne faut pas céder à la psychose en faisant trop de communication, mais aussi, s'il n'y en a pas assez, ça laisse fleurir les complotistes et les anti-vax, notamment sur les réseaux sociaux, donc on a beaucoup vu rejaillir ces derniers jours. Alors, il y a les oppositions aussi cette semaine qui sont montées au créneau à l'Assemblée nationale, notamment avec des députés LFI, des députés RN qui demandent plus de transparence, et je pense que c'est pour ça aussi que le gouvernement est à l'action, multiplie les réunions, multiplie les conférences de presse, en laissant bien sûr, donc on l'a vu et vous l'avez dit, la ministre de la Santé qui était quasiment presque, je peux dire, inconnue du grand public et des Français, c'est elle qui est en première ligne. Matignon, enfin le Premier ministre Sébastien Lecornu l'a envoyé déminer dès dimanche soir dans le journal de 20h de France 2 pour expliquer, pour rassurer. Stéphanie Rist, il faut savoir qu'elle est médecin de formation et donc c'est elle qui a pris la lumière dans cette crise. On voit peu apparaître le Premier ministre, il tweet beaucoup, comparé à d'habitude en fait, mais donc la ministre de la Santé, elle, est omniprésente. Elle a d'ailleurs été... Alors, elle a fait sa conférence de presse avec des épidémiologistes. En effet, elle a pris du recul. Elle a laissé la sphère scientifique parler et s'exprimer parce que c'est le meilleur moyen de déminer et de rassurer aussi les Français. Elle est restée en retrait, mais elle a aussi été auditionnée dès le lendemain matin par la commission des affaires sociales pour évoquer tous les nombres de masques, les lits à l'hôpital, la gestion de la crise sanitaire. Donc, à l'Assemblée nationale, c'était mercredi matin, hier. Et donc, il multiplie les conférences de presse et les prises de parole face à des oppositions qui réclament donc plus de transparence.
0: Alors vous disiez, Charlotte, que Sébastien Lecornu tenait plutôt en retrait, on l'a beaucoup vu actif sur les réseaux sociaux. Il y en a un autre qu'on a entendu cette semaine en marge de son déplacement au Kenya, c'est Emmanuel Macron qui estimait, écoutez un petit peu plus tôt dans la semaine, que la situation était absolument sous contrôle.
3: C'est un virus qui est connu, dont les caractéristiques sont différentes de ce qu'on a pu connaître au moment du Covid-19. Donc le gouvernement a pris les bonnes décisions, la situation est sous contrôle.
0: Alors voilà, la situation est sous contrôle. Est-ce qu'on peut l'affirmer aussi clairement, Antoine Comte? Tout à l'heure, vous rappeliez à juste titre qu'on n'est pas dans le même ordre de grandeur que pour l'épidémie de Covid. On a 22 cas contacts qui sont pris en charge à l'hôpital Bichat à Paris. Il y a vraiment un protocole aussi de prudence qui est respecté à la lettre par le gouvernement aujourd'hui.
5: Oui, il y a un protocole de prudence mis en place exclusivement par la France. Hein, quand vous regardez nos voisins européens, par exemple les Anglais, les Britanniques, ils ne confinent pas dans les hôpitaux les cas contacts, alors que la France a décidé de le faire. Donc Emmanuel Macron, peut-être qu'il va un peu vite en besogne en disant que c'est sous contrôle, parce que imaginez, ça dérape dans quelques semaines, on lui reprochera d'avoir dit ça. Je pense que s'il le dit, il a eu une certaine expérience politique, c'est qu'en effet, il a quand même la confirmation de la part des scientifiques que c'est un virus, un, qui n'a rien à voir avec le Covid-19, on l'a dit, deux, qui est connu des scientifiques. En fait, c'est un lentavirus, on ne le découvre pas, et notamment la souche des Andes.
0: En Argentine.
5: En Argentine, qui a un taux de létalité qui est très fort, plus de 30% selon les scientifiques, là encore. Donc voilà, donc en fait, c'est un virus qui est connu, qui est plutôt maîtrisé, et qui, en effet, est pris à temps. Voilà, et la France, en fait, espère d'ailleurs, parce qu'en fait, l'inquiétude, elle est là. C'est-à-dire que les autres pays, aujourd'hui, je le disais, ne fonctionnent pas de la même façon pour isoler leur cas contact.
0: Et d'ailleurs, la France a appelé à une harmonisation des règles avec ses voisins.
5: Et donc l'inquiétude d'Emmanuel Macron et du gouvernement, elle est plutôt là, en disant nous, on fait le job, en tout cas on pense le faire, en isolant vraiment dans les hôpitaux tout le monde, en tout cas tous ceux qui peuvent être concernés par ce virus. On espère que les autres pays et nos voisins les plus proches qui ne le font pas, ne vont pas créer du coup une transmission du virus, et donc avoir un impact chez nous en France.
0: Bon, voilà pour les derniers chiffres, la situation politique autour aussi de cet antivirus. On va refermer ce chapitre, en ouvrir un autre dans un instant, parler des nuages noirs autour de l'économie française. Mais d'abord, à 9h16, le fil info, Maureen Suignard.
6: Une poignée de main, une parade militaire et des drapeaux américains. Donald Trump est arrivé en Chine pour une visite d'État. Il a rencontré le président chinois pendant plus d'une heure ce matin. Pékin assure que les deux chefs d'État ont notamment discuté du Moyen-Orient et de la guerre en Ukraine. Les deux pays ont prôné une stabilité des relations sino-américaines. Et en Ukraine, une nouvelle attaque russe pendant la nuit. Plus de 670 drones et 56 missiles ont visé le pays selon le président ukrainien. On compte un mort et une trentaine de blessés. La cérémonie débute à midi à Caen, cérémonie présidée par le ministre de la Justice, 2 ans après la mort de 2 agents pénitentiaires au péage d'Incarville en Normandie, tués lors de l'évasion du trafiquant Mohamed Amra. Ce dernier est maintenant emprisonné en France. Et puis émission spéciale sur France Info ce soir, dès 20h, pour suivre l'annonce du sélectionneur de l'équipe de France, Didier Deschamps, la liste de joueurs qui seront au Mondial de foot le mois prochain, un Mondial pour où il y aura une finale et il y aura des stars. On l'a appris ce matin, les chanteuses Madonna, Shakira et le groupe de K-pop BTS seront les têtes d'affiche d'un spectacle à la mi-temps le 19 juillet prochain.
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0: Avec ce matin Charlotte Tomaca de RFI, Fanny Guinochet de France Info et Antoine Comte de France Info TV. La suite des informés donc avec notre deuxième débat. Une croissance qui s'essouffle, une inflation en hausse et des défaillances d'entreprises, on va en reparler dans le détail, qui s'accélèrent. Bref, les nuages noirs s'amoncellent au-dessus de l'économie française avec un symbole, le taux de chômage qui atteint 8,1%, son plus haut niveau depuis 5 ans. Annoncé hier matin sur France Info par Jean-Pierre Farandou, le ministre du Travail.
9: On s'attendait à ce que le taux de chômage glisse un petit peu compte tenu du contexte économique quand même particulièrement difficile lié à la guerre en Iran et au blocage de l'étroit d'Ormuz. Il faut aussi voir qu'il n'y a jamais eu autant de personnes dans l'emploi depuis 50 ans. Donc voilà, il y a quand même une dynamique de l'emploi, même si à court terme et compte tenu de l'environnement économique, il y a un petit dérapage sur le taux de chômage.
0: Alors, petit dérapage sur le taux de chômage, dit Jean-Pierre Farandou, c'était ici sur France Info hier matin. Fanny Guinochet, faut nous aider à comprendre. Est-ce que ce taux de chômage 8,1%, la barre symbolique des 8% franchie, ça peut faire peur, ça peut interroger, ça pose plein de questions, on va se les poser. Faut nous aider à faire le décryptage.
1: Alors c'est vrai qu'il est
0: dans... Il semble relativiser le ministre.
1: Il est dans son rôle, hein. Il va pas dire alerte, vous n'allez pas trouver de job demain, ça va être terrible. Donc il dit c'est un petit dérapage. La vérité des chiffres, c'est que quand même c'est pas très très encourageant parce que sur ce premier trimestre, effectivement, on passe au-delà de 8%. 8,1%, si vous l'avez rappelé, ça fait 5 ans qu'on n'a pas eu des chiffres aussi élevés et surtout ça fait en fait 5 trimestres que le taux de chômage en France est en train de progresser. Et là où c'est un peu préoccupant, c'est que quand vous regardez dans le détail, vous voyez que le premier trimestre, il n'y avait pas encore vraiment la répercussion de la guerre au Moyen-Orient. Donc c'est déjà une économie, une croissance qui s'essoufflait, mais on peut supposer que, étant donné le mois de mars que l'on a eu, le mois d'avril que l'on a eu, et le mois de mai, on est déjà à la moitié qui se profile, le deuxième trimestre côté taux de chômage ne va pas être brillant. On voit vraiment, et les Français le voient tous les jours autour de nous, nous avons de plus en plus de gens qui ont des difficultés à trouver du travail, à s'insérer sur le marché du travail. On voit aussi dans l'actualité un certain nombre de grosses enseignes qui baissent le rideau. On peut citer, hier, c'était Minelli. Quand même, c'est une marque emblématique de chaussures. Bouchara, pareil, enseigne de tissus. Vous avez régulièrement... Alors, vous me direz, le commerce, ça fait longtemps que ça va mal. Oui, mais ça fait longtemps que ça va mal dans le commerce, dans le transport. Et vous avez, maintenant, vous allez avoir les répercussions de ce conflit au Moyen-Orient qui fait que les entreprises, eh bien, elles rognent sur leurs marges parce que les taux d'hydrocarbures sont nettement plus élevés et qu'elles vont être moins enclines à recruter.
0: Charlotte Thomas, est-ce que c'est un mauvais signal pour l'économie, un mauvais signal politique aussi pour Emmanuel Macron qui avait fait de la lutte contre le chômage un véritable cheval de bataille? On disait que le taux de chômage repasse au-dessus de 8%.
2: Bien, quand le président de la République est entré à l'Élysée en 2017, le taux de chômage était à peu près à 9%, ce qui signifie donc que là, le taux de chômage est pratiquement égal à la date de 2017. Donc oui, en effet, c'est un mauvais signal pour le président de la République, mais aussi pour le gouvernement. On voit que malgré toutes les réformes qu'il a beau mettre en œuvre, le président de la République est en difficulté. Alors, vous m'arrêterez si je me trompe, mais il me semble qu'il y a aussi une réforme qui est entrée en vigueur, c'est-à-dire que maintenant, les bénéficiaires de minima sociaux sont comptés dans le chiffre des taux de, enfin le chiffre des chômeurs, ce qui forcément n'aide pas
0: mécaniquement.
2: N'aide
1: il y a
2: pas
1: ça, pour... mais vraiment c'est quand même le ralentissement de la croissance qui fait qu'aujourd'hui, depuis plusieurs mois, l'économie française, on le voit avec une croissance à zéro, qui est complètement molle. C'est difficile de créer de l'emploi. Alors que vous le rappeliez en début de, quand il est arrivé à l'Élysée, effectivement, il y a eu un retournement de la courbe. 9 à 8, entre 9 et 8%, un point d'écart, c'est beaucoup en

0: favorable. Lorsqu'un président est élu, au démarrage, en général, on peut faire passer de grosses réformes. C'est ce qu'il a fait, la réforme de l'assurance chômage, de la SNCF, etc. Maintenant, là, ça va être beaucoup plus compliqué pour Emmanuel Macron. Et d'ailleurs, il le sait. Alors, il bénéficie aussi, vous l'avez dit, du contexte géopolitique compliqué, mais aussi de l'inflation, la concurrence de la fast fashion, le e-commerce. Ça fait beaucoup de choses pour lesquelles les entreprises françaises doivent s'adapter et pour lesquelles le gouvernement n'a pas forcément de réponse à court terme.
1: C'est vrai que le cocktail, Antoine Comte, fait quand même peur. Fanny parlait de la crise dans l'habillement, Charlotte de la crise dans la fast fashion, on parle de l'inflation, d'une croissance extrêmement molle, pour citer ce que disait Fanny à l'instant. Là, le cocktail est assez désespérant, j'ai envie de dire.
2: Oui, et puis ça va, en effet, la promesse de faire baisser durablement le taux de chômage, ou en tout cas que le taux de chômage ne augmente pas, elle sera pas tenue d'ici la fin du quinquennat d'Emmanuel Macron, là c'est clair. Mmh. Et du coup, tous les candidats qui s'inscrivent un peu dans le sillage du macronisme, même si la plupart essayent de s'en dédouaner ou de s'en démarquer, ils vont récupérer ce mauvais bilan en pleine face. Donc ça va être quand même quelque chose qui va être important, et ça va être sans doute un sujet aussi de la prochaine campagne présidentielle qui a déjà débuté. Mais quand même, il y a quelques points positifs pour Emmanuel Macron. Le taux d'emploi, on en parle peu, mais il est quand même à son niveau historique. C'est presque 70%, hein, 69,5%, je parle sous le contrôle de Fanny. Mais voilà, et ça, c'est quand même quelque chose de positif. C'est-à-dire qu'il n'y a jamais eu un taux d'emploi aussi important en France depuis de nombreuses années. Donc je pense que ça aussi, c'est un argument que les macronistes, ou en tout cas qu'Emmanuel Macron va mettre en avant. Et il va dire, écoutez, moi, aujourd'hui, je ne suis pas responsable du contexte international, je ne suis pas responsable de ce qui se passe et qu'il y a des conséquences chez nous directes en France aussi.
1: Fanny Guinochet, là-dessus, est-ce que les nuages noirs, puisque on parlait de ça tout à l'heure, qui s'amoncellent au-dessus de l'économie française, vont durer ou, comme la météo, vont finir par partir ?
3: Eh bien, écoutez, comme la météo, on n'en sait pas trop. On sait pas trop.
1: Quelles sont vos prévisions ?
3: À horizon quelques jours, oui, ça risque de s'installer même.
1: À cause
3: après,
1: du contexte
3: tout
1: de la
3: va
1: guerre.
3: Dépendre, voilà, de la guerre et de la durée de ce conflit. Si demain, par miracle, nous avions une paix, que la circulation du détroit d'Ormuz se rétablisse, on aurait, ça ferait une reprise, sachant que quand même, ce pétrole, il va pas, le cours du baril de pétrole ne va pas redescendre, on l'a beaucoup dit, au niveau d'avant guerre en Iran, puisqu'il y a des infrastructures qui sont abîmées et qui sont touchées et qu'il faudra reconstruire au Proche-Orient. Mais globalement, s'il y avait une détente du côté de la guerre en Iran, ça faciliterait les choses. Là, vraiment, ce qui fait monter l'inflation, par exemple, aujourd'hui, hein, là, ces derniers mois, ces dernières semaines, c'est vraiment les prix des hydrocarbures. Alors, vous me direz, c'est un moment un peu... La France va essayer de prendre le pari de l'électrification. On attend un plan que doit détailler Sébastien Lecornu. Donc, on a quand même... Tout n'est pas totalement noir. On a quand même dans notre environnement le nucléaire qui nous porte. Mais c'est vrai que le temps de faire ce virage de l'électrification et de se défaire de cette dépendance aux hydrocarbures, aux énergies fossiles qui nous plombent aujourd'hui, ouais. Bien, ça ne se fait pas du jour au lendemain, même si on voit que les Français accompagnent le mouvement, hein, ceux qui le peuvent, ils sont passés à l'électrique, on baisse la consommation de carburant, mais clairement aujourd'hui, vu le cocktail, Emmanuel Macron, il a un combo économique qui n'est pas très encourageant.
1: Antoine.
2: C'est vrai que le cocktail et le contexte un peu noir, même très noir que vous décrivez, il n'incite pas aussi les employeurs à recruter. Aujourd'hui, vous avez des employeurs qui hésitent à...
1: un peu la crainte du lendemain.
2: Bah oui, parce que voilà, il y a cette incertitude et donc ça joue aujourd'hui aussi dans ce taux de chômage qui augmente. Donc voilà, il y a aussi ce côté-là à voir. Mais c'est vrai qu'entre cette croissance qui n'est pas bonne, entre ce contexte international qui est extrêmement tendu et incertain et dont on n'est pas responsable, qu'on subit à distance, bah voilà, on va dire que les éléments, les planètes ne s'alignent pas pour qu'on ait un taux de chômage aujourd'hui qui baisse.
1: Est-ce qu'à la fois, Charlotte Tomaka, le contexte international et les chiffres de l'économie, notamment autour du chômage, peuvent être des thèmes importants de la campagne présidentielle et avoir à ce point une influence sur le résultat du scrutin de 2027.
0: Oui, évidemment, je pense que la campagne va jouer aussi là-dessus et notamment sur le pouvoir d'achat des Français, qui est quand même un thème central dans l'actualité chaque jour. On sait que les Français sont en difficulté. Alors là, on parlait du contexte international, mais bon, si on prend un peu de recul et qu'on revient en arrière il y a quelques mois, le pouvoir d'achat n'était pas non plus grandiose et le moral des Français n'était pas non plus au beau fixe. Donc évidemment, cette campagne, elle va se jouer là-dessus, d'autant que le RN n'a de cesse de remettre au centre du débat la question du travail qui paye. Marine Le Pen, dont on ne sait pas si elle sera candidate ou

0: en fonction de sa condamnation, parle sans arrêt du travail qui devrait payer plus. Et c'est vrai que Emmanuel Macron, qui a beaucoup joué là-dessus, en fait, n'a pas pu, peut-être, en raison du contexte international, contexte économique, remettre au centre du débat la question du travail plus rémunérateur. Et on le voit sans arrêt, les politiques le rappellent sans arrêt, le problème du pouvoir d'achat des Français, du travail qui ne paye pas assez en France, c'est aussi un débat qui sera au centre de cette présidentielle 2027.
1: Merci à tous les trois. Charlotte Tomaca, journaliste politique à RFI, Fanny Guinochet, on vous retrouve demain matin
2: demain.
1: Avec Décryptage
2: Éco
1: à 7h50, éditorialiste économie, et Antoine Comte, éditorialiste politique à France Info. Bonsoir. On vous retrouve ce soir
3: à 20h.
1: 20h, les informés avec la liste de Didier Deschamps pour la prochaine Coupe du Monde de foot. Le rendez-vous est pris. Et sinon, demain matin, évidemment, à la même heure sur France Info.
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1: Sophie Bria, la fraîcheur est de mise encore aujourd'hui.
0: Eh oui, de 4 à 10 degrés dans l'ensemble ce matin, de 11 à 19 du sud-ouest à la Méditerranée. Et cet après-midi, nous sommes de 7 à 9 degrés en dessous des normales de saison, avec 10 à 15 degrés en moyenne. 10 à Aurillac, 11 à Metz, 12 à Quimper et Lille, 13 à Paris et Mulhouse, 15 c'est à Lyon, Bordeaux et Biarritz. C'est plus doux en Méditerranée, jusqu'à 23 degrés. 23 à Nice et 19 degrés, c'est à Marseille. Et nuages, pluie et vent sont au programme ce matin, sauf en Méditerranée où le temps est calme et le soleil est voilé. Et fait notable, la neige est de retour en ce 14 mai. Oui, la totale. Des 1200 mètres sur les Alpes, 1300 mètres sur le Massif central, 1500 mètres sur les Pyrénées. Cet après-midi, les averses concernent les trois quarts du pays sous un ciel nuageux et prennent un caractère orageux sur le nord-est, accompagné de grésils. Et attention à ce vent de nord et d'ouest qui souffle autant dans les terres et sur les côtes, entre 50 et 70 km/h sur tout le pays.
1: Merci beaucoup, Sophie Bria. Et jusqu'à midi et demi sur France Info, c'est Lucie Barbarin qui vous accompagne. Bonjour Lucie.
6: Bonjour Paul, bonjour à toutes et à tous et bonne matinée en notre compagnie. Il est 9h30. L'info Solène Cressant.
7: Elle pénalise beaucoup et rapporte peu. La taxe sur les petits colis que la France a mis en place il y a 2 mois est remise en question par certains acteurs de la logistique et du transport. Elle rapporte peu d'après le directeur général des douanes. En moyenne 2 300 000 euros par mois, ce qui reviendrait à 30 millions sur un an quand le gouvernement promettait 13 fois plus. Les plateformes contournent en effet la France en faisant atterrir leurs colis chez nos voisins avant de les acheminer par camion, ce qui pénalise l'aéroport de Vatry qui se présente comme une victime collatérale. Thomas Vinclair, il va devoir licencier 17 personnes.
8: Le terminal de l'aéroport de Vatry sonne bien creux. Avec la taxe petit colis, l'activité a chuté de 75%, 390 tonnes de marchandises en moins par semaine.
9: On se retrouve à jouer avec les miettes.
8: Fabrice Poquet, le directeur de l'aéroport, appelle le gouvernement à suivre l'exemple italien. Car en mars dernier, Rome a retiré sa taxe petit colis 2 mois seulement après sa mise en place.
9: Cette marche arrière, elle est propice à l'Italie, puisque là, ils ont recouvré tous les volumes qu'ils avaient perdus sur le mois de janvier et février. Le gouvernement français a isolé l'écosystème du fret aérien complètement.
8: Et en plus des licenciements, l'aéroport va aussi fermer en soirée et le dimanche, toujours dans un souci d'économie.
9: Ça va être extrêmement compliqué de survivre sur 2026.
8: Cette fermeture serait une catastrophe pour la France, explique de son côté Jean-Marc Rose, le président du département de la Marne. Car avec sa piste de plus de 3 km, Vatry peut accueillir tous les types d'avions.
10: Si on arrête pour le détruire, il faudrait qu'on dépense 100 millions d'euros. Puis dans 4-5 ans, nous dire qu'on a besoin d'un nouvel aéroport parce que tout ce qui est aviation se développe considérablement, c'est un peu idiot. Franchement, stratégiquement, je trouve ça complètement idiot.
8: On ne cédera pas dans cette guerre de mouvement face à Chine, répond de son côté l'entourage du ministre du Commerce. Et à Bercy, on rappelle aussi qu'une taxe petit colis, cette fois à l'échelle européenne, sera mise en application dès novembre prochain.
7: Thomas Vinclair, face à l'antivirus, les autorités sanitaires rassurent sur les cas contacts. 26 personnes, toutes hospitalisées, en quarantaine, dont 4 enfants, testés négatifs à ce stade et sans symptômes. La femme positive, elle est toujours dans un état grave. Un virus surveillé de près, certes déjà connu, mais 6 ans après le Covid, il a lui aussi une origine animale. Les rongeurs, d'où cette mise en garde de l'Organisation mondiale de la santé dans son rapport annuel. Guillaume Fariol, les efforts ne sont pas suffisants face au risque de pandémie liée à la faune.
2: Un sous-financement chronique et dangereux, alerte l'Organisation mondiale de la santé animale. Les systèmes de surveillance des maladies animales, les effectifs vétérinaires, les programmes de vaccination dans les élevages, tout cela représente moins de 0,6% des dépenses mondiales de santé. Pourtant, 60% des maladies infectieuses humaines viennent des animaux. Il n'est pas question de lentavirus dans ce rapport, c'est trop récent, mais l'organisation alerte sur les risques accrus de transmission entre la faune sauvage, les humains et les animaux domestiques, menaces amplifiées par la déforestation, le morcellement des habitats naturels, les intrusions humaines dans le monde sauvage, ce qui rapproche l'homme de la faune, moustiques, rongeurs, chauves-souris entre autres. Plus il y a de contacts, plus il y a de risques d'émergence de maladies.
7: Guillaume Fariol, et on apprend que la demande en masque FFP2, ce qui protège dans les deux sens, a été multipliée par 5 en une semaine d'après les grossistes, fois 4 pour les masques simples, les masques chirurgicaux, information de nos confrères de France Inter. Les deux dirigeants ont pris soin d'afficher une volonté d'apaisement. Donald Trump et Xi Jinping ont discuté pendant plus d'une heure au Palais du Peuple, au cœur du pouvoir chinois à Pékin ce matin, visite du président américain en Chine. Ils ont parlé de la guerre en Ukraine, de la péninsule de Corée, mais aussi de la guerre au Moyen-Orient. Le Moyen-Orient où le blocus du détroit d'Ormuz se poursuit et un navire arraisonné au large des Émirats Arabes Unis est en train d'être conduit en ce moment dans les eaux iraniennes, assure l'agence maritime britannique. Et puis Solar Impulse 2, l'avion solaire de Bertrand Piccard, s'est écrasé en mer dans le golfe du Mexique au début du mois. C'est cet avion qui avait bouclé il y a 10 ans un tour du monde à l'énergie solaire et uniquement à l'énergie solaire. Il avait depuis été revendu, transformé en drone militaire. Il n'y avait donc personne à bord.
6: Solène Cressant pour l'info. À la une, vous le disiez, Donald Trump face à Xi Jinping. Deux salles, deux ambiances. Vous l'entendrez côté face, le faste de l'accueil du président américain à Pékin. Côté pile, les propos musclés, porte close. Et la question de Taïwan qui s'invite d'emblée dans la discussion. Que veut obtenir Pékin de Washington? Explication avec notre invité à suivre au programme de la prochaine demi-heure. Le football professionnel et le PSG au sommet. 14e titre de champion de France à son palmarès. Et le football amateur qui essaie de lutter contre les violences dès le plus jeune âge. Sur le terrain, exemple auprès de coachs bienveillants à Vitry-sur-Seine, ce sera le choix de France Info dans une vingtaine de minutes.
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6: Avant de s'envoler pour Pékin, Donald Trump s'attendait, disait-il, à une longue conversation avec Xi Jinping sur la guerre en Iran, la Chine partenaire de Téhéran et qui juge Washington responsable de la crise actuelle. Oui, ils ont évoqué le Moyen-Orient, mais ce n'est pas de l'Iran dont il a été question en priorité en ce premier jour de visite d'État pour le président américain, mais de Taïwan, on va le voir. Sébastien Berriot, vous êtes à Pékin pour France Info. Bonjour Sébastien.
11: Oui, bonjour.
6: Expliquons d'abord que Donald Trump a été accueilli en grande pompe et avec faste.
11: Oui, c'est ça. Pour l'occasion, le cœur du pouvoir chinois, la place Tiananmen, a été décoré aux couleurs américaines et chinoises, des tirs de canon, les hymnes des deux pays, avant une poignée de main que tout le monde attendait, longue poignée de main au pied des marches du Palais du Peuple et large sourire des deux côtés. Les deux dirigeants ont pris la parole pour quelques mots d'accueil. C'est d'abord Xi Jinping qui s'est exprimé.
12: J'ai toujours estimé que les intérêts communs entre la Chine et les États-Unis l'emportaient sur leurs divergences. La réussite de chacun de ces pays est une opportunité pour l'autre et la stabilité des relations sino-américaines est bénéfique pour le monde entier.
11: Voilà, et Donald Trump lui a répondu avec la même volonté d'apaisement.
13: Nous allons construire un avenir fantastique ensemble. J'ai un immense respect pour la Chine et pour le travail que vous avez accompli. Vous êtes un grand dirigeant. Je le dis à tout le monde, vous êtes un grand dirigeant. C'est un honneur d'être à vos côtés. C'est un honneur d'être votre ami. Et la relation entre la Chine et les États-Unis d'Amérique va être meilleure que jamais.
11: Voilà, Donald Trump ce matin au Palais du Peuple à Pékin.
6: Il y a eu cet échange porte fermée dans le Palais du Paradis à côté de la place Tiananmen. Et là, Sébastien, l'ambiance a changé.
11: Oui, et là, loin des caméras, le ton était beaucoup plus direct, voire même offensif de la part de Xi Jinping, qui a choisi d'aborder en premier un sujet ultra sensible pour la Chine, le sort de Taïwan. Selon des propos rapportés par la télévision d'État, le dirigeant chinois a évoqué un risque de conflit entre la Chine et les États-Unis si, a-t-il dit, la question de Taïwan était mal gérée. Allusion évidemment au soutien militaire des États-Unis à Taipei. Ce n'est pas le seul différent, bien sûr, qui sera au cours de cette visite entre guerre commerciale, conflit au Moyen-Orient et rivalité technologique. Mais pour faire retomber un petit peu la pression, la Chine a prévu, vous l'avez évoqué il y a un instant, plusieurs moments de détente après le premier round de discussion au Palais du Peuple ce matin. Xi et Trump visitent les jardins du Temple du Ciel, l'un des hauts lieux touristiques de Pékin.
6: Merci Sébastien Berriot à Pékin pour France Info. Et bonjour Emmanuel Véron.
14: Bonjour.
6: Merci de nous rejoindre. Vous êtes géographe, spécialiste de la Chine contemporaine, enseignant à l'école de guerre, membre de l'Institut français de recherche sur l'Asie de l'Est. En imposant le sujet de Taïwan d'emblée, est-ce que Xi Jinping n'a pas piégé en quelque sorte Donald Trump ?
14: Non, je crois qu'effectivement l'équipe américaine et Donald Trump s'y attendaient. Les deux parties se connaissent très très bien, et ce qui montre le degré finalement de sophistication qu'il y a et de complexité qu'il y a dans cette relation qui structure une large partie des relations internationales aujourd'hui. Les Chinois ont délibérément placé en premier ce sujet de Taïwan pour finalement les amener les Américains à sortir du bois, ou en tout cas se prononcer sur le sujet, en essayant de, d'un côté chinois, vous l'avez utilisé le mot piégé, c'est tout à fait cela, en essayant de revoir finalement le statu quo sur la situation de Taïwan et la sécurité dans le détroit de Taïwan, et d'organiser un changement dans la diplomatie américaine depuis une cinquantaine d'années.
6: On rappelle que c'est le soutien américain à ce territoire considéré comme un précaré par la Chine. C'est ça qui inquiète Pékin davantage aujourd'hui, vous diriez, que la guerre en Iran ?
14: Alors, je crois que la guerre en Iran pour Pékin est un sujet qui est important, bien évidemment, mais qui est loin de son environnement géographique. Et la Chine, dans la continuité historique, en fait, du régime actuel, mais même, j'allais dire, impérial depuis plusieurs siècles, plusieurs millénaires, voit ses priorités d'abord en Asie. Et la priorité, si je puis dire, géopolitique de la Chine, encore plus qu'hier qu'aujourd'hui, c'est de recentrer les échanges, de recentrer la place et le rôle de la Chine en Asie. Pourquoi ? Parce que ce qui est au-delà, certes, c'est important, on importe des produits, on exporte des produits, etc. Mais fondamentalement, à court et moyen terme, c'est là que se joue finalement le sort du monde. En tout cas, j'insiste bien, d'un point de vue chinois, d'un point de vue pékinois. Donc le sujet de Taïwan est complètement cohérent par rapport à cette matrice asiatique, par rapport à cette géopolitique asiatique.
6: Et pour Donald Trump, c'est compliqué, puisqu'après avoir envahi le Venezuela, après avoir lancé la guerre en Iran, comment aujourd'hui faire la leçon à la Chine sur Taïwan ?
14: Oui, tout à fait. Alors, la question de faire la leçon, je crois que, bien que Trump soit assez tonitruant, brusque et imprévisible, je pense qu'il sait pertinemment ce qu'il veut dire et ce qu'il va faire ces quelques heures sur le territoire chinois, c'est-à-dire qu'il sera absolument dans une posture où il évitera d'être provocateur. Il essaiera d'être un peu périphérique par rapport à ces sujets qui sont extrêmement sensibles pour le Parti communiste chinois, et essaiera d'abord de mettre en avant des sujets commerciaux, des sujets sur les terres rares et les métaux critiques, et éventuellement, mais je n'y crois pas beaucoup et je pense que les Américains n'y croient pas non plus, de se trouver une issue avec la Chine, ou en tout cas en discussion avec la Chine, sur la situation à Hormuz.
6: Oui, 17 grands patrons ont embarqué dans l'avion avec Donald Trump, vous le dites, c'est d'abord aussi le sujet, le bras de fer commercial qui sera au centre de ces discussions, et des contrats vont être signés, malgré les dissensions.
14: Oui, tout à fait. C'est en tout cas la volonté ou le message initié par la Maison-Blanche à travers cette communication. On a eu une longue, si je puis dire, de longues images sur Air Force One avec, vous, comme vous le rappeliez, à bord plusieurs grands chefs d'entreprises américaines de tous les secteurs, des technologies, de la finance, etc. Mais dans le même temps, et c'est là où il y a une forme de paradoxe, dans le même temps, je crois également que les Américains sont assez mûrs vis-à-vis du marché chinois, c'est-à-dire qu'ils connaissent parfaitement les réalités économiques et financières chinoises. Donc il y a plus une logique d'apparat diplomatique, de main tendue, pour essayer de transformer le secteur économique et financier chinois que de réellement attendre une perspective positive venant de la Chine. Bref, c'est une manière pour les Américains d'envoyer une balle dans le camp chinois en disant « mais voyez qu'on est tout à fait en mesure de faire des affaires et donc d'apaiser le monde et d'apaiser notre relation. Mmh. » Quelque part, la balle est dans le camp de Xi Jinping.
6: Oui, la Chine qui est aussi, même si elle est partenaire de Téhéran, victime en quelque sorte de la guerre, notamment pour ses importations de pétrole, du brut bon marché, dont les livraisons, elles aussi, sont compliquées par le blocage du détroit d'Hormuz.
14: Absolument. Finalement, quand on regarde la situation, la Chine a construit une géopolitique depuis les 15-20 dernières années au Moyen-Orient, notamment avec l'Iran, mais pas uniquement, en diversifiant ses partenaires pour les importations, comme vous le rappeliez, de pétrole, de gaz et éventuellement d'autres produits, mais essentiellement de pétrole et de gaz, utiles à la pétrochimie pour les autres process industriels. Donc l'Iran est l'une des pièces maîtresses, l'une, mais c'est pas la seule, de la géopolitique chinoise en Iran. Donc la guerre à Hormuz, la guerre en Iran, vient quelque part un peu ébranler cet édifice géopolitique chinois. Donc une durabilité des blocages et de la guerre au Moyen-Orient viendra impacter la capacité de production et la capacité géopolitique chinoise à se projeter. D'où quelque part votre question initiale sur Taïwan, où Xi Jinping recentre le débat sur l'Asie, sur Taïwan.
6: Oui, les autorités d'ailleurs de Taïwan ont réagi. Hein. Le ministère taïwanais des Affaires étrangères a publié un communiqué il y a quelques minutes. Les autorités de Pékin sont actuellement, dit-il, l'unique risque pour la paix et la stabilité régionale. Ils dénoncent le harcèlement militaire chinois aux alentours de Taïwan et dans la région. À quel niveau Washington pourra vraiment changer de position si c'est ce qu'attend Pékin aujourd'hui sur Taïwan ?
14: Je crois précisément que justement Washington connaît le récit du régime chinois vis-à-vis de Taïwan et ne changera pas de posture, c'est-à-dire que ne remettra pas en question ses garanties de sécurité et une diplomatie très particulière avec Taipei établie depuis 1979 à travers le fameux Taiwan Relations Act, qui est une loi, un traité, si vous voulez, de protection, de garantie de sécurité de Taïwan, dans le cas de l'usage de la force dans le détroit de Taïwan par les forces armées chinoises. Et c'est bien là-dessus que le Parti communiste et le Parti État, avec Xi Jinping en tête, cherchent à modifier, à exercer une pression à la fois sur Washington, mais également, comme vous le rappeliez, sur Taipei et sur le gouvernement et l'équipe politique en fonction à Taïwan. Et ce harcèlement s'exerce via des exercices militaires réguliers qui sont même plus que des exercices, qui sont en fait des opérations réelles d'entraînement tout autour de l'île, de montée en puissance des process et des manœuvres militaires, mais également sur le territoire taïwanais avec beaucoup d'infiltrations et de manipulations. Oui. Bref, il y a un jeu qui est plus global où Pékin cherche à exercer une pression forte dans la perspective des élections présidentielles taïwanaises de 2028 qui correspondront à la même année électorale aux États-Unis.
6: Oui, des manœuvres qui ne constituent pas pour l'instant des actes de guerre, hein, pour autant. Une dernière question, Emmanuel Véron, sur l'image. Pékin a aussi à gagner en termes d'image avec cette visite d'État. Apparaître comme un acteur de stabilité face à un Donald Trump plutôt aléatoire, si on peut dire.
14: Complètement. Je crois que c'est l'un des sujets essentiels pour les prochains mois, les prochaines années, pour le Parti communiste chinois et pour la Chine populaire dans son ensemble. Travailler son image et dans le même temps travailler à une dégradation de l'image des États-Unis, s'imposer comme étant la puissance de stabilité, maîtrisant le verbe, maîtrisant le protocole, maîtrisant les échanges internationaux, tandis que les Américains seraient perçus comme étant un facteur de déstabilité, de déstabilisation pardon, mondiale et de belliciste. Donc ça, c'est fondamental. Un certain nombre d'administrations chinoises travaillent à ce sujet et cherchent à rallier à leur cause des pays en Europe, des pays en Afrique, des pays au Moyen-Orient, pour imposer leur narratif et imposer leur perception des relations internationales.
6: Merci beaucoup Emmanuel Véron pour votre analyse, votre éclairage. Géographe, spécialiste de la Chine contemporaine, enseignant à l'école de guerre, membre de l'Institut français de recherche sur l'Asie de l'Est.
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6: Et on va parler football dans un instant. Il est 9h46. Bienvenue si vous nous rejoignez sur France Info. L'info en une minute avec Armand Perrault-Loga. Et au Moyen-Orient, Armand, un navire a été arraisonné au large des Émirats Arabes Unis.
15: Il a été intercepté par des individus non identifiés près du détroit d'Ormuz. Il se dirige actuellement vers les eaux territoriales iraniennes. C'est ce qu'annonce l'agence de sécurité maritime britannique. La Russie a lancé une vaste offensive sur l'Ukraine la nuit dernière. Plus de 670 drones et 56 missiles tirés sur plusieurs régions, notamment la capitale Kiev. Il y a au moins un mort et 31 blessés. La mise en garde de Xi Jinping à Donald Trump en visite d'État à Pékin. Le président chinois prévient son homologue américain que la Chine et les États-Unis pourraient entrer en conflit si Washington gérait mal la question de Taïwan. Les deux dirigeants doivent entrer aujourd'hui dans le vif des sujets de désaccord. Commerce Iran ainsi donc que Taïwan. L'OMS continue d'évaluer le risque comme faible après la mort de 3 personnes touchées par l'antivirus lors d'une croisière. En France, une femme de plus de 65 ans est toujours en réanimation dans un état critique. 22 personnes ont été identifiées comme cas contact, mais pour l'instant, elles n'ont pas de symptômes.
6: Et oui, cette fois, le PSG est officiellement champion de France pour la 14e fois de son histoire et pour la 5e fois consécutive après la victoire des Parisiens. Hier soir, 2-0 sur le terrain de Lens, Jean-Pierre Bimbaud.
16: Un millier de supporters parisiens pouvaient chanter dans le brouhaha d'un Stade Bollard qui fêtait également les 100 et or pour leur dernier match à domicile de la saison. Des Lensois qui ont fini par abdiquer, mais dans l'honneur, face à plus fort qu'eux, estime l'attaquant Wesley Saïd.
17: C'est la différence entre les très grandes équipes et les bonnes équipes.
16: Si le PSG a tenu bon hier soir, c'est en grande partie grâce à son gardien Matvei Safonov, encore auteur d'une prestation remarquable, alors qu'il n'était pas numéro 1 cette saison.
18: C'est pas tous les matchs comme ça, mais les résultats de notre équipe, c'est aussi des résultats de mon travail.
16: Depuis le premier titre en 1986, le PSG a donc officiellement raflé son 14e titre de champion de France, le 12e depuis le rachat du club par le Qatar, mais aussi le 5e consécutif et le 3e sous la direction de Luis Enrique, un entraîneur du PSG qui a dû batailler plus que prévu contre Lens.
19: Je me rappelle pendant cette session des moments, j'ai vu quel type de match ils ont gagné et la quantité de matchs qu'ils ont gagnés consécutifs. Et ça a été compliqué.
16: 5 titres consécutifs, c'est également une première depuis la série des 7 titres conquis par l'Olympique lyonnais dans les années 2000.
6: Et puis il y a aussi la finale de la Ligue des champions de football, la Coupe d'Europe face à Arsenal, qui attend également le Paris Saint-Germain. Ce sera dans une quinzaine de jours, le samedi 30 mai. À Budapest, en Hongrie, le club de la capitale domine vraisemblablement sportivement et économiquement, mais il n'est pas le seul en Europe, estime Vincent Chaudel. Écoutez-le à présent, il est fondateur de l'Observatoire du Sport Business.
20: Ce n'est pas un cas unique dans l'Europe. Si on regarde ne serait-ce que l'Allemagne, le Bayern doit faire 14 titres en 15 saisons consécutives. Donc, c'est assez. Dans les grands championnats, il y a toujours des grands clubs. C'est. En revanche, la France qui était une exception, puisqu'à chaque fois, on a eu un grand club par décennie, mais qui a eu de gros problèmes. Le Stade de Reims, Saint-Etienne, Bordeaux, Marseille également, ont eu des relégations, Monaco, des relégations en deuxième division. Et si on regarde les autres championnats, les grands clubs ont une 30aine de titres nationaux.
21: Alors, je signale, cette banderole qu'on a pu voir hier soir dans les tribunes de Lens PSG. Nasser tue la Ligue 1, donc Nasser El Khelaifi, qui est le patron du PSG. Le Qatar tue le foot français. Est-ce qu'il n'y a quand même pas un malaise autour de cette superpuissance ?
20: Encore une fois, les superpuissances, elles existent dans les autres championnats. Le problème, c'est qu'on a des vrais concurrents que sont Marseille et Lyon, voire Monaco, qui ne sont que trop irrégulièrement au rendez-vous. Là, magnifique Lens cette saison, mais Lens ne devrait pas être à ce niveau-là. Financièrement, Marseille, Lyon, Monaco devraient être devant. Ils ne le sont pas. C'est pas de la faute de Lens. C'est pas de la faute de Paris.
21: Ce que vous voulez dire, c'est que des clubs comme Lens, comme Lille, qui vont aller au niveau européen, ils ont peut-être pas forcément les reins assez solides d'un point de vue financier.
20: Alors, Lille les a, c'est un club qui travaille bien et qui progresse régulièrement. Lens s'est organisé pour être européen régulièrement. C'est d'ailleurs le gros problème de Lens quand ils ont été relégués en deuxième division, parce que du coup, ils avaient des charges trop lourdes. Mais oui, là, c'est plutôt une très belle surprise. Très belle surprise parce que dans la difficulté économique du football français, le président de Lens a eu l'intelligence de réduire la voilure en termes de masse salariale et de faire des paris qui se sont révélés gagnants.
21: Alors la difficulté, on le sait, c'est bien sûr que les clubs français sont dépendants des droits télé, sauf que ces droits télé, ils ont chuté ces dernières années, avec une chaîne dédiée même qui a été lancée un peu en catastrophe, ça s'appelle Ligue 1 Plus, et qui a priori rapporte quelque chose comme 120 millions d'euros pour les clubs, avec un peu plus d'un million d'abonnés. C'est un échec, ça ?
20: C'est un échec, c'est un succès d'un point de vue organisation, bravo à monsieur de Taverneau, c'est un échec commercial, mais on le savait, c'est-à-dire que la Ligue a cassé le contrat avec DAZN qui lui garantissait 400 millions d'euros. Là, aujourd'hui, on va arriver au niveau des Pays-Bas, donc c'est un vrai problème. Donc, on a un football français qui passe d'une télédépendance, hein, les droits télé représentaient plus de 50% des revenus des clubs, à une Ligue 1 qui devient UEFA dépendante. C'est-à-dire que la Ligue 1 va récupérer de l'UEFA grâce à ses 7 clubs, le PSG, mais aussi Monaco, mais aussi Marseille, mais aussi Strasbourg, mais aussi Nice, mais aussi Lyon, ont ramené 310 millions d'euros cette année à minima. Après, on verra ce qui se passe le 30 mai, mais donc on devrait peut-être aller au-delà des 350 millions d'euros pour la Ligue 1, enfin pour les clubs de Ligue 1, et ce qui veut dire que aller en Coupe d'Europe désormais est vital pour beaucoup de clubs.
6: Vincent Chaudel, fondateur de l'Observatoire du Sport Business avec Adrien Beck sur France Info. Restons dans le monde du ballon rond à présent, dans le choix de France Info, dans le monde du football amateur à présent. Est-il devenu plus violent, y compris pour les enfants ? La bagarre entre de jeunes joueurs le week-end dernier dans le Pas-de-Calais interroge. Les petits footballeurs concernés n'avaient que 9 ans. Pourtant, un football pacifié est possible quand les adultes offrent aux enfants un cadre respectueux. C'est que s'attachent à défendre les encadrants de cette association sportive de région parisienne à Vitry-sur-Seine, où vous vous êtes rendu pour le choix de France Info, Agathe Mahuet.
4: Stade Arrigui, pelouse bien verte, entre deux averses, ce sont les 9-10 ans qui s'entraînent.
5: Moi j'appelle Dylan, ça fait un an que je fais du foot.
4: Ça te plaît ?
5: Oui, ça me plaît, merci.
4: Pose pas de problème la pluie ?
5: Non. On s'habitue ? Non, on s'habitue, on est des soldats comme on dit, on reste fort.
4: Ils viennent pour l'essentiel des quartiers prioritaires de la ville de Vitry et ont un bel esprit collectif.
5: Tout le monde joue à égalité, même si le copain il est un peu plus nul, c'est pas grave. Nous on est juste là pour s'amuser et le plus important comme on dit c'est de participer.
4: Les tout jeunes footballeurs sont encadrés par des entraîneurs bénévoles qui pour beaucoup ont eux-mêmes fait leur classe au sein de l'association comme Diadier Diaco.
22: Moi j'ai 19 ans, moi. Je suis un enfant de club, j'ai grandi ici, du coup j'ai commencé à 10 ans. On sent tout de suite que c'est moins axé sur la compétition. On est vraiment là pour faire du foot et s'amuser. Tandis que dans d'autres clubs, on va dire, c'est plus les sélections, privilégier les meilleurs plutôt que les enfants de la ville en question. Alors que nous ici, c'est plus de 90% de Vitry.
4: Et ils n'ont pas la pression ici.
22: Une exigence moins élevée, on va dire. Les enfants ne vont pas forcément être stressés par rapport à ça. Par rapport au fait que le coach ne va pas me sélectionner ou quoi, non.
4: Cela se traduit lors des matchs du week-end par un même temps de jeu pour tous. Donc pas de tension entre les joueurs.
23: Personne reste sur le banc parce qu'ils jouent un petit peu moins bien alors.
5: Non. En fait, c'est le temps de jeu. Ceux qui ont fait plus, ils sortent et après ils rentrent. C'est pour faire tourner un peu tout le monde.
4: Car l'entente sportive de Vitry, 1500 adhérents côté football, est liée à la FSGT, Fédération Sportive Gymnique du Travail, structure bientôt centenaire, qui prône des valeurs d'égalité et une pratique populaire pour tous. D'ailleurs, la cotisation n'est que de 150 euros contre 450 dans bien d'autres clubs aux portes de Paris. Une fierté, ce tarif, pour Farid Ben Sikaled, le responsable FSGT dans le Val-de-Marne.
24: Dans les clubs de foot, les cotisations, elles ont explosé. Ça a des effets délétères sur le contenu de la pratique et sur l'enjeu, la gagne, la championnite et puis des comportements tout autour.
4: Est-ce que l'agressivité que l'on voit parfois dans certains tournois chez les jeunes joueurs comme chez leurs parents peut venir de cet enjeu-là ? Sans doute un peu, dit Farid.
24: Le problème du foot actuellement, c'est que depuis 25 ans, il y a tout un modèle économique autour du football qui s'est construit dans beaucoup de clubs. Vous avez des recruteurs sur les bords du terrain qui vont chercher les gamins et qui font miroiter plein de choses aux familles. Le projet Mbappé, par exemple, c'est des parents qui s'imaginent que leur gamin va devenir professionnel. Et ça, sur les bords de terrain, dans les championnats du samedi matin, en U10, en U12, dans les équipes de bon niveau, les parents, ils sont horribles. Horrible. Mais c'est pas de la faute des parents, c'est parce que le système, il produit ça.
4: Et c'est ça qui peut créer de la violence dans certains cas.
24: Mais la situation en elle-même, elle est déjà violente en fait. De se retrouver avec un gamin qui fait du foot parce qu'il veut percer et qui fait pas du foot parce qu'il a envie de jouer et d'être avec ses potes, déjà ça, c'est violent.
4: Ilias et Dylan ont vaguement conscience de bénéficier d'un climat favorable à l'entente sportive de Vitry.
5: C'est comme si c'était un club protégé en fait. Nous, ici, on joue avec le respect des règles. Ça veut dire qu'on ne va pas forcément tacler, on est juste là pour apprendre. Djadier, il nous regarde tout le temps jouer. Il a les yeux partout, et les entraîneurs aussi, ils ont les yeux partout. Et quand ils voient que ça dégénère, et ben ils interviennent très rapidement.
4: Dans cette fédération, la FSGT, les joueurs devenus jeunes adultes pratiquent ensuite le foot à 7 auto-arbitré. De quoi faire chuter encore toute tension lors des rencontres. Et cette autogestion s'apprend tout petit. Ce sont donc des ados qui tiennent le sifflet lors des matchs de Dylan et ses copains.
24: Les U14, ils viennent arbitrer les U10. Même jeunes, on va arbitrer. Parce que c'est en arbitrant qu'on comprend aussi les règles du jeu. Une faute, une touche qui est mal faite, un corner, des comportements qu'il faudrait avoir ou qu'il faudrait éviter d'avoir. Les joueurs, en apprenant les règles, ils deviennent de meilleurs joueurs aussi.
4: Tout ça n'empêche pas ces petits gars de 9 ou 10 ans de rêver un peu.
5: Je vais essayer de monter en grade et essayer d'aller dans des clubs plus forts. Par exemple, Saint-Étienne.
23: Toi, tu veux devenir professionnel ?
5: Oui.
4: Mais ce sera pour plus tard.
23: Et là, c'est une averse de grêle.
4: Fin de la séance du jour, raccourcie par la pluie.
6: Le choix de France Info, signé Agathe Mahué, retrouvé sur franceinfo.fr. Et voici bientôt chez vous. Aux États-Unis, bonjour Loïc Piala.
0: Bonjour.
6: Le développement de l'intelligence artificielle demande toujours plus de data centers, des infrastructures massives, coûteuses et contestées. Une start-up californienne a donc eu une idée, Loïc, fabriquer des mini data centers et les adosser à des maisons déjà construites.
0: Oui, parce qu'effectivement, aux États-Unis, une grande partie du public n'accueille pas les projets de grands data centers à bras ouverts, en raison déjà d'une certaine méfiance à l'égard de l'intelligence artificielle, mais aussi à cause de l'espace que ces centres occupent, de l'énergie qu'ils consomment et de leur impact environnemental avec d'énormes besoins en eau. Dans le Maine, par exemple, les démocrates ont voté il y a quelques jours un moratoire sur la construction de ces centres. La gouverneure y a opposé son veto, mais cette loi illustre les obstacles administratifs qui retardent ces projets. Ces difficultés font qu'on envisage même des data centers dans l'espace ou dans l'océan, le site Ars Technica.
6: Donc avec cette start-up, les data centers resteraient sur Terre.
0: Voilà, cette start-up, un prénommé Span, est installée, ça va vous étonner, à San Francisco, travaille avec un gros promoteur immobilier et surtout avec Nvidia, la valeur boursière la plus en vogue à Wall Street aujourd'hui. Nvidia qui fabrique bien sûr des puces indispensables à l'IA. Span a conçu ce qu'elle appelle des nodes, des boîtes ressemblant un peu à une unité de climatisation et à l'intérieur, on trouve des processeurs Nvidia avec des terabytes de mémoire. Pour convaincre les propriétaires d'une maison, elle prend en charge une partie, voire l'intégralité de leur facture d'électricité et d'internet. Les foyers américains consomment rarement autant d'électricité que ce que le réseau peut leur fournir. C'est cette énergie-là que prévoit d'utiliser Span. Et une batterie de secours permettrait de compenser les éventuels pics de consommation. L'objet sera en plus peu bruyant, contrairement aux data centers géants. Span prévoit d'installer une centaine de ses équipements cette année pour un programme pilote, avec l'espoir d'en déployer rapidement 80 000 à travers le pays. Le réseau Span coûterait 5 fois moins cher qu'un data center avec une puissance de calcul équivalente.
6: Mais ça fonctionne ?
0: Ce que l'on sait, c'est que la puissance de calcul produite ne suffira pas pour entraîner les modèles d'intelligence artificielle. Donc le dispositif, même s'il a du succès, ne remplacera pas tous les data centers. Mais il peut servir aux plateformes de streaming, au cloud gaming, les jeux vidéo qui tournent sur un serveur à distance, et à l'inférence IA, c'est-à-dire quand une IA déjà entraînée réfléchit. Plusieurs experts ont fait part de leur scepticisme, cela dit. Est-ce que la technologie peut fonctionner à grande échelle ? Autre problème majeur, le risque de vol. À l'intérieur de ces nodes, l'équipement de Nvidia coûte des dizaines de milliers de dollars, et ces nodes se trouvent à l'extérieur de la maison. La cybersécurité est un enjeu également. Les data centers sont mieux protégés contre les attaques. Et puis, les copropriétés accepteront-elles ce genre de technologie dans leur résidence ?
6: Bientôt chez vous, Loïc Pialard, trouvé sur franceinfo.fr.
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6: Sophie Bria.
8: Ça souffle sur tout le pays aujourd'hui, avec un vent de nord-ouest à ouest qui souffle en rafale de 50 à 70 km/h, autant dans les terres que sur les côtes. Et en Méditerranée, la tramontane rejoint ce vent d'ouest et souffle jusqu'à 70 km/h, voire 100 km/h sur la pointe Corse. Et le ciel est couvert, accompagné d'averses sur une grande partie du pays, et la neige revient dès 1200 mètres sur les Alpes, 1300 mètres sur le Massif central et 1500 mètres sur les Pyrénées. Cet après-midi, le mauvais temps s'accentue avec des averses généralisées, parfois orageuses accompagnées de grésils sur le nord-est. Et les températures sont en dessous des normales de saison. Il fait cet après-midi de 10 à 23 degrés sur le pays.
6: Et bonne matinée, les 10 heures passées d'une minute. L'info avec Armand Perrouloga.
15: Toujours l'insécurité dans le détroit d'Ormuz. Un navire a été arraisonné au large des Émirats Arabes Unis ce matin, intercepté par des individus non identifiés alors qu'il était au mouillage à environ 70 km de Foudjaraï, au bord du golfe d'Oman. Le navire se dirige actuellement vers les eaux territoriales iraniennes. C'est ce qu'annonce l'agence de sécurité maritime britannique. Début mai, plusieurs cargos avaient encore été touchés par des attaques iraniennes. La reprise des pourparlers entre le Liban et Israël. Les discussions se déroulent à Washington sous l'égide des États-Unis alors que le cessez-le-feu entré en vigueur le 17 avril n'est plus respecté. Hier, des bombardements israéliens ont fait au moins 22 morts au Liban. Des femmes et des enfants font partie des victimes. L'Ukraine a à nouveau frappé. La nuit dernière, la Russie a tiré plus de 650 drones et 56 missiles. La capitale Kiev a notamment été touchée. Le dernier bilan fait état d'au moins un mort et une trentaine de blessés. Premier tête-à-tête en Pékin entre Donald Trump et Xi Jinping. Le président américain est en visite d'État jusqu'à demain, reçu par son homologue chinois. Il a été accueilli en grande pompe, mais aujourd'hui les deux dirigeants doivent aborder les sujets qui fâchent, notamment le commerce, l'Iran ou encore Taïwan. Xi Jinping prévient que la Chine et les États-Unis pourraient entrer en conflit si Washington gérait mal la question de Taïwan. La vigilance face à l'antivirus qui a fait 3 morts lors d'une croisière en France. Une femme de plus de 65 ans est toujours en réanimation dans un état critique à l'hôpital Bichat. Pour les 22 cas contacts qui n'étaient pas passagers du bateau, les tests sont encore en cours. Ils sont négatifs pour les 4 enfants. On attend maintenant le résultat pour les adultes. Un réseau pourvoyeur de faux arrêts de travail démantelé en région parisienne. 7 personnes ont été interpellées hier et la semaine dernière par les gendarmes de l'Office central de lutte contre le travail illégal. Information de la cellule investigation de Radio France. Ces personnes sont susceptibles d'avoir fourni via les réseaux sociaux des kits de faux arrêts de travail à 1200 assurés pour percevoir des indemnités journalières indues. Le préjudice pour l'assurance maladie est estimé à 3,5 millions d'euros. Géraldine Allot.
2: Le message posté par les escrocs sur Snapchat était on ne peut plus explicite. Remboursement, indemnité journalière entre 4 000 et 8 000 euros. On se charge de tout en seulement 2 semaines. 1 200 assurés vivant en Seine-Saint-Denis ont sauté le pas, raconte le général José Montul, chef de l'Office de lutte contre le travail illégal qui a mené l'enquête.
7: Ils promettent des remboursements d'arrêt maladie en moins de 15 jours. Et si vous êtes intéressé, contacter tel numéro sur WhatsApp, et quand la personne bascule sur WhatsApp, là, il dévoile le schéma de fraude, il demande les données personnelles de l'assuré, et ils lui produisent un faux arrêt maladie et une fausse attestation de salaire.
2: Les arrêts de travail fictifs étant de longue durée, certains assurés ont reçu de coquettes sommes de l'assurance maladie, jusqu'à 7 000 euros. Ils devaient ensuite reverser au réseau 60% du montant perçu. Cette affaire pose une nouvelle fois la question de la prolifération des faux arrêts de travail. Depuis le 1er septembre dernier, les formulaires CERFA sécurisés sont obligatoires pour toucher des indemnités. En pratique, l'assurance maladie semble encore accepter des formulaires non sécurisés, comme ceux utilisés dans cette escroquerie.
15: Géraldine Allot, un babysitter mis en examen à Lille pour des violences sexuelles sur 18 enfants. Cet homme de 37 ans a été fiché pour des agressions sexuelles, mais il continuait à garder des enfants. Il est suspecté d'avoir violé ou agressé sexuellement entre mars 2023 et décembre 2025 une vingtaine d'enfants dans la métropole lilloise. Il a été mis en examen et placé en détention provisoire. Et puis en football, Didier Deschamps va annoncer ce soir la liste des joueurs retenus pour la Coupe du Monde en Amérique, une liste de 26 joueurs. Le sélectionneur de l'équipe de France la présentera dans le journal de 20h de TF1.
6: Armand Perrouloga pour l'info. Donald Trump et Xi Jinping ont-ils une admiration mutuelle? Élément de réponse dans un instant. Une chose est sûre, les États-Unis et la Chine comptent bien signer des contrats juteux lors de cette visite d'État du président américain qui commence. On y revient bientôt. À suivre également, le parquet de Paris qui ouvre une enquête sur le plus vieux forum pédophile en libre accès sur Internet. Pourquoi est-il resté si longtemps, 25 ans, si facile d'accès sur la toile? Martine Brousse, cofondatrice de La Voix de l'Enfant, nous répond dans les prochaines minutes. Et puis ce duel inattendu entre Kylian Mbappé et Marine Le Pen au RN tacle les coups bas via médias interposés. Mais à qui profite cette polémique? Ce sera l'édito politique de Paul Barcelone dans une vingtaine de minutes.
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6: Une poignée de main, des coups de canon et l'hymne américain. La visite d'État de Donald Trump en Chine a donc débuté ce matin. Bonjour Nicolas Théard.
9: Bonjour.
6: Le président américain accueilli par Xi Jinping au Grand Palais du Peuple de Pékin. Donald Trump accompagné d'une imposante délégation qui donne le ton de la visite.
9: Des signes que les questions commerciales sont au cœur de cette visite. Le président américain est accompagné du gratin du monde des affaires au pays du basket. On pourrait parler d'un All-Star Game du business. 17 grands patrons ont embarqué dans l'avion, les valises pleines de contrats à signer. La sélection vaut son pesant d'or, au propre comme au figuré. J'ai pas osé calculer, mais le montant des fortunes cumulées a de quoi donner le vertige. À la tête de cette brochette de dirigeants, l'homme le plus riche du monde, Elon Musk. On y retrouve aussi la crème de la tech, de la finance, avec les patrons d'Apple, Visa, BlackRock ou Goldman Sachs. Il y a aussi le boss de l'aviateur, Boeing, qui espère finaliser une vente faramineuse de 500 appareils environ. Et puis un géant de l'agroalimentaire venu lui conclure un accord sur des exportations massives de soja. Tout ça tombe bien, la porte de la Chine continuera de s'ouvrir, leur a dit Xi Jinping ce matin.
6: Et puis il y a le cas du géant Nvidia.
9: Oui, la présence de son patron Jensen Huang est restée incertaine jusqu'au dernier moment, absent au départ du vol à Washington. Il a embarqué sac à dos sur l'épaule lors d'une escale en Alaska. Nvidia, c'est une firme encore méconnue du grand public, mais absolument stratégique. Pourquoi ? Parce qu'elle domine un secteur indispensable à l'IA et donc au futur, celui des puces électroniques, des microprocesseurs. Et c'est un domaine où les Américains possèdent une avance technologique. C'est un trésor que Washington protège. Comment ? En interdisant notamment au groupe de vendre ses meilleurs produits. À qui ? À la Chine, qui n'est pas encore capable des mêmes capacités. Alors la présence de son dirigeant dans la délégation montre qu'il y a peut-être matière à négocier. On verra, Pékin devra en tout cas y mettre du sien. Pour vous donner une idée, le mastodonte américain Nvidia vaut désormais plus en bourse que le PIB français.
6: Et la politique dans tout ça ?
9: Elle est loin d'être absente. Évidemment, on a parlé de Taïwan, de l'Iran, mais au sein de la délégation, notre attention est retenue au fond de l'écran par le secrétaire d'État de Donald Trump, Marco Rubio, qui postule sans doute, même si c'est discrètement pour le moment, à la succession du milliardaire. Très en vue ces derniers temps. Il a notamment fait un tête-à-tête avec le pape au Vatican. Et Rubio a failli ne pas faire le voyage en Chine. Ce fils d'exilé cubain, farouche opposant au communisme, est en effet placé sous sanctions chinoises pour ses critiques virulentes ces dernières années contre Pékin. Et pour qu'il soit autorisé à fouler le sol chinois, l'orthographe de son nom a été subtilement modifiée il y a quelques mois. Un tour de passe-passe qui ne l'a pas conduit à faire dans la discrétion. Quand il était dans l'avion, il a pris une photo avec un survêtement, pas n'importe lequel. C'est exactement le même modèle que celui que portait Nicolas Maduro, le président vénézuélien, au moment de son enlèvement par un commando américain et de son apparition en prison.
6: Nicolas Théard, merci beaucoup de la rédaction internationale de Radio France. Vous le disiez, des rapprochements sans doute commerciaux entre Chinois et Américains, des dissensions géopolitiques, notamment autour de Taïwan et de la guerre en Iran, et des mots doux entre les deux grands rivaux de la planète, heureux de se retrouver. Amitié affichée, en tout cas, entre Donald Trump et Xi Jinping. Et pour Jérôme Viala-Godefroy, docteur en civilisation américaine, l'admiration mutuelle est sincère.
10: Ce qu'il faut voir, c'est que, effectivement, mais c'est aussi que Donald Trump, depuis toujours, déjà dans son premier mandat, a une véritable admiration pour Xi Jinping, tout comme il l'a d'ailleurs pour Poutine, c'est-à-dire c'est l'idée d'un homme fort, de quelqu'un de coriace, ça c'est quelque chose qu'il admire, et on voit les mêmes discours qu'il avait déjà en 2017 et en 2019, notamment quand Xi Jinping a eu cette présidence éternelle, on va dire, et ça c'est quelque chose que c'est à la fois la force et la capacité de faire ce qu'il veut qui plaît à Donald Trump.
21: Le fait que Xi Jinping l'emmène visiter, là je crois que ça se passe en ce moment même, le Temple du Ciel qui est un lieu historique, emblématique de Pékin, ça c'est quelque chose, Donald Trump, il apprécie, j'allais dire.
10: Oui, il apprécie les honneurs, il apprécie d'être dans des endroits uniques, que ça soit par exemple la cité interdite lors de sa première visite, ou là cette visite du temple. Effectivement, c'est quelque chose qui lui plaît. Mais on avait vu ça quand il était venu en France aussi. Hein.
21: Bien sûr.
10: Il aime tout ce qui est doré, tout ce qui est le faste. d'une visite.
21: Alors, Jérôme Viala-Godefroy, cette mise en garde autour de Taïwan, qui quand même semble assez claire, hein, cette mise en garde, comment Donald Trump peut l'apprécier ? On sait que la position des États-Unis est quand même très ferme.
10: Elle est très ferme, mais ce qu'on a vu, c'est quand même un fléchissement, une inflexion de Donald Trump, en partie, c'est-à-dire qu'il a, juste avant de partir devant des journalistes, par exemple, il a dit que les États-Unis sont très loin de Taïwan, que la Chine est juste en face, qu'il envisage effectivement peut-être que de discuter des ventes d'armes avec Xi, des ventes d'armes donc à Taïwan. Mmh. Donc il semble remettre en partie en cause, alors peut-être pas l'engagement total des États-Unis pour la protection de Taïwan, mais quand même la défense, éventuellement, en tout cas l'aide à Taïwan. Et ça, c'est quelque chose de très très nouveau. Hein. On a vraiment pas eu ça dans les administrations précédentes. Ils évitaient soit de traiter publiquement du sujet au moment où ils étaient avec des dirigeants chinois. Et on a toujours eu un soutien. Et c'est quelque chose d'important parce que notamment à l'intérieur du Parti républicain. On les entend pas en ce moment, mais il y a quand même un certain nombre de hawks, comme on dit, c'est-à-dire de personnes qui sont très inquiets par rapport à la Chine et sur ce sujet de Taïwan notamment.
6: Jérôme Viala-Godefroy, docteur en civilisation américaine, il répond à Adrien Beck sur France Info. Il suffit d'aller sur Google, il n'est pas caché dans un recoin d'Internet, il n'est pas sur le dark web, comme on dit, mais accessible en quelques clics. Le plus ancien forum pédophile français, à propos duquel le parquet de Paris vient d'ouvrir une enquête. Enquête ouverte après des signalements liés aux révélations d'un lanceur d'alerte américain et des articles de nos confrères de West France. Milena Elig, bonjour.
11: Bonjour.
6: Vous travaillez pour l'agence de vérification de Radio France et vous avez enquêté sur ce forum francophone, effectivement accessible à tous, où s'échangent des messages à caractère pédocriminel.
11: Les échanges sont explicites et abjects. Quoi de plus beau qu'un enfant de 12 ans, à un garçon de 9 ans peut-être, écrit un utilisateur qui raconte son attirance pour les enfants, leur corps, leur cou gracieux sans affreuse pomme d'Adam. Un autre raconte avoir passé la nuit avec un garçon Mimi de 13 ans. Ces récits sont-ils réels ou fictifs? C'est bien toute la question, mais une chose est sûre, il suffit d'un clic pour y accéder. Et ce forum n'est pas un cas isolé, il s'inscrit dans un écosystème structuré, celui du groupe militant anglo-saxon des Free Spirits, qui dès les années 90 a créé une galaxie de sites où ils promeuvent leur droit à une sexualité libre avec des mineurs. En anglais, en allemand, en néerlandais et en français donc, il y a ce forum que les usagers surnomment entre eux la garçonnière et il y a aussi une sorte de Wikipédia militant qui propose par exemple un test destiné à évaluer si un enfant serait susceptible d'être réceptif aux avances d'un adulte ou au contraire susceptible de le dénoncer.
6: Et ce forum est ouvert depuis plus de 25 ans, comment expliquer qu'il soit encore ouvert aujourd'hui ?
11: Tout d'abord, ce forum veut à tout prix rester dans la zone grise, avec des règles de discussion strictes, pas de photos, pas de vidéos, pas de propositions de se rencontrer. Et de nombreux conseils pour rester intraçable, pseudo, VPN, adresse mail sécurisée sont recommandés. Cela rend les infractions très difficiles à caractériser pour le droit français, qui ne punit pas les écrits, sauf s'ils sont extrêmement explicites. La campagne de financement de l'infrastructure du site se fait également en crypto-monnaie pour éviter les banques et donc d'avoir à donner des identités réelles. Les serveurs sont hébergés à l'étranger, au Luxembourg, en Roumanie, en Islande, ce qui complique fortement le travail de la justice française, contrainte de passer par des procédures internationales longues et complexes.
6: Milena Elig de l'agence de vérification de Radio France pour cette enquête à retrouver sur franceinfo.fr. Bonjour Martine Brousse.
12: Oui, bonjour.
6: Vous êtes cofondatrice de La Voix de l'Enfant, une fédération de plus de 70 associations qui luttent contre les violences faites aux enfants. On l'entend, c'est un combat difficile, l'enquête va être compliquée. Il sera difficile de remonter jusqu'aux participants de ce forum. On est capable vraiment de retrouver leur identité, malgré tous les subterfuges mis au point, et de faire fermer définitivement ce forum, on en sera capable ?
12: C'est désespérant de temps en temps, on désespère parce qu'il faut une volonté politique. Il y a une volonté politique de lutter contre la drogue. Contre le terrorisme, on ne met pas les mêmes moyens pour protéger les enfants. Et quand j'entends justement dans ce reportage que vous avez présenté, hein, qu'on ne poursuit pas les écrits, on poursuit les écrits racistes. Pourquoi on ne poursuit pas ces écrits-là ? Donc, il faut absolument...
6: Qui sont très caractérisés, hein. Il n'y a pas beaucoup de doutes sur les intentions de ces personnes.
12: Il n'y a aucun doute. Hein. Quand on les voit, on va sur le site, quand on les lit, c'est l'horreur. Donc, c'est bien écrit. Puisqu'on poursuit dans d'autres domaines, pourquoi ceux-là, on ne les poursuit pas? Donc, je pense qu'il faut véritablement, et c'est la volonté aussi de la haute commissaire à l'enfance, hein, de dire il faut prendre l'enfant dans sa globalité. Et donc le défendre dans sa globalité. C'est pas parce que c'est écrit que ça a moins d'impact et d'atteinte à sa dignité. Au contraire, c'est pire parce que de toute façon, on sait que derrière ces écrits, il y a des enfants. Et c'est ça qu'il faut que vos auditeurs réalisent, c'est que derrière ces écrits, il y a des enfants.
6: Parce qu'aujourd'hui, les peines encourues peuvent aller jusqu'à 10 ans de prison, c'est ce que précisent les magistrats, sauf qu'il faut qu'il y ait une tentative d'entrer en contact avec un enfant, ou en tout cas un minimum de passage à l'acte. Là, il n'y a pas de photo, il n'y a pas de vidéo.
12: Il y a des écrits. Et donc, il faut véritablement que cette question soit prise en compte très rapidement. Et qu'il puisse y avoir des poursuites et des condamnations dès qu'il y a de tels écrits. Et puis, je pense aussi qu'avec les moyens que nous avons aujourd'hui, puisqu'on les a pour d'autres domaines, je vous ai dit, le terrorisme et autres, mettons ces moyens aussi dans la recherche de tous ces prédateurs. Ces prédateurs qui font des centaines et des milliers de victimes. Bien en France qu'à l'international.
6: Oui.
12: Parce qu'il faut quand même aussi savoir qu'une partie des enfants qui sont utilisés dans ces forums sont pris à l'international.
6: Et là, c'est tentaculaire. Hein, ce site créé en 1998 ou 99 fait partie d'un réseau de 14 sites interconnectés qui sont hébergés sur les mêmes serveurs à l'étranger, qui partagent les mêmes outils techniques communs. Donc effectivement, il pourrait y avoir une coopération à ce niveau-là.
12: Et une coopération européenne et internationale. Je pense qu'on a les moyens aujourd'hui. Mais c'est là où on s'aperçoit une fois encore que l'enfant n'est pas une priorité pour sa protection. Et que nous en appelons à notre gouvernement, à l'Europe et au niveau international pour que des mesures draconiennes, nous sommes pour la prévention, mais là ça nécessite aussi qui est non seulement des enquêtes, des arrestations et des condamnations.
6: Martine Brousse, comment vous comprenez qu'on soit passé à côté de ce forum depuis plus de 25 ans ?
12: On n'est pas passé.
6: Qu'il a fallu attendre aujourd'hui
12: pour
6: ouvrir une enquête.
12: On les connaît, ces forums. On les connaît, malheureusement. C'est celui-là. Et puis, vous avez bien vu, regardez Coco et autres, il est condamné, il est fermé, il se recrée. Ça veut dire qu'on n'a pas mis tous les moyens. Et définitivement, c'est comme moi, je suis désolée, la Voix de l'Enfant a déposé plainte contre Chine. On n'a pas interdit Chine. Donc demain, nous sommes convaincus qu'on va retrouver d'autres objets sexués, etc. Il faut savoir ce que l'on veut. Est-ce qu'on veut protéger nos enfants ou est-ce qu'on veut laisser assouvir certains plaisirs d'adultes prédateurs?
6: Merci Martine Brousse. Pour votre témoignage et votre appel sur France Info à une volonté politique pour défendre davantage les droits des enfants. Vous êtes cofondatrice de La Voix de l'Enfant, une fédération, je le rappelle, de plus de 70 associations qui luttent contre les violences faites aux enfants. Invité du 9-32.
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6: Et bienvenue si vous nous rejoignez sur France Info. Il est 10h20 dans une poignée de secondes. L'info avec Armand Perulaga. L'armée israélienne, Armand, annonce de nouvelles frappes sur le Liban ce matin.
14: Des frappes qui visent le Hezbollah dans le sud du pays. Hier, elles ont fait au moins 22 morts. Une nouvelle séance de négociations doit débuter aujourd'hui entre le Liban et Israël à Washington. Les pourparlers sous médiation des États-Unis n'ont jusqu'ici rien donné. Un navire commercial a raisonné au large des Émirats Arabes Unis ce matin. Près du détroit d'Ormuz. Il a été pris d'assaut par des individus non identifiés. Il se dirige actuellement vers les eaux territoriales iraniennes. C'est ce qu'annonce l'agence de sécurité maritime britannique. Deuxième jour de la visite d'État de Donald Trump en Chine. Sommet bilatéral avec son homologue Xi Jinping. Les deux dirigeants doivent aborder aujourd'hui les sujets brûlants. Le conflit au Moyen-Orient, le commerce, mais aussi Taïwan. Xi Jinping menace Donald Trump d'un conflit si Washington gérait mal la question de Taïwan. Il était fiché pour des agressions sexuelle et pourtant ce babysitter continue à garder des enfants dans la métropole lilloise. Cet homme de 37 ans vient d'être mis en examen et placé en détention pour des viols ou agressions sexuelles commis sur 18 enfants âgés de 2 mois à 5 ans. Et puis Raymond Domenech se dit meurtrier et trahi après la sortie sur Netflix d'un documentaire sur le fiasco des Bleus lors de la Coupe du Monde 2010. L'ancien sélectionneur de l'équipe de France y voit un réquisitoire extraordinairement violent contre sa personne.
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6: Le décryptage éco. Bonjour Fanny Guinochet.
17: Bonjour.
6: Inflation au-dessus des 2%, taux de chômage qui repart à la hausse, prix des carburants qui reste élevé. Les nuages s'accumulent sur notre économie. Est-ce que la France peut éviter, Fanny, une récession?
17: Alors une récession, communément, c'est quand la croissance est négative sur deux trimestres au moins, c'est-à-dire pendant 6 mois. Alors notre croissance au premier trimestre est tombée à 0. Vous voyez, on n'y est pas. En tout cas, pas encore. Et toute la question est de savoir si le trimestre prochain, eh bien, cette croissance, elle va résister. Ce qui n'est pas gagné parce que, vous le disiez, tous les voyants de notre économie sont en train de passer à l'orange, voire au rouge. Selon l'INSEE, le taux de chômage en France a franchi la barre des 8% au premier trimestre. C'est son plus haut niveau depuis 5 ans. On assiste clairement à un retournement du marché du travail. Et ça n'est pas étonnant quand le nombre de défaillances d'entreprises progresse de 5% par an. On le rappelle, hein, l'an dernier, 70 000 sociétés ont baissé le rideau. On apprenait encore hier que des entreprises bien connues comme le chausseur Minelli ou encore l'enseigne de tissu Bouchara était au tapis.
6: Et pendant ce temps-là, l'inflation s'installe.
17: Oui, à cause des prix du pétrole qui reste élevé. On est déjà à 2,2% d'inflation en avril. Et si la guerre en Iran dure, il est possible que cette inflation, eh bien, elle atteigne à la fin de l'année les 3%.

0: tout, hein, pour la première fois sous la Ve République, la charge de cette dette devient notre premier poste de dépense devant l'éducation nationale. Autrement dit, on a de moins en moins d'argent, hein, pour investir dans l'écologie, la défense, la recherche. Collectivement, on travaille plus pour rembourser le passé que pour préparer notre avenir.
1: Le décryptage éco, Fanny Guinochet.
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1: Et voici Paul Barcelone pour l'édito politique. Bonjour Paul.
3: Bonjour Lucie.
1: Kylian Mbappé s'est inquiété d'une possible victoire du RN à la présidentielle. Prend-il le risque de le victimiser, d'en faire un symbole ?
3: Alors il ne votera pas pour Marine Le Pen ou Jordan Bardella. Je sais quelles conséquences cela peut avoir pour mon pays lorsque des gens comme eux arrivent aux commandes, lâche Kylian Mbappé. Interview au magazine Vanity Fair cette semaine. Le capitaine des Bleus estime qu'un footballeur n'est pas obligé de marquer des buts et de se taire. Même si des champions qui prennent des positions politiques, ce n'est pas nouveau. Et Mbappé n'en est pas à son coup d'essai. Législative 2024, le RN aux portes du pouvoir est qualifié de catastrophique par l'attaquant qui appelle alors à faire le bon choix pour éviter la division.
1: Mais quand Mbappé attaque sur le terrain politique, le RN répond sur le terrain sportif.
3: D'abord, le RN part du principe que Mbappé n'avance aucun élément, pas d'argument de fond, et qu'il crache au visage de millions d'électeurs qui ne pensent pas comme lui. D'où ce tacle, je file la métaphore footballistique de Jordan Bardella, mais surtout, écoutez de Marine Le Pen qui le ridiculise hier matin sur RTL.
4: Moi, quand il dit qu'on va pas gagner les élections, ça me rassure parce que il est parti du PSG au Real Madrid en disant que c'était pour gagner la Ligue des Champions. Bon, entre-temps, le PSG a gagné la Ligue des Champions. Donc, somme toute, quand il dit je veux pas que le RN gagne les élections ou le RN ne va pas gagner les élections, bah, qui continue ? Moi, ça me va bien.
3: Alors, le RN se sent-il menacé ? C'est en tout cas un avertissement envoyé à ceux qui voudraient se payer sa tête à pas cher. Le RN a réussi au passage un tour de force, ouvrir un contre-feu, un nouveau débat. Après cette sortie, Mbappé peut-il garder le brassard de l'équipe de France, le brassard de capitaine de cette équipe de France ? À l'inverse, politiquement, c'est aussi très révélateur. Le parti à la flamme ne parvient pas à rallier des soutiens, des artistes, des sportifs ou des chanteurs, comme ce fut le cas en leur temps pour Nicolas Sarkozy ou François Mitterrand, et ce, malgré sa stratégie de la cravate, son entreprise de normalisation et ses déjeuners, on en a beaucoup parlé avec les grands patrons. Pire, il reste, Lucie, une cible.
1: Mais est-ce que ce n'est pas donner trop d'importance finalement à la portée politique des propos d'une star du foot ?
3: C'est vrai qu'il s'y réfère sérieusement avant d'aller voter. Cette prise de parole montre peut-être que le RN n'est pas un parti comme les autres. Mbappé laisse transpirer des accusations de racisme, l'histoire lourde et le passé du parti. Mais la voix d'un héros national aussi suivi et scruté soit-il, peut-elle entraîner dans son sillage un public jeune qui d'habitude se tient bien loin des élections ? En attendant, cela revient à poser la sempiternelle question. L'argument moral suffit-il pour combattre un RN ultra favori des sondages qui a tout le loisir de se positionner en victime alors qu'il envisage plus que jamais de gagner le match ?
1: Paul Barcelone, l'édito politique. On en vient à l'œil de Constance. Bonjour Constance Villanova.
5: Bonjour Lucie.
1: Vous nous faites découvrir aujourd'hui une nouvelle occasion de faire la fête et surtout de dépenser. Le demi-anniversaire est en train de devenir un vrai business.
5: Oui, Lucie, chapeau pointu sur la tête. Maya Dorable ou Maya Borsali pour l'état civil, 1 million d'abonnés sur Instagram, a organisé la semaine dernière ses 24 ans et demi. Oui, son demi-anniversaire.
6: C'est pour ça que je veux pas fêter mes 25 ans. Je fête mon demi-anniversaire parce que ça me saoule d'avoir 25 ans.
7: Le bouton, je l'ai éclaté genre 10 fois.
6: Donc je me suis dit que cette année, j'allais fêter 24 ans et demi. C'est chelou de fêter son demi-anniversaire quand même. En plus, en pleine semaine.
5: Château gonflable, décoration rose, un sacré budget et elle n'est pas la seule à franchir les semestres sous une pluie de cotillons. Sur TikTok et Instagram, le demi-anniversaire devient un nouveau rite de passage. Le half birthday a même ses propres codes. Le demi-gâteau, un gâteau rond coupé en deux. La bougie en forme de virgule décimale. Les cartes dont seule la moitié du texte est imprimée. C'est kitsch, c'est drôle et c'est parfaitement instagrammable.
8: Have you ever heard of a half birthday cake?
9: And the reason I love celebrating half birthdays.
10: Hello everyone,
8: If you're looking for a thoughtful idea for someone, celebrate their half birthday.
5: Les recherches sur Etsy, ce grand marché artisanal en ligne pour les cartes et décorations de demi-anniversaire, ont bondi de près de 60% en un an.
1: Et apparemment, c'est aussi une affaire de courriel de réduction.
5: Oui, Lucie. Alors, vous recevez peut-être déjà des emails de votre marque de surgelés préférée, de votre opérateur le jour de votre anniversaire. Une petite réduction, un cadeau, un échantillon. C'est ce qu'on appelle le birthday marketing. Le problème, et bah, toutes

0: Les entreprises usent de la même technique à la même date. Résultat, votre boîte mail est saturée de joyeux anniversaires commerciaux. Eh bien, le demi-anniversaire offre aux marques une deuxième fenêtre de tir. Aux États-Unis et outre-Manche, des chaînes de fast-food ou de pubs s'y sont mises.
1: Et au-delà du business, il y a une explication sociologique à la frénésie des demi-anniversaires.
0: Oui, et elle est assez éclairante, selon Michael Norton, professeur à la Harvard Business School. C'est donc du sérieux, Lucie. Les grands jalons traditionnels de la vie, le mariage, l'achat d'un appartement, le premier enfant, arrivent de plus en plus tard. Le calendrier est vide, alors on doit inventer des fêtes. L'auteur britannique Lewis Carroll l'avait vu venir. Dans De l'autre côté du miroir, Humpty Dumpty explique à Alice qu'il préfère les non-anniversaires, soit 364 jours de célébration par an. Avec le demi-anniversaire, on s'y dirige. Plus que 362 fêtes à inventer.
1: Moi, je propose le 3 quarts anniversaire.
0: Mais oui,
1: l'occasion
0: de, se faire des nouvelles cagnottes groupées, bah assez, ouais. Assez embêtantes.
1: Voilà. Celebration, Cool and the Gang, dans l'œil de Constance. Merci Constance Villanova.
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1: Sophie Bria.
3: Ça souffle sur tout le pays aujourd'hui, avec un vent de nord-ouest à ouest qui souffle en rafale de 50 à 70 km/h, autant dans les terres que sur les côtes. Et en Méditerranée, la tramontane rejoint ce vent d'ouest et souffle jusqu'à 70 km/h, voire 100 km/h sur la pointe Corse. Et le ciel est couvert, accompagné d'averses sur une grande partie du pays, et la neige revient dès 1200 mètres sur les Alpes, 1300 mètres sur le Massif central et 1500 mètres sur les Pyrénées. Cet après-midi, le mauvais temps s'accentue avec des averses généralisées, parfois orageuses accompagnées de grésils sur le nord-est. Et les températures sont en dessous des normales de saison. Il fait cet après-midi de 10 à 23 degrés sur le pays.
1: 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L'info avec Laura Dulieu.
4: Le parquet de Paris demande un non-lieu général dans le dossier du crash de l'avion d'Egypt Air en 2016. Le 19 mai de cette année, le vol MS-804 entre Paris et Le Caire s'était écrasé en mer Méditerranée entre la Crète et la côte nord de l'Égypte. Les 66 personnes à bord, dont 15 Français, étaient toutes mortes dans l'accident. Une attaque massive de la Russie sur l'Ukraine cette nuit. Moscou a lancé plus de 670 drones et 56 missiles à travers le pays. Il y a au moins un mort et plus de 30 blessés. La guerre en Ukraine parmi les sujets évoqués par Donald Trump et Xi Jinping. Le président américain est en visite en Chine. Les deux dirigeants ont aussi discuté de la guerre au Moyen-Orient et de la péninsule coréenne, selon le ministère chinois des Affaires étrangères. Autre sujet brûlant, Taïwan. Il est considéré comme province chinoise par Pékin, mais dont l'indépendance est soutenue par Washington. Taïwan qui représente un risque de conflit entre les États-Unis et la Chine, prévient Xi Jinping. Et pendant ce temps-là, à Washington, Israël et le Liban tentent à nouveau de discuter à quelques jours de l'expiration du cessez-le-feu décrété mi-avril, malgré lequel Israël a tué plusieurs centaines de personnes et encore 22 hier dans de nouvelles frappes sur le sud du Liban. Toujours pas de nouveaux cas français positifs à l'antivirus. Les 22 cas contacts sont toujours hospitalisés. La Française contaminée sur le bateau de croisière est toujours en réanimation à Paris, à l'hôpital Bichat, dans un état critique. Une situation stable donc, mais qui peut inquiéter, en témoigne la demande de masques FFP2 multipliés par 5 en moins d'une semaine. Selon nos confrères de France Inter, les trois principaux fournisseurs de masques ont tous les trois envoyé un message d'alerte aux pharmacies, leur expliquant qu'ils n'étaient plus en mesure de livrer des masques FFP2 et des masques chirurgicaux. Et la finale de la Coupe du Monde de foot aura des airs de Super Bowl le 19 juillet aux États-Unis avec un concert XXL à la mi-temps. Madonna, Shakira ou encore les stars de K-pop BTS assureront le show. Et c'est Chris Martin, du groupe Coldplay, qui en sera le directeur artistique.
1: Laura Dulieu pour l'info. Dans un instant, retour à la source de l'antivirus, la souche des Andes, direction l'Argentine sur France Info, où les autorités en ont l'habitude de cet antivirus, l'habitude de traiter des cas, reportage dans un hôpital de Patagonie. Mais la piste d'une contagion dans une décharge en Argentine est remise en cause par les autorités locales, vous l'entendrez. Après Camailleux, après André, après Jennifer, le chausseur Minelli, lui aussi va fermée, effet domino dramatique, dénonce sur France Info la Fédération du prêt-à-porter féminin. Et puis ne restez plus sans réponse après un accident. Découvrez le code de la sortie de route destinée aux automobilistes. Il s'agit de mieux vous aiguiller pour les démarches. Ce sera dans un quart d'heure. Nous en parlerons avec Patrick Mirouz, président de ECF, École de conduite française.
5: France Info, 9h30 midi, Lucie Barbarin.
1: Tous les cas d'antivirus qui se sont développés jusqu'à présent se trouvaient à bord du navire de croisière MV Ondus. La situation n'a pas évolué, le virus ne s'est pas répandu en France notamment. Il y a au total dans l'Hexagone 26 personnes en quarantaine à l'hôpital, dont 4 enfants testés négatifs. La croisiériste contaminée, elle reste dans un état grave et le gouvernement français se veut rassurant. Et à 12 000 km de nous, en Argentine, le gouvernement lui tente de rassurer lui aussi l'opinion mondiale. C'est d'Ushuaia, à l'extrême sud de la Patagonie, qu'est parti le MV Ondus et la souche des Andes. Transmissible entre humains, n'est présente qu'en Amérique latine. D'ailleurs, en Argentine, les premiers cas ont été détectés en 1995. Et depuis, entre 50 et 100 malades sont recensés chaque année. Exemple dans cet hôpital de Bariloche, dans la province de Rio Negro, où un malade est soigné depuis le 3 mai. Reportage de nos envoyés spéciaux, Agera Mohamed et Jérémy Tuile.
6: C'est à l'hôpital public de Bariloche que ce patient, un homme de 45 ans, est soigné sous l'étroite surveillance de Rodrigo Bustamante, médecin épidémiologiste.
7: Ok, enchanté. Alors, c'est très étrange, on se fait la bise et on se serre la main dans un hôpital où il y a un cas d'antivirus. C'est normal ?
8: Non, en fait, c'est culturel, mais il n'y a aucun risque. Le seul malade ici est hospitalisé, donc il n'y a pas de problème.
6: Il faut dire que le protocole est rodé dans cet hôpital le plus grand de toute la Patagonie, qui reçoit jusqu'à 4 malades atteints de ce virus chaque année.
8: Dès qu'on a un doute, on le met dans une chambre individuelle. On évalue le patient, là où il vit, quel travail il fait, et s'il finit par avoir des symptômes, on met aussi les cas contacts en isolement pendant 45 jours.
6: Confinement à domicile et non pas à l'hôpital comme en France. Alors, en fait-on trop chez nous ?
8: C'est extrême, mais efficace. Ici, c'est impossible parce que d'un point de vue logistique, on n'a pas de place et ça coûterait trop cher.
7: Alors, après l'épidémiologiste, on va voir ce qu'en pensent les patients et leurs familles qui nous attendent sur la terrasse de l'hôpital avec cette vue magnifique sur le lac de la ville, le Nahuel Huapi.
9: Hola.
10: Hola, comment estás ?
9: Ça va et vous, vous appelez comment ?
10: Gabriela.
9: Est-ce que vous savez qu'il y a un cas d'antivirus qui est soigné ici dans l'hôpital ? Est-ce que ça vous inquiète ?
10: Non, pas vraiment. Nous, on habite dans la montagne où il y a des rongeurs, mais pas celui dont on parle. Et puis, si on prend nos précautions, les risques sont limités.
6: Un peu plus loin, on croise un groupe d'étudiantes en médecine. Parmi elles, Karina, plutôt confiante, elle aussi.
11: On sait qu'on a des professionnels préparés. Donc, quand il y a une alerte, on essaie d'aérer les lieux fermés et on revient à des gestes barrières que finalement, on a appris pendant le Covid.
9: Bon, tout va bien se passer en France alors.
11: Vous devez juste avoir peur d'une chose, la Coupe du monde de foot.
6: Dédramatiser, relativiser, ces Argentins ont appris à le faire au fil des années, comme ils ont appris à cohabiter avec cet antivirus des Andes.
1: Agera Mohamed et Jérémy Tuile en Argentine. Pour France Info, en Argentine, où il a été question d'une décharge près d'Ushuaia, c'est là qu'un couple de Néerlandais aurait pu être infecté avant d'embarquer à bord du MV Ondus. Valentin Dunat, bonjour.
12: Bonjour.
1: Mais cette théorie est largement remise en cause.
12: En effet, plusieurs raisons à cela. D'abord, il n'existe aucune preuve formelle que ce couple de Néerlandais, Léo et Myriam Schilperoerde, passionnés d'ornithologie, s'est bien rendu dans cette décharge avant d'embarquer à bord du MV Ondus. Plusieurs croisiéristes se sont rendus sur place, dont au moins un Français. Et ça, Esteban Daniels, le guide argentin qui fréquente cette décharge depuis 25 ans, nous l'a confirmé. Nous avons par ailleurs pu consulter des photos d'oiseaux prises par ces croisiéristes. Ce guide argentin était donc sur place avec des croisiéristes le 26 mars, mais selon lui, le couple de Néerlandais n'était pas là. Par ailleurs, il nous précise que depuis qu'il fréquente cette décharge, ce guide n'a jamais vu de rongeurs. On sait que ce virus se transmet par des rongeurs et selon un chercheur argentin, l'espèce la plus vectrice de ce virus n'est pas présente dans ce secteur. Le guide argentin ajoute également qu'il n'existe aucun antécédent d'antivirus dans cette décharge. S'il y avait un risque, nous dit-il, on pourrait s'attendre à ce que les premières personnes potentiellement touchées soient les employés. Ces propos sont étayés par le ministère provincial de la Santé qui précise que la province n'a connu aucun cas dans son historique épidémiologique et que depuis le 1er avril, aucun cas n'a été signalé. Enfin, dernier argument et non des moindres, en l'état actuel de la connaissance scientifique, il faut au minimum 9 jours pour présenter les premiers symptômes. Or, ce couple de Néerlandais est arrivé à Ushuaia 7 jours avant qu'il ne présente des signes de la maladie.
1: Alors comment cette théorie de la contamination dans la décharge s'est-elle propagée, Valentin ?
12: Difficile hein, de déterminer précisément le point de départ, mais un article a beaucoup été cité, celui du New York Post, publié le 7 mai. Le journal américain affirme que des enquêteurs argentins font le lien entre le virus et une décharge près d'Ushuaia. Le journaliste précise alors que cette théorie n'est pas étayée par des faits. Mais d'autres médias ne s'embarrassent pas de cette nuance. Les jours suivants, plusieurs sites anglophones affirment que les autorités, sans préciser lesquelles, pensent que le couple de Néerlandais a été infecté lors d'une visite dans une décharge. Cette théorie a aussi été véhiculée dans des médias en langue espagnole, notamment El País, qui explique avec précaution que des sources officielles enquêtent sur cette décharge. Ce qui était une piste devient donc pour d'autres médias une certitude. Le patient zéro a été contaminé dans une décharge près d'Ushuaia. Une information non vérifiée qui s'est ensuite propagée partout dans le monde sans que jamais une seule source officielle et clairement identifiable ne soit citée.
1: Valentin Dunat, précision à retrouver sur franceinfo.fr. Dans une quinzaine de jours, les boutiques de chaussures Minelli vont définitivement fermer. Clap de fin le samedi 30 mai. L'entreprise créée en 1973 près de Marseille l'a annoncé hier sur ses réseaux sociaux. Minelli emploie 86 personnes, a été placée en redressement judiciaire en mars, une deuxième fois en 3 ans. Alors, jusqu'au 30 mai, les magasins restent ouverts. Margot Croison, les clientes que vous avez rencontrées dans les différentes boutiques de Paris regrettent déjà leurs chaussures préférées.
13: Avec ses escarpins dorés aux pieds, Éléonore fait plusieurs allers-retours dans le magasin.
14: Vraiment les pailletés ou les designs en fait, c'était très typique de Minelli, c'était vraiment une valeur sûre, c'est vraiment dommage.
13: Entre les boîtes de chaussures, des affiches, moins 50% jusqu'à la fermeture définitive du magasin, Monia essaye des ballerines vertes.
15: C'est une marque en plus intermédiaire. Pour avoir ce type de qualité, parfois, il faut aller encore en plus haut de gamme et c'est beaucoup trop cher. Et là, ça restait quand même accessible. Les plus belles marques s'en vont.
13: D'autres chausseurs ont connu les mêmes difficultés ces dernières années. André est placé plusieurs fois en redressement judiciaire ou les boutiques sans Marina définitivement fermées. Clio cherche des chaussures de soirée. Elle refuse d'acheter sur les sites internet à bas prix.
16: La fast fashion, c'est vraiment dommage parce que c'est pas la même qualité de chaussures, c'est pas les mêmes designs. Et puis pour l'emploi, c'est triste aussi. C'est des emplois qui sont un petit peu mieux rémunérés, mieux traités que dans les anciennes qui leur volent leurs clients.
13: Les employées, elles refusent de parler au micro. Elles courent dans tous les sens pour gérer l'arrivée des clientes. Certaines n'arrivent pas à cacher leur tristesse, d'autres leur colère. Beaucoup de clientes leur adressent une parole, un soutien avant de sortir du magasin pour la dernière fois.
1: Reportage de Margot Croison pour France Info. Voilà donc la liste des enseignes qui mettent la clé sous la porte. Minelli qui se rallonge. Minelli est-elle la nouvelle victime de la mode en ligne ? C'est en tout cas un symbole du commerce de centre-ville qui va fermer. Mais pour Yann Rivoallan, président de la Fédération française du prêt-à-porter féminin, Minelli pourrait survivre.
17: Minelli avait évidemment des chances parce que on le voit, il y a une marque qui sait se réinventer. Et je peux prendre par exemple d'autres marques comme Promode qui arrivent en ce moment à se développer, à avoir de plus en plus de magasins, à avoir toujours plus de clients. Mais on a en même temps un scénario du pire qui est en train de se faire et de se mettre en place avec un effet domino où en effet les marques tombent les unes après les autres. Mmh. L'effet du pire, c'est la croissance de toutes les plateformes asiatiques qui continuent jour après jour d'exister. C'est aucune importance en fait législative qui est en train de se mettre en place parce que il y a une loi anti-fast fashion qui a
18: on
17: été
18: va
17: votée.
18: En parler.
17: Donc il y a à travers toutes ces marques en effet un effet domino, de plus en plus de boutiques oui. qui ferment, de moins en moins de clients dans les centres-villes et dans les centres commerciaux et donc de plus en plus derrière d'emplois sacrifiés.
18: Est-ce que malgré tout une marque comme Minelli, il n'y a pas eu aussi des erreurs peut-être commises? Est-ce que le virage internet n'a peut-être pas été pris un peu trop tardif? En fait, ce que j'essaie de comprendre, c'est comment ces marques, aujourd'hui, elles peuvent arriver à se sauver quand même?
17: Alors, on a une base qui est, je vais prendre une autre marque aussi qui a les mêmes complexités, qui est Naf-Naf.
18: Ouais.
17: Naf-Naf a été la première sur Instagram, sur Pinterest. Elle a lancé un site il y a plus de 15 ans, un site e-commerce. Tout cela marchait extrêmement bien sur cette partie digitale. Par contre, on a un marché qui se polarise entre un marché très premium avec le luxe qui continue de grandir et de l'autre côté, l'ultra-discount et les plateformes asiatiques qui tirent le marché vers le bas.
18: Ça veut dire quoi? Que les chaussures de Minelli, c'est autour de 100, 120, 150 euros. Il n'y a plus de clients pour ça?
17: C'est les clients peuvent trouver, justement sur les plateformes asiatiques, des chaussures qui vont coûter 10 fois moins cher. Et donc, de ce fait, bah forcément, c'est cette aspiration vers le bas qui oblige les marques à faire plus de démarques, qui oblige à faire moins de marge, et c'est donc moins de clients, c'est donc moins de marge, et donc finalement, sur un modèle d'économie avec toujours le même salaire pour les vendeuses et toujours le même loyer, des marques qui sont en train de
18: tomber. Il n'y a pas quelquefois un problème d'identité de marque sur que ce soit la fabrication, sur ce que la marque représente, etc.
17: On a cette polarisation qui se fait parce que, oui, les clients veulent parfois avoir aussi un produit de meilleure qualité, en tout cas plus cher et plus premium. Et donc aussi, un client va choisir soit un produit beaucoup moins cher et faire beaucoup plus de volume, soit parfois moins de produits. Et à ce moment-là, il va aller dans une marque plus premium.
18: Alors, vous évoquiez évidemment la question des plateformes. C'est l'éléphant au milieu de la pièce, avec toujours cette loi anti-fast fashion qui est en discussion, ou plutôt qui est bloquée, d'ailleurs, entre Sénat et Assemblée nationale. Est-ce que déjà, vous dites là-dessus aux parlementaires d'accélérer?
17: Alors je dis même au gouvernement, et même directement à Sébastien Lecornu, déclencher cette CMP. On a
18: Commission mixte paritaire.
17: Et tout à fait, on a d'un côté l'Assemblée qui a voté la loi à l'unanimité, le Sénat qui l'a voté à l'unanimité. On a à coordonner les deux pour avoir une véritable loi qui sera beaucoup plus efficace que cette taxe justement qui avait été votée et qui n'a servi à rien pour l'instant, et la taxe européenne non plus qui ne servira à rien non plus aussi dans quelques mois.
18: D'un mot, pourquoi elle servirait la loi sur la fast fashion?
17: Parce qu'on a deux effets qui sont majeurs. Le premier, c'est un malus sur les produits, non pas sur les colis. Et donc si on a 5 euros de malus par produit, tout de suite, on va stopper justement la consommation parce que tout de suite, les produits seront plus chers. La robe, elle va passer de 5 à 10 euros. De l'autre côté, c'est une interdiction de la publicité. Les gens surconsomment sur ces plateformes parce qu'ils sont abreuvés de publicité dans tous les sens. Si on stoppe la publicité, c'est deux effets. Le premier, c'est évidemment moins de trafic sur ces plateformes, mais c'est aussi plus d'argent pour les marques parce qu'il faut le savoir, dans le système internet actuel, quand on fait plus de publicité avec ces plateformes, c'est aussi plus de coûts de publicité pour les marques.
18: Et donc, d'un mot, sur la taxe que vous avez évoqué son inutilité au niveau français, mais vous dites au niveau européen non plus, ça ne servira à rien.
17: Ça ne servira à rien en Europe pour une raison très simple. On prend par exemple l'exemple de Chine. Chine a fabriqué un entrepôt géant en Pologne. Pour vous donner un ordre d'idée, cet entrepôt fait la même taille que tous les entrepôts Amazon en France.
18: Donc, ça règle le problème, j'allais dire.
17: Avec cet entrepôt, ils ne paieront pas la taxe petit colis parce qu'ils vont jouer en gros justement avec cet entrepôt.
19: Yann Rivoallan, président de la Fédération française du prêt-à-porter féminin, avec Adrien Beck sur France Info.
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19: Il est 10h45, l'info avec Armand Perrouloga. Un navire commercial a raisonné près du détroit d'Ormuz.
21: Il a été pris d'assaut par des individus non identifiés, vraisemblablement des Iraniens. Ça s'est passé ce matin au large des Émirats Arabes Unis. Le navire se dirige actuellement vers les eaux territoriales iraniennes. C'est ce qu'annonce l'agence de sécurité maritime britannique. La guerre au Moyen-Orient au menu des discussions aujourd'hui entre Donald Trump et Xi Jinping. Deuxième jour de la visite du président américain à Pékin. La Maison-Blanche qualifie de bonne la rencontre des deux dirigeants ce matin. Avant cette rencontre, le président chinois avait prévenu que la Chine et les États-Unis pourraient entrer en conflit si Washington gérait mal la question de Taïwan. La vigilance face à l'antivirus. En France, on attend le résultat des tests sur les 22 personnes identifiées comme cas contact de la Néerlandaise décédée de l'antivirus. Ces personnes ne présentent pour l'instant aucun symptôme, précisent les autorités sanitaires. Et puis le parquet de Paris demande un non-lieu général. 10 ans après le crash d'un avion d'Égyptair en Méditerranée, 66 personnes avaient péri, dont 15 Français. Selon le parquet, l'enquête n'a pas permis de caractériser d'autres fautes que celles des membres d'équipage, tous décédés. L'appareil reliait Paris au Caire. Il s'était abîmé en mer Méditerranée le 19 mai 2016, entre la Crète et la côte nord de l'Égypte.
19: Et vous nous écoutez peut-être au volant, sur la route. C'est traditionnellement l'un des week-ends, ce long pont de l'Ascension, l'un des week-ends prolongés les plus chargés de l'année sur les routes françaises. Soyez donc prudents.
1: En avril, la mortalité routière a grimpé de 15% et le nombre de blessés graves de 8% par rapport à avril l'année précédente, en 2025. Alors que faire lors d'un accident pour mieux accompagner les victimes et leurs proches? Le code de la sortie de route vient d'être lancé, c'était avant-hier, par l'association Victimes et Citoyens. Un guide pratique pour aider les victimes d'accidents à connaître leurs droits et les démarches à suivre. Et il est vrai qu'il arrive souvent qu'on se retrouve démunis. Camille Laurent.
0: La vie de Dominique Giraudel bascule il y a une dizaine d'années, lorsque son mari est percuté par un véhicule sur un passage piéton. Il était sur son lieu de travail.
20: Il était venu un peu plus tôt pour préparer une réunion et c'est un artisan qui ne l'a pas vu. Il a projeté à 7 mètres, donc grave traumatisme crânien, polytraumatisé et pronostic vital engagé. Et il s'est retrouvé à l'hôpital avec un coma de 2 mois et demi.
0: Dans un premier temps, elle se sent très bien accompagnée par l'assistante sociale de l'hôpital qui la met en relation avec l'association Victimes et Citoyens.
20: Au début, je n'ai pas senti ce qu'il pouvait m'apporter puisque je me suis dit je pourrais me débrouiller. Et l'argument qu'elle a eu, vous savez, c'est très compliqué ce qui va se passer. Moi, je vous conseille de vous faire aider. Et heureusement. Ils nous ont mis en contact avec un avocat. Parce que je me disais pourquoi prendre un avocat? C'est indispensable. Mais il a fallu se battre, pas du tout avec l'employeur, mais c'est avec la sécurité sociale. On a été comme ça pendant 3 ans, sur le fil du rasoir. Bien des fois, j'ai dit « Oh là là, heureusement qu'on a réagi à temps ».
0: Aujourd'hui, son mari s'en sort, mais il a toujours des séquelles. Et avec son vécu, Dominique Giraudel applaudit ce code de la sortie de route.
22: Tout le monde connaît le code de la route, les règles à respecter sur la route. Mais finalement, quelles sont les règles à avoir lorsqu'on a un accident ?
0: Julien Thibault est le président de l'association Victimes et Citoyens à l'origine du code. Une 60aine de pages sur les bons réflexes à avoir, mais aussi sur les conséquences à long terme.
22: L'accident ne s'arrête pas au moment de l'accident, parce que derrière un accident, les gens ne sont pas préparés. Ils sont démunis, ils sont fragilisés par le traumatisme. Et je pense que le pire, c'est cette non-information, enfin l'information qu'on n'a pas, et que finalement, c'est... quelques informations, elles peuvent vraiment changer une vie.
0: Quelle démarche, dans quel délai, auprès de quels interlocuteurs? Le code de la sortie de route est là pour répondre à ces questions en cas d'accident.
1: Camille Laurent, le code de la sortie de route est accessible, disponible en version papier et numérique. Vous le trouvez sur lecodedelasortiederoute.com et vous pouvez même tester vos connaissances en ligne. Bonjour Patrick Mirouze.
23: Bonjour Lucie Barbarin.
1: Vous êtes président de ECF, École de Conduite Française, qui compte un réseau de 750 auto-écoles. Aujourd'hui, quand on passe le code, est-ce qu'on devrait aussi passer le code de la sortie de route dans les auto-écoles? Est-ce que vous aimeriez?
23: Mais bien sûr. Alors j'ai une bonne nouvelle, c'est que nous on est partenaires et je suis très très fier de ce partenariat avec Victimes et Citoyens pour accompagner justement la sortie de route. Donc je peux vous annoncer qu'on dans toutes les écoles de conduite ECF, on va diffuser cet outil pédagogique qui est pas simplement un outil pédagogique, c'est plus on a entendu le témoignage tout à l'heure de très poignant de la dame là avec son mari. Je crois que c'est un sujet de société, quoi, en fait.
1: Vous allez le diffuser, mais est-ce que ça veut dire qu'on va passer des tests dans les auto-écoles?
23: Alors, attendez, le code de la route. Aujourd'hui, nous, les écoles de conduite, on forme au code de la route, on forme à la règle, au comportement à avoir. Et le code de la route, l'examen, il est basé là-dessus. C'est pas parce qu'il y a pas, c'est pas demandé à l'examen qu'on peut pas l'enseigner.
1: Oui.
23: Donc effectivement, on va quand même l'enseigner. Mais ce que je veux dire, c'est qu'aujourd'hui, il faut aussi que les formateurs qui sont habitués à apprendre le code de la route soient aussi formés pour être capables de d'enseigner ces mesures d'accompagnement.
1: Oui, aujourd'hui, ils ne le sont pas.
23: Et aujourd'hui, ils le sont pas tout à fait. Là aussi, deuxième bonne nouvelle, le diplôme de formateur est en train d'être réformé et notre organisation demandera que ce soit au programme effectivement ces règles spécifiques parce que on est vraiment sur le droit et l'accompagnement des victimes. Quoi. On n'est plus en amont, on est en aval quoi, de l'accident. Quoi.
1: Oui, selon les chiffres avancés par l'association Victimes et Citoyens, près de 60% des automobilistes ignoreraient les démarches à entreprendre après un accident de la route, hein, auprès des assureurs, tout type de démarches auprès de la sécurité sociale. Donc c'est vraiment un angle mort aujourd'hui, si je puis dire.
23: Yeah. la métaphore est bien. Mais je vais remonter encore un cran. Vous parlez d'assurance. Vous savez sur les conducteurs, plus de 80% des conducteurs sont ennuyés pour remplir un constat amiable. Là, je parle de petits accrochages, quoi, en fait.
2: Oui.
23: Donc forcément, vous imaginez quand il s'agit d'avoir de recours, d'indemnisation, tout ça, effectivement. Je pense que c'est bien dit dans le code de la sortie de route. En plus, c'est ludique parce qu'il y a des questions, il y a une espèce de quiz.
2: Oui.
23: On peut très bien appréhender tout ça. En tout cas, nous, dans le réseau ECF, on va diffuser largement.
2: Donc, ça veut dire, par exemple, est-ce que vous allez faire des mises en situation et faire remplir un constat, par exemple, au candidat au permis?
23: Tout ça va se concrétiser
2: de cette manière?
23: Bien sûr, ça va se développer, ça va s'amplifier, ça existe déjà.
2: Oui.
23: Mais vous savez, au-delà de ça, il y a deux choses. La première, c'est que quand vous avez un accident de la route, souvent, ce qui est important, c'est d'avoir un retour à la mobilité quand c'est possible.
2: Oui.
23: Et il peut se faire de plusieurs façons, de façon psychologique, parce qu'on peut avoir peur, mais aussi après un accident, on peut avoir, des membres qui fonctionnent plus. Et là, il faut aussi qu'on passe sur de la conduite, sur de l'handiconduite. C'est aussi possible de retrouver la mobilité. Et là aussi, nous, on va développer, on va amplifier. On a déjà 100 sites de formation qui sont spécialisés là-dedans pour effectivement aider les conducteurs accidentés à retrouver une autonomie et une mobilité.
2: Et c'est vrai que les jeunes, hein, c'est le public à sensibiliser. On sait que les jeunes conducteurs, c'est la tranche d'âge à haut risque. Hein. Quand même, les 18-24 ans, c'est la classe d'âge la plus accidentogène. Même s'ils ne représentent que 8% du trafic, c'est près de 25% des morts sur les routes. Donc c'est vrai que c'est en amont qu'il faut les sensibiliser.
23: Vous avez tout à fait raison, Lucie. On parle de chiffres, mais en réalité, c'est des drames humains là qui se passent. J'ai encore en tête l'accident des 5 jeunes sur les routes d'Ardèche il y a une quinzaine de jours. Je crois qu'il faut qu'on change de façon littérale la façon d'aborder les choses. Et je crois qu'il faut qu'on abaisse l'âge d'apprentissage de la conduite. En réalité, aujourd'hui...
2: Vous commencez de plus en plus tôt.
23: À commencer de plus en plus tôt. Aujourd'hui, l'âge moyen de passage du permis, c'est 24 ans, quoi, en fait. Un jeune de 26 ans sur deux est obligé de refuser un emploi parce qu'il n'a pas le permis. Donc, il va vite voir une auto-école, il dit, il faut vite, il est sur une mobilité subie.
2: Ouais.
23: À 15 ou 14 ans, on est sur une mobilité choisie. On n'a pas besoin de se déplacer, on en a juste envie.
2: Ouais.
23: On a une formule qui est la conduite accompagnée, qui est la meilleure des formules, qui est effectivement 30% d'accidents en moins, plus 20% de réussite au permis. Nous proposons 14 ans, c'est le carrefour de toutes les mobilités. Nous proposons d'abaisser l'âge de la conduite accompagnée sur ce dispositif dès 14 ans, parce que c'est là qu'on va forger les bons comportements. Plus on va former tôt, plus on obtiendra des conducteurs sûrs.
2: Merci Patrick Mirouz pour votre réaction sur France Info, président de ECF, École de Conduite Française, un réseau de 750 auto-écoles partout en France. Et voici Le Monde d'Élodie à 10h54.
3: Bonjour Zueben.
4: Bonjour.
3: Ou peut-être devrais-je dire bonjour Solène. Derrière Zueben, il y a une personne, une trajectoire, une construction. Vous êtes créatrice de contenu, actrice, réalisatrice, productrice. Mais au fond, vous êtes surtout une voix singulière qui s'est imposée sans filtre, avec une manière très directe d'aborder les sujets, de parler des relations, des émotions, des doutes, des choix de vie. Avec vos yeux Eben et ce regard qui ne détourne pas, vous avez su créer un espace d'expression dans lequel votre communauté se reconnaît. Ce lien, vous le prolongez aujourd'hui avec une nouvelle saison de Allô, tu réponds ou t'appelles aux côtés de Daniil. Un concept à la fois simple et redoutable, répondre à une question, oser ou appeler un proche tiré au sort au risque de se retrouver dans une situation particulièrement inconfortable. Un jeu en apparence, mais qui interroge profondément notre rapport à la vérité, au regard des autres et à nos propres limites. Qui êtes-vous aujourd'hui, Zueben ou Solène?
4: Un peu des deux, je pense. C'est toujours un peu bizarre de dire ça, mais je pense que Zueben, ça a toujours été un peu un personnage pour moi. Pour avoir confiance en moi, dans un premier temps. Et je pense que toute personne qui donne des conseils sur Internet se conseille aussi un peu elle-même en même temps. Donc je pense que Zueben a toujours un peu parlé à Solène en même temps et a essayé de la rassurer. Donc je pense que même prendre ce rôle un peu de parler des émotions, parler de ce qui touche, de la dépendance affective, de la procrastination, c'était une manière aussi de me parler à moi-même et de me dire « allez, bouge-toi, on y va ». Quoi.
3: Pour toutes celles et ceux qui ne vous connaissent pas, vous répondez quoi à la question « qui est Zueben et qui est Solène ?»
4: Solène, je pense que c'est quelqu'un de très timide, c'est quelqu'un aussi de très solitaire, mais qui adore ça, mais qui n'aime pas se sentir seul par contre. Et Zueben, c'est quelqu'un de très froide, qui adore avoir cette image-là et qui aime bien casser ce mood quand on la rencontre. Zueben, je pense que c'est une créative, quelqu'un qui aime tout faire, qui aime faire des vidéos, faire des films, raconter des histoires en tout cas.
3: Ce qu'on comprend, Solène, à travers tout ça, c'est que Zio Eben vous a permis de devenir la femme que vous êtes en train de devenir. Elle vous a permis de trouver le courage aussi d'aborder effectivement ces thèmes qui vous tenaient à cœur.
4: Oui, ça me tient à cœur et puis je suis jeune et j'ai l'impression que je fais partie d'une génération aussi qui est très très triste et j'avais besoin de comprendre pourquoi, parce que moi aussi j'ai fait partie de cette génération qui est triste sans raison et donc j'avais besoin de poser des mots sur ça et je pense que ça fait un peu du bien à tout le monde à une ère où quand on vient sur internet on ressort toujours un peu plus déprimé. Là j'avais envie qu'on ressorte mieux quand on regarde mes vidéos.
3: Elle vient d'où cette tristesse alors?
4: Je sais pas. Souvent, c'est marrant parce qu'on pense souvent que c'est à l'arrivée d'internet que la tristesse est arrivée, mais je pense qu'il y a plein de choses aussi qui peuvent se régler par ce biais-là. Donc je pense que ça vient en partie d'internet et des réseaux sociaux. Tout va trop vite, tout va plus vite, on se compare tout le temps et je pense que c'est pour ça que j'avais besoin de casser ça pile à l'endroit où ça a commencé.
3: La majorité des créateurs de contenu travaillent d'abord avec l'image.
4: Oui.
3: Ce qui prime, c'est l'image. Il y a un côté très superficiel en règle générale. Vous, dans ce que vous racontez, on comprend que vous voulez aussi comprendre ce qui se cache derrière les personnalités que vous interviewez. Il y a presque un rôle social. Comment vous l'expliquez, ça ?
4: J'ai toujours aimé faire comprendre à tout le monde qu'on était tous les mêmes, qu'on a tous des failles. J'aime bien dire une phrase, c'est qu'on est tous quelqu'un. Pour moi, il n'y a pas de différence entre les humains. Et donc, quand j'ai voulu interviewer et faire cette espèce de jeu avec des artistes au début sur Halo, je me rendais compte qu'ils étaient très vite déstabilisés parce qu'en fait, ils étaient face à des interviews où... C'est vrai que des fois, il y a des interviews qui ne se disent pas vicieuses, mais qui le sont indirectement. Moi, j'assumais, c'était une interview vicieuse, mais au final, on passait un moment incroyable avec Gims. Il m'a dit qu'il n'avait jamais autant rigolé, donc c'était fou. Il avait vraiment lâché le filtre. Et en fait, je voyais juste un humain en face de moi et ça faisait du bien. Et je pense que ça a fait du bien à plein de personnes.
3: Un mot sur ce documentaire, Courtisane. Il y aura quoi à l'intérieur ?
4: Courtisane, ce sera mon premier film documentaire sur le travail du charme. J'aime bien aller sur des sujets qui divisent. Ce sera un côté vraiment très humain avec un personnage fort où on sera entre la réalité et la fiction. Et moi, j'ai envie d'aller plus en profondeur. Qui sont ces femmes ? Quel est leur quotidien ? Est-ce qu'elles sont seules ? Comment est-ce qu'elles vivent vraiment ça ? Et la stigmatisation autour d'elles qui est quand même assez poussée. Et aujourd'hui, je pense que les plateformes intimes, il y a énormément de travail autour du charme qui font partie de notre quotidien, mais dont on ne parle pas et qui touchent les plus jeunes. Et moi, je veux faire un film documentaire pour les plus jeunes et pour justement prévenir, être préventif et également parler de la pornographie et des conséquences sur le cerveau qui sont quand même assez énormes.
3: Effectivement, c'est en informant les autres et en leur apportant des notions essentielles qu'on peut les protéger. L'ouverture de débat, est-ce que c'est pas ce qui vous définit d'ailleurs ?
4: Si, j'aime énormément. J'aime beaucoup créer des choses qui provoquent la discussion, des débats, pas forcément des débats houleux, mais où on se pose des questions, où on se questionne. Mes parents sont très comme ça aussi. Mon père adore avoir des débats sur des sujets de la vie. Il s'arrête pas et en fait je crois qu'il me l'a passé indirectement et j'adore ça, j'aime me questionner sur la vie.
3: Le nouveau podcast, en tout cas la nouvelle saison d'Allo tu réponds ou tu t'appelles, c'est avec Daniil et il va falloir attendre pour découvrir Courtisane, ce documentaire accessible à tous qui explore le monde du charme, sa commercialisation et ses impacts. Merci beaucoup Zio Eben et donc Solène d'être passé dans le monde d'Élodie sur France Info.
4: Merci à toi.
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19: Sophie Bria.
7: Ça souffle sur tout le pays aujourd'hui, avec un vent de nord-ouest à ouest qui souffle en rafale de 50 à 70 km/h, autant dans les terres que sur les côtes. Et en Méditerranée, la tramontane rejoint ce vent d'ouest et souffle jusqu'à 70 km/h, voire 100 km/h sur la pointe Corse. Et le ciel est couvert, accompagné d'averses sur une grande partie du pays, et la neige revient dès 1200 mètres sur les Alpes, 1300 mètres sur le Massif central et 1500 mètres sur les Pyrénées. Cet après-midi, le mauvais temps s'accentue avec des averses généralisées, parfois orageuses accompagnées de grésils sur le nord-est. Et les températures sont en dessous des normales de saison. Il fait cet après-midi de 10 à 23 degrés sur le pays.
19: Et France Info, il est 11h, passé 10 minutes. L'info, Laura Dulieu.
8: Le détroit d'Ormuz doit rester ouvert. Xi Jinping et Donald Trump s'entendent sur ce point, selon la Maison-Blanche, qui qualifie de bonne la rencontre entre les deux dirigeants. Le président américain est en visite en Chine jusqu'à demain. Le parquet de Paris demande un non-lieu général dans le dossier du crash de l'avion d'Egypte Air le 19 mai 2016. 66 personnes, dont 15 Français, étaient mortes. L'avion s'était écrasé entre Paris et le Caire dans la mer Méditerranée. La Fédération française française du prêt-à-porter féminin alerte sur France Info sur un possible effet domino dramatique avec de 50 à 80 000 emplois détruits d'ici 2030 après l'annonce de la fermeture de Minelli. L'enseigne de chaussures fermera définitivement ses portes le 30 mai prochain. 86 personnes y sont employées. L'état de catastrophe naturelle reconnu dans plus de 220 communes d'après un arrêté paru au journal officiel ce matin, principalement pour des épisodes de sécheresse et des inondations en 2025 et début 2026. De quoi ouvrir la voie à la prise en charge des dégâts par la Caisse centrale de réassurance avec les compagnies d'assurance. Vous êtes peut-être sur la route en ce premier jour de pont de l'Ascension, malgré le prix des carburants en très légère baisse, mais toujours élevé, si bien que certains optent pour l'électrique, avec un inconvénient quand même pour les grandes distances. Il faut recharger toutes les 2 heures environ. Et pas de quoi démotiver ces automobilistes croisés par Eva Kling sur une aire d'autoroute de l'A10 en Touraine.
6: À l'origine, Nelly ne comptait pas acheter une électrique, mais il y a 2 mois, elle passe le pas.
9: On a réfléchi un petit peu, mais oui, on est parti là-dessus. Et je pense qu'une prochaine, ce sera toujours une électrique. Quand on roule, c'est silencieux. L'électrique, c'est formidable.
6: Ce qui l'a freiné un peu, c'était le temps de recharge. Mais au final, c'est assez rapide, explique Marc, propriétaire depuis peu d'une Mégane électrique.
10: Je vais attendre, moins de 10 minutes.
6: Et pour trouver les bornes sur son trajet Paris-Niort, Marc utilise une application.
10: Une carte virtuelle, tout est indiqué. Les tarifs, les temps de charge, pour faire d'un point de charge à un autre pour aller jusqu'à chez vous.
6: Mais ceux qui roulent à l'électrique ne sont pas à l'abri de quelques galères.
11: J'essaie de me connecter là.
6: Thierry commence un peu à s'énerver, il n'arrive pas à recharger sa Skoda.
11: Alors, vous voyez, j'ai scanné le QR code, voilà, et là j'ai pas accès.
6: Au final, tout est bien. Qui finit bien, il peut rentrer chez lui dans les Deux-Sèvres. Quant à Gilles, c'est direction Poitiers, un voyage depuis Paris qu'il fait pour la première fois avec sa nouvelle voiture électrique, et ça se passe
24: très bien. Depuis qu'on l'a, je me rends compte qu'il y a des bornes de charge partout. Déjà, on s'arrêtait souvent. Donc en fait, si on s'arrête toutes les 2 heures, ça change pas tellement.
6: Bon, ce qui change, c'est quand même le prix du plein.
24: C'est nettement mieux, oui. Surtout en ce moment, ouais.
6: En moyenne, recharger votre voiture électrique pour 100 km sur une borne publique vous coûte 10 euros, soit 4 euros de moins que pour une essence.
8: Un reportage ici Touraine, et ce matin, la circulation est difficile sur les grands axes, d'après Bison Futé, qui classe le quart nord-ouest de la France en rouge. Et l'équipe de France de foot part dans moins d'un mois en Amérique du Nord pour la Coupe du Monde. Didier Deschamps dévoilera la liste des appelés ce soir dans le journal de 20h sur TF1.
19: Laura Dulieu pour l'info. Restez avec nous sur France Info à la une. Donald Trump face à Xi Jinping. Deux salles, deux ambiances. Côté face, le faste de l'accueil du président américain à Pékin. Côté pile, des propos parfois musclés, portes closes. Et la question de Taïwan qui s'invite d'emblée dans la discussion. Que veut obtenir Pékin de Washington? Explication dans un instant avec notre invité. Ni remords, ni repenti au procès en appel de Nicolas Sarkozy. Le parquet général requiert des peines toujours aussi lourdes et demande à nouveau 7 ans de prison pour l'ancien président de la République. Le détail avec Yannick Falt. Et puis le football amateur essaie de lutter contre les violences dès le plus jeune âge sur le terrain. Exemple auprès de coachs bienveillants à Vitry-sur-Seine. C'est le choix de France Info dans une vingtaine de minutes.
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19: Avant de s'envoler pour Pékin, Donald Trump s'attendait, disait-il, à une longue conversation avec Xi Jinping sur la guerre en Iran, la Chine, partenaire de Téhéran et qui juge Washington responsable de la crise actuelle. Oui, ils ont évoqué le Moyen-Orient, sont d'accord sur le fait que le détroit d'Ormuz doit rester ouvert, une bonne rencontre. Se satisfait déjà la Maison-Blanche, mais ce n'est pas de l'Iran dont il a été question en priorité en ce premier jour de visite d'État pour le président américain. Mais de Taïwan, Sébastien Berriot, vous êtes à Pékin pour France Info, bonjour.
26: Oui, bonjour.
19: Expliquons d'abord que Donald Trump a été accueilli en grande pompe et avec faste.
26: Oui, c'est ça. Pour l'occasion, le cœur du pouvoir chinois, la place Tiananmen, a été décoré aux couleurs américaines et chinoises, des tirs de canon, les hymnes des deux pays, avant une poignée de main que tout le monde attendait, longue poignée de main au pied des marches du Palais du Peuple et large sourire des deux côtés. Les deux dirigeants ont pris la parole pour quelques mots d'accueil. C'est d'abord Xi Jinping qui s'est exprimé.
27: J'ai toujours estimé que les intérêts communs entre la Chine et les États-Unis l'emportaient sur leurs divergences. La réussite de chacun de ces pays est une opportunité pour l'autre et la stabilité des relations sino-américaines est bénéfique pour le monde entier.
26: Voilà, et Donald Trump lui a répondu avec la même volonté d'apaisement.
28: Nous allons construire un avenir fantastique ensemble. J'ai un immense respect pour la Chine et pour le travail que vous avez accompli. Vous êtes un grand dirigeant. Je le dis à tout le monde, vous êtes un grand dirigeant. C'est un honneur d'être à vos côtés. C'est un honneur d'être votre ami. Et la relation entre la Chine et les États-Unis d'Amérique va être meilleur que jamais.
26: Voilà, Donald Trump ce matin au Palais du Peuple à Pékin.
19: Il y a eu cet échange porte fermée dans le Palais du Paradis à côté de la place Tiananmen. Et là, Sébastien, l'ambiance a changé.
26: Oui, et là, loin des caméras, le ton était beaucoup plus direct, voire même offensif de la part de Xi Jinping qui a choisi d'aborder en premier un sujet ultra sensible pour la Chine, le sort de Taïwan. Selon des propos rapportés par la télévision d'État, le dirigeant chinois a évoqué un risque de conflit entre la Chine et les États-Unis si, a-t-il dit, la question de Taïwan était mal gérée. Allusion évidemment au soutien militaire des États-Unis à Taipei. Ce n'est pas le seul différent, bien sûr, qui sera au cours de cette visite entre guerre commerciale, conflit au Moyen-Orient et rivalité technologique. Mais pour faire retomber un petit peu la pression, la Chine a prévu, vous l'avez évoqué il y a un instant, plusieurs moments de détente après le premier round de discussion au Palais du Peuple ce matin. Xi et Trump visitent les jardins du Temple du Ciel, l'un des hauts lieux touristiques de Pékin.
19: Merci Sébastien Berriot à Pékin pour France Info. Et bonjour Emmanuel Véron.
12: Bonjour.
19: Merci de nous rejoindre. Vous êtes géographe, spécialiste de la Chine contemporaine, enseignant à l'école de guerre, membre de l'Institut français de recherche sur l'Asie de l'Est. En imposant le sujet de Taïwan d'emblée, est-ce que Xi Jinping n'a pas piégé en quelque sorte Donald Trump ?
12: Non, je crois qu'effectivement l'équipe américaine et Donald Trump s'y attendaient. Les deux parties se connaissent très très bien, et ce qui montre le degré finalement de sophistication qu'il y a et de complexité qu'il y a dans cette relation qui structure une large partie des relations internationales aujourd'hui. Les Chinois ont délibérément placé en premier ce sujet de Taïwan pour finalement les amener les Américains à sortir du bois, ou en tout cas se prononcer sur le sujet en essayant d'un côté chinois, vous l'avez utilisé le mot piégé, c'est tout à fait cela, en essayant de revoir finalement le statu quo sur la situation de Taïwan et la sécurité dans le détroit de Taïwan, et d'organiser un changement dans la diplomatie américaine depuis une cinquantaine d'années.
19: On rappelle que c'est le soutien américain à ce territoire considéré comme un précaré par la Chine. C'est ça qui inquiète Pékin davantage aujourd'hui, vous diriez, que la guerre en Iran ?
12: Alors, je crois que la guerre en Iran pour Pékin est un sujet qui est important, bien évidemment, mais qui est loin de son environnement géographique. Et la Chine, dans la continuité historique, en fait, du régime actuel, mais même, j'allais dire, impérial depuis plusieurs siècles, plusieurs millénaires, voit ses priorités d'abord en Asie. Et la priorité, si je puis dire, géopolitique de la Chine, encore plus qu'hier qu'aujourd'hui, c'est de recentrer les échanges, de recentrer la place et le rôle de la Chine en Asie. Pourquoi ? Parce que ce qui est au-delà, certes, c'est important, on importe des produits, on exporte des produits, etc. Mais fondamentalement, à court et moyen terme, c'est là que se joue finalement le sort du monde. En tout cas, j'insiste bien, d'un point de vue chinois, d'un point de vue pékinois. Donc le sujet de Taïwan est complètement cohérent par rapport à cette matrice asiatique, par rapport à cette géopolitique asiatique.
19: Et pour Donald Trump, c'est compliqué, puisqu'après avoir envahi le Venezuela, après avoir lancé la guerre en Iran, comment aujourd'hui faire la leçon à la Chine sur Taïwan ?
12: Oui, tout à fait. Alors, la question de faire la leçon, je crois que, bien que Trump soit assez tonitruant, brusque et imprévisible, je pense qu'il sait pertinemment ce qu'il veut dire et ce qu'il va faire ces quelques heures sur le territoire chinois, c'est-à-dire qu'il sera absolument dans une posture où il évitera d'être provocateur. Il essaiera d'être un peu périphérique par rapport à ces sujets qui sont extrêmement sensibles pour le Parti communiste chinois, et essaiera d'abord de mettre en avant des sujets commerciaux, des sujets sur les terres rares et les métaux critiques, et éventuellement, mais je n'y crois pas beaucoup et je pense que les Américains n'y croient pas non plus, de se trouver une issue avec la Chine, ou en tout cas en discussion avec la Chine, sur la situation à Hormuz.
19: Oui, 17 grands patrons ont embarqué dans l'avion avec Donald Trump, vous le dites, c'est d'abord aussi le sujet, le bras de fer commercial qui sera au centre de ces discussions, et des contrats vont être signés.
12: Oui, tout à fait. C'est en tout cas la volonté ou le message initié par la Maison Blanche à travers cette communication. On a eu une longue si je puis dire, de longues images sur Air Force One, avec, vous, comme vous le rappeliez, à bord plusieurs grands chefs d'entreprises américaines de tous les secteurs, des technologies, de la finance, etc. Mais dans le même temps, et c'est là où il y a une forme de paradoxe, dans le même temps, je crois également que les Américains sont assez mûrs vis-à-vis du marché chinois, c'est-à-dire mûrs, c'est-à-dire qu'ils connaissent parfaitement les réalités économiques et financières chinoises. Donc il y a plus une logique d'apparat diplomatique, de main tendue, pour essayer de transformer le secteur économique et financier chinois, que de réellement attendre une perspective positive venant de la Chine. Bref, c'est une manière pour les Américains d'envoyer une balle dans le camp chinois en disant « mais voyez qu'on est tout à fait en mesure de faire des affaires et donc d'apaiser le monde et d'apaiser notre relation. » Quelque part, la balle est dans le camp de Xi Jinping.
2: Oui, la Chine qui est aussi, même si elle est partenaire de Téhéran, victime en quelque sorte de la guerre, notamment pour ses importations de pétrole, du brut bon marché, dont les livraisons, elles aussi, sont compliquées par le blocage du détroit d'Hormuz.
12: Finalement, quand on regarde la situation, la Chine a construit une géopolitique depuis les 15-20 dernières années au Moyen-Orient, notamment avec l'Iran, mais pas uniquement, en diversifiant ses partenaires pour les importations, comme vous le rappeliez, de pétrole, de gaz et éventuellement d'autres produits, mais essentiellement de pétrole et de gaz, utiles à la pétrochimie pour les autres process industriels. Donc l'Iran est l'une des pièces maîtresses, l'une, mais c'est pas la seule, de la géopolitique chinoise en Iran. Donc la guerre à Hormuz, la guerre en Iran, vient quelque part un peu ébranler cet édifice géopolitique chinois. Donc une durabilité des blocages et de la guerre au Moyen-Orient viendra impacter la capacité de production et la capacité géopolitique chinoise à se projeter. D'où quelque part votre question initiale sur Taïwan, où Xi Jinping recentre le débat sur l'Asie, sur Taïwan.
2: Oui, les autorités d'ailleurs de Taïwan ont réagi. Le ministère taïwanais des Affaires étrangères a publié un communiqué il y a quelques minutes. Les autorités de Pékin sont actuellement, dit-il, l'unique risque pour la paix et la stabilité régionale. Ils dénoncent le harcèlement militaire chinois aux alentours de Taïwan et dans la région. À quel niveau Washington pourra vraiment changer de position si c'est ce qu'attend Pékin aujourd'hui sur Taïwan ?
12: Je crois précisément que justement Washington connaît le récit du régime chinois vis-à-vis de Taïwan et ne changera pas de posture, c'est-à-dire que ne remettra pas en question ses garanties de sécurité et une diplomatie très particulière avec Taipei établie depuis 1979 à travers le fameux Taiwan Relations Act, qui est une loi, qui est un traité, si vous voulez, de protection, de garantie de sécurité de Taïwan dans le cas de l'usage de la force dans le détroit de Taïwan par les forces armées chinoises. Et c'est bien là-dessus que le Parti communiste et le Parti État, avec Xi Jinping en tête, cherchent à modifier, à exercer une pression à la fois sur Washington, mais également, comme vous le rappeliez, sur Taipei et sur le gouvernement et l'équipe politique en fonction à Taïwan. Et ce harcèlement s'exerce via des exercices militaires réguliers qui sont même plus que des exercices, qui sont en fait des opérations réelles d'entraînement tout autour de l'île, de montée en puissance des process et des manœuvres militaires, mais également sur le territoire taïwanais avec beaucoup d'infiltration et de manipulation. Oui. Bref, il y a un jeu qui est plus global où Pékin cherche à exercer une pression forte dans la perspective des élections présidentielles taïwanaises de 2028 qui correspondront à la même année électorale aux États-Unis.
2: Une dernière question, Emmanuel Véron, sur l'image. Pékin a aussi à gagner en termes d'image avec cette visite d'État, apparaître comme un acteur de stabilité face à un Donald Trump plutôt aléatoire, si on peut dire.
12: Complètement. Je crois que c'est l'un des sujets essentiels pour les prochains mois, les prochaines années, pour le Parti communiste chinois et pour la Chine populaire dans son ensemble. Travailler son image et dans le même temps travailler à une dégradation de l'image des États-Unis, s'imposer comme étant la puissance de stabilité, maîtrisant le verbe, maîtrisant le protocole, maîtrisant les échanges internationaux, tandis que les Américains seraient perçus comme étant un facteur de déstabilisation mondiale et de belliciste.
2: Merci beaucoup Emmanuel Véron, géographe spécialiste de la Chine contemporaine, enseignant à l'école de guerre, membre de l'Institut français de recherche sur l'Asie de l'Est.
1: Venons-en à présent au procès en appel de Nicolas Sarkozy sur le financement libyen présumé de sa campagne présidentielle de 2007. 7 ans de prison ferme requis contre l'ancien président. Bonjour Yannick Falt.
13: Bonjour.
1: Vous suivez ce procès en appel pour France Info. Ces réquisitions sont rigoureusement identiques à celles du premier procès.
13: Oui, il n'y a pas l'épaisseur d'une feuille de papier à cigarette entre le parquet national financier, cible privilégiée de Nicolas Sarkozy, et le parquet général. 7 ans de prison ferme sont à nouveau demandés, 5 ans d'inéligibilité et 300 000 euros d'amende. Les avocats généraux ne réclament pas non plus l'incarcération immédiate de l'ancien chef de l'État. Elle n'avait pas été requise lors du premier procès. C'est lors du jugement que les magistrats l'avaient décidé. Comme en première instance aussi, le ministère public demande une condamnation de Nicolas Sarkozy pour l'ensemble des infractions ayant conduit à ses procès, l'association de malfaiteurs qui lui a valu sa condamnation à 5 ans de prison, mais aussi la corruption, le détournement de fonds publics et le financement illégal de campagne.
1: Et comment les avocats généraux justifient-ils leur réquisition ?
13: Eh bien, par la gravité des faits qui ont vicié, disent-ils, le financement de l'élection suprême, celle pour laquelle les Français se mobilisent en masse. Le parquet général considère que Nicolas Sarkozy n'a pas seulement laissé faire ses collaborateurs, comme l'avaient dit les juges au premier procès, mais qu'il est le principal et unique bénéficiaire de ce pacte de corruption, et même son instigateur, celui qui a tiré les ficelles, distribué les rôles. Pour les avocats généraux, Nicolas Sarkozy, qui était alors ministre de l'Intérieur, a bien conclu un accord avec Muammar Kadhafi pour financer sa campagne présidentielle et être élu. Accord en échange d'une promesse, examiner la situation judiciaire du terroriste Abdallah Senoussi, bras droit de Kadhafi, condamné à la perpétuité en France et sous le coup d'un mandat d'arrêt international. Pour les avocats généraux, il faut donc condamner ce manquement au devoir de probité, mais aussi le mélange des genres, le recours à des intermédiaires sulfureux, le mensonge ou encore l'absence de remise en cause, de remords ou repentir.
1: Et Nicolas Sarkozy n'a pas réagi, Yannick, à ces réquisitions.
13: Non, il s'en tient à sa ligne. Silence radio, contrairement au premier procès, pas un mot à la sortie de l'audience. C'est l'un de ses avocats, Christophe Ingrin, qui s'est dirigé vers les journalistes.
14: Il n'y a pas eu de financement de la campagne électorale de Nicolas Sarkozy par la Libye. Il n'y a pas eu d'enrichissement de Nicolas Sarkozy à cause de la Libye. Son élection n'a pas été biaisée. Nicolas Sarkozy est innocent. Et nous le démontrerons dans 15 jours.
13: Dans 15 jours, pour les plaidoiries des avocats de Nicolas Sarkozy, qui réclament toujours la relaxe, plaidoiries qui marqueront la fin du procès, mais pas le jugement. Rappelons qu'il ne s'agissait cette semaine que des réquisitions. La décision sera rendue le 30 novembre.
1: Et les réquisitions sont identiques aussi, ou proches de celles du premier procès pour les autres prévenus.
13: Oui, 6 ans de prison ferme demandés pour Claude Guéant, comme en première instance, l'ancien directeur de cabinet de Nicolas Sarkozy, ministre, puis secrétaire général à l'Élysée, décrit comme cheville ouvrière, courroie de transmission, plaque tournante, avec une reconnaissance des faits en demi-teinte, mais incapable de la moindre introspection sur son propre enrichissement personnel, cingle l'un des avocats généraux. Claude Guéant a été condamné à 6 ans de prison lors du premier procès, mais il n'a pas été incarcéré en raison de son état de santé, d'importants problèmes médicaux qui l'ont dispensé de présence à ce procès en appel. Pour Brice Hortefeux, l'ami de Nicolas Sarkozy, le parquet général demande 2 ans de prison ferme aménageable sous bracelet électronique, accusé d'avoir validé l'accord secret de financement en pactisant avec un terroriste, d'avoir éclaboussé la fonction ministérielle. Et puis le ministère public réclame 10 mois de prison avec sursis pour Éric Woerth. Cet autre ancien ministre de Nicolas Sarkozy avait été relaxé au premier procès avant l'appel du parquet national financier. Ancien trésorier de la campagne de 2007, Éric Woerth est poursuivi pour complicité de financement illégal, lui qui se présente en parangon de vertu pour les avocats généraux.
1: Yannick Falt du service police-justice de France Info. Restez avec nous à suivre le témoignage glaçant d'un homme handicapé, doublement amputé, qui a été détenu pendant près d'un an et demi par la police de l'immigration aux États-Unis.
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1: Avant cela, le tour de l'info en une minute à 11h20 avec vous, Laura Dulieu, et de nouveaux résultats de tests antivirus.
15: La totalité des cas contacts présents en France ont tous été testés négatifs sans exception au antivirus. C'est ce qu'affirme aujourd'hui sur son compte X la ministre de la Santé, Stéphanie Rist. 22 cas contacts sont actuellement hospitalisés. Une Française, elle, testée positive, est toujours en réanimation dans un état critique. La rencontre entre Xi Jinping et Donald
8: Trump qualifiée de bonne par la Maison-Blanche. Le président américain est en visite en Chine jusqu'à demain pour évoquer plusieurs sujets, dont la guerre au Moyen-Orient. Et les deux dirigeants s'entendent notamment sur le fait que le détroit d'Ormuz doit rester ouvert. L'armée israélienne annonce plusieurs civils blessés après une attaque de drones du Hezbollah dans le nord, quelques heures avant la reprise de pourparlers à Washington entre représentants d'Israël et du Liban. Israël qui a encore tué 22 personnes hier en frappant le sud du pays. Raymond Domenech dénonce une trahison et une réalisation à charge après le documentaire Netflix en ligne depuis hier sur le fiasco des Bleus en 2010 à Naïssa. Devant les caméras du monde entier, les joueurs étaient restés dans leur bus en pleine Coupe du Monde en Afrique du Sud, en conflit ouvert avec leur entraîneur.
19: 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Il est le visage d'une rare victoire contre la machine administrative américaine. Rodney Taylor, coiffeur près d'Atlanta, originaire du Liberia. Il vient de retrouver la liberté après un calvaire de 15 mois dans un centre de Lice. Arrivé aux États-Unis à l'âge de 2 ans pour des raisons médicales, cet homme est doublement amputé depuis l'âge de 10 ans. Son arrestation par les services de l'immigration aux États-Unis en janvier 2025 a suscité une vague d'indignation nationale, devenue malgré lui une figure de proue du mouvement pour les droits humains. Rodney Taylor est aujourd'hui l'un des très rares détenus à avoir obtenu une libération sous caution grâce à une mobilisation citoyenne importante. Il témoigne à votre micro, Sarah Mansoura.
0: Good morning. My name is Rodney Taylor.
3: C'est un homme fatigué qui parle. Encore incrédule, après 473 jours de détention, entre moisissures, sanitaires défectueux, chaleur insoutenable. Quasi impossible de charger ses prothèses, d'avoir un siège pour se doucher, raconte Rodney. Ils ont même refusé de me nourrir pendant 3 semaines car ils voulaient que je marche l'équivalent d'un terrain de football 6 fois par jour. Marcher, c'était comme marcher sur mes genoux, sur le béton.
0: Against concrete. It can take 2 weeks just to see a nurse.
3: 2 semaines pour voir une infirmière, 2 semaines de plus pour voir un médecin. Pendant ce temps, des gens souffrent et meurent. Ce sont des humains, mais ils nous traitent comme du bétail attendant d'être abattu. Enfin, dans ce cas, expulsés.
0: These are human beings, but they treat us like cattle, waiting to be slaughtered. But in this case, deported.
3: Quel pays devenons-nous, se demande-t-il. Il assure avoir vu plus de 2000 personnes expulsées.
0: I've seen over a couple thousand.
16: Many people in detention don't even know they have rights.
3: À ses côtés, sa femme Mildred, posture digne, elle a été la tête de proue du mouvement pour sa libération.
16: I lost my job.
3: J'ai perdu mon

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2: Témoignage recueilli aux États-Unis par Sarah Mansoura, à retrouver sur franceinfo.fr. Et voici le choix de France Info. Le football amateur est-il devenu plus violent, y compris pour les enfants? La bagarre entre de jeunes joueurs le week-end dernier dans le Pas-de-Calais interroge. Les petits footballeurs concernés n'avaient que 9 ans. Pourtant, un football plus paisible est possible quand les adultes offrent un cadre respectueux aux enfants. C'est le but des encadrants de cette association sportive de région parisienne à Vitry-sur-Seine, où vous vous êtes rendu pour le choix de France Info, Agathe Mahuet.
3: Stade Arrigui, pelouse bien verte, entre deux averses, ce sont les 9-10 ans qui s'entraînent.
4: Moi j'appelle Dylan, ça fait un an que je fais du foot.
3: Ça te plaît?
4: Oui, ça me plaît, merci.
3: Pose pas de problème la pluie?
4: Non.
5: On s'habitue?
4: Non, on s'habitue, on est des soldats comme on dit, on reste fort.
3: Ils viennent pour l'essentiel des quartiers prioritaires de la ville de Vitry et ont un bel esprit collectif.
4: Tout le monde joue à égalité, même si le copain il est un peu plus nul, c'est pas grave. Nous on est juste là pour s'amuser et le plus important comme on dit c'est de participer.
3: Les tout jeunes footballeurs sont encadrés par des entraîneurs bénévoles qui pour beaucoup ont eux-mêmes fait leur classe au sein de l'association, comme Diadier Diaco.
6: Moi j'ai 19 ans, moi. Je suis un enfant du club, j'ai grandi ici, du coup j'ai commencé à 10 ans. On sent tout de suite que c'est moins axé sur la compétition. On est vraiment là pour faire du foot et s'amuser. Tandis que dans d'autres clubs, on va dire, c'est plus les sélections, privilégier les meilleurs plutôt que les enfants de la ville en question. Alors que nous ici, c'est plus de 90% de Vitry.
3: Et ils n'ont pas la pression ici.
6: Une exigence moins élevée, on va dire. Les enfants ne vont pas forcément être stressés par rapport à ça. Par rapport au fait que le coach ne va pas me sélectionner ou quoi, non.
3: Cela se traduit lors des matchs du week-end par un même temps de jeu pour tous. Donc pas de tension entre les joueurs.
7: Personne ne reste sur le banc parce qu'ils jouent un petit peu moins bien alors.
4: Non, en fait, c'est le temps de jeu. Ceux qui ont fait plus, bah, ils sortent et après ils rentrent. C'est pour faire tourner un peu tout le monde.
3: Car l'entente sportive de Vitry, 1500 adhérents côté football, est liée à la FSGT, Fédération Sportive Gymnique du Travail, structure bientôt centenaire, qui prône des valeurs d'égalité et une pratique populaire pour tous. D'ailleurs, la cotisation n'est que de 150 euros contre 450 dans bien d'autres clubs aux portes de Paris. Une fierté, ce tarif, pour Farid Ben Sikaled, le responsable FSGT dans le Val-de-Marne.
8: Dans les clubs de foot, les cotisations, elles ont explosé. Ça a des effets délétères sur le contenu de la pratique et sur l'enjeu, la gagne, la championnite et puis des comportements tout autour.
3: Est-ce que l'agressivité que l'on voit parfois dans certains tournois chez les jeunes joueurs comme chez leurs parents peut venir de cet enjeu-là? Sans doute un peu, dit Farid.
8: Le problème du foot actuellement, c'est que depuis 25 ans, il y a tout un modèle économique autour du football qui s'est construit dans beaucoup de clubs. Vous avez des recruteurs sur les bords du terrain qui vont chercher les gamins et qui font miroiter plein de choses aux familles. Le projet Mbappé, par exemple, c'est des parents qui s'imaginent que leur gamin va devenir professionnel. Et ça, sur les bords de terrain, dans les championnats du samedi matin, en U10, en U12, dans les équipes de bon niveau, les parents, ils sont horribles. Horrible. Mais c'est pas de la faute des parents, c'est parce que le système, il produit ça.
3: Et c'est ça qui peut créer de la violence dans certains cas.
8: Mais la situation en elle-même, elle est déjà violente, en fait. De se retrouver avec un gamin qui fait du foot parce qu'il veut percer et qui fait pas du foot parce qu'il a envie de jouer et d'être avec ses potes, déjà ça, c'est violent.
3: Ilias et Dylan ont vaguement conscience de bénéficier d'un climat favorable à l'entente sportive de Vitry.
4: C'est comme si c'était un club protégé en fait. Nous ici on joue avec le respect des règles, ça veut dire qu'on va pas forcément tacler, on est juste là pour apprendre. Diadier, il nous regarde tout le temps jouer, il a les yeux partout et les entraîneurs aussi ils ont les yeux partout. Et quand ils voient que ça dégénère, et ben ils interviennent très rapidement.
3: Dans cette fédération, la FSGT, les joueurs devenus jeunes adultes pratiquent ensuite le foot à 7 auto-arbitré. De quoi faire chuter encore toute tension lors des rencontres. Et cette autogestion s'apprend tout petit. Ce sont donc des ados qui tiennent le sifflet lors des matchs de Dylan et ses copains.
8: Les U14, ils viennent arbitrer les U10. Même jeunes, on va arbitrer. Parce que c'est en arbitrant qu'on comprend aussi les règles du jeu. Une faute, une touche qui est mal faite, un corner, des comportements qu'il faudrait avoir ou qu'il faudrait éviter d'avoir. Les joueurs, en apprenant les règles, ils deviennent de meilleurs joueurs aussi.
3: Tout ça n'empêche pas ces petits gars de 9 ou 10 ans de rêver un peu.
4: Je vais essayer de monter en grade et essayer d'aller dans des clubs plus forts. Par exemple, Saint-Étienne.
7: Toi, tu veux devenir professionnel?
4: Oui.
3: Mais ce sera pour plus tard.
7: Et là, c'est une averse de grêle.
3: Fin de la séance du jour, raccourcie par la pluie.
2: Le choix de France Info, signé Agathe Mahuet, trouvé sur franceinfo.fr.
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1: Sophie Bria.
2: Un jeudi de l'Ascension, tout gris avec des nuages, de la pluie et du vent au programme sur la majeure partie du pays. Et les chanceux sont en Méditerranée sous un soleil voilé et le temps est calme. Les côtes de la Manche et Atlantique profitent d'un ciel un peu plus lumineux qu'ailleurs. Et fait notable en ce 14 mai, la neige est de retour. Des 1200 mètres dans les Alpes, 1300 mètres sur le massif central et 1500 mètres dans les Pyrénées. Et cet après-midi, les averses sont plus marquées, généralisées et prennent un caractère orageux de l'Île-de-France au nord, au Grand Est jusqu'à la région Auvergne-Rhône-Alpes. Le vent de nord-nord-ouest souffle sur tout le pays de 50 à 70 km/h, autant dans les terres que sur les côtes. Et la fraîcheur reste de mise cet après-midi, avec un thermomètre compris entre 10 et 23 degrés, 10 degrés à Tulle, 11 degrés à Arras et Saint-Brieuc, 13 degrés à Paris et Mulhouse, 15 à Lyon et Bordeaux, 19 à Marseille et 23 degrés à Cannes.
1: Et France Info, bonne fin de matinée en notre compagnie. Il est 11h30. Faut Benjamin Recouvreur.
3: Tous les cas contacts identifiés en France ont été testés négatifs à l'antivirus. C'est ce qu'annonce la ministre de la Santé Stéphanie Rist il y a quelques minutes. Ces 26 personnes vont tout de même rester en isolement à l'hôpital par précaution. Elles seront testées 3 fois par semaine. À ce stade, une seule Française qui était à bord du navire MV Onduce s'est contaminée. Elle se trouve toujours en réanimation dans un état critique. La première rencontre entre Donald Trump et Xi Jinping a été bonne. C'est le mot employé par la Maison Blanche. Sans évoquer le sujet de Taïwan, les présidents américains et chinois ont évoqué notamment la guerre au Moyen-Orient. Ils se sont accordés, selon Washington, sur le fait que le détroit d'Ormuz doit rester ouvert. Au Moyen-Orient, c'est Israël qui continue ses frappes au Liban, malgré une trêve en théorie toujours en vigueur. 22 personnes sont mortes hier et de nouvelles frappes contre le Hezbollah ont été annoncées ce matin dans le sud du pays. Des négociateurs israéliens et libanais doivent se retrouver à partir d'aujourd'hui à Washington pour reprendre des négociations. Ils ont escroqué 3,5 millions d'euros à l'assurance maladie. 7 personnes ont été interpellées entre hier et la semaine dernière en Île-de-France pour un trafic de faux arrêts de travail. Révélation de la cellule d'investigation de Radio France. Ce matin, ils vendaient sur Snapchat des remboursements d'indemnités journalières en échange de 60% du montant de ces indemnités. 1200 assurés de Seine-Saint-Denis ont bénéficié de ce stratagème frauduleux. Après les derniers épisodes de sécheresse et d'inondations en France, plus de 200 communes viennent d'être reconnues en état de catastrophe naturelle, ce qui facilite les démarches avec les assurances. Les villes de Bourges, de Vierzon ou encore du Mans y figurent pour les vastes inondations du mois de février. Enfin, meurtri et trahi, voilà comment Raymond Domenech se sent au lendemain de la diffusion sur Netflix d'un documentaire qui retrace le fiasco des Bleus au Mondial 2010 en Afrique du Sud. La fameuse grève de l'entraînement, les joueurs qui restent dans le bus, un Aïssna en soutien à Nicolas Anelka, l'ancien sélectionneur dénonce une charge malhonnête contre sa personne. La cicatrice est donc loin d'être refermée alors que Didier Deschamps lui doit annoncer ce soir sa liste à moins d'un mois du Mondial aux États-Unis, au Mexique et au Canada.
1: Benjamin Recouvreur, pour l'info, Donald Trump et Xi Jinping ont-ils une admiration mutuelle? Élément de réponse dans un instant, une chose est sûre, les États-Unis et la Chine comptent bien signer de juteux contrats lors de cette visite d'État du président américain. On y revient. Une enquête ouverte par le parquet de Paris sur le plus vieux forum pédophile francophone sur Internet. Pourquoi est-il resté plus de 25 ans si facile d'accès? Martine Brousse, cofondatrice de La Voix de l'Enfant, nous répond dans les prochaines minutes. Et puis, le PSG champion de France pour la 14e fois, mais le PSG privé de célébration. C'est le casse-tête que déplorent les supporters. Denis Troche, ancien entraîneur adjoint du Paris Saint-Germain, réagit sur France Info avec nous dans un quart d'heure.
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1: Une poignée de main, des coups de canon et l'hymne américain. La visite d'État de Donald Trump en Chine a donc débuté ce matin. Nicolas Théard nous a rejoint pour France Info Monde. Le président américain accueilli par Xi Jinping au Grand Palais du peuple de Pékin. Nicolas, Donald Trump accompagné d'une imposante délégation qui donne le ton de la visite.
5: Des signes que les questions commerciales sont au cœur de cette visite. Le président américain est accompagné du gratin du monde des affaires au pays du basket. On pourrait parler d'un All-Star Game du business. place. 17 grands patrons ont embarqué dans l'avion, les valises pleines de contrats à signer. La sélection vaut son pesant d'or, au propre comme au figuré. J'ai pas osé calculer, mais le montant des fortunes cumulées a de quoi donner le vertige. À la tête de cette brochette de dirigeants, l'homme le plus riche du monde, Elon Musk. On y retrouve aussi la crème de la tech, de la finance, avec les patrons d'Apple, Visa, BlackRock ou Goldman Sachs. Il y a aussi le boss de l'aviateur, Boeing, qui espère finaliser une vente faramineuse de 500 appareils environ. Et puis un géant de l'agroalimentaire venu lui conclure un accord sur des exportations massives de soja. Tout ça tombe bien, la porte de la Chine continuera de s'ouvrir, leur a dit Xi Jinping ce matin.
1: Et puis il y a le cas du géant Nvidia.
5: Oui, de la présence de son patron Jensen Huang est restée incertaine jusqu'au dernier moment, absent au départ du vol à Washington. Il a embarqué sac à dos sur l'épaule lors d'une escale en Alaska. Nvidia, c'est une firme encore méconnue du grand public, mais absolument stratégique. Pourquoi ? Parce qu'elle domine un secteur indispensable à l'IA et donc au futur, celui des puces électroniques, des microprocesseurs. Et c'est un domaine où les Américains possèdent une avance technologique. C'est un trésor que Washington protège. Comment ? En interdisant notamment au groupe de vendre ses meilleurs produits. À qui ? À la Chine, qui n'est pas encore capable des mêmes capacités. Alors la présence de son dirigeant dans la délégation montre qu'il y a peut-être matière à négocier. On verra, Pékin devra en tout cas y mettre du sien. Pour vous donner une idée, le mastodonte américain Nvidia vaut désormais plus en bourse que le PIB français.
1: Et la politique dans tout ça ?
5: Elle est loin d'être absente. Évidemment, on a parlé de Taïwan, de l'Iran, mais au sein de la délégation, notre attention est retenue au fond de l'écran par le secrétaire d'État de Donald Trump, Marco Rubio, qui postule sans doute, même si c'est discrètement pour le moment, à la succession du milliardaire. Très en vue ces derniers temps. Il a notamment fait un tête-à-tête avec le pape au Vatican. Et Rubio a failli ne pas faire le voyage en Chine. Ce fils d'exilé cubain, farouche opposant au communisme, est en effet placé sous sanctions chinoises pour ses critiques virulentes ces dernières années contre Pékin. Et pour qu'il soit autorisé à fouler le sol chinois, l'orthographe de son nom a été subtilement modifiée il y a quelques mois. Un tour de passe-passe qui ne l'a pas conduit à faire dans la discrétion. Quand il était dans l'avion, il a pris une photo avec un survêtement, pas n'importe lequel. C'est exactement le même modèle que celui que portait Nicolas Maduro, le président vénézuélien, au moment de son enlèvement par un commando américain et de son apparition en prison.
1: Merci Nicolas Théhard de la rédaction internationale de Radio France. Vous le disiez, des rapprochements commerciaux à l'horizon entre les États-Unis et la Chine, des dissensions géopolitiques aussi et des mots doux échangés entre les deux grands rivaux de la planète. La Maison-Blanche a qualifié de bonne leur rencontre. Donald Trump et Xi Jinping affichent leur entente. Et pour Jérôme Viala-Godefroy, docteur en civilisation américaine, l'admiration mutuelle est sincère.
6: Ce qu'il faut voir, c'est que, effectivement, mais c'est aussi que Donald Trump, depuis toujours, déjà dans son premier mandat, a une véritable admiration pour Xi Jinping, tout comme il l'a d'ailleurs pour Poutine, c'est-à-dire c'est l'idée d'un homme fort, de quelqu'un de coriace, ça c'est quelque chose qu'il admire, et on voit les mêmes discours qu'il avait déjà en 2017 et en 2019, notamment quand Xi Jinping a eu cette présidence éternelle, on va dire, et ça c'est quelque chose que c'est à la fois la force et la capacité de faire ce qu'il veut qui plaît à Donald Trump.
7: Le fait que Xi Jinping l'emmène visiter, là je crois que ça se passe en ce moment même, le Temple du Ciel qui est un lieu historique, emblématique de Pékin, ça c'est quelque chose, Donald Trump, il apprécie, j'allais dire.
6: Oui, il apprécie les honneurs, il apprécie d'être dans des endroits uniques, que ça soit par exemple la cité interdite lors de sa première visite, ou là cette visite du temple. Effectivement, c'est quelque chose qui lui plaît. Mais on avait vu ça quand il était venu en France aussi. Hein.
7: Bien sûr.
6: Il aime tout ce qui est doré, tout ce qui est le faste d'une visite.
7: Alors Jérôme Viala-Godefroy, cette mise en garde autour de Taïwan, qui quand même semble assez claire, hein, cette mise en garde, comment Donald Trump peut l'apprécier ? On sait que la position des États-Unis est quand même très ferme.
6: Elle est très ferme, mais ce qu'on a vu, c'est quand même un fléchissement, une inflexion de Donald Trump, en partie, c'est-à-dire qu'il a juste avant de partir devant des journalistes, par exemple, il a dit que les États-Unis sont très loin de Taïwan, que la Chine est juste en face, qu'il envisage effectivement peut-être que de discuter des ventes d'armes avec Xi, des ventes d'armes donc à Taïwan. Mmh. Donc il semble remettre en partie en cause, alors peut-être pas l'engagement total des États-Unis pour la protection de Taïwan, mais quand même la défense, éventuellement, en tout cas l'aide à Taïwan. Et ça, c'est quelque chose de très très nouveau. Hein. On a vraiment pas eu ça dans les administrations précédentes. Ils évitaient soit de traiter publiquement du sujet au moment où ils étaient avec des dirigeants chinois. Et on a toujours eu un soutien. Et c'est quelque chose d'important parce que notamment à l'intérieur du Parti républicain. On les entend pas en ce moment, mais il y a quand même un certain nombre de hawks, comme on dit, c'est-à-dire de personnes qui sont très inquiets par rapport à la Chine et sur ce sujet de Taïwan notamment.
7: Alors, il y a aussi la question iranienne, quand même. Théoriquement, Donald Trump n'imaginait sans doute pas venir en Chine avec cette préoccupation. Pourtant, elle est bien là. C'était pas le plan initial. Qu'est-ce qu'il peut obtenir de Xi Jinping ? Est-ce qu'il a l'espoir d'obtenir quelque chose ?
6: Alors, lui dit qu'il n'a pas besoin, évidemment, de la Chine. Il n'a pas besoin, il n'a besoin de personne. Il va falloir voir effectivement ce qui peut se passer. Beaucoup d'analystes aux États-Unis disent que quand même il y a une ambiguïté aussi pour la Chine. La Chine voudrait une stabilité globale et au niveau de l'économie, c'est dans son intérêt pour aussi les carburants pour son propre pays, mais a aussi intérêt à voir les États-Unis embourbés dans ce conflit et la Chine va sans doute se présenter plus comme étant une force de stabilité et donc le fait que Donald Trump soit embourbé a aussi un intérêt pour la Chine et Donald Trump le sait très bien, il pensait que tout ça allait se terminer en 2 semaines et donc il a retardé sa visite en Chine pour cette raison et là il est effectivement en position de faiblesse malgré toute sa rhétorique sur cette question.
1: Jérôme Viala-Godefroy, docteur en civilisation américaine avec Adrien Beck sur France Info. Il suffit d'aller sur Google, il n'est pas caché dans un recoin d'Internet, il n'est pas sur le dark web, comme on dit, mais accessible en quelques clics. Le plus ancien forum pédophile français, à propos duquel le parquet de Paris vient d'ouvrir une enquête. Enquête ouverte après des signalements liés aux révélations d'un lanceur d'alerte américain et des articles de nos confrères de West France. Milena Elig, bonjour.
8: Bonjour.
1: Vous travaillez pour l'agence de vérification de Radio France et vous avez enquêté sur ce forum francophone, effectivement accessible à tous, où s'échangent des messages à caractère pédocriminel.
8: Les échanges sont explicites et abjects. Quoi de plus beau qu'un enfant de 12 ans, à un garçon de 9 ans peut-être, écrit un utilisateur qui raconte son attirance pour les enfants, leur corps, leur cou gracieux sans affreuse pomme d'Adam. Un autre raconte avoir passé la nuit avec un garçon Mimi de 13 ans. Ces récits sont-ils réels ou fictifs ? C'est bien toute la question, mais une chose est sûre, il suffit d'un clic pour y accéder. Et ce forum n'est pas un cas isolé, il s'inscrit dans un écosystème structuré, celui du groupe militant anglo-saxon des Free Spirits, qui dès les années 90 a créé une galaxie de sites où ils promeuvent leur droit à une sexualité libre avec des mineurs. En anglais, en allemand, en néerlandais et en français donc, il y a ce forum que les usagers surnomment entre eux la garçonnière et il y a aussi une sorte de Wikipédia militant qui propose par exemple un test destiné à évaluer si un enfant serait susceptible d'être réceptif aux avances d'un adulte ou au contraire susceptible de le dénoncer.
1: Et ce forum est ouvert depuis plus de 25 ans, comment expliquer qu'il soit encore ouvert aujourd'hui ?
8: Tout d'abord, ce forum veut à tout prix rester dans la zone grise, avec des règles de discussion strictes, pas de photos, pas de vidéos, pas de propositions de se rencontrer. Et de nombreux conseils pour rester intraçables, pseudo, VPN, adresse mail sécurisée sont recommandés. Cela rend les infractions très difficiles à caractériser pour le droit français, qui ne punit pas les écrits, sauf s'ils sont extrêmement explicites. La campagne de financement de l'infrastructure du site se fait également en crypto-monnaie, pour éviter les banques et donc d'avoir à donner des identités réelles. Les serveurs sont hébergés à l'étranger, au Luxembourg, en Roumanie, en Islande, ce qui complique fortement le travail de la justice française, contrainte de passer par des procédures internationales longues et complexes.
9: Milena Hellig de l'agence de vérification de Radio France pour cette enquête à retrouver sur franceinfo.fr. Bonjour Martine Brousse.
6: Oui, bonjour.
9: Vous êtes cofondatrice de La Voix de l'Enfant, une fédération de plus de 70 associations qui luttent contre les violences faites aux enfants. On l'entend, c'est un combat difficile, l'enquête va être compliquée. Il sera difficile de remonter jusqu'aux participants de ce forum. On est capable vraiment de retrouver leur identité, malgré tous les subterfuges mis au point, et de faire fermer définitivement ce forum, on en sera capable ?
6: C'est désespérant de temps en temps, on désespère parce qu'il faut une volonté politique. Il y a une volonté politique de lutter contre la drogue, contre le terrorisme. On ne met pas les mêmes moyens pour protéger les enfants. Et quand j'entends justement dans ce reportage que vous avez présenté, hein, qu'on ne poursuit pas les écrits, on poursuit les écrits racistes. Pourquoi on ne poursuit pas ces écrits-là ? Donc il faut absolument
9: qui sont très caractérisés. Hein. Il n'y a pas beaucoup de doute sur les intentions de ces personnes.
6: Il n'y a aucun doute. Hein, quand on les voit, on va sur le site. Quand on les lit, c'est l'horreur. Donc c'est bien écrit. Puisqu'on poursuit dans d'autres domaines, pourquoi cela on les poursuit ? Donc je pense qu'il faut véritablement, et c'est la volonté aussi de la haute commissaire à l'enfance, hein, de dire il faut prendre l'enfant dans sa globalité, hein, et donc le défendre dans sa globalité. C'est pas parce que c'est écrit que ça a moins d'impact et d'atteinte à sa dignité. Au contraire, c'est pire parce que de toute façon, on sait que derrière ces écrits, il y a des enfants. Et c'est ça qu'il faut que vos auditeurs réalisent, c'est que derrière ces écrits, il y a des enfants.
9: Parce qu'aujourd'hui, les peines encourues peuvent aller jusqu'à 10 ans de prison, c'est ce que précisent les magistrats, sauf qu'il faut qu'il y ait une tentative d'entrer en contact avec un enfant, ou en tout cas un minimum de passage à l'acte. Là, il n'y a pas de photo, il n'y a pas de vidéo.
6: Il y a des écrits. Et donc, il faut véritablement que cette question soit prise en compte très rapidement. Hein, et qu'il puisse y avoir des poursuites et des condamnations dès qu'il y a de tels écrits. Et puis je pense aussi qu'avec les moyens que nous avons aujourd'hui, puisqu'on les a pour d'autres domaines, je vous ai dit le terrorisme et autres, mettons ces moyens aussi dans la recherche de tous ces prédateurs. Mmh. Ces prédateurs qui font des centaines et des milliers de victimes. Bien en France qu'à l'international.
9: Oui.
6: Parce qu'il faut quand même aussi savoir qu'une partie des enfants qui sont utilisés dans ces forums sont pris à l'international.
9: Et là, c'est tentaculaire. Hein, ce site créé en 1998 ou 99 fait partie d'un réseau de 14 sites interconnectés qui sont hébergés sur les mêmes serveurs à l'étranger, qui partagent les mêmes outils techniques communs. Donc effectivement, il pourrait y avoir une coopération à ce niveau-là.
6: Une coopération européenne et internationale. Je pense qu'on a les moyens aujourd'hui. Mais c'est là où on s'aperçoit une fois encore que l'enfant n'est pas une priorité pour sa protection. Et que nous en appelons à notre gouvernement, à l'Europe et au niveau international pour que des mesures draconiennes, nous sommes pour la prévention, mais là ça nécessite aussi qui est non seulement des enquêtes, des arrestations et des condamnations.
9: Martine Brousse, comment vous comprenez qu'on soit passé à côté de ce forum depuis plus de 25 ans ?
6: On n'est pas
9: passé.
6: Qu'il
9: a fallu attendre aujourd'hui
6: pour
9: ouvrir
6: une
9: enquête.
6: On les connaît, ces forums. On les connaît malheureusement. C'est celui-là. Et puis, vous avez bien vu, regardez Coco et autres, il est condamné, il est fermé, il se recrée. Ça veut dire qu'on n'a pas mis tous les moyens et définitivement. C'est comme moi, je suis désolée, La Voix de l'Enfant a déposé plainte contre Chine. On n'a pas interdit Chine. Donc demain, nous sommes convaincus qu'on va retrouver d'autres objets sexués, etc. Il faut savoir ce que l'on veut. Est-ce qu'on veut protéger nos enfants ou est-ce qu'on veut laisser assouvir certains plaisirs d'adultes prédateurs.
9: Merci Martine Brousse pour votre réaction, cofondatrice de La Voix de l'Enfant, fédération de plus de 70 associations qui luttent contre les violences faites aux enfants. Invité de France Info à suivre, restez avec nous, le Paris Saint-Germain, champion de France, mais le Paris Saint-Germain privé, vous l'entendrez, de célébration.
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1: Et à 11h47, le tour de l'info en une minute. Benjamin Recouvreur, tous les cas contacts français sont négatifs à l'antivirus.
3: Ces 26 personnes qui ont côtoyé des patients positifs vont tout de même rester à l'isolement par précaution, annonce la ministre de la Santé. Pas d'épidémie donc. Pourtant, la demande de masques FFP2 explose en France, multipliée par 5 en une semaine, selon nos confrères de France Inter. Xi Jinping met en garde Donald Trump. Si la question de Taïwan est mal gérée, la Chine et les États-Unis pourraient entrer en conflit. C'est ce que dit le président chinois à son homologue américain présent à Pékin. Pékin considère Taïwan comme l'une de ses provinces, mais Washington reste un soutien important à Taïwan. Le parquet de Paris demande un non-lieu général 10 ans après le crash d'Égyptair. L'avion relié Paris au Caire et s'était abîmé en Méditerranée. Les 66 personnes présentes à bord étaient mortes, dont 15 Français. Les familles des victimes réclament la mise en examen de la compagnie pour des manquements sur la maintenance. Et puis encore du monde sur les routes aujourd'hui pour le début du pont de l'Ascension. Journée classée orange, même rouge dans le quart nord-ouest par Bison Futé, avec 470 km de bouchons cumulés en ce moment.
1: 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C'est donc fait, le PSG est officiellement champion de France pour la 14e fois de son histoire et pour la 5e fois consécutive, après la victoire des Parisiens hier soir 2-0 sur le terrain de Lens. Jean-Pierre Blimeau.
10: Un millier de supporters parisiens pouvaient chanter dans le brouhaha d'un Stade Bollard qui fêtait également les 100 et or pour leur dernier match à domicile de la saison. Des Lensois qui ont fini par abdiquer, mais dans l'honneur, face à plus fort qu'eux, estime l'attaquant Wesley Saïd.
11: C'est la différence entre les très grandes équipes et les bonnes équipes.
10: Si le PSG a tenu bon hier soir, c'est en grande partie grâce à son gardien Matvei Safonov, encore auteur d'une prestation remarquable, alors qu'il n'était pas numéro 1 cette saison.
12: C'est pas tous les matchs comme ça, hein, mais les résultats de notre équipe, c'est aussi des résultats de mon travail.
10: Depuis le premier titre en 1986, le PSG a donc officiellement raflé son 14e titre de champion de France, le 12e depuis le rachat du club par le Qatar, mais aussi le 5e consécutif et le 3e sous la direction de Luis Enrique, un entraîneur du PSG qui a dû batailler plus que prévu contre Lens.
13: Je me rappelle pendant cette session des moments, j'ai vu quel type de match ils ont gagné et la quantité de matchs qu'ils ont gagnés consécutifs, et ça a été compliqué.
10: 5 titres consécutifs, c'est également une première depuis la série des 7 titres conquis par l'Olympique Lyonnais dans les années 2000.
1: Mais quand est-ce que le PSG va pouvoir recevoir son trophée de champion de Ligue 1? C'est l'impasse aujourd'hui. Bonjour Denis Troche.
14: Oui, bonjour à vous.
1: Vous êtes ancien entraîneur adjoint du PSG de 91 à 94, et puis de 98 à 99. Vous êtes aujourd'hui fondateur de Parcours Parenthèse, spécialisé dans l'entraînement et le management sportif. Le trophée n'a pas été soulevé hier soir à Bollard. Alors quand le sera-t-il? Il y a une fenêtre de tir, ce serait dimanche soir, après le derby face au Paris FC. C'est pratique en plus, puisque le PFC joue à Jean-Bouin, à 2 pas du Parc des Princes. Mais le club ne voudrait pas accueillir les célébrations dans son stade. Donc le Paris Saint-Germain a proposé d'ouvrir le Parc des Princes pour faire la fête avec les supporters. Mais là encore, la préfecture de police de Paris a dit non. Refus immédiat. Comment vous vivez tout ça, vous, Denis Troche?
14: Alors, en tant que supporter du Paris Saint-Germain, je trouve ça un petit peu dommage. Pour autant, si je me place dans la légitimité de ces trois entités, le Paris Football Club, le Paris Saint-Germain et la Ligue professionnelle de football, je peux imaginer qu'il y a une nécessité de respecter, comme toujours, un cadre. Le cadre doit être clair et doit être respecté. Donc, on peut penser que ce sera la Ligue de football professionnel qui a l'organisation de ce type d'événement qui doit se positionner. La deuxième chose, c'est le bon sens à l'intérieur d'un cadre. Quel est le bon sens? Parce que s'il n'y a pas de cadre, il n'y a pas de règles. S'il n'y a pas de règles, il n'y a pas de loi. Et s'il n'y a pas de loi, il peut y avoir des hors-la-loi. Donc là, il faut véritablement tenir compte de ce cadre. Ensuite, du bon sens.
1: Et pour terminer, ce serait quoi le bon sens? Parce que là, ça paraît quand même inconcevable de ne pas pouvoir fêter le titre, quand même, les joueurs et les supporters du Paris Saint-Germain.
14: Bien entendu. Maintenant, il y a certainement des solutions à trouver, bien sûr, qui sont tripartites. Il ne faut pas oublier qu'il y a derrière tout ça un enjeu de sécurité et de protection.
1: Oui, c'est les violences et les débordements qu'on a tous en tête, quoi.
14: Oui, l'idée, c'est de se rappeler qu'il y a un cadre, le bon sens et la protection et la sécurité. Ça, c'est incontournable dans toutes les situations comme celle-ci.
1: Mais ouvrir le Parc des Princes, en quoi ce serait compliqué en termes de sécurité?
14: C'est un problème préfectoral, je peux l'imaginer. et c'est la sécurité. Et avec la sécurité, on ne peut pas jouer.
9: Est-ce que, par exemple, une célébration à l'Hôtel de Ville de Paris, un peu plus tard, donc ça serait plus pertinent? La ville, d'ailleurs, a lancé une invitation, hein, mais encore faut-il que ça convienne à tout le monde et trouver une date aussi, parce que le calendrier, il est chargé. Il y a la Ligue des Champions qui arrive.
14: Oui, il faut aussi savoir. Oui, effectivement, il y a cette finale et on ne peut pas la négliger. Et c'est certainement pas Luis Enrique qui va bafouer ou... squeezer ou alors faire en sorte que ça ne puisse pas lui donner les bons arguments pour gagner cette finale. Donc, il va être intransigeant, ça, ce qui est complètement normal. Et si ce titre doit être fêté par la suite, il le sera par la suite. Mais je pense qu'on ne peut pas aller à l'encontre de la sécurité, la protection des joueurs, du public, des supporters, mais aussi... il est bon aussi de fêter les événements, ouais. Donc parfois un petit peu plus tard, mais c'est comme ça la vie.
9: Parce qu'il n'y a pas de fan zone aussi pour la finale de Ligue des Champions à Paris. Donc ça donne un peu l'impression pour certains supporters que toutes les demandes autour du Paris Saint-Germain sont systématiquement refusées.
14: Là, sincèrement, je trouve que la fan zone, c'est quelque chose de super, d'exceptionnel, d'intéressant.
9: Ouais.
14: Et de fêter les événements, il n'y a pas mieux. Mais encore une fois, la sécurité n'a pas de prix. Donc, il est, ou alors, il faut mettre en place des services de sécurité hors normes. Mmh.
9: Merci beaucoup, Denis Troche, pour votre réaction sur France Info. Ancien entraîneur adjoint du Paris Saint-Germain, vous êtes fondateur de Parcours Parenthèse, spécialisé dans l'entraînement et le management sportif. Voici le Brief Éco.
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9: Et bonjour Claire Ferjan.
16: Ah bonjour Lucie.
9: Ce matin, vous revenez sur le fiasco de la taxe sur les petits colis. Pour ne pas avoir à s'en acquitter, les géants chinois du commerce en ligne ont détourné leurs colis vers nos voisins européens. Résultat, elle a rapporté 15 fois moins que prévu.
16: Oui, cette taxe de 2 euros mise en place au 1er mars devait rapporter 400 millions d'euros par an, un peu plus de 33 millions d'euros par mois. Verdict, seulement 2,3 millions d'euros par mois pour les finances publiques. Alors pourquoi un tel écart? Eh bien parce que les Temu, Shein, AliExpress n'ont eu aucun mal à faire transiter leurs petits colis destinés à l'Hexagone par des pays voisins où elles disposent déjà d'infrastructures logistiques comme la Belgique. La FEVAD, la Fédération des e-commerçants français, alertait déjà avant la mise en place de cette taxe. Elle n'aura aucun impact sur le volume de colis. Son seul effet sera de détourner les flux vers nos voisins. Et effectivement, 90% des colis sont passés par un autre pays depuis le 1er mars, selon le directeur général des douanes, Florian Collas. Mais cette taxe n'est que transitoire, hein, nous dit le patron des douanes. Dès cet été, la France ne sera plus seule. Une taxe européenne harmonisée de 3 euros sera appliquée sur tous les petits colis, partout dans l'Union européenne, ce qui devrait éviter les stratégies de contournement chez nos voisins.
9: Est-ce qu'on a eu raison de ne pas attendre que toute l'Europe s'y mette?
16: Mais c'est toute la question. Est-ce que vraiment il y avait urgence à le faire? Si on prend l'exemple de l'Italie, on est tenté de répondre non. Hein, Rome a dégainé sa taxe sur les petits colis avant nous, dès le 1er janvier, avant de très vite faire marche arrière pour préférer attendre le dispositif européen prévu le 1er juillet. Et pourquoi cette décision? Parce que les livraisons de colis sur le territoire n'ont pas baissé, mais les flux logistiques, oui, tout comme les rentrées fiscales liées aux livraisons et les emplois dans le secteur logistique.
9: Et en France, le constat est le même?
16: Mais oui, pour la consommation, rien n'a changé. Au contraire, ce sont plus de 5 milliards d'euros dépensés en un an sur les différentes plateformes chinoises. Un chiffre qui est même en hausse continue. Les colis arrivent toujours en France. Ils sont simplement moins bien contrôlés, comme me l'explique un spécialiste du secteur. Avec un risque sur la durée, les flux logistiques détournés vers d'autres pays pourraient bien y rester. Une telle perte de colis a forcément un effet sur le tissu économique, alerte Stéphane Chasseloup, avocat associé en charge du commerce chez Arsène. Des entreprises du secteur qu'il conseille expliquent avoir dû mettre des équipes au chômage partiel.
9: Le Brief Éco. Claire Sergent. Et voici le vrai ou faux à présent avec vous, Mathilde Bouquerel. Bonjour Mathilde.
17: Bonjour.
9: Et ce matin, on parle de l'aide à mourir dans le vrai ou faux, alors que le projet de loi fait son retour à l'Assemblée nationale cette semaine.
18: Et un argument est repris régulièrement par certains opposants au texte. Autoriser et normaliser l'aide à mourir ferait peser une pression sur les personnes malades les plus pauvres. C'est l'idée défendue notamment par Hervé Morin, président du Conseil régional de Normandie et à la tête du parti Les Centristes.
19: Dans tous les pays où ça a été ouvert, on constate qu'il y a des différences absolument gigantesques en fonction de votre milieu social. Plus vous êtes pauvre, plus on fait appel à l'euthanasie.
9: Donc les personnes en fin de vie pauvres ont plus recours à l'aide à mourir que les autres, c'est vrai ?
16: Non, c'est plutôt faux. Alors, il faut préciser qu'il y a peu d'études sur le lien entre milieu social et euthanasie. Cela dit, celles qui existent indiquent la tendance inverse. On a plus recours à l'aide à mourir quand on vient d'un milieu plus aisé.
9: Qu'est-ce que ces études, Mathilde, disent précisément ?
16: Au Canada, les chercheurs ont observé 50 000 patients d'un service de soins palliatifs à Ontario. Et ils concluent que 2,5% des patients les plus aisés ont eu recours à l'aide à mourir, alors qu'ils étaient seulement 1,5% chez les patients défavorisés. C'est donc presque deux fois moins que les patients riches. C'est aussi ce que conclut une étude réalisée en Suisse sur 6 millions de personnes entre 2003 et 2014. Vivre dans un quartier avec un indice socio-économique élevé, un quartier riche donc, augmente la probabilité d'avoir recours au suicide assisté. Selon les chercheurs suisses, il n'y a donc aucune preuve d'une pression sociale exercée sur les malades plus défavorisés.
9: Alors, qui sont les personnes qui ont le plus recours à l'aide à mourir, selon les études ?
16: Ce sont des personnes plutôt âgées, 64 ans ou plus, qui sont atteintes d'un cancer et qui ont fait des études supérieures. Une étude américaine de 2022 fait une hypothèse. Les démarches pour avoir accès à l'aide à mourir sont complexes et donc moins accessibles aux personnes moins instruites.
9: Le vrai ou faux, Mathilde Bouquerel, à retrouver sur franceinfo.fr.
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9: Sophie Bria.
17: Ça souffle sur tout le pays aujourd'hui. Avec un vent de nord-ouest à ouest qui souffle en rafale de 50 à 70 km/h, autant dans les terres que sur les côtes. Et en Méditerranée, la tramontane rejoint ce vent d'ouest et souffle jusqu'à 70 km/h, voire 100 km/h sur la pointe Corse. Et le ciel est couvert, accompagné d'averses sur une grande partie du pays. Et la neige revient dès 1200 mètres sur les Alpes, 1300 mètres sur le massif central et 1500 mètres sur les Pyrénées. Cet après-midi, le mauvais temps s'accentue avec des averses généralisées, parfois orageuses, accompagnées de grésils sur le nord-est. Et les températures sont en dessous des normales de saison. Il fait cet après-midi de 10 à 23 degrés sur le pays.
9: Et vous retrouvez à présent Marie Bernardo. Bonjour Marie.
20: Bonjour Lucie, bonjour à tous. Merci de nous rejoindre en ce jour férié pour beaucoup sous la pluie. Donc restez au sec, au chaud et à l'écoute de France Info. On vous accompagne. Les dernières informations sur l'évolution de l'antivirus en France, les enjeux des discussions entre les leaders des deux superpuissances, États-Unis et Chine. On parle foot aussi, avant la liste de Didier Deschamps pour la Coupe du Monde de football. Il est midi, bienvenue.
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20: Bonjour Armand.
21: Bonjour.
20: À la une, tous les cas contacts français testés négatifs à l'antivirus.
21: C'est ce qu'a annoncé tout à l'heure la ministre de la Santé, mais par précaution, ces 26 personnes restent placées en isolement à l'hôpital. Précision dès le début de ce journal. Israël intensifie ses frappes dans le sud du Liban. Elles ont fait 22 morts hier et elles ont repris ce matin alors que le Hezbollah a tiré des drones sur Israël, blessant des civils. À suivre aussi, l'Ukraine de nouveau frappée par la Russie la nuit dernière. Nous verrons où en est l'enquête. 2 ans après l'évasion sanglante de Mohamed Amra. Et puis, l'ancien sélectionneur des Bleus, Raymond Domenech, s'estime trahi et meurtri par le documentaire de Netflix sur la Coupe du Monde 2010. Ce sont des nouvelles rassurantes de l'antivirus en France après la mort de 3 passagers du bateau croisière MV Ondus. On attendait les résultats des tests des cas contacts dans notre pays. La ministre de la Santé a annoncé les résultats tout à l'heure et ils sont tous négatifs, Guillaume Fariol.
22: Oui, les 26 cas contacts français ont tous été testés négatifs sans exception, annonce la ministre de la Santé Stéphanie Rist. Il s'agit de 4 passagers du MV Ondus, ce paquebot où s'est déclarée l'épidémie, et de 22 personnes qui ont approché pendant des voyages en avion une patiente néerlandaise qui, elle, n'a pas survécu au virus. Par mesure de précaution, ces cas contacts en France sont toujours tous placés à l'isolement dans des hôpitaux. Ils seront suivis de très près par les médecins. Testés 3 fois par semaine, les autorités sanitaires ne communiqueront plus les résultats, sauf test positif. Rappelons que la durée d'incubation de cet antivirus peut aller jusqu'à 42 jours. Une Française, passagère du MV Ondus, la seule testée positive à ce jour, elle est toujours en réanimation dans un état grave à l'hôpital Bichat à Paris.
21: Et Guillaume Fariol, et par ailleurs la demande de masques FFP2 a été multipliée par 5 en moins d'une semaine en France, celle des masques chirurgicaux par 4. Une ruée qui risque d'entraîner une pénurie dans les pharmacies, les grossistes n'arrivent plus à livrer. Le parquet de Paris demande un non-lieu général. 10 ans après le crash d'un avion égyptien en Méditerranée, 66 personnes avaient péri, dont 15 Français. Selon le parquet, l'enquête n'a pas permis de caractériser d'autres fautes que celles des membres d'équipage, tous décédés. Le parquet estime que l'accident résulte d'un incendie à bord de l'avion qui serait parti du cockpit. Les familles des victimes demandent des investigations complémentaires. Elles réclament aussi toujours la mise en examen de la compagnie aérienne. L'appareil reliait Paris au Caire et il s'était abîmé en mer Méditerranée le 19 mai 2016 entre la Crète et la côte nord de l'Égypte.
20: Aucune accalmie entre Israël et le Hezbollah.
21: La milice chiite libanaise a tiré des drones sur Israël ce matin et plusieurs civils ont été blessés. C'est ce qu'annonce l'armée israélienne en riposte. Elle mène actuellement de nouvelles frappes sur le sud du Liban. Hier, au moins 22 personnes ont été tuées lors de ces attaques. Des pourparlers doivent reprendre aujourd'hui à Washington entre Israël et le Liban. Des discussions sous l'égide des États-Unis qui, pour l'instant, n'ont rien donné. Dans le sud du Liban, les habitants ne croient plus aux promesses de paix, mais ils veulent l'arrêt des violences. Vincent Gelot est le responsable au Liban des programmes d'aide de l'œuvre d'Orient, organisme de soutien aux chrétiens d'Orient.
2: Alors la grande singularité de cette guerre, c'est qu'on a au sud du Liban une galaxie de petits villages, notamment chrétiens, où les habitants ont fait le choix de ne pas partir et de rester. Ces villages sont coupés du reste du pays, isolés, privés de ressources et menacés de disparaître. Alors vous savez, dans cette région du Liban, il y a des générations qui n'ont connu que la guerre, qui ont été déplacées plusieurs fois dans leur vie. Et depuis 3 ans, depuis le lendemain du 7 octobre, cette région est en guerre, donc les populations là-bas n'en peuvent plus. Elles sont fatiguées, psychologiquement abîmées, traumatisées, des générations entières qui sont dedans. Donc ce jeu des négociations, oui, suscite des espoirs, mais les gens en ont marre aussi de placer des espoirs et au lendemain que les guerres et les conflits reprennent. Donc les gens tentent de survivre là-bas, mais ce que les gens veulent là-bas, c'est la paix. Et je crois que les gens en ont vraiment assez, et c'est le cas d'une grande partie de la population libanaise, de ces spirales sans fin de crises et de guerres à répétition qui n'en finissent pas.
21: Vincent Gelot, responsable au Liban des programmes d'aide de l'œuvre d'Orient. La reprise des tensions également dans le golfe Persique ce matin. Un navire commercial a été arraisonné au large des Émirats Arabes Unis, près du détroit d'Ormuz. Il a été pris d'assaut par des individus non identifiés, vraisemblablement des Iraniens. Le navire a été emmené vers les eaux territoriales iraniennes. C'est ce qu'annonce l'agence de sécurité maritime britannique. La guerre au Moyen-Orient, c'était l'un des sujets de discussion ce matin entre Xi Jinping et Donald Trump au deuxième jour de la visite d'État du président américain à Pékin. La première rencontre de ce matin entre les deux dirigeants a été qualifiée de bonne par la Maison Blanche, mais dans le compte-rendu, le sujet de Taïwan n'est pas évoqué, alors que ce matin, Xi Jinping avait prévenu que la Chine et les États-Unis pourraient entrer en conflit si Washington gérait mal cette question de Taïwan.
20: Et nous serons direct de Pékin, Armand, dans 5 minutes. La Russie, de son côté, a lancé une vaste offensive sur l'Ukraine la nuit dernière.
21: Des centaines de drones et 56 missiles ont été tirés sur plusieurs régions. Ce sont les attaques les plus violentes depuis février 2022. Il y a au moins un mort et 31 blessés. La capitale Kiev a été la principale cible de ces frappes. Sur place, Luca Lazo.
5: Les premières explosions ont résonné autour de 2h du matin dans le ciel de la capitale ukrainienne et se sont poursuivies jusqu'à l'aube. Sur les plus de 700 projectiles tirés pendant la nuit, une quinzaine de missiles et une vingtaine de drones sont parvenus à percer la défense anti-aérienne selon l'armée de l'air ukrainienne. Des hélicoptères sont actuellement mobilisés pour éteindre les nombreux incendies, tandis que les opérations de secours se poursuivent ce matin à Kiev, notamment dans les ruines d'un immeuble résidentiel du quartier de Darnitsia. Les services d'urgence redoutent que des habitants soient encore prisonniers des décombres. 3 personnes ont perdu la vie à Kiev. Une quarantaine de blessés sont pris en charge dans les hôpitaux. Et ce bilan pourrait encore s'alourdir. La veille, déjà lors d'une attaque diurne et massive, 14 personnes avaient été tuées en Ukraine par des drones kamikazes russes. Des attaques barbares, selon le ministre ukrainien des Affaires étrangères, qui accuse la Russie de préférer la terreur à la poursuite des efforts de paix.
21: Lucas Lazo à Kiev pour France Info. En France, un babysitter mis en examen à Lille pour des violences sexuelle sur 18 enfants. Cet homme de 37 ans était fiché pour des agressions sexuelles, mais il continuait à garder des enfants. Il est suspecté d'avoir violé ou agressé sexuellement entre mars 2023 et décembre 2025 une vingtaine atteinte d'enfant dans la métropole lilloise. Il a été mis en examen et placé en détention provisoire.
20: On en vient rarement à ces cérémonies d'hommage. 2 ans, jour pour jour, après la mort de 2 agents pénitentiaires au péage d'Incarville dans l'Eure.
21: Ces 2 agents avaient été tués lors de l'évasion de Mohamed Amra. 3 autres agents avaient été blessés. Une cérémonie d'hommage a eu lieu ce matin sur les lieux du drame. Et une autre se déroule en ce moment à Caen, en présence du ministre de la Justice, Gérald Darmanin. Mohamed Amra est resté 9 mois en cavale avant d'être arrêté en Roumanie. Depuis, il est en prison en France. Des dizaines de ses complices présumés ont aussi été interpellés. Les investigations se poursuivent, mais les enquêteurs ont la conviction de toucher au but, Margot Steve.
6: Oui, le gros du travail a été fait, nous glisse une source proche de l'enquête. Avec 49 personnes mises en examen, dont plus de la moitié en détention provisoire, les enquêteurs ont la conviction d'avoir mis la main sur l'essentiel des protagonistes, notamment sur le commando à l'origine de l'évasion sanglante de Mohamed Amra. Le fruit d'un travail titanesque qui se traduit dans le bureau des juges d'instruction par près de 80 000 pages de procédures, des centaines d'écoutes téléphoniques, de filatures de géolocalisation, mais aussi les auditions des mises en cause qui se poursuivent encore en ce moment. Désormais, les investigations se concentrent davantage sur l'aspect financier avec une question, comment Mohamed Amra et ses complices ont pu trouver les fonds pour organiser l'évasion et surtout pour financer une cavale aussi longue. La dernière ligne droite, selon les enquêteurs, qui espèrent une clôture des investigations d'ici la fin de l'année.
21: Margot Steve, l'état de catastrophe naturelle reconnu dans 221 communes. L'arrêté a été publié ce matin au journal officiel. Ça concerne les épisodes de sécheresse et les inondations survenues en 2025 et début 2026. Parmi les villes retenues figurent celles de Bourges, Vierzon ou encore Le Mans. Le texte est crucial pour les sinistrés puisqu'il ouvre la voie à la prise en charge des dégâts.
20: Le football et Raymond Domenech qui réagit après le documentaire Netflix sur les Bleus mis en ligne hier.
21: L'ancien sélectionneur de l'équipe de France dénonce une réalisation à charge sur le désastre de Gneisena. En 2010, devant les caméras du monde entier, les joueurs étaient restés dans leur bus en pleine Coupe du Monde en Afrique du Sud, en conflit ouvert avec Raymond Domenech. Léopold Picot, d'après le documentaire, personne n'a digéré l'affaire.
7: Et ce n'est pas le journal intime de Raymond Domenech dévoilé par Netflix qui va panser les blessures. Le milieu de terrain, Johan Gourcuff, y est décrit comme, je cite, « un autiste léger d'abord, con ». Ensuite, la pression monte jusqu'à cette altercation dans les vestiaires avec Nicolas Anelka pendant la mi-temps d'un match de Coupe du Monde. Les mots attribués à l'attaquant s'affichent le lendemain en une.
8: C'est va te faire enculer, sale fils de pute.
23: Il me l'a jamais dit. T'as qu'à la faire, ton équipe de merde. Moi, c'est la seule chose que j'ai entendue.
7: Sauf que d'après le défenseur Patrice Evra, Raymond Domenech n'a pas voulu d'excuses publiques. Résultat, Anelka est exclu. La grève du bus commence. Roselyne Bachelot, ministre des Sports à l'époque, est envoyée en Afrique du Sud. Elle explique avoir remobilisé les troupes, mais à son retour en France, devant l'Assemblée.
24: Une équipe de France où des caïds immatures commandent à des gamins apeurés.
7: Une trahison pour Patrice Evra.
25: Elle nous salit. Elle nous crache dessus, c'est des caïds, des racailles, des joueurs apeurés. Elle a vu ça où ?
26: Oh, j'aime pas beaucoup répondre à cette question. Voilà. J'ai dit ce que j'avais à dire et tout va bien.
7: Le documentaire remet du sel sur les blessures. L'ancien bleu Franck Ribéry, accusé sur Netflix d'être la taupe dans le vestiaire par Raymond Domenech, promet de répondre bientôt.
21: Léopold Picot et puis autre Coupe du Monde, celle qui va se jouer dans un mois en Amérique. Ce soir, Didier Deschamps va annoncer la liste des joueurs retenus pour le Mondial, une liste de 26 joueurs. Le sélectionneur de l'équipe de France la présentera dans le journal de 20h de TF1. Et on rappelle que le premier match de l'équipe de France, c'est le 16 juin face au Sénégal.
20: Et édition spéciale donc sur France Info à partir de 20h. Armand Perrouloga, merci.
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20: Au programme d'ici midi et demi, ce cessez-le-feu qui n'en a jamais été un, finalement, entre Israël et le Hezbollah au Liban. Nouvelle frappe ces dernières heures. Le jour où de nouvelles négociations doivent avoir lieu à Washington, vous entendrez dans 10 minutes le scepticisme, voire le fatalisme du chef historique de la communauté druze libanaise. Pour le moment, c'est en Chine que nous sommes.
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20: En direct de Pékin avec le correspondant de France Info. Bonjour Sébastien Berriot.
1: Oui, bonjour.
20: Pékin, où le président américain Donald Trump a donc été accueilli avec faste par le président chinois Xi Jinping. Longue poignée de main entre les deux hommes qui ne suffit pas pour autant à masquer un climat toujours tendu, beaucoup de désaccords entre les deux puissances.
1: Oui, lors de l'accueil en grande pompe ce matin au Palais du Peuple, les deux dirigeants ont d'abord envoyé un message d'apaisement, des propos rassurants sur la relation sino-américaine. Xi Jinping a dit que les intérêts communs allaient l'emporter sur les divergences. Nous devons être des partenaires et non des adversaires. Donald Trump a embrayé sur le même ton, promettant un avenir fabuleux entre les deux puissances rivales. Une belle photo donc, mais qui contraste avec les sujets de fond sur lesquels il y a de profondes divergences. D'ailleurs, loin des caméras, en privé, les propos ont été beaucoup plus directs et même offensifs lorsque Xi Jinping a évoqué un risque de conflit avec les États-Unis sur la question de Taïwan. Si la question de Taïwan était mal gérée, allusion au soutien militaire américain à Taipei. Les discussions s'annoncent donc compliquées. Et pour faire retomber un petit peu la pression, la Chine a prévu plusieurs moments de détente. Après le premier round de discussions au Palais du Peuple ce matin, Xi et Trump ont visité ensemble les jardins du Temple du Ciel, l'un des hauts lieux touristiques de Pékin. Et puis en ce moment même, un grand banquet d'État débute au Palais du Peuple sur la place Tiananmen.
20: Et hormis Taïwan, dont on reparle dans un instant d'ailleurs avec notre invité, est-ce qu'il y a eu, Sébastien, des avancées sur les autres dossiers ?
1: Alors pour le moment, aucune avancée notable n'a été annoncée. Ça ne veut pas dire qu'il n'y en a pas eu. On en saura davantage certainement dans les prochaines heures. Pour le moment, il y a deux déclarations sur la guerre commerciale et les questions de déficit commercial entre la Chine et les États-Unis. Xi Jinping a tenté de rassurer en promettant, je cite, que la porte de la Chine continuera de s'ouvrir toujours plus grand. Et puis sur le Moyen-Orient, les deux dirigeants sont tombés d'accord pour dire que le détroit d'Ormuz devait rester ouvert, loin pour le moment des attentes des États-Unis qui espèrent une aide concrète de Pékin pour faire pression sur son allié iranien.
20: Et ils en discuteront demain certainement autour d'un thé et d'un déjeuner que vous nous raconterez aussi. Merci Sébastien Berriot, vous étiez en direct de Pékin. Bonjour Jean-Philippe Béja.
3: Bonjour.
20: Merci d'être avec nous, sinologue, directeur de recherche émérite au CNRS et au Centre d'études et de recherche internationale de Sciences Po. Gros point de crispation donc entre les États-Unis et la Chine. Taïwan, avec ses propos du président chinois Xi Jinping qu'on évoquait à l'instant, si la question de Taïwan est maltraitée, les deux pays se heurteront, voire entreront en conflit. On ne parle pas forcément de conflit militaire, mais la mise en garde est là.
3: Oui, bien sûr, parce que Xi Jinping espère que Trump étant dans une position relativement de faiblesse, englué qu'il est dans sa guerre en Iran, et qu'il a en même temps besoin de remporter un succès avant les élections de mi-mandat qui sont en novembre, il se dit que c'est peut-être le moment justement d'insister sur l'affaire de Taïwan. Alors il y a déjà eu un léger infléchissement qui a été regardé avec beaucoup d'inquiétude de la part du gouvernement de Taïwan, c'est-à-dire que Trump a dit dans l'avion qui le menait à Pékin qu'effectivement il discuterait de la livraison d'armes à Taipei avec Xi Jinping. Or, c'est quelque chose qu'il ne s'est jamais fait, puisque selon le Taiwan Relations Act adopté par le Congrès américain en 1979, l'Amérique doit livrer des armes à Taïwan. Or, la livraison d'armes a été suspendue et donc les Taïwanais sont extrêmement inquiets. Xi Jinping va essayer aussi d'obtenir une déclaration de Trump. Vous savez que dans le communiqué de Shanghai qui reconnaissait la Chine populaire, on disait que les États-Unis ne reconnaissent pas l'indépendance de Taïwan. Or, ce que voudraient les Chinois, c'est obtenir qu'ils disent que les États-Unis s'opposent à l'indépendance de Taïwan, ce qui mettrait fin à l'ambiguïté stratégique qui est la politique depuis 1979.
20: La porte-parole du gouvernement taïwanais, Michelle Li, a réagi à tout ça. Elle assure que les États-Unis ont réaffirmé à plusieurs reprises leur soutien clair et ferme à Taïwan. Bon, en réalité, à vous entendre, ce n'est pas le cas.
3: C'est-à-dire que si, c'est très compliqué avec Trump, vous savez. Ils disent souvent une chose et son contraire. Oui, donc Si, bien sûr. En plus, l'establishment américain, notamment Marco Rubio, estime que c'est extrêmement important de défendre Taïwan. La question, c'est quelles sont les priorités aujourd'hui. Les Chinois pensent que, étant englués dans le Moyen-Orient, Trump n'a pas les moyens de venir au secours de Taïwan. Ça ne veut pas dire du tout qu'ils vont essayer d'envahir Taïwan pendant ce moment-là, mais ils essayent de pousser leur avantage. Alors, Trump parle de cette diplomatie transactionnelle. Les Taïwanais ont très très peur qu'en échange d'avantages pour les États-Unis dans leur rapport avec la Chine, ils sacrifient un petit peu la défense de Taïwan. Mais on n'en est pas là, bien entendu. La Chine renforce ses relations avec l'opposition taïwanaise. Tsai Ing-wen, la présidente du Kuomintang, qui est plutôt pro-unification, a été reçue en grande pompe par Xi Jinping. Mais en même temps, les États-Unis n'ont jamais abandonné Taïwan. La situation est très ambiguë.
20: Vous évoquez cette diplomatie transactionnelle, justement. Est-ce que Donald Trump serait susceptible de lâcher Taïwan si la Chine, par exemple, faisait suffisamment pression sur l'Iran ? Est-ce que c'est un deal imaginable ?
3: Écoutez, c'est l'inquiétude qu'ont un certain nombre d'observateurs. Alors, que veut dire lâcher Taïwan ? Disons, comme je le disais, reculer un petit peu sur le soutien inconditionnel à Taïwan, ce n'est pas impossible, étant donné le côté erratique de la diplomatie de Trump et sa nécessité, surtout son besoin absolument de remporter une victoire, d'avoir un grand succès à l'issue de sa victoire de sa visite en Chine, car c'est essentiel pour sa victoire au midterm, aux élections de mi-mandat. C'est quelque chose d'essentiel pour lui.
20: Il y a un cynisme de la part des États-Unis. On vous livre des armes à vous, Taïwan, mais débrouillez-vous finalement.
3: Alors, non seulement on exige de Taïwan qu'il augmente la part de son PIB consacré à la défense, hein, 5% maintenant, ce qui est quand même pas léger, et en même temps, effectivement, on peut toujours sacrifier un certain nombre d'intérêts de Taïwan. Vous savez, au début de son mandat, Trump a dit que les Taïwanais ont profité de nous. Il avait dit ça pour l'Union européenne. Il a dit la même chose. Il a dit qu'ils ont utilisé nos connaissances pour créer la principale entreprise de puces très avancée. Le problème avec Trump, et Xi Jinping l'a bien compris, c'est qu'on ne sait pas ce qu'il peut dire. Il peut aussi en même temps parler de défendre absolument le statu quo à Taïwan. Une autre question qui est importante et sur laquelle on verra comment se comporte Donald Trump, il a dit qu'il parlerait avec son ami Xi Jinping de la libération du mania de la presse enfermée à Hong Kong comme pour raison de participation au mouvement démocratique, Jimmy Lai. Alors on verra s'il obtient quelque chose de ce côté-là.
20: Une visite qui doit s'achever donc demain. Merci beaucoup de nous avoir apporté votre analyse en direct ce midi sur France Info. Jean-Philippe Béja, sinologue, directeur de recherche émérite au CNRS et aux séries de Sciences Po. Le fil info tout de suite.
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20: À la une, à midi 20, Armand Perrault-Logat, tous les cas contacts à l'antivirus en France testés négatifs.
21: Annonce de la ministre de la Santé Stéphanie Rist, il s'agit de 26 personnes toutes placées en isolement à l'hôpital. Elles vont continuer à être testées 3 fois par semaine. Pour l'instant, une seule Française a été infectée par la maladie, une croisiériste du MV Ondius, rapatriée dimanche dernier. Elle est hospitalisée à Bichat, à Paris, dans un état critique. La Maison-Blanche parle d'une bonne rencontre après l'entretien ce matin à Pékin entre Donald Trump et Xi Jinping. Les deux dirigeants ont exprimé leur convergence sur le détroit d'Ormuz. Il doit rester ouvert selon eux pour garantir la libre circulation des produits énergétiques. Ce matin, un navire commercial a été arraisonné près de ce détroit, pris d'assaut par des individus non identifiés, vraisemblablement des Iraniens. Ça s'est passé au large des Émirats Arabes Unis. Le navire se dirige actuellement vers les eaux territoriales iraniennes. C'est ce qu'annonce l'agence de sécurité maritime britannique. En Ukraine, le bilan de l'attaque russe monte désormais à 5 morts et une trentaine de blessés. Des centaines de drones et 56 missiles ont été tirés la nuit dernière sur plusieurs régions, principalement sur la capitale Kiev. Et puis Raymond Domenech se dit meurtri et trahi après la sortie sur Netflix d'un documentaire sur le fiasco des Bleus lors de la Coupe du Monde 2010. L'ancien sélectionneur de l'équipe de France y voit un réquisitoire extraordinairement violent contre sa personne.
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20: La troisième séance de négociations entre le Liban et Israël se tient aujourd'hui et demain à Washington. Des pourparlers qui n'ont rien donné jusqu'ici. Le cessez-le-feu décrété le 17 avril est violé quotidiennement, encore une fois ces dernières heures. Le chef historique de la communauté druze libanaise, Walid Jumblat, qui publie aujourd'hui ses mémoires, avoue son scepticisme sur l'issue de ces discussions. Il est au micro de Christian Chédon, qui l'a rencontré à Paris.
10: Je soutiens les négociations, mais je ne sais pas si une paix, une normalisation est possible. C'est vrai que vous avez l'Égypte qui a fait Camp David, vous avez la Jordanie qui a fait Wadi Araba. Avec l'Égypte, c'est un état fort. Voyons si la délégation libanaise peut aboutir avec l'appui des Américains, théoriquement.
11: Vous y croyez ?
10: Personnellement, non. Il faut bien essayer. On n'a aucune garantie, à part l'Américain et les humeurs de Trump. Et l'entourage de Trump.
11: Mais là, apparemment, on part d'un cessez-le-feu. C'est la priorité maintenant, compte tenu de ce qui se passe dans le Sud.
10: Très bien, cessez-le-feu, arrêt des destructions, l'arrêt des ciblages, parce qu'ils ciblent partout, quand ils veulent et partout, les Israéliens. Qui garantit le cessez-le-feu ? L'Amérique de Trump ? Est-ce que l'Amérique de Trump a pu garantir Gaza ? Non. Il a formé, Trump, un conseil de paix pour Gaza. Il est où ? Il a disparu. Il a voulu reconstruire Gaza. Il a voulu recruter une troupe étrangère et arabe. Tout a disparu.
11: Mais là, avec les pratiques israéliennes de destruction massive, de dépeuplement finalement du Liban Sud, est-ce que ça ne redonne pas finalement une forme de légitimité au Hezbollah ?
10: La majeure partie de Hezbollah n'est pas un corps étranger, comme certains Libanais considèrent. Ils font partie de la population chiite. Ils font partie du Sud. Et ce Sud, quand ce monsieur-là, ce citoyen ou ce militant, quelque part, il voit son village, sa maison complètement rasée, détruite, qu'est-ce qu'on peut lui dire ? Monsieur, rendez les armes ? Il ne veut pas de rendre les armes. Et à qui ? C'est un cercle vicieux. S'il n'y a pas cessez-le-feu, s'il n'y a pas un accord sur le retour,

0: d'un côté à un autre des infractions au cessez-le-feu.
1: Alors vous êtes historiquement un fervent partisan de la cause palestinienne. Aujourd'hui, quand on regarde finalement l'histoire et la situation actuelle, est-ce que vous dites que finalement l'État palestinien ne verra jamais le jour et qu'Israël a gagné?
0: Après 50 ans, je me demande où va s'établir cet État. Et je me demande aussi si les actuels dirigeants d'Israël acceptent le fait palestinien en Cisjordanie. Gaza est presque rayé de la carte, malgré le fait qu'il y a encore 2 millions de personnes, mais un de ces jours, je ne sais pas comment ils vont survivre. La Cisjordanie est menacée. Il faut voir ça. Il faut revenir au fait palestinien. Est-ce qu'ils acceptent la nation palestinienne de reconnaître le palestinien?
2: Walid Jumblat, chef de la communauté druze libanaise, il répondait à Christian Chesneau. Vous êtes peut-être au volant, ce pont de l'Ascension. Prudence, en avril, la mortalité sur les routes a grimpé de 15%, le nombre de blessés graves de 8% par rapport à la même époque l'année dernière, d'après la sécurité routière. Que faire alors si malheureusement il vous arrive un accident? Pour mieux accompagner les victimes d'accidents et leurs proches, vient de sortir un code de la sortie de route, parce que trop souvent se retrouve Camille Laurent démunie.
3: La vie de Dominique Giraudel bascule il y a une dizaine d'années, lorsque son mari est percuté par un véhicule sur un passage piéton. Il était sur son lieu de travail.
4: Il était venu un peu plus tôt pour préparer une réunion et c'est un artisan qui ne l'a pas vu. Il a projeté à 7 mètres, donc grave traumatisme crânien, polytraumatisé et pronostic vital engagé. Et il s'est retrouvé à l'hôpital avec un coma de 2 mois et demi.
3: Dans un premier temps, elle se sent très bien accompagnée par l'assistante sociale de l'hôpital qui la met en relation avec l'association Victimes et Citoyens.
4: Au début, je n'ai pas senti ce qu'il pouvait m'apporter, puisque je me suis dit que je pourrais me débrouiller. Et l'argument qu'elle a eu, vous savez, c'est très compliqué ce qui va se passer. Moi, je vous conseille de vous faire aider, et heureusement. Ils nous ont mis en contact avec un avocat, parce que je me disais, pourquoi prendre un avocat? C'est indispensable. Mais il a fallu se battre, pas du tout avec l'employeur, mais c'est avec la sécurité sociale. On a été comme ça pendant 3 ans, sur le fil du rasoir. Bien des fois, j'ai dit, oh là là, heureusement qu'on a réagi à temps.
3: Aujourd'hui, son mari s'en sort, mais il a toujours des séquelles. Et avec son vécu, Dominique Giraudel applaudit ce code de la sortie de route.
5: Tout le monde connaît le code de la route, les règles à respecter sur la route. Mais finalement, quelles sont les règles à avoir lorsqu'on a un accident?
3: Julien Thibault est le président de l'association Victimes et Citoyens, à l'origine du code. Une 60aine de pages sur les bons réflexes à avoir, mais aussi sur les conséquences à long terme.
5: L'accident ne s'arrête pas au moment de l'accident, parce que derrière un accident, les gens ne sont pas préparés. Ils sont démunis, ils sont fragilisés par le traumatisme. Et je pense que le pire, c'est cette non-information, enfin l'information qu'on n'a pas, et que finalement, c'est... quelques informations, elles peuvent vraiment changer une vie.
3: Quelle démarche, dans quel délai, auprès de quels interlocuteurs? Le code de la sortie de route est là pour répondre à ces questions en cas d'accident.
2: Et rendez-vous sur le site lecodedelasortiedelaroute.com pour tester vos connaissances et pour prendre connaissance de ce nouveau guide. C'était un reportage de Camille Laurent.
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2: Que de réjouissance, Céline Dacosta, oui. Ciel gris, averse et vent pour cet après-midi.
10: Oui, et fraîcheur en prime, hein, je ne vous l'avais pas mis. On va commencer par ça d'ailleurs, parce que les températures maximales sont cet après-midi encore 4 à 7 degrés sous les normales de saison. La moyenne va de 11 à 16 degrés du nord au sud, avec quelques degrés de plus près de la Méditerranée. C'est le seul secteur où le soleil va résister toute la journée.
2: Et parce que pour les autres, c'est ciel couvert.
10: Oui, alors on pourrait avoir quelques rayons de soleil de ci, de là, mais ces percées vont rester timides. C'est surtout les nuages qui vont gagner la partie avec, vous l'avez dit, un vent soutenu sur tout le territoire. On parle de rafales entre 50-60 km à l'heure, 70 près des côtes. On commence à sentir le vent à partir de 20-25.

0: Ça vous donne une idée de l'intensité. Donc, ce vent soutenu sur tout le territoire, des averses qui vont s'intensifier aussi au fil des heures, devenir localement orageuses, surtout sur un quart nord-est avec du grésil en raison de l'air froid d'altitude et avec cette grande fraîcheur. C'est le retour de la neige sur tous les massifs. Alors, on en a déjà eu un petit peu hier sur les Pyrénées. On en aura encore aujourd'hui sur ce secteur à partir de 1500 mètres. 1100 mètres pour les Vosges, 1300 mètres pour le Jura, les Alpes et le Massif central.
1: Merci Céline, merci à vous tous d'écouter France Info. Bonne journée, malgré tout, il est midi et demi. Nouveau point sur l'info, Benjamin Recouvreur.
2: Voilà de quoi rassurer sur un risque d'épidémie. Tous les cas contacts français sont négatifs à l'antivirus. Les résultats ont été communiqués ce matin par la ministre de la Santé, Stéphanie Rist. Ces 26 personnes vont continuer à être suivies médicalement et testées 3 fois par semaine. La seule Française contaminée qui était présente à bord du bateau MV Ondius est toujours hospitalisée en réanimation dans un état grave. Le bilan s'alourdit en Ukraine après une attaque massive russe. La nuit dernière, 5 personnes sont mortes selon le président ukrainien Volodymyr Zelensky dans la région de la capitale, Kiev. Le président qui fait état de plus de 650 drones et d'une 50aine de missiles lancés depuis la Russie. Volodymyr Zelensky qui a demandé ces derniers jours à Donald Trump d'évoquer la fin de l'offensive russe dans son pays avec le président chinois Xi Jinping. Le président américain est reçu en ce moment à Pékin pour un sommet de 3 jours. À ce stade, les deux hommes ont évoqué lors de ces échanges la guerre au Moyen-Orient, encore les coopérations commerciales. Un banquet des L'État se tient en ce moment. Donald Trump qualifie ses discussions avec son homologue chinois d'extrêmement positives et productives. Plusieurs civils israéliens ont été blessés dans une attaque de drone du Hezbollah libanais pro-iranien aujourd'hui dans le nord du pays, selon l'armée israélienne. L'État hébreu qui intensifie depuis hier ses frappes sur le Liban et notamment dans le sud, divisé des cibles du Hezbollah. 22 personnes ont été tuées hier. Les 66 personnes à bord, dont 15 Français, n'avaient pas survécu. Le parquet de Paris demande un non-lieu général dans le dossier du crash de l'avion d'Égyptair. C'était en 2016, il y a 10 ans. Le vol qui reliait Paris au Caire s'était abîmé en mer Méditerranée. Les familles des victimes se disent indignées par le manque de sérieux de l'enquête et réclament la mise en examen de la compagnie pour des manquements sur la maintenance. Qui partira en Amérique? Didier Deschamps dévoile sa liste ce soir pour le mondial de foot. C'est dans moins d'un mois aux États-Unis, au Mexique et au Canada, avec assez peu de suspense sur sa composition. Et puis un ancien sélectionneur dénonce lui un réquisitoire malhonnête contre sa personne. C'est Raymond Domenech qui se dit meurtri par le documentaire de Netflix diffusé depuis hier qui retrace le fiasco des Bleus à la Coupe du Monde 2010 en Afrique du Sud. Les tensions avec Nicolas Anelka, la grève de l'entraînement à Naïsna sous les caméras du monde entier. Raymond Domenech qui dit se désolidariser de toutes ses forces de ce documentaire.
1: Benjamin Recouvreur, merci. Et justement, à quoi va ressembler la prochaine Coupe du Monde de football? Eh bien, de plus en plus à un show à la américaine, ambiance Super Bowl, ce n'est pas anecdotique. La FIFA a-t-elle tout cédé aux États-Unis? On en parle dans un quart d'heure. Tout de suite, des nouvelles de l'antivirus en France.
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1: La ministre de la Santé fait donc savoir aujourd'hui que la totalité des cas contacts présents en France ont tous été testés négatifs. Le gouvernement, les experts épidémiologistes qui assuraient aussi il y a 2 jours en conférence de presse que la situation était sous contrôle, que l'antivirus ne circulait pas sur le territoire français. Mais visiblement rien n'y a fait. Les Français se sont rués sur les masques. Bonjour Victor Dolande.
4: Bonjour.
1: La demande a explosé ces derniers jours. Résultat, les grossistes qui fournissent les pharmacies ne sont plus en mesure de les livrer.
4: Oui, les 3 grossistes répartiteurs qui détiennent 95% du marché ont tous les 3 envoyé un message d'alerte à leurs clients, les pharmacies, pour leur expliquer qu'ils n'étaient plus en mesure de livrer des masques FFP2 et des masques chirurgicaux ou uniquement en quantité très limitée. Audrey Lecoq est fondatrice de Pharmazone, une centrale d'achat pharmaceutique. Elle vend en moyenne 2400 boîtes de masques par semaine aux pharmacies. En 3 jours, elle en a vendu 15 000.
5: La fabrication est limitée en France, puisque beaucoup ont déposé le bilan. Nous, distributeurs, on n'en a pas beaucoup en stock parce que l'épreuve du Covid nous a laissé quand même quelques résidus de stock et donc une perte de trésorerie massive. Donc tout le monde est en flux tendu et on produit quand il y a la demande. Donc c'est pour ça qu'on se retrouve avec des pénuries, mais c'est des pénuries qui vont durer quelques jours, puisqu'il faut le temps juste que la production se mette en route et la distribution aussi. Donc je pense que d'ici une semaine, on sera plus sur cette notion de pénurie qu'on connaît en ce moment.
4: Selon nos informations, la demande de masques FFP2 a été multipliée par 5 en moins d'une semaine et par 4 pour les masques chirurgicaux.
1: Et ce n'est pas tout, Victor, avec ces pénuries, les fournisseurs en profitent.
4: Oui, c'est la triste loi de l'offre et la demande, me confie un pharmacien atterré par ces pratiques. Il achetait à ses fournisseurs des boîtes de 50 masques à 5 euros. Aujourd'hui, la même boîte lui est proposée à 7 euros. Tous les pharmaciens que j'ai contactés me l'ont répété. Si les Français en demandent encore plus dans les prochains jours, les pénuries de masques vont durer et les prix vont grimper.
1: Et j'accueille notre invité, merci Victor Dolande, qui est médecin spécialiste de santé publique. Bonjour Hélène Rossinot.
6: Bonjour.
1: Merci d'être avec nous. Force est de constater, alors que le gouvernement n'a pas réussi à rassurer, est-ce que cette peur, ces précautions, cette ruée sur les masques vous semble fondée ?
6: Alors, fondée vis-à-vis de cet antivirus, non, mais compréhensible, oui. Je pense qu'on a quasiment tous été assez traumatisés par l'épisode du Covid, et en particulier par la cacophonie qu'il y avait eu au début autour des masques, où on nous disait qu'il n'y en avait pas eu besoin, puis finalement il y en a eu besoin. Donc je pense que les gens préfèrent anticiper au cas où. Ça ne veut pas dire qu'ils sont nécessaires. La situation est pour l'instant aujourd'hui bien circonscrite et le virus ne circule pas en population générale. Donc est-ce qu'il y a besoin de se ruer sur les masques ? Non. Pour autant, je comprends bien le mécanisme qu'il peut y avoir derrière. Mais c'est vrai que en arriver à une pénurie qui fait monter les prix, c'est honnêtement engraisser aussi tous les fabricants là pour pas grand-chose. Mais si on peut avoir chez soi des stocks de masques réguliers, parce qu'il ne faut pas oublier qu'il y a d'autres virus qui circulent très régulièrement, et reprendre un peu nos gestes barrières au lieu de se ruer à chaque gros virus qui fait les titres, ça serait mieux, ça aurait plus de sens. Puisqu'il ne faut pas oublier quand même que dans la vie de tous les jours, il y a des grippes, le Covid existe encore, il y a des gastro. Donc les masques et les gestes barrières, ça devrait être des accessoires du quotidien et pas un truc dont on a besoin dès qu'il y a un gros titre sur un nouveau virus qu'on découvre.
1: D'ailleurs, les gestes barrières, est-ce qu'ils sont ancrés aujourd'hui ?
6: Non. Malheureusement, dans la majorité des cas, ils sont très peu ancrés. On voit quelques personnes dans les métros, dans les avions qui utilisent des masques, mais regardez les regards qui leur sont lancés. Aujourd'hui, ils sont encore très stigmatisés. On a gardé post-Covid, pour beaucoup, une peur de la vulnérabilité et une envie de se dire qu'on est plus fort et qu'on en a plus besoin, alors que pourtant, les gens ont toujours des comorbidités, les virus existent et existeront toujours. C'est absolument pas pour être dramatique, mais très sincèrement, on a des moyens d'empêcher de tomber malade pour plein de pathologies. Et je trouve ça vraiment dommage qu'on laisse les plus vulnérables aujourd'hui se débrouiller avec leur FFP2 et qu'on n'ait pas gardé une vraie culture de protection, qu'on ait gardé des jours de carence qui font que les gens continuent à aller travailler avec de la fièvre, par exemple. Enfin, quand on voit, depuis une semaine, là, on parle de cette fameuse fête en Argentine sur l'antivirus, oui. En 2018. Mm-hmm. C'était quand même quelqu'un qui était venu à une fête d'anniversaire pendant une heure et demie avec de la fièvre. Le résultat a quand même été 11 morts et 34 malades d'une maladie grave. Aujourd'hui, il faut qu'on réapprenne la base, le respect et les gestes barrières. Mais ça n'est pas que de la faute des gens. On est dans un environnement qui pousse au présentéisme, qui pousse à passer outre et à considérer que les pathologies ne sont pas graves et que donc il faut faire un effort pour la collectivité. Mais ça coûte plus cher à la collectivité, que ce soit en argent ou pour les gens qui subissent les conséquences des maladies de manière générale.
1: Pas besoin donc de masques pour l'antivirus en tout cas. À ce stade, la France a observé, on le disait, des règles particulièrement strictes. Ça permet de penser, Hélène Rossinot, que la France a tiré les leçons de l'épidémie de Covid, aussi bien en termes de protocole qu'en termes de communication, de transparence.
6: Très honnêtement, oui. J'ai trouvé que ça avait été extrêmement bien géré. Autant j'ai été très critique de la gestion du Covid, autant cette fois-ci, j'ai pas trouvé grand-chose à redire. Et il faut le dire quand c'est bien, parce que c'est important. On dit toujours quand c'est mauvais, mais on dit pas souvent quand c'est bien. Sincèrement, la conférence de presse, je l'ai trouvée extrêmement bien. L'idée d'avoir des scientifiques qui répondent aux questions était utile aussi. Ils ont été très transparents. J'avais eu, comme beaucoup de scientifiques, quelques doutes le premier jour quand ils nous parlaient d'auto-confinement à la maison. Mais ça a été durci immédiatement, donc ils ont écouté, ils se sont adaptés. J'ai rien à dire, dans le bon sens.
1: Et à ce sujet, justement, l'ancienne ministre de la Santé, Agnès Buzyn, a évoqué en début de semaine la mémoire vive de la crise sanitaire que vous évoquiez en certains sens il y a quelques minutes. Politique et scientifique, à l'époque, avaient tendance à minimiser. Aujourd'hui, tout le monde sait que ça peut dégénérer, dit-elle. Vous êtes d'accord ?
6: Je pense que tout le monde a surtout appris l'humilité. Et que tout le monde a appris à dire ce qui a vraiment manqué pendant le Covid, c'est « je ne sais pas ». à l'époque du Covid, ceux qui commentaient pendant les premiers mois, que ce soit les politiques ou les scientifiques qui s'étaient risqués sur les plateaux, au lieu de dire qu'il y avait plein de choses qu'on ne savait pas, parce qu'en plus c'était un virus qu'on découvrait cette fois-ci, avaient dit immédiatement, avec un ton péremptoire, voilà, il faut faire ceci, voilà, il faut faire cela, et on s'était rendu compte très vite qu'en fait c'était complètement faux. Donc le message avait été flou pour la population qui n'avait pas bien compris, et ça avait été assez traumatisant. Aujourd'hui, je pense que tout le monde a compris qu'il faut oser dire qu'on ne sait pas, et que moi j'ai personnellement beaucoup plus confiance dans un élu qui me dira aujourd'hui je ne sais pas. Je demande à tous ceux qui travaillent sur le sujet de m'entourer, mais je vous dirai au fur et à mesure, quand j'en saurai plus, que quelqu'un qui me dit « ne vous inquiétez pas, tout est sous contrôle », alors qu'en fait, il n'a aucune idée de ce qu'il fait. C'était une grosse erreur de l'époque du Covid, et visiblement, on l'a plutôt bien retenu.
1: D'autres vous diront que le « je ne sais pas » peut être source d'angoisse. En fait, il faut trouver le juste milieu.
6: Il peut être source d'angoisse, mais l'angoisse, elle sera due au fait qu'on ne sache pas. Mais très sincèrement, je pense qu'il vaut mieux qu'on dise « je ne sais pas », mais qu'on soit transparent derrière. Mais il y a des personnes qui travaillent sur le sujet, et dès qu'on a plus de données au fur et à mesure, on vous prévient, plutôt qu'on brise la confiance en disant « on sait », et qu'une semaine plus tard, on se rend compte que c'était un mensonge. Parce que derrière, il vaut mieux créer la confiance avec les gens, et que on soit tous à suivre ce qui se passe, plutôt que, même si c'est anxiogène de se dire ils savent pas tout, mais dans la science on ne sait jamais tout. La science, elle évolue tout le temps sur toutes les pathologies. Donc je dirais que le résumé de la médecine et de la science, c'est on ne sait pas, mais on y travaille. Et c'est important aussi de faire rentrer ça dans l'esprit des gens. Bien entendu que ça peut faire peur, mais de manière générale, on n'a pas de contrôle sur les maladies, sur la nature. Donc, on fait ce qu'on peut et on fait au mieux. Et croyez-moi que tous les scientifiques travaillent le plus vite possible. Mais moi, je préfère que les gens sachent qu'on ne sait pas tout, mais qu'ils aient confiance quand on leur dit « là, maintenant, on sait », plutôt qu'immédiatement, ils nous disent ce qu'ils savent, mais est-ce que c'est vrai ?
1: Alors justement, Hélène Rossino, au rayon de ce qu'on ne sait pas, il y a l'origine de ce foyer épidémique, notamment sur la manière dont le couple néerlandais qui a présenté les premiers symptômes avant de décéder a pu être infecté. Restez avec nous, je me tourne vers Valentin Dunat, cellule décryptage de France Info. Il a beaucoup été question d'une décharge près d'Ushuaïa, mais cette théorie est peut-être largement remise en question, Valentin.
7: En effet, plusieurs raisons à cela. D'abord, il n'existe aucune preuve formelle que ce couple de Néerlandais, Léo et Myriam Schilperourde, passionnés d'ornithologie, s'est bien rendu dans cette décharge avant d'embarquer à bord du MV Ondus. Plusieurs croisiéristes se sont rendus sur place, dont au moins un Français. Et ça, Esteban Daniels, le guide argentin qui fréquente cette décharge depuis 25 ans, nous l'a confirmé. Nous avons par ailleurs pu consulter des photos d'oiseaux prises par ces croisiéristes. Ce guide argentin était donc sur place avec des croisiéristes le 26 mars, mais selon lui, le couple de Néerlandais n'était pas là. Par ailleurs, il nous précise que depuis qu'il fréquente cette décharge, ce guide n'a jamais vu de rongeurs. On sait que ce virus se transmet par des rongeurs et selon un chercheur argentin, l'espèce la plus vectrice de ce virus n'est pas présente dans ce secteur. Le guide argentin ajoute également qu'il n'existe aucun antécédent d'antivirus dans cette décharge. S'il y avait un risque, nous dit-il, on pourrait s'attendre à ce que les premières personnes potentiellement touchées soient les employés. Ces propos sont étayés par le ministère provincial de la Santé qui précise que la province n'a connu aucun cas dans son historique épidémiologique et que depuis le 1er avril, aucun cas n'a été signalé. Enfin, dernier argument et non des moindres, en l'état actuel de la connaissance scientifique, il faut au minimum 9 jours pour présenter les premiers symptômes. Or, ce couple de Néerlandais est arrivé à Ushuaïa 7 jours avant qu'il ne présente des signes de la maladie.
1: Mais alors dans ce cas, Valentin, comment cette théorie de la contamination dans la décharge s'est-elle propagée ?
7: Difficile de déterminer précisément le point de départ, mais un article a beaucoup été cité, celui du New York Post, publié le 7 mai. Le journal américain affirme que des enquêteurs argentins font le lien entre le virus et une décharge près d'Ushuaïa. Le journaliste précise alors que cette théorie n'est pas étayée par des faits. Mais d'autres médias ne s'embarrassent pas de cette nuance. Les jours suivants, plusieurs sites anglophones affirment que les autorités, sans préciser lesquelles, pensent que le couple de Néerlandais a été infecté lors d'une visite dans une décharge. Cette théorie a aussi été véhiculée dans des médias en langue espagnole, notamment El País, qui explique avec précaution que des sources officielles enquêtent sur cette décharge. Ce qui était une piste devient donc pour d'autres médias une certitude. certitude. Le patient zéro a été contaminé dans une décharge près d'Ushuaïa. Une information non vérifiée qui s'est ensuite propagée partout dans le monde sans que jamais une seule source officielle et clairement identifiable ne soit citée.
1: Hélène Rossino, vous êtes toujours avec nous, médecin spécialiste de santé publique. Le parcours de cette soi-disant information est intéressant.
6: Oui, et je pense que malheureusement, il illustre surtout une vraie problématique de la presse aujourd'hui sur les sujets scientifiques et une tendance à ne pas vérifier les informations et à oublier le conditionnel qu'on est quand même censé utiliser bien souvent quand on rapporte des faits, voire même à ne pas forcément croiser les sources. On l'avait vu aussi beaucoup pendant le Covid. Plein de journaux s'étaient avancés sur beaucoup de parties du sujet et ça avait contribué justement à cette problématique de confiance générale. Il n'y avait pas que les politiques et les scientifiques qui en avaient fait les frais, il y avait les journalistes aussi. Et c'est vrai que certains journaux ont l'air de ne pas, eux, avoir retenu toute la leçon. Alors, moi, ce que j'espère surtout, c'est que bon, l'Argentine, bien entendu, va continuer à enquêter. Il ne faut pas oublier qu'ils sont sortis de l'Organisation mondiale de la santé très récemment, comme les États-Unis. Donc, j'espère aussi qu'ils transmettront bien des données à la communauté scientifique internationale, parce qu'il faut qu'on apprenne à les connaître, ces virus. On a beau dire qu'on les connaît depuis 30 ans, on ne les connaît pas vraiment depuis 30 ans, on sait qu'ils existent, mais comme toutes les maladies tropicales rares et comme plein de maladies qui arrivent sur d'autres continents, il y a très peu de recherches qui sont faites dessus, parce qu'il y a peu de financement, parce que malheureusement, les financements sont triés et ils vont sur les pathologies où plus de monde sont touchés ou qui intéressent financièrement les laboratoires. Et ça me permet de dire et de faire un appel. On a ce qu'on appelle une catégorie dans la science qui s'appelle One Health, la santé des humains et la santé des animaux. Et on considère que c'est une santé générale. On ne peut pas s'occuper de santé humaine sans s'occuper de la santé de la nature et des animaux. On le voit bien aujourd'hui, c'est une maladie antivirus qui vient des rongeurs. Si on n'apprend pas à mieux connaître et si on ne finance pas vraiment la recherche One Health, on va se retrouver très régulièrement avec des pathologies qu'on appelle des zoonoses, donc qui viennent des animaux. Et c'est une évidence, surtout dans un monde où maintenant, les gens prennent l'avion, se retrouvent. On est quand même en train de débattre d'un couple de Néerlandais qui a atterri dans une décharge à l'autre bout du monde pour regarder des oiseaux. Donc, les gens bougent. Maintenant, il n'y a quasiment plus un centimètre carré de cette terre qui ne va pas être explorée. Forcément, ça vient avec son lot de virus aussi. Donc, il faut qu'on fasse un effort international pour aller vraiment travailler sur l'aspect One Health.
1: Pour anticiper effectivement d'éventuelles nouvelles épidémies. Merci beaucoup Hélène Rossino d'avoir accepté l'invitation de France Info cet après-midi. Médecin spécialiste de santé publique. Le fil info tout de suite.
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1: À la une, à midi 47, Benjamin Recouvreur. Deux nouvelles plaintes déposées contre Patrick Bruel.
2: Pour agression sexuelle et tentative de viol, c'est ce qu'indique l'avocate des deux plaignantes à France Inter. Elles avaient déjà porté plainte en 2019 avec un classement. Sans suite, une trentaine de femmes accusent le chanteur. Les discussions avec Xi Jinping sont extrêmement positives et productives, selon Donald Trump, le président américain reçu par son homologue chinois depuis hier. Malgré les sujets de tension entre les deux pays, il promet un avenir de paix et de bonheur et invite le président chinois à Washington en septembre. L'Iran accuse les Émirats Arabes Unis d'être un partenaire actif des États-Unis dans la guerre en cours depuis plus de 10 semaines. Il est évident qu'ils ont participé à ces attaques, selon le chef de la diplomatie iranienne, alors que les pays du Golfe répètent qu'ils ne participent pas au conflit. Et puis, malgré une météo maussade, les routes sont chargées vers le pont de l'Ascension. 480 km de bouchons cumulés à la mi-journée. Journée classée orange et même rouge dans le quart nord-ouest par Bison Futé.
1: 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C'est le jour de la liste, c'est le jour où l'on entend Didier Deschamps égrener les noms de ses joueurs, la liste donc des footballeurs qui seront retenus par le sélectionneur de l'équipe de France pour disputer la prochaine Coupe du Monde. On est à un mois du Mondial aux États-Unis, au Canada et au Mexique, c'est bien connu. On est tous un peu sélectionneurs, alors Saïd Makhloufi a demandé aux jeunes joueurs d'un club de Lozère de composer leur propre liste des Bleus.
8: Est-ce qu'on peut dire qu'on est tous là 60 millions de sélectionneurs?
9: Oui. Gardien de but.
10: Meilleur titulaire.
11: On prendrait Samba.
8: Alors la question maintenant, c'est le numéro 3. Il y a Chevalier, ou est-ce qu'on rappelle
12: Hugo Lloris, bien sûr, Hugo Lloris. Et il a beaucoup d'expérience avec l'équipe de France.
13: Défenseur, Jules Koundé.
12: Upamecano, il est pas mal.
14: Jonathan Clauss.
15: Non.
16: Mal Augusto.
17: Moi, je dirais Saliba aussi.
13: Milieu de terrain.
18: Warren Zaïre-Emery.
19: Polyvalent, partout.
8: Gros joueur.
20: Il a tout dit, mon camarade.
12: Griezmann au milieu de terrain, ça va chauffer.
21: Tu dis que des dégâts.
12: N'Golo Kanté.
22: N'Golo
10: Kanté.
8: Kanté, sécurité.
11: Je rappellerai Kanté aussi.
14: Ah oui, Kanté, parfait.
11: Oui, oui, oui.
10: Il est petit, il est gentil, il va bouffer Léo Messi.
11: Il faut qu'il y soit, il faut qu'il y soit.
10: N'Golo Kanté.
13: Attaquant.
12: Barcola. Parfait, Barcola.
13: Ousmane Dembélé.
11: Je suis d'accord.
12: Doué.
13: Kylian Mbappé.
8: Olysée, ça c'est validé.
11: Sûr. Obligatoire.
8: Est-ce qu'on prend Thauvin?
11: Non,
12: non, non.
11: Mieux vaut pas. On l'oublie, Giroud.
15: Et ouais, ben moi je veux Gigi, moi, dans l'équipe.
8: Hein. Avec une équipe comme ça, on va jusqu'où?
12: On va en finale et on gagne la Coupe du Monde. Hein.
11: Bien sûr, ouais, je suis d'accord.
10: Ramenez la coupe à la maison.
15: On prendra la troisième étoile.
10: On est ensemble.
16: En route.
0: Il y a un peu de travail. Il y a un peu de travail avant de ramener la coupe à la maison. Bonjour Nicolas Perronnet.
17: Bonjour Marie.
0: Avec nous donc pour tout savoir sur cette liste, déjà combien de noms?
17: Alors ce sera pas moins de 23 et ce sera pas plus de 26. En fait ça a longtemps été 23 un maximum et puis la FIFA a élargi à 26. C'était lors du dernier mondial au Qatar. L'explication en 2022 c'était les incertitudes liées au Covid. Et bien finalement on est resté à 26. On sait que Didier Deschamps aime pas trop les groupes trop élargis. Pourtant il était monté à 25 pour le Qatar. Il y a une tendance là aujourd'hui à 26 pour ce mondial, donc la jauge maximum. Ce qui est certain, c'est qu'il veut 3 options par poste, d'où cette tendance des 26 pour ce qui sera sa 4e et dernière Coupe du Monde à la tête des Bleus.
0: Est-ce qu'il faut s'attendre à des surprises?
17: De grosses surprises, non. Il n'y aura pas de Benzema 2021, il n'y aura pas de Cantona 96, hein, le premier qui avait été rappelé, le second écarté à chaque fois pour des championnats d'Europe. Là, les places elles sont très chères déjà. L'ossature de l'équipe de France, elle est claire, que ce soit le 11 titulaire ou les principaux remplaçants, ça va ressembler en gros à ce qu'on a vu à la tournée américaine du mois de mars, avec le retour de ceux qui étaient blessés, Saliba, Koundé, Barcola, Koné, là il n'y a aucune incertitude. Et puis il y en a une seule finalement d'incertitude, c'est le poste de troisième gardien derrière Mike Maignan et Brice Samba. Lucas Chevalier pourrait ne pas en être ce soir, il a perdu sa place hein, au PSG et Didier Deschamps pourrait tenter de l'écarter. Pourquoi pas appeler pour la première fois le gardien de Lens, Robin Risser, récemment élu meilleur gardien de Ligue 1, mais on parle quand même d'un ajustement à la marge. Et puis des joueurs comme Colomouani, Mateta, Kamavinga, voire Esteban Le Poll, le meilleur buteur de Ligue 1. Là aussi, on est quand même à la marge. En fait, ça dépendra de la structure de la liste.
0: Et est-ce que la liste sera définitive alors?
17: Elle est censée l'être le 2 juin, date de la FIFA, mais la Fédération internationale accorde des dérogations en cas de maladie ou de blessure grave. Il y a la possibilité de remplacer un joueur jusqu'à la veille de l'entrée en liste. Donc pour les Bleus, ce sera le 16 juin face au Sénégal. Après, est-ce qu'il y aura une liste de réservistes? Ça, on ne sait pas encore. En 2022, en tout cas, Deschamps n'en avait pas établi.
0: Dernière question. Nicolas, pourquoi l'annoncer sur TF1 alors que les matchs seront diffusés sur M6?
17: C'est vrai qu'il n'y aura aucun match sur TF1. Il y en aura 54 en clair sur M6 et la totalité de ces matchs, 104 sur la chaîne payante beIN Sports. C'est vrai que ça paraît du coup un peu étonnant, mais historiquement, TF1 reste le partenaire de l'équipe de France. Et puis surtout, il y a une question d'audience, hein, puisque la liste, c'est en fait le démarrage très symbolique du Mondial. Et la Fédération française de football veut s'adresser au public le plus large.
0: Liste que vous nous commenterez donc ce soir sur France Info, Nicolas Perronnet, édition spéciale à partir de 20h. Une Coupe du Monde avec sa traditionnelle cérémonie d'ouverture, évidemment, mais aussi, et c'est une première, avec son show, un concert à la mi-temps de la finale qui sera assuré par Madonna, Shakira et le groupe de K-pop BTS. Bonjour Virgile Caillé.
18: Oui, bonjour.
0: Merci d'être avec nous, économiste du sport, délégué général de l'Union Sport et Cycle. Ça ressemble donc furieusement au Super Bowl, à ce qui se fait en foot américain. Il y aura aussi les fameuses pauses fraîcheurs, occasion de passer des pages de pub. La FIFA, Virgile Caillé, qui a l'habitude d'imposer ses règles façon bulldozer, a ici tout cédé, ou presque, aux États-Unis.
18: Écoutez, on ne connaît pas encore la liste des Bleus, mais ce dont on est sûr, c'est qu'on va assister à une Coupe du Monde totalement inédite. Totalement inédite, ça a été dit par son format, avec une durée plus longue, avec plus d'équipes. On va passer de 32 à 48 nations. On va être sur 3-4 fuseaux horaires, donc avec des déplacements transcontinentaux. Et puis, surtout, on va être dans un format tout à fait à la sauce américaine. Hein. On va être dans le gigantisme, dans la version show entertainment du sport. Le football devenant presque un prétexte, finalement, à une monétisation effarante de tout ce qui pourrait être fait, donc la billetterie, les pauses fraîcheurs, etc., etc. Vous l'avez dit. Donc, on ne sait pas exactement quelle forme va prendre cette Coupe du Monde. Elle sera gigantesque et parfois un peu, ça fait presque un peu peur, en fait.
0: Une Coupe du Monde de la démesure, en effet, et quasiment aucune promesse de la FIFA n'a été tenue.
18: C'est ça qui est effrayant aussi, c'est-à-dire que vous l'avez dit, la FIFA a d'habitude une grande rigueur, elle impose vraiment ses règles, et là on a l'impression que Gianni Infantino, le président de la FIFA, s'est un peu soumis au desiderata du président américain, parce que ne l'oublions pas, il y a trois pays, hein, très souvent on a l'impression, pardon, il n'y a que les États-Unis qui organisent, mais il y a aussi le Canada et le Mexique, d'ailleurs le match d'ouverture aura lieu au Mexique. Et on a l'impression que le président américain a complètement cannibalisé cette Coupe du Monde. Ça devient sa Coupe du Monde. Et c'est très surprenant de la part de la FIFA qui perd un peu la main sur cette Coupe du Monde à la sauce américaine.
1: Parce qu'on le disait, il y a les billets extrêmement chers, même si une nouvelle catégorie a vu le jour, des billets à 60 euros, des fan zones payantes, des transports hors de prix également. L'intérêt de la FIFA, alors là-dedans, quel est-il, Virgile Caillé ? Enjeu immense, c'est battre des records d'audience, de revenus sur ce marché-là. Alors, nord-américain.
18: Oui, effectivement, malheureusement, mais c'est pas nouveau, hein, ça fait déjà quelques dizaines d'années que la FIFA a pour seule boussole les revenus et la monétisation de ces événements. Mais là, je pense qu'on atteint un nouveau stade. Le football est en train de rentrer dans une nouvelle ère. Je sais pas si c'est bien. C'est quand même un peu effrayant. Ça me rappelle un petit peu la bascule qui s'est faite avec les Jeux Olympiques en 1984 à Los Angeles, où les États-Unis avaient vraiment fait basculer les Jeux Olympiques dans une ère du marketing sportif. Là, j'ai l'impression qu'on est en train de basculer pour le football dans un nouveau monde où finalement le football devient presque un prétexte à faire un show monstrueux et à événementialiser un petit peu toutes les étapes d'une Coupe du Monde. Vous avez parlé des pauses fraîcheurs, de cette mi-temps type Super Bowl qui va complètement dénaturer la mi-temps puisqu'on est en train de parler de 25 à 30 minutes de mi-temps. Donc ça peut aussi avoir des bouleversements sportifs. Tout ça est à la fois inquiétant. Est-ce que la FIFA sera capable de revenir en arrière, de garder quand même un petit peu l'ADN et la valeur du football ? C'est un petit peu l'enjeu qu'on va avoir avec cette Coupe du Monde.
1: Le risque, c'est que ça se fasse au détriment des joueurs, des supporters, du public en général.
18: Absolument, et de l'équité sportive, parce que vous pouvez imaginer que dans un match de 90 minutes, s'il y a une coupure de 30 minutes, c'est plus tout à fait la même histoire que la mi-temps d'avant. On a aussi les pauses fraîcheurs, finalement on arrive à des cartons comme au basket, il va y avoir aussi les enjeux des déplacements, et je parle pas que des équipes, hein. Toutes les délégations vont être soumises quand même à un casse-tête logistique pour passer d'un continent à l'autre et d'un fuseau horaire à l'autre. C'est beaucoup d'inconnus. C'est une préparation qui doit être extrêmement poussée. Mais vous l'avez dit, c'est plus le côté inquiétant, c'est plus la nature du football lui-même. Est-ce qu'il ne devient pas finalement un prétexte à faire le show et est-ce qu'il perd un peu son rôle de star de cette Coupe du Monde, en fait ?
1: Ça peut être le sujet d'une dissertation. Merci beaucoup, Virgile Caillé.
18: Merci à vous.
1: D'avoir été avec nous, économiste du sport, délégué général de l'Union Sport et Cycle. Merci à vous, Nicolas Perronnet, de la rédaction des sports de France Info. Nous voici à présent à Lyon, changement d'ambiance, 23e édition du Festival des Nuits Sonores. Comme toujours, les musiques électroniques, mais pas uniquement, à l'honneur d'un événement qui a presque aujourd'hui valeur d'institution. Un festival qui tient aussi à sa singularité, son indépendance, alors que la techno est de plus en plus populaire, mais toujours attaquée. En témoigne le renforcement des amendes contre les participants au Free Party. Nuits Sonores considère jouer aujourd'hui un rôle politique, Yann Bertrand.
14: Pour Nuit Sonore, festival organisé par une association, Artifarty, et pour son directeur artistique Pierre Zemmet, il n'y a même pas débat.
16: Bien sûr, la culture est engagée, la culture est politique, notre métier est politique. Cette indépendance me permet une liberté artistique totale et qui nous permet de prendre des risques, de proposer des artistes émergents, de proposer des artistes qui viennent du monde entier. On a à peu près une trentaine de nationalités représentées sur le festival, ce qui est assez dingue.
14: Indépendance donc face aux grands groupes qui achètent des festivals avec une programmation jetant des ponts entre le présent, avec les stars Aneta, Fortet, Amélie Lenz, entre autres, et les origines de la techno avec l'un de ses pionniers venu de Détroit, Juan Atkins. Nuit Sonore, porte ouverte sur la géopolitique également, avec l'Ukrainienne Enali, la Palestinienne Sama ou le Syrien Omar Suleiman parmi les sons d'un monde violent. Dans sa programmation l'association Pierre Zemmet fait tout pour proposer des esthétiques très variées, loin de ce qu'on voit sur les réseaux sociaux. Les grandes tendances très dures de la techno sur TikTok avec une accélération constante du BPM, les beats par minute constitutifs du genre.
16: Je pense qu'on a une société aussi de l'accélération, de la consommation et qui fait que la musique évolue aussi dans ce sens-là. Et inversement, nous, on a fait le parti pris de mettre en avant la place du live et qui nous permet un peu de sortir aussi de cette course au BPM, de cette course aux musiques hardcore.
14: Nuit Sonore, enfin, qui s'engage face à la répression des free parties et notamment ce récent projet de loi instaurant de lourdes amendes contre les participants.
16: Je suis très inquiet pour l'avenir des musiques électroniques. La free party est aussi un des fondements culturels de ce qu'on fait. Tous les festivals et les clubs de musique électronique devraient se sentir concernés. Ce n'est jamais bon, en tout cas dans l'histoire des musiques électroniques, quand on va dans ce sens-là.
14: Réfléchir, faire la fête et militer, cela fait 23 ans que Nuit Sonore en a fait son credo.
1: Les Nuits Sonores à Lyon jusqu'à dimanche. Merci Yann Bertrand. La météo et un nouveau journal tout de suite.
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1: Et un temps encore bien agité pour cet après-midi, Céline Dacosta.
0: Oui, une ambiance qui est davantage digne d'un mois de novembre que celle d'un mois de mai. D'abord pour la couleur du ciel, parce qu'à part près de la Méditerranée où le soleil fait de la résistance, et même si on pourrait avoir quelques éclaircies ailleurs, la couleur dominante pour le ciel, c'est le gris. Ciel couvert, donc, avec de bonnes rafales de vent, 50-60 km à l'heure dans les terres, 60 près des côtes. On a évidemment des averses qui vont se multiplier et devenir plus intenses au fil des heures, sous forme de giboulées, avec localement des orages, surtout sur l'est du pays. On aura aussi du grésil, et puis on a également de la neige sur tous les massifs.
1: Et il fait aussi bien frais.
0: Oui. Aujourd'hui et demain seront d'ailleurs les journées les plus fraîches de la semaine, avec une moyenne cet après-midi de 11 à 16 degrés du nord au sud au meilleur de la journée. 11 à Cherbourg, 12 à Lille, 13 à Paris, 15 à Bordeaux. Un petit peu plus près de la Méditerranée avec 19 à Nîmes, 21 à Perpignan, 23 à Nice. Notez qu'en Corse, là aussi, il fera plus doux, mais que le risque d'averse est bien présent. Et les vents très forts, notamment sur les Caps Corse, avec des rafales à 100 km à l'heure.
1: Merci Céline, merci à vous tous d'écouter France Info. Bon après-midi, il est 13h. Toute l'info avec Laura Dulieu. Bonjour Laura.
20: Bonjour.
1: Et d'abord, ces échanges d'amabilité en Chine entre Donald Trump et Xi Jinping.
20: Le dirigeant chinois prône une relation saine, durable et stable entre les États-Unis et la Chine, où le président américain est en visite. À la une également, tous les cas contacts d'antivirus en France testés négatifs. Ces 26 personnes sont toujours à l'isolement, à l'hôpital. La colère des familles des victimes du crash d'Egypte Air en 2016, qui avait fait 66 morts. Le parquet général requiert un non-lieu général. Et puis, qui verra l'Amérique ? Didier Deschamps dévoile sa liste de joueurs pour le mondial de foot ce soir, sans grosse surprise attendue. Un accueil en grande pompe et des paroles plus chaleureuses les unes que les autres. Donald Trump est en visite en Chine où il qualifie ses discussions avec Xi Jinping d'extrêmement positives et productives, si bien que le président américain vient d'inviter son homologue à la Maison-Blanche en septembre. Sébastien Berriot suit cette visite en Chine pour France Info.
21: Après la rencontre bilatérale ce matin au Palais du Peuple, puis la visite du Temple du Ciel au lieu touristique de Pékin, Xi Jinping et Donald Trump se retrouvent en ce moment pour un grand banquet d'État, place Tiananmen. Après les menaces du président chinois sur la question de Taïwan, ce matin, le ton est à nouveau à l'apaisement pour rassurer le monde sur la relation sino-américaine. Donald Trump qualifie ces discussions d'extrêmement positives et productives. Il invite son homologue chinois à venir prochainement à la Maison-Blanche. Pour le moment, pas encore d'accord commercial annoncé, mais le secrétaire américain au Trésor, Scott Bessent, laisse entendre que des annonces vont intervenir. Il évoque aussi d'importantes commandes pour Boeing. Ce matin, Xi Jinping avait déjà donné le ton en promettant d'ouvrir les portes de la Chine plus grand pour les entreprises américaines.
20: Sébastien Berriot, correspondant de France Info à Pékin. Pendant ce temps-là, Washington, Israël et le Liban vont à nouveau tenter de discuter aujourd'hui, à quelques jours de l'expiration du cessez-le-feu décrété mi-avril. Pour autant, Israël a tué plusieurs centaines de personnes depuis et encore 22 hier dans de nouvelles frappes sur le sud du Liban. L'armée israélienne annonce de son côté plusieurs civils blessés après une attaque de drones du Hezbollah dans le nord d'Israël. En Ukraine, le bilan de l'attaque massive offensives russes. La nuit dernière monte à 5 morts, selon Volodymyr Zelensky, qui ajoute qu'un véhicule d'une mission humanitaire de l'ONU a été frappé par des drones russes. Moscou a lancé plus de 670 drones et 56 missiles à travers le pays.
1: Et nous serons en Ukraine dans moins de 10 minutes. Laurent, pour l'instant, ces nouvelles rassurantes sur l'antivirus.
20: Tous les cas contacts présents en France ont été testés négatifs. 26 personnes sont actuellement à l'isolement à l'hôpital et elles continueront à être suivies médicalement et à être testées 3 fois par semaine, dit la ministre de la Santé, Stéphanie Rist, alors que la durée d'incubation est estimée à 42 jours. La française sexagénaire testée positive est-elle toujours en réanimation dans un état critique? Quant aux recherches scientifiques, il y a toujours cette interrogation cruciale. L'antivirus a-t-il muté? Est-il devenu plus contagieux ou plus violent que la souche déjà connue en Amérique du Sud? Eh bien, l'Agence sanitaire de l'Union européenne est plutôt rassurante sur ce point, Guillaume Fariol.
4: Les scientifiques européens ont analysé le génome de l'antivirus qui a infecté les croisiéristes du MV Ondus. C'est comme une carte d'identité qui définit tout son comportement. Eh bien, ce virus est quasiment identique à la souche historique d'antivirus des Andes, déjà connue des scientifiques. Rien n'indique qu'il a muté, explique Andreas Hofer du Centre européen de prévention et de contrôle des maladies.
5: L'enquête préliminaire basée sur le séquençage du génome complet dont nous disposons suggère que ce virus se comporte comme le virus connu circulant dans certaines régions du monde.
4: Le virus n'est donc très probablement pas devenu plus contagieux ou plus létal. Autre enseignement, les virus prélevés chez les personnes contaminées sont quasiment tous les mêmes, avec un génome pratiquement identique, explique le Centre européen de prévention et de contrôle des maladies. Il n'y a donc sans doute qu'une seule source d'infection, une seule transmission entre un animal infecté et le patient zéro, qui s'est ensuite propagé sur le bateau de croisière.
20: Guillaume Fariol, situation rassurante donc, mais qui continue d'inquiéter, en témoigne la demande de masques FFP2 multipliée par 5 en moins d'une semaine, selon nos confrères de France Inter. Les trois principaux fournisseurs de masques ont tous les trois envoyé un message d'alerte aux pharmacies, leur expliquant qu'ils n'étaient plus en mesure de livrer ces masques FFP2 et des masques chirurgicaux. Selon eux, la France ne produit pas assez de masques pour faire face à une pandémie comme celle du Covid. Patrick Bruel est désormais visé par 5 plaintes. 2 nouvelles viennent d'être déposées pour agression sexuelle et tentative de viol. En tout, le chanteur français est mis en cause par une 30aine de femmes.
1: Le parquet de Paris demande un non-lieu général dans le dossier du crash de l'avion d'Égyptair le 19 mai 2016.
20: 66 personnes, 40 Égyptiens et 15 Français, avaient été tués. L'avion s'était écrasé entre Paris et Le Caire dans la mer Méditerranée. Un réquisitoire dénoncé par les familles de victimes qui attendent toujours de comprendre comment s'est déclenché l'incendie dans l'avion, Tristan Barraud.
22: Le parquet estime que l'enquête n'a pas permis de caractériser d'autres fautes que celles des membres de l'équipage. Or, ils sont tous décédés. C'est ce qu'on peut lire dans le réquisitoire définitif consulté par France Info. Mais pour Sébastien Buzy, avocat de la principale association de victimes, trop de questions restent en suspens. L'enquête évoque avant ces flammes qui sont apparues dans le cockpit une rencontre entre une source de chaleur et une fuite d'oxygène.
23: On a un changement quelques jours avant l'accident d'un boîtier de masque à oxygène. On sait que l'incendie commence au niveau de ce boîtier de masque à oxygène. Et on n'a pas davantage cherché à comprendre la raison pour laquelle on a changé ce boîtier et quels ont été les contrôles effectués à la suite de ce changement.
22: Quant à la source de chaleur, l'hypothèse d'une cigarette dans un contexte festif dans le cockpit est évoquée.
23: On ne peut pas se contenter d'expliquer une cigarette qui probablement continuerait de se consumer, peut-être à l'insu de tout le monde, pensant qu'elle a été bien éteinte et qui aurait provoqué l'incendie. Si on veut aller au bout des investigations et comprendre ce qui s'est passé, eh bien, on remet tout à plat et on recommence les investigations techniques. Il y a une espèce de sentiment d'inachevé.
22: 3 familles de victimes ont fait appel. Elles se disent indignées de cette demande de non-lieu par le parquet dans un communiqué.
20: Tristan Barraud. Les déclarations de Kylian Mbappé continuent de faire réagir, en tout cas au sein du Rassemblement National. L'attaquant français avait dit s'inquiéter d'une éventuelle victoire du parti d'extrême droite. Bonjour Hélène Terzian.
1: Bonjour.
20: Service politique de France Info. Et après Jordan Bardella, c'est le député RN Thomas Ménager qui suggère un devoir de réserve morale au capitaine de l'équipe de France.
24: Oui, agacé lui aussi par les propos de Kylian Mbappé. L'attaquant du Real Madrid affirme qu'il sait quelles conséquences cela peut avoir pour la France lorsque des gens comme eux, ils visent le RN, arrivent aux commandes. Contre l'idée selon laquelle un footballeur devrait se contenter de jouer et se taire, ce matin sur France 2, le député RN Thomas Ménager pensait donc tout le contraire.
2: Quand on est le capitaine de l'équipe de France, je pense que c'est dommage de diviser. Comme dans certaines fonctions, certains fonctionnaires, certains militaires, il y a un devoir de réserve. C'est pas son cas. Mais il y a peut-être une forme de devoir de réserve morale qui devrait peut-être s'imposer parce qu'il y a 50% de la population qui prévoit de voter pour le Rassemblement National et dont une grande partie qui doit l'adorer.
24: L'élu reconnaît que la star tricolore a le droit de s'exprimer, mais il va dans le sens de Jordan Bardella. Le patron du RN avait immédiatement répondu au footballeur. Moi, je sais, écrit-il sur X, que lorsque Kylian Mbappé quitte le PSG, le club gagne la Ligue des Champions, même teneur chez Marine Le Pen hier sur RTL.
3: Il est parti du PSG au Real Madrid en disant que c'était pour gagner la Ligue des Champions. Bon, entre-temps, le PSG a gagné la Ligue des Champions. Donc, somme toute, quand il dit je veux pas que le RN gagne les élections ou le RN ne va pas gagner les élections, bah, qui continue ? Moi, ça me va bien.
24: Voilà, les gens qui aiment le foot, dit-elle, sont libres de savoir pour qui ils veulent voter sans être influencés par Kylian Mbappé.
6: Hélène Terjean, service politique de France Info.
1: Et sur le terrain à présent, qui ira en Amérique jouer la Coupe du Monde de foot ?
6: Réponse ce soir dans le journal de 20h de TF1. Didier Deschamps donnera sa liste de 23, 24, 25 ou même peut-être 26 joueurs. Une liste avec très peu de doutes et beaucoup de certitudes, Guillaume Batin.
7: Pas de migraine de dernière minute. Didier Deschamps sait depuis longtemps qui l'accompagnera aux États-Unis. C'est ce qu'il laissait entendre très clairement lundi soir au trophée UNFP.
9: Pas de pression.
25: Pas de pression.
9: Adrénaline. Il n'y a rien de plus beau qu'une Coupe du Monde. Beaucoup de joueurs qui sont là et qui seront amenés à y participer. Donc.
7: Didier Deschamps a bâti son équipe suivant une logique toujours la même. 3 joueurs par poste. Et ils sont nombreux à savoir que leur nom sera bien prononcé par le sélectionneur ce soir. Kylian Mbappé, Michael Olise, Ousmane Dembélé. Le plus grand doute, c'est dans les buts. Quel troisième gardien pour accompagner Mike Maignan et Brice Samba ? Le désormais remplaçant au PSG, Lucas Chevalier, le Lensois Robin Risser, meilleur gardien de Ligue 1, ou le retour peu probable de l'ancien capitaine Hugo Lloris.
6: Guillaume Batin et l'ex-entraîneur des Bleus, Raymond Domenech, lui, se dit trahi et dénonce une réalisation à charge. Réaction au documentaire Netflix en ligne depuis hier sur le fiasco des Bleus en 2010 à Naïssa. Devant les caméras du monde entier, les joueurs étaient restés dans leur bus en pleine Coupe du Monde en Afrique du Sud, en conflit ouvert avec leur entraîneur.
1: Laura Dulieu, merci.
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1: Un banquet à Pékin en ce moment, un thé puis un déjeuner. Demain, Donald Trump et Xi Jinping discutent, rediscutent. Les présidents américains et chinois font assaut d'amabilité, comme ici Donald Trump à son arrivée à Pékin.
31: Nous allons construire un avenir fantastique ensemble. J'ai un immense respect pour la Chine et pour le travail que vous avez accompli. Vous êtes un grand dirigeant. Je le dis à tout le monde, vous êtes un grand dirigeant. J'attends donc avec beaucoup d'impatience notre discussion. C'est un honneur d'être à vos côtés. C'est un honneur d'être votre ami. Et la relation entre la Chine et les États-Unis d'Amérique va être meilleure que jamais.
1: Sauf que ce n'est pas gagné. Le président chinois Xi Jinping a ensuite prévenu du risque d'un conflit avec les États-Unis si ces derniers géraient mal la question de Taïwan. Raphaël Ben Abdelmoumen à mes côtés. Bonjour Raphaël.
32: Bonjour.
1: Cellule décryptage de France Info. D'où viennent les tensions entre la Chine et Taïwan ?
32: Il faut remonter un petit peu en arrière. Déjà, Taïwan n'a pas toujours fait partie de la Chine. C'est en 1683 que l'île est annexée pour la première fois par la Chine continentale. Puis l'archipel devient une colonie japonaise pendant la première moitié du XXe siècle, avant de revenir sous pavillon chinois à la fin de la Seconde Guerre mondiale. Sauf qu'en 1949, une guerre civile éclate en Chine entre les communistes et les nationalistes. Les communistes prennent le pouvoir à Pékin, les nationalistes se réfugient à Taïwan. Depuis, Pékin et Taïwan se réclament tous deux héritiers de la véritable Chine.
1: Mais pour la communauté internationale, la Chine, c'est Taïwan ou Pékin ?
32: Eh bien, jusqu'en 1971, c'est Taïwan qui représente la Chine à l'ONU, date à laquelle les Nations Unies reconnaissent officiellement la République populaire de Chine, à la place de Formose, le nom de Taïwan à l'époque.
33: URSS, oui. Grande-Bretagne, oui. Finalement, pour l'admission de Pékin et l'expulsion de Formose, 76 oui, 35 non, 17 abstentions, La République populaire de Chine est membre des Nations Unies.
32: Dès lors, Taïwan se retrouve isolé diplomatiquement, d'autant qu'en 1979, les États-Unis rompent officiellement leurs relations diplomatiques. Et aujourd'hui, seuls quelques États reconnaissent l'archipel comme un pays indépendant. Taïwan pratique le statu quo, c'est-à-dire que l'île agit comme un État souverain, sans pour autant proclamer l'indépendance. Ce serait une ligne rouge pour Pékin.
1: Et pourquoi ce conflit politico-territorial entre Pékin et Taïwan a-t-il pris une telle importance ?
32: Car la République populaire de Chine veut réunifier son territoire d'ici 2049 pour le centenaire de la révolution. Xi Jinping ne cesse de le répéter. Taïwan est un territoire sacré de la Chine. Les peuples des deux rives du détroit de Taïwan sont liés par le sang, affirme le président chinois. Ces dernières années, Pékin a multiplié les exercices militaires autour de l'île. Objectif de ces démonstrations de force, éviter que les États-Unis ne se rapprochent trop de Taïwan, car la mer de Chine est un carrefour stratégique en termes militaires comme économiques. Et Taïwan produit 60% des semi-conducteurs mondiaux, des composants essentiels pour les téléphones portables, les voitures et l'intelligence artificielle. Un conflit avec Taïwan aurait donc des conséquences internationales, en plus de renforcer considérablement la puissance de Pékin.
1: Raphaël Ben Abdelmoumen, merci. Taïwan, mais aussi la guerre commerciale, la guerre au Moyen-Orient, au menu des sujets qui fâchent entre les États-Unis et la Chine, et donc de cette visite de Donald Trump aujourd'hui et demain. Je vous propose d'écouter l'analyse d'Emmanuel Véron, géographe spécialiste de la Chine contemporaine.
0: Alors je crois que la guerre en Iran pour Pékin est un sujet qui est important, bien évidemment, mais qui est loin de son environnement géographique. Et la Chine, dans la continuité historique, en fait, du régime actuel, mais même, j'allais dire, impérial depuis plusieurs siècles, plusieurs millénaires, voit ses priorités d'abord en Asie. Et la priorité, si je puis dire, géopolitique de la Chine, encore plus qu'hier qu'aujourd'hui, c'est de recentrer les échanges, de recentrer la place et le rôle de la Chine en Asie. Pourquoi ? Parce que ce qui est au-delà, certes, c'est important, on importe des produits, on exporte des produits, etc., mais fondamentalement, à court et moyen terme, c'est là que se joue finalement le sort du monde, en tout cas, j'insiste bien, d'un point de vue chinois, d'un point de vue pékinois. Donc le sujet de Taïwan est complètement cohérent par rapport à cette matrice asiatique, par rapport à cette géopolitique asiatique.
1: Et pour Donald Trump, c'est compliqué, puisqu'après avoir envahi le Venezuela, après avoir lancé la guerre en Iran, comment aujourd'hui faire la leçon à la Chine sur Taïwan ?
0: Oui, tout à fait. Alors, la question de faire la leçon, je crois que, bien que Trump soit assez tonitruant, brusque et imprévisible, je pense qu'il sait pertinemment ce qu'il veut dire et ce qu'il va faire ces quelques heures sur le territoire chinois, c'est-à-dire qu'il sera absolument dans une posture où il évitera d'être provocateur. Il essaiera d'être un peu périphérique par rapport à ces sujets qui sont extrêmement sensibles pour le Parti communiste chinois et essaiera d'abord de mettre en avant des sujets commerciaux, des sujets sur les terres rares et les métaux critiques et éventuellement, mais je n'y crois pas beaucoup et je pense que les Américains n'y croient pas non plus, de se trouver une issue avec la Chine ou en tout cas en discussion avec la Chine sur la situation à Hormuz.
1: Oui, 17 grands patrons ont embarqué dans l'avion avec Donald Trump, vous le dites, c'est d'abord aussi le sujet et le bras de fer commercial qui sera au centre de ces discussions et des contrats vont être signés.
0: Oui, tout à fait. C'est en tout cas la volonté ou le message initié par la Maison-Blanche à travers cette communication. On a eu une longue, si je puis dire, de longues images sur Air Force One avec, vous, comme vous le rappeliez, à bord plusieurs grands chefs d'entreprises américaines de tous les secteurs, des technologies, de la finance, etc. Mais dans le même temps, et c'est là où il y a une forme de paradoxe, dans le même temps, je crois également que les Américains sont assez mûrs vis-à-vis du marché chinois, c'est-à-dire qu'ils connaissent parfaitement les réalités économiques et financières chinoises. Donc il y a plus une logique d'apparat diplomatique, de main tendue pour essayer de transformer le secteur économique et financier chinois que de réellement attendre une perspective positive venant de la Chine. Bref, c'est une manière pour les Américains d'envoyer une balle dans le camp chinois en disant « mais voyez qu'on est tout à fait en mesure de faire des affaires et donc d'apaiser le monde et d'apaiser notre relation. » Quelque part, la balle est dans le camp de Xi Jinping.
1: Emmanuel Véron, géographe, spécialiste de la Chine contemporaine, enseignant à l'école de guerre et membre de l'Institut français de recherche sur l'Asie de l'Est. Il répondait à Lucie Barbarin ce matin sur France Info. Une autre guerre fait rage, la guerre en Ukraine. Après avoir lancé plus de 800 drones hier, la Russie a déclenché la nuit dernière une attaque massive, coordonnée de drones et de missiles, l'une des plus violentes depuis le début de l'invasion à grande échelle en février 2022. La capitale ukrainienne, où nous rejoignons le correspondant de France Info, Kiev, a été même la cible principale de ce raid. Bonjour Lucas Lazo.
5: Bonjour Marie.
1: Quel est le bilan à ce stade des attaques contre Kiev au cours de la nuit ?
5: 5 personnes ont été tuées à Kiev, une quarantaine de blessés sont pris en charge dans les hôpitaux, mais les opérations de secours sont toujours en cours dans la capitale, notamment dans les ruines d'un immeuble résidentiel du quartier de Darnitsia. Les services d'urgence redoutent que des habitants soient encore prisonniers des décombres. Les missiles ont par ailleurs ciblé des infrastructures énergétiques de la capitale, une station de transformation et des lignes de haute tension ont été endommagées et l'accès à l'eau courante est interrompu dans l'est de la ville.
1: Ces attaques, Lucas, ont été déclenchées au lendemain d'une trêve fragile négociée entre l'Ukraine et la Russie par l'intermédiaire de Donald Trump. Arrivée à échéance ce lundi, les négociations, elles sont au point mort.
5: Oui, tout à fait. 48 heures à peine après son expiration, cette reprise des frappes massives était largement redoutée par la population. Ces derniers jours, les services de renseignement ukrainiens avaient annoncé l'imminence d'une reprise des bombardements. Et ici, à Kiev, personne ne pensait que cette trêve fragile aurait pu ouvrir la voie à de réelles négociations. Alors que le président américain est en visite à Pékin pour rencontrer son homologue chinois, Volodymyr Zelensky a publiquement appelé Donald Trump à aborder avec Xi Jinping la fin de la guerre de la Russie contre l'Ukraine. Alors ces frappes barbares, selon le ministre ukrainien des Affaires étrangères, sont bien le signe que Moscou continue de préférer la terreur à la poursuite des efforts de paix.
1: Lucas Lazo, correspondant de France Info en Ukraine. Merci Lucas, vous étiez en direct de Kiev. Le fil info, tout de suite.
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1: À la une à 13h20, Laura Dulieu, Patrick Bruel, visé par deux nouvelles plaintes.
8: Pour agression sexuelle et tentative de viol, les deux femmes avaient déjà porté plainte en 2019, mais les procédures avaient été classées sans suite en décembre 2020 par le parquet de Nanterre. Le chanteur est désormais visé par 5 plaintes et mis en cause par une trentaine de femmes. Donald Trump invite Xi Jinping aux États-Unis à la Maison-Blanche au mois de septembre. Le président américain est en visite en Chine où il qualifie ses discussions avec son homologue d'extrêmement positives et productives, avec en toile de fond quand même la question de Taïwan, où les deux puissances s'opposent. Le parquet de Paris demande un non-lieu général dans le dossier du crash de l'avion d'Egypte Air le 19 mai 2016. 66 personnes, 40 Égyptiens et 15 Français étaient mortes. L'avion s'était écrasé entre Paris et Le Caire dans la mer Méditerranée. La Fédération française du prêt-à-porter féminin alerte sur France Info sur un possible effet domino dramatique avec 50 à 80 000 emplois détruits d'ici 2030 après l'annonce de la fermeture de Minelli. L'enseigne de chaussures fermera définitivement ses portes le 30 mai prochain. 86 personnes y sont employées.
1: France Info. Raymond Domenech n'y va pas avec le dos de la cuillère. C'est comme un viol de mon âme, dit l'ancien sélectionneur de l'équipe de France de football. Après avoir vu sur Netflix un documentaire sur l'affaire Naïsna sur le mondial de 2010 en Afrique du Sud. Les Bleus étaient restés dans le bus au lieu de se rendre à l'entraînement en pleine Coupe du Monde. Donc Raymond Domenech a accepté d'être interviewé par la plateforme de streaming. Mais ce matin, donc, dans un communiqué, il regrette amèrement d'avoir accepté. Bonjour Léopold Picot.
10: Bonjour.
1: Les mots de Raymond Domenech à l'encontre du documentaire sont donc extrêmement forts.
10: Oui, l'ancien sélectionneur se dit meurtri, trahi après son visionnage. C'est un vol de ses émotions, un viol de mon âme, écrit-il. Il décrit un réquisitoire extraordinairement violent, un documentaire à charge d'une partialité nauséabonde. Et c'est pourquoi il s'en désolidarise de toutes ses forces.
1: Mais qu'est-ce que l'ancien sélectionneur reproche à Netflix alors ?
10: Eh bien d'abord de ne pas avoir respecté ses engagements. Il devait avoir un droit de regard sur le produit final en échange de sa participation. Et ce qui provoque sa colère, c'est surtout le traitement du personnage principal du documentaire, son journal intime à l'époque. Raymond Domenech l'a lui-même confié au producteur. Dans les extraits choisis, il y insulte plusieurs joueurs, comme le milieu de terrain Johan Gourcuff, décrit comme, je cite, « un autiste léger d'abord, con ». Ensuite, ou encore Nicolas Anelka, l'attaquant est un vrai connard selon lui, un défouloir dont les citations sont affichées sans contexte directement à l'écran. Pour Raymond Domenech, c'est oublier le rôle d'un journal intime, celui, je cite, de maintenir en vie un homme accablé de toutes parts, croulant sous le poids d'une pression déraisonnable.
1: Et comment peut-on expliquer une telle réaction ?
10: L'épisode de Naïsna pour Raymond Domenech, c'est un véritable traumatisme. L'image de l'équipe de France est ressortie durablement entachée de cette affaire. La grève du bus est partie d'insultes attribuées à Nicolas Anelka contre Raymond Domenech. L'attaquant sera exclu après la publication de la une dans le journal L'Équipe. Des insultes réfutées et par les joueurs et par le sélectionneur. Alors lorsque les réalisateurs du documentaire lui tendent la une...
4: J'ai pas envie, mais vraiment pas envie. Ce truc-là a pourri la vie de toute ma famille pendant des années.
10: Et son ex-compagne, la journaliste Estelle Denis, rappelle avoir été menacée jusqu'à chez elle pendant et après l'affaire. Raymond Domenech espérait que ce documentaire soit, je cite, « une thérapie pour lui ». Un travail journalistique de plus d'une heure basé sur les faits, l'investigation et sur différents points de vue. Il regrette qu'il soit devenu, je cite, « une poubelle haineuse qui n'honore ni le football ni le journalisme ».
1: Léopold Picot, merci. Le foot côté amateur à présent dans le choix de France Info de ce jeudi. Le foot amateur est-il devenu plus violent, y compris pour les enfants? La bagarre entre de jeunes joueurs le week-end

0: monde joue à égalité. Même si le copain il est un peu plus, nul, c'est pas grave. Nous on est juste là pour s'amuser et le plus important, comme on dit, c'est de participer.
1: Les tout jeunes footballeurs sont encadrés par des entraîneurs bénévoles qui, pour beaucoup, ont eux-mêmes fait leur classe au sein de l'association, comme Diadier Diaco.
2: Moi j'ai 19 ans. Moi. Je suis un enfant du club, j'ai grandi ici, du coup j'ai commencé à 10 ans. On sent tout de suite que c'est moins axé sur la compétition. On est vraiment là pour faire du foot et s'amuser. Tandis que dans d'autres clubs, on va dire, c'est plus les sélections, privilégier les meilleurs plutôt que les enfants de la ville en question. Alors que nous, ici, c'est plus de 90% de vitriol.
1: Et ils n'ont pas la pression ici.
2: Une exigence moins élevée, on va dire. Les enfants ne vont pas forcément être stressés par rapport à ça. Par rapport au fait que le coach ne va pas me sélectionner ou quoi, non.
1: Cela se traduit lors des matchs du week-end par un même temps de jeu pour tous. Donc pas de tension entre les joueurs.
3: Personne reste sur le banc parce qu'ils jouent un petit peu moins bien alors.
0: Non, en fait, c'est le temps de jeu. Ceux qui ont fait plus, bah, ils sortent et après ils rentrent. C'est pour faire tourner un peu tout le monde.
1: Car l'entente sportive de Vitry, 1500 adhérents côté football, est liée à la FSGT, Fédération Sportive Gymnique du Travail, structure bientôt centenaire, qui prône des valeurs d'égalité et une pratique populaire pour tous. D'ailleurs, la cotisation n'est que de 150 euros contre 450 dans bien d'autres clubs aux portes de Paris. Une fierté, ce tarif, pour Farid Ben Sikaled, le responsable FSGT dans le Val-de-Marne.
4: Dans les clubs de foot, les cotisations, elles ont explosé. Ça, ça a des effets délétères sur le contenu de la pratique et sur l'enjeu, la gagne, la championnite et puis des comportements tout autour.
1: Est-ce que l'agressivité que l'on voit parfois dans certains tournois chez les jeunes joueurs comme chez leurs parents peut venir de cet enjeu-là ? Sans doute un peu, dit Farid.
4: Le problème du foot actuellement, c'est que depuis 25 ans, il y a tout un modèle économique autour du football qui s'est construit dans beaucoup de clubs. Vous avez des recruteurs sur les bords du terrain qui vont chercher les gamins et qui font miroiter plein de choses aux familles. Le projet Mbappé, par exemple, c'est des parents qui s'imaginent que leur gamin va devenir professionnel. Et ça, sur les bords de terrain, dans les championnats du samedi matin, en U10, en U12, dans les équipes de bon niveau, les parents, ils sont horribles. Horrible. Mais c'est pas de la faute des parents, c'est parce que le système, il produit ça.
3: Et c'est ça qui peut créer de la violence dans certains cas.
4: Mais la situation en elle-même, elle est déjà violente en fait. De se retrouver avec un gamin qui fait du foot parce qu'il veut percer et qui fait pas du foot parce qu'il a envie de jouer et d'être avec ses potes, déjà ça, c'est violent.
1: Ilias et Dylan ont vaguement conscience de bénéficier d'un climat favorable à l'entente sportive de Vitry.
0: C'est comme si c'était un club protégé en fait. Nous ici on joue avec le respect des règles, ça veut dire qu'on va pas forcément tacler, on est juste là pour apprendre. Diadier, il nous regarde tout le temps jouer, il a les yeux partout, et les entraîneurs aussi, ils ont les yeux partout. Et quand ils voient que ça dégénère, et ben ils interviennent très rapidement.
1: Dans cette fédération, la FSGT, les joueurs devenus jeunes adultes pratiquent ensuite le foot à 7 auto-arbitré. De quoi faire chuter encore toute tension lors des rencontres. Et cette autogestion s'apprend tout petit. Ce sont donc des ados qui tiennent le sifflet lors des matchs de Dylan et ses copains.
4: Les U14, ils viennent arbitrer les U10. Même jeunes, on va arbitrer. Parce que c'est en arbitrant qu'on comprend aussi les règles du jeu. Une faute, une touche qui est mal faite, un corner, des comportements qu'il faudrait avoir ou qu'il faudrait éviter d'avoir. Les joueurs, en apprenant les règles, ils deviennent de meilleurs joueurs aussi.
1: Tout ça n'empêche pas ces petits gars de 9 ou 10 ans de rêver un peu.
0: Je vais essayer de monter en grade et essayer d'aller dans des clubs plus forts. Par exemple, Saint-Étienne.
3: Toi, tu veux devenir professionnel ?
0: Oui.
1: Mais ce sera pour plus tard.
3: Et là, c'est une averse de grêle.
1: Fin de la séance du jour, raccourcie par la pluie.
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5: C'est Linda Costa.
7: Un ciel encore agité cet après-midi et ça sur l'ensemble du pays avec toujours beaucoup de nuages, des averses sous forme de giboulées qui vont se multiplier et s'intensifier au fil des heures. Localement, on pourra avoir du grésil à cause de l'air froid d'altitude et surtout sur le nord-est. C'est là également que les orages pourraient le plus se développer. Donc un temps agité, vous l'avez compris, sur tout le territoire avec même le retour de la neige sur tous les reliefs. Ce sera plus sec, plus lumineux aussi près de la Méditerranée ou sur le nord de la Corse. Mais attention, hein, sur la Corse, on attend également des averses avec des vents soutenus. D'ailleurs, des vents soutenus, on en aura sur tout le territoire. Sur le Cap Corse, ça pourrait souffler quand même jusqu'à 100 km à l'heure. Pour les températures, on perd encore quelques degrés, 11 à 16 degrés.

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1: Merci d'écouter France Info, il est 13h30. Benjamin Recouvreur pour l'info.
2: Les sujets de discorde sont nombreux, mais pour l'instant, Donald Trump et Xi Jinping veulent montrer qu'ils s'entendent bien. Le président américain reçu à Pékin pendant 3 jours, il qualifie ses discussions du jour avec son homologue chinois d'extrêmement positives et productives. Les deux hommes ont évoqué notamment la guerre au Moyen-Orient, les collaborations commerciales. Au sujet de Taïwan, qui est l'un des principaux sujets de tension entre les deux pays, Donald Trump devrait davantage s'exprimer sur le sujet dans les prochains jours, selon son ministre des Finances, alors que Xi Jinping l'a prévenu qu'un conflit était possible entre la Chine et les États-Unis si la question était mal gérée. Des civils israéliens ont été blessés par une frappe de drone du Hezbollah ce matin dans le nord du pays, selon l'armée israélienne. L'État hébreu qui intensifie depuis hier ses attaques sur le Liban, notamment dans le sud du pays, malgré un cessez-le-feu en théorie toujours en vigueur. Des négociateurs libanais et israéliens doivent se retrouver aujourd'hui à Washington pour un troisième cycle de discussions. Une situation qui fatigue les habitants du sud Liban, région dévastée par cette guerre. Vincent Gelot est responsable au Liban des programmes d'aide de l'œuvre d'Orient, organisme de soutien aux chrétiens d'Orient.
3: Alors la grande singularité de cette guerre, c'est qu'on a au sud du Liban une galaxie de petits villages, notamment chrétiens, où les habitants ont fait le choix de ne pas partir et de rester. Ces villages sont coupés du reste du pays, isolés, privés de ressources et menacés de disparaître. Alors vous savez, dans cette région du Liban, il y a des générations qui n'ont connu que la guerre, qui ont été déplacées plusieurs fois dans leur vie. Et depuis 3 ans, depuis le lendemain du 7 octobre, cette région est en guerre, donc les populations là-bas n'en peuvent plus. Elles sont fatiguées, psychologiquement abîmées, traumatisées, des générations entières qui sont dedans. Donc ce jeu des négociations, oui, suscite des espoirs, mais les gens en ont marre aussi de placer des espoirs et au lendemain que les guerres et les conflits reprennent. Donc les gens tentent de survivre là-bas, mais ce que les gens veulent là-bas, c'est la paix. Et je crois que les gens en ont vraiment assez, et c'est le cas d'une grande partie de la population libanaise, de ces spirales sans fin de crise et de guerre à répétition qui n'en finissent pas.
2: Vincent Gelot, responsable au Liban des programmes d'aide de l'œuvre d'Orient, au micro de Christian Chesneau. Aucun nouveau cas d'antivirus en France. Les 26 cas contacts identifiés sont négatifs, annonce la ministre de la Santé aujourd'hui. L'hypothèse que ces cas contacts aient contaminé d'autres personnes est donc exclue. Ils vont rester tout de même sous surveillance médicale et seront testés 3 fois par semaine. Le chanteur Patrick Bruel, visé par 2 nouvelles plaintes pour agression sexuelle et tentative de viol. La première plainte de ces 2 plaignantes en 2019 avait été classée sans suite. Cette fois, elles ont décidé de se constituer partie civile, ce qui permet la saisine d'un juge d'instruction. L'une dénonce une agression sexuelle en 2019, l'autre une tentative de viol en 2010. Une 30aine de femmes au total l'accusent. Lui conteste toute contrainte ou violence. Les longs week-ends sont souvent propices aux rave parties. C'est le cas encore en ce pont de l'Ascension. Des teufeurs tentent de s'installer aujourd'hui dans le nord de la Lozère. 200 véhicules ont été repérés dans le secteur de Saint-Privat-du-Faux. Les forces de l'ordre sont sur place et déconseillent de se rendre dans la zone. Enfin, c'est un scénario digne d'un film. 11 passagers d'un avion ont passé plusieurs heures accrochés à un radeau dans la mer après avoir survécu au crash de leur appareil au large de la Floride. Ils ont été secourus par les autorités grâce au message de détresse envoyé par l'avion avant son amerrissage forcé. C'est miraculeux, a commenté une commandante de l'armée de l'air américaine.
1: Merci Benjamin Recouvreur. Je vous donne le programme des minutes qui viennent. Enquête sur un forum en ligne tout à fait accessible, devenu repère de pédocriminels. Pourquoi est-il encore ouvert? On en parle en détail dans 5 minutes. D'ici 14h également, nous irons à Charleville-Mézières qui entend interdire les cirques avec des animaux, tous les animaux. Pour le moment, ces nouvelles rassurantes de l'antivirus en France.
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1: Parce que les résultats des tests des cas contacts sont arrivés, ils sont tous négatifs, annonce de la ministre de la Santé, Guillaume Fariol.
5: Les 26 cas contacts ont tous été testés négatifs, sans exception, annonce la ministre de la Santé, Stéphanie Rist. Il s'agit de 4 passagers du MV Ondus, le paquebot où s'est déclarée l'épidémie, et de 22 personnes qui ont approché pendant des voyages en avion une patiente néerlandaise qui n'a pas survécu au virus. Par mesure de précaution, ces cas contacts français sont toujours tous placés à l'isolement dans des hôpitaux. Ils seront suivis de près par les médecins, testés trois fois par semaine. Les autorités sanitaires ne communiqueront plus les résultats, sauf test positif. Rappelons que la durée d'incubation de l'antivirus peut aller jusqu'à 42 jours. Une Française, passagère du MV Ondus, la seule testée positive à ce jour, elle est toujours en réanimation dans un état grave à l'hôpital Bichat à Paris.
1: Il faut maintenant remonter aux origines de l'antivirus. Le MV Ondus, le bateau de croisière sur lequel des passagers sont tombés malades, était parti de la ville très touristique d'Ushuaia en Argentine. Et la seule souche transmissible entre humains n'est présente qu'en Amérique du Sud, dans la région de la Patagonie surtout. En Argentine, les premiers cas ont été détectés en 1995 et depuis, entre 50 et 100 malades sont recensés chaque année. Prise en charge par des équipes médicales habituées désormais, exemple dans cet hôpital où un malade est soigné depuis le 3 mai dernier. Reportage des envoyés spéciaux de France Info à Gérard Mohamed et Jérémy Thuile.
0: C'est à l'hôpital public de Bariloche que ce patient, un homme de 45 ans, est soigné sous l'étroite surveillance de Rodrigo Bustamante, médecin épidémiologiste.
6: Ok, enchanté. Alors, c'est très étrange, on se fait la bise et on se serre la main dans un hôpital où il y a un cas d'antivirus. C'est normal ?
7: Non, en fait, c'est culturel, mais il n'y a aucun risque. Le seul malade ici est hospitalisé, donc il n'y a pas de problème.
0: Il faut dire que le protocole est rodé dans cet hôpital le plus grand de toute la Patagonie, qui reçoit jusqu'à 4 malades atteints de ce virus chaque année.
8: Dès
7: qu'on a un doute, on le met dans une chambre individuelle. On évalue le patient, là où il vit, quel travail il fait, et s'il finit par avoir des symptômes, on met aussi les cas contacts en isolement pendant 45 jours.
0: Confinement à domicile et non pas à l'hôpital comme en France. Alors en fait-on trop chez nous ?
7: C'est extrême mais efficace. Ici c'est impossible parce que d'un point de vue logistique, on n'a pas de place et ça coûterait trop cher.
6: Alors après l'épidémiologiste, on va voir ce qu'en pensent les patients et leurs familles qui nous attendent sur la terrasse de l'hôpital avec cette vue magnifique sur le lac de la ville, le Nahuel Huapi.
9: Hola.
10: Hola, ¿cómo estás?
9: Ça va et vous, vous appelez comment ?
10: Gabriela.
9: Est-ce que vous savez qu'il y a un cas d'antivirus qui est soigné ici dans l'hôpital ? Est-ce que ça vous inquiète ?
10: Non,
11: pas vraiment. Nous, on habite dans la montagne où il y a des rongeurs, mais pas celui dont on parle. Et puis si on prend nos précautions, les risques sont limités.
0: Un peu plus loin, on croise un groupe d'étudiantes en médecine. Parmi elles, Karina, plutôt confiante, elle aussi.
12: On sait qu'on a des professionnels préparés. Donc quand il y a une alerte, on essaie d'aérer les lieux fermés et on revient à des gestes barrières que finalement, on a appris pendant le Covid.
9: Bon, tout va bien se passer en France alors.
12: Vous devez juste avoir peur d'une chose, la Coupe du Monde de foot.
0: Dédramatiser, relativiser, ces Argentins ont appris à le faire au fil des années, comme ils ont appris à cohabiter avec cet antivirus des Andes.
1: Reportage à Gérard Mohamed et Jérémy Thuile, envoyés spéciaux de France Info dans la province de Rio Negro, en Argentine. On a tendance à penser que la pédocriminalité en ligne se cache sur le dark web, dans des espaces difficiles d'accès. En réalité, certains de ces forums sont accessibles en quelques clics via des moteurs de recherche classiques. Le parquet de Paris vient d'ouvrir une enquête sur le plus ancien forum pédophile français, enquête ouverte après des signalements liés aux révélations d'un lanceur d'alerte américain et des articles de nos confrères de West France. Bonjour Milena Elig.
13: Bonjour.
1: Pour l'agence de vérification de Radio France, vous avez enquêté sur ce forum francophone effectivement accessible à tous, où s'échangent des messages à caractère pédocriminel.
13: Les échanges sont explicites et abjects. Quoi de plus beau qu'un enfant de 12 ans à un garçon de 9 ans peut-être, écrit un utilisateur qui raconte son attirance pour les enfants, leur corps, leur cou gracieux sans affreuses pommes d'Adam. Un autre raconte avoir passé la nuit avec un garçon Mimi de 13 ans. Ces récits sont-ils réels ou fictifs ? C'est bien toute la question, mais une chose est sûre, il suffit d'un clic pour y accéder. Et ce forum n'est pas un cas isolé, il s'inscrit dans un écosystème structuré, celui du groupe militant anglo-saxon des Free Spirits, qui dès les années 90 a créé une galaxie de sites où ils promeuvent leur droit à une sexualité libre avec des mineurs. En anglais, en allemand, en néerlandais et en français donc, il y a ce forum que les usagers surnomment entre eux la garçonnière et il y a aussi une sorte de Wikipédia militant qui propose par exemple un test destiné à évaluer si un enfant serait susceptible d'être réceptif aux avances d'un adulte ou au contraire susceptible de le dénoncer.
1: Ce forum, Milena, il est ouvert depuis plus de 25 ans. Comment expliquer qu'il soit encore ouvert aujourd'hui ?
13: Tout d'abord, ce forum veut à tout prix rester dans la zone grise, avec des règles de discussion strictes, pas de photos, pas de vidéos, pas de proposition de se rencontrer. Et de nombreux conseils pour rester intraçable, pseudo, VPN, adresse mail sécurisée sont recommandés. Cela rend les infractions très difficiles à caractériser pour le droit français, qui ne punit pas les écrits, sauf s'ils sont extrêmement explicites. La campagne de financement de l'infrastructure du site se fait également en crypto-monnaie pour éviter les banques et donc d'avoir à donner des identités réelles. Les serveurs sont hébergés à l'étranger, au Luxembourg, en Roumanie, en Islande, ce qui complique fortement le travail de la justice française, contrainte de passer par des procédures internationales longues et complexes.
1: Milena Elig, nous avons joint à ce sujet la cofondatrice de la Voix de l'Enfant, fédération qui lutte contre les violences faites aux enfants. Martine Brousse, cette affaire lui fait dire que la lutte contre les pédocriminels manque cruellement de moyens.
8: C'est désespérant de temps en temps. On désespère parce qu'il faut une volonté politique. Il y a une volonté politique de lutter contre la drogue, contre le terrorisme. On ne met pas les mêmes moyens pour protéger les enfants. Et quand j'entends justement dans ce reportage que vous avez présenté, hein, qu'on ne poursuit pas les écrits, on poursuit les écrits racistes. Pourquoi on ne poursuit pas ces écrits-là ? Donc il faut absolument...
14: Qui sont très caractérisés, hein. Il n'y a pas beaucoup de doutes sur les intentions de ces personnes.
8: Il n'y a aucun doute, hein. Quand on les voit, on va sur le site, quand on les lit, c'est l'horreur. Donc c'est bien écrit, puisqu'on poursuit dans d'autres domaines, pourquoi cela on ne les poursuit pas ? Donc je pense qu'il faut véritablement, et c'est la volonté aussi de la haute commissaire à l'enfance, hein, de dire il faut prendre l'enfant dans sa globalité, hein, et donc le défendre dans sa globalité. C'est pas parce que c'est écrit que ça a moins d'impact et d'atteinte à sa dignité. Au contraire, c'est pire parce que de toute façon, on sait que derrière ces écrits, il y a des enfants. Et c'est ça qu'il faut que vos auditeurs réalisent, c'est que derrière ces écrits, il y a des enfants.
14: Parce qu'aujourd'hui, les peines encourues peuvent aller jusqu'à 10 ans de prison, c'est ce que précisent les magistrats, sauf qu'il faut qu'il y ait une tentative d'entrer en contact avec un enfant, ou en tout cas un minimum de passage à l'acte. Là, il n'y a pas de photo, il n'y a pas de vidéo.
8: Il y a des écrits. Et donc, il faut véritablement que cette question, hein, soit prise en compte très rapidement, hein, et qu'il puisse y avoir des poursuites et des condamnations dès qu'il y a de tels écrits. Et puis je pense aussi qu'avec les moyens que nous avons aujourd'hui, puisqu'on les a pour d'autres domaines, je vous ai dit le terrorisme et autres, mettons ces moyens aussi, hein, dans la recherche de tous ces prédateurs. Ces prédateurs qui font des centaines et des milliers de victimes. Bien en France qu'à l'international. Oui. Parce qu'il faut quand même aussi savoir qu'une partie des enfants qui sont utilisés dans ces forums, hein, sont pris à l'international.
14: Et là, c'est tentaculaire. Hein, ce site créé en 1998 ou 99 fait partie d'un réseau de 14 sites interconnectés qui sont hébergés sur les mêmes serveurs à l'étranger, qui partagent les mêmes outils techniques communs. Donc effectivement, il pourrait y avoir une coopération à ce niveau-là.
8: Et une coopération européenne, hein, et internationale. Je pense qu'on a les moyens aujourd'hui. Mais c'est là où on s'aperçoit une fois encore, hein, que l'enfant n'est pas une priorité pour sa protection. Hein, et que nous en appelons à notre gouvernement, à l'Europe et au niveau international, hein, pour que des mesures draconiennes, nous sommes pour la prévention, mais là ça nécessite aussi, hein, qu'il y ait non seulement des enquêtes, des arrestations et des condamnations.
14: Martine Brousse, comment vous comprenez qu'on soit passé à côté de ce forum depuis plus de 25 ans ?
8: On n'est pas
14: passé.
8: Qu'il
14: a fallu attendre aujourd'hui pour ouvrir une enquête.
8: On les connaît, ces forums. Hein. On les connaît, malheureusement. Hein. C'est celui-là. Et puis, vous avez bien vu, regardez Coco et autres, il est condamné, il est fermé, il se recrée. Ça veut dire qu'on n'a pas mis tous les moyens, hein, et définitivement. C'est comme moi, je suis désolée, la Voix de l'Enfant a déposé plainte contre Chine. On n'a pas interdit Chine. Donc demain, nous sommes convaincus qu'on va retrouver d'autres objets sexués, etc. Hein? Il faut savoir ce que l'on veut. Est-ce qu'on veut protéger nos enfants ou est-ce qu'on veut laisser assouvir certains plaisirs d'adultes prédateurs ?
1: Martine Brousse, cofondatrice de la Voix de l'Enfant avec Lucie Barbarin, c'était ce matin sur France Info. Un témoignage à présent de celui qui est devenu le visage d'une rare victoire contre la machine administrative américaine. Rodney Taylor, coiffeur près d'Atlanta, originaire du Liberia, vient de retrouver la liberté après un calvaire de 15 mois dans un centre de l'ICE, la police de l'immigration, aux méthodes très contestées. Il s'appelle donc Rodney Taylor. Il est arrivé aux États-Unis à l'âge de 2 ans pour raison médicale. Il a été doublement amputé. Arrêté en janvier 2025, son cas a suscité l'indignation nationale. Il s'est confié à Sarah Mansoura.
15: Good morning. My name is Rodney Taylor.
16: C'est un homme fatigué qui parle. Encore incrédule, après 473 jours de détention, entre moisissures, sanitaires défectueux, chaleur insoutenable. Quasi impossible de charger ses prothèses, d'avoir un siège pour se doucher, raconte Rodney. Ils ont même refusé de me nourrir pendant 3 semaines car ils voulaient que je marche l'équivalent d'un terrain de football 6 fois par jour. Marcher, c'était comme marcher sur mes genoux, sur le béton.
15: Against concrete. It can take 2 weeks just to see a nurse.
16: 2 semaines pour voir une infirmière, 2 semaines de plus pour voir un médecin. Pendant ce temps, des gens souffrent et meurent. Ce sont des humains, mais ils nous traitent comme du bétail attendant d'être abattu. Enfin, dans ce cas, expulsés.
15: These are human beings, but they treat us like cattle, waiting to be slaughtered. But in this case, deported.
16: Quel pays devenons-nous, se demande-t-il. Il assure avoir vu plus de 2000 personnes expulsées.
15: I've seen over a couple thousand.
16: À ses côtés, sa femme Mildred, posture digne, elle a été la tête de proue du mouvement pour sa libération. J'ai perdu mon emploi, les gens n'aiment pas le militantisme, n'est-ce pas? On risque l'expulsion de notre logement tous les mois. Elle évoque la dépression, les questions de ses enfants. Pourquoi tu as abandonné papa? Mais elle a tenu bon pour tous les autres détenus aussi, dit-elle. C'était incroyablement difficile, mais c'est en cela que j'ai trouvé de la force. Comment aurais-je pu traverser cela sans aider personne? Aujourd'hui, Rodney Taylor risque toujours l'expulsion. S'il dit vouloir se reconstruire, il adresse son dernier mot aux autres détenus.
15: Pour tous les autres qui sont encore détenus, your day is coming.
16: Votre tour, votre jour arrivera.
1: Témoignage recueilli par Sarah Mansoura, correspondante de France Info Atlanta, en Géorgie, aux États-Unis.
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1: À la une du fil info de 13h47, Benjamin Recouvreur, des navires chinois qui traversent le détroit d'Ormuz.
2: L'Iran en laisse passer depuis hier, selon un média iranien, alors que le président américain Donald Trump est reçu à Pékin par le président chinois Xi Jinping pour un sommet de 3 jours. Les deux hommes se sont mis d'accord sur le fait que ce détroit doit rester ouvert. Le parquet de Paris demande un non-lieu général 10 ans après le crash d'Égyptair. L'avion relié Paris au Caire et s'était abîmé en Méditerranée. Les 66 passagers, dont 15 Français, étaient morts. Les familles réclament la mise en examen de la compagnie pour des manquements sur la maintenance. Après les derniers épisodes de sécheresse et d'inondations en France, plus de 200 communes supplémentaires viennent d'être reconnues en état de catastrophe naturelle, ce qui facilite les démarches avec les assurances. Les villes de Bourges, de Vierzon ou encore du Mans y figurent pour les vastes inondations du mois de février. Et puis l'animatrice Sophie Garel est morte à 84 ans, voix emblématique de la radio RTL dans les années 70 et 80. Elle avait également été chroniqueuse dans les émissions de Laurent Ruquier et avait représenté le Luxembourg à l'Eurovision en 1968.
1: 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Vous nous écoutez peut-être sur la route de ce week-end à rallonge, pont de l'Ascension, prudence. En avril, la mortalité sur les routes a grimpé de 15%, le nombre de blessés de 8%. Que faire alors lors d'un accident de la route pour mieux accompagner les victimes d'accidents et leurs proches? Vient de sortir un code de la sortie de route parce que trop souvent on se retrouve démunis face à un accident. Reportage de Camille Laurent.
17: La vie de Dominique Giraudel bascule il y a une dizaine d'années, lorsque son mari est percuté par un véhicule sur un passage piéton. Il était sur son lieu de travail.
18: Il était venu un peu plus tôt pour préparer une réunion et c'est un artisan qui ne l'a pas vu. Il a projeté à 7 mètres, donc grave traumatisme crânien, polytraumatisé et pronostic vital engagé. Et il s'est retrouvé à l'hôpital avec un coma de 2 mois et demi.
17: Dans un premier temps, elle se sent très bien accompagnée par l'assistante sociale de l'hôpital qui la met en relation avec l'association Victimes et Citoyens.
18: Au début, je n'ai pas senti ce qu'il pouvait m'apporter puisque je me suis dit je pourrais me débrouiller. Et l'argument qu'elle a eu, vous savez, c'est très compliqué ce qui va se passer. Moi, je vous conseille de vous faire aider. Et heureusement. Ils nous ont mis en contact avec un avocat parce que je me disais pourquoi prendre un avocat? C'est indispensable. Mais il a fallu se battre, pas du tout avec l'employeur, mais c'est avec la sécurité sociale. On a été comme ça pendant 3 ans, sur le fil du rasoir. Bien des fois, j'ai dit « Oh là là, heureusement qu'on a réagi à temps ».
17: Aujourd'hui, son mari s'en sort, mais il a toujours des séquelles. Et avec son vécu, Dominique Giraudel applaudit ce code de la sortie de route.
19: Tout le monde connaît le code de la route, les règles à respecter sur la route. Mais finalement, quelles sont les règles à avoir lorsqu'on a un accident ?
17: Julien Thibault est le président de l'association Victimes et Citoyens à l'origine du code. Une soixantaine de pages sur les bons réflexes à avoir, mais aussi sur les conséquences à long terme.
19: L'accident ne s'arrête pas au moment de l'accident, parce que derrière un accident, les gens ne sont pas préparés. Ils sont démunis, ils sont fragilisés par le traumatisme. Et je pense que le pire, c'est cette non-information, enfin l'information qu'on n'a pas, et que finalement, c'est... quelques informations, elles peuvent vraiment changer une vie.
17: Quelle démarche, dans quel délai, auprès de quels interlocuteurs, le code de la sortie de route est là pour répondre à ces questions en cas d'accident.
1: Et pour découvrir ce code, c'est sur le site lecodedelasortiederoute.com. À ce sujet, nous avons joint Patrick Mirouz, qui préside l'école de conduite française. Son réseau d'auto-écoles s'associe à cette initiative, il l'a expliqué à Lucie Barbarin.
20: Je peux vous annoncer que dans toutes les écoles de conduite ECF, on va diffuser cet outil pédagogique qui n'est pas simplement un outil pédagogique, c'est plus, on a entendu le témoignage tout à l'heure de très poignant de la dame là, avec son mari. Je crois que c'est un sujet de société quoi, en fait.
21: Vous allez le diffuser, mais est-ce que ça veut dire qu'on va passer des tests dans les auto-écoles ?
20: Alors, attendez, le code de la route. Aujourd'hui, nous, les écoles de conduite, on forme au code de la route, on forme à la règle, au comportement à avoir. Et le code de la route, l'examen, il est basé là-dessus. C'est pas parce qu'il y a pas, c'est pas demandé à l'examen qu'on peut pas l'enseigner.
21: Oui.
20: Donc effectivement, on va quand même l'enseigner. Mais ce que je veux dire, c'est qu'aujourd'hui, il faut aussi que les formateurs qui sont habitués à apprendre le code de la route soient aussi formés pour être capables d'enseigner ces mesures d'accompagnement.
21: Oui, aujourd'hui, ils ne le sont pas.
20: Et aujourd'hui, ils le sont pas tout à fait. Là aussi, deuxième bonne nouvelle, le diplôme de formateur est en train d'être réformé et notre organisation demandera que ce soit au programme effectivement ces règles spécifiques parce que on est vraiment sur le droit et l'accompagnement des victimes. Quoi. On n'est plus en amont, on est en aval quoi, de l'accident. Quoi.
21: Oui, selon les chiffres avancés par l'association Victimes et Citoyens, près de 60% des automobilistes ignoreraient les démarches à entreprendre après un accident de la route, hein, auprès des assureurs, tout type de démarches auprès de la sécurité sociale. Donc c'est vraiment un angle mort aujourd'hui, si je puis dire.
20: Yeah. la métaphore est bien, mais je vais remonter encore un cran. Vous parlez d'assurance. Vous savez sur les conducteurs, plus de 80% des conducteurs sont ennuyés pour remplir un constat amiable. Là, je parle de petit accrochage, quoi, en fait.
21: Oui.
20: Donc forcément, vous imaginez quand il s'agit d'avoir de recours, d'indemnisation, tout ça. Effectivement, je pense que c'est bien dit dans le code de la sortie de route. En plus, c'est ludique parce qu'il y a des questions. Il y a une espèce de quiz.
21: Ouais.
20: On peut très bien appréhender tout ça. En tout cas, nous, dans le réseau ECF, on va diffuser largement.
21: Donc ça veut dire, par exemple, est-ce que vous allez faire des mises en situation et faire remplir un constat, par exemple, au candidat au permis ?
20: Ça va se concrétiser de cette manière ? Bien sûr, ça va se développer, ça va s'amplifier, ça existe déjà.
21: Oui.
20: Mais vous savez, au-delà de ça, il y a deux choses. La première, c'est que quand vous avez un accident de la route, souvent ce qui est important, c'est d'avoir un retour à la mobilité quand c'est possible.
21: Oui.
20: Et il peut se faire de plusieurs façons, de façon psychologique, parce qu'on peut avoir peur, mais aussi après un accident, on peut avoir des membres qui ne fonctionnent plus. Et là, il faut aussi qu'on passe sur de la conduite, sur de l'handi-conduite. C'est aussi possible de retrouver la mobilité. Et là aussi, nous, on va développer, on va amplifier. On a déjà 100 sites de formation qui sont spécialisés là-dedans pour effectivement aider les conducteurs accidentés à retrouver une autonomie et une mobilité.
21: Et c'est vrai que les jeunes, hein, c'est le public à sensibiliser. On sait que les jeunes conducteurs, c'est la tranche d'âge à haut risque. Hein. Quand même, les 18-24 ans, c'est la classe d'âge la plus accidentogène. Même s'ils ne représentent que 8% du trafic, c'est près de 25% des morts sur les routes. Donc c'est vrai que c'est en amont qu'il faut les sensibiliser.
20: Vous avez tout à fait raison, Lucie. On parle de chiffres, mais en réalité, c'est des drames humains là qui se passent. J'ai encore en tête l'accident des 5 jeunes sur les routes d'Ardèche il y a une quinzaine de jours. Je crois qu'il faut qu'on change de façon littérale la façon d'aborder les choses. Et je crois qu'il faut qu'on abaisse l'âge d'apprentissage de la conduite. En réalité, aujourd'hui...
21: Vous commencez de plus en plus tôt.
20: a commencé de plus en plus tôt. Aujourd'hui, l'âge moyen de passage du permis, c'est 24 ans, quoi, en fait. Un jeune de 26 ans sur deux est obligé de refuser un emploi parce qu'il n'a pas le permis. Donc, il va vite voir une auto-école, il dit qu'il faut vite, il est sur une mobilité subie. Ouais. À 15 ou 14 ans, on est sur une mobilité choisie. On n'a pas besoin de se déplacer, on en a juste envie. Ouais. On a une formule qui est la conduite accompagnée, qui est la meilleure des formules, qui est effectivement 30% d'accidents en moins, plus 20% de réussite au permis. Nous proposons, 14 ans, c'est le carrefour de toutes les mobilités, nous proposons d'abaisser l'âge de la conduite accompagnée sur ce dispositif dès 14 ans, parce que c'est là qu'on va forger les bons comportements. Plus on va former tôt, plus on obtiendra des conducteurs sûrs.
1: Le président de l'école de conduite française, Patrick Mirouz, invité de France Info ce matin. La ville de Charleville-Mézières veut interdire les cirques avec des animaux. Animaux sauvages, les tigres, les lions, mais aussi les autres, les animaux domestiques, chats, chevaux ou encore lamas. Un arrêté municipal est en préparation. Aujourd'hui en France, la loi prévoit l'interdiction des animaux sauvages dans les cirques à partir du 1er décembre 2028, dans les cirques itinérants. Sophie Allemand s'est rendue au Cirque de France, installé en ce moment à Charleville-Mézières, qui ne comprend pas cette volonté d'interdiction. Reportage.
3: Venez voir nos animaux, vous allez juger par vous-même s'ils n'ont pas à manger, s'ils n'ont pas à boire et s'ils sont maltraités ou maigres. Je ne crois pas. Ils sont en liberté complètement, ils mangent. Allez,
5: venez les petits, venez. Derrière les camions et le chapiteau, dans une prairie en contrebas de la route, Jacques Dubois, le gérant du Cirque de France, nous montre ses lamas, chevaux et chameaux.
3: Il y en a qui s'appellent Sultan et il y en a qui s'appellent Sibérien. Donc ce sont des chameaux qui sont nés ici en captivité chez nous. On a eu leurs parents, on a eu leurs grands-parents, on a eu leurs arrière-grands-parents. Ils font partie de notre famille, quoi. Ce sont des animaux totalement d'espèces domestiques. Ce ne sont pas des animaux sauvages. Bien sûr, ce sont des animaux à la base qui viennent de Sibérie. Ce ne sont pas des animaux qui vivent dans le désert, ça. Ils vivent bien sur les plaines de Russie, dans le froid, à moins 50 degrés. Et là, il y a des ondes d'herbe à volonté, il ne fait pas froid, donc ils sont au paradis. Hein. Vous avez vu les bosses ?
5: Ils sont 7 à travailler ici, sa femme, leurs enfants et son frère. Et selon lui, les animaux sont essentiels.
3: Et tous les gens qui nous appellent demandent bien si on a des animaux. Dès que les chevaux ils vont rentrer, les gens ils sont contents, ils hurlent, ils applaudissent. Un cirque, nos animaux, en France, il y en a plusieurs. À part être subventionné par l'État ou par la mairie, ils ne tournent pas. Un cirque, c'est un cirque familial chez nous et c'est un cirque avec des animaux. Et on le dit, on est fiers de le dire, on n'a pas à se cacher. Nos animaux, ils sont en très bon état, pucés, ils sont vaccinés.
5: Il assure que le cirque, même traditionnel avec animaux, a évolué.
3: Maintenant, on ne dresse plus les animaux, on les éduque, pas en la frappant. Un animal, ça se dresse tout doucement, à la douceur, lui donner confiance, donner des récompenses, le caresser, que ce soit un éléphant, que ce soit un cheval ou un chameau, tout est fait à la complicité.
5: Selon lui, Charleville-Mézières n'a pas le droit d'interdire les animaux dans les cirques, puisque la loi française l'autorise.
1: Reportage à Charleville-Mézières de Sophie Allemand, ici Champagne.

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5: Un temps agité pour ce jeudi férié, Céline Dacosta.
6: Oui, à part sur les bords de la Méditerranée, peut-être dans une moindre mesure la Haute-Normandie où les éclaircies seront plus présentes et le ciel plus sec. On aura un ciel gris et perturbé partout cet après-midi, avec des giboulées quasi généralisées qui vont devenir plus fréquentes et plus intenses au fil des heures, en prenant un caractère orageux, surtout sur le nord-est, avec localement du grésil et de bonnes rafales de vent. On peut avoir quand même ici ou là quelques éclaircies, mais vous allez le constater, elles seront de courte durée. On a aussi quelques averses en Corse, et là aussi des vents forts, surtout sur le Cap Corse, où elles grimpent jusqu'à 100 km/h en rafale. C'est aussi avec l'air froid en altitude, le retour de la neige sur tous les massifs.
5: Des températures qui restent encore sous les normales de saison, c'est l'automne quoi.
6: Oui, novembre, 4 à 7 degrés en dessous. On perd d'ailleurs encore quelques degrés cet après-midi, puisque les maximales plafonnent en général entre 11 et 16 degrés, jusqu'à 23 comme hier près de la Côte d'Azur et en Corse. Aujourd'hui et demain seront les journées les plus froides de cette semaine. Ça va commencer à remonter tout doucement dimanche, avec un ciel encore bien perturbé. Ce que je peux vous dire, c'est qu'on aura une accalmie samedi sur l'ouest, que le soleil reviendra de manière plus durable à partir de mardi.
5: Pour la fin du week-end, donc le début de la semaine.
6: <C'est ça.
5: rire> Merci Céline, il est 14h. Laura Dulieu pour l'info.
7: La Russie a mené la nuit dernière une attaque massive et coordonnée de drones et de missiles parmi les plus violentes depuis le début de l'invasion en février 2022. Et la capitale ukrainienne n'a pas été épargnée. 5 personnes ont été tuées, 40 blessées à Kiev, qui était même la cible principale de ce raid, selon Volodymyr Zelensky. Lucas Lazo est le correspondant de France Info sur place.
8: Les premières explosions ont résonné autour de 2h du matin dans le ciel de la capitale ukrainienne et se sont poursuivies jusqu'à l'aube sur les plus de 700 projectiles tirés pendant la nuit. Une quinzaine de missiles et une vingtaine de drones sont parvenus à percer la défense anti-aérienne selon l'armée de l'air ukrainienne. Des hélicoptères sont actuellement mobilisés pour éteindre les nombreux incendies, tandis que les opérations de secours se poursuivent ce matin à Kiev, notamment dans les ruines d'un immeuble résidentiel du quartier de Darnitsia. Les services d'urgence redoutent que des habitants soient encore prisonniers des décombres. Le bilan humain pourrait encore s'alourdir dans la capitale, alors que la veille, déjà lors d'une attaque diurne et massive, 14 personnes avaient été tuées en Ukraine par les drones kamikazes russes. Les missiles ont par ailleurs ciblé des infrastructures énergétiques de la capitale. Une station de transformation et des lignes de haute tension ont été endommagées. L'accès à l'eau courante est interrompu dans l'est de la ville. Des attaques barbares, selon le ministre ukrainien des Affaires étrangères, qui accuse la Russie de préférer la terreur à la poursuite des efforts de paix.
7: Et à l'instant, Emmanuel Macron réagit à ces attaques. Il dit y voir une preuve que la Russie ne sait pas comment terminer sa guerre d'agression. Donald Trump s'exprimera sur Taïwan dans les prochains jours, dit un ministre américain, alors que le président américain est en visite en Chine, où les deux homologues multiplient les échanges d'amabilité. Malgré cette question donc autour de Taïwan, il revendiqué par la Chine, mais dont l'indépendance est soutenue par Washington. Washington, où les représentants d'Israël et du Liban talibans vont à nouveau tenter de discuter aujourd'hui à quelques jours de l'expiration du cessez-le-feu décrété mi-avril, alors qu'Israël a tué plusieurs centaines de personnes depuis et encore 22 hier dans de nouvelles frappes sur le sud du Liban. L'armée israélienne, de son côté, annonce plusieurs civils blessés après une attaque de drones du Hezbollah dans le nord. Tous les cas contacts présents en France ont été testés négatifs. 26 personnes sont actuellement à l'isolement. À l'hôpital, elles continueront à être suivies médicalement et à être testées 3 fois par semaine, précise la ministre de la Santé, Stéphanie Rist. La durée d'incubation du virus est estimée à 42 jours. La française sexagénaire testée positive est, elle, toujours en réanimation dans un état critique. Patrick Bruel est désormais visé par 5 plaintes. 2 nouvelles viennent d'être déposées pour agression sexuelle et tentative de viol. En tout, le chanteur français est mis en cause par 30 de femmes. Le Festival de Cannes est le premier jour hier de la compétition avec 2 films officiellement présentés et projetés, dont l'un des 5 films français en lice, tous signés par des cinéastes qui vivent leur première compétition. La vie d'une femme de Charline Bourgeois-Taquet avec Léa Drucker et Mélanie Thierry, Matteo Maestrachi.
9: Gabrielle, Léa Drucker, est une chirurgienne réputée, spécialiste des opérations de la mâchoire. Elle travaille dans une équipe qu'elle dirige avec un mélange de fermeté et d'humour et vit depuis des années avec son mari Henri, Charles Berling, avec une forme d'autonomie dans leur couple. Sa rencontre avec Frida, Mélanie Thierry, une romancière venue observer son travail, va faire vaciller cet équilibre et ses certitudes. Léa Drucker.
10: C'est quelqu'un, en effet, qui est très, qui parle très vite, qui parle beaucoup, et ça m'a demandé énormément d'énergie de rentrer dans ce personnage. C'est une femme libre et indépendante et qui a comme ça cette passion pour ce qu'elle fait et qui est très très très vivante. Donc c'était assez génial de faire un personnage comme ça qui en même temps va se... Voilà, évidemment cette maîtrise d'elle-même, ce contrôle d'elle-même va se faire complètement bousculer par une rencontre et elle va le perdre justement, ce contrôle.
9: Récompensée récemment par un 2e César de meilleure actrice, toujours aussi impliquée, la comédienne porte, comme souvent ce film, rythmé et drôle au sein d'un casting raffiné où l'on retrouve aussi Marie-Christine Barrault, très émouvante dans le rôle de la mère de Gabrielle souffrant d'Alzheimer.
7: Matteo Maestrachi. Et puis alors que les professionnels du cinéma convergent du monde entier vers Cannes, des militants écologistes appellent les stars du cinéma à prendre le train ou l'avion en classe éco à défaut pour venir au festival. L'année dernière, les jets privés ont consommé, selon eux, 200 000 tonnes de kérosène.
5: Alors à du lieu, merci. La suite, c'est le mondial de football, des billets hors de prix, des supporters pas certains de pouvoir poser un pied aux États-Unis, supporters et joueurs qui risquent par ailleurs d'avoir très chaud, le dérèglement climatique y est pour quelque chose, on vous explique dans un quart d'heure. Pour l'heure, c'est en Chine que nous sommes.
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5: En direct de Pékin avec le correspondant de France Info. Bonjour Sébastien Berriot.
12: Oui, bonjour.
5: Pékin, où le président américain Donald Trump a donc été accueilli avec faste par le président chinois Xi Jinping. Longue poignée de main entre les deux hommes qui ne suffit pas pour autant à masquer un climat toujours tendu, beaucoup de désaccords entre les deux puissances.
12: Oui, lors de l'accueil en grande pompe ce matin au Palais du Peuple, les deux dirigeants ont d'abord envoyé un message d'apaisement, des propos rassurants sur la relation sino-américaine. Xi Jinping a dit que les intérêts communs allaient l'emporter sur les divergences. Nous devons être des partenaires et non des adversaires. Donald Trump a embrayé sur le même ton, promettant un avenir fabuleux entre les deux puissances rivales. Une belle photo donc, mais qui contraste avec les sujets de fond sur lesquels il y a de profondes divergences. D'ailleurs, loin des caméras, en privé, les propos ont été beaucoup plus directs et même offensifs lorsque Xi Jinping a évoqué un risque de conflit avec les États-Unis sur la question de Taïwan. Si la question de Taïwan était mal gérée, allusion au soutien militaire américain à Taipei. Les discussions s'annoncent donc compliquées. Et pour faire retomber un petit peu la pression, la Chine a prévu plusieurs moments de détente. Après le premier round de discussions au Palais du Peuple ce matin, Xi et Trump ont visité ensemble les jardins du Temple du Ciel, l'un des hauts lieux touristiques de Pékin. Et puis en ce moment même, un grand banquet d'État débute au Palais du Peuple sur la place Tiananmen.
5: Et hormis Taïwan, dont on reparle dans un instant d'ailleurs avec notre invité, est-ce qu'il y a eu, Sébastien, des avancées sur les autres dossiers ?
12: Alors, pour le moment, aucune avancée notable n'a été annoncée. Ça ne veut pas dire qu'il n'y en a pas eu. On en saura davantage, certainement, dans les prochaines heures. Pour le moment, il y a deux déclarations sur la guerre commerciale et les questions de déficit commercial entre la Chine et les États-Unis. Xi Jinping a tenté de rassurer en promettant, je cite, que la porte de la Chine continuera de s'ouvrir toujours plus grand. Et puis, sur le Moyen-Orient, les deux dirigeants sont tombés d'accord pour dire que le détroit d'Ormuz devait rester ouvert, loin pour le moment des attentes des États-Unis qui espèrent une aide concrète de Pékin pour faire pression sur son allié iranien.
5: Et ils en discuteront demain certainement autour d'un thé et d'un déjeuner que vous nous raconterez aussi. Merci Sébastien Berriot, vous étiez en direct de Pékin. Bonjour Jean-Philippe Béjart.
13: Bonjour.
5: Merci d'être avec nous, sinologue, directeur de recherche émérite au CNRS et au Centre d'études et de recherche internationale de Sciences Po. Gros point de crispation donc entre les États-Unis et la Chine. Taïwan, avec ces propos du président chinois Xi Jinping qu'on évoquait à l'instant, si la question de Taïwan est maltraitée, les deux pays se heurteront, voire entreront en conflit. On ne parle pas forcément de conflit militaire, mais la mise en garde est là.
13: Oui, bien sûr, parce que Xi Jinping espère que Trump étant dans une position relativement de faiblesse, englué qu'il est dans sa guerre en Iran, et qu'il a en même temps besoin de remporter un succès avant les élections de mi-mandat qui sont en novembre, il se dit que c'est peut-être le moment justement d'insister sur l'affaire de Taïwan. Alors il y a déjà eu un léger infléchissement qui a été regardé avec beaucoup d'inquiétude de la part du gouvernement de Taïwan, c'est-à-dire que Trump a dit dans l'avion qui le menait à Pékin qu'effectivement il discuterait de la livraison d'armes à Taipei avec Xi Jinping. Or, c'est quelque chose qui ne s'est jamais fait, puisque selon le Taiwan Relations Act adopté par le Congrès américain en 1979, l'Amérique doit livrer des armes à Taïwan. Or, la livraison d'armes a été suspendue et donc les Taïwanais sont extrêmement inquiets. Xi Jinping va essayer aussi d'obtenir une déclaration de Trump. Vous savez que dans le communiqué de Shanghai qui reconnaissait la Chine populaire, on disait que que les États-Unis ne reconnaissent pas l'indépendance de Taïwan. Or, ce que voudraient les Chinois, c'est obtenir qu'ils disent que les États-Unis s'opposent à l'indépendance de Taïwan, ce qui mettrait fin à l'ambiguïté stratégique qui est la politique depuis 1979.
5: La porte-parole du gouvernement taïwanais, Michelle Li, a réagi à tout ça. Elle assure que les États-Unis ont réaffirmé à plusieurs reprises leur soutien clair et ferme à Taïwan. Bon, en réalité, à vous entendre, ce n'est pas le cas.
13: C'est-à-dire que si, c'est très compliqué avec Trump, vous savez, ils disent souvent une chose et son contraire. Oui, donc si, bien sûr, en plus, l'establishment américain, notamment Marco Rubio, estime que c'est extrêmement important de défendre Taïwan. La question, c'est quelles sont les priorités aujourd'hui. Les Chinois pensent que, étant englués dans le Moyen-Orient, Trump n'a pas les moyens de venir au secours de Taïwan. Ça ne veut pas dire du tout qu'ils vont essayer d'envahir Taïwan pendant ce moment-là, mais ils essayent de pousser leur avantage. Alors, Trump parle de cette diplomatie transactionnelle. Les Taïwanais ont très très peur qu'en échange d'avantages pour les États-Unis dans leur rapport avec la Chine, ils sacrifient un petit peu la défense de Taïwan. Mais on n'en est pas là, bien entendu. La Chine renforce ses relations avec l'opposition taïwanaise. Tsai Ing-wen, la présidente du Kuomintang, qui est plutôt pro-unification, a été reçue en grande pompe par Xi Jinping. Mais en même temps, les États-Unis n'ont jamais abandonné Taïwan. La situation est très ambiguë.
5: Vous évoquez cette diplomatie transactionnelle, justement. Est-ce que Donald Trump serait susceptible de lâcher Taïwan si la Chine, par exemple, faisait suffisamment pression sur l'Iran ? Est-ce que c'est un deal imaginable ?
13: Écoutez, c'est l'inquiétude qu'ont un certain nombre d'observateurs. Alors, que veut dire lâcher Taïwan ? Disons, comme je le disais, reculer un petit peu sur le soutien inconditionnel à Taïwan, ce n'est pas impossible, étant donné le côté erratique de la diplomatie de Trump et sa nécessité, surtout son besoin absolument de remporter une victoire, d'avoir un grand succès à l'issue de sa victoire, de sa visite en Chine, car c'est essentiel pour sa victoire au midterm, aux élections de mi-mandat. C'est quelque chose d'essentiel pour lui.
5: Il y a un cynisme de la part des États-Unis. On vous livre des armes à vous, Taïwan, mais débrouillez-vous finalement.
13: Alors, non seulement on exige de Taïwan qu'il augmente la part de son PIB consacré à la défense, hein, 5% maintenant, ce qui est quand même pas léger, et en même temps, effectivement, on peut toujours sacrifier un certain nombre d'intérêts de Taïwan. Vous savez, au début de son mandat, Trump a dit que les Taïwanais ont profité de nous. Il avait dit ça pour l'Union européenne. Il a dit la même chose. Ils ont utilisé nos connaissances pour créer la principale entreprise de puces très avancée. Le problème avec Trump, et Xi Jinping l'a bien compris, c'est qu'on ne sait pas ce qu'il peut dire. Il peut aussi en même temps parler de défendre absolument le statu quo à Taïwan. Une autre question qui est importante et sur laquelle on verra comment se comporte Donald Trump, il a dit qu'il parlerait avec son ami Xi Jinping de la libération du mania de la presse enfermée à Hong Kong comme pour raison de participation au mouvement démocratique, Jimmy Lai. Alors on verra s'il obtient quelque chose de ce côté-là.
5: Et merci beaucoup de nous avoir apporté votre analyse. Jean-Philippe Béja, sinologue, directeur de recherche émérite au CNRS et au Centre d'études et de recherche internationales de Sciences Po. L'autre front de la guerre au Moyen-Orient oppose Israël au Hezbollah au Liban. La troisième séance de négociations entre le Liban et Israël se tient aujourd'hui et demain à Washington. Des pourparlers qui jusqu'ici n'ont rien donné. Le cessez-le-feu est violé quotidiennement et encore une fois ces dernières heures. Dans ces conditions, le chef historique de la communauté druze libanaise, Walid Jumblatt, qui publie ses mémoires, avoue son scepticisme sur l'issue de ces discussions israélo-libanaises. Il le dit à Christian Chéneau.
14: Je soutiens les négociations, mais je ne sais pas si une paix, une normalisation est possible. C'est vrai que vous avez l'Égypte qui a fait Camp David, vous avez la Jordanie qui a fait Wadi Araba. Avec l'Égypte, c'est un état fort. Voyons si la délégation libanaise peut aboutir avec l'appui des Américains, théoriquement.
15: Vous y croyez ?
14: Personnellement, non. Il faut bien essayer. On n'a aucune garantie, à part l'Américain et les humeurs de Trump et l'entourage de Trump.
15: Mais là, apparemment, on parle d'un cessez-le-feu. C'est la priorité maintenant, compte tenu de ce qui se passe dans le Sud ?
14: Très bien. Cessez-le-feu, arrêt des destructions, l'arrêt des ciblages, parce qu'ils ciblent partout, quand ils veulent et partout, les Israéliens. Qui garantit le cessez-le-feu ? L'Amérique de Trump ? Est-ce que l'Amérique de Trump a pu garantir Gaza ? Non. Il a formé, Trump, un conseil de paix pour Gaza. Il est où ? Il a disparu. Il a voulu reconstruire Gaza. Il a voulu recruter une troupe étrangère et arabe. Tout a disparu.
15: Mais là, avec les pratiques israéliennes de destruction massive, de dépeuplement finalement du Liban Sud, est-ce que ça ne redonne pas finalement une forme de légitimité au Hezbollah ?
14: La majeure partie de Hezbollah n'est pas un corps étranger, comme certains Libanais considèrent. Ils font partie de la population chiite. Font partie du Sud. Et ce Sud, quand ce monsieur-là, ce citoyen ou ce militant, quelque part, il voit son village, sa maison complètement rasée, détruite, qu'est-ce qu'on peut lui dire ? Monsieur, rendez les armes ? Il ne veut pas de rendre les armes. Et à qui ? C'est un cercle vicieux. S'il n'y a pas cessez-le-feu, s'il n'y a pas un accord sur le retrait avec une force, l'armée libanaise, et je maintiens ma position, j'insiste sur une force internationale, parce que la finule par la fin de l'année. Il faut une force internationale, française, allemande, je ne crois pas,
15: italienne-espagnole,
14: pour garantir le Sud et pour ne pas continuer ce cercle vicieux de ciblage et contre-ciblage qui n'en finit plus.
15: Parce que là, le pire, ça serait le départ définitif de la finule qui laisserait finalement le Hezbollah face à Israël.
14: Qui laisserait le Hezbollah face à Israël, c'est vrai. Et il n'y aura plus de témoins au Sud pour dire que, bon, quelque part, il y a, d'un côté à un autre, des infractions au cessez-le-feu.
15: Alors vous êtes historiquement un fervent partisan de la cause palestinienne. Aujourd'hui, quand on regarde finalement l'histoire et la situation actuelle, est-ce que vous dites que finalement l'État palestinien ne verra jamais le jour et qu'Israël a gagné ?
14: Après 50 ans, je me demande où va s'établir cet État. Et je me demande aussi si les actuels dirigeants d'Israël acceptent le fait palestinien en Cisjordanie. Gaza est presque rayé de la carte, malgré le fait qu'il y a encore 2 millions de personnes, mais un de ces jours, je ne sais pas comment ils vont survivre. La Cisjordanie est menacée, il faut voir ça, il faut revenir au fait palestinien. Est-ce qu'ils acceptent la nation palestinienne de reconnaître le palestinien ?
5: Walid Jumblatt, le chef de la communauté druze libanaise, qui publie ses mémoires, un livre intitulé « Un destin au Levant, de la guerre civile à la paix incertaine » paru aux éditions Stock. Il répondait à Christian Chéneau.
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5: À suivre le foot, la liste des Bleus ce soir, on fait le tour des hypothèses après le fil info de 14h18. Laura Dulieu, Emmanuel Macron réagit aux attaques russes en Ukraine cette nuit.
7: Attaques massives à Kiev qui ont fait 5 morts. Le chef de l'État y voit la preuve que la Russie ne sait pas comment terminer sa guerre d'agression, dit-il. La pression s'accentue sur le Premier ministre britannique Keir Starmer. Son ministre de la Santé et potentiel concurrent pour le remplacer annonce à son tour sa démission. Keir Starmer appelé à quitter le pouvoir après la défaite du parti travailliste aux dernières élections locales. Tous les cas à contact présents en France ont été testés négatifs à l'antivirus. 26 personnes sont actuellement à l'isolement, à l'hôpital. Elles continueront à être suivies médicalement et à être testées 3 fois par semaine, précise la ministre de la Santé Stéphanie Rist. Lui avait été confiné hier à cause de la gastro-entérite. Le paquebot de croisière va quitter le port de Bordeaux ce soir, comme prévu, avec 1700 personnes à son bord. Enfin, les députés ont bien dépensé leurs frais de mandat. 99% de cet argent public a été correctement utilisé en 2025, selon un rapport du déontologue de l'Assemblée nationale qui précise que tous les députés ont été contrôlés, très peu d'irrégularités, donc moins d'1% des sommes versées ont dû être remboursées.
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5: Qui verra l'Amérique ? Quels joueurs disputeront la Coupe du Monde de football ? Réponse ce soir dans le journal de 20h de TF1, partenaire de l'équipe de France. Didier Deschamps va donner sa liste de 23, 24, 25, voire 26 joueurs. En fait, Guillaume Batin, il y a assez peu de doutes.
18: Pas de migraine de dernière minute. Didier Deschamps sait depuis longtemps qui l'accompagnera aux États-Unis. C'est ce qu'il laissait entendre très clairement lundi soir au trophée UNFP.
19: Pas de pression.
20: Pas de pression.
19: Adrénaline. Il n'y a rien de plus beau qu'une Coupe du Monde. Beaucoup de joueurs qui sont là et qui seront amenés à y participer. Donc.
18: Didier Deschamps a bâti son équipe suivant une logique toujours la même. 3 joueurs par poste. Et ils sont nombreux à savoir que leur nom sera bien prononcé par le sélectionneur ce soir. Kylian Mbappé, Michael Olise, Ousmane Dembélé. Le plus grand doute, c'est dans les buts. Quel troisième gardien pour accompagner Mike Maignan et Brice Samba ? Le désormais remplaçant au PSG, Lucas Chevalier, le Lensois Robin Risser, meilleur gardien de Ligue 1, ou le retour peu probable de l'ancien capitaine Hugo Lloris.
5: Réponse donc ce soir, édition spéciale sur France Info à partir de 20h. Une Coupe du Monde qui risque d'être perturbée par le réchauffement climatique. C'est ce que disent les scientifiques du World Weather Attribution, l'une des institutions de référence sur le sujet. Ils publient aujourd'hui une étude à moins d'un mois du premier match prévu à Mexico. Bonjour Damien Mestre.
21: Bonjour.
5: Principale conclusion, un quart des matchs prévus pourraient avoir lieu dans de mauvaises conditions.
20: Oui, comme ceux prévus à Miami, où le stade n'est pas climatisé et où en cette saison, on peut dépasser les 30 degrés avec un air très lourd et humide. Des conditions qui fatiguent et qui peuvent avoir des conséquences, forcément, sur le terrain, avec des matchs peut-être moins nerveux, des joueurs moins enclins à sprinter pour contre-attaquer. Pire encore, les scientifiques estiment qu'environ 5 matchs ont toutes les chances de se dérouler dans des conditions extrêmes, avec 38 degrés de température ressentie à ces niveaux-là. On peut s'attendre à des reports de matchs. À noter que les risques d'atteindre ces températures sont deux fois plus importants qu'en 1994, année de la première Coupe du Monde aux États-Unis. Augmentation qui s'explique par le réchauffement climatique, confirme l'étude.
21: Ça, ce sont les conséquences pour les joueurs, Damien. Le risque, il est surtout pour le public.
20: Oui, notamment parce que les sportifs sont en très bonne forme physique, ce qui n'est pas forcément le cas du public, détaille le docteur Chris Mullington.
22: Il peut y avoir des personnes très jeunes, d'autres plus âgées, avec potentiellement des maladies cardiovasculaires ou des traitements médicaux qui sont incompatibles avec des fortes chaleurs. Et puis le public est exposé longtemps au soleil, près du stade, dans les fan zones ou entassé dans les transports en commun.
20: Il appelle donc à anticiper en prévoyant suffisamment de points d'eau, de zones plus fraîches, ainsi que des messages de prévention.
21: Damien Maistre, merci. Le Monde d'Élodie tout de suite. Élodie Suigo est son invitée.
23: Bonjour Zueben.
24: Bonjour.
23: Ou peut-être devrais-je dire bonjour Solène. Derrière Zueben, il y a une personne, une trajectoire, une construction. Vous êtes créatrice de contenu, actrice, réalisatrice, productrice. Mais au fond, vous êtes surtout une voix singulière qui s'est imposée sans filtre avec une manière très directe d'aborder les sujets, de parler des relations, des émotions, des doutes, des choix de vie. Avec vos Zueben et ce regard qui ne détourne pas, vous avez su créer un espace d'expression dans lequel votre communauté se reconnaît. Ce lien, vous le prolongez aujourd'hui avec une nouvelle saison de Allô, tu réponds ou t'appelles aux côtés de Daniil. Un concept à la fois simple et redoutable, répondre à une question, oser ou appeler un proche tiré au sort au risque de se retrouver dans une situation particulièrement inconfortable. Un jeu en apparence, mais qui interroge profondément notre rapport à la vérité, au regard des autres et à nos propres limites. Qui êtes-vous aujourd'hui, Zueben ou Solène ?
24: Un peu des deux, je pense. C'est toujours un peu bizarre de dire ça, mais je pense que Zueben, ça a toujours été un peu un personnage pour moi. Pour avoir confiance en moi, dans un premier temps. Et je pense que toute personne qui donne des conseils sur Internet se conseille aussi un peu elle-même en même temps. Donc je pense que Zueben a toujours un peu parlé à Solène en même temps et a essayé de la rassurer. Donc je pense que même prendre ce rôle un peu de parler des émotions, parler de ce qui touche, de la dépendance affective, de la procrastination, c'était une manière aussi de me parler à moi-même et de me dire « Allez, bouge-toi, on y va, quoi ».
23: Pour toutes celles et ceux qui ne vous connaissent pas, vous répondez quoi à la question « Qui est Zueben et qui est Solène ?»
24: Solène, je pense que c'est quelqu'un de très timide. C'est quelqu'un aussi de très solitaire, mais qui adore ça, mais qui n'aime pas se sentir seule, par contre. Et Zueben, c'est quelqu'un de très froide, qui adore avoir cette image-là et qui aime bien casser ce mood quand on la rencontre. Zueben, je pense que c'est une créative, quelqu'un qui aime tout faire, qui aime faire des vidéos, faire des films, raconter des histoires en tout cas.
23: Ce qu'on comprend, Solène, à travers tout ça, c'est que Zueben vous a permis de devenir la femme que vous êtes en train de devenir. Elle vous a permis de trouver le courage aussi d'aborder effectivement ces thèmes qui vous tenaient à cœur.
24: Oui, ça me tient à cœur et puis je suis jeune et j'ai l'impression que je fais partie d'une génération aussi qui est très très triste et j'avais besoin de comprendre pourquoi parce que moi aussi j'ai fait partie de cette génération qui est triste sans raison et donc j'avais besoin de poser des mots sur ça et je pense que ça fait un peu du bien à tout le monde à une ère où quand on vient sur Internet on ressort toujours un peu plus déprimé. Là j'avais envie qu'on ressorte mieux quand on regarde mes vidéos.
23: Elle vient d'où cette tristesse alors ?
24: Je sais pas. Souvent, c'est marrant parce qu'on pense souvent que c'est à l'arrivée d'Internet que la tristesse est arrivée. Mais je pense qu'il y a plein de choses aussi qui peuvent se régler par ce biais-là. Donc je pense que ça vient en partie d'Internet et des réseaux sociaux. Tout va trop vite, tout va plus vite, on se compare tout le temps. Et je pense que c'est pour ça que j'avais besoin de casser ça pile à l'endroit où ça a commencé.
23: La majorité des créateurs de contenu

0: Moi, j'assumais, c'était une interview vicieuse, mais au final, on passait un moment incroyable avec Gims. Il m'a dit qu'il avait jamais autant rigolé, donc c'était fou. Il avait vraiment lâché le filtre, et en fait, je voyais juste un humain en face de moi, et ça faisait du bien, et je pense que ça a fait du bien à plein de personnes.
1: Un mot sur ce documentaire, Courtisane, il y aura quoi à l'intérieur ?
0: Courtisane, ce sera mon premier film documentaire sur le travail du charme. J'aime bien aller sur des sujets qui divise, ce sera un côté vraiment très humain avec un personnage fort où on sera entre la réalité et la fiction. Et moi, j'ai envie d'aller plus en profondeur. Qui sont ces femmes? Quel est leur quotidien? Est-ce qu'elles sont seules? Comment est-ce qu'elles vivent vraiment ça? Et la stigmatisation autour d'elles qui est quand même assez poussée. Et aujourd'hui, je pense que les plateformes intimes, il y a énormément de travail autour du charme qui font partie de notre quotidien, mais dont on ne parle pas et qui touchent les plus jeunes. Et moi, je veux faire un film documentaire pour les plus jeunes et pour justement prévenir, être préventif et également parler de la pornographie et des conséquences sur le cerveau qui sont quand même assez énormes.
1: Effectivement, c'est en informant les autres et en leur apportant des notions essentielles qu'on peut les protéger. L'ouverture de débat, est-ce que c'est pas ce qui vous définit d'ailleurs ?
0: Si, j'aime énormément. J'aime beaucoup créer des choses qui provoquent la discussion, des débats, pas forcément des débats houleux, mais où on se pose des questions, où on se questionne. Mes parents sont très comme ça aussi. Mon père adore avoir des débats sur des sujets de la vie. Il s'arrête pas et en fait je crois qu'il me l'a passé indirectement et j'adore ça, j'aime me questionner sur la vie.
1: Le nouveau podcast, en tout cas la nouvelle saison d'Allo tu réponds ou tu t'appelles, c'est avec Daniil et il va falloir attendre pour découvrir Courtisane, ce documentaire accessible à tous qui explore le monde du charme, sa commercialisation et ses impacts. Merci beaucoup Zue Ben et donc Solène d'être passé dans le monde d'Elodie sur France Info.
0: Merci à toi.
2: Et c'était le monde d'Elodie, Elodie Suigo. Ce week-end de l'Ascension nous emmène également à Lyon parce que les nuits sonores ont débuté hier. Comme toujours, les musiques électroniques, notamment à l'honneur d'un événement devenu une institution. Festival qui tient aussi à sa singularité, à son indépendance. La techno est de plus en plus populaire, mais elle est toujours attaquée. En témoigne le renforcement des amendes contre les participants au free party. Les nuits sonores considèrent jouer un rôle politique. Yann Bertrand.
3: Pour Nuit Sonore, festival organisé par une association, Artifarty, et pour son directeur artistique Pierre Zemmet, il n'y a même pas débat.
4: Bien sûr, la culture est engagée, la culture est politique, notre métier est politique. Cette indépendance me permet une liberté artistique totale et qui nous permet de prendre des risques, de proposer des artistes émergents, de proposer des artistes qui viennent du monde entier. On a à peu près une trentaine de nationalités représentées sur le festival, ce qui est assez dingue.
3: Indépendance donc face aux grands groupes qui achètent des festivals avec une programmation jetant des ponts entre le présent, avec les stars Aneta, Fortet, Amélie Lenz, entre autres, et les origines de la techno avec l'un de ses pionniers venu de Détroit, Juan Atkins. Nuit sonore, porte ouverte sur la géopolitique également, avec l'Ukrainienne Enali, la Palestinienne Sama ou le Syrien Omar Suleiman parmi les sons d'un monde violent. Hey Dans sa programmation, Pierre Zemmet fait tout pour proposer des esthétiques très variées, loin de ce qu'on voit sur les réseaux sociaux. Les grandes tendances très dures de la techno sur TikTok avec une accélération constante du BPM, les beats par minute constitutifs du genre.
4: Je pense qu'on a une société aussi de l'accélération, de la consommation et qui fait que la musique évolue aussi dans ce sens-là. Et inversement, nous on a fait le parti pris de mettre en avant la place du live et qui nous permet un peu de sortir aussi de cette course au BPM, de cette course aux musiques hardcore.
3: Nuit sonore, enfin, qui s'engage face à la répression des free parties et notamment ce récent projet de loi instaurant de lourdes amendes contre les participants.
4: Je suis très inquiet pour l'avenir des musiques électroniques. La free party est aussi un des fondements culturels de ce qu'on fait. Tous les festivals et les clubs de musique électronique devraient se sentir concernés. Ce n'est jamais bon, en tout cas dans l'histoire des musiques électroniques, quand on va dans ce sens-là.
3: Réfléchir, faire la fête et militer, cela fait 23 ans que Nuit Sonore en a fait son credo.
2: Nuit sonore à Lyon, c'est jusqu'à dimanche. Merci Yann Bertrand. La météo tout de suite.
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2: C'est l'automne, Céline Dacosta.
6: Un ciel encore agité cet après-midi et ça sur l'ensemble du pays avec toujours beaucoup de nuages, des averses sous forme de giboulées qui vont se multiplier et s'intensifier au fil des heures. Localement, pour avoir du grésil à cause de l'air froid d'altitude et surtout

0: surtout sur le nord-est. C'est là également que les orages pourraient le plus se développer. Donc un temps agité, vous l'avez compris, sur tout le territoire, avec même le retour de la neige sur tous les reliefs. Ce sera plus sec, plus lumineux aussi près de la Méditerranée ou sur le nord de la Corse. Mais attention, hein, sur la Corse, on attend également des averses avec des vents soutenus. D'ailleurs, des vents soutenus, on en aura sur tout le territoire. Sur le Cap Corse, ça pourrait souffler quand même jusqu'à 100 km à l'heure. Pour les températures, on perd encore quelques degrés, 11 à 16 degrés du nord au sud.
1: Il est 14h30, bienvenue. Lors d'un nouveau point sur l'info, Armand Perrouloga.
2: Des nouvelles rassurantes de l'antivirus en France. Les 26 personnes identifiées comme cas contact ont été testées négatives. C'est ce qu'annonce la ministre de la Santé. 4 de ces personnes avaient pris part à la croisière où 3 personnes sont décédées. Les autres avaient pris l'avion avec une Néerlandaise décédée du virus. Tous ces cas contacts doivent rester en isolement à l'hôpital. Une Française de plus de 65 ans, elle, est toujours en réanimation dans un état critique à l'hôpital Bichat. Donald Trump parle de discussions extrêmement positives et productives après son entretien ce matin avec le président chinois Xi Jinping. Donald Trump s'est exprimé lors du grand banquet organisé en son honneur, mais pour l'instant rien de concret, ni sur la guerre au Moyen-Orient, ni sur le commerce. En revanche, Xi Jinping durcit le ton sur Taïwan. Il prévient que la Chine et les États-Unis pourraient entrer en conflit si Washington gérait mal la question de Taïwan. Le détroit d'Ormuz, lui, est toujours au cœur du conflit. Ce matin, un navire commercial a été arraisonné au large des Émirats Arabes Unis, pris d'assaut par des individus non identifiés, probablement des Iraniens. Le navire a été emmené vers les eaux territoriales iraniennes, c'est ce qu'annonce l'agence de sécurité maritime britannique. De son côté, l'Inde condamne l'attaque d'un de ses navires hier au large d'Oman et qui a fait naufrage. New Delhi ne donne pas davantage de détails sur cette attaque survenue hier. Pas d'accalmie entre Israël et le Hezbollah. Plusieurs civils ont été blessés ce matin dans le nord d'Israël après une attaque de drones menée par la milice chiite libanaise. C'est ce qu'annonce l'armée israélienne qui a répliqué en bombardant plusieurs localités dans le sud du Liban. Il y a au moins 2 morts depuis ce matin. Hier, ces attaques avaient fait au moins 22 morts au Liban. En France, c'est traditionnellement l'un des week-ends prolongés les plus chargés de l'année sur les routes. Il y a eu hier plus de 1300 km de bouchons cumulés pour le pont de l'Ascension et jusqu'à 470 km de retenue à la mi-journée ce jeudi. Ce week-end de l'Ascension rime aussi avec forte fréquentation dans les gares et à bord des cars. SNCF Voyageurs a ainsi enregistré 1,75 million de réservations dans ses TGV Inouï et ses Ouigo. Raphaël Ebenstein.
3: Ce pont de l'Ascension marche très bien, résume-t-on chez SNCF Voyageurs, comme celui de Pâques le mois dernier et de la Pentecôte à venir, avec des pics de fréquentation observés sur les lignes au départ de Paris vers Lyon, Bordeaux, Lille, Rennes et Nantes. 3300 trains à grande vitesse ont été mis en circulation tout au long du week-end. Flixbus, leader des cars longue distance en France, évoque pour sa part jusqu'à 40% de passagers en plus que lors des week-ends du mois d'avril et une demande en hausse d'une manière générale depuis le début de la guerre au Moyen-Orient et la flambée des prix des carburants. Pour sa part, la plateforme BlaBlaCar fait état d'un bond de 40% des places de covoiturage mises à disposition entre aujourd'hui et dimanche par rapport au pont de l'Ascension 2025, ce qui représente 300 000 places au total.
2: Raphaël Ebenstein, l'état de catastrophe naturelle reconnu dans 221 communes. L'arrêté a été publié ce matin au journal officiel. Cela concerne des épisodes de sécheresse et des inondations survenues en 2025 et début 2026. Parmi les villes retenues figurent celles de Bourges, Vierzon ou encore Le Mans. Elle était une voix de radio et un visage de la télé. Sophie Garel est morte à l'âge de 84 ans. Elle a présenté de nombreuses émissions dans les années 1970 et 80, notamment avec l'animateur Fabrice. Elle appartenait aussi à la bande de Laurent Ruquier dans On a tout essayé sur France 2 et Les Grosses Têtes sur RTL.
1: Armand Perrouloga, merci. On ne connaît pas encore la liste de Didier Deschamps, mais on sait que ce sera un mondial de la démesure. À quoi va ressembler la Coupe du Monde de football? La FIFA a-t-elle tout cédé aux États-Unis? On en parle en détail dans une dizaine de minutes. Tout de suite, des nouvelles de l'antivirus en France.
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1: La ministre de la Santé fait donc savoir aujourd'hui que la totalité des cas contacts présents en France ont tous été testés négatifs. Le gouvernement, les experts épidémiologistes qui assuraient aussi il y a 2 jours en conférence de presse que la situation était sous contrôle, que l'antivirus ne circulait pas sur le territoire français. Mais visiblement, rien n'y a fait. Les Français se sont rués sur les masques. Bonjour Victor Dolande.
5: Bonjour.
1: La demande a explosé ces derniers jours. Résultat, les grossistes qui fournissent les pharmacies ne sont plus en mesure de les livrer.
5: Oui, les trois grossistes répartiteurs qui détiennent 95% du marché ont tous les trois envoyé un message d'alerte à leurs clients, les pharmacies, pour leur expliquer qu'ils n'étaient plus en mesure de livrer des masques FFP2 et des masques chirurgicaux ou uniquement en quantité très limitée. Audrey Lecoq est fondatrice de Pharmazone, une centrale d'achat pharmaceutique. Elle vend en moyenne 2400 boîtes de masques par semaine aux pharmacies. En trois jours, elle en a vendu 15 000.
6: La fabrication est limitée en France, puisque beaucoup ont déposé le bilan. Nous, distributeurs, on n'en a pas beaucoup en stock, parce que l'épreuve du Covid nous a laissé quand même quelques résidus de stock et donc une perte de trésorerie massive. Donc tout le monde est en flux tendu et on produit quand il y a la demande. Donc c'est pour ça qu'on se retrouve avec des pénuries, mais c'est des pénuries qui vont durer quelques jours, puisqu'il faut le temps juste que la production se mette en route et la distribution aussi. Donc je pense que d'ici une semaine, on sera plus sur cette notion de pénurie qu'on connaît en ce moment.
5: Selon nos informations, la demande de masques FFP2 a été multiplié par 5 en moins d'une semaine et par 4 pour les masques chirurgicaux.
1: Et ce n'est pas tout, Victor. Avec ces pénuries, les fournisseurs en profitent.
5: Oui, c'est la triste loi de l'offre et la demande, me confie un pharmacien atterré par ces pratiques. Il achetait à ses fournisseurs des boîtes de 50 masques à 5 euros. Aujourd'hui, la même boîte lui est proposée à 7 euros. Tous les pharmaciens que j'ai contactés me l'ont répété. Si les Français en demandent encore plus dans les prochains jours, les pénuries de masques vont durer et les prix vont grimper.
1: Et j'accueille notre invité, merci Victor Dolande, qui est médecin spécialiste de santé publique. Bonjour Hélène Rossineau.
7: Bonjour.
1: Merci d'être avec nous. Force est de constater, alors que le gouvernement n'a pas réussi à rassurer, est-ce que cette peur, ces précautions, cette ruée sur les masques vous semble fondée ?
7: Alors, fondée vis-à-vis de cet antivirus, non, mais compréhensible. Oui, je pense qu'on a quasiment tous été assez traumatisés par l'épisode du Covid et en particulier par la cacophonie qu'il y avait eu au début autour des masques où on nous disait qu'il n'y en avait pas eu besoin puis finalement il y en a eu besoin. Donc je pense que les gens préfèrent anticiper au cas où. Ça ne veut pas dire qu'ils sont nécessaires. La situation est pour l'instant aujourd'hui bien circonscrite et le virus ne circule pas en population en général. Donc est-ce qu'il y a besoin de se ruer sur les masques ? Non. Pour autant, je comprends bien le mécanisme qu'il peut y avoir derrière. Mais c'est vrai que en arriver à une pénurie qui fait monter les prix, c'est honnêtement engraisser aussi tous les fabricants là pour pas grand-chose. Mais si on peut avoir chez soi des stocks de masques réguliers, parce qu'il ne faut pas oublier qu'il y a d'autres virus qui circulent très régulièrement, et reprendre un peu nos gestes barrières au lieu de se ruer à chaque gros virus qui fait les titres, ça serait mieux, ça aurait plus de sens. Puisqu'il ne faut pas oublier quand même que dans la vie de tous les jours, il y a des grippes, le Covid existe encore, il y a des gastro. Donc les masques et les gestes barrières, ça devrait être des accessoires du quotidien et pas un truc dont on a besoin dès qu'il y a un gros titre sur un nouveau virus qu'on découvre.
1: D'ailleurs, les gestes barrières, est-ce qu'ils sont ancrés aujourd'hui ?
7: Non. Malheureusement, dans la majorité des cas, ils sont très peu ancrés. On voit quelques personnes dans les métros, dans les avions, qui utilisent des masques, mais regardez les regards qui leur sont lancés. Aujourd'hui, ils sont encore très stigmatisés. On a gardé, post-Covid, pour beaucoup, une peur de la vulnérabilité et une envie de se dire qu'on est plus fort et qu'on n'en a plus besoin, alors que pourtant, les gens ont toujours des comorbidités. Les virus existent et existeront toujours. C'est absolument pas pour être dramatique, mais très sincèrement, on a des moyens d'empêcher de tomber malade pour plein de pathologies. Et je trouve ça vraiment dommage qu'on laisse les plus vulnérables aujourd'hui se débrouiller avec leur FFP2 et qu'on n'ait pas gardé une vraie culture de protection, qu'on ait gardé des jours de carence qui font que les gens continuent à aller travailler avec de la fièvre, par exemple. Enfin, quand on voit, depuis une semaine, là, on parle de cette fameuse fête en Argentine sur l'antivirus, oui. En 2018. Mm-hmm. C'était quand même quelqu'un qui était venu à une fête d'anniversaire pendant une heure et demie avec de la fièvre. Le résultat a quand même été 11 morts et 34 malades d'une maladie grave. Aujourd'hui, il faut qu'on réapprenne la base, le respect et les gestes barrières. Mais ça n'est pas que de la faute des gens. On est dans un environnement qui pousse au présentéisme, qui pousse à passer outre et à considérer que les pathologies ne sont pas graves et que donc il faut faire un effort pour la collectivité. Mais ça coûte plus cher à la collectivité, que ce soit en argent ou pour les gens qui subissent les conséquences des maladies de manière générale.
1: Pas besoin donc de masques pour l'antivirus en tout cas. À ce stade, la France a observé, on le disait, des règles particulièrement strictes. Ça permet de penser, Hélène Rossineau, que la France a tiré les leçons de l'épidémie de Covid, aussi bien en termes de protocole qu'en termes de
0: communication, de transparence?
7: Très honnêtement, oui. J'ai trouvé que ça avait été extrêmement bien géré. Autant j'ai été très critique de la gestion du Covid, autant cette fois-ci, j'ai pas trouvé grand-chose à redire. Et il faut le dire quand c'est bien, parce que c'est important. On dit toujours quand c'est mauvais, mais on dit pas souvent quand c'est bien. Sincèrement, la conférence de presse, je l'ai trouvée extrêmement bien. L'idée d'avoir des scientifiques qui répondent aux questions était utile aussi. Ils ont été très transparents. J'avais eu, comme beaucoup de scientifiques, quelques doutes le premier jour quand ils nous parlaient d'auto-confinement à la maison. Mais ça a été durci immédiatement, donc ils ont écouté, ils se sont adaptés. Et très franchement, j'ai rien à dire, dans le bon sens.
0: Et à ce sujet, justement, l'ancienne ministre de la Santé, Agnès Buzyn, a évoqué en début de semaine la mémoire vive de la crise sanitaire que vous évoquiez en certains sens il y a quelques minutes. Politique et scientifique, à l'époque, avaient tendance à minimiser. Mmh. Aujourd'hui, tout le monde sait que ça peut dégénérer, dit-elle. Vous êtes d'accord ?
7: Je pense que tout le monde a surtout appris l'humilité. Et que tout le monde a appris à dire ce qui a vraiment manqué pendant le Covid, c'est « je ne sais pas ». À l'époque du Covid, ceux qui commentaient pendant les premiers mois, que ce soit les politiques ou les scientifiques qui s'étaient risqués sur les plateaux, au lieu de dire qu'il y avait plein de choses qu'on ne savait pas, parce qu'en plus c'était un virus qu'on découvrait cette fois-ci, avaient dit immédiatement, avec un ton péremptoire, voilà, il faut faire ceci, voilà, il faut faire cela, et on s'était rendu compte très vite qu'en fait c'était complètement faux. Donc le message avait été flou pour la population qui n'avait pas bien compris, et ça avait été assez traumatisant. Aujourd'hui, je pense que tout le monde a compris qu'il faut oser dire qu'on ne sait pas, et que moi j'ai personnellement beaucoup plus confiance dans un élu qui me dira aujourd'hui je ne sais pas. Je demande à tous ceux qui travaillent sur le sujet de m'entourer, mais je vous dirai au fur et à mesure, quand j'en saurai plus, que quelqu'un qui me dit « ne vous inquiétez pas, tout est sous contrôle », alors qu'en fait, il n'a aucune idée de ce qu'il fait. C'était une grosse erreur de l'époque du Covid, et visiblement, on l'a plutôt bien retenu.
0: D'autres vous diront que le « je ne sais pas » peut être source d'angoisse. En fait, faut trouver le juste milieu.
7: Il peut être source d'angoisse, mais l'angoisse, elle sera due au fait qu'on ne sache pas. Mais très sincèrement, je pense qu'il vaut mieux qu'on dise « je ne sais pas », mais qu'on soit transparent derrière. Mais il y a des personnes qui travaillent sur le sujet, et dès qu'on a plus de données au fur et à mesure, on vous prévient, plutôt qu'on brise la confiance en disant « on sait », et qu'une semaine plus tard, on se rend compte que c'était un mensonge. Parce que derrière, il vaut mieux créer la confiance avec les gens, et que on soit tous à suivre ce qui se passe, plutôt que, même si c'est anxiogène de se dire ils savent pas tout, mais dans la science, on ne sait jamais tout. La science, elle évolue tout le temps, sur toutes les pathologies. Donc, je dirais que le résumé de la médecine et de la science, c'est on ne sait pas, mais on y travaille. Et c'est important aussi de faire rentrer ça dans l'esprit des gens. Bien entendu que ça peut faire peur, mais de manière générale, on n'a pas de contrôle sur les maladies, sur la nature. Donc, on fait ce qu'on peut et on fait au mieux. Et croyez-moi que tous les scientifiques travaillent le plus vite possible. Mais moi, je préfère que les gens sachent qu'on ne sait pas tout, mais qu'ils aient confiance quand on leur dit « là, maintenant, on sait », plutôt qu'immédiatement, ils se disent, ils nous disent ce qu'ils savent, mais est-ce que c'est vrai ?
0: Alors justement, Hélène Rossinot, au rayon de ce qu'on ne sait pas, il y a l'origine de ce foyer épidémique, notamment sur la manière dont le couple néerlandais qui a présenté les premiers symptômes avant de décéder a pu être infecté. Restez avec nous, je me tourne vers Valentin Dunat, cellule décryptage de France Info. Il a beaucoup été question d'une décharge près d'Ushuaïa, mais cette théorie est peut-être largement remise en question, Valentin.
8: En effet, plusieurs raisons à cela. D'abord, il n'existe aucune preuve formelle que ce couple de néerlandais, Léo et Myriam Schilperoord, passionné d'ornithologie, s'est bien rendu dans cette décharge avant d'embarquer à bord du MV Ondus. Plusieurs croisiéristes se sont rendus sur place, dont au moins un Français. Et ça, Esteban Daniels, le guide argentin qui fréquente cette décharge depuis 25 ans, nous l'a confirmé. Nous avons par ailleurs pu consulter des photos d'oiseaux prises par ces croisiéristes. Ce guide argentin était donc sur place avec des croisiéristes le 26 mars. Mais selon lui, le couple de Néerlandais n'était pas là. Par ailleurs, il nous précise que depuis qu'il fréquente cette décharge, ce guide n'a jamais vu de rongeurs. On sait que ce virus se transmet par des rongeurs. Et selon un chercheur argentin, l'espèce la plus vectrice de ce virus n'est pas présente dans ce secteur. Le guide argentin ajoute également qu'il n'existe aucun antécédent d'antivirus dans cette décharge. S'il y avait un risque, nous dit-il, on pourrait s'attendre à ce que les premières personnes potentiellement touchées soient les employés. Ces propos sont étayés par par le ministère provincial de la Santé qui précise que la province n'a connu aucun cas dans son historique épidémiologique et que depuis le 1er avril, aucun cas n'a été signalé. Enfin, dernier argument et non des moindres, en l'état actuel de la connaissance scientifique, il faut au minimum 9 jours pour présenter les premiers symptômes. Or, ce couple de Néerlandais est arrivé à Ushuaia 7 jours avant qu'il ne présente des signes de la maladie.
0: Mais alors dans ce cas, Valentin, comment cette théorie de la contamination dans la décharge s'est-elle propagée ?
8: Difficile hein, de déterminer précisément le point de départ, mais un article a beaucoup été cité, celui du New York Post publié le 7 mai. Le journal américain affirme que des enquêteurs argentins font le lien entre le virus et une décharge près d'Ushuaia. Le journaliste précise alors que cette théorie n'est pas étayée par des faits. Mais d'autres médias ne s'embarrassent pas de cette nuance. Les jours suivants, plusieurs sites anglophones affirment que les autorités, sans préciser lesquelles, pensent que le couple de Néerlandais a été infecté lors d'une visite dans une décharge. Cette théorie a aussi été véhiculée dans des médias en langue espagnole, notamment El País, qui explique avec précaution que des sources officielles enquêtent sur cette décharge. Ce qui était une piste devient donc pour d'autres médias une certitude. Le patient zéro a été contaminé dans une décharge près d'Ushuaia. Une information non vérifiée qui s'est ensuite propagée partout dans le monde sans que jamais une seule source officielle et clairement identifiable ne soit citée.
0: Hélène Rossino, vous êtes toujours avec nous, médecin spécialiste de santé publique. Le parcours de cette soi-disant information est intéressant.
7: Oui, et je pense que malheureusement, il illustre surtout une vraie problématique de la presse aujourd'hui sur les sujets scientifiques et une tendance à ne pas vérifier les informations et à oublier le conditionnel qu'on est quand même censé utiliser bien souvent quand on rapporte des faits, voire même à ne pas forcément croiser les sources. On l'avait vu aussi beaucoup pendant le Covid. Plein de journaux s'étaient avancés sur beaucoup de parties du sujet et ça avait contribué justement à cette problématique de confiance générale. Il n'y avait pas que les politiques et les scientifiques qui en avaient fait les frais, il y avait les journalistes aussi. Et c'est vrai que certains journaux ont l'air de ne pas, eux, avoir retenu toute la leçon. Alors, moi, ce que j'espère surtout, c'est que bon, l'Argentine, bien entendu, va continuer à enquêter. Il ne faut pas oublier qu'ils sont sortis de l'Organisation mondiale de la santé très récemment, comme les États-Unis. Donc, j'espère aussi qu'ils transmettront bien des données à la communauté scientifique internationale, parce qu'il faut qu'on apprenne à les connaître, ces virus. On a beau dire qu'on les connaît depuis 30 ans, on ne les connaît pas vraiment depuis 30 ans, on sait qu'ils existent, mais comme toutes les maladies tropicales rares et comme plein de maladies qui arrivent sur d'autres continents, il y a très peu de recherches qui sont faites dessus, parce qu'il y a peu de financement, parce que malheureusement, les financements sont triés et ils vont sur les pathologies où plus de monde sont touchés ou qui intéressent financièrement les laboratoires. Et ça me permet de dire et de faire un appel, on a ce qu'on appelle une catégorie dans la science qui s'appelle One Health, la santé des humains et la santé des animaux, et on considère que c'est une santé générale. On ne peut pas s'occuper de santé humaine sans s'occuper de la santé de la nature et des animaux. On le voit bien aujourd'hui, c'est une maladie antivirus qui vient des rongeurs. Si on n'apprend pas à mieux connaître et si on finance pas vraiment la recherche One Health, on va se retrouver très régulièrement avec des pathologies qu'on appelle des zoonoses, donc qui viennent des animaux. Et c'est une évidence, surtout dans un monde où maintenant, les gens prennent l'avion, se retrouvent. On est quand même en train de débattre d'un couple de Néerlandais qui a atterri dans une décharge à l'autre bout du monde pour regarder des oiseaux. Donc, les gens bougent. Maintenant, il n'y a quasiment plus un centimètre carré de cette terre qui ne va pas être explorée. Forcément, ça vient avec son lot de virus aussi. Donc, il faut qu'on fasse un effort international pour aller vraiment travailler sur l'aspect One Health.
0: Et pour anticiper de potentielles nouvelles épidémies. Merci d'avoir été avec nous, Hélène Rossino, médecin spécialiste de santé publique. Le Fil Info, tout de suite.
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0: Avec vous, Armand Perrouloga, à 14h50. Donald Trump qualifie ses discussions avec Xi Jinping d'extrêmement positives et productives.
2: Le président américain est à Pékin jusqu'à demain en visite d'État, mais rien de concret ne ressort des discussions entre les deux dirigeants sur la guerre au Moyen-Orient et sur le commerce. Le président chinois, lui, a durci le ton sur Taïwan. Il prévient que la Chine et les États-Unis pourraient entrer en conflit si Washington gère mal la question de Taïwan. Israël poursuit ses attaques contre le Hezbollah dans le sud du Liban. L'armée israélienne affirme que la milice chiite a mené une attaque au drone sur Israël tôt ce matin, blessant des civils. Hier, les frappes israéliennes ont fait au moins 22 morts au Liban et au moins 2 morts depuis ce matin. Une bonne nouvelle sur la situation de l'antivirus en France. Les 26 personnes cas contact ont été testées négatives. C'est ce qu'annonce la ministre de la Santé. Et puis, deux nouvelles plaintes ont été déposées cette semaine contre Patrick Bruel pour agression sexuelle et tentative de viol. Information relayée par l'avocate des deux plaignantes. Elles avaient déjà porté plainte en 2019, mais les procédures avaient été classées sans suite.
1: 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C'est le jour de la liste, c'est le jour où l'on entend Didier Deschamps égrener les noms de ses joueurs, la liste donc des footballeurs qui seront retenus par le sélectionneur de l'équipe de France pour disputer la prochaine Coupe du Monde. On est à un mois du Mondial aux États-Unis, au Canada et au Mexique, c'est bien connu. On est tous un peu sélectionneurs, alors Saïd Makhloufi a demandé aux jeunes joueurs d'un club de Lozère de composer leur propre liste des Bleus.
9: Est-ce qu'on peut dire qu'on est tous là 60 millions de sélectionneurs?
10: Oui. Gardien de but.
11: Meilleur titulaire. On prendrait Samba.
9: Alors la question maintenant, c'est le numéro 3. Il y a Chevalier, ou est-ce qu'on rappelle
12: Hugo Lloris, bien sûr, Hugo Lloris. Et il a beaucoup d'expérience avec l'équipe de France.
10: Défenseur, Jules Koundé.
12: Upamecano, il est pas mal.
11: Jonathan Clauss.
9: Non.
11: Mal Augusto. Moi, je dirais Saliba aussi.
10: Milieu de terrain.
11: Warren Zaïre-Emery. Polyvalent, partout.
9: Gros joueur.
11: Il a tout dit, mon camarade.
12: Griezmann au milieu de terrain, ça va chauffer.
11: Tu dis que des dégâts.
12: N'Golo Kanté.
9: Kanté, sécurité.
11: Je rappellerai Kanté aussi.
13: Ah oui, Kanté, parfait.
11: Oui.
14: Il est petit, il est gentil, il va bouffer Léo Messi.
11: Il faut qu'il y soit.
14: N'Golo Kanté.
10: Attaquant.
9: Barcola.
12: C'est Barcola.
10: Ousmane Dembélé.
11: Je suis d'accord.
12: Doué.
10: Kylian Mbappé.
9: Olysée, ça c'est validé.
11: Sûr. Obligatoire.
9: Est-ce qu'on prend Thauvin?
11: Non. Mieux vaut pas. On l'oublie, Giroud. Et ouais, moi je veux Gigi, moi, dans l'équipe.
9: Hein. Avec une équipe comme ça, on va jusqu'où?
12: On va en finale et on gagne la Coupe du Monde. Hein.
11: Bien sûr, ouais, je suis d'accord.
15: Ramenez la coupe à la maison.
11: On prendra la troisième étoile.
15: On est ensemble.
1: Il y a un peu de travail.
16: La coupe du monde.
1: Il y a un peu de travail avant de ramener la coupe à la maison. Bonjour Nicolas Perronnet.
17: Bonjour Marie.
1: Avec nous donc pour tout savoir sur cette liste, déjà combien de noms?
17: Alors ce sera pas moins de 23 et ce sera pas plus de 26. En fait ça a longtemps été 23 un maximum et puis la FIFA a élargi à 26. C'était lors du dernier mondial au Qatar. L'explication en 2022 c'était les incertitudes liées au Covid. Et bah finalement on est resté à 26. On sait que Didier Deschamps aime pas trop les groupes trop élargis. Pourtant il était monté à 25 pour le Qatar. Il y a une tendance là aujourd'hui à 26 pour ce mondial, donc la jauge maximum. Ce qui est certain, c'est qu'il veut 3 options par poste, d'où cette tendance des 26 pour ce qui sera sa 4e et dernière Coupe du Monde à la tête des Bleus.
1: Est-ce qu'il faut s'attendre à des surprises?
17: De grosses surprises, non. Il n'y aura pas de Benzema 2021, il n'y aura pas de Cantona 96, hein, le premier qui avait été rappelé, le second écarté à chaque fois pour des championnats d'Europe. Là, les places elles sont très chères déjà. L'ossature de l'équipe de France, elle est claire, que ce soit le 11 titulaire ou les principaux remplaçants, ça va ressembler en gros à ce qu'on a vu à la tournée américaine du mois de mars, avec le retour de ceux qui étaient blessés, Saliba, Koundé, Barcola, Koné, là il n'y a aucune incertitude. Et puis il y en a une seule finalement d'incertitude, c'est le poste de troisième gardien derrière Mike Maignan et Brice Samba. Lucas Chevalier pourrait ne pas en être ce soir, il a perdu sa place au PSG et Didier Deschamps pourrait tenter de l'écarter. Pourquoi pas appeler pour la première fois le gardien de Lens, Robin Risser, récemment élu meilleur gardien de Ligue 1, mais on parle quand même d'un ajustement à la marge. Et puis des joueurs comme Kolo Muani, Mateta, Kamavinga, voire Esteban Le Poll, le meilleur buteur de Ligue 1. Là aussi, on est quand même à la marge. En fait, ça dépendra de la structure de la liste.
1: Et est-ce que la liste sera définitive alors?
17: Elle est censée l'être le 2 juin, date de la FIFA, mais la Fédération internationale accorde des dérogations en cas de maladie ou de blessure grave. Il y a la possibilité de remplacer un joueur jusqu'à la veille de l'entrée en liste. Donc pour les Bleus, ce sera le 16 juin face au Sénégal. Après, est-ce qu'il y aura une liste de réservistes? Ça, on ne sait pas encore. En 2022, en tout cas, Deschamps n'en avait pas établi.
1: Dernière question, Nicolas, pourquoi l'annoncer sur TF1 alors que les matchs seront diffusés sur M6?
17: C'est vrai qu'il n'y aura aucun match sur TF1. Il y en aura 54 en clair sur M6 et la totalité de ces matchs, 104 sur la chaîne payante beIN Sport. C'est vrai que ça paraît du coup un peu étonnant, mais historiquement, TF1 reste le partenaire de l'équipe de France. Et puis surtout, il y a une question d'audience, hein, puisque la liste, c'est en fait le démarrage très symbolique du Mondial. Et la Fédération française de football veut s'adresser au public le plus large.
1: Liste que vous nous commenterez donc ce soir sur France Info, Nicolas Perronnet, édition spéciale à partir de 20h. Une Coupe du Monde avec sa traditionnelle cérémonie d'ouverture, évidemment, mais aussi, et c'est une première, avec son show, un concert à la mi-temps de la finale qui sera assuré par Madonna, Shakira et le groupe de K-pop BTS. Bonjour Virgile Caillé.
18: Oui, bonjour.
1: Merci d'être avec nous, économiste du sport, délégué général de l'Union Sport et Cycle.
0: Ça ressemble donc furieusement au Super Bowl, à ce qui se fait en foot américain. Il y aura aussi les fameuses pauses fraîcheurs, occasion de passer des pages de pub. La FIFA, Virgile Gayet, qui a l'habitude d'imposer ses règles façon bulldozer, a ici tout cédé, ou presque, aux États-Unis.
13: Écoutez, on ne connaît pas encore la liste des Bleus, mais ce dont on est sûr, c'est qu'on va assister à une Coupe du Monde totalement inédite. Totalement inédite, ça a été dit par son format, avec une durée plus longue, avec plus d'équipes. On va passer de 32 à 48 nations. On va être sur 3-4 fuseaux horaires, donc avec des déplacements transcontinentaux. Et puis, surtout, on va être dans un format tout à fait à la sauce américaine. Hein. On va être dans le gigantisme, dans la version show entertainment du sport. Le football devenant presque un prétexte, finalement, à une monétisation effarante de tout ce qui pourra être fait, donc la billetterie, les pauses fraîcheurs, etc., etc. Vous l'avez dit. Donc, on ne sait pas exactement quelle forme va prendre cette Coupe du Monde. Elle sera gigantesque. Et parfois, un peu, ça fait presque un peu peur, en fait.
0: Une Coupe du Monde de la démesure, en effet, et quasiment aucune promesse de la FIFA n'a été tenue.
13: C'est ça qui est effrayant aussi, c'est-à-dire que vous l'avez dit, la FIFA a d'habitude une grande rigueur, elle impose vraiment ses règles, et là on a l'impression que Gianni Infantino, le président de la FIFA, s'est un peu soumis au desiderata du président américain, parce que nous l'oublions pas, il y a trois pays, hein, très souvent on a l'impression, pardon, il y a que les États-Unis qui organisent, mais il y a aussi le Canada et le Mexique, d'ailleurs le match d'ouverture aura lieu au Mexique. Et on a l'impression que le président américain a complètement cannibalisé cette Coupe du Monde. Ça devient sa Coupe du Monde. Et c'est très surprenant de la part de la FIFA qui perd un peu la main sur cette Coupe du Monde à la sauce américaine.
0: Parce qu'on le disait, il y a les billets extrêmement chers, même si une nouvelle catégorie a vu le jour, des billets à 60 euros, des fan zones payantes, des transports hors de prix également. L'intérêt de la FIFA, alors là-dedans, quel est-il, Virgile Gayet ? Enjeu immense, c'est battre des records d'audience, de revenus sur ce marché-là. Alors, nord-américain.
13: Oui, effectivement, malheureusement, mais c'est pas nouveau, hein, ça fait déjà quelques dizaines d'années que la FIFA a pour seule boussole les revenus et la monétisation de ces événements. Mais là, je pense qu'on atteint un nouveau stade. Le football est en train de rentrer dans une nouvelle ère. Je sais pas si c'est bien. C'est quand même un peu effrayant. Ça me rappelle un petit peu la bascule qui s'est faite avec les Jeux Olympiques en 1984 à Los Angeles, où les États-Unis avaient vraiment fait basculer les Jeux Olympiques dans une ère du marketing sportif. Là, j'ai l'impression qu'on est en train de basculer pour le football dans un nouveau monde où finalement le football devient presque un prétexte à faire un show monstrueux et à événementialiser un petit peu toutes les étapes d'une Coupe du Monde. Vous avez parlé des pauses fraîcheurs, de cette mi-temps type Super Bowl qui va complètement dénaturer la mi-temps puisqu'on est en train de parler de 25 à 30 minutes de mi-temps. Donc ça peut aussi avoir des bouleversements sportifs. Tout ça est à la fois inquiétant. Est-ce que la FIFA sera capable de revenir en arrière, de garder quand même un petit peu l'ADN et la valeur du football ? C'est un petit peu l'enjeu qu'on va avoir avec cette Coupe du Monde.
0: Et merci d'avoir accepté notre invitation, Virgile Gayet, économiste du sport, délégué général de l'Union Sport et Cycle. La météo tout de suite.
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0: Il ne fait pas beau, Céline Dacosta.
18: Un ciel encore agité cet après-midi, et ça sur l'ensemble du pays, avec toujours beaucoup de nuages, des averses sous forme de giboulées qui vont se multiplier et s'intensifier au fil des heures. Localement, on pourrait avoir du grésil à cause de l'air froid d'altitude et surtout sur le nord-est. C'est là également que les orages pourraient le plus se développer. Donc un temps agité, vous l'avez compris, sur tout le territoire, avec même le retour de la neige sur tous les reliefs. Ce sera plus sec, plus lumineux aussi près de la Méditerranée ou sur le nord de la Corse. Mais attention, hein, sur la Corse, on attend également des averses avec des vents soutenus. D'ailleurs, des vents soutenus, on en aura sur tout le territoire. Sur le Cap Corse, ça pourrait souffler quand même jusqu'à 100 km à l'heure. Pour les températures, on perd encore quelques degrés, 11 à 16 degrés du nord au sud.
0: Et l'info continue avec Thomas Séchier. Bonjour Thomas.
19: Bonjour Marie, bonjour à tous. Vous parlez de la liste de Didier Deschamps qu'on attend ce soir. On va revenir sur la polémique autour de la prise de parole de Kylian Mbappé, le capitaine des Bleus, qui s'inquiète dans les colonnes d'un magazine d'une victoire du Rassemblement National à la prochaine présidentielle. Critique très vive du côté du RN. On décrypte cette affaire avec nos journalistes et une spécialiste en communication dans moins de 5 minutes. Excellent après-midi à l'écoute de France Info. Il est 15h.
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19: Et à 15h, l'info, c'est avec vous, Benjamin Recouvreur.
21: Emmanuel Macron dénonce les frappes russes en Ukraine la nuit dernière. 650 drones et une cinquantaine de missiles tirés qui ont fait au moins 5 morts dans la région de Kiev. Quelques jours après une trêve négociée par Moscou à l'occasion des célébrations de la victoire contre les nazis en 1945, le chef de l'État français y voit une hypocrisie de la part de la Russie et une preuve qu'elle ne sait pas comment terminer sa guerre d'agression. Depuis hier, l'Iran laisse passer des navires chinois par le détroit d'Ormuz, c'est ce qu'affirme un médias iraniens à la faveur de protocoles de transit gérés par la République islamique. La Chine est le principal pays importateur de pétrole iranien dans le monde. Cette décision intervient alors que Donald Trump est reçu pendant 3 jours à Pékin par le président chinois Xi Jinping. Les deux hommes ont convenu de la nécessité de garder ce détroit ouvert. Voilà de quoi rassurer sur l'antivirus en France. Tous les cas contacts identifiés dans le pays sont négatifs. Les résultats de leurs tests sont arrivés ce matin, Guillaume Fariol, communiqué par la ministre de la Santé.
22: Les 26 cas contacts ont tous été testés négatifs, sans exception, annonce la ministre de la Santé Stéphanie Rist. Il s'agit de 4 passagers du MV Ondus, le paquebot où s'est déclarée l'épidémie, et de 22 personnes qui ont approché pendant des voyages en avion une patiente néerlandaise qui n'a pas survécu au virus. Par mesure de précaution, ces cas contacts français sont toujours tous placés à l'isolement dans des hôpitaux. Ils seront suivis de près par les médecins, testés 3 fois par semaine. Les autorités sanitaires ne communiqueront plus les résultats, sauf tests positifs. Rappelons que la durée d'incubation de l'antivirus peut aller jusqu'à 42 jours. Une Française, passagère du MV Ondus, la seule testée positive à ce jour, elle est toujours en réanimation dans un état grave à l'hôpital Bichat à Paris.
21: Guillaume Fariol. Après une journée de confinement, hier, le paquebot de croisière en escale à Bordeaux va repartir d'ici ce soir. Les 1700 personnes à bord ont dû rester sur le bateau en raison d'une épidémie de gastro-entérite d'origine virale. Le navire doit continuer sa route en direction de l'Espagne. Une trentaine de femmes l'accusent et 2 nouvelles plaintes ont été déposées contre Patrick Bruel pour une agression sexuelle en 2019 et une tentative de viol en 2010. Les 2 plaignantes avaient déjà déposé une plainte en 2019 qui avait été classée sans suite. Cette fois, elles se sont constituées partie civile, ce qui permet la saisine d'un juge d'instruction. En ce long week-end du pont de l'Ascension, des toughers tentent de s'installer en Lozère pour une rave party dans le secteur de Saint-Privat-du-Faux. Environ 200 véhicules ont été repérés. Les forces de l'ordre sont sur place. Et puis la chasse aux serpents continue près de Toulouse. Un cobra venimeux recherché depuis hier dans la commune de Castelginet, 11 000 habitants. Des pompiers des forces de l'ordre sont toujours mobilisés pour retrouver l'animal aperçu mardi soir par une habitante. Les autorités rappellent aux habitants de ne pas s'approcher s'ils le voient et d'appeler immédiatement le 18.
19: Benjamin Recouvreur pour l'info. Nous sommes en Argentine dans une dizaine de minutes. Vous allez entendre comment les Argentins prennent en charge les personnes touchées par le fameux antivirus dont on parle beaucoup ces derniers jours. Virus qui circule là-bas depuis plus de 30 ans maintenant. D'abord le foot et Kylian Mbappé qui donne son avis, ça ne plaît pas à tout le monde.
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19: Alors que Didier Deschamps doit dévoiler ce soir la liste des joueurs retenus pour la Coupe du Monde, elle aura lieu dans moins d'un mois à partir du 11 juin aux États-Unis, au Mexique et au Canada. Un joueur fait beaucoup parler ces derniers jours, le capitaine Kylian Mbappé, qui s'est inquiété dans le magazine Vanity Fair d'une victoire du Rassemblement National à la prochaine présidentielle. Hélène Terzian, service politique de France Info, le RN ne digère pas ces propos. Le député Thomas Ménager, par exemple, suggère un devoir de réserve morale au capitaine. Capitaine des Bleus.
23: Oui, agacé lui aussi par les propos de Kylian Mbappé. L'attaquant du Real Madrid affirme qu'il sait quelles conséquences cela peut avoir pour la France lorsque des gens comme eux, ils visent le RN, arrivent aux commandes. Contre l'idée selon laquelle un footballeur devrait se contenter de jouer et se taire, ce matin sur France 2, le député RN Thomas Ménager pensait tout le contraire.
24: Quand on est le capitaine de l'équipe de France, je pense que c'est dommage de diviser. Comme dans certaines fonctions, certains fonctionnaires, certains militaires, il y a un devoir de réserve. C'est pas son cas, mais il y a peut-être une forme de devoir de réserve morale qui devrait peut-être s'imposer parce qu'il y a 50% de la population qui prévoit de voter pour le Rassemblement National et dont une grande partie qui doit l'adorer.
23: L'élu reconnaît que la star tricolore a le droit de s'exprimer, mais il va dans le sens de Jordan Bardella. Le patron du RN avait immédiatement répondu au footballeur. « Moi je sais, écrit-il sur X, que lorsque Kylian Mbappé quitte le PSG, le club gagne la Ligue des Champions. » Même teneur chez Marine Le Pen hier sur RTL.
25: Il est parti
3: du PSG au Real Madrid en disant que c'était pour gagner la Ligue des Champions. Bon, entre-temps, le PSG a gagné la Ligue des Champions. Donc, somme toute, quand il dit « je veux pas que le RN gagne les élections » ou « le RN ne va pas gagner les élections », bah, qui continue ? Moi, ça me va bien.
23: Les gens qui aiment le foot, dit-elle, sont libres de savoir pour qui ils veulent voter sans être influencés par Kylian Mbappé.
19: Et ça n'est pas la première fois que Kylian Mbappé et le Rassemblement National s'échangent les amabilités. On va voir ça dans un tout petit instant. Bonjour Émilie Zapalski.
5: Bonjour.
19: Vous êtes communicante, fondatrice de l'agence Émilie Conseil, éditorialiste politique également chez nos confrères de Public Sénat. Un devoir de réserve morale suggère donc ce député RN vis-à-vis du capitaine de l'équipe de France. Est-ce que selon vous, Kylian Mbappé est sorti de son rôle ou, après tout, c'est parfaitement normal qu'un joueur de foot ait le droit d'exprimer ses convictions ?
5: Bah, je suis assez perplexe en fait sur ce terme de droit de réserve morale parce que c'est un joueur de football et tout comme dans le milieu de la culture, dans d'autres milieux, il y a toujours eu des prises de position comme ça, des prises de position politiques telles que l'a fait Kylian Mbappé. Non, il n'y a pas de droit de réserve.
19: Même si oui, c'est vrai aussi qu'il a un statut particulier en tant que capitaine de l'équipe de France, en tant que joueur très connu dont la parole a un écho.
5: Je pense que c'est ça qui pose un problème au Rassemblement National parce que oui, il est très connu, oui, il est très apprécié des jeunes. On sait que le Rassemblement National séduit aussi une partie des jeunes électeurs. Donc évidemment que ça leur pose un problème parce que ça peut avoir une influence. Et non, même s'il y a tout ça, je ne pense pas qu'il y ait un droit de réserve spécifique pour des joueurs très connus et qui ont cette influence-là. Ils sont libres de dire ce qu'ils souhaitent. Après, ça peut avoir des répercussions de tous ordres, hein, j'allais dire, parce que ça peut influencer des jeunes en se disant « bah oui, peut-être que le RN, ce n'est pas une bonne solution », mais ça peut aussi avoir l'impact inverse, c'est-à-dire pourquoi il nous dit qu'on doit voter ça, on n'a pas à être guidé comme ça et on fera ce qu'on voudra. Il y a un petit peu les deux effets qui peuvent être joués.
19: Alors, je le disais, ce n'est pas la première fois que Kylian Mbappé tient des propos politiques. Bonjour Valentin Dunat.
6: Bonjour.
19: Cellule décryptage de France Info, vous nous rappelez notamment ce qu'il s'est passé à l'été 2024.
6: En effet, le 16 juin 2024, contrairement aux propos dont on parle actuellement dans Vanity Fair, là, il le fait avec l'équipement de l'équipe de France, en tant que capitaine des Bleus, en conférence de presse en Allemagne, à la veille du premier match de l'équipe de France lors de l'Euro 2024 contre l'Autriche. Le contexte est important. Nous sommes avant les élections législatives des 30 juin et 7 juillet, et juste après les élections européennes où la liste du Rassemblement National menée par Jordan Bardella était arrivée largement en tête avec environ 31% des voix.
8: On sait qu'on est dans un moment très important de l'histoire de notre pays, une situation inédite. Donc c'est pour ça que j'ai vraiment envie de m'adresser à tout le peuple français et surtout à la jeune génération. Aujourd'hui, on voit très bien que les extrêmes sont aux portes du pouvoir. Et on a l'opportunité de choisir le futur de notre pays. Et j'espère qu'on sera encore fiers de porter ce maillot le 7.
6: Lors de ces événements, avant les élections législatives, le premier joueur de l'équipe de France à prendre position, c'est en fait Marcus Thuram. 24 heures avant les déclarations de Kylian Mbappé, toujours lors d'une conférence de presse de l'équipe de France.
20: En tant que citoyen, que ce soit vous, que ce soit moi, il faut se battre au quotidien pour que ça se reproduise pas et pour que le RN ne passe pas.
6: Évidemment, ces déclarations sont très commentées, notamment le député RN Julien Odoul écrit par exemple le 15 juin, je cite, « ras-le-bol de ces donneurs de leçons privilégiés qui prennent des Français pour des imbéciles ». Kylian Mbappé, il n'est pas le seul, Antoine Griezmann notamment, se sont également plusieurs fois exprimés contre les violences policières. Mais là, les joueurs s'expriment en leur nom sur les réseaux sociaux, ce qui est quand même différent d'une déclaration en conférence de presse lors d'un rassemblement avec l'équipe de France.
19: Valentin Dunat, vous restez avec nous. Émilie Zapalski, le côté privilégié, donneur de leçons, ça c'est quelque chose qui peut effectivement parfois être reproché à ces personnalités par une partie de la population.
5: Oui, tout à fait. D'ailleurs, Mbappé avait été visé sur une critique de cet ordre-là. Vous vous souvenez, c'était une polémique sur les voyages en avion que faisait le PSG pour des destinations très courtes. Je crois que c'était Paris-Nantes. Il avait un petit peu rigolé, pris ça à la légère. Donc oui, parfois, ils peuvent être pris en défaut par rapport aux privilèges et au rythme de vie, au niveau de vie qu'ils ont. Mais globalement, ils ont quand même une voix. J'entendais dire là, Griezmann, Mbappé, c'est quand même des personnalités, Thuram, qui marquent beaucoup la jeunesse parce qu'ils sont très appréciés, parce que le football est très apprécié évidemment en France. Donc moi, j'ai l'impression que quand même, leur voix, elle peut compter.
19: Et j'ai l'impression que c'est France aussi...
5: Ah bah complètement, ils ont l'étiquette France. Et en plus, voilà, c'est des personnes qui sont de couleur noire, qui ont l'étiquette France et qui prennent la parole sur ces sujets-là. Donc oui, ils sont tout à fait légitimes. Ils sont assez courageux parce que en effet, ils le font parfois avec leurs habits de capitaine, comme c'était le cas et comme c'est raconté là pour Mbappé. Mais peut-être parce que justement, le Rassemblement National continue sur sa normalisation et que peut-être que on est vraiment proche d'une entrée au pouvoir. Donc il y a quelque chose de l'ordre de quelque chose de plus concret qui se passe et qui pourrait voilà amener à des réactions un peu plus fortes. Mais encore une fois, que ce soit dans la culture, dans le sport, il y en a beaucoup qui prennent des positions. Ce qui embête le Rassemblement National, c'est que pour eux, il y a très peu de gens qui sont prêts à les soutenir officiellement du monde sportif ou culturel.
19: Et vous avez parlé de Lilian Thuram, Émilie Zapalski. Justement, Valentin Dunat, si on remonte dans le temps, cette opposition des joueurs de l'équipe de France ORN et anciennement OFN n'est pas récente.
6: Notamment en 2002, hein, Zinedine Zidane donne son avis sur le Front National. Et là, il faut le dire, hein, le contexte est encore beaucoup plus tendu. Nous sommes entre les deux tours de l'élection présidentielle, Jacques Chirac contre Jean-Marie Le Pen. Et avant d'écouter Zidane, voici comment cet événement est présenté par David Pujadas. C'est l'ouverture du 20h de France 2. Ça montre à quel point cette prise de parole est très importante à l'époque.
2: Bonsoir à tous, merci de votre attention. Dernière semaine avant le second tour de l'élection présidentielle, dernière prise de position avec une vague anti-Jean-Marie Le Pen. Dernier exemple en date, les sportifs, et notamment le plus illustre d'entre eux, Zinedine Zidane.
6: Alors cette déclaration de Zidane n'est pas télévisée, mais enregistrée par France Info, notamment juste après un entraînement du numéro 10 de l'équipe de France dans son club à Madrid.
4: C'est pas possible, c'est pas jouable quoi. Donc ce que je veux simplement dire, c'est qu'il faut simplement dire aux gens qu'il faut qu'ils votent. C'est très important. Et surtout, encore une fois je le dis, et je pèse mes mots, c'est penser aux conséquences que ça peut avoir, quoi. En votant un parti qui ne correspond pas du tout aux valeurs de la France, quoi.
6: Alors Zidane n'est pas le seul à prendre position contre le Front National entre les deux tours de cette élection présidentielle. Marcel de Sailly, qui est alors le capitaine des Bleus, qualifie le Front National de parti fasciste. Quelques jours plus tard, plusieurs joueurs de l'équipe de France participent à un communiqué collectif dénonçant, je cite, « les notions résurgentes d'exclusion et de racisme ». Zidane s'est également opposé à Marine Le Pen en 2017, avant le second tour de l'élection présidentielle qu'il oppose à Emmanuel Macron. « Il faut éviter le Front National au maximum, les extrêmes ». Ça n'est jamais bon, dit-il. Quelques heures après, réaction immédiate de Marine Le Pen sur BFM TV. Ruth Elkrief l'interroge.
7: Zinedine Zidane, qui a dit qu'il fallait éviter le Front National. Comment réagissez-vous ?
10: Bah écoutez, c'est son avis. Qu'est-ce que je vous dise ? Peut donner des conseils en foot, il est assez bon, faut bien le dire, mais en politique, c'est pas une certitude. Hein. Vous me direz, avec ce qu'il gagne, je comprends qu'il vote Macron en même temps.
6: Alors, ce qui est intéressant de souligner, c'est qu'à chaque fois, les responsables politiques visés répondent, mais de manière plutôt différente. Avant, il était plutôt question de privilèges ou de patrimoine. Aujourd'hui, c'est le joueur de foot qui est attaqué.
19: Émilie Zapalski, est-ce que la réponse du RN, justement, vous paraît adaptée, Marine Le Pen et Jordan Bardella, qui ont choisi de répondre frontalement à Kylian Mbappé en moquant un petit peu son niveau sportif, en tout cas en se moquant du fait que depuis qu'il est parti du PSG, le PSG a gagné la Ligue des Champions et va peut-être en gagner une deuxième.
5: Ça paraît un petit peu limité comme argumentaire. Je pense que c'est parce qu'ils n'ont pas tellement d'autres choses à se mettre sous la dent. Je réécoutais là ce qu'on entendait sur Zidane. C'est difficilement attaquable parce que Zidane, il parle de valeurs, il parle de conséquences, il parle du vote des jeunes, donc des choses quand même assez profondes et assez en lien avec les valeurs de la France. Donc il n'est pas en frontal, c'est beaucoup plus fin. Donc je pense que Mbappé, il est un petit peu aussi sur ce même registre et c'est très difficile pour le Rassemblement National de contrer.
19: Si je me souviens bien, à l'époque, la déclaration de Zidane n'avait pas forcément fait polémique. On en avait parlé, mais elle, me semble-t-il, elle faisait moins polémique que la sortie d'Mbappé aujourd'hui. Est-ce que vous êtes d'accord ? Et si oui, est-ce qu'il est plus difficile aujourd'hui de critiquer publiquement le RN que ça ne l'était en 2002 ?
5: Oui, la situation est pas du tout la même. Ils sont plus d'une centaine à l'Assemblée nationale, de députés Rassemblement national. On voit les sondages qui mettent Jordan Bardella ou même Marine Le Pen, si elle était éligible, devant tout le monde. Il y a une normalisation, comme je disais, qui s'est faite, une institutionnalisation même du Rassemblement national, qui est un vote qui devient un vote plus ou moins normal, comme pour les autres partis. Donc c'est beaucoup plus compliqué. C'est beaucoup plus compliqué aussi de les qualifier d'extrême droite, puisqu'il y a cette idée justement de normalisation colonisation qui fait qu'on voit moins cet aspect-là de racisme. Il y a vraiment quelque chose de l'ordre d'une communication qui a été très réussie pour le Rassemblement national, donc c'est plus difficile de les attaquer. Et puis ça réagit violemment parce que il y a beaucoup de gens qui veulent voter Front National aussi, Rassemblement national.
19: Et est-ce que c'est pas un peu risqué du côté du RN de riposter justement à Kylian Mbappé qui reste un joueur, même si parfois on peut contester son niveau sportif ou sa personnalité, disons, ça reste quand même un joueur assez largement apprécié par les Français.
5: Bah oui, je pense que c'est vraiment le héros, le jeune héros des Français, des jeunes Français aussi. Donc très difficile de répondre comme ça à ce type de critique. Moi, je pense qu'au niveau du fond et de la forme, ça va pas, le Rassemblement national, sur leurs argumentaires, les réactions de Marine Le Pen sur le jeu, ça marche pas. Mais est-ce qu'ils avaient vraiment le choix? Ils devaient répondre quelque chose. Là, je crois que c'est assez raté.
19: Ça montre que la normalisation du RN, elle n'est pas encore arrivée dans les milieux culturels, les milieux sportifs?
5: Ah ben non, pas du tout. Aucune personnalité du milieu de la culture ou du milieu du sport autour de Jordan Bardella et de Marine Le Pen. En tout cas, moi, je n'en vois pas. Et j'ai pas l'impression qu'il va y en avoir pour la prochaine présidentielle. Très difficile pour eux de séduire de ce côté-là.
19: C'est la dernière digue qui n'a pas sauté, peut-être ?
5: Ah oui, et puis elle est très forte cette digue, parce que le monde culturel même est très inquiet. Regardez toute la polémique autour des éditions Grasset, autour des coupes budgétaires dans des associations culturelles que feraient des maires du Rassemblement National. Il y a une véritable peur du monde culturel, donc une opposition très forte. Et dernier point, je pense que c'est aussi le témoignage que ce fameux front républicain qu'on dit à chaque fois mort, il n'est pas si mort. Et il se révèle là par une parole très forte d'Mbappé. Il se révèle aussi dans les urnes, la plupart du temps, on verra en 2027, mais il y a quelque chose de l'ordre d'un front républicain qui tient encore le coup et qui s'oppose fortement à l'arrivée de l'extrême droite au pouvoir.
19: Émilie Zapalski, merci beaucoup, communicante, fondatrice, je le rappelle, de l'agence Émilie, conseil éditorialiste politique également sur Public Sénat. Merci à vous, Valentin Dunade, cellule décryptage de France Info. Pas de nouveaux cas d'antivirus en France. Les 26 cas contacts identifiés à ce jour ont tous été testés négatifs, annonce aujourd'hui la ministre de la Santé. Il reste placé à l'isolement à l'hôpital. Pas d'informations supplémentaires concernant la seule Française touchée par ce virus, hospitalisée toujours en réanimation dans un état grave depuis plusieurs jours. L'antivirus des Andes, détecté pour la première fois il y a plus de 30 ans maintenant en Argentine. Et dans le pays, entre 50 et 100 malades sont recensés chaque année. Les protocoles sanitaires sont donc rodés, comme vous l'avez constaté pour France Info, à Gérard Mohamed, dans cet hôpital argentin qui accueille un malade depuis le début du mois.
9: C'est à l'hôpital public de Bariloche que ce patient, un homme de 45 ans, est soigné sous l'étroite surveillance de Rodrigo Bustamante, médecin épidémiologiste.
11: Ok, enchanté. Alors, c'est très étrange, on se fait la bise et on se serre la main dans un hôpital où il y a un cas d'antivirus. C'est normal ?
12: Non, en fait, c'est culturel, mais il n'y a aucun risque. Le seul malade ici est hospitalisé, donc il n'y a pas de problème.
9: Il faut dire que le protocole est rodé dans cet hôpital le plus grand de toute la Patagonie, qui reçoit jusqu'à 4 malades atteints de ce virus chaque année.
12: Dès qu'on a un doute, on le met dans une chambre individuelle. On évalue le patient, là où il vit, quel travail il fait, et s'il finit par avoir des symptômes, on met aussi les cas contacts en isolement pendant 45 jours.
9: Confinement à domicile et non pas à l'hôpital comme en France. Alors, en fait-on trop chez nous ?
12: C'est extrême, mais efficace. Ici, c'est impossible parce que d'un point de vue logistique, on n'a pas de place et ça coûterait trop cher.
11: Alors, après l'épidémiologiste, on va voir ce qu'en pensent les patients et leurs familles qui nous attendent sur la terrasse de l'hôpital avec cette vue magnifique sur le lac de la ville, le Nahuel Huapi.
14: Hola.
15: Hola, ¿cómo estás?
11: Ça va et vous, vous appelez comment ?
15: Gabriela.
11: Est-ce que vous savez qu'il y a un cas d'antivirus qui est soigné ici dans l'hôpital ? Est-ce que ça vous inquiète ?
15: Non,
25: pas vraiment. Nous, on habite dans la montagne où il y a des rongeurs, mais pas celui dont on parle. Et puis si on prend nos précautions, les risques sont limités.
9: Un peu plus loin, on croise un groupe d'étudiantes en médecine. Parmi elles, Karina, plutôt confiante, elle aussi.
26: On sait qu'on a des professionnels préparés. Donc quand il y a une alerte, on essaie d'aérer les lieux fermés et on revient à des gestes barrières que finalement, on a appris pendant le Covid.
11: Bon, tout va bien se passer en France. Alors,
26: vous devez juste avoir peur d'une chose, la Coupe du monde de foot.
15: C'est bien.
0: dédramatiser, relativiser. Ces Argentins ont appris à le faire au fil des années, comme ils ont appris à cohabiter avec cet antivirus des Andes.
19: Ajera Mohamed dans la province de Rio Negro en Argentine avec Jérémy Tuile. Le monde entier qui surveille l'évolution de cette maladie transmise à l'origine par un petit rongeur d'Amérique du Sud. Et voici justement cette mise en garde de l'Organisation mondiale de la santé animale dans son rapport annuel. L'institution qui collabore avec les agences des Nations Unies prévient « Nous n'en faisons pas assez pour éviter une nouvelle pandémie d'origine animale », Paul Tillier.
1: Plus l'humain s'aventure dans des zones sauvages, plus il s'expose à des risques, alerte Anne Goffard, virologue au CHU de Lille.
13: Je vais être très radicale. Il ne faut pas y aller au contact de la faune sauvage. Parce qu'on peut attraper des maladies infectieuses qui, théoriquement, ne nous concernent pas. Mais il n'y a pas que les antivirus, il y a d'autres virus aussi.
1: La construction du canal de Panama en Amérique centrale fin 19e est un exemple.
13: Les humains sont allés défricher la forêt tropicale et il y a énormément de gens qui travaillaient sur le chantier du percement de ce canal qui ont été infectés par un virus, le virus de la fièvre jaune, qui est présent dans la faune sauvage tropicale. Il y en a plein qui sont morts de la fièvre jaune.
1: Il faut trouver un équilibre entre activité humaine et biodiversité, rappelle la chercheuse. Et ça vaut pour la France, où un antivirus circule, pas celui des Andes, mais l'antivirus Pumala, le campagnol roussâtre en est porteur.
13: On appelle ça la maladie des forestiers. On sait que certains professionnels peuvent être exposés à ces infections virales du fait de leur pratique professionnelle. Et chez ces personnes-là, on leur donne des recommandations pour se protéger.
1: Porter masque et gants et éviter les poussières potentiellement contaminées par les déjections des rongeurs. On dénombre une centaine de cas chaque année, principalement dans le nord-est du pays, à cet antivirus Pumala. Beaucoup moins virulent que celui des Andes, il ne se transmet pas d'un humain à un autre.
19: Paul Tillier sur France Info, à suivre la Russie qui intensifie ses frappes sur Kiev.
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19: Et à 15h21, l'info en une minute avec vous, Benjamin Recouvreur. À la une, Israéliens et Libanais se retrouvent à Washington.
21: Pour un troisième cycle de négociations entre les deux pays, il s'ouvre à l'instant alors que le cessez-le-feu en vigueur depuis le 17 avril arrive bientôt à son terme. Une trêve violée presque tous les jours. Israël continue ses frappes aujourd'hui sur le sud du Liban. Des Israéliens ont aussi été blessés ce matin dans une frappe de drone du Hezbollah dans le nord du pays. L'est de Cuba, touché par une nouvelle panne de courant massive, le pays est soumis à des restrictions drastiques de carburant de la part des États-Unis. Le gouvernement cubain se dit aussi prêt à étudier la proposition d'aide américaine de 100 millions de dollars faite hier par le secrétaire d'État Marco Rubio. Près de 3 tonnes de cocaïne ont été saisies par la marine française au large de la Guyane et du Brésil. La cargaison représente une valeur marchande estimée à plus de 200 millions d'euros selon les informations de Martinique la Première. Et puis Didier Deschamps dévoile ce soir la liste pour la Coupe du Monde de football qui débute dans moins d'un mois. Fin du suspense dans le 20h de TF1.
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19: La Russie se moque ouvertement des efforts de paix. Réaction à l'instant de la présidente de la Commission européenne, Ursula von der Leyen, après la nouvelle attaque massive de drones et de missiles russes visant l'Ukraine et sa capitale Kiev, l'une des plus violentes attaques depuis le début de la guerre en 2022. Retrouvons tout de suite notre correspondant à Kiev, Lucas Lazo. Lucas, le bilan est lourd.
16: 5 personnes ont été tuées à Kiev, une quarantaine de blessés sont pris en charge dans les hôpitaux, mais les opérations de secours sont toujours en cours dans la capitale, notamment dans les ruines d'un immeuble résidentiel du quartier de Darnitsia. Les services d'urgence redoutent que des habitants soient encore prisonniers des décombres. Les missiles ont par ailleurs ciblé des infrastructures énergétiques de la capitale, une station de transformation et des lignes de haute tension ont été endommagées et l'accès à l'eau courante est interrompu dans l'est de la ville.
19: Lucas, vous restez avec nous, accueillons le spécialiste des questions géostratégiques, Nicolas Tenzer, bonjour.
17: Bonjour.
19: Et je donne l'un de vos ouvrages, Fin de la politique des grandes puissances, aux éditions de l'Observatoire. C'est la deuxième nuit d'affilée où la Russie lance plusieurs centaines de drones contre l'Ukraine. Est-ce que la menace russe monte encore d'un cran en ce moment contre la capitale ukrainienne ?
17: Écoutez, elle n'a malheureusement jamais cessé d'exister. C'est-à-dire qu'on sait très bien qu'aujourd'hui, les troupes russes sont à la peine, je dirais, sur le terrain. En revanche, les attaques indiscriminées contre les civils continuent de plus belle. C'est aujourd'hui la seule arme dont dispose encore Poutine. Et évidemment, il veut l'utiliser à plein. Cela démontre effectivement d'abord effectivement le projet génocidaire de la part de la Russie à l'encontre de l'Ukraine n'a jamais véritablement cessé et que toute idée de quelconque accord de paix, même discussion de paix avec la Russie, sont absolument vaines et complètement non avenues. Voilà, le vrai sujet aujourd'hui, c'est comment est-ce que enfin les Occidentaux, c'est-à-dire concrètement l'Europe, parce qu'il ne faut pas compter sur les États-Unis, vont mettre en place un système pour éviter cela et pour répondre aux forces russes. Je crois qu'il n'y a pas d'autre moyen.
19: Vous dites que ce n'est pas possible aujourd'hui de négocier avec le régime russe.
17: Absolument, ça ne l'était pas hier. Je me souviens, écrit même un article en 2016 disant que toute idée même d'une discussion, d'une négociation avec la Russie était exclue. Ça ne l'est pas plus aujourd'hui, et j'allais dire encore moins. Et malheureusement, ces crimes le démontrent, je dirais, à l'envi.
19: Avec la difficulté que l'armement russe reste encore assez performant, entre guillemets, les capacités militaires russes, en tout cas en termes de drones, de missiles, elles restent importantes.
17: Elle

0: sur le territoire russe, mais effectivement, dans l'intervalle, il y a quand même cette capacité russe toujours de cibler délibérément les civils. Mais la population ukrainienne tient, ça il ne faut pas l'oublier, c'est-à-dire que la population ukrainienne, dans son immense majorité, ne veut pas entendre parler d'un accord qui serait suicidaire, évidemment, avec la Russie.
1: Alors, retrouvons Lucas Lazo à Kiev. Lucas, ces attaques surviennent 48 heures après la fin d'une courte trêve de 3 jours qui ont permis à la Russie de célébrer son 9 mai. La victoire de 1945 contre l'Allemagne nazie, ça montre que les négociations sont quasiment au point mort, Lucas.
2: Oui, tout à fait. 48 heures à peine après son expiration, cette reprise des frappes massives était largement redoutée par la population. Ces derniers jours, les services de renseignement ukrainiens avaient annoncé l'imminence d'une reprise des bombardements. Et ici, à Kiev, personne ne pensait que cette trêve fragile aurait pu ouvrir la voie à de réelles négociations. Alors que le président américain est en visite à Pékin pour rencontrer son homologue chinois, Volodymyr Zelensky a publiquement appelé Donald Trump à aborder avec Xi Jinping la fin de la guerre de la Russie contre l'Ukraine. Alors ces frappes barbares, selon le ministre ukrainien des Affaires étrangères, sont bien le signe que Moscou continue de préférer la terreur à la poursuite des efforts de paix.
1: Nicolas Tenzer, est-ce qu'il faut voir dans le timing de ces attaques russes une volonté de Moscou de montrer sa force le jour même donc où Donald Trump est accueilli en Chine ?
0: Écoutez, je ne sais pas s'il y a une véritable coïncidence entre les deux événements, parce que quand on regarde malheureusement l'histoire des 4 dernières années et demie, on s'aperçoit que vous avez des mouvements de stop and go en quelque sorte dans ces frappes. Ces frappes n'ont jamais véritablement cessé. Il y a certes des moments où elles s'intensifient plus que dans d'autres, mais en fait c'est quand même une constance. Je veux dire, il y a déjà eu malheureusement des milliers, sinon des dizaines de milliers de civils qui ont été tués ou sévèrement mutilés par ces frappes. Aujourd'hui, voilà, c'est vraiment la stratégie de terreur qui domine. Et derrière, il y a quand même cette volonté, encore une fois, d'annihiler véritablement la population ukrainienne. Et il faut regarder en cette réalité en face.
1: Et vous parlez, vous, donc, de projet génocidaire de la Russie en Ukraine ?
0: Oui, il y a bien un projet génocidaire. D'ailleurs, quand on voit les déclarations depuis malheureusement longtemps d'un certain nombre de responsables russes, d'une part, effectivement, pour eux, le peuple ukrainien, la nation ukrainienne n'existe tout simplement pas. Deuxièmement, on sait, et il y avait une réunion des ministres des Affaires étrangères de l'Union européenne, avec d'ailleurs le Canada qui était associé lundi dernier, qui a parlé des déportations d'enfants. Largement plus de 20 000 enfants ukrainiens sont déportés en Russie, russifiés de force, privés de leur identité, cachés. Et ça, en vertu de la convention du 9 décembre 1948, c'est un crime de génocide. Quand on voit ce qui s'est passé à Mariupol, où plus de 70 000 civils ont été tués par les Russes, quand on voit la manière dont les prisonniers de guerre sont eux-mêmes malheureusement souvent assassinés, régulièrement torturés, violés, on voit bien qu'il y a cette volonté de destruction.
1: Merci beaucoup.
0: Et là, pour un juge, je crois que c'est très important.
1: Merci beaucoup, Nicolas Tenzer. Et je rappelle donc votre dernier ouvrage, La fin de la politique des grandes puissances, aux éditions de l'Observatoire. Merci d'être passé par France Info cet après-midi. La météo tout de suite.
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1: Avec Céline Dacosta.
4: Un ciel encore agité cet après-midi, et ça sur l'ensemble du pays, avec toujours beaucoup de nuages, des averses sous forme de giboulées qui vont se multiplier et s'intensifier au fil des heures. Localement, pour avoir du grésil à cause de l'air froid d'altitude et surtout sur le nord-est, c'est là également que les orages pourraient le plus se développer. Donc un temps agité, vous l'avez compris, sur tout le territoire, avec même le retour de la neige sur tous les reliefs. Ce sera plus sec, plus lumineux aussi près de la Méditerranée ou sur le nord de la Corse. Mais attention, hein, sur la Corse, on attend également des averses avec des vents soutenus. D'ailleurs, des vents soutenus, on en aura sur tout le territoire. Sur le Cap Corse, ça pourrait souffler quand même jusqu'à 100 km à l'heure. Pour les températures, on perd encore quelques degrés, 11 à 16 degrés du nord au sud.
1: Merci Céline. France Info, il est 15h30. L'info Armand Perrouloga.
5: Une nouvelle saisie spectaculaire de drogue au large de la Guyane. Près de 3 tonnes de cocaïne ont été récupérées par la marine française. Cela représente une valeur marchande de plus de 200 millions d'euros. Plusieurs personnes ont été interpellées et doivent être placées en garde à vue. Ils ont tous été testés négatifs. Les 26 Français cas contact ne sont pas porteurs de l'antivirus, mais ils vont encore rester à l'isolement.

0: L'hôpital, c'est ce qu'annonce la ministre de la Santé. Une Française de 65 ans reste, elle, en réanimation dans un état critique à l'hôpital Bichat à Paris. Elle avait participé à la croisière où trois personnes sont mortes du virus. Donald Trump parle de discussions extrêmement positives et productives après son entretien avec Xi Jinping ce matin à Pékin. Entretien suivi par un banquet d'État. Mais pour l'instant, rien de concret, ni sur la guerre au Moyen-Orient, ni sur le commerce. En revanche, le président chinois durcit le ton sur Taïwan. Il prévient que la Chine et les États-Unis pourraient entrer en conflit si Washington gérait mal la question de Taïwan, alors que les États-Unis continuent de vendre des armes à Taïwan. L'Iran laisse passer depuis hier des navires chinois dans le détroit d'Ormuz, c'est ce qu'annoncent les médias officiels iraniens en pleine visite de Donald Trump en Chine. Pas d'accalmie entre Israël et le Hezbollah, plusieurs civils ont été blessés ce matin dans le nord d'Israël après une attaque de drone menée par la milice chiite libanaise. C'est ce qu'annonce l'armée israélienne qui a répliqué en bombardant plusieurs localités dans le sud du Liban. Il y a au moins 2 morts. Hier, les attaques avaient fait au moins 22 morts au Liban. De nouvelles négociations ont débuté il y a quelques minutes à Washington entre Israël et le Liban. Cuba, touché par une panne de courant massive. Il s'agit de la partie orientale de l'île alors que le pays est soumis à un blocus énergique imposé par Washington. Blocus qui provoque une profonde crise énergétique. De nouvelles plaintes ont été déposées en France cette semaine contre Patrick Bruel pour agression sexuelle et tentative de viol. Information relayée par l'avocate des deux plaignantes. Ces deux femmes avaient déjà porté plainte en 2019 contre le chanteur, mais les procédures avaient été classées sans suite. Un crash digne d'un film catastrophe au large des États-Unis. 11 personnes ont survécu à l'accident de leur avion au large de la Floride. Elles ont passé plusieurs heures accrochées à un radeau en plein océan. Les autorités ont été alertées par le signal de détresse du petit avion à hélice. L'appareil aurait subi une panne moteur. Il a donc dû faire un amerrissage forcé. L'avion et les passagers venaient des Bahamas.
1: C'était Armand Perologa pour l'info. Vous restez avec nous. Dans quelques minutes, on vous raconte ce forum où des dizaines de pédocriminels sévissent en toute impunité. Le parquet de Paris a ouvert une enquête. D'abord, la visite de Donald Trump en Chine.
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1: Un accueil en grande pompe pour le président américain reçu à Pékin par son homologue chinois Xi Jinping. Longue poignée de main entre les deux hommes. On vous retrouve à Pékin pour France Info, Sébastien Berriot. C'est le soir à présent chez vous. Racontez-nous l'ambiance de cette rencontre au sommet. Des propos cordiaux mais des points de tension également.
3: Alors, lors de l'accueil en grande pompe ce matin au Palais du Peuple, les deux dirigeants ont d'abord envoyé un message d'apaisement, des propos rassurants sur la relation sino-américaine. Xi Jinping a dit que les intérêts communs allaient l'emporter sur les divergences. Nous devons être des partenaires et non des adversaires. Donald Trump a embrayé sur le même ton, promettant un avenir fabuleux entre les deux puissances rivales. Une belle photo donc, mais qui contraste avec les sujets de fond sur lesquels il y a de profonds désaccords. Et d'ailleurs, loin des caméras, en privé, les propos ont été beaucoup plus directs et même offensifs lorsque Xi Jinping a évoqué un risque de conflit avec les États-Unis si la question de Taïwan était mal gérée. C'est une allusion claire au soutien militaire américain à Taipei. Pas de réaction à ce stade de Donald Trump qui s'exprimera sur Taïwan dans les prochains jours, dit ce soir le gouvernement américain.
1: Et hormis Taïwan, y a-t-il eu des avancées sur d'autres dossiers, Sébastien ?
3: Alors, sur la question de la guerre commerciale, sujet prioritaire lors de ce sommet, il faut rester prudent, mais le secrétaire américain au Trésor, Scott Bessent, laisse entendre ce soir que des annonces vont intervenir. Il dit qu'un nouvel organisme bilatéral va être créé pour mieux gérer les relations commerciales entre les deux pays. Et il dit aussi que la Chine va annoncer une importante commande de Boeing. Et puis, sur le Moyen-Orient, là, les deux dirigeants sont tombés d'accord pour dire que le détroit d'Ormuz devait rester ouvert. On est loin pour le moment des attentes des États-Unis qui espèrent une aide concrète de Pékin pour faire pression sur son allié iranien.
1: Et au milieu de ces dossiers très compliqués, les deux présidents ont aussi eu droit à plusieurs moments de respiration.
3: Oui, pour faire retomber un peu la pression, la Chine a prévu plusieurs moments de détente pendant cette visite. Après le premier round de discussions ce matin au Palais du Peuple, Xi et Trump ont visité ensemble les jardins du Temple du Ciel, l'un des hauts lieux touristiques de Pékin. Et puis ce soir, un grand banquet d'État était organisé, place Tiananmen, au cours duquel les deux chefs d'État ont pris la parole. Donald Trump a qualifié ses entretiens d'extrêmement positifs et productif, et il invite Xi Jinping à venir à la Maison-Blanche au mois de septembre prochain.
1: Sébastien Berriot, correspondant de France Info à Pékin. Alors sur la question de Taïwan, que cherche à obtenir le président chinois Xi Jinping, qui a donc estimé que si la question était mal traitée, je cite, il y aurait des heurts, voire même un conflit avec les États-Unis. Écoutez la réponse du sinologue Jean-Philippe Béja, directeur de recherche émérite au CNRS.
4: Que Xi Jinping espère que Trump, étant dans une position relativement de faiblesse, englué qu'il est dans sa guerre en Iran, et qu'il a en même temps besoin de remporter un succès avant les élections de mi-mandat qui sont en novembre, il se dit que c'est peut-être le moment justement d'insister sur l'affaire de Taïwan. Alors il y a déjà eu un léger infléchissement qui a été regardé avec beaucoup d'inquiétude de la part du gouvernement de Taïwan, c'est-à-dire que Trump a dit dans l'avion qui le menait à Pékin qu'effectivement il discuterait de la livraison d'armes à Taipei avec Xi Jinping. Or, c'est quelque chose qui ne s'est jamais fait, puisque selon le Taiwan Relations Act adopté par le Congrès américain en 1979, il doit livrer des armes à Taïwan. Or, la livraison d'armes a été suspendue et donc les Taïwanais sont extrêmement inquiets. Xi Jinping va essayer aussi d'obtenir une déclaration de Trump. Vous savez que dans le communiqué de Shanghai qui reconnaissait la Chine populaire, on disait que les États-Unis ne reconnaissent pas l'indépendance de Taïwan. Or, ce que voudraient les Chinois, c'est obtenir qu'ils disent que les États-Unis s'opposent à l'indépendance de Taïwan, ce qui mettrait fin à l'ambiguïté stratégique qui est la politique depuis 1979.
5: La porte-parole du gouvernement taïwanais, Michelle Li, a réagi à tout ça. Elle assure que les États-Unis ont réaffirmé à plusieurs reprises leur soutien clair et ferme à Taïwan. Bon, en réalité, à vous entendre, ce n'est pas le cas.
4: C'est-à-dire que si, c'est très compliqué avec Trump, vous savez. Il dit souvent une chose et son contraire. Oui, donc si, bien sûr, en plus, l'establishment américain, notamment Marco Rubio, estime que c'est extrêmement important de défendre Taïwan. La question, c'est quelles sont les priorités aujourd'hui. Les Chinois pensent que, étant englués dans le Moyen-Orient, Trump n'a pas les moyens de venir au secours de Taïwan. Ça ne veut pas dire du tout qu'ils vont essayer d'envahir Taïwan à ce moment-là, mais ils essayent de pousser leur avantage. Alors, Trump parle de cette diplomatie transactionnelle. Les Taïwanais ont très très peur qu'en échange davantage pour les États-Unis dans leur rapport avec la Chine, ils sacrifient un petit peu la défense de Taïwan. Mais on n'en est pas là, bien entendu. La Chine renforce ses relations avec l'opposition taïwanaise. Tsai Ing-wen, la présidente du Kuomintang, qui est plutôt pro-unification, a été reçue en grande pompe par Xi Jinping. Mais en même temps, les États-Unis n'ont jamais abandonné Taïwan. La situation est très ambiguë.
1: Le spécialiste de la Chine, Jean-Philippe Béja. Bonjour Raphaël Ben Abdelmoumen.
6: Bonjour.
1: C'est le décryptage de France Info. Vous nous rappelez d'où viennent ces tensions entre la Chine et Taïwan?
6: Alors, il faut remonter un peu en arrière. Déjà, Taïwan n'a pas toujours fait partie de la Chine. C'est en 1683 que l'île est annexée pour la première fois par la Chine continentale. Puis l'archipel devient une colonie japonaise pendant la première moitié du XXe siècle, avant de revenir sous pavillon chinois à la fin de la Seconde Guerre mondiale. Sauf qu'en 1949, une guerre civile éclate en Chine entre les communistes et les nationalistes. Les communistes prennent le pouvoir à Pékin, les nationalistes se réfugient à Taïwan. Depuis, Pékin et Taïwan se réclament héritiers de la véritable Chine.
1: Mais pour la communauté internationale, la Chine, c'est Taïwan ou Pékin ?
6: Eh bien, jusqu'en 1971, c'est Taïwan qui représente la Chine à l'ONU, date à laquelle les Nations Unies reconnaissent officiellement la République populaire de Chine à la place de Formosa. Le nom de Taïwan à l'époque.
7: URSS, oui. Grande-Bretagne, oui. Finalement, pour l'admission de Pékin et l'expulsion de Formose, 76 oui, 35 non, 17 abstentions. La République populaire de Chine est membre des Nations Unies.
6: Dès lors, Taïwan se retrouve isolé diplomatiquement, d'autant qu'en 1979, les États-Unis rompent officiellement leurs relations diplomatiques et aujourd'hui, seuls quelques États reconnaissent l'archipel comme un pays indépendant. Taïwan pratique le statu quo, c'est-à-dire que l'île agit comme un État souverain sans pour autant proclamer l'indépendance. Ce serait une ligne rouge pour Pékin.
1: Et pourquoi ce conflit politico-territorial, pourrait-on dire, entre Pékin et Taïwan a-t-il pris une telle importance?
6: Car la République populaire de Chine veut réunifier son territoire d'ici 2049 pour le centenaire de la Révolution. Xi Jinping ne cesse de le répéter. Taïwan est un territoire sacré de la Chine et les peuples des deux rives du détroit de Taïwan sont liés par le sang, affirme le président chinois. Ces dernières années, Pékin a multiplié les exercices militaires autour de l'île. Objectif de ces démonstrations de force, éviter que les États-Unis ne se rapprochent trop de Taïwan. Car la mer de Chine est un carrefour stratégique en termes militaires comme économiques. Taïwan produit 60% des semi-conducteurs mondiaux, des composants essentiels pour les téléphones portables, les voitures et l'intelligence artificielle. Un conflit avec Taïwan aurait donc des conséquences internationales, en plus de renforcer considérablement la puissance de Pékin.
1: Raphaël Benabdelmoumen, cellule décryptage de France Info. Une enquête ouverte par le parquet de Paris contre un forum, le plus ancien forum pédocriminel français. Ça fait suite à plusieurs signalements, plusieurs articles de nos confrères de West France. Bonjour Milena Hellig.
8: Bonjour.
1: Agence de vérification de Radio France et de France Info, vous avez enquêté sur ce forum dont nous ne donnerons pas l'adresse exacte, mais qui est accessible à tous en seulement quelques clics et où des internautes s'échangent des messages clairement pédocriminels.
8: Les échanges sont explicites et abject. Quoi de plus beau qu'un enfant de 12 ans, à un garçon de 9 ans peut-être, écrit un utilisateur qui raconte son attirance pour les enfants, leur corps, leur cou gracieux sans affreuse pomme d'Adam. Un autre raconte avoir passé la nuit avec un garçon Mimi de 13 ans. Ces récits sont-ils réels ou fictifs? C'est bien toute la question, mais une chose est sûre, il suffit d'un clic pour y accéder. Et ce forum n'est pas un cas isolé, il s'inscrit dans un écosystème structuré, celui du groupe militant anglo-saxon des Free Spirits, qui dès les années 90 a créé une galaxie de sites où ils promeuvent leur droit à une sexualité libre avec des mineurs. En anglais, en allemand, en néerlandais et en français donc, il y a ce forum que les usagers surnomment entre eux la garçonnière et il y a aussi une sorte de Wikipédia militant qui propose par exemple un test destiné à évaluer si un enfant serait susceptible d'être réceptif aux avances d'un adulte ou au contraire susceptible de le dénoncer.
1: Alors ce forum est ouvert depuis plus de 25 ans. Milena, comment expliquer qu'il soit encore ouvert aujourd'hui ?
8: Tout d'abord, ce forum veut à tout prix rester dans la zone grise, avec des règles de discussion strictes, pas de photos, pas de vidéos, pas de propositions de se rencontrer. Et de nombreux conseils pour rester intraçables, pseudo, VPN, adresse mail sécurisée sont recommandés. Cela rend les infractions très difficiles à caractériser pour le droit français, qui ne punit pas les écrits, sauf s'ils sont extrêmement explicites. La campagne de financement de l'infrastructure du site se fait également en crypto-monnaie pour éviter les banques et donc d'avoir à donner des identités réelles. Les serveurs sont hébergés à l'étranger, au Luxembourg, en Roumanie, en Islande, ce qui complique fortement le travail de la justice française, contrainte de passer par des procédures internationales longues et complexes.
1: Milena Hellig sur France Info.
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1: Et à 15h45, l'info en une minute avec vous, Armand Perrouloga. Et à la une, pas de nouveaux cas positifs à l'antivirus en France.
9: Les 26 personnes cas contact ont été testées négatives, mais elles vont encore rester à l'isolement à l'hôpital. Une Française de 65 ans est toujours en réanimation à l'hôpital Bichat à Paris, dans un état critique. Elle avait participé à la croisière où 3 personnes sont mortes du virus. Donald Trump reçu dans le plus grand faste par Xi Jinping à Pékin. Le président américain parle de discussions extrêmement positives et productive avec le président chinois. Ce matin, Xi Jinping a durci le ton sur Taïwan. Si cette question est maltraitée par les États-Unis, alors les deux pays se heurteront, voire entreront en conflit, prévient-il. L'Iran laisse passer depuis hier des navires chinois dans le détroit d'Ormuz. C'est ce qu'annoncent les médias officiels iraniens, alors que ce détroit reste bloqué aux autres navires depuis fin février. Au moins 2 morts par noyade dans le Finistère. C'était lors d'une séance de longe côte. Un homme et une femme ont perdu l'équilibre
0: d'équilibre alors qu'il marchait dans l'eau le long d'une plage au Conquet. Deux autres femmes ont également été évacuées en urgence absolue. Et puis Didier Deschamps va annoncer ce soir la liste des joueurs retenus pour la Coupe du Monde en Amérique, une liste de 26 joueurs. Le sélectionneur de l'équipe de France la présentera dans le journal de 20h de TF1.
1: France Info. Et justement, à quelques heures donc de l'annonce de cette liste des Bleus qui joueront la Coupe du Monde cet été, parlons de ce documentaire qui revient sur l'un des plus grands fiascos de l'histoire du foot français, la Coupe du Monde 2010, l'affaire du bus de Naïsnia, ces joueurs de l'équipe de France qui avaient refusé de s'entraîner. Bonjour Léopold de Picot.
10: Bonjour.
1: Ce documentaire Netflix, mis en ligne ces derniers jours, provoque beaucoup de réactions et notamment celle très vigoureuse de celui qui était le sélectionneur des Bleus en Afrique du Sud, Raymond Domenech.
11: Oui, l'ancien sélectionneur se dit meurtri, trahi après son visionnage. C'est un vol de ses émotions, un viol de mon âme, écrit-il. Il décrit un réquisitoire extraordinairement violent, un documentaire à charge d'une partialité nauséabonde et c'est pourquoi il s'en désolidarise de toutes ses forces.
1: Que reproche Raymond Domenech à ce documentaire ?
11: Eh bien d'abord de ne pas avoir respecté ses engagements. Il devait avoir un droit de regard sur le produit final en échange de sa participation. Et ce qui provoque sa colère, c'est surtout le traitement du personnage principal du documentaire, son journal intime à l'époque. Raymond Domenech l'a lui-même confié au producteur. Dans les extraits choisis, il y insulte plusieurs joueurs, comme le milieu de terrain Johan Gourcuff, décrit comme, je cite, « un autiste léger d'abord, con ». Ensuite, ou encore Nicolas Anelka, l'attaquant est un vrai connard selon lui. Un défouloir dont les citations sont affichées sans contexte directement à l'écran. Pour Raymond Domenech, c'est oublier le rôle d'un journal intime. Celui, je cite, de maintenir en vie un homme accablé de toutes parts, croulant sous le poids d'une pression déraisonnable.
1: Et comment expliquer une telle réaction ?
11: L'épisode de Naïsna, pour Raymond Domenech, c'est un véritable traumatisme. L'image de l'équipe de France est ressortie durablement entachée de cette affaire. La grève du bus est partie d'insultes attribuées à Nicolas Anelka contre Raymond Domenech. L'attaquant sera exclu après la publication de la une dans le journal L'Équipe. Des insultes réfutées et par les joueurs et par le sélectionneur. Alors lorsque les réalisateurs du documentaire lui tendent la une...
12: J'ai pas envie, mais vraiment pas envie. Ce truc-là a pourri la vie de toute ma famille pendant des années.
11: Et son ex-compagne, la journaliste Estelle Denis, rappelle avoir été menacée jusqu'à chez elle pendant et après l'affaire. Raymond Domenech espérait que ce documentaire soit, je cite, « une thérapie pour lui ». Un travail journalistique de plus d'une heure basé sur les faits, l'investigation et sur différents points de vue. Il regrette qu'il soit devenu, je cite, « une poubelle haineuse qui n'honore ni le football ni le journalisme ».
1: Léopold Picot sur France Info. Et je vous rappelle, émission spéciale ce soir à partir de 20h dans les informés pour suivre la liste des Bleus dévoilée par Didier Deschamps. Le foot parfois critiqué pour sa violence. Une bagarre a beaucoup fait parler le week-end dernier dans le Pas-de-Calais lors d'un match de joueurs de 9 ans. On vous emmène à Vitry-sur-Seine en région parisienne avec notre reporter Agathe Mahuet qui s'est intéressée à cette association qui prône du foot non violent où les adultes offrent un cadre respectueux aux enfants, Agathe.
13: Stade Arigui, pelouse bien verte, entre deux averses, ce sont les 9-10 ans qui s'entraînent.
14: Moi j'appelle Dylan, ça fait un an que je fais du foot.
13: Ça te plaît ?
14: Oui, ça me plaît, merci.
13: Pose pas de problème la pluie ?
14: Non.
15: On s'habitue ?
14: Non, on s'habitue, on est des soldats comme on dit, on reste fort.
13: Ils viennent pour l'essentiel des quartiers prioritaires de la ville de Vitry et ont un bel esprit collectif.
14: Tout le monde joue à égalité, même si le copain il est un peu plus nul, c'est pas grave. Nous on est juste là pour s'amuser et le plus important comme on dit c'est de participer.
13: Les tout jeunes footballeurs sont encadrés par des entraîneurs bénévoles qui pour beaucoup ont eux-mêmes fait leur classe au sein de l'association comme Diadier Diaco.
16: Moi j'ai 19 ans. Je suis un enfant du club, j'ai grandi ici, du coup j'ai commencé à 10 ans. On sent tout de suite que c'est moins axé sur la compétition. On est vraiment là pour faire du foot et s'amuser. Tandis que dans d'autres clubs, on va dire, c'est plus les sélections, privilégier les meilleurs plutôt que les enfants de la ville en question. Alors que nous ici, c'est plus de 90% de Vitry.
13: Et ils n'ont pas la pression ici.
16: Une exigence moins élevée, on va dire. Les enfants ne vont pas forcément être stressés par rapport à ça. Par rapport au fait que le coach ne va pas me sélectionner ou quoi, non.
13: Cela se traduit lors des matchs du week-end par un même temps de jeu pour tous. Donc pas de tension entre les joueurs.
17: Personne ne reste sur le banc parce qu'ils jouent un petit peu moins bien alors.
14: Non. En fait, c'est le temps de jeu. Ceux qui ont fait plus, ils sortent et après ils rentrent. c'est pour faire tourner un peu tout le monde.
13: Car l'entente sportive de Vitry, 1500 adhérents côté football, est liée à la FSGT, Fédération Sportive Gymnique du Travail, structure bientôt centenaire, qui prône des valeurs d'égalité et une pratique populaire pour tous. D'ailleurs, la cotisation n'est que de 150 euros contre 450 dans bien d'autres clubs aux portes de Paris. Une fierté, ce tarif, pour Farid Ben Sikaled, le responsable FSGT dans le Val-de-Marne.
10: Dans les clubs de foot, les cotisations, elles ont explosé. Ça, ça a des effets délétères sur le contenu de la pratique et sur l'enjeu, la gagne, la championnite et puis des comportements tout autour.
13: Est-ce que l'agressivité que l'on voit parfois dans certains tournois chez les jeunes joueurs comme chez leurs parents peut venir de cet enjeu-là ? Sans doute un peu, dit Farid.
10: Le problème du foot actuellement, c'est que depuis 25 ans, il y a tout un modèle économique autour du football qui s'est construit dans beaucoup de clubs. Vous avez des recruteurs sur les bords du terrain qui vont chercher les gamins et qui font miroiter plein de choses aux familles. Le projet Mbappé, par exemple, c'est des parents qui s'imaginent que leur gamin va devenir professionnel. Et ça, sur les bords de terrain, dans les championnats du samedi matin, en U10, en U12, dans les équipes de bon niveau, les parents, ils sont horribles. Horrible. Mais c'est pas de la faute des parents, c'est parce que le système, il produit ça.
17: Et c'est ça qui peut créer de la violence dans certains cas.
10: Mais la situation en elle-même, elle est déjà violente, en fait. De se retrouver avec un gamin qui fait du foot parce qu'il veut percer et qui fait pas du foot parce qu'il a envie de jouer et d'être avec ses potes, déjà ça, c'est violent.
13: Ilias et Dylan ont vaguement conscience de bénéficier d'un climat favorable à l'entente sportive de Vitry.
14: C'est comme si c'était un club protégé en fait. Nous ici on joue avec le respect des règles, ça veut dire qu'on ne va pas forcément tacler, on est juste là pour apprendre. Djadé, il nous regarde tout le temps jouer, il a les yeux partout et les entraîneurs aussi ils ont les yeux partout. Et quand ils voient que ça dégénère, et ben ils interviennent très rapidement.
13: Dans cette fédération, la FSGT, les joueurs devenus jeunes adultes pratiquent ensuite le foot à 7 auto-arbitré. De quoi faire chuter encore toute tension lors des rencontres. Et cette autogestion s'apprend tout petit. Ce sont donc des ados qui tiennent le sifflet lors des matchs de Dylan et ses copains.
10: Les U14, ils viennent arbitrer les U10. Même jeunes, on va arbitrer. Parce que c'est en arbitrant qu'on comprend aussi les règles du jeu. Une faute, une touche qui est mal faite, un corner, des comportements qu'il faudrait avoir ou qu'il faudrait éviter d'avoir. Les joueurs, en apprenant les règles, ils deviennent de meilleurs joueurs aussi.
13: Tout ça n'empêche pas ces petits gars de 9 ou 10 ans de rêver un peu.
14: Je vais essayer de monter en grade et essayer d'aller dans des clubs plus forts. Par exemple, Saint-Étienne.
17: Toi, tu veux devenir professionnel ?
14: Oui.
13: Mais ce sera pour plus tard.
17: Et là, c'est une averse de grêle.
13: Fin de la séance du jour, raccourcie par la pluie.
1: Le choix de France Info, signé aujourd'hui Agathe Mahuet, à retrouver sur franceinfo.fr. 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
15: Bonjour Zueben.
18: Bonjour.
15: Ou peut-être devrais-je dire bonjour Solène. Derrière Zueben, il y a une personne, une trajectoire, une construction. Vous êtes créatrice de contenu, actrice, réalisatrice, productrice. Mais au fond, vous êtes surtout une voix singulière qui s'est imposée sans filtre, avec une manière très directe d'aborder les sujets, de parler des relations, des émotions, des doutes, des choix de vie. Avec vos yeux Eben et ce regard qui ne détourne pas, vous avez su créer un espace d'expression dans lequel votre communauté se reconnaît. Ce lien, vous le prolongez aujourd'hui avec une nouvelle saison de « Allô, tu réponds ou t'appelles » aux côtés de Daniil. Un concept à la fois simple et redoutable, répondre à une question, oser ou appeler un proche tiré au sort au risque de se retrouver dans une situation particulièrement inconfortable. Un jeu en apparence, mais qui interroge profondément notre rapport à la vérité, au regard des autres et à nos propres limites. Qui êtes-vous aujourd'hui, Zueben ou Solène ?
18: Un peu des deux, je pense. C'est toujours un peu bizarre de dire ça, mais je pense que Zueben, ça a toujours été un peu un personnage pour moi. Pour avoir confiance en moi, dans un premier temps. Et je pense que toute personne qui donne des conseils sur Internet se conseille aussi un peu elle-même en même temps. Donc je pense que Zueben a toujours un peu parlé à Solène en même temps et a essayé de la rassurer. Donc je pense que même prendre ce rôle un peu de parler des émotions, parler de ce qui touche, de la dépendance affective, de la procrastination, c'était une manière aussi de me parler à moi-même et de me dire « Allez, bouge-toi, on y va, quoi ».
15: Pour toutes celles et ceux qui ne vous connaissent pas, vous répondez quoi à la question « Qui est Zueben et qui est Solène ?»
18: Solène, je pense que c'est quelqu'un de très timide. C'est quelqu'un aussi de très solitaire, mais qui adore ça, mais qui n'aime pas se sentir seul, par contre. Et Zueben, c'est quelqu'un de très froide, qui adore avoir cette image-là et qui aime bien casser ce mood quand on la rencontre. Zueben, je pense que c'est une créative, quelqu'un qui aime tout faire, qui aime faire des vidéos, faire des films, raconter des histoires en tout cas.
15: Ce qu'on comprend, Solène, à travers tout ça, c'est que Zio Eben vous a permis de devenir la femme que vous êtes en train de devenir. Elle vous a permis de trouver le courage aussi d'aborder effectivement ces thèmes qui vous tenaient à cœur.
18: Oui, ça me tient à cœur et puis je suis jeune et j'ai l'impression que je fais partie d'une génération aussi qui est très très triste et j'avais besoin de comprendre pourquoi, parce que moi aussi j'ai fait partie de cette génération qui est triste sans raison et donc j'avais besoin de poser des mots sur ça et je pense que ça fait un peu du bien à tout le monde. À une ère où quand on vient sur internet on ressort toujours un peu plus déprimé, là j'avais envie qu'on ressorte mieux quand on regarde mes vidéos.
15: Elle vient d'où cette tristesse alors?
18: Je sais pas. Souvent, c'est marrant parce qu'on pense souvent que c'est à l'arrivée d'internet que la tristesse est arrivée, mais je pense qu'il y a plein de choses aussi qui peuvent se régler par ce biais-là. Donc je pense que ça vient en partie d'internet et des réseaux sociaux. Tout va trop vite, tout va plus vite, on se compare tout le temps et je pense que c'est pour ça que j'avais besoin de casser ça pile à l'endroit où ça a commencé.
15: La majorité des créateurs de contenu travaillent d'abord avec l'image.
18: Oui.
15: Ce qui prime, c'est l'image. Il y a un côté très superficiel en règle générale. Vous, dans ce que vous racontez, on comprend que vous voulez aussi comprendre ce qui se cache derrière les personnalités que vous interviewez. Il y a presque un rôle social. Comment vous l'expliquez, ça ?
18: J'ai toujours aimé faire comprendre à tout le monde qu'on était tous les mêmes, qu'on a tous des failles. J'aime bien dire une phrase, c'est qu'on est tous quelqu'un. Pour moi, il n'y a pas de différence entre les humains. Et donc, quand j'ai voulu interviewer et faire cette espèce de jeu avec des artistes au début sur Halo, je me rendais compte qu'ils étaient très vite déstabilisés parce qu'en fait, ils étaient face à des interviews où... C'est vrai que des fois, il y a des interviews qui ne se disent pas vicieuses, mais qui le sont indirectement. Moi, j'assumais, c'était une interview vicieuse, mais au final, on passait un moment incroyable avec Gims. Il m'a dit qu'il n'avait jamais autant rigolé, donc c'était fou. Il avait vraiment lâché le filtre et en fait, je voyais juste un humain en face de moi et ça faisait du bien. Et je pense que ça a fait du bien à plein de personnes.
15: Un mot sur ce documentaire, Courtisane. Il y aura quoi à l'intérieur ?
18: Courtisane, ce sera mon premier film documentaire sur le travail du charme. J'aime bien aller sur des sujets qui divisent. Ce sera un côté vraiment très humain avec un personnage fort où on sera entre la réalité et la fiction. Et moi, j'ai envie d'aller plus en profondeur. Qui sont ces femmes ? Quel est leur quotidien ? Est-ce qu'elles sont seules ? Comment est-ce qu'elles vivent vraiment ça ? Et la stigmatisation autour d'elles qui est quand même assez poussée. Et aujourd'hui, je pense que les plateformes intimes, il y a énormément de travail autour du charme qui font partie de notre quotidien, mais dont on ne parle pas et qui touchent les plus jeunes. Et moi, je veux faire un film documentaire pour les plus jeunes et pour justement prévenir, être préventif et également parler de la pornographie et des conséquences sur le cerveau qui sont quand même assez énormes.
15: Effectivement, c'est en informant les autres et en leur apportant des notions essentielles qu'on peut les protéger. L'ouverture de débat, est-ce que c'est pas ce qui vous définit d'ailleurs ?
18: Si, j'aime énormément. J'aime beaucoup créer des choses qui provoquent la discussion, des débats, pas forcément des débats houleux, mais où on se pose des questions, où on se questionne. Mes parents sont très comme ça aussi. Mon père adore avoir des débats sur des sujets de la vie. Il s'arrête pas et en fait je crois qu'il me l'a passé indirectement et j'adore ça, j'aime me questionner sur la vie.
15: Le nouveau podcast, en tout cas la nouvelle saison d'Allo tu réponds ou tu t'appelles, c'est avec Daniil et il va falloir attendre pour découvrir Courtisane, ce documentaire accessible à tous qui explore le monde du charme, sa commercialisation et ses impacts. Merci beaucoup Zio Eben et donc Solène d'être passé dans le monde d'Élodie sur France Info.
18: Merci à toi.
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1: Céline Dacosta pour le temps.
21: Un ciel encore agité cet après-midi et ça sur l'ensemble du pays avec toujours beaucoup de nuages, des averses sous forme de giboulées qui vont se multiplier et s'intensifier au fil des heures. Localement, pour avoir du grésil à cause de l'air froid d'altitude et surtout sur le nord-est, c'est là également que les orages pourraient le plus se développer. Donc un temps agité, vous l'avez compris, sur tout le territoire avec même le retour de la neige sur tous les reliefs. Ce sera plus sec, plus lumineux aussi près de la Méditerranée ou sur le nord de la Corse. Mais attention, hein, sur la Corse, on attend également des averses avec des vents soutenus. D'ailleurs, des vents soutenus, on en aura sur tout le territoire. Sur le Cap Corse, ça pourrait souffler quand même jusqu'à 100 km à l'heure. Pour les températures, on perd encore quelques degrés. 11 à 16 degrés du nord au sud.
1: Céline Dacosta, merci d'écouter France Info. Il est 16h. 16h, toute l'info avec vous, Laura Dulieu.
3: Israël et le Liban débutent officiellement de nouvelles négociations à Washington pour tenter de s'entendre sur une sortie de la guerre, des pourparlers sous l'égide donc des États-Unis. Et alors que le cessez-le-feu décrété le 17 avril n'est pas respecté, Israël a encore tué 22 personnes hier en bombardant le sud du Liban, où les habitants ne veulent plus de faux espoirs de paix, mais veulent que la violence cesse pour vivre enfin normalement. C'est ce qu'explique Vincent Gelot, responsable au Liban des programmes d'aide de l'œuvre d'Orient, organisme de soutien aux chrétiens d'Orient. Il répond à Christian Chesneau.
5: Alors la grande singularité de cette guerre, c'est qu'on a au sud du Liban une galaxie de petits villages, notamment chrétiens, où les habitants ont fait le choix de ne pas partir et de rester. Ces villages sont coupés du reste du pays, isolés, privés de ressources et menacés de disparaître. Alors vous savez, dans cette région du Liban, il y a des générations qui n'ont connu que la guerre, qui ont été déplacées plusieurs fois dans leur vie. Et depuis 3 ans, depuis le lendemain du 7 octobre, cette région est en guerre. Donc les populations là-bas n'en peuvent plus. Elles sont fatiguées, psychologiquement abîmées, traumatisées. Des générations entières qui sont dedans. Donc ce jeu des négociations, oui, suscite des espoirs, mais les gens en ont marre aussi de placer des espoirs et au lendemain que les guerres et les conflits reprennent. Donc les gens tentent de survivre là-bas, mais ce que les gens veulent là-bas, c'est la paix. Et je crois que les gens en ont vraiment assez, et c'est le cas d'une grande partie de la population libanaise, de ces spirales sans fin de crise et de guerre à répétition qui n'en finissent pas.
3: Vincent Gelot au micro de Christian Chesneau. Une nouvelle flottille pour Gaza d'une cinquantaine de bateaux a quitté ce midi la Turquie. C'est la troisième tentative de briser le blocus du territoire palestinien depuis le 7 octobre 2023. La précédente avait été stoppée fin avril dans les eaux internationales par les forces israéliennes qui avaient arrêté les 175 militants. Emmanuel Macron réagit aux attaques russes en Ukraine cette nuit. Attaques massives à Kiev qui ont fait 5 morts. Le chef de l'État y voit la preuve que la Russie ne sait pas comment terminer sa guerre d'agression. La pression s'accentue sur le Premier ministre britannique Keir Starmer. Son ministre de la Santé et potentiel concurrent pour le remplacer annonce à son tour sa démission. Keir Starmer appelé à quitter le pouvoir après la défaite du Parti travailliste aux dernières élections locales. Près de 3 tonnes de cocaïne ont été interceptés au large de la Guyane et du Brésil lors d'une opération menée par la marine française. D'après les informations recueillies par Martinique la Première, la drogue saisie doit être acheminée vers la Martinique où elle sera remise à la justice avant d'être détruite. Une cargaison d'une valeur marchande estimée à plus de 200 millions d'euros. Enfin, la finale de la Coupe du Monde de foot aura des airs de Super Bowl le 19 juillet avec un concert XXL à la mi-temps. Madonna, Shakira ou encore les stars de K-pop, BTS assureront le show et c'est Chris Martin du groupe Coldplay qui en sera le directeur artistique.
1: Merci beaucoup Laura Dulieu. Et justement, qui ira disputer cette Coupe du Monde de foot le mois prochain? Didier Deschamps dévoile sa liste aux 20h de TF1. Ce soir, on vous donne les dernières indiscrétions dans les prochaines minutes. Mais d'abord, ces nouvelles rassurantes sur l'antivirus en France.
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1: Bonjour Guillaume Fariol.
23: Bonjour.
1: Service Sciences et Santé de France Info. Vous avez suivi les annonces de la ministre de la Santé tout à l'heure concernant l'antivirus. On sait qu'il y a des points quotidiens au sein du gouvernement. Et donc, bonne nouvelle Guillaume, aucun cas supplémentaire détecté parmi les cas contacts.
23: Oui, les 26 cas contacts ont tous été testés négatifs. Sans exception, annonce la ministre de la Santé Stéphanie Rist. Il s'agit de 4 passagers du MV Ondius, le paquebot où s'est déclarée l'épidémie, et de 22 personnes qui ont approché pendant des voyages en avion. Une patiente néerlandaise contaminée, elle n'a pas survécu au virus. Test négatif, oui, mais pas question de laisser ces cas contacts sans surveillance. La durée d'incubation de l'antivirus est longue, elle peut aller jusqu'à 42 jours. Ces cas contacts français sont donc toujours placés à l'isolement, à l'hôpital, précise la ministre. Ils seront tous testés 3 fois par semaine. Mais à partir de maintenant, les autorités sanitaires ne communiqueront plus les résultats, sauf en cas de test positif.
1: La ministre de la Santé qui rassure sur d'éventuels autres cas d'antivirus en France.
23: Oui, il est permis d'exclure toute contamination antérieure, ajoute tout en prudence la ministre de la Santé. C'est en tout cas ce qu'on peut dire au vu de ce que nous savons aujourd'hui de ce virus. Les cas contacts ont été mis à l'isolement tôt, leur test est négatif. Et même si l'un d'eux venait à développer la maladie dans les prochains jours ou prochaines semaines, il n'a sans doute pu contaminer personne d'autre. C'est ce que nous apprend l'une des rares études en 2020 sur cet antivirus des Andes. Selon cette étude, il faut probablement présenter des symptômes pour transmettre la maladie. Ce n'est donc pas le cas de ces 26 Français cas contact. Rappelons qu'une Française passagère du MV Andus, la seule positive à ce jour, elle est toujours en réanimation dans un état grave à l'hôpital Bichat à Paris.
1: Les dernières informations signées Guillaume Fariol. Nous ne sommes donc pas en présence d'une épidémie, mais ça n'empêche pas les Français de s'inquiéter. La demande de masques, notamment, explose. Et c'est une information France Inter. Bonjour Victor Dolande.
4: Bonjour.
1: La demande a tellement explosé ces derniers jours que les grossistes qui fournissent les pharmacies ne sont plus en mesure de livrer toutes les pharmacies.
4: Oui, les trois grossistes répartiteurs qui détiennent 95% du marché ont tous les trois envoyé un message d'alerte à leurs clients, les pharmacies, pour leur expliquer qu'ils n'étaient plus en mesure de livrer des masques FFP2 et des masques chirurgicaux ou uniquement en quantité très limitée. Audrey Lecoq est fondatrice de Pharmazone, une centrale d'achat pharmaceutique. Elle vend en moyenne 2400 boîtes de masques par semaine aux pharmacies. En trois jours, elle en a vendu 15 000.
6: La fabrication est limitée en France, puisque beaucoup ont déposé le bilan. Nous, distributeurs, on n'en a pas beaucoup en stock, parce que l'épreuve du Covid nous a laissé quand même quelques résidus de stock et donc une perte de trésorerie massive. Donc tout le monde est en flux tendu et on produit quand il y a la demande. Donc c'est pour ça qu'on se retrouve avec des pénuries, mais c'est des pénuries qui vont durer quelques jours, puisqu'il faut le temps juste que la production se mette en route et la distribution aussi. Donc je pense que d'ici une semaine, on sera plus sur cette notion de pénurie qu'on connaît en ce moment.
4: Selon nos informations, la demande de masques FFP2 a été multiplié par 5 en moins d'une semaine et par 4 pour les masques chirurgicaux.
1: Et ça n'est pas tout, Victor, avec ces pénuries, les fournisseurs en profitent.
4: Oui, c'est la triste loi de l'offre et la demande, me confie un pharmacien atterré par ces pratiques. Il achetait à ses fournisseurs des boîtes de 50 masques à 5 euros. Aujourd'hui, la même boîte lui est proposée à 7 euros. Tous les pharmaciens que j'ai contactés me l'ont répété. Si les Français en demandent encore plus dans les prochains jours, les pénuries de masques vont durer et les prix vont grimper.
1: Victor Dolande, et écoutez la réaction d'Hélène Rossineau, médecin spécialiste de santé publique. Est-ce que cette frénésie d'achat de masques est fondée? Voici sa réponse.
7: Fondée vis-à-vis de cet antivirus, non, mais compréhensible. Oui, je pense qu'on a quasiment tous été assez traumatisés par l'épisode du Covid et en particulier par la cacophonie qu'il y avait eu au début autour des masques où on nous disait qu'il n'y en avait pas eu besoin, puis finalement il y en a eu besoin. Donc je pense que les gens préfèrent anticiper au cas où. Ça ne veut pas dire qu'ils sont nécessaires. La situation est pour l'instant aujourd'hui bien circonscrite et le virus ne circule pas en population générale. Donc est-ce qu'il y a besoin de se ruer sur les masques? Non. Pour autant, je comprends bien le mécanisme qu'il peut y avoir derrière. Mais c'est vrai que en arriver à une pénurie qui fait monter les prix, c'est honnêtement engraisser aussi tous les fabricants là pour pas grand-chose. Mais si on peut avoir chez soi des stocks de masques réguliers, parce qu'il ne faut pas oublier qu'il y a d'autres virus qui circulent très régulièrement, et reprendre un peu nos gestes barrières au lieu de se ruer à chaque gros virus qui fait les titres, ça serait mieux, ça aurait plus de sens. Puisqu'il ne faut pas oublier quand même que dans la vie de tous les jours, il y a des grippes, le Covid existe encore, il y a des gastro. Donc les masques et les gestes barrières, ça devrait être des accessoires du quotidien et pas un truc dont on a besoin dès qu'il y a un gros titre sur un nouveau virus qu'on découvre.
8: D'ailleurs, les gestes barrières, est-ce qu'ils sont ancrés aujourd'hui?
7: Non. Malheureusement, dans la majorité des cas, ils sont très peu ancrés. On voit quelques personnes dans les métros, dans les avions, qui utilisent des masques, mais regardez les regards qui leur sont lancés. Aujourd'hui, ils sont encore très stigmatisés. On a gardé, post-Covid, pour beaucoup, une peur de la vulnérabilité et une envie de se dire qu'on est plus fort et qu'on n'en a plus besoin, alors que pourtant, les gens ont toujours des comorbidités. Les virus existent et existeront toujours. C'est absolument pas pour être dramatique, mais très sincèrement, on a des moyens d'empêcher de tomber malade pour plein de pathologies. Et je trouve ça vraiment dommage qu'on laisse les plus vulnérables aujourd'hui se débrouiller avec leur FFP2 et qu'on n'ait pas gardé une vraie culture de protection, qu'on ait gardé des jours de carence qui font que les gens continuent à aller travailler avec de la fièvre, par exemple. Enfin, quand on voit, depuis une semaine, là, on parle de cette fameuse fête en Argentine sur l'antivirus, oui. En 2018. Mm-hmm. C'était quand même quelqu'un qui était venu à une fête d'anniversaire pendant une heure et demie avec de la fièvre. Le résultat a quand même été 11 morts et 34 malades d'une maladie grave. aujourd'hui, il faut qu'on réapprenne la base, le respect et les gestes barrières. Et que, mais ça n'est pas que de la faute des gens. On est dans un environnement qui pousse au présentéisme, qui pousse à passer outre et à considérer que les pathologies sont pas graves et que donc il faut faire un effort pour la collectivité. Mais ça coûte plus cher à la collectivité, que ce soit en argent ou pour les gens qui subissent les conséquences des maladies de manière générale.
8: Pas besoin donc de masques pour l'antivirus en tout cas. À ce stade, la France a observé, on le disait, des règles particulièrement strictes. Ça permet de penser, Hélène Rossino, que la France a tiré les leçons de l'épidémie de Covid, aussi bien en termes de protocole qu'en termes de communication, de transparence.
7: Très honnêtement, oui. J'ai trouvé que ça avait été extrêmement bien géré. Autant j'ai été très critique de la gestion du Covid, autant cette fois-ci, j'ai pas trouvé grand-chose à redire. Et il faut le dire quand c'est bien, parce que c'est important. Sincèrement, la conférence de presse, je l'ai trouvé extrêmement bien. L'idée d'avoir des scientifiques qui répondent aux questions était utile aussi. Ils ont été très transparents. J'avais eu, comme beaucoup de scientifiques, quelques doutes le premier jour quand ils nous parlaient d'auto-confinement à la maison. Mais ça a été durci immédiatement. Donc, ils ont écouté. Ils se sont adaptés. Et très franchement, j'ai rien à dire, dans le bon sens.
8: Et à ce sujet, justement, l'ancienne ministre de la Santé, Agnès Buzyn, a évoqué en début de semaine la mémoire vive de la crise sanitaire que vous évoquiez en certains sens il y a quelques minutes. Politique et scientifique, à l'époque, avaient tendance à minimiser. Mmh. Aujourd'hui, tout le monde sait que ça peut dégénérer, dit-elle. Vous êtes d'accord ?
7: Tout le monde a surtout appris l'humilité. Et que tout le monde a appris à dire ce qui a vraiment manqué pendant le Covid, c'est « je ne sais pas ». À l'époque du Covid, ceux qui commentaient pendant les premiers mois, que ce soit les politiques ou les scientifiques qui s'étaient risqués sur les plateaux, au lieu de dire qu'il y avait plein de choses qu'on ne savait pas, parce qu'en plus, c'était un virus qu'on découvrait cette fois-ci, avaient dit immédiatement, avec un ton péremptoire, « voilà, il faut faire ceci, voilà, il faut faire cela », et on s'était rendu compte très vite qu'en fait, c'était complètement faux. Donc, le message avait été flou pour la population, qui n'avait pas bien compris, et ça avait été assez traumatisant. Aujourd'hui, je pense que tout le monde a compris qu'il faut oser dire qu'on ne sait pas, et que moi j'ai personnellement beaucoup plus confiance dans un élu qui me dira « aujourd'hui je ne sais pas, je demande à tous ceux qui travaillent sur le sujet de m'entourer, mais je vous dirai au fur et à mesure quand j'en saurai plus » que quelqu'un qui me dit « ne vous inquiétez pas, tout est sous contrôle », alors qu'en fait il n'a aucune idée de ce qu'il fait.
1: Hélène Rossino, médecin spécialiste de santé publique, invitée de France Info un petit peu plus tôt dans la journée, au micro de Marie Bernardo. C'est un peu le coup d'envoi avant l'heure de la prochaine Coupe du Monde de foot. Ce soir, Didier Deschamps dévoile sa liste. Les joueurs qui disputeront le Mondial qui débute dans moins d'un mois maintenant. Ce sera le 11 juin, le match d'ouverture aux États-Unis, au Mexique et au Canada. Ça se passe comme à chaque fois aux 20h de TF1. Alors Nicolas Perronnet, rédaction des sports de France Info, déjà combien de noms seront annoncés ce soir ?
0: Alors ce ne sera pas moins de 23 et ce ne sera pas plus de 26. En fait, ça a longtemps été 23, un maximum. Et puis, la FIFA a élargi à 26. C'était lors du dernier mondial au Qatar. L'explication en 2022, c'était les incertitudes liées au Covid. Et bien, finalement, on est resté à 26. On sait que Didier Deschamps n'aime pas trop les groupes trop élargis. Pourtant, il était monté à 25 pour le Qatar. Il y a une tendance, là, aujourd'hui, à 26. Pour ce mondial, donc la jauge maximum, ce qui est certain, c'est qu'il veut 3 options par poste, d'où cette tendance des 26 pour ce qui sera sa 4e et dernière Coupe du Monde à la tête des Bleus.
1: Et faut-il s'attendre à des surprises ?
0: De grosses surprises, non. Il n'y aura pas de Benzema 2021, il n'y aura pas de Cantona 96, hein, le premier qui avait été rappelé, le second écarté à chaque fois pour des championnats d'Europe. Là, les places, elles sont très chères déjà. L'ossature de l'équipe de France, elle est claire, que ce soit le 11 titulaire ou les principaux remplaçants, ça va ressembler en gros à ce qu'on a vu à la tournée américaine du mois de mars, avec le retour de ceux qui étaient blessés, Saliba, Koundé, Barcola, Koné, là il n'y a aucune incertitude. Et puis il y en a une seule finalement d'incertitude, c'est le poste de troisième gardien derrière Mike Maignan et Brice Samba. Lucas Chevalier pourrait ne pas en être ce soir, il a perdu sa place au PSG et Didier Deschamps pourrait tenter de l'écarter. Pourquoi pas appeler pour la première fois le gardien de Lens, Robin Risser, récemment élu meilleur gardien de Ligue 1, mais on parle quand même d'un ajustement à la marge. Et puis des joueurs comme Kolo Muani, Mateta, Kamavinga, voire Esteban Le Poll, le meilleur buteur de Ligue 1. Là aussi, on est quand même à la marge. En fait, ça dépendra de la structure de la liste.
1: Et est-ce que cette liste sera définitive ?
0: Elle est censée l'être le 2 juin, date de la FIFA, mais la Fédération internationale accorde des dérogations en cas de maladie ou de blessure grave. Il y a la possibilité de remplacer un joueur jusqu'à la veille de l'entrée en liste. Donc pour les Bleus, ce sera le 16 juin face au Sénégal. Après, est-ce qu'il y aura une liste de réservistes ? Ça, on ne sait pas encore. En 2022, en tout cas, Deschamps n'en avait pas établi.
1: Nicolas Perronnet, émission spéciale ce soir à partir de 20h pour suivre l'annonce de cette liste de Didier Deschamps. Le mondial américain, mexicain et canadien sera-t-il perturbé par les températures? Oui, répondent les scientifiques du World Weather Attribution, l'une des institutions de référence sur le sujet. Bonjour Damien Mestre.
2: Bonjour.
1: Les scientifiques qui publient une étude à moins d'un mois donc du premier match qui se jouera à Mexico. Principale conclusion, un quart des matchs prévus pourraient avoir lieu dans de mauvaises conditions climatiques.
9: Oui, comme ceux prévus à Miami où le stade n'est pas climatisé et où en cette saison on peut dépasser les 30 degrés avec un air très lourd et humide. Des conditions qui fatiguent et qui peuvent avoir des conséquences forcément sur le terrain avec des matchs peut-être moins nerveux, des joueurs moins enclins à sprinter pour contre-attaquer. Pire encore, les scientifiques estiment qu'environ 5 matchs ont toutes les chances de se dérouler dans des conditions extrêmes avec 38 degrés de température ressentie à ces niveaux-là. On peut s'attendre à des reports de matchs. À noter que les risques d'atteindre ces températures sont deux fois plus importants qu'en 1994, année de la première Coupe du Monde aux États-Unis. Augmentation qui s'explique par le réchauffement climatique, confirme l'étude.
1: Alors ça, ce sont les conséquences pour les joueurs, mais le risque est aussi présent pour le public.
9: Oui, notamment parce que les sportifs sont en très bonne forme physique, ce qui n'est pas forcément le cas du public, détaille le docteur Chris Mullington.
11: Il peut y avoir des personnes très jeunes, d'autres plus âgés avec potentiellement des maladies cardiovasculaires ou des traitements médicaux qui sont incompatibles avec des fortes chaleurs. Et puis le public est exposé longtemps au soleil, près du stade, dans les fan zones ou entassé dans les transports en commun.
9: Il appelle donc à anticiper en prévoyant suffisamment de points d'eau, de zones plus fraîches ainsi que des messages de prévention.
1: Damien Mestre, et ce mondial sera sans doute une version inédite de la Coupe du Monde de foot. Écoutez Virgile Caillet, économiste du sport.
12: On va assister à une Coupe du Monde totalement inédite. Ça a été dit par son format, avec une durée plus longue, avec plus d'équipes. On va passer de 32 à 48 nations. On va être sur 3-4 fuseaux horaires, donc avec des déplacements transcontinentaux. Et puis, surtout, on va être dans un format tout à fait à la sauce américaine. Hein. On va être dans le gigantisme, dans la version show entertainment du sport. Le football devenant presque un prétexte finalement à une monétisation effarante de tout ce qui pourra être fait, donc la billetterie, les pauses fraîcheurs, etc., etc. Vous l'avez dit. Donc, on ne sait pas exactement quelle forme va prendre cette Coupe du Monde. Elle sera gigantesque et parfois un peu, ça fait presque un peu peur en fait.
8: Une Coupe du Monde de la démesure en effet, et quasiment aucune promesse de la FIFA n'a été tenue.
12: C'est ça qui est effrayant aussi, c'est-à-dire que vous l'avez dit, la FIFA a d'habitude une grande rigueur, elle impose vraiment ses règles. Mmh. Et là, on a l'impression que Gianni Infantino, le président de la FIFA, s'est un peu soumis au désidératum du président américain, parce que nous l'oublions pas, il y a trois pays, hein, très souvent on a l'impression qu'il n'y a que les États-Unis qui organisent, mais il y a aussi le Canada et le Mexique. D'ailleurs, le match d'ouverture aura lieu au Mexique. Et on a l'impression que le président américain a complètement cannibalisé cette Coupe du Monde, ça devient sa Coupe du Monde. Et c'est très surprenant de la part de la FIFA qui perd un peu la main sur cette Coupe du Monde à la sauce américaine.
8: Parce qu'on le disait, il y a les billets extrêmement chers, même si une nouvelle catégorie a vu le jour, des billets à 60 euros, des fan zones payantes, des transports hors de prix également. L'intérêt de la FIFA, alors là-dedans, quel est-il, Virgile Caillet? Enjeu immense, c'est battre des records d'audience, de revenus?
12: Oui, effectivement, malheureusement, mais c'est pas nouveau, hein, ça fait déjà quelques dizaines d'années que la FIFA a pour seule boussole les revenus et la monétisation de ces événements. Mais là, je pense qu'on atteint un nouveau stade. Le football est en train de rentrer dans une nouvelle ère. Je ne sais pas si c'est bien. C'est quand même un peu effrayant. Ça me rappelle un petit peu la bascule qui s'est faite avec les Jeux Olympiques en 1984 à Los Angeles, où les États-Unis avaient vraiment fait basculer les Jeux Olympiques dans une ère du marketing sportif. Là, j'ai l'impression qu'on est en train de basculer pour le football dans un nouveau monde où finalement le football devient presque un prétexte à faire un show monstrueux et à événementialiser un petit peu toutes les étapes d'une Coupe du Monde. Vous avez parlé des pauses fraîcheurs, de cette mi-temps type Super Bowl qui va complètement dénaturer la mi-temps puisqu'on est en train de parler de 25 à 30 minutes de mi-temps. temps. Donc ça peut aussi avoir des bouleversements sportifs. Tout ça est à la fois inquiétant. Est-ce que la FIFA sera capable de revenir en arrière, de garder quand même un petit peu l'ADN et la valeur du football? C'est un petit peu l'enjeu qu'on va avoir avec cette Coupe du Monde.
1: Virgile Caillet, l'économiste du sport, délégué général de l'Union Sport et Cycle, invité de France Info, au micro de Marie Bernardeau.
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1: Et à 16h20, l'info de ce jeudi après-midi avec vous, Laura Dulieu, et à la une, Donald Trump invite Xi Jinping aux États-Unis à la Maison-Blanche au mois de septembre.
3: Le président américain en visite en Chine, où il qualifie ses discussions avec son homologue d'extrêmement positive et productive, avec en toile de fond la question de Taïwan, où les deux puissances s'opposent. Tous les cas contacts présents en France ont été testés négatifs à l'antivirus. 26 personnes sont actuellement à l'isolement à l'hôpital. Elles continueront à être testées 3 fois par semaine, précise la ministre de la Santé Stéphanie Rist. Le parquet de Paris demande un non-lieu général dans le dossier du crash de l'avion d'Égypte Air le 19 mai 2016. 66 personnes, dont 15 Français et 40 Égyptiens, étaient mortes. L'avion s'était écrasé entre Paris et Le Caire dans la mer Méditerranée. Patrick Bruel, visé par 2 nouvelles plaintes pour agression sexuelle et tentative de viol. Les deux femmes avaient déjà porté plainte en 2019, mais les procédures avaient été classées sans suite en décembre 2020 par le parquet de Nanterre. Le chanteur est désormais visé par 5 plaintes au total et mis en cause par une trentaine de femmes.
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1: Vous êtes nombreux à prendre la route aujourd'hui pour profiter du pont de l'Ascension. Prudence, le mois dernier, la mortalité sur les routes de France a grimpé de 15% et le nombre de blessés graves de 8% par rapport à avril 2025, selon la sécurité routière. Alors que faire lors d'un accident de la route? Une association vient de lancer un code de la sortie de route pour accompagner au mieux les victimes d'accidents et leurs proches. Car trop souvent, Camille Laurent, on se retrouve démunis lorsqu'on est confronté à cette situation.
2: La vie de Dominique Giraudel bascule il y a une dizaine d'années, lorsque son mari est percuté par un véhicule sur un passage piéton. Il était sur son lieu de travail.
10: Il était venu un peu plus tôt pour préparer une réunion et c'est un artisan qui ne l'a pas vu. Il a projeté à 7 mètres, donc grave traumatisme crânien, polytraumatisé et pronostic vital engagé. Et il s'est retrouvé à l'hôpital avec un coma de 2 mois et demi.
2: Dans un premier temps, elle se sent très bien accompagnée par l'assistante sociale de l'hôpital qui la met en relation avec l'association Victimes et Citoyens.
10: Au début, je n'ai pas senti ce qu'il pouvait m'apporter puisque je me suis dit je pourrais me débrouiller. Et l'argument qu'elle a eu, vous savez, c'est très compliqué ce qui va se passer. Moi, je vous conseille de vous faire aider. Et heureusement. Ils nous ont mis en contact avec un avocat. Je me disais, pourquoi prendre un avocat? C'est indispensable. Mais il a fallu se battre, pas du tout avec l'employeur, mais c'est avec la sécurité sociale. On a été comme ça pendant 3 ans, sur le fil du rasoir. Bien des fois, j'ai dit, oh là là, heureusement qu'on a réagi à temps.
2: Aujourd'hui, son mari s'en sort, mais il a toujours des séquelles. Et avec son vécu, Dominique Giraudel applaudit ce code de la sortie de route.
14: Tout le monde connaît le code de la route, les règles à respecter sur la route. Mais finalement, quelles sont les règles à avoir lorsqu'on a un accident?
2: Julien Thibault est le président de l'association Victimes et Citoyens à l'origine du code. Une 60aine de pages sur les bons réflexes à avoir, mais aussi sur les conséquences à long terme.
14: L'accident ne s'arrête pas au moment de l'accident, parce que derrière un accident, les gens ne sont pas préparés. Ils sont démunis, ils sont fragilisés par le traumatisme. Et je pense que le pire, c'est cette non-information, enfin l'information qu'on n'a pas, et que finalement, c'est... quelques informations, elles peuvent vraiment changer une vie.
2: Quelle démarche, dans quel délai, auprès de quels interlocuteurs? Le code de la sortie de route est là pour répondre à ces questions en cas d'accident.
1: Camille Laurent, et écoutez à présent la réaction de Patrick Mirouz. Il préside l'école de conduite française, un réseau de 750 auto-écoles et qui s'associe à cette initiative. Selon lui, il faut absolument intégrer ce livret dans la formation des apprentis conducteurs.
16: Je peux vous annoncer qu'on, dans toutes les écoles de conduite ECF, on va diffuser cet outil pédagogique qui n'est pas simplement un outil pédagogique, c'est plus, on a entendu le témoignage tout à l'heure très poignant de la dame là avec son mari. Je crois que c'est un sujet de société.
24: Vous allez le diffuser, mais est-ce que ça veut dire qu'on va passer des tests dans les auto-écoles?
16: Alors nous, les écoles de conduite, on forme au code de la route, on forme à la règle, au comportement à avoir, et le code de la route, l'examen, il est basé là-dessus. C'est pas parce qu'il y a pas, c'est pas demandé à l'examen qu'on peut pas l'enseigner.
24: Oui.
16: Donc effectivement, on va quand même l'enseigner. Mais ce que je veux dire, c'est qu'aujourd'hui, il faut aussi que les formateurs qui sont habitués à apprendre le code de la route soient aussi formés pour être capables d'enseigner ces mesures d'accompagnement.
24: Oui, aujourd'hui, ils ne le sont pas.
16: Et aujourd'hui, ils ne le sont pas tout à fait. Là aussi, deuxième bonne nouvelle, le diplôme de formateur est en train d'être réformé et notre organisation demandera que ce soit au programme, effectivement, ces règles spécifiques. Parce qu'on est vraiment sur le droit et l'accompagnement des victimes. Quoi. On n'est plus en amont, on est en aval quoi, de l'accident. Quoi.
24: Oui, selon les chiffres avancés par l'association Victimes et Citoyens, près de 60% des automobilistes ignoreraient les démarches à entreprendre après un accident de la route, hein, auprès des assureurs, tout type de démarches auprès de la sécurité sociale. Donc c'est vraiment un angle mort aujourd'hui.
16: Je vais remonter encore un cran, vous parlez d'assurance. Vous savez, plus de 80% des conducteurs sont ennuyés pour remplir un constat amiable. Là, je parle de petits accrochages, quoi, en fait.
24: Oui.
16: Donc forcément, vous imaginez, quand il s'agit d'avoir de recours, d'indemnisation, tout ça, effectivement, je pense que c'est bien dit dans le code de la sortie de route. En plus, c'est ludique parce qu'il y a des questions, il y a une espèce de quiz et on peut très bien appréhender tout ça. En tout cas, nous, dans le réseau ECF, on va diffuser largement.
24: Donc, ça veut dire, par exemple, est-ce que vous allez faire des mises en situation et faire remplir un constat, par exemple, aux candidats au permis?
16: Ça va se concrétiser
24: de cette manière ?
16: Bien sûr, ça va se développer, ça va s'amplifier, ça existe déjà.
24: Oui.
16: Mais vous savez, au-delà de ça, il y a deux choses. La première, c'est que quand vous avez un accident de la route, souvent, ce qui est important, c'est d'avoir un retour à la mobilité quand c'est possible.
24: Oui.
16: Et il peut se faire de plusieurs façons, de façon psychologique, parce qu'on peut avoir peur, mais aussi après un accident, on peut avoir des membres qui ne fonctionnent plus. Et là, il faut aussi qu'on passe sur de la conduite, sur de l'handiconduite. C'est aussi possible de retrouver la mobilité. Et là aussi, nous, on va développer, on va amplifier. On a déjà 100 sites de formation qui sont spécialisés là-dedans pour effectivement aider les conducteurs accidentés à retrouver une autonomie et une mobilité.
24: Et c'est vrai que les jeunes, hein, c'est le public à sensibiliser. On sait que les jeunes conducteurs, c'est la tranche d'âge à haut risque. Hein. Quand même, les 18-24 ans, c'est la classe d'âge la plus

0: nous proposons, 14 ans, c'est le carrefour de toutes les mobilités, nous proposons d'abaisser l'âge de la conduite accompagnée sur ce dispositif dès 14 ans, parce que c'est là qu'on va forger les bons comportements. Plus on va former tôt, plus on obtiendra des conducteurs sûrs.
1: Patrick Mirouz, président de l'École de conduite française, invité de France Info, au micro de Lucie Barbarin. La ville de Charleville-Mézières, dans les Ardennes, veut interdire les cirques avec des animaux. Animaux sauvages, tigres, lions, mais aussi animaux domestiques, chats, chevaux, lamas. Un arrêté municipal est en préparation à l'initiative de l'adjoint au maire, délégué à l'environnement et à la protection animale. Actuellement, en France, la loi prévoit l'interdiction des animaux sauvages dans les cirques à partir du 1er décembre 2028, dans les cirques itinérants. Sophie Allemand, vous êtes allée visiter ce Cirque de France à Charleville-Mézières, cirque familial. Le directeur et sa famille ne comprennent pas cette volonté d'interdiction. Ils affirment prendre soin de leurs animaux.
2: Venez voir nos animaux, vous allez juger par vous-même s'ils n'ont pas à manger, s'ils n'ont pas à boire et s'ils sont maltraités ou maigres. Je ne crois pas. Ils sont en liberté complètement, ils mangent des...
3: Allez, venez, les petits, venez. Derrière les camions et le chapiteau, dans une prairie en contrebas de la route, Jacques Dubois, le gérant du Cirque de France, nous montre ses lamas, chevaux et chameaux.
2: Il y en a qui s'appellent Sultan et il y en a qui s'appellent Sibérien. Donc ce sont des chameaux qui sont nés ici en captivité chez nous. On a eu leurs parents, on a eu leurs grands-parents, on a eu leurs arrière-grands-parents. Ils font partie de notre famille, quoi. Ce sont des animaux totalement d'espèces domestiques. Ce ne sont pas des animaux sauvages. Bien sûr, ce sont des animaux à la base qui viennent de Sibérie. Ce ne sont pas des animaux qui vivent dans le désert, ça. Ils vivent bien sur les plaines de Russie, dans le froid, moins 50 degrés. Et là, ils ont de l'herbe à volonté, il ne fait pas froid, donc ils sont au paradis. Hein. Vous avez vu les bosses ?
3: Ils sont 7 à travailler ici, sa femme, leurs enfants et son frère. Et selon lui, les animaux sont essentiels.
2: Et tous les gens qui nous appellent demandent bien si on a des animaux. Mais dès que les chevaux ils vont rentrer, les gens ils sont contents, ils hurlent, ils applaudissent. Un cirque sans animaux, en France, il y en a plusieurs. À part être subventionné par l'État ou par la mairie, ils ne tournent pas. Un cirque, c'est un cirque familial chez nous et c'est un cirque avec des animaux. Et on le dit, on est fiers de le dire, on n'a pas à se cacher. Nos animaux, ils sont en très bon état, pucés, ils sont vaccinés.
3: Il assure que le cirque même traditionnel avec animaux a évolué.
2: Maintenant, on ne dresse plus les animaux, on les éduque, pas en la frappant. Un animal s'adresse tout doucement, à la douceur, lui donner confiance, donner des récompenses, le caresser, que ce soit un éléphant, que ce soit un cheval ou un chameau, tout est fait à la complicité.
3: Selon lui, Charleville-Mézières n'a pas le droit d'interdire les animaux dans les cirques, puisque la loi française l'autorise.
1: Sophie Allemand, ici Champagne-Ardenne, ex-France Bleu pour France Info. La météo tout de suite.
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1: Avec Céline Dacosta.
5: Un ciel encore agité cet après-midi, et ça sur l'ensemble du pays, avec toujours beaucoup de nuages, des averses sous forme de giboulées qui vont se multiplier et s'intensifier au fil des heures. Localement, pour avoir du grésil à cause de l'air froid d'altitude et surtout sur le nord-est, c'est là également que les orages pourraient le plus se développer. Donc un temps agité, vous l'avez compris, sur tout le territoire, avec même le retour de la neige sur tous les reliefs. Ce sera plus sec, plus lumineux aussi près de la Méditerranée ou sur le nord de la Corse. Mais attention, sur la Corse, on attend également des averses avec des vents soutenus. D'ailleurs, des vents soutenus, on en aura sur tout le territoire. Sur le Cap Corse, ça pourrait souffler quand même jusqu'à 100 km/h. Pour les températures, on perd encore quelques degrés, 11 à 16 degrés du nord au sud.
1: Et merci d'écouter France Info, il est 16h30. Les dernières infos, Armand Perrouloga.
6: Deux personnes se sont noyées ce matin dans le Finistère en pratiquant de la marche aquatique le long d'une plage au Conquet. Cet homme et cette femme faisaient partie d'un groupe de 8 personnes de plus de 60 ans. Un autre homme et deux femmes ont aussi été évacués en urgence relative. Il y avait de la houle et des vagues assez puissantes ce matin, ce qui a pu déséquilibrer ces marcheurs. Pas de nouveaux cas d'antivirus en France. Les 26 personnes cas contact ont toutes été testées négatives. 4 avaient participé à la croisière où 3 personnes sont mortes du virus. Les autres avaient pris le même avion qu'une néerlandaise décédée de l'antivirus. À Paris, une femme de 65 ans reste en réanimation dans un état critique. Elle avait participé à cette croisière. Donald Trump et Xi Jinping ont discuté ce matin de la guerre en Iran, mais aussi de l'Ukraine et de la situation sur la péninsule coréenne. Des discussions qualifiées d'extrêmement positives et productives par le président américain. Mais pour l'instant, il n'en ressort rien de concret. Et ce matin, le président chinois a durci le ton sur Taïwan. Il prévient que si les États-Unis traitent mal le dossier, alors les relations entre la Chine

0: et les États-Unis pourraient entrer en conflit. De son côté, l'Iran laisse passer depuis hier des navires chinois dans le détroit d'Ormuz. C'est ce qu'annoncent les médias officiels iraniens en pleine visite de Donald Trump en Chine. La Russie se moque ouvertement des efforts diplomatiques pour ramener la paix en Ukraine. Propos d'Ursula von der Leyen, la présidente de la Commission européenne, réagit après l'attaque massive menée par la Russie contre l'Ukraine la nuit dernière. 675 drones et 56 missiles tirés, notamment sur la capitale Kiev. Au moins 5 personnes ont été tuées et une quarantaine d'autres blessées. Une nouvelle saisie spectaculaire de drogue au large de la Guyane. Près de 3 tonnes de cocaïne ont été récupérées par la marine française. Cela représente une valeur marchande de plus de 200 millions d'euros. Plusieurs personnes ont été interpellées et doivent être placées en garde à vue. Deux nouvelles plaintes déposées cette semaine contre Patrick Bruel pour agression sexuelle et tentative de viol. Information relayée par l'avocate des deux plaignantes. Ces deux femmes avaient déjà porté plainte en 2019, mais les procédures avaient été classées sans suite. Et puis le Festival de Cannes, troisième journée avec les premières projections ce soir en vue de la Palme d'Or. C'est le cas pour La vie d'une femme, film français de Charline Bourgeois-Taquet, le portrait d'une femme quinquagénaire jonglant entre sa carrière très prenante de chirurgienne et une vie amoureuse mouvementée, rôle incarné par Léa Drucker.
1: Armand Perologa, à tout à l'heure. Nous sommes en Ukraine dans un quart d'heure après une nouvelle attaque massive russe. La nuit dernière, les négociations sont-elles au point mort? On pose la question à notre invité Nicolas Tenzer. Avant cela, le foot et Kylian Mbappé qui donne son avis. Ça ne plaît pas à tout le monde.
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1: Bientôt la fin du suspense. Didier Deschamps doit dévoiler ce soir la liste des joueurs retenus pour la Coupe du Monde. Elle aura lieu dans moins d'un mois à partir du 11 juin aux États-Unis, au Mexique et au Canada. Et un joueur fait beaucoup parler ces derniers jours. Le capitaine Kylian Mbappé qui s'est inquiété dans le magazine Vanity Fair d'une victoire du Rassemblement National à la prochaine présidentielle. Hélène Terzian, service politique de France Info. Le RN ne digère pas ses propos. Le député Thomas Ménager, par exemple, suggère un devoir de réserve morale au capitaine des Bleus.
3: Oui, agacé lui aussi par les propos de Kylian Mbappé. L'attaquant du Real Madrid affirme qu'il sait quelles conséquences cela peut avoir pour la France lorsque des gens comme eux, ils visent le RN, arrivent aux commandes. Contre l'idée selon laquelle un footballeur devrait se contenter de jouer et se taire, ce matin sur France 2, le député RN Thomas Ménager pensait tout le contraire.
4: Quand on est le capitaine de l'équipe de France, je pense que c'est dommage de diviser. Comme dans certaines fonctions, certains fonctionnaires, certains militaires, il y a un devoir de réserve. C'est pas son cas. Mais il y a peut-être une forme de devoir de réserve morale qui devrait peut-être s'imposer parce qu'il y a 50% de la population qui prévoit de voter pour le Rassemblement National et dont une grande partie qui doit l'adorer.
3: L'élu reconnaît que la star tricolore a le droit de s'exprimer, mais il va dans le sens de Jordan Bardella. Le patron du RN avait immédiatement répondu au footballeur. « Moi je sais, écrit-il sur X, que lorsque Kylian Mbappé quitte le PSG, le club gagne la Ligue des Champions. » Même teneur chez Marine Le Pen hier sur RTL.
5: Il est parti du PSG au Real Madrid en disant que c'était pour gagner la Ligue des Champions. Bon, entre-temps, le PSG a gagné la Ligue des Champions. Donc, somme toute, quand il dit « je veux pas que le RN gagne les élections » ou « le RN ne va pas gagner les élections », bah, qui continue ? Moi, ça me va bien.
3: Les gens qui aiment le foot, dit-elle, sont libres de savoir pour qui ils veulent voter sans être influencés par Kylian Mbappé.
1: Et ça n'est pas la première fois que Kylian Mbappé et le Rassemblement National s'échangent les amabilités. On va voir ça dans un tout petit instant. Bonjour Émilie Zapalski.
6: Bonjour.
1: Vous êtes communicante, fondatrice de l'agence Émilie Conseil, éditorialiste politique également chez nos confrères de Public Sénat. Un devoir de réserve morale suggère donc ce député RN vis-à-vis du capitaine de l'équipe de France. Est-ce que selon vous, Kylian Mbappé est sorti de son rôle ou, après tout, c'est parfaitement normal qu'un joueur de foot ait le droit d'exprimer ses convictions ?
6: Bah, je suis assez perplexe en fait sur ce terme de droit de réserve morale parce que c'est un joueur de football et tout comme dans le milieu de la culture, dans d'autres milieux, il y a toujours eu des prises de position comme ça, des prises de position politiques telles que l'a fait Kylian Mbappé. Non, il n'y a pas de droit de réserve.
1: Même si c'est vrai aussi qu'il a un statut particulier en tant que capitaine de l'équipe de France, en tant que joueur très connu dont la parole a un écho.
6: Je pense que c'est ça qui pose un problème au Rassemblement National parce que oui, il est très connu, oui, Il est très apprécié des jeunes. On sait que le Rassemblement national séduit aussi une partie des jeunes électeurs. Donc évidemment que ça leur pose un problème parce que ça peut avoir une influence. Et non, même s'il y a tout ça, je ne pense pas qu'il y ait un droit de réserve spécifique pour des joueurs très connus et qui ont cette influence-là. Ils sont libres de dire ce qu'ils souhaitent. Après, ça peut avoir des répercussions de tous ordres, hein, j'allais dire, parce que ça peut influencer des jeunes en se disant « bah oui, peut-être que le RN, ce n'est pas une bonne solution ». Mais ça peut aussi avoir l'impact inverse, c'est-à-dire pourquoi il nous dit qu'on doit voter ça, on n'a pas à être guidé comme ça et on fera ce qu'on voudra. Il y a un petit peu les deux effets qui peuvent être joués.
1: Alors, je le disais, ce n'est pas la première fois que Kylian Mbappé tient des propos politique. Bonjour Valentin Dunat.
7: Bonjour.
1: Cellule décryptage de France Info. Vous nous rappelez notamment ce qu'il s'est passé à l'été 2024.
7: En effet, le 16 juin 2024, contrairement aux propos dont on parle actuellement dans Vanity Fair, là, il le fait avec l'équipement de l'équipe de France, en tant que capitaine des Bleus, en conférence de presse en Allemagne, à la veille du premier match de l'équipe de France lors de l'Euro 2024 contre l'Autriche. Le contexte est important. Nous sommes avant les élections législatives des 30 juin et 7 juillet, et juste après les élections européennes où la liste du Rassemblement National menée par Jordan Bardella était arrivée largement en tête avec environ 31% des voix.
8: On sait qu'on est dans un moment très important de l'histoire de notre pays, une situation inédite. Donc c'est pour ça que j'ai vraiment envie de m'adresser à tout le peuple français et surtout à la jeune génération. Aujourd'hui, on voit très bien que les extrêmes sont aux portes du pouvoir. Et on a l'opportunité de choisir le futur de notre pays. Et j'espère qu'on sera encore fiers de porter ce maillot le 7.
7: Lors de ces événements, avant les élections législatives, le premier joueur de l'équipe de France à prendre position, c'est en fait Marcus Thuram, 24 heures avant les déclarations de Kylian Mbappé, toujours lors d'une conférence de presse de l'équipe de France.
9: En tant que citoyen, que ce soit vous, que ce soit moi, il faut se battre au quotidien pour que ça se reproduise pas et pour que le RN ne passe pas.
7: Évidemment, ces déclarations sont très commentées, notamment le député RN Julien Odoul écrit par exemple le 15 juin, je cite, « ras-le-bol de ces donneurs de leçons privilégiés qui prennent des Français pour des imbéciles ». Kylian Mbappé, il n'est pas le seul, hein. Antoine Griezmann notamment, se sont également plusieurs fois exprimés contre les violences policières. Mais là, les joueurs s'expriment en leur nom sur les réseaux sociaux, ce qui est quand même différent d'une déclaration en conférence de presse lors d'un rassemblement avec l'équipe de France.
1: Valentin Dunat, vous restez avec nous. Émilie Zapalski, le côté... privilégié, donneur de leçons, ça c'est quelque chose qui peut effectivement parfois être reproché à ces personnalités par une partie de la population.
6: Oui, tout à fait. D'ailleurs, Mbappé avait été visé sur une critique de cet ordre-là. Vous vous souvenez, c'était une polémique sur les voyages en avion que faisait le PSG pour des destinations très courtes. Je crois que c'était Paris-Nantes. Il avait un petit peu rigolé, pris ça à la légère. Donc oui, parfois, ils peuvent être pris en défaut par rapport aux privilèges et au rythme de vie, au niveau de vie qu'ils ont. Mais globalement, ils ont quand même une voix. J'entendais dire là, Griezmann, Mbappé, c'est quand même des personnalités, Thuram, qui marquent beaucoup la jeunesse parce qu'ils sont très apprécié, parce que le football est très apprécié évidemment en France. Donc moi, j'ai l'impression que quand même, leur voix, elle peut compter.
1: Et j'ai l'impression ont l'étiquette France aussi...
6: Ah bah complètement, ils ont l'étiquette France. Et en plus, voilà, c'est des personnes qui sont de couleur noire, qui ont l'étiquette France et qui prennent la parole sur ces sujets-là. Donc oui, ils sont tout à fait légitimes. Ils sont assez courageux parce que en effet, ils le font parfois avec leurs habits de capitaine, comme c'était le cas et comme c'est raconté là pour Mbappé. Mais peut-être parce que justement, le Rassemblement National continue sur sa normalisation et que peut-être qu'on est... vraiment proche d'une entrée au pouvoir. Donc il y a quelque chose de l'ordre de quelque chose de plus concret qui se passe et qui pourrait amener à des réactions un peu plus fortes. Mais encore une fois, que ce soit dans la culture, dans le sport, il y en a beaucoup qui prennent des positions. Ce qui embête le Rassemblement National, c'est que pour eux, il y a très peu de gens qui sont prêts à les soutenir officiellement du monde sportif ou culturel.
1: Et vous avez parlé de Lilian Thuram, Émilie Zapalski. Justement, Valentin Dunat, si on remonte dans le temps, cette opposition des joueurs de l'équipe de France au RN et anciennement au FN n'est pas récente.
7: Notamment en 2002, Zinedine Zidane donne son avis sur le Front National. Et là, il faut le dire, le contexte est encore beaucoup plus tendu. Nous sommes entre les deux tours de l'élection présidentielle, Jacques Chirac contre Jean-Marie Le Pen. Et avant d'écouter Zidane, voici comment cet événement est présenté par David Pujadas. C'est l'ouverture du 20h de France 2. Ça montre à quel point cette prise de parole est très importante à l'époque.
10: Bonsoir à tous, merci de votre attention. Dernière semaine avant le second tour de l'élection présidentielle, dernière prise de position avec une vague anti-Jean-Marie Le Pen. Dernier exemple en date, les sportifs, et notamment le plus illustre d'entre eux, Zinedine Zidane.
7: Alors cette déclaration de Zidane n'est pas télévisée, mais enregistrée par France Info, notamment juste après un entraînement du numéro 10 de l'équipe de France dans son club à Madrid.
11: C'est pas possible, c'est pas jouable quoi. Donc ce que je veux simplement dire, c'est qu'il faut simplement dire aux gens qu'il faut qu'ils votent. C'est très important. Et surtout, penser, encore une fois, je le dis, et je pèse mes mots, c'est penser aux conséquences que ça peut avoir, quoi. En votant un parti qui ne correspond pas du tout aux valeurs de la France, quoi.
7: Alors Zidane n'est pas le seul à prendre position contre le Front National entre les deux tours de cette élection présidentielle. Marcel Desailly, qui est alors le capitaine des Bleus, qualifie le Front National de parti fasciste. Quelques jours plus tard, plusieurs joueurs de l'équipe de France participent à un communiqué collectif dénonçant, je cite, les notions résurgentes d'exclusion et de racisme. Zidane s'est également opposé à Marine Le Pen en 2017, avant le second tour de l'élection présidentielle qu'il oppose à Emmanuel Macron. Il faut éviter le Front National au maximum, les extrêmes. Ça n'est jamais bon, dit-il. Quelques heures après, réaction immédiate de Marine Le Pen sur BFM TV. Ruth El-Krieff l'interroge.
12: Zinedine Zidane, qui a dit qu'il fallait éviter le Front National. Comment réagissez-vous ?
5: Bah écoutez, c'est son avis. Qu'est-ce que je vous dise ? Peut donner des conseils en foot, il est assez bon, faut bien le dire, mais en politique, c'est pas une certitude. Hein. Vous me direz, avec ce qu'il gagne, je comprends qu'il vote Macron en même temps.
7: Alors, ce qui est intéressant de souligner, hein, c'est qu'à chaque fois, les responsables politiques visés répondent, mais de manière plutôt différente. Avant, il était plutôt question de privilèges ou de patrimoine. Aujourd'hui, c'est le joueur de foot qui est attaqué.
1: Émilie Zapalski, est-ce que la réponse du RN, justement, vous paraît adaptée, Marine Le Pen et Jordan Bardella, qui ont choisi de répondre frontalement, hein, à Kylian Mbappé en moquant un petit peu son niveau sportif, en tout cas en se moquant du fait que depuis qu'il est parti du PSG, le PSG a gagné la Ligue des Champions et va peut-être en gagner une deuxième.
6: Ça paraît un petit peu limité comme argumentaire. Je pense que c'est parce qu'ils n'ont pas tellement d'autres choses à se mettre sous la dent. Je réécoutais là ce qu'on entendait sur Zidane. C'est difficilement attaquable parce que Zidane, il parle de valeurs, il parle de conséquences, il parle du vote des jeunes, donc des choses quand même assez profondes et assez en lien avec les valeurs de la France. Donc il n'est pas en frontal, c'est beaucoup plus fin. Donc je pense que Mbappé, il est un petit peu aussi sur ce même registre et c'est très difficile pour le Rassemblement National de contrer.
1: Si je me souviens bien, à l'époque, les déclarations de Zidane n'avaient pas forcément fait polémique. On en avait parlé, mais elle, me semble-t-il, elle faisait moins polémique que la sortie d'Mbappé aujourd'hui. Est-ce que vous êtes d'accord ? Et si oui, est-ce qu'il est plus difficile aujourd'hui de critiquer publiquement le RN que ça ne l'était en 2002 ?
6: Oui, la situation est pas du tout la même. Ils sont plus d'une centaine à l'Assemblée nationale, de députés Rassemblement national. On voit les sondages qui mettent Jordan Bardella ou même Marine Le Pen, si elle était éligible, devant tout le monde. Il y a une normalisation, comme je disais, qui s'est faite, une institutionnalisation même du Rassemblement national, qui est un vote qui devient un vote plus ou moins normal, comme pour les autres partis. Donc c'est beaucoup plus compliqué. C'est beaucoup plus compliqué aussi de les qualifier d'extrême droite, puisqu'il y a cette idée justement de normalisation qui fait qu'on voit moins cet aspect-là de racisme. Il y a vraiment quelque chose de l'ordre d'une communication qui a été très réussie pour le Rassemblement national, donc c'est plus difficile de les attaquer. Et puis ça réagit violemment parce que il y a beaucoup de gens qui veulent voter Front National aussi, Rassemblement national.
1: Et est-ce que c'est pas un peu risqué du côté du RN de riposter justement à Kylian Mbappé, qui reste un joueur, même si parfois on peut contester son niveau sportif ou sa personnalité, disons, ça reste quand même un joueur assez largement apprécié par les Français.
6: Bah oui, je pense que c'est vraiment le héros, le jeune héros des Français, des jeunes Français aussi. Donc très difficile de répondre comme ça à ce type de critique. Moi, je pense qu'au niveau du fond et de la forme, ça va pas, le Rassemblement National, sur leurs argumentaires, les réactions de Marine Le Pen sur le jeu, ça marche pas. Mais est-ce qu'ils avaient vraiment le choix ? Ils devaient répondre quelque chose. Là, je crois que c'est assez raté.
1: Ça montre que la normalisation du RN, elle n'est pas encore arrivée dans les milieux culturels, les milieux sportifs ?
6: Ah ben non, pas du tout. Hein. Aucune personnalité du milieu de la culture ou du milieu du sport autour de Jordan Bardella et de Marine Le Pen. En tout cas, moi, je n'en vois pas. Et j'ai pas l'impression qu'il va y en avoir pour la prochaine présidentielle. Très difficile pour eux de séduire de ce côté-là.
1: C'est la dernière digue qui n'a pas sauté, peut-être ?
6: Ah oui, et puis elle est très forte cette digue, parce que le monde culturel même est très inquiet. Regardez toute la polémique autour des éditions Grasset, autour des coupes budgétaires dans des associations culturelles que feraient des maires du Rassemblement National. Il y a une véritable peur du monde culturel, donc une opposition très forte. Et dernier point, je pense que c'est aussi le témoignage que ce fameux Front Républicain qu'on dit à chaque fois mort, il n'est pas si mort. Et il se révèle là par une parole très forte d'Mbappé. Il se révèle aussi dans les urnes, hein, la plupart du temps. On verra en 2027. Mais il y a quelque chose de l'ordre d'un Front Républicain qui tient encore le coup et qui s'oppose fortement à l'arrivée de l'extrême droite au pouvoir.
1: Émilie Zapalski, merci beaucoup. L'agence Émilie Conseil que vous avez fondée, merci également à Valentin Dunat, cellule décryptage de France Info. À suivre, la Russie qui intensifie ses frappes sur Kiev.
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1: 16h47, l'info en une minute avec vous, Armand Perrologa. Donald Trump et Xi Jinping envoient des messages très différents après leur rencontre à Pékin.
0: Le président américain fait état de discussions extrêmement positives et productives. Il affirme avoir abordé les questions économiques et la guerre au Moyen-Orient avec son homologue chinois. Xi Jinping, lui, a lancé une mise en garde sur Taïwan. Si le dossier est maltraité par les États-Unis, cela pourrait mener à une collision, voire un conflit entre les deux pays, prévient-il. De son côté, Téhéran dit laisser passer des navires chinois depuis hier dans le détroit d'Ormuz. Israël continue de bombarder le sud du Liban après une attaque au drone menée ce matin par le Hezbollah sur le nord d'Israël. Des négociations directes ont repris cet après-midi à Washington entre Israël et le Liban. En France, deux personnes se noient en pratiquant du longe-côte dans le Finistère. Ça s'est passé ce matin sur une plage du Conquet. Un homme et deux autres femmes ont été évacuées en urgence relative lors de cette même séance de marche aquatique. Les conditions étaient difficiles, une eau à 13 degrés, de la houle et des rafales. Et puis, Didier Deschamps annonce ce soir la liste des joueurs retenus pour la Coupe du Monde en Amérique. Ce sera dans le 20h de TF1 et c'est une liste de 26 joueurs.
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1: Le bilan des bombardements massifs russes de la nuit dernière à Kiev s'est alourdi. 8 morts et 45 blessés recensés désormais dans la capitale ukrainienne. C'est l'une des attaques de drones et de missiles les plus violentes depuis le début de l'invasion russe en 2022. Et on vous retrouve sur place pour France Info, Lucas Lazo.
13: Les opérations de secours sont toujours en cours dans la capitale, notamment dans les ruines d'un immeuble résidentiel du quartier de Darnitsia. Les services d'urgence redoutent que des habitants soient encore prisonniers des décombres. Les missiles ont par ailleurs ciblé des infrastructures énergétiques de la capitale. Une station de transformation et des lignes de haute tension ont été endommagées et l'accès à l'eau courante est interrompu dans l'est de la ville.
1: Lucas, vous restez avec nous. Accueillons le spécialiste des questions géostratégiques, Nicolas Tenzer. Bonjour.
14: Bonjour.
1: Et je donne l'un de vos ouvrages, Fin de la politique des grandes puissances, aux éditions de l'Observatoire. C'est la deuxième nuit d'affilée où la Russie lance plusieurs centaines de drones contre l'Ukraine. Est-ce que la menace russe monte encore d'un cran en ce moment contre la capitale ukrainienne ?
14: Écoutez, elle n'a malheureusement jamais cessé d'exister. C'est-à-dire qu'on sait très bien qu'aujourd'hui, les troupes russes sont à la peine, je dirais, sur le terrain. En revanche, les attaques indiscriminées contre les civils continuent de plus belle. C'est aujourd'hui la seule arme dont dispose encore Poutine. Et évidemment, il veut l'utiliser à plein. Cela démontre effectivement d'abord qu'effectivement le projet génocidaire de la part de la Russie à l'encontre de l'Ukraine n'a jamais véritablement cessé et que toute idée de quelconque accord de paix, même discussion de paix avec la Russie, sont absolument vaines et complètement non avenu. Le vrai sujet aujourd'hui, c'est comment est-ce que enfin les Occidentaux, c'est-à-dire concrètement l'Europe, parce qu'il ne faut pas compter sur les États-Unis, vont mettre en place un système pour éviter cela et pour répondre aux forces russes. Je crois qu'il n'y a pas d'autre moyen.
1: Vous dites que ce n'est pas possible aujourd'hui de négocier avec le régime russe.
14: Absolument, ça n'était pas hier. Je me souviens, écrit même un article en 2016 disant que toute idée même d'une discussion, d'une négociation avec la Russie était exclue. Ça ne l'est pas plus aujourd'hui et j'allais dire encore moins. Et malheureusement, ces crimes le démontrent, je dirais, à l'envi.
1: Avec la difficulté que l'armement russe reste encore assez performant, entre guillemets, les capacités militaires russes, en tout cas en termes de drones, de missiles, elles restent importantes.
14: Elles restent importantes, même si elles sont plus faibles qu'avant, oui, malheureusement. Mais en revanche, effectivement, sur le terrain, là, la Russie ne dispose absolument pas des moyens aujourd'hui d'enfoncer les défenses de Kiev. L'Ukraine a progressé quand même, je dirais, de plus en plus. L'Ukraine se dote de plus en plus aussi des moyens de frapper des terrains militaires russes, des dépôts pétroliers, des raffineries. D'ici la fin de l'année, on peut raisonnablement penser, je l'ai encore constaté en discutant en Ukraine il y a 3 semaines, que vraiment l'Ukraine va se doter de tous les moyens, même de lancer des frappes en profondeur sur le territoire russe. Mais effectivement, dans l'intervalle, il y a quand même cette capacité russe toujours de cibler délibérément les civils. Mais la population ukrainienne tient, ça il ne faut pas l'oublier. C'est-à-dire que la population ukrainienne, dans son immense majorité, ne veut pas entendre parler d'un accord qui serait suicidaire, évidemment, avec la Russie.
1: Alors retrouvons Lucas Lazo à Kiev. Lucas, ces attaques surviennent 48 heures après la fin d'une courte trêve de 3 jours qui ont permis à la Russie de célébrer son 9 mai, la victoire de 1945 contre l'Allemagne nazie. Ça montre que les négociations sont quasiment au point mort, Lucas.
13: Oui, tout à fait. 48 heures à peine après son expiration, cette reprise des frappes massives était largement redoutée par la population. Ces derniers jours, les services de renseignement ukrainiens avaient annoncé l'imminence d'une reprise des bombardements. Et ici, à Kiev, personne ne pensait que cette trêve fragile aurait pu ouvrir la voie à de réelles négociations. Alors que le président américain est en visite à Pékin pour rencontrer son homologue chinois, Volodymyr Zelensky a publiquement appelé Donald Trump à aborder avec Xi Jinping la fin de la guerre de la Russie contre l'Ukraine. Alors ces frappes barbares, selon le ministre ukrainien des Affaires étrangères, sont bien le signe que Moscou continue de préférer la terreur à la poursuite des efforts de paix.
1: Nicolas Tenzer, est-ce qu'il faut voir dans le timing de ces attaques russes une volonté de Moscou de montrer sa force le jour même donc où Donald Trump est accueilli en Chine ?
14: Écoutez, je ne sais pas s'il y a une véritable coïncidence entre les deux événements, parce que quand on regarde malheureusement l'histoire des 4 dernières années et demie, on s'aperçoit que vous avez des mouvements de stop and go en quelque sorte dans ces frappes. Ces frappes n'ont jamais véritablement cessé. Il y a certes des moments où elles s'intensifient plus que dans d'autres, mais en fait c'est quand même une constance. Je veux dire, il y a déjà eu malheureusement des milliers, sinon des dizaines de milliers de civils qui ont été tués ou sévèrement mutilés par ces frappes. Aujourd'hui, voilà, c'est vraiment la stratégie de terreur qui domine. Et derrière, il y a quand même cette volonté, encore une fois, d'annihiler véritablement la population ukrainienne. Et il faut regarder en cette réalité en face.
1: Et vous parlez, vous, donc, de projet génocidaire de la Russie en Ukraine ?
14: Oui, il y a bien un projet génocidaire. D'ailleurs, quand on voit les déclarations depuis malheureusement longtemps d'un certain nombre de responsables russes, d'une part, effectivement, pour eux, le peuple ukrainien, la nation ukrainienne n'existe tout simplement pas. Deuxièmement, on sait, et il y avait une réunion des ministres des Affaires étrangères de l'Union européenne, avec d'ailleurs le Canada qui était associé lundi dernier, qui a parlé des déportations d'enfants. Largement plus de 20 000 enfants ukrainiens sont déportés en Russie, russifiés de force, privés de leur identité, cachés. Et ça, en vertu de la convention du 9 décembre 1948, c'est un crime de génocide. Quand on voit ce qui s'est passé à Mariupol, où plus de 70 000 civils ont été tués par les Russes, quand on voit la manière dont les prisonniers de guerre sont eux-mêmes malheureusement souvent assassinés, régulièrement torturés, violés, on voit bien qu'il y a cette volonté de destruction. Et là, pour un juge, je crois que c'est très important.
1: Merci à vous, Nicolas Tenzer, spécialiste des questions géostratégiques. Merci d'avoir accepté notre invitation sur France Info. Il est 16h55. Et pendant que le festival de Cannes se poursuit, nous y serons d'ailleurs dans le 17-20. Nous, on vous emmène à Lyon pour le moment. C'est le festival Nuit Sonore. Il fait la part belle aux musiques électroniques, notamment alors que la techno est de plus en plus populaire, mais aussi de plus en plus attaquée. En témoigne le renforcement des amendes contre les participants au Free Party. Nuit Sonore considère jouer un rôle politique, Yann Bertrand.
15: Pour Nuit Sonore, festival organisé par une association, Artifarty, et pour son directeur artistique, Pierre
1: Pierre Zemmet, il n'y a même pas débat.
15: Bien sûr, la culture est engagée, la culture est politique. Notre métier est politique. Cette indépendance me permet une liberté artistique totale et qui nous permet de prendre des risques, de proposer des artistes émergents, de proposer des artistes qui viennent du monde entier. On a à peu près une trentaine de nationalités représentées sur le festival, ce qui est assez dingue.
1: Indépendance donc face aux grands groupes qui achètent des festivals avec une programmation jetant des ponts entre le présent avec les stars Aneta, Fortet, Amélie Lenz entre autres et les origines de la techno avec l'un de ses pionniers venu de Détroit, Juan Atkins. Sonore, porte ouverte sur la géopolitique également avec l'Ukrainienne Enali, la Palestinienne Sama ou le Syrien Omar Souleyman parmi les sons d'un monde violent. Sa programmation, Pierre Zemmet fait tout pour proposer des esthétiques très variées, loin de ce qu'on voit sur les réseaux sociaux. Les grandes tendances très dures de la techno sur TikTok avec une accélération constante du BPM, les beats par minute constitutifs du genre.
15: Je pense qu'on a une société aussi de l'accélération, de la consommation et qui fait que la musique évolue aussi dans ce sens-là. Et inversement, nous, on a fait le parti pris de mettre en avant la place du live et qui nous permet un peu de sortir aussi de cette course au BPM, de cette course aux musiques hardcore.
1: Nuit sonore, enfin, qui s'engage face à la répression des free parties et notamment ce récent projet de loi instaurant de lourdes amendes contre les participants.
15: Je suis très inquiet pour l'avenir des musiques électroniques. La free party est aussi un des fondements culturels de ce qu'on fait. Tous les festivals et les clubs de musique électronique devraient se sentir concernés. Ce n'est jamais bon, en tout cas, dans l'histoire des musiques électroniques quand on va dans ce sens-là.
1: Réfléchir, faire la fête et militer, cela fait 23 ans que Nuit sonore en a fait son credo.

0: Voilà, le festival Nuit Sonore, c'est jusqu'à dimanche à Lyon. La météo arrive et puis ce sera le 17-20 de France Info.
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0: Céline Dacosta pour le temps.
2: Un ciel encore agité cet après-midi et ça sur l'ensemble du pays avec toujours beaucoup de nuages, des averses sous forme de giboulées qui vont se multiplier et s'intensifier au fil des heures. Localement, on pourra avoir du grésil à cause de l'air froid d'altitude et surtout sur le nord-est. C'est là également que les orages pourraient le plus se développer. Donc un temps agité, vous l'avez compris, sur tout le territoire avec même le retour de la neige sur tous les reliefs. Ce sera plus sec, plus lumineux aussi près de la Méditerranée ou sur le nord de la Corse. Mais attention, hein, sur la Corse, on attend également des averses avec des vents soutenus. D'ailleurs, des vents soutenus, on en aura sur tout le territoire. Sur le Cap Corse, ça pourrait souffler quand même jusqu'à 100 km à l'heure. Pour les températures, on perd encore quelques degrés, 11 à 16 degrés du nord au sud.
0: Céline Dacosta est pour vous accompagner dès maintenant et jusqu'à 20h. C'est Ercine Lebovitch. Bonsoir Ercine.
3: Bonsoir Thomas, bonsoir à tous. Les meilleurs ennemis du monde. Accueil fastueux à Pékin, longue poignée de main. Discussion très productive et positive selon Donald Trump avec son homologue chinois Xi Jinping. La photo est belle, mais derrière, il y a beaucoup de désaccords et de tensions. Notre premier invité est historien, auteur d'un ouvrage intitulé « L'autre guerre froide, la confrontation entre les États-Unis et la Chine ». Tout est dit dans ce titre, son point de vue, dans 10 minutes. France Info, 17h.
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3: Le journal pour commencer, Benjamin Recouvreur, bonsoir.
5: Bonsoir à tous.
3: À la une, aucun nouveau cas d'antivirus en France.
5: Tous les cas contacts sont négatifs. Ils vont tout de même rester sous étroite surveillance. Les résultats de leurs tests ont été connus aujourd'hui. Donald Trump à Pékin et des amabilités à n'en plus finir avec Xi Jinping. La question de Taïwan plane au-dessus de ce sommet. Mais le président américain n'en parle pas encore. Dans l'actualité également, l'Ukraine éprouvée par une nouvelle vague de frappes russes. L'Europe dénonce l'hypocrisie de Moscou. Le désarroi des familles de victimes du crash d'Égyptair il y a 10 ans, la perspective d'un procès s'éloigne. Et puis Raymond Domenech, meurtri par le documentaire de Netflix sur le mondial en Afrique du Sud en 2010, il dénonce un film à charge contre lui.
3: Benjamin Recouvreur.
5: Voilà de quoi rassurer sur une possible épidémie d'antivirus en France. Tous les cas contacts identifiés dans le pays sont négatifs. Les résultats de leurs tests sont revenus aujourd'hui. Guillaume Fariol, communiqué par la ministre de la Santé.
6: Les 26 cas contacts ont tous été testés négatifs, sans exception, annonce la ministre de la Santé Stéphanie Rist. Il s'agit de 4 passagers du MV Ondus, le paquebot où s'est déclarée l'épidémie, et de 22 personnes qui ont approché pendant des voyages en avion, une patiente néerlandaise qui n'a pas survécu au virus. Par mesure de précaution, ces cas contacts français sont toujours tous placés à l'isolement dans des hôpitaux. Ils seront suivis de près par les médecins, testés 3 fois par semaine. Les autorités sanitaires ne communiqueront plus les résultats sauf test positif. Rappelons que la durée d'incubation de l'antivirus peut aller jusqu'à 42 jours. Une Française, passagère du MV Ondus, la seule testée positive à ce jour, elle est toujours en réanimation dans un état grave à l'hôpital Bichat à Paris.
5: Les précisions de Guillaume Fariol.
3: Donald Trump continue sa visite à Pékin.
5: Le président américain reçu en grande pompe par son homologue chinois. Les discussions sont productives et positives, dit Donald Trump, mais les sujets de tension restent nombreux entre les deux pays, comme la question de Taïwan. Notamment, Xi Jinping a rappelé le risque de conflit entre la Chine et les États-Unis si la question est mal gérée. Franck Madvon, les États-Unis, eux, n'en disent rien, mais le ministre des Finances américain souligne que Washington a bien des exigences sur le commerce.
7: L'administration Trump est parvenue à réduire de plus de 30% le déficit commercial avec la Chine, mais la balance reste très positive pour Pékin. Plus de 200 milliards de dollars l'an dernier. D'après le ministre Scott Bessent, interrogé sur CNBC, c'est un atout pour Washington.
8: L'histoire économique nous enseigne que le pays déficitaire est toujours en position de force. Or, nous sommes le plus gros client de la Chine. Et pour équilibrer la balance commerciale, il y a deux solutions. Soit les États-Unis reçoivent moins d'importations de la Chine, soit nous vendons plus à la Chine, et on essaye de trouver cet équilibre.
7: Donald Trump espère donc engranger des contrats. Les États-Unis abordent aussi avec la Chine le sujet de l'intelligence artificielle.
9: Nous allons discuter de garde-fous sur l'IA avec les Chinois, parce que les Chinois ont un retard important sur nous, mais leur secteur de l'intelligence artificielle est très avancé.
7: En clair, comment établir des règles dans un secteur où elles restent floues et où les entreprises privées imposent leur modèle ? Scott Bessent entend aussi faire passer le message à la Chine que la réouverture du détroit d'Ormuz, par lequel transite un tiers de son pétrole importé, est plus dans son intérêt que dans celui des États-Unis.
10: Franck Madvon, correspondant de France Info aux États-Unis, à 6000 km de là, dans le détroit d'Ormuz, l'Iran laisse traverser des navires chinois depuis hier, selon les médias iraniens. Décision prise par la République islamique, la Chine qui est le premier importateur de pétrole iranien dans le monde. Sur l'autre front de cette guerre au Moyen-Orient, des représentants israéliens et libanais ont repris des discussions directes aujourd'hui à Washington, sous l'égide des États-Unis. Des négociations à quelques jours de la fin d'un cessez-le-feu violé presque quotidiennement. Israël continue ses frappes aujourd'hui dans le sud du pays contre des cibles du Hezbollah. Des civils israéliens ont par ailleurs été blessés, eux, dans le nord d'Israël, dans une frappe de drone du Hezbollah pro-iranien. Des frappes de drones et de missiles, l'Ukraine en subit encore, attaque massive russe. La nuit dernière, Moscou se moque ouvertement des efforts de paix, a dénoncé la présidente de la Commission européenne, Ursula von der Leyen. 5 personnes ont été tuées à Kiev dans ces attaques. 40 autres ont été blessées. Luka Lazo, la capitale ukrainienne, qui était la principale cible.
11: Les premières explosions ont résonné autour de 2h du matin dans le ciel de la capitale ukrainienne et se sont poursuivies jusqu'à l'aube. Sur les plus de 700 projectiles tirés pendant la nuit, une quinzaine de missiles et une vingtaine de drones sont parvenus à percer la défense anti-aérienne selon l'armée de l'air ukrainienne. Des hélicoptères sont actuellement mobilisés pour éteindre les nombreux incendies, tandis que les opérations de secours se poursuivent ce matin à Kiev, notamment dans les ruines d'un immeuble résidentiel du quartier de Darnitsia. Les services d'urgence redoutent que des habitants soient encore prisonniers des décombres. Le bilan humain pourrait encore s'alourdir dans la capitale, alors que la veille, déjà lors d'une attaque diurne et massive, 14 personnes avaient été tuées en Ukraine par les drones kamikazes russes. Les missiles ont par ailleurs ciblé des infrastructures énergétiques de la capitale. Une station de transformation et des lignes de haute tension ont été endommagées. L'accès à l'eau courante est interrompu dans l'est de la ville. Des attaques barbares, selon le ministre ukrainien des Affaires étrangères, qui accuse la Russie de préférer la terreur à la poursuite des efforts de paix.
10: Luka Lazo, correspondant de France Info à Kiev, bilan humain qui s'est d'ailleurs alourdi, passant de 5 à 8 morts selon les autorités ukrainiennes.
0: France Info 17h06, la perspective d'un procès 10 ans après le crash d'un avion de la compagnie Égyptair.
10: Elle s'éloigne la perspective de ce procès 10 ans après ce crash en mai 2016. 66 personnes, dont 15 Français, perdaient la vie quand l'avion qui reliait Paris au Caire s'abîmait en mer Méditerranée. Aujourd'hui, le parquet de Paris demande un non-lieu général dans cette affaire. Ce que dénoncent les familles de victimes, Tristan Barreau, elles attendent toujours de comprendre comment s'est déclenché l'incendie dans l'avion.
12: Le parquet estime que l'enquête n'a pas permis de caractériser d'autres fautes que celles des membres de l'équipage. Or, ils sont tous décédés. C'est ce qu'on peut lire dans le réquisitoire définitif consulté par France Info. Mais pour Sébastien Buzy, avocat de la principale association de victimes, trop de questions restent en suspens. L'enquête évoque avant ces flammes qui sont apparues dans le cockpit une rencontre entre une source de chaleur et une fuite d'oxygène.
13: On a un changement quelques jours avant l'accident d'un boîtier de masque à oxygène. On sait que l'incendie commence au niveau de ce boîtier de masque à oxygène. Et on n'a pas davantage cherché à comprendre la raison pour laquelle on a changé ce boîtier et quels ont été les contrôles effectués à la suite de ce changement.
12: Quant à la source de chaleur, l'hypothèse d'une cigarette dans un contexte festif dans le cockpit est évoquée.
13: On ne peut pas se contenter d'expliquer une cigarette qui probablement continuerait de se consumer, peut-être à l'insu de tout le monde, pensant qu'elle a été bien éteinte et qui aurait provoqué l'incendie. Si on veut aller au bout des investigations et comprendre ce qui s'est passé, eh bien, on remet tout à plat et on recommence les investigations techniques. Il y a une espèce de sentiment d'inachevé.
12: Les familles de victimes se disent indignées et se réservent le droit de faire appel si la justice suit les réquisitions du parquet.
10: À Tristan Barreau. 4 personnes ont été interpellées après la fusillade qui a fait 2 morts à Nice. C'était lundi dans le quartier des Moulins, annonce il y a quelques instants du parquet de Marseille. Fusillade qui est en lien avec le narcotrafic. Les 2 victimes, elles, n'avaient aucun antécédent avec le trafic de stupéfiants. Il faisait partie d'un groupe de 8 amateurs de longe côte. Âgés de 60 à 75 ans, un homme et une femme sont morts noyés pendant une séance de marche aquatique le long d'une plage au Conquet, dans le Finistère, dans une eau agitée. d'humidité à 13 degrés.
0: Le sport à 17h08, on est à moins d'un mois du mondial de football. Quels sont les joueurs qui verront l'Amérique ?
10: Le sélectionneur de l'équipe de France, Didier Deschamps, dévoile ce soir la liste de son équipe. Il emmènera dans ses valises pour jouer la Coupe du Monde aux États-Unis, au Canada et au Mexique. Annonce dans le journal de 20h de TF1. Il y a 16 ans, c'est Raymond Domenech qui constituait son groupe pour ce qui allait devenir le plus gros fiasco de l'histoire du foot français. Retracé dans un documentaire Netflix en ligne depuis hier, le désastre du mondial 2010 en Afrique du Sud. Désastre sportif et extra-sportif. On se souvient notamment de la grève de l'entraînement à Nice-Na, les joueurs dans le bus, sous les caméras du monde entier, en conflit ouvert avec le sélectionneur. Raymond Domenech dénonce aujourd'hui un documentaire à charge contre lui. En tout cas, Léopold Picot, personne n'a digéré l'affaire.
14: Et ce n'est pas le journal intime de Raymond Domenech dévoilé par Netflix qui va panser les blessures. Le milieu de terrain, Johan Gourcuff, y est décrit comme, je cite, « un autiste léger d'abord, con ». Ensuite, la pression monte jusqu'à cette altercation dans les vestiaires avec Nicolas Anelka pendant la mi-temps d'un match de Coupe du Monde. Les mots attribués à l'attaquant s'affichent le lendemain en une.
15: « C'est va te faire enculer, sale fils de pute. »
16: Il me l'a jamais dit. T'as qu'à la faire, ton équipe de merde. Moi, c'est la seule chose que j'ai entendue.
14: Sauf que d'après le défenseur Patrice Evra, Raymond Domenech n'a pas voulu d'excuses publiques. Résultat, Anelka est exclu. La grève du bus commence. Roselyne Bachelot, ministre des Sports à l'époque, est envoyée en Afrique du Sud. Elle explique avoir remobilisé les troupes, mais à son retour en France, devant l'Assemblée.
17: Une équipe de France où des caïds immatures commandent à des gamins apeurés.
14: Une trahison pour Patrice Evra.
18: Elle nous salit. Elle nous crache dessus, c'est des caïds, des racailles, des joueurs apeurés. Elle a vu ça où ?
19: Oh, j'aime pas beaucoup répondre à cette question. J'ai dit ce que j'avais à dire et tout va bien.
14: Le documentaire remet du sel sur les blessures. L'ancien bleu Franck Ribéry, accusé sur Netflix d'être la tape dans le vestiaire par Raymond Domenech, promet de répondre bientôt.
10: Léopold Picot, le feuilleton donc n'est pas fini.
0: C'était le journal de Benjamin Recouvreur.
20: On va lire la fille.
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0: Donald Trump, Xi Jinping, la photo était belle aujourd'hui à Pékin, très cordiale, mais beaucoup de tensions en arrière-plan. Notre invité va nous le dire dans un instant. Et puis, il y a 2 ans, jour pour jour, l'évasion sanglante de Mohamed Amra. 2 agents pénitentiaires tués, 3 autres grièvement blessés. Une cérémonie d'hommage avait lieu aujourd'hui. Nous allons entendre le témoignage d'un gardien de prison à Caen, à l'époque également syndicaliste. Il nous rejoint dans 10 minutes.
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0: Cette fois, il est content. En parole, du moins, Donald Trump dit que les discussions avec son homologue chinois ont été, je cite, « extrêmement positives et productives aujourd'hui ». Les deux présidents ont d'ailleurs échangé beaucoup d'amabilité en public, ainsi qu'une très longue poignée de main. Ce qui n'empêche pas, Sébastien Berriot, que les tensions sont connues entre les deux hommes et les désaccords très nombreux.
24: Alors, lors de l'accueil en grande pompe ce matin au Palais du Peuple, les deux dirigeants ont d'abord envoyé un message d'apaisement, des propos rassurants sur la relation sino-américaine. Xi Jinping a dit que les intérêts communs allaient l'emporter sur les divergences. Nous devons être des partenaires et non des adversaires. Donald Trump a embrayé sur le même ton, promettant un avenir fabuleux entre les deux puissances rivales. Une belle photo donc, mais qui contraste avec les sujets de fond sur lesquels il y a de profonds désaccords. Et d'ailleurs, loin des caméras, en privé, les propos ont été beaucoup plus directs et même offensifs lorsque Xi Jinping a évoqué un risque de conflit avec les États-Unis si la question de Taïwan était mal gérée. C'est une allusion claire au soutien militaire américain à Taipei. Pas de réaction à ce stade de Donald Trump, qui s'exprimera sur Taïwan dans les prochains jours, dit ce soir le gouvernement américain.
0: Hormis Taïwan, Sébastien, quels étaient les autres dossiers au programme de cette rencontre ?
24: Alors, sur la question de la guerre commerciale, sujet prioritaire lors de ce sommet, il faut rester prudent, mais le secrétaire américain au Trésor, Scott Bessent, laisse entendre ce soir que des annonces vont intervenir. Il dit qu'un nouvel organisme bilatéral va être créé pour mieux gérer les relations commerciales entre les deux pays. Et il dit aussi que la Chine va annoncer une importante commande de Boeing. Et puis sur le Moyen-Orient, là, les deux dirigeants sont tombés d'accord pour dire que le détroit d'Ormuz devait rester ouvert. On est loin pour le moment des attentes des États-Unis qui espèrent une aide concrète de Pékin pour faire pression sur son allié iranien.
0: Et au milieu de ces dossiers très tendus, très complexes, les deux présidents ont eu quand même quelques moments de respiration.
24: Oui, pour faire retomber un peu la pression, la Chine a prévu plusieurs moments de détente pendant cette visite. Après le premier round de discussion ce matin au Palais du Peuple, Xi et Trump ont visité ensemble les jardins du Temple du Ciel, l'un des hauts lieux touristiques de Pékin. Et puis ce soir, un grand banquet d'État était organisé, place Tiananmen, au cours duquel les deux chefs d'État ont pris la parole. Donald Trump a qualifié ces entretiens d'extrêmement positifs et productif et il invite Xi Jinping à venir à la Maison-Blanche au mois de septembre prochain.
0: Sébastien Berriot, France Info à Pékin. Bonsoir Pierre Grosser.
1: Bonsoir.
0: Merci d'être en ligne avec nous. Vous êtes historien au Centre d'Histoire de Sciences Po. Vous êtes l'auteur d'un ouvrage intitulé « L'autre guerre froide, la confrontation États-Unis-Chine ». C'est aux éditions du CNRS. Alors, est-ce que la cordialité aujourd'hui était purement de façade entre les deux présidents ? Est-ce que la Chine est toujours l'ennemi désigné des États-Unis ou pas ?
1: Alors d'abord, la cordialité était quand même de style assez différente. Hein, avec Xi, c'est quand même beaucoup plus froid, alors que de l'autre côté, on a tout de suite les hyperboles de la part du président américain. D'abord, ce qui est intéressant, c'est de voir que ce sommet qui a été reporté, puisqu'il devait avoir lieu au mois de mars, se tient. Il faut bien voir aussi qu'il se tient dans un contexte évidemment de guerre pour les États-Unis dans le Golfe, mais aussi on sait que depuis ce matin, que Vladimir Poutine arrive dans quelques jours. Donc c'est très important de voir que celui qui quand même tient un peu les clés des relations entre les grands, c'est plutôt la Chine, plutôt que les États-Unis, alors que par exemple, quand il y avait eu le célèbre voyage de Nixon à Pékin, c'était lui qui détenait les clés en se rapprochant à la fois des Chinois et des Soviétiques.
0: Et voilà, il y a aussi,
1: ça, c'est le contexte général. Après, pour le moment, il ne s'est pas passé grand-chose.
0: Alors quand même, cette ligne rouge là, cette ligne rouge
1: relativement courte.
0: Adressée par Pékin, cette ligne rouge adressée au président américain hein, sur le soutien à Taïwan. Xi Jinping parle directement d'une possibilité de conflit. Est-ce que ce ne sont que des mots ?
1: C'est surtout pas tellement nouveau. On sait que c'est pour les Chinois, cette affaire de Taïwan est une affaire intérieure. Bon, donc de toute façon, les Américains s'en mêlent depuis 49. En tout cas, c'est l'approche des Chinois, enfin des communistes chinois. Donc c'est de toute façon un problème que les Américains se mêlent de cette question. Et surtout, on les accuse de finalement laisser se développer une forme d'indépendantisme qui remettrait en cause le statu quo. Il semble que Trump n'ait pas mis sur la table la question de Taïwan, donc la question des 11 ou 14 milliards de ventes d'armes qui sont sur la table ne servent pas finalement de bargaining chip, hein, de monnaie d'échange pour d'autres dossiers. Donc moi je pense qu'il n'y a pas un changement considérable de ton. Le gouvernement de Pékin a toujours dit que c'était un problème interne et que les autres n'avaient pas, et les Japonais encore plus en ce moment n'ont pas à s'en mêler.
0: Et alors Trump dit qu'il reparlera de Taïwan dans les jours qui viennent. On verra, comme vous dites, Pierre Grosser. Le dossier de la guerre en Iran, Trump et Xi Jinping l'ont abordé sous l'angle du pétrole, du business. C'est la priorité, presque l'exclusivité pour les deux chefs d'État.
1: Mais le problème, c'est qu'on ne sait pas trop ce qui s'est dit, puisque dans la version américaine, on dit que les Chinois auraient prétendu qu'ils ne veulent pas, ce qui me semble tout à fait légitime de le dire, qu'ils ne veulent pas de nucléaire iranien, qu'ils ne veulent pas non plus de militarisation du détroit d'Ormuz. Mais ça, ce n'est pas dans la version chinoise. Donc, qu'est-ce qui s'est dit exactement sur l'Iran. C'est pas, c'est comme l'idée que les Chinois vont acheter maintenant du pétrole américain, ce qui leur permettrait d'être un peu moins dépendants du détroit d'Ormuz, même s'ils sont dépendants qu'à 40 ou 45%. Je crois que les États-Unis, Trump ne veut pas paraître demandeur. Il faut se rappeler que justement le grand tournant, qui est la référence pour tout le monde de 1972, la visite de Nixon à Pékin, en fait la vraie raison, c'était que les Américains voulaient que les Chinois fassent pression sur le Vietnam, le Nord-Vietnam, la République démocratique du Vietnam, pour mettre fin à la guerre du Vietnam. Donc on ne veut pas avoir cette position de demander finalement à la Chine de faire pression sur l'Iran, qui d'ailleurs n'est pas exactement un allié. La Chine n'a pas d'alliés. C'est ça qui est quand même quelque chose qu'il faut avoir en tête. La question, c'est est-ce que finalement la Chine ne peut pas vivre avec cette situation qui est pas si négative pour elle. Certes, ça pose quelques problèmes à certaines exportations, mais elle a des stocks de pétrole. Il y a tout un tas de pays qui trouvent que les États-Unis se comportent mal. Il y en a qui se rapprochent d'elle. Donc, je veux dire, il n'y a pas d'urgence de la part de la Chine de venir au secours des États-Unis.
2: Vous parliez, Pierre Grosser, des hyperboles de Donald Trump. Est-ce que vous avez le sentiment qu'il tente d'utiliser cette rencontre à son profit, dans son récit, son narratif, comme on dit maintenant, du président faiseur de paix et puis du bon président pour les Américains aussi?
1: Oui, c'est évidemment celui qui est ami avec les grands de ce monde. C'est celui qui sait gérer la question chinoise sans escalade. C'est pour ça, sans doute aussi, qu'il va être assez modéré sur Taïwan, parce qu'un certain nombre d'experts américains, de l'opinion américaine, surtout en ce moment où l'image de la Chine s'est améliorée, s'inquiète finalement d'une escalade qui pourrait avoir lieu sur le sujet de Taïwan. Donc c'est vraiment aujourd'hui l'idée que le président américain est celui qui est capable de parler à ces grands de ce monde et de stabiliser finalement une relation qui inquiète à un moment où finalement vous avez à la fois les midterms, donc des élections intermédiaires.
2: Dans quelques mois,
1: oui. Dans quelques mois et quelques difficultés économiques à l'intérieur des États-Unis, mais dont ils ne semblent pas beaucoup se préoccuper.
2: Merci beaucoup Pierre Grosser, historien, vous faites partie du Centre d'Histoire de Sciences Po et je rappelle le titre de ce livre que vous signez aux éditions du CNRS, « L'autre guerre froide, la confrontation entre les États-Unis et la Chine ».
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2: L'essentiel de l'actu à 17h20, Emmanuel Langlois, une saisie record de drogue en Guyane.
3: Près de 3 tonnes de cocaïne interceptées samedi dernier, on l'apprend ce soir au large de la Guyane et du Brésil lors d'une opération menée par la marine française. La cargaison se trouvait à l'intérieur de la cale d'un bateau de pêche sans pavillon en partance pour l'Afrique de l'Ouest. 7 hommes originaires du Guyana et du Venezuela ont été arrêtés. La drogue représentait une valeur marchande estimée à plus de 200 millions d'euros. 4 personnes arrêtées après la fusillade qui a eu lieu dans le quartier des Moulins de Nice lundi dernier. 2 personnes avaient alors été tuées. C'est une confirmation des informations de Nice matin. Les premières arrestations ont eu lieu la nuit dernière, d'autres dans la journée d'aujourd'hui, notamment dans la ville de Nice. Tous les suspects ont été placés en garde à vue. Le tennis et Yannick Sinner qui remporte un 32e match consécutif en Masters 1000 pour établir la plus longue série de victoires à ce niveau. Le numéro 1 mondial a battu en quart de finale tout à l'heure en 2-7 à Rome le russe Andrei Rublev. Dans le tableau féminin, l'américaine Coco Gauff l'emporte face à la roumaine Sorana Cîrstea et file en finale.
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2: C'était il y a 2 ans, jour pour jour, lors d'un transport entre la prison d'Evreux et le tribunal de Caen, l'évasion sanglante de Mohamed Amra au péage d'Incarville dans l'Eure. Un commando très lourdement armé avait fait évader le détenu en tuant 2 agents pénitentiaires de l'escorte. 3 autres ont été grièvement blessés. Ils travaillaient tous au pôle de rattachement des extractions judiciaires de Caen. Aujourd'hui, une cérémonie d'hommage avait lieu à cet endroit, en présence des survivants et des familles des victimes. Le ministre de la Justice, Gérald Darmanin, s'est exprimé pour dire que la France avait été, je le cite, « blessée en son cœur ». Écoutez ce que dit Romain Léandri, l'avocat de l'un des rescapés. Il parle de son client comme d'un homme qui essaie encore de se reconstruire. Il réagit aussi à la cérémonie d'aujourd'hui.
5: Ce sont des événements importants qui ont le mérite d'exister. Après, ce qu'il faut bien garder à l'esprit, c'est qu'il est victime tous les jours et pas uniquement lorsqu'il y a une cérémonie. c'est quelqu'un qui a toujours cru en l'institution judiciaire. Il n'est pas rempli de haine, il n'est pas rempli d'une idée de vengeance. Il est dans un esprit de reconstruction et de soif de vérité. Il se souvient de tous les détails et surtout des événements marquants, tels que des images, tels que des bruits, tels que des sons.
2: Voilà l'avocat Romain Léandri au micro de Nolwenn Lejeune, ici Normandie-Caen pour France Info. Bruno Bram est en ligne avec nous, bonsoir.
6: Bonsoir.
2: Vous êtes le secrétaire régional du syndicat UFAP UNSA Justice. Vous étiez gardien à la prison de Caen au moment de l'évasion de Mohamed Amra et vous étiez aujourd'hui à cette cérémonie. Le souvenir de ce jour-là, évidemment, c'est un traumatisme très fort pour toute votre profession. Peut-être pour vous particulièrement, est-ce que vous connaissiez les victimes ? C'était vos collègues ?
6: Ouais, effectivement, j'ai eu l'occasion de travailler avec les cinq collègues, hein, les deux collègues décédés et les trois blessés. Et effectivement, il y a eu une émotion forte à la date du 14 mai 2024 et encore aujourd'hui, à la date du 14 mai 2026, lors de la cérémonie qui a pu avoir lieu ce matin sur le site du Prège 14. Mais comme j'ai pu l'entendre de l'avocat d'un des collègues, effectivement, c'est quelque chose qu'on n'oubliera jamais. Les personnels touchés ne l'oublieront jamais, effectivement. Même nous qui l'avons vécu de loin, on ne peut pas oublier ce qui est arrivé. On sait tous aujourd'hui ce qu'on a fait le 14 mai 2024 et ça restera marqué et gravé à vie.
2: Depuis cette évasion sanglante, est-ce que vous avez le sentiment, Bruno Bram, vous qui êtes syndicaliste, que vos conditions de sécurité pendant les transferments, donc ces trajets avec des détenus très, très dangereux, sont mieux sécurisés ? Est-ce qu'on a tiré vraiment des leçons de ce qui s'est passé il y a 2 ans ?
6: Ouais, si vous voulez, on avance par rapport au protocole qui a pu être signé en juin 2024. Il y a quand même un protocole qui a été signé où à l'intérieur de celui-ci se trouvent 33 mesures. Certaines d'entre elles ont été mises en place, mais il y a encore du travail à faire. Il y a encore des choses à améliorer, il y a encore beaucoup de choses à mettre en application pour sécuriser toutes ces escortes qui sont appelées demain à être en nombre beaucoup plus supérieur par rapport à ce qu'on connaît aujourd'hui. Et vous l'avez pu, on a pu le remarquer, hein, le 27 avril dernier, l'UFAP UNSA Justice a appelé les personnels pour effectivement revendiquer le fait qu'il nous manquait aussi du personnel dans les prêches en priorité, parce que là aussi, ce sont des collègues qui sont sur la route tous les jours et il faut qu'on arrive à avoir des équipes complètes pour sécuriser toutes ces escortes.
2: Oui, on avait parlé de ce mouvement de grève sur France Info. Hein. Je redis que les prêches, ce sont les pôles de rattachement des extractions judiciaires. Ce qui a changé aussi en matière pénitentiaire depuis l'évasion de Mohamed Amra, c'est que 2 prisons dites de très haute sécurité ont été créées, Vendin-le-Vieil, Condé-sur-Sarthe. Est-ce que dans ces établissements, les conditions de détention vous semblent vraiment beaucoup plus strictes, hermétiques, je pense notamment au téléphone, par rapport à ce qui existe dans les autres prisons de France?
6: Ah bah on regarde ce qui a pu être mis en avant au niveau matériel, au niveau sécurité, au niveau personnel. Il est clair qu'aujourd'hui dans ces deux structures on est beaucoup plus en avant que ce qu'on peut connaître dans le restant des établissements pénitentiaires qu'on a aujourd'hui. Ça c'est vrai qu'il est clair que au niveau de la sécurité, l'étanchéité est totale, quoi. L'étanchéité est là. Et puis les conditions de détention sont totalement différentes, quoi.
2: Mais ces deux prisons, ce sont un peu des exceptions qui confirment la règle. C'est-à-dire que les autres prisons, on sait que là aussi, hein, il y a souvent des mouvements de protestation, de grève contre la décrépitude, la surpopulation et des conditions de travail très difficiles pour vous.
6: Oui, bien sûr, c'est ce que je vous disais juste en amont, là. Et puis quand on sait aujourd'hui qu'il nous manque 5000 personnels. Tout corps confondu et 4000 personnels en uniforme, la difficulté se pose là, si vous voulez. Vous ne pouvez pas œuvrer sur une coursive. Vous, normalement, vous devriez avoir 60 détenus et à la date d'aujourd'hui, vous en avez 120, 150. La différence, les conditions de travail sont totalement différentes, quoi.
2: Et pour ce qui est des extractions, Bruno Bram, qu'est-ce qui a changé concrètement ? Est-ce qu'il y a aujourd'hui davantage de personnel mobilisé ? Est-ce que les armes ont changé ? Le matériel, la confidentialité des trajets, l'organisation ?

0: Le gouvernement, vous qui êtes secrétaire régional du syndicat UFAP UNSA Justice.
1: On essaye d'être entendu, on revendique systématiquement, on revient à la charge. Parce que, et vous prenez, on prend l'exemple, vous savez, des péages. On prend l'exemple des péages qui viennent seulement d'être mis en avant pour l'accès, les passages libres. C'est quand même 2 ans après, quoi, vous voyez. Ça, c'est des choses qu'on aurait dû avoir de suite. Alors, je sais que la complexité fait qu'on ne peut pas avoir du jour au lendemain ce que l'on souhaite, parce que nous, effectivement, tant que syndicalistes, hein, c'est ce qu'on souhaiterait. Mais les difficultés sont là. Et comme je vous dis, pour les péages, on les a 2 ans après, quoi.
0: Merci beaucoup Bruno Bram, secrétaire régional du syndicat UFAP UNSA Justice, gardien de prison à l'époque de l'évasion de Mohamed Amra. Vous étiez à l'époque à Caen, et je rappelle d'ailleurs à ce propos un podcast sur cette affaire, podcast du service police-justice de France Info, à réécouter sur franceinfo.fr.
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0: Céline Dacosta pour la météo. Bonsoir Céline.
3: Bonsoir Hercine, bonsoir à tous.
0: Demain, il va faire encore frais et le temps sera toujours perturbé.
3: Exactement, ce sera encore globalement bien nuageux, même si on aura quelques éclaircies un petit peu plus durables qu'aujourd'hui. Ce ciel globalement couvert sera encore accompagné d'averses toute la journée entre les Pyrénées, le Massif central et le flanc est, avec des averses plus marquées sur les reliefs où il neigera encore à partir de 1000-1200 mètres le matin, un petit peu plus haut l'après-midi. Des averses qui, toujours sur ce secteur, pourraient devenir orageuses dans l'après-midi avec du grésil. Ce sera également agité en Corse et sur le pourtour méditerranéen, même si le matin sur le pourtour méditerranéen, on aura encore des éclaircies. Les ondes arriveront plus dans l'après-midi.
0: Pour la moitié nord, ça sera plus variable.
3: Oui, on aura une alternance de nuages et d'éclaircies. Encore quelques gouttes près de la Manche le matin qui vont gagner toutes les régions entre les Pays de la Loire et les Hauts-de-France dans l'après-midi en passant par le bassin parisien. Mais on pourrait quand même avoir un petit peu plus d'éclaircies qu'aujourd'hui. Les températures, elles, seront toujours bien en dessous des normales de saison, avec encore 11 à 16 degrés du nord au sud, là on parle des maximales, jusqu'à 20 près de la Méditerranée. La matinée sera également fraîche, ça sera même la plus fraîche de la semaine. 0 à 6 degrés sur une grande moitié nord, avec quelques faibles gelées, un petit peu plus sur la moitié sud.
0: Céline Dacosta, France Info, 17h30. Emmanuel Langlois.
4: Et au 76e jour de la guerre au Moyen-Orient, un navire indien a été coulé au large d'Oman. Un autre bâtiment a résonné. La situation dans le golfe arabo-persique et le détroit d'Ormuz reste volatile, mais serait-elle en train d'évoluer? En tout cas, lors du sommet sino-américain et de la visite de Donald Trump à Pékin, Téhéran annonce ouvrir le passage à des navires chinois. Marie-Pierre Véraud.
5: La grande crainte de Téhéran, c'est de voir les présidents chinois et américains s'entendre à ses dépens pour une réouverture du détroit d'Ormuz. D'où ce geste annoncé officiellement par l'agence des gardiens de la révolution, l'agence Tasnim. Depuis hier, les navires chinois transitent de nouveau par Ormuz. Après des discussions de haut niveau, stipule l'agence, les 30 premiers bâtiments entament leur traversée sous les stricts protocoles maritimes de l'Iran. Mais dans le même temps, Téhéran fait aussi monter la pression sur les Émirats arabes unis, considérés comme des ennemis, cibles de tir ces dernières semaines. Un navire mouillant au large des côtes émiraties a été arraisonné sans que l'on en sache plus pour l'heure. Téhéran accuse les Émirats d'avoir participé aux frappes et ne décolère pas depuis l'annonce que Benjamin Netanyahou s'y est rendu secrètement. La carotte et le bâton donc, alors que Téhéran sent bien que le blocus devra être levé, mais entend aussi maintenir son contrôle.
4: Marie-Pierre Véraud, et puis dans une interview accordée à la chaîne Fox News, Donald Trump dit ce soir que son homologue chinois lui a proposé son aide pour ouvrir ce détroit d'Ormuz. Cuba, de son côté, est prêt à examiner une proposition d'aide de 100 millions de dollars faite par les États-Unis, annonce ce soir la Havane, au moment où l'île, soumise à un blocus énergétique de Washington, est confrontée à une crise énergétique sans précédent. Toute la partie orientale de Cuba est notamment touché ce soir par une panne de courant massive. En France, un homme et une femme sont décédés ce jeudi alors qu'ils pratiquaient de la marche aquatique le long d'une plage au Conquet dans le Finistère. Deux femmes ont également été évacuées en urgence absolue selon le maire du Conquet. Le groupe a vraisemblablement été surpris par de la houle et de fortes rafales de vent. Et puis à Bordeaux, le parquet ouvre une enquête après le vol de deux armes de service de la gendarmerie. Elles se trouvaient dans un véhicule banalisé. explosé hier. La voiture a fait l'objet, selon le parquet, d'un vol à la roulotte. La FIFA, elle, annonce un show historique. Le boys band sud-coréen de K-pop au succès planétaire BTS et les méga stars américaines Madonna et

0: colombienne Shakira se produiront en effet sur la plus grande scène du monde. Ce sera lors de la mi-temps de la finale du Mondial de football, précisément le 19 juillet, près de New York.
1: Emmanuel Langlois pour l'info. Qui sont les footballeurs qui feront partie de l'équipe de France pour le Mondial qui va se dérouler du 11 au 19 juillet aux États-Unis, au Canada et au Mexique? Le sélectionneur Didier Deschamps dévoile sa liste ce soir. Édition spéciale sur France Info et les petites indiscrétions. Dans un instant, Donald Trump et Xi Jinping, ensuite rencontre extrêmement cordiale aujourd'hui à Pékin, mais toujours des tensions bien sûr entre les États-Unis et la Chine autour du dossier de Taïwan. Notamment, on verra ça avec la cellule décryptage de France Info.
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1: L'Amérique, ils la veulent, mais tous ne l'auront pas. Quels joueurs disputeront la Coupe du Monde de foot dans l'équipe de France cet été aux USA, Canada, Mexique? Réponse dans le journal de 20h de TF1, puisque la chaîne est partenaire des Bleus. Le sélectionneur Didier Deschamps, dont c'est le dernier mondial, va donner sa liste. 23, 24, 25, 26 joueurs peut-être. Bonsoir Nicolas Perronnet.
3: Bonsoir Ersine.
1: Rédaction des sports de France Info. Est-ce qu'il faut s'attendre à des surprises?
3: Alors non, a priori, déjà parce que c'est pas le genre de la maison, hein, finalement, quand vous mettez les mots Didier Deschamps et surprise, ça colle pas trop. Généralement, on n'aura pas le Pascal Chibonda de 2006, si ça vous dit quelque chose, a priori en tout cas, même si Didier Deschamps très rarement a pu surprendre quand même, hein, avec le rappel de Benzema en 2021 ou de N'Golo Kanté en 2024. Mais là, les places elles sont trop chères, hein, très clairement. L'ossature de l'équipe de France, elle est claire, que ce soit le 11 titulaire ou les principaux remplaçants. Ça va ressembler en gros à la tournée américaine, hein, il y a quelques semaines, fin mars, avec le retour de ceux qui étaient blessés à ce moment-là, Saliba, Koundé, Barcola et Koné. La vraie incertitude quand même, parce qu'il y en a une petite, c'est le poste de troisième gardien. C'est tout dire, hein, derrière Mike Maignan et Brice Samba, Lucas Chevalier pourrait ne pas en être. Il a perdu sa place au Paris Saint-Germain en club et Didier Deschamps pourrait être tenté de l'écarter. Alors au profit de qui? Sans doute, si c'est le cas, le gardien de Lens, Robin Risser, qui a été tout récemment élu meilleur gardien de Ligue 1. Mais on est quand même, hein, sur un ajustement à la marge. Pour le reste, Colomouani, Kamavinga, c'est plutôt oui, mais ça pourrait éventuellement être non. Et puis Kaloulou, Mateta, Thauvin, Esteban Le Poll, c'est l'inverse, hein, c'est plutôt non, mais ça pourrait très éventuellement là être oui. Donc voilà, on est quand même à la marge pour toutes ces petites incertitudes, parce que l'équipe de France titulaire pour ce mondial, on la connaît.
1: Et je le disais, Nicolas, pour Didier Deschamps, ce sera la dernière liste.
3: Oui, l'exercice paraît convenu, hein, c'est vrai, et déjà vu, parce que ce sera sa 7e liste, comme ça, en direct à la télé, à une heure de grande écoute, avec cette manière d'égrener les noms par secteur de jeu et par ordre alphabétique. Mais il y aura de l'émotion, c'est certain, pour Didier Deschamps, qui quittera les Bleus après le mondial. Ça fait 14 ans qu'il est là, 4e Coupe du Monde en tant que sélectionneur. Le palmarès, personne fait mieux, hein, tout simplement. Champion du monde en 2018, évidemment. 3 finales de grands tournois, 4 fois dans le dernier carré du Mondial ou de l'Euro. Il a une mine d'or, clairement, Didier Deschamps, entre les mains pour aller au bout et terminer sur la plus belle des sorties, notamment dans le secteur offensif. C'est pour ça aussi qu'il n'y a pas de place, en fait, pour les surprises. Quand vous avez Mbappé, Dembélé, Barcola, Olise, Marcus Thuram, quand vous avez des noms comme Cherki, Doué, Akliouche, qui seront des petits nouveaux dans les 26, voilà, il n'y a plus de place, tout simplement. Et c'est clairement une équipe de France taillée pour aller chercher une troisième étoile qui est attendue ce soir.
1: Nicolas Perronnet, rédaction des sports de Radio France, à propos de cette liste attendue ce soir, et je vous redis que France Info sera évidemment en édition spéciale, mais un aspect plus inattendu de ce mondial, encore que on connaît le problème maintenant, c'est le changement climatique, et le résultat cet été, des températures probablement caniculaires pendant des matchs du mondial. Ça peut être très dangereux, alerte lancée aujourd'hui par un collectif de scientifiques qui ont étudié de près les conditions météo dans lesquelles devraient se dérouler les 104 matchs qui sont prévus du 11 au 19 juillet. Vincent Goudbarge est en ligne avec nous. Bonsoir.
4: Bonsoir.
1: Vous êtes chef médical de la Fédération internationale des footballeurs professionnels, ancien joueur pro vous-même. Alors on apprend que un quart des matchs devrait se jouer par une température qui pourrait monter jusqu'à 36 degrés environ si le temps est sec, 5 matchs à 38 degrés ou plus. Ça semble inquiétant.
5: Oui, effectivement, une température ambiante, une humidité et un rayonnement solaire élevé associé à un faible mouvement de l'air altèrent forcément les performances sportives, augmentent la perception de l'effort et accroît le risque des maladies liées à la chaleur. Donc forcément, tout sport, et dont le football, qui se joue dans des conditions de chaleur extrême, peut avoir un problème de santé pour les joueurs et bien sûr avoir un impact sur la performance des joueurs. Donc la performance interne corporelle augmentera et entraînera des symptômes comme une fatigue, la baisse de la performance, des maux de tête, des vertiges, des étourdissements et des crampes musculaires également. Et dans les cas les plus graves, quand la température corporelle interne passe les 40 degrés, on peut observer des troubles neurologiques, comme des problèmes de concentration, des problèmes d'équilibre et de vertige. Et vous avez fait référence à cette étude qui a été publiée récemment. En 2023 déjà, avec mon équipe à la FIFPro, on avait fait les mêmes calculs, basés sur des estimations de la température ambiante et de l'humidité pour toutes les villes qui vont accueillir la Coupe du Monde au mois de juin et au mois de juillet. Notre étude publiée donc dans une revue scientifique avait déjà signalé que beaucoup de matchs programmés dans l'après-midi seraient joués dans des conditions de chaleur extrême. Ouais. Et donc cette étude publiée récemment confirme les données que l'on a déjà et justifie encore plus notre position à la FIFPro.
1: Est-ce que les joueurs se préparent de façon spécifique pour pouvoir jouer dans de telles conditions ?
5: J'espère. Je connais pas le programme de toutes les équipes, mais pour se préparer à une épreuve sportive dans une chaleur extrême, il est important de travailler sur l'acclimatisation. Donc cela se fait généralement sur une période d'entraînement de 10 à 14 jours, donc à peu près 2 semaines, où on demande aux athlètes, aux joueurs de foot, de s'entraîner quotidiennement autour de 60 minutes dans les conditions similaires. Donc je suis pas sûr que toutes les équipes auront la possibilité d'avoir cette période d'acclimatisation si essentielle, mais si les équipes choisissent d'avoir leur préparation avant la Coupe du Monde dans un pays traditionnellement connu pour des chaleurs extrêmes, on n'a bien sûr aucune garantie que le climat et donc la météo pendant cette période sera la même qu'aux États-Unis ou au Mexique.
1: Est-ce que le mondial de foot au Qatar en 2022 a été une leçon sur ce sujet, puisque les températures étaient extrêmes, mais les moyens déployés étaient très importants aussi, hein, climatisation dans les stades essentiellement. Les États-Unis vont s'en inspirer ?
5: Alors la climatisation pour les stades de Qatar avait été faite à l'issue de l'annonce de la Coupe du Monde 2022 en été. Et ils ont changé bien sûr parce que les conditions étaient trop extrêmes. Donc on a eu une Coupe du Monde, vous en rappelez, pendant l'hiver, au mois de novembre-décembre, où les conditions de chaleur pendant la Coupe du Monde étaient pas comparables aux conditions de chaleur que l'on va en avoir aux États-Unis et au Mexique. Je parle pas trop du Canada parce que les conditions là-bas sont un petit peu meilleures. Donc je pense que la Coupe du Monde au mois de juin et juillet, dans les prochaines semaines, ça sera bien plus impactant que les conditions que l'on a eues au Qatar. Et les stades climatiques, c'est une solution, mais je crois que la meilleure solution, c'est d'avoir une compétition dans des environnements qui sont plus sains pour la santé et plus sain pour les performances des joueurs.
1: Oui, parce qu'évidemment, la climatisation dans les stades, bon là, ça pose un problème côté bilan écologique. Est-ce que vous pensez, Vincent Goudbarge, vous qui êtes chef médical de la Fédération internationale des footballeurs professionnels, qu'il faut carrément annuler des matchs quand la température ambiante est de 35, 36, 38 degrés et qu'il n'y a pas de climatisation ?
5: Oui, notre position à la FIFPro est claire et c'est basé sur forcément des données scientifiques que l'on a. Si la température composite, donc qui est basée sur la température ambiante, l'humidité et le rayonnement solaire, si cette température composite WVGT est à 28 degrés, donc ce qui est équivalent à plus ou moins une température ambiante de 36 degrés ou plus, on devrait effectivement repousser ou reporter le match. Et bien sûr, cela ne se fera pas pendant la Coupe du Monde, où, comme vous le savez, il y a des contrats de télévision qui ont été signés en avance pour des matchs programmés sur des horaires spécifiques. Donc forcément, je sais que la France joue 2 matchs à 3h de l'après-midi, heure locale, ce qui est 9h, je crois, à Paris. Donc forcément, je pense que ça sera difficile de reporter ce genre de match. Mais c'est effectivement une mesure que l'on a dans notre position.
1: Merci beaucoup Vincent Goudbarge, chef médical de la Fédération internationale des footballeurs professionnels, invité de France Info à propos du mondial qui va se dérouler au mois de juillet aux États-Unis, au Canada et au Mexique. D'autres bleus maintenant pour un autre mondial, celui de 2010, le fiasco de Naïsna en Afrique du Sud. La plateforme de streaming Netflix diffuse un documentaire d'1h20 sur ce mondial-là. Vous vous souvenez que les bleus étaient restés dans leur bus, ils avaient refusé de se rendre à l'entraînement en pleine Coupe du Monde. Le sélectionneur de l'époque, Raymond Domenech, a accepté d'être interviewé pour ce documentaire, mais il regrette amèrement cette interview à présent. Léopold Picot, les mots de Raymond Domenech contre ce film sont extrêmement forts.
6: Oui, l'ancien sélectionneur se dit meurtri, trahi après son visionnage. C'est un vol de ses émotions, un viol de mon âme, écrit-il. Il décrit un réquisitoire extraordinairement violent, un documentaire à charge d'une partialité nauséabonde. Et c'est pourquoi il s'en désolidarise de toutes ses forces.
1: Quels sont précisément les reproches de Raymond Domenech à Netflix ?
6: Eh bien d'abord de ne pas avoir respecté ses engagements. Il devait avoir un droit de regard sur le produit final en échange de sa participation. Et ce qui provoque sa colère, c'est surtout le traitement du personnage principal du documentaire, son journal intime à l'époque. Raymond Domenech l'a lui-même confié au producteur. Dans les extraits choisis, il y insulte plusieurs joueurs, comme le milieu de terrain Johan Gourcuff, décrit comme, je cite, « un autiste léger d'abord, con ». Ensuite, ou encore Nicolas Anelka, l'attaquant est un vrai connard selon lui, un défouloir dont les citations sont affichées sans contexte directement à l'écran. Pour Raymond Domenech, c'est oublier le rôle d'un journal intime, celui, je cite, de maintenir en vie un homme accablé de toutes parts, croulant sous le poids d'une pression déraisonnable.
1: Naïsna, pour Raymond Domenech, évidemment Léopold Picot, c'est un très mauvais souvenir.
6: L'épisode de Naïsna, pour Raymond Domenech, c'est un véritable traumatisme. L'image de l'équipe de France est ressortie durablement entachée de cette affaire. La grève du bus est partie d'insultes attribuées à Nicolas Anelka contre Raymond Domenech. L'attaquant sera exclu après la publication de la une dans le journal L'Équipe. Des insultes réfutées et par les joueurs et par le sélectionneur. Alors lorsque les réalisateurs du documentaire lui tendent la une...
7: J'ai pas envie, mais vraiment pas envie. Ce truc-là a pourri la vie de toute ma famille pendant des années.
6: Et son ex-compagne, la journaliste Estelle Denis, rappelle avoir été menacée jusqu'à chez elle pendant et après l'affaire. Raymond Domenech espérait que ce documentaire soit, je cite, « une thérapie pour lui ». Un travail journalistique de plus d'une heure basé sur les faits, l'investigation et sur différents points de vue. Il regrette qu'il soit devenu, je cite, « une poubelle haineuse qui n'honore ni le football ni le journalisme ».
1: Léopold Picot.
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1: Toute l'info en bref à 17h45, Emmanuel Langlois. À Bordeaux, le paquebot de croisière Ambition va finalement rester une nuit de plus à quai.
0: Pour le confort des passagers, explique la compagnie, à cause de conditions météo perturbées prévues dans le golfe de Gascogne. Dans la soirée, plus de 1700 personnes avaient été confinées à bord de ce navire durant la journée d'escalière en raison d'une épidémie de gastro-entérite. La préfecture des Côtes d'Armor, elle interdit un rassemblement prévu ce jeudi dans les communes de Pléguien et de L'Envolon contre l'ouverture d'une brasserie cofondée par le fondateur d'une revue d'extrême droite. Les autorités disent craindre de graves troubles à l'ordre public en marge de cet événement et aux abords du site inauguré. Et puis au 76e jour de la guerre au Moyen-Orient, Téhéran laisse désormais passer depuis hier des navires chinois par le détroit d'Hormuz, verrouillé par Téhéran depuis le début de cette guerre. Le ministre iranien des Affaires étrangères accuse par ailleurs les Émirats arabes unis de jouer un rôle actif aux côtés des États-Unis et d'Israël dans la guerre au Moyen-Orient. En visite en ce moment à Pékin, Donald Trump dit lui que son homologue chinois lui a proposé son aide pour rouvrir le détroit.
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1: Et pendant cette visite aussi de Donald Trump en Chine, son homologue chinois, le président Xi Jinping, a prévenu du risque d'un conflit avec les États-Unis si il y avait de leur part une mauvaise gestion de la question de Taïwan que Pékin veut annexer à terme. Raphaël Ben Abdel Moumen, cellule décryptage de France Info, d'où viennent précisément les tensions actuelles entre la Chine et Taïwan ?
9: Il faut remonter un peu en arrière. Déjà, Taïwan n'a pas toujours fait partie de la Chine. C'est en 1683 que l'île est annexée pour la première fois par la Chine continentale. Puis l'archipel devient une colonie japonaise pendant la première moitié du XXe siècle, avant de revenir sous pavillon chinois à la fin de la Seconde Guerre mondiale. Sauf qu'en 1949, une guerre civile éclate en Chine entre les communistes et les nationalistes. Les communistes prennent le pouvoir à Pékin, les nationalistes se réfugient à Taïwan. Depuis, Pékin et Taïwan se réclament héritiers de la véritable Chine.
1: Et pour la communauté internationale, qui représente réellement la Chine ?
9: Jusqu'en 1971, c'est Taïwan qui représente la Chine à l'ONU, date à laquelle les Nations Unies reconnaissent officiellement la République populaire de Chine à la place de Formose, le nom de Taïwan à l'époque.
10: URSS, oui. Grande-Bretagne, oui. Finalement, pour l'admission de Pékin et l'expulsion de Formose, 76 oui, 35 non, 17 abstentions. La République populaire de Chine est membre des Nations Unies.
9: Dès lors, Taïwan se retrouve isolé diplomatiquement, d'autant qu'en 1979, les États-Unis rompent officiellement leurs relations diplomatiques. Et aujourd'hui, seuls quelques États reconnaissent l'archipel comme un pays indépendant. Taïwan pratique le statu quo, c'est-à-dire que l'île agit comme un État souverain, sans pour autant proclamer l'indépendance. Ce serait une ligne rouge pour Pékin.
1: Et pourquoi ce conflit a-t-il finalement pris une telle importance entre Pékin et Taïwan ?
9: Car la République populaire de Chine veut réunifier son territoire d'ici 2049 pour le centenaire de la Révolution. Xi Jinping ne cesse de le répéter. Taïwan est un territoire sacré de la Chine et les peuples des deux rives du détroit de Taïwan sont liés par le sang, affirme le président chinois. Ces dernières années, Pékin a multiplié les exercices militaires autour de l'île, des démonstrations de force pour que les États-Unis ne se rapprochent pas trop de Taïwan, car la mer de Chine est un carrefour stratégique en termes militaires comme économiques. Taïwan produit 60% des semi-conducteurs mondiaux, des composants essentiels pour les téléphones portables, les voitures et l'intelligence artificielle. Un conflit avec Taïwan aurait donc des conséquences internationales, en plus de renforcer considérablement la puissance de Pékin.
1: Raphaël Ben Abdel Moumen, cellule de vérification de France Info. Les autorités sanitaires ont beau rassurer, il n'y a pas d'épidémie d'antivirus dans notre pays, eh bien les Français se ruent tout de même sur les masques respiratoires. C'est une information France Inter, Victor Dolande. La demande a tellement explosé ces derniers jours que les grossistes qui fournissent les pharmacies ne sont plus en mesure de livrer de masques.
11: Oui, les trois grossistes répartiteurs qui détiennent 95% du marché ont tous les trois envoyé un message d'alerte à leurs clients, les pharmacies, pour leur expliquer qu'ils n'étaient plus en mesure de livrer des masques FFP2 et des masques chirurgicaux ou uniquement en quantité très limitée. Audrey Lecoq est fondatrice de Pharmazone, une centrale d'achat pharmaceutique. Elle vend en moyenne 2400 boîtes de masques par semaine aux pharmacies. En trois jours, elle en a vendu 15 000.
12: La fabrication est limitée en France, puisque beaucoup ont déposé le bilan. Nous, distributeurs, on n'en a pas beaucoup en stock, parce que l'épreuve du Covid nous a laissé quand même quelques résidus de stock et donc une perte de trésorerie massive. Donc tout le monde est en flux tendu et on produit quand il y a la demande. Donc c'est pour ça qu'on se retrouve avec des pénuries, mais c'est des pénuries qui vont durer quelques jours, puisqu'il faut le temps juste que la production se mette en route et la distribution aussi. Donc je pense que d'ici une semaine, on sera plus sur cette notion de pénurie qu'on connaît en ce moment.
11: Selon nos informations, la demande de masques FFP2 a été multiplié par 5 en moins d'une semaine et par 4 pour les masques chirurgicaux.
1: Et ces pénuries, Victor Dolande, apparemment les fournisseurs en profitent.
11: Oui, c'est la triste loi de l'offre et la demande, me confie un pharmacien atterré par ces pratiques. Il achetait à ses fournisseurs des boîtes de 50 masques à 5 euros. Aujourd'hui, la même boîte lui est proposée à 7 euros. Tous les pharmaciens que j'ai contactés me l'ont répété. Si les Français en demandent encore plus dans les prochains jours, les pénuries de masques vont durer et les prix vont grimper.
1: Victor Dolande, notre confrère de France Inter. Alors, cette frénésie d'achat de masques respiratoires est-elle justifiée ? Écoutez ce qu'en dit Hélène Rossino, médecin spécialiste de santé publique sur France Info tout à l'heure.
13: Fondée vis-à-vis de cet antivirus, non, mais compréhensible. Oui, je pense qu'on a quasiment tous été assez traumatisés par l'épisode du Covid et en particulier par la cacophonie qu'il y avait eu au début autour des masques où on nous disait qu'il n'y en avait pas eu besoin, puis finalement il y en a eu besoin. Donc je pense que les gens préfèrent anticiper au cas où. Ça ne veut pas dire qu'ils sont nécessaires. La situation est pour l'instant aujourd'hui bien circonscrite et le virus ne circule pas en population générale. Donc est-ce qu'il y a besoin de se ruer sur les masques ? Non. Pour autant, je comprends bien le mécanisme qui peut y avoir derrière. Mais c'est vrai que en arriver à une pénurie qui fait monter les prix, c'est honnêtement engraisser aussi tous les fabricants là pour pas grand-chose. Mais si on peut avoir chez soi des stocks de masques réguliers, parce qu'il ne faut pas oublier qu'il y a d'autres virus qui circulent très régulièrement, et reprendre un peu nos gestes barrières au lieu de se ruer à chaque gros virus qui fait les titres, ça serait mieux, ça aurait plus de sens. Puisqu'il ne faut pas oublier quand même que dans la vie de tous les jours, il y a des grippes, le Covid existe encore, il y a des gastro. Donc les masques et les gestes barrières, ça devrait être des accessoires du quotidien et pas un truc dont on a besoin dès qu'il y a un gros titre sur un nouveau virus qu'on découvre.
14: D'ailleurs, les gestes barrières, est-ce qu'ils sont ancrés aujourd'hui ?
13: Non. Malheureusement, dans la majorité des cas, ils sont très peu ancrés. On voit quelques personnes dans les métros, dans les avions, qui utilisent des masques, mais regardez les regards qui leur sont lancés. Aujourd'hui, ils sont encore très stigmatisés. On a gardé post-Covid, pour beaucoup, une peur de la vulnérabilité et une envie de se dire qu'on est plus fort et qu'on n'en a plus besoin, alors que pourtant, les gens ont toujours des comorbidités, les virus existent et existeront toujours. C'est absolument pas pour être dramatique, mais très sincèrement, on a des moyens d'empêcher de tomber malade pour plein de pathologies. Et je trouve ça vraiment dommage qu'on laisse les plus vulnérables aujourd'hui se débrouiller avec leur FFP2 et qu'on n'ait pas gardé une vraie culture de protection, qu'on ait gardé des jours de carence qui font que les gens continuent à aller travailler avec de la fièvre, par exemple. Enfin, quand on voit, depuis une semaine, là, on parle de cette fameuse fête en Argentine sur l'antivirus, oui. En 2018. Mm-hmm. C'était quand même quelqu'un qui était venu à une fête d'anniversaire pendant une heure et demie avec de la fièvre. Le résultat a quand même été 11 morts et 34 malades d'une maladie grave. Aujourd'hui, il faut qu'on réapprenne la base, le respect et les gestes barrières. Mais ça n'est pas que de la faute des gens. On est dans un environnement qui pousse au présentéisme, qui pousse à passer outre et à considérer que les pathologies ne sont pas graves et que donc il faut faire un effort pour la collectivité. Mais ça coûte plus cher à la collectivité, que ce soit en argent ou pour les gens qui subissent les conséquences des maladies de manière générale.
14: Pas besoin donc de masques pour l'antivirus en tout cas. À ce stade, la France a observé, on le disait, des règles particulièrement strictes. Ça permet de penser, Hélène Rossino, que la France a tiré les leçons de l'épidémie de Covid, aussi bien en termes de protocole qu'en termes de communication, de transparence.
13: Très honnêtement, oui. J'ai trouvé que ça avait été extrêmement bien géré. Autant j'ai été très critique de la gestion du Covid, autant cette fois-ci, j'ai pas trouvé grand-chose à redire. Et il faut le dire quand c'est bien, parce que c'est important. Sincèrement, la conférence de presse, je l'ai trouvé extrêmement bien. L'idée d'avoir des scientifiques qui répondent aux questions était utile aussi. Ils ont été très transparents. J'avais eu, comme beaucoup de scientifiques, quelques doutes le premier jour quand ils nous parlaient d'auto-confinement à la maison. Mais ça a été durci immédiatement. Donc, ils ont écouté. Ils se sont adaptés. Très franchement, j'ai rien à dire, dans le bon sens.
14: Et à ce sujet, justement, l'ancienne ministre de la Santé, Agnès Buzyn, a évoqué en début de semaine la mémoire vive de la crise sanitaire que vous évoquiez en certains sens il y a quelques minutes. Politique et scientifique, à l'époque, avaient tendance à minimiser. Mmh. Aujourd'hui, tout le monde sait que ça peut dégénérer, dit-elle. Vous êtes d'accord ?
13: Tout le monde a surtout appris l'humilité. Et que tout le monde a appris à dire ce qui a vraiment manqué pendant le Covid, c'est « je ne sais pas ». À l'époque du Covid, ceux qui commentaient pendant les premiers mois, que ce soit les politiques ou les scientifiques qui s'étaient risqués sur les plateaux, au lieu de dire qu'il y avait plein de choses qu'on ne savait pas, parce qu'en plus c'était un virus qu'on découvrait cette fois-ci, avaient dit immédiatement, avec un ton péremptoire, voilà, il faut faire ceci, voilà, il faut faire cela, et on s'était rendu compte très vite qu'en fait c'était complètement faux. Donc le message avait été flou pour la population qui n'avait pas bien compris, et ça avait été assez traumatisant. Aujourd'hui, je pense que tout le monde a compris qu'il faut oser dire qu'on ne sait pas, et que moi j'ai personnellement beaucoup plus confiance dans un élu qui me dira « aujourd'hui je ne sais pas, je demande à tous ceux qui travaillent sur le sujet de m'entourer, mais je vous dirai au fur et à mesure quand j'en saurai plus » que quelqu'un qui me dit « ne vous inquiétez pas, tout est sous contrôle », alors qu'en fait il n'a aucune idée de ce qu'il fait.
1: Hélène Rossino, médecin spécialiste de santé publique avec Marie Bernardeau ce midi sur France Info. Avant la météo, puisque les beaux jours reviennent en ce moment, beaucoup d'entre vous se remettent au jardinage. Mais n'oubliez pas que l'utilisation des tondeuses, des broyeurs, des débroussailleuses et autres tronçonneuses est rigoureusement encadrée. Particulièrement les jours fériés, des arrêtés préfectoraux fixent les règles. Exemple en Charente, dans une commune entre Angoulême et Limoges. Pierre Marsat.
15: À Ansac-sur-Vienne, à côté de Confolens, tout est très clair. L'information est diffusée dans les boîtes aux lettres des habitants, le petit journal municipal et même sur les réseaux sociaux. Le maire, Fabrice Audouin, applique la loi tout en permettant d'avoir un petit créneau le matin.
16: Les jours fériés sont comme les dimanches, effectivement. On a le droit de tondre, tailler les, enfin tout ce qu'on peut faire comme bruit, de 10h à midi, de façon à laisser les gens tranquilles chez eux, sur leur terrasse, surtout quand on arrive à cette saison. Ça reste un arrêté préfectoral, où la commune pourrait éventuellement aller plus loin, mais bon, je ne l'ai pas fait, je le laisse au niveau préfectoral. Je pense que c'est déjà pas mal, ça laisse une petite autorisation, 10h midi, voilà, c'est bien.
15: Sur la place de la mairie, quelques carrés d'herbe enjolivent le cadre de vie, l'herbe est bien tondue, sans doute en semaine. Un peu plus loin, sur le parking, Daniel Tremblay vient jeter quelques bouteilles en verre dans le conteneur. Il habite Limoges, où il tond sa pelouse en semaine. Il vient en sac rendre service à ses parents âgés et fait du jardinage aux heures autorisées.
17: Je pense que c'est une bonne chose. L'après-midi, les gens veulent leur liberté et puis le calme. Même à la campagne, je pense que les gens ont le temps de le faire d'un autre créneau. Je le fais pour mes parents, ils sont très âgés. Je le fais en dehors de ces périodes.
15: Et monsieur le maire Fabrice Audouin donne l'exemple. C'est lui qui tond sa pelouse chez lui. Et il s'interdit d'aller au-delà des horaires imposés.
1: Reportage de Pierre Marsat pour France Info, la météo dans un instant.

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2: Les prévisions météo de France Info avec Céline Dacosta. Céline, demain, ce sera encore bien agité.
3: Oui, dans une ambiance toujours fraîche pour la saison, avec même le matin quelques gelées blanches sur le nord du pays qui seront assez faibles selon Météo France. La moyenne le matin ira de 0 à 6 degrés sur une grande moitié nord, 7 à 12 degrés du sud-ouest à la Méditerranée. Puis dans l'après-midi, on va rester 4 à 7 degrés sous les normales de saison, 11 à 16 degrés du nord au sud, 17 à 20 près de la Méditerranée. Dites-vous qu'entre aujourd'hui et demain, on va vivre les deux journées les plus fraîches de la semaine.
2: Bon, et pour ce qui est de la couleur du ciel, gardons le gris.
3: On va garder le gris. Alors, pas partout, pas tout le temps, mais on n'en a pas fini avec le ciel couvert et les averses qui concerneront demain les bords de Manche et toutes les régions situées entre les Pyrénées, le Massif central et le flanc est. Plus calme, avec quelques éclaircies pour les autres. Dans l'après-midi, les averses rentreront un petit peu dans les terres sur la moitié nord, entre les Pays de la Loire, l'Île-de-France, les Ardennes. On pourrait même avoir quelques coups de tonnerre. Elles seront un petit peu plus présente plus au sud, jusqu'à devenir orageuse là aussi par endroits avec du grésil. Des orages qui pourraient toucher les côtes méditerranéennes et la Corse où le vent sera encore soutenu.
2: Un mot de ce qui nous attend pour le week-end à venir,
3: alors,
2: rapidement.
3: Demain, samedi, les averses ne seront jamais loin, même si elles seront globalement moins fréquentes, moins intenses. On les retrouvera surtout des Pyrénées au centre-est jusqu'aux frontières du nord. Et puis une nouvelle perturbation arrivera déjà par la pointe bretonne. Elle nous concernera dimanche.
2: Céline Dacosta, merci de passer ce jeudi 14 mai avec nous sur France Info, 18h. Le journal de Lorette Puyot. Bonsoir Lorette.
4: Et bonsoir.
2: À la une, ces interpellations à Nice.
4: Oui, après cette fusillade mortelle qui a fait 2 morts lundi dans le quartier des Moulins. Précision dès le début de ce journal. À Caen, 2 ans après l'attaque du péage d'Incarville, cérémonie sobre, hommage aux agents pénitentiaires décédés. Le ministre de la Justice, Gérald Darmanin, était sur place. Plusieurs heures de discussion. Donald Trump et Xi Jinping ont terminé leur rencontre avec un banquet, des échanges cordiaux, changement de ton depuis le début de cette visite. Et déjà en pleine crise, outre-Manche, le gouvernement britannique perd son ministre de la Santé. Démission spectaculaire, plus gros revers du Premier ministre Keir Starmer depuis le début de la fronde dans le parti travailliste. Et puis, c'est une annonce attendue des fans de football. La liste des joueurs pour le Mondial dans moins d'un mois, Didier Deschamps la dévoile à 20h. Certains jeunes joueurs de Lozère ont déjà une idée du tableau, vous l'entendrez à la fin de ce journal.
2: Lorette Puyot.
4: 3 jours après la fusillade en plein après-midi à Nice qui a coûté la vie de 2 hommes. Une avancée majeure aujourd'hui dans l'enquête. Pierre de Cossette, bonsoir.
5: Bonsoir.
4: On apprend que 4 suspects ont été interpellés.
5: Oui, opération policière nocturne et dans la plus grande discrétion dans un appartement du quartier des Musiciens en plein centre-ville de Nice, à plusieurs kilomètres du quartier des Moulins et de sa place des Amaryllis, sur laquelle lundi, un homme avait surgi sur une trottinette électrique avant d'ouvrir le feu devant un magasin d'alimentation, puis d'être récupéré par une voiture volée la veille à Marseille. Au sol, 20aine de douilles, 2 hommes mortellement touchés, 38 et 57 ans, possibles victimes collatérales, inconnues pour trafic de stupéfiants, et 6 blessés, dont 3 en urgence absolue. 3 jours d'enquête, tambour battant, mené par la police judiciaire de Nice. La voiture qui avait servi à prendre la fuite avait rapidement été retrouvée calcinée dans une petite ville sur les hauteurs, à 15 kilomètres de Nice. Et donc, 4 suspects ont été arrêtés, 3 à Nice et le dernier dans les Bouches-du-Rhône, et parmi eux, le principal suspect. Les gardes à vue peuvent durer 96 heures dans cette enquête ouverte notamment pour assassinat en bande organisée.
4: Pierre de Cossette, service police-justice de France Info. La France blessée en son cœur, une cicatrice sans doute jamais refermée. Les mots du ministre de la Justice Gérald Darmanin à Caen lors de la cérémonie d'hommage aux 2 agents pénitentiaires tués il y a 2 ans lors de l'attaque du péage d'Incarville. 150 personnes étaient présentes, dont une moitié d'agents pénitentiaires. La cérémonie s'est déroulée sobrement ce midi au pôle de rattachement d'extraction judiciaire à Caen, Philippe Thomas.
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7: Une chanson inédite en mémoire de Fabrice Moello et Arnaud Garcia pour ouvrir ce moment de recueillement marqué par une seule prise de parole, celle du ministre de la Justice, Gérald Darmanin.
8: 2 ans après, nous sommes là. L'émotion et la douleur toujours aussi présentes chez leurs camarades. La cicatrice ne sera jamais sans doute refermée. Notre devoir est d'honorer la mémoire de nos héros. Nous le devons à leur famille. Nous le devons à l'idée que nous nous faisons de la justice, mais aussi parce que nous le devons à l'idée que nous nous faisons de la France.
7: Le garde des Sceaux a également défendu les mesures prises depuis 2 ans. Il y a du mieux, reconnaît Bruno Bram, le secrétaire régional du syndicat UFAP UNSA Justice.
9: Les choses ont avancé. On a pu avoir, suite au 14 mai 2024, un protocole d'accord qui a été signé en juin 2024. Il y a des choses qui ont avancé. Il y a des véhicules qui sont arrivés auprès des prêches. De l'armement aussi. Il y a eu des moyens sécuritaires, mais il nous manque encore beaucoup. Et dans le cadre du protocole, il y a encore beaucoup de choses à faire. Ce qu'on revendique aussi, c'est la visioconférence. Il faut qu'on arrive à la développer beaucoup plus vite et qu'on fasse en sorte qu'on puisse avoir de moins en moins de personnel sur la route pour toutes ces extractions judiciaires.
7: Des syndicats qui estiment qu'un nouveau drame comme celui d'un Carville est toujours possible.
4: Un reportage d'ici Normandie. En Bretagne, 2 personnes sont mortes noyées aujourd'hui. Des victimes qui pratiquaient le longe-côte le long d'une plage du Conquet dans le Finistère. Cette activité qui consiste à marcher dans l'eau le long d'une plage. Ils ont dû être surpris par la houle. S'est exprimé le maire du Conquet, Jean-Luc Milin. 2 femmes ont également été évacuées en urgence absolue. C'est une plutôt bonne nouvelle. Les 26 cas contacts en France de la néerlandaise décédée de l'antivirus ont tous été testés négatifs, annonce la ministre de la Santé Stéphanie Rist. Ces cas contacts restent toutefois placés à l'isolement. Ils seront testés 3 fois par semaine. La française malade de l'antivirus est toujours en réanimation, touchée par la forme grave de ce virus respiratoire.
2: France Info, 18h05. Lorette Puyot, la visite d'État américaine en Chine qui se termine sur une belle photo.
4: Et Donald Trump convie Xi Jinping à la Maison Blanche. Invitation lancée lors du banquet donné par le président chinois en l'honneur de son homologue américain. Après avoir achevé leur discussion à Pékin lors de cette visite d'État, Donald Trump et Xi Jinping se sont parlé pendant plus de 2 heures. La journée s'est donc mieux terminée qu'elle a commencé, Sébastien Barriot.
10: Après les propos menaçants de Xi Jinping ce matin sur Taïwan, le ton était à nouveau à l'apaisement ce soir lors du grand banquet d'État organisé au Palais du Peuple. Les 2 chefs d'État ont pris la parole en se voulant rassurants sur l'avenir de la relation sino-américaine. Le président chinois a même fait une allusion au slogan préféré de son invité, « Make America Great Again », rendre sa grandeur à l'Amérique, compatible avec le développement de la Chine, a dit le dirigeant communiste.
11: Réaliser le grand renouveau de la nation chinoise et rendre sa grandeur à l'Amérique peuvent parfaitement aller de pair, se nourrir l'un de l'autre et apporter des bienfaits au monde entier.
10: Donald Trump, lui aussi résolument optimiste.
12: Nous avons eu tout à l'heure des discussions et des réunions extrêmement positives et productives avec la délégation chinoise sur des sujets qui sont tous bénéfiques, tant pour les États-Unis que pour la Chine. Ce fut un grand honneur d'être parmi vous.
10: Et pour éviter toute fausse note pendant cette visite, Donald Trump a fait le choix de ne pas répondre aux menaces de Xi Jinping sur Taïwan, qui avait évoqué dans la matinée un possible conflit avec les États-Unis. L'administration américaine a fait savoir que Donald Trump s'exprimera sur le sujet, mais dans les prochains jours, sous-entendu, pas pendant la visite.
4: Sébastien Berriot à Pékin pour France Info. Les discussions entre le président Trump et le président chinois Xi Jinping qui ont abordé la situation au Moyen-Orient. Ce matin, plusieurs navires chinois ont été autorisés à traverser, selon l'agence de presse iranienne. De leur côté, Israël et le Liban ont lancé aujourd'hui à Washington une nouvelle session de discussion pour parvenir à un rapprochement au moment où un cessez-le-feu arrive à expiration. 3e cycle de négociations qui doit au total durer 2 jours. Outre-Manche, le Premier ministre britannique Keir Starmer est-il au bord de la rupture? Alors que son parti travailliste est en crise depuis la lourde défaite aux élections locales, le ministre de la Santé Wes Streeting, figure montante du Labour, quitte le gouvernement. C'est le départ le plus spectaculaire depuis le début de cette fronde travailliste après la démission de plusieurs secrétaires d'État en début de semaine, Laura Calmus.
13: Dans une lettre très dure adressée à Keir Starmer, Wes Streeting dit avoir perdu confiance dans son leadership. Il écrit même qu'il est désormais clair que le Premier ministre britannique ne mènera pas le Labour aux prochaines élections législatives prévues en 2029. Là où il faudrait une vision, dit-il, il y a un vide. Là où il faudrait une direction, il y a de la dérive. Wes Streeting ne lance pas encore officiellement de candidature contre Keir Starmer, mais sa démission ressemble à une étape de plus vers une bataille ouverte pour le pouvoir. Car depuis les élections locales désastreuses pour le Labour, la pression monte à Westminster. Plus de 90 députés travaillistes demandent désormais le départ de Keir Starmer. En face, plus de 100 élus appellent encore à rester unis derrière lui. Le Premier ministre tient donc toujours, mais il vacille. Et la question à Londres n'est plus vraiment de savoir si Keir Starmer tombera, mais quand et surtout qui pourra lui succéder.
4: Les précisions de Laura Calmus à Londres pour France Info.
2: Le sport à quelques semaines du mondial de football. On attend la liste, 23 à 26 joueurs.
4: Le sélectionneur Didier Deschamps annonce ce soir sa liste donc pour le mondial qui se déroule dans moins d'un mois. Une annonce faite à 20h sur le journal de TF1. Mais déjà, certains ont leur idée de leur liste. Saïd Makhloufi a été demandé à des joueurs d'un club lausérien de composer leur liste.
14: Est-ce qu'on peut dire qu'on est tous là 60 millions de sélectionneurs?
15: Oui. Gardien de but.
16: Meilleur titulaire.
17: On prendrait
18: Samba.
14: Alors la question maintenant, c'est le numéro 3. Il y a Chevalier, ou est-ce qu'on rappelle
19: Hugo Lloris, bien sûr, Hugo Lloris. Et il a beaucoup d'expérience avec l'équipe de France.
20: Défenseur, Jules Koundé.
19: Upamecano, il est pas mal.
21: Jonathan Clauss.
22: Non.
23: Mal Augusto.
24: Moi, je dirais Saliba aussi.
20: Milieu de terrain.
25: Warren Zaïre-Emery.
26: Polyvalent, partout.
14: Gros joueur.
27: Il a tout dit, mon camarade.
19: Griezmann au milieu de terrain, ça va chauffer.
28: Tu dis que des dégâts.
19: N'Golo Kanté.
14: Kanté, sécurité.
29: Je rappellerai Kanté aussi.
30: Ah oui, Kanté, parfait.
29: Oui.
31: Il est petit, il est gentil, il va bouffer Léo Messi.
32: Il faut qu'il y soit.
31: N'Golo Kanté.
20: Attaquant.
32: Barcola.
19: Parfait, Barcola.
20: Ousmane Dembélé.
32: Je suis d'accord.
19: Doué.
20: Kylian Mbappé.
14: Olysée, ça c'est validé.
32: Sûr, obligatoire.
14: Est-ce qu'on prend Thauvin?
19: Non.
32: Mieux vaut pas.
33: On l'oublie, Giroud. Et ouais, ben moi je veux Gigi, moi, dans l'équipe.
14: Hein. Avec une équipe comme ça, on va jusqu'où?
19: On va en finale et on gagne la Coupe du Monde. Hein.
32: Bien sûr, ouais, je suis d'accord.
34: Ramenez la coupe à la maison.
33: On prendra la troisième étoile.
34: On est ensemble.
35: En route pour la Coupe du Monde.
4: Saïd Makhloufi, d'ici Gare Lozère, liste dévoilée de Didier Deschamps, c'est donc à 20h et nous serons en édition spéciale.
2: Toujours de jolies chansons dans ces moments-là. C'était le journal de Laurette Puot.
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2: Face à la peur de l'antivirus, le gouvernement rassure encore. Toute dernière nouvelle aujourd'hui, on va voir ça dans un instant avec Guillaume Fariol du service environnement de France Info et notre invité, chef du service de réanimation à l'hôpital Lariboisière à Paris. Et puis la menace russe qui ne faiblit pas en Ukraine après une attaque de drone massive. Encore une attaque coordonnée la nuit dernière. Rendez-vous à 18h20.
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2: Le gouvernement rassure encore face à la peur de l'antivirus. Dernière nouvelle aujourd'hui, les résultats des tests des cas contacts dans notre pays sont arrivés. Ils sont tous négatifs. Bonsoir Guillaume Fariol.
36: Bonsoir.
2: Annonce en fin de matinée de la ministre de la Santé.
36: Oui, les 26 cas contacts en France ont tous été testés négatifs. Sans exception, annonce la ministre de la Santé, Stéphanie Rist. Il s'agit de 4 passagers du MV Ondus, le paquebot où s'est déclarée l'épidémie, et de 22 personnes qui ont approché pendant des voyages en avion. Une patiente néerlandaise contaminée, elle, n'a pas survécu au virus ensuite. Test négatif, oui, mais pas question de laisser ces cas contacts sans surveillance dans la nature. La durée d'incubation de l'antivirus est longue, elle peut aller jusqu'à 42 jours. Ces cas contacts français sont donc toujours placés à l'isolement. À l'hôpital, précise la ministre de la Santé, ils seront tous testés trois fois par semaine. Mais à partir de maintenant, les autorités sanitaires ne communiqueront plus les résultats, sauf en cas de test positif.
2: La ministre de la Santé rassure aussi sur d'éventuels autres cas d'antivirus en France.
36: Oui, il est permis d'exclure toute contamination antérieure, précise tout en prudence Stéphanie Rist. Peu de risques, en tout cas, vu ce que nous savons aujourd'hui de ce virus. Les patients ont été mis à l'isolement suffisamment tôt, leur test est donc négatif, et même si l'un d'eux venait à développer la maladie dans les prochains jours ou prochaines semaines, il n'a sans doute pu contaminer personne d'autre. C'est ce que nous apprend l'une des rares études en 2020 sur l'antivirus des Andes. Selon cette étude, il faut probablement présenter des symptômes pour transmettre la maladie, ce qui n'est donc pas le cas de ces 26 Français cas contacts. Rappelons qu'une Française, passagère du MV Ondus, la seule positive à ce stade, elle, est toujours en réanimation dans un état grave à l'hôpital Bichat à Paris.
2: Guillaume Fariol, service Sciences, Santé et Environnement de France Info. Le professeur Bruno Mégarban est en ligne. Bonsoir.
3: Bonsoir.
2: Chef du service de réanimation à l'hôpital Lariboisière à Paris, précisément à propos du cas de cette Française qui est-elle en réanimation dans un état grave. C'est un virus qui est potentiellement mortel dans un cas pareil.
3: Oui, vous avez raison, effectivement, cette souche des Andes de l'antivirus peut être responsable d'une forme clinique assez grave qui s'appelle le syndrome cardio-pulmonaire. En fait, une fois que le virus se multiplie, il est responsable d'un syndrome grippal avec fatigue, douleurs musculaires, articulaires, troubles digestifs. Puis rapidement, en fait, il va se concentrer sur le poumon et donc être responsable d'une augmentation de la perméabilité au niveau des vaisseaux pulmonaires qui va induire un œdème du poumon lésionnel. Et donc, on va avoir le développement d'une insuffisance respiratoire aiguë avec un manque d'oxygène qui souvent peut nécessiter la ventilation artificielle après la mise en coma artificiel. Et il y a également des cas d'atteinte cardiaque qui peuvent donc conduire à un arrêt cardiaque brutal. En fait, la létalité rapportée sur les cas argentins est de l'ordre de 40%.
2: Oui. Et alors, pour ce qui est des cas contacts qu'on évoquait à l'instant avec Guillaume Fariol, Bruno Mégarban, ce qu'on va surveiller là, à raison de 3 tests par semaine, donc c'est quoi? C'est si la période d'incubation est peut-être plus longue qu'on ne le pense?
3: Alors, en fait, la période d'incubation est en moyenne de l'ordre de 10 à 15 jours, mais effectivement, il a été rapporté des cas qui peuvent aller jusqu'à 6 semaines. Je dirais, pour le moment, la quarantaine à l'hôpital, donc sous contrôle strict, est prévue pour 15 jours. Alors, évidemment, vous avez deux groupes de sujets contacts. Vous avez les 4 personnes qui ont été contacts de la personnes françaises contaminées qui sont à plus haut risque avec une période qui a démarré depuis le dernier contact avec elle relativement récemment, et puis ceux qui ont croisé peut-être très brièvement dans un avion et très transitoirement une personne qui était porteuse du virus et qui est malheureusement décédée. Donc, ouais. Il est possible que le traitement de ces deux personnes soit différent. Et en fait, pendant cette période de surveillance, on va faire des examens cliniques quotidiens et un bilan virologique, donc qui consiste à ce qu'on appelle une RT-PCR, c'est-à-dire en fait une amplification du génome du virus pour détecter s'il est présent ou pas.
2: Mais alors, quand la ministre dit que, par ailleurs, toute contamination antérieure d'autres personnes peut être exclue, ça veut dire que ça n'est pas certain ?
3: Alors, en fait, les 22 personnes qui ont été contacts de la patiente néerlandaise au cours du vol se sont rendues d'abord au domicile avant d'être rappelées pour être isolées à l'hôpital. Et donc, de ce fait, très probablement, dans un premier temps, immédiatement après leur retour à domicile, ils sont rentrés en contact parce qu'ils ne se savaient pas contact d'une personne porteuse du virus. Ils ont été en contact avec leur propre famille, mais à ce moment-là, ils étaient très proches du contact avec la personne infectée. Et donc, s'ils avaient été contaminés, ils étaient encore dans la phase d'incubation, ou du moins à son début, asymptomatique évidemment. Et donc, au cours de cette période, si on se base sur les données argentines, Chine, puisqu'aujourd'hui il semble qu'il n'y ait aucune mutation significative du virus, eh bien on peut être rassuré, car la contamination se fait essentiellement de façon plus retardée au moment de des premiers symptômes, ce qu'on appelle la phase prodromique, et donc ces personnes n'ont probablement pas contaminer personne dans leur foyer. Oui. Donc c'est ce qu'on appelle des contacts de contact. Donc les contacts de contact ne sont pas infectés.
2: D'accord. L'autre ennemi dans cette affaire, Bruno Maigarban, c'est peut-être la peur, hein, puisque la ministre précise que les autorités ne communiqueront plus, sauf en cas d'un test positif. Donc ça, c'est pour éviter précisément des peurs injustifiées.
3: Oui, vous avez raison. C'est-à-dire que, en fait, maintenant que tout le monde a bien compris que le virus ne circule pas dans la communauté, qu'aujourd'hui, il n'est localisé en France métropolitaine que dans une seule chambre de réanimation à l'hôpital Bichat, que l'ensemble des personnes infectés à l'occasion de ce petit foyer épidémique sont identifiés partout, sont à l'isolement en quarantaine et que tous leurs sujets contacts sont également parfaitement identifiés dans le monde et soit en isolement à l'hôpital, soit en auto-isolement à domicile. Tout le monde a compris que le virus ne circule pas et qu'il n'y aura pas d'épidémie à partir de là. Donc, effectivement, on va dire, c'est pas la peine d'entretenir une peur comme effectivement on avait l'habitude pendant la Covid d'attendre tous les jours les nouvelles du nombre de morts quotidiens. C'est pas la peine.
2: On évoquait tout à l'heure Bruno Maigarban des ruées, disons, sur les achats de masques respiratoires. Ces achats-là, ça vous semble injustifié ?
3: Non, aujourd'hui, il n'y a aucun danger dans la communauté. Le virus ne circule pas, donc le port de masque n'est pas du tout recommandé pour prévenir toute contamination par l'antivirus.
2: Donc effectivement, injustifié.
3: Les seules personnes qui doivent porter le masque, c'est ceux qui entrent évidemment dans la chambre de la personne porteuse du virus en réanimation, mais également pendant la période de quarantaine des personnes contact.
2: Merci beaucoup Bruno Maigarban pour ces explications, chef du service de réanimation à l'hôpital Lariboisière à Paris, invité de France Info.
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2: L'info en bref à 18h20, Laurette Puot. Ces interpellations à Nice après la fusillade mortelle qui a eu lieu lundi.
4: Et 4 personnes ont été interpellées ce jeudi, dont l'homme soupçonné des tirs qui ont tué 2 personnes lundi dans le quartier des Moulins à Nice. En Bretagne, 2 personnes sont mortes noyées à Conquet. Elles faisaient du longe-côte. 2 femmes ont également été évacuées en urgence absolue. Les 26 cas contacts français de l'antivirus, tous testés négatifs, annonce la ministre de la Santé. Elles restent à l'isolement et seront testées 3 fois par semaine. La française malade reste en réanimation. Elle est touchée par une forme grave de ce virus respiratoire. Et puis Didier Deschamps va dévoiler sa liste de 23 à 26 joueurs pour ce mondial qui débute dans moins d'un mois. C'est à 20h. France Info sera en édition spéciale.
2: Info. La menace russe en Ukraine ne faiblit pas. Les attaques massives se succèdent ces derniers jours et Kiev, la capitale ukrainienne, est la cible principale. Une journée de deuil national sera décrétée et aura lieu dans la ville demain. Lucas Lazo, vous êtes le correspondant de France Info sur place. Quel est le bilan à ce stade des attaques contre Kiev au cours de la nuit dernière ?
6: Une quarantaine de blessés sont pris en charge dans les hôpitaux, mais les opérations de secours sont toujours en cours dans la capitale, notamment dans les ruines d'un immeuble résidentiel du quartier de Darnitsia. Les services d'urgence redoutent que des habitants soient encore prisonniers des décombres. Les missiles ont par ailleurs ciblé des infrastructures énergétiques de la capitale. Une station de transformation et des lignes de haute tension ont été endommagées et l'accès à l'eau courante est interrompu dans l'est de la ville.
2: Ces dernières attaques ont été déclenchées après une trêve extrêmement fragile, hein, négociée entre l'Ukraine et la Russie par l'intermédiaire de Donald Trump. Elle est arrivée à échéance ce lundi. Les négociations sont au point mort entre les deux pays.
6: Oui, oui, tout à fait. 48 heures à peine après son expiration, cette reprise des frappes massives était largement redoutée par la population. Ces derniers jours, les services de renseignement ukrainiens avaient annoncé l'imminence d'une reprise des bombardements. Et ici, à Kiev, personne ne pensait que cette trêve fragile aurait pu ouvrir la voie à de réelles négociations. Alors que le président américain est en visite à Pékin pour rencontrer son homologue chinois, Volodymyr Zelensky a publiquement appelé Donald Trump à aborder avec Xi Jinping la fin de la guerre de la Russie contre l'Ukraine. Alors ces frappes barbares, selon le ministre ukrainien des Affaires étrangères, sont bien le signe que Moscou continue de préférer la terreur à la poursuite des efforts de paix.
2: Et le bilan est donc de 8 morts après la toute dernière attaque russe contre Kiev, la capitale ukrainienne. Lucas Lazo, vous êtes sur place pour France Info. Voici ce que dit Nicolas Tenzer, qui est géopolitologue, auteur d'un ouvrage intitulé « Fin de la politique des grandes puissances » aux éditions de l'Observatoire. La menace russe ne faiblit pas manifestement, c'est ce qu'il expliquait tout à l'heure sur France Info à Thomas Séchier.
7: On sait très bien qu'aujourd'hui, les troupes russes sont à la peine, je dirais, sur le terrain. En revanche, les attaques indiscriminées contre les civils continuent de plus belle. C'est aujourd'hui la seule arme dont dispose encore Poutine. Et évidemment, il veut l'utiliser à plein. Cela démontre effectivement d'abord qu'effectivement le projet génocidaire de la part de la Russie à l'encontre de l'Ukraine n'a jamais véritablement cessé et que toute idée de quelconque accord de paix, même discussion de paix avec la Russie, sont absolument vaines et complètement non avenues. Voilà, le vrai sujet aujourd'hui, c'est comment est-ce que, enfin, les Occidentaux, c'est-à-dire concrètement l'Europe, parce qu'il ne faut pas compter sur les États-Unis, vont mettre en place un système pour éviter cela et pour répondre aux forces russes. Je crois qu'il n'y a pas d'autre moyen.
8: Vous dites que ce n'est pas possible aujourd'hui de négocier avec le régime russe.
7: Absolument, ça ne l'était pas hier. Je me souviens, écrit même un article en 2016 disant que toute idée même d'une discussion, d'une négociation avec la Russie était exclue. Ça ne l'est pas plus aujourd'hui, et j'allais dire encore moins. Et malheureusement, ces crimes le démontrent, je dirais, à l'envi.
8: Avec la difficulté que l'armement russe reste encore assez performant, entre guillemets, les capacités militaires russes, en tout cas en termes de drones, de missiles, elles restent importantes.
7: Elle reste importante, même si elles sont plus faibles qu'avant, oui, malheureusement. Mais en revanche, effectivement, sur le terrain, là, la Russie ne dispose absolument pas des moyens aujourd'hui d'enfoncer les défenses de Kiev. L'Ukraine a progressé quand même, je dirais, de plus en plus. L'Ukraine se dote de plus en plus aussi des moyens de frapper des terrains militaires russes, des dépôts pétroliers, des raffineries. D'ici la fin de l'année, on peut raisonnablement penser, je l'ai encore constaté en discutant en Ukraine il y a 3 semaines, que vraiment l'Ukraine va se doter de tous les moyens, même de lancer des frappes en profondeur sur le territoire russe. Mais effectivement, dans l'intervalle, il y a quand même cette capacité russe toujours de cibler délibérément les civils. Mais la population ukrainienne tient, ça il ne faut pas l'oublier, c'est-à-dire que la population ukrainienne dans son immense majorité ne veut pas entendre parler d'un accord qui serait suicidaire évidemment avec la Russie.
2: Nicolas Tenzer avec Thomas Séchier cet après-midi. Cannes maintenant.
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2: Matteo Maestracci en direct avec nous, envoyé spécial de France Info au Festival de Cannes avec Mickaël Simon pour nos moyens techniques. Bonsoir Matteo.
16: Bonsoir.
2: Deuxième jour de compétition aujourd'hui, en attendant les stars françaises. C'est un film polonais qui a été présenté en premier.
16: Oui, Fatherland, réalisé par Pavel Pawlikowski. Vous savez, quand les gens se moquent du cinéma d'auteur, en particulier les films de Cannes, ils parlent par exemple de cinéma polonais en noir et blanc. Voilà, c'est une formule qui est censée être un peu dénigrante. Eh bien justement, Pavel Pawlikowski, c'est la meilleure réponse. Il fait précisément des films en noir et blanc, mais aussi en ce qu'on appelle format 4 tiers, un format carré, des films courts, souvent moins de 90 minutes. Je vous conseille notamment Ida, sorti en 2013, qui est magnifique. Cette fois, il nous emmène en Allemagne en 1940. Où les stigmates, les divisions de la Seconde Guerre mondiale sont encore vifs, dans les pas de l'écrivain Thomas Mann, exilé depuis des années aux États-Unis, qui vient recevoir un prix à la fois à l'Ouest, sous influence américaine, et à l'Est, sous domination soviétique, en compagnie de sa fille. L'auteur est adulé partout, mais les enjeux du moment semblent ailleurs. Le tout est basé sur des faits réels. Pavel Pawlikowski.
9: Dans sa biographie, tout ça s'est passé pendant des mois. Mais j'ai rétréci, j'ai condensé l'histoire à 4-5 jours, comme je fais toujours. Et j'ai mélangé les côtés politiques historiques avec les côtés personnels d'une façon ambitieuse. Et pour faire ça, j'ai pris beaucoup de libertés avec les fêtes. J'ai construit un road movie. J'ai simplifié l'histoire à un point scandaleux.
16: Et au casting, on retrouve notamment la comédienne allemande Sandra Hüller qui avait brillé dans Anatomie d'une chute de Justine Triet ou La zone d'intérêt de Jonathan Glazer. En compétition également aujourd'hui, Histoire parallèle de l'Iranien Asghar Farhadi, habitué de la Croisette, film tourné à Paris avec un parterre de stars, Isabelle Huppert, Virginie Efira, Vincent Cassel, Pierre Ninet et même Catherine Deneuve qui fait une apparition, une romancière en panne d'inspiration dont les personnages finissent par prendre vie. Le film est projeté ce soir, la critique est toujours sous embargo, je vous en parlerai donc demain matin.
2: Très
16: sur
2: bien.
16: France Info.
2: Mathéo, vous vouliez aussi nous dire un mot d'un film d'animation.
16: Il y en a plusieurs à Cannes cette année, c'est une bonne nouvelle. Celui

0: l'histoire le chemin du deuil. Quand je vois ce qu'ils ont ajouté à travers la couleur, la façon dont ils ont animé l'océan, ça lui aurait beaucoup plu, c'est sûr.
1: Et à vous signaler enfin la projection ce soir en séance spéciale des Caprices de l'Enfant Roi, film du fantasque Michel Leclerc, autour de Cyrano de Bergerac avec Artus dans le rôle titre et Franck Dubosc.
2: Matteo Maestrachi, envoyé spécial au 79e Festival de Cannes, c'est jusqu'au 23 mai. Michael Simon pour les moyens techniques de France Info, la météo après ceci.
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2: Céline Dacosta, encore des giboulées en vue demain.
6: Oui, encore de la neige en montagne, encore du vent et encore des températures fraîches. Le temps sera donc toujours perturbé, on l'a compris, avec tout de même quelques nuances par rapport à aujourd'hui. Parce que le matin, les averses seront un petit peu plus faibles. On en aura surtout près de la Manche et des Pyrénées au flanc est. Ailleurs, il y aura des éclaircies et un temps plus sec. Mais dans l'après-midi, les giboulées vont gagner du terrain sur le nord du pays. Elles se renforceront plus au sud jusqu'à devenir par endroits orageuses avec du grésil, jusque sur les côtes méditerranéennes et encore sous les rafales de vent seront encore très fortes.
2: Céline Dacosta, excellente fin de journée avec nous sur France Info, 18h30. Emmanuel Langlois.
7: Toutes les personnes identifiées en France comme cas contact de la Néerlandaise décédée de l'antivirus ont été testées négatives. Par mesure de précaution, les 26 personnes concernées sont toutes placées en isolement hospitalier. Elles continueront à être testées 3 fois par semaine, annonce la ministre de la Santé Stéphanie Rist. Par ailleurs, et d'après les autorités sanitaires, une mission scientifique en quête de l'origine de la contamination se rendra, elle, dès la semaine prochaine à Ushuaia, en Argentine, d'où est parti le navire Hondius sur lequel ont été déclarés à ces cas. Les experts espèrent obtenir des résultats au plus tard d'ici un mois. Dans ce contexte, les fabricants de masques français alertent sur une production largement diminuée dans l'Hexagone. Après la crise du Covid en 2020, les usines françaises produisaient 100 millions de masques par semaine, contre moitié moins aujourd'hui. En effet, 2/3 de ces usines ont fermé. En Ukraine, le bilan des bombardements massifs russes qui ont frappé Kiev la nuit dernière s'est encore alourdi. Il fait désormais état de 8 morts et 45 blessés, réduisant encore un peu plus les espoirs d'un règlement de ce conflit meurtrier qui dure depuis plus de 4 ans maintenant. 2 ans, jour pour jour, après l'évasion meurtrière de Mohamed Amra, une cérémonie en hommage aux agents pénitentiaires victimes de l'attaque du péage d'Incarville en Normandie a eu lieu ce jeudi. Le ministre de la Justice, Gérald Darmanin, assistait à ce rassemblement. Une nouvelle flottille pour Gaza, composée d'une 50aine de bateaux, a quitté aujourd'hui à la mi-journée le port turc de Marmaris. Il s'agit de la 3e tentative de briser le blocus israélien du territoire palestinien de Gaza depuis le 7 octobre 2023. Et puis c'est le grand soir. Didier Deschamps dévoilera tout à l'heure la liste des joueurs qu'il emmènera avec lui aux États-Unis pour le prochain mondial de football cet été. Aux États-Unis, mais aussi au Canada et au Mexique. À l'issue de la Coupe du Monde, le sélectionneur national mettra un terme à son long règne à la tête des Bleus.
2: Emmanuel Langlois. Beaucoup de cordialité aujourd'hui, une très belle photo entre Donald Trump et son homologue chinois Xi Jinping à Pékin. Néanmoins, énormément de tensions toujours entre les deux pays, explication de notre invité dans un instant. Et puis la 3e séance de négociation entre le Liban et Israël, aujourd'hui et demain à Washington, alors que les bombardements israéliens ne cessent pas au sud Liban.
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2: Cette fois, il est content, en parole du moins. Donald Trump dit que les discussions avec son homologue chinois ont été, je cite, « extrêmement positives et productives ». Les deux présidents ont échangé beaucoup d'amabilité en public. Très longue poignée de main aujourd'hui à Pékin, ce qui n'empêche que les tensions sont connues entre les deux hommes et les deux pays. Et les désaccords sont très nombreux, Sébastien Berriot.
9: Alors, lors de l'accueil en grande pompe ce matin au Palais du Peuple, les deux dirigeants ont d'abord envoyé un message

0: d'apaisement, des propos rassurants sur la relation sino-américaine. Xi Jinping a dit que les intérêts communs allaient l'emporter sur les divergences. Nous devons être des partenaires et non des adversaires. Donald Trump a embrayé sur le même ton, promettant un avenir fabuleux entre les deux puissances rivales. Une belle photo donc, mais qui contraste avec les sujets de fond sur lesquels il y a de profonds désaccords. Et d'ailleurs, loin des caméras, en privé, les propos ont été beaucoup plus directs et même offensifs lorsque Xi Jinping a évoqué un risque de conflit avec les États-Unis si la question de Taïwan était mal gérée. C'est une allusion claire au soutien militaire américain à Taipei. Pas de réaction à ce stade de Donald Trump, qui s'exprimera sur Taïwan dans les prochains jours, dit ce soir le gouvernement américain.
1: Hormis Taïwan, Sébastien, quels étaient les autres dossiers au programme de cette rencontre?
0: Alors, sur la question de la guerre commerciale, sujet prioritaire lors de ce sommet, il faut rester prudent, mais le secrétaire américain au Trésor, Scott Bessent, laisse entendre ce soir que des annonces vont intervenir. Il dit qu'un nouvel organisme bilatéral va être créé pour mieux gérer les relations commerciales entre les deux pays. Et il dit aussi que la Chine va annoncer une importante commande de Boeing. Et puis, sur le Moyen-Orient, là, les deux dirigeants sont tombés d'accord pour dire que le détroit d'Ormuz devait rester ouvert. On est loin pour le moment des attentes des États-Unis qui espèrent une aide concrète de Pékin pour faire pression sur son allié iranien.
1: Et au milieu de ces dossiers très tendus, très complexes, les deux présidents ont eu quand même quelques moments de respiration.
0: Oui, pour faire retomber un peu la pression, la Chine a prévu plusieurs moments de détente pendant cette visite. Après le premier round de discussion ce matin au Palais du Peuple, Xi et Trump ont visité ensemble les jardins du Temple du Ciel, l'un des hauts lieux touristiques de Pékin. Et puis ce soir, un grand banquet d'État était organisé, place Tiananmen, au cours duquel les deux chefs d'État ont pris la parole. Donald Trump a qualifié ces entretiens d'extrêmement positifs et productifs. Et il invite Xi Jinping à venir à la Maison-Blanche au mois de septembre prochain.
1: Sébastien Berriot, France Info à Pékin. Bonsoir Pierre Grosser.
2: Bonsoir.
1: Merci d'être en ligne avec nous. Vous êtes historien au Centre d'histoire de Sciences Po. Vous êtes l'auteur d'un ouvrage intitulé « L'autre guerre froide, la confrontation États-Unis-Chine ». C'est aux éditions du CNRS. Alors, est-ce que la cordialité aujourd'hui était purement de façade entre les deux présidents? Est-ce que la Chine est toujours l'ennemi désigné des États-Unis ou pas?
2: Alors d'abord, la cordialité était quand même de style assez différente. Hein, avec Xi, c'est quand même beaucoup plus froid, alors que de l'autre côté, on a tout de suite les hyperboles de la part du président américain. D'abord, ce qui est intéressant, c'est de voir qu'il y a ce sommet qui a été reporté, puisqu'il devait avoir lieu au mois de mars, se tient. Il faut bien voir aussi qu'il se tient dans un contexte évidemment de guerre pour les États-Unis dans le Golfe, mais aussi on sait que depuis ce matin que Vladimir Poutine arrive dans quelques jours. Donc c'est très important de voir que celui qui quand même tient un peu les clés des relations entre les grands, c'est plutôt la Chine, plutôt que les États-Unis, alors que par exemple, quand il y avait eu le célèbre voyage de Nixon à Pékin, c'était lui qui tenait les clés en se rapprochant à la fois des Chinois et des Soviétiques.
1: Et voilà, il y a aussi,
2: c'est le contexte général. Après, pour le moment, il s'est pas passé grand-chose.
1: Alors quand même, cette ligne rouge là, cette ligne rouge
2: relativement courte.
1: Adressée par Pékin, cette ligne rouge adressée au président américain hein, sur le soutien à Taïwan. Xi Jinping parle directement d'une possibilité de conflit. Est-ce que ce ne sont que des mots?
2: C'est surtout pas tellement nouveau. On sait que c'est pour les Chinois, cette affaire de Taïwan est une affaire intérieure. Bon, donc de toute façon, les Américains s'en mêlent depuis 49. En tout cas, c'est l'approche des Chinois, enfin des communistes chinois. Donc c'est de toute façon un problème que les Américains se mêlent de cette question. Et surtout, on les accuse de finalement laisser se développer une forme d'indépendantisme qui remettrait en cause le statu quo. Il semble que Trump n'ait pas mis sur la table la question de Taïwan, donc la question des 11 ou 14 milliards de ventes d'armes qui sont sur la table ne servent pas finalement de bargaining chip, hein, de monnaie d'échange pour d'autres dossiers. Donc moi, je pense qu'il n'y a pas un changement considérable de ton. Le gouvernement de Pékin a toujours dit que c'était un problème interne et que les autres n'avaient pas, et les Japonais encore plus en ce moment n'ont pas à s'en mêler.
1: Et alors Trump dit qu'il reparlera de Taïwan dans les jours qui viennent. On verra, comme vous dites, Pierre Grosser. Le dossier de la guerre en Iran, Trump et Xi Jinping l'ont abordé sous l'angle du pétrole, du business. C'est la priorité, presque l'exclusivité pour les deux chefs d'État.
2: Mais le problème, c'est qu'on ne sait pas trop ce qui s'est dit, puisque dans la version américaine, on dit que les Chinois auraient prétendu qu'ils ne veulent pas, ce qui me semble tout à fait légitime de le dire, qu'ils ne veulent pas de nucléaire iranien, qu'ils ne veulent pas non plus de militarisation du détroit d'Ormuz, mais ça, ce n'est pas dans la version chinoise. Donc, qu'est-ce qui s'est dit exactement sur l'Iran? On ne sait pas. C'est comme l'idée que les Chinois vont acheter maintenant du pétrole américain, ce qui leur permettrait d'être un peu moins dépendants du détroit d'Ormuz, même s'ils sont dépendants qu'à 40 ou 45%. Je crois que les États-Unis, Trump ne veut pas paraître demandeur. Il faut se rappeler que justement le grand tournant, qui est la référence pour tout le monde de 1972, la visite de Nixon à Pékin, en fait la vraie raison, c'était que les Américains voulaient que les Chinois fassent pression sur le Vietnam, le Nord-Vietnam, la République démocratique du Vietnam, pour mettre fin à la guerre du Vietnam. Donc on ne veut pas avoir cette position de demander finalement à la Chine de faire pression sur l'Iran, qui d'ailleurs n'est pas exactement un allié. La Chine n'a pas d'alliés. C'est ça qui est quand même quelque chose qu'il faut avoir en tête. La question, c'est est-ce que finalement la Chine ne peut pas vivre avec cette situation qui n'est pas si négative pour elle. Certes, ça pose quelques problèmes à certaines exportations, mais elle a des stocks de pétrole. Il y a tout un tas de pays qui trouvent que les États-Unis se comportent mal. Il y en a qui se rapprochent d'elle. Donc, je veux dire, il n'y a pas d'urgence de la part de la Chine de venir au secours des États-Unis.
1: Vous parliez, Pierre Grosser, des hyperboles de Donald Trump. Est-ce que vous avez le sentiment qu'il tente d'utiliser cette rencontre à son profit, dans son récit, son narratif, comme on dit maintenant, du président faiseur de paix et puis du bon président pour les Américains aussi?
2: Oui, c'est évidemment celui qui est ami avec les grands de ce monde. C'est celui qui sait gérer la question chinoise sans escalade. C'est pour ça, sans doute aussi, qu'il va être assez modéré sur Taïwan, parce qu'un certain nombre d'experts américains, de l'opinion américaine, surtout en ce moment où l'image de la Chine s'est améliorée, s'inquiète finalement d'une escalade qui pourrait avoir lieu sur le sujet de Taïwan. Donc, c'est vraiment aujourd'hui l'idée que le président américain est celui qui est capable de parler à ces grands de ce monde et de stabiliser finalement une relation qui inquiète à un moment où finalement vous avez à la fois les midterms, donc des élections intermédiaires,
1: dans quelques
2: et
1: mois,
2: vous avez
1: oui.
2: quand même dans quelques mois et quelques difficultés économiques à l'intérieur des États-Unis, mais dont ils ne semblent pas beaucoup se préoccuper.
1: Pierre Grosser, auteur de cet ouvrage intitulé « L'autre guerre froide, la confrontation États-Unis-Chine » aux éditions CNRS, « La guerre au Moyen-Orient maintenant et en dehors de l'Iran, l'autre front de ce conflit, celui du Liban, puisque la troisième séance de négociation entre le Liban et Israël se tient précisément aujourd'hui et demain à Washington, des pourparlers sous parrainage américain qui n'ont rien donné jusqu'ici. Un cessez-le-feu a été décrété le 17 avril, mais il est violé quotidiennement, encore 22 morts hier, selon Beyrouth, dans des bombardements israéliens. Le chef historique de la communauté druze libanaise, c'est Walid Jumblat. Il publie ses mémoires intitulées « Un destin au Levant, de la guerre civile à la paix incertaine ». Que pense-t-il des discussions entre Israël et le Liban? Christian Chéneau lui a posé la question.
3: Je soutiens les négociations, mais je ne sais pas si une paix, une normalisation est possible. C'est vrai que vous avez l'Égypte qui a fait Camp David, vous avez la Jordanie qui a fait Wadi Araba. Avec l'Égypte, c'est un état fort. Voyons si la délégation libanaise peut aboutir avec l'appui des Américains, théoriquement.
4: Vous y croyez?
3: Personnellement, non. Il faut bien essayer. On n'a aucune garantie, à part l'Américain. Et les humeurs de Trump, et l'entourage de Trump.
4: Mais là, apparemment, on parle d'un cessez-le-feu. C'est la priorité maintenant, compte tenu de ce qui se passe dans le Sud.
3: Très bien, cessez-le-feu, arrêt des destructions, l'arrêt des ciblages, parce qu'ils ciblent partout, quand ils veulent, et partout, les Israéliens. Qui garantit le cessez-le-feu? L'Amérique de Trump? Est-ce que l'Amérique de Trump a pu garantir Gaza? Non. Il a formé, Trump, un conseil de paix pour Gaza. Il est où? Il a disparu. Il a voulu reconstruire Gaza. Il a voulu recruter une troupe étrangère et arabe. Tout a disparu.
4: Mais là, avec les pratiques israéliennes de destruction massive, hein, de dépeuplement finalement du Liban Sud, est-ce que ça ne redonne pas finalement une forme de légitimité au Hezbollah ?
3: La majeure partie du Hezbollah n'est pas un corps étranger, comme certains Libanais considèrent. Ils font partie de la population chiite. Ils font partie du Sud. Et ce Sud, quand ce monsieur-là, ce citoyen ou ce militant, quelque part, il voit son village, sa maison complètement rasée, détruite, qu'est-ce qu'on peut lui dire ? Monsieur, rendez les armes ? Il ne veut pas, de rendre les armes. Et à qui ? C'est un cercle vicieux. S'il n'y a pas cessez-le-feu, s'il n'y a pas un accord sur le retrait avec une force, l'armée libanaise, et je maintiens ma position, j'insiste sur une force internationale, parce que la finule par la fin de l'année. Il faut une force internationale, française, allemande je ne crois pas,
4: italienne-espagnole,
3: pour garantir le Sud et pour ne pas continuer ce cercle vicieux de ciblage et contre-ciblage qui n'en finit plus.
4: Parce que là, le pire, ça serait le départ définitif de la finule qui laisserait finalement le Hezbollah face à Israël.
3: Qui laisserait le Hezbollah face à Israël, c'est vrai. Et il n'y aura plus de témoins au Sud pour dire que, bon, quelque part, il y a d'un côté à un autre des infractions au cessez-le-feu.
4: Alors vous êtes historiquement un fervent partisan de la cause palestinienne. Aujourd'hui, quand on regarde finalement l'histoire et la situation actuelle, est-ce que vous dites que finalement l'État palestinien ne verra jamais le jour et que Israël a gagné ?
3: Après 50 ans, je me demande où va s'établir cet État. Et je me demande aussi si les actuels dirigeants d'Israël acceptent le fait palestinien en Cisjordanie. Gaza est presque rayé de la carte, malgré le fait qu'il y a encore 2 millions de personnes, mais un de ces jours, je ne sais pas comment ils vont survivre. La Cisjordanie est menacée, il faut voir ça, il faut revenir au fait palestinien. Est-ce qu'ils acceptent la nation palestinienne de reconnaître le palestinien ?
1: Le leader druze libanais Walid Djoumblat avec Christian Chéneau, rédaction internationale de Radio France.
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1: Toute l'actu en bref à 18h45, Emmanuel Langlois, l'enquête avance à Nice, 3 jours après cette fusillade meurtrière dans le quartier des Moulins.
6: 4 personnes ont été arrêtées, dont l'auteur présumé des coups de feu. Lundi, 2 personnes avaient été tuées en pleine journée. Le tireur avait fait irruption sur une trottinette sur une place très commerçante de ce quartier sensible de Nice. Les 4 suspects arrêtés ont été placés ce soir en garde à vue. Une saisie record de drogue en Guyane, près de 3 tonnes de cocaïne interceptées samedi dernier au large de la Guyane et du Brésil. Lors d'une opération menée par la marine française, la cargaison se trouvait dans la cale d'un bateau de pêche sans pavillon en partance pour l'Afrique de l'Ouest. 7 hommes originaires du Guyana et du Venezuela ont été arrêtés. La drogue représentait une valeur marchande estimée à plus de 200 millions d'euros. Et puis la disparition de Sophie Garel, l'animatrice de radio et de télévision, est morte à l'âge de 84 ans. Elle avait présenté de nombreuses émissions avec l'animateur Fabrice. Elle a également été chroniqueuse dans plusieurs autres émissions animées par Laurent Ruquier.
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1: Les déclarations de Kylian Mbappé continuent de faire réagir au Rassemblement National. Vous savez que le footballeur s'est inquiété dans une interview au magazine Vanity Fair d'une éventuelle victoire du parti lepéniste. Hélène Terzian du service politique de France Info, après Jordan Bardella et Marine Le Pen, voilà que le député RN Thomas Ménager suggère un devoir de réserve morale au capitaine de l'équipe de France de foot.
7: Oui, agacé lui aussi par les propos de Kylian Mbappé, l'attaquant du Real Madrid affirme qu'il sait quelles conséquences cela peut avoir pour la France lorsque des gens comme eux, ils visent le RN, arrivent aux commandes. Contre l'idée selon laquelle un footballeur devrait se contenter de jouer et se taire, ce matin sur France 2, le député RN Thomas Ménager pensait tout le contraire.
8: Quand on est le capitaine de l'équipe de France, je pense que c'est dommage de diviser. Comme dans certaines fonctions, certains fonctionnaires, certains militaires, il y a un devoir de réserve, c'est pas son cas. Mais il y a peut-être une forme de devoir de réserve morale qui devrait peut-être s'imposer parce qu'il y a 50% de la population qui prévoit de voter pour le Rassemblement National et dont une grande partie qui doit l'adorer.
7: L'élu reconnaît que la star tricolore a le droit de s'exprimer, mais il va dans le sens de Jordan Bardella. Le patron du RN avait immédiatement répondu au footballeur. « Moi je sais, écrit-il sur X, que lorsque Kylian Mbappé quitte le PSG, le club gagne la Ligue des Champions. » Même teneur chez Marine Le Pen hier sur RTL.
9: Il est parti du PSG au Real Madrid en disant que c'était pour gagner la Ligue des Champions. Bon, entre-temps, le PSG a gagné la Ligue des Champions. Donc, somme toute, quand il dit « je veux pas que le RN gagne les élections » ou « le RN ne va pas gagner les élections », bah, qui continue ? Moi, ça me va bien.
7: Les gens qui aiment le foot, dit-elle, sont libres de savoir pour qui ils veulent voter sans être influencés par Kylian Mbappé.
1: Hélène Terzian du service politique de France Info. Alors, ce n'est pas la première fois que Kylian Mbappé et le Rassemblement National s'affrontent verbalement. On va voir ça dans un instant avec Valentin Dunat. D'abord, le point de vue d'Émilie Zapalski, qui est éditorialiste politique chez nos confrères de Public Sénat. Elle estime que le joueur de l'équipe de France a le droit d'exprimer ses convictions politiques.
10: Je suis assez perplexe en fait sur ce terme de droit de réserve morale, parce que c'est un joueur de football, et tout comme dans le milieu de la culture, dans d'autres milieux, il y a toujours eu des prises de position comme ça, des prises de position politiques telles que l'a fait Kylian Mbappé. Non, il n'y a pas de droit de réserve.
11: Même si c'est vrai aussi qu'il a un statut particulier en tant que capitaine de l'équipe de France, en tant que joueur très connu, dont la parole a un écho.
10: Je pense que c'est ça qui pose un problème au Rassemblement National, parce que oui, il est très connu, oui, il est très apprécié des jeunes. On sait que le Rassemblement National séduit aussi une partie des jeunes électeurs. Donc évidemment que ça leur pose un problème, parce que ça peut avoir une influence. Et non, même s'il y a tout ça, je pense pas qu'il y ait un droit de réserve spécifique pour des joueurs très connus et qui ont cette influence-là. Ils sont libres de dire ce qu'ils souhaitent. Après, ça peut avoir des répercussions de tous ordres, j'allais dire, parce que ça peut influencer des jeunes en se disant « bah oui, peut-être que le RN, c'est pas une bonne solution ». Mais ça peut aussi avoir l'impact inverse, c'est-à-dire pourquoi il nous dit qu'on doit voter ça, on n'a pas à être guidé comme ça et on fera ce qu'on voudra. Il y a un petit peu les deux effets qui peuvent être joués.
11: Alors, je le disais, ce n'est pas la première fois que Kylian Mbappé tient des propos politique. Bonjour Valentin Dunat.
12: Bonjour.
11: Cellule décryptage de France Info. Vous nous rappelez notamment ce qu'il s'est passé à l'été 2024.
12: En effet, le 16 juin 2024, contrairement aux propos dont on parle actuellement dans Vanity Fair, là, il le fait avec l'équipement de l'équipe de France, en tant que capitaine des Bleus, en conférence de presse en Allemagne, à la veille du premier match de l'équipe de France lors de l'Euro 2024 contre l'Autriche. Le contexte est important. Nous sommes avant les élections législatives des 30 juin et 7 juillet, et juste après les élections européennes, où la liste du Rassemblement National menée par Jordan Bardella était arrivée largement en tête avec environ 31% des voix.
13: On sait que on est dans un moment très important de l'histoire de notre pays, une situation inédite. Donc c'est pour ça que j'ai vraiment envie de m'adresser à tout le peuple français et surtout à la jeune génération. Aujourd'hui, on voit très bien que les extrêmes sont aux portes du pouvoir. Et on a l'opportunité de choisir le futur de notre pays. Et j'espère qu'on sera encore fiers de porter ce maillot le 7.
12: Lors de ces événements, avant les élections législatives, le premier joueur de l'équipe de France à prendre position, c'est en fait Marcus Thuram, 24 heures avant les déclarations de Kylian Mbappé, toujours lors d'une conférence de presse de l'équipe de France.
14: En tant que citoyen, que ce soit vous, que ce soit moi, il faut se battre au quotidien pour que ça se reproduise pas et pour que le RN ne passe pas.
12: Évidemment, ces déclarations sont très commentées, notamment le député RN Julien Odoul écrit par exemple le 15 juin, je cite, « ras-le-bol de ces donneurs de leçons privilégiés qui prennent des Français pour des imbéciles ». Kylian Mbappé, il n'est pas le seul, Antoine Griezmann notamment, se sont également plusieurs fois exprimés contre les violences policières. Mais là, les joueurs s'expriment en leur nom sur les réseaux sociaux, ce qui est quand même différent d'une déclaration en conférence de presse lors d'un rassemblement avec l'équipe de France.
11: Valentin Dunat, vous restez avec nous. Émilie Zapalski, le côté privilégié, donneur de leçons, ça c'est quelque chose qui peut effectivement parfois être reproché à ces personnalités par une partie de la population.
10: Oui, tout à fait. D'ailleurs, Mbappé avait été visé sur une critique de cet ordre-là. Vous vous souvenez, c'était une polémique sur les voyages en avion que faisait le PSG pour des destinations très courtes. Je crois que c'était Paris-Nantes. Il avait un petit peu rigolé, pris ça à la légère. Donc oui, parfois, ils peuvent être pris en défaut par rapport aux privilèges et au rythme de vie, au niveau de vie qu'ils ont. Mais globalement, ils ont quand même une voix. J'entendais dire là, Griezmann, Mbappé, c'est quand même des personnalités, Thuram, qui marquent beaucoup la jeunesse, parce qu'ils sont très apprécié, parce que le football est très apprécié évidemment en France. Donc moi, j'ai l'impression que quand même, leur voix, elle peut compter.
11: Et j'ai l'impression ils ont l'étiquette France aussi...
10: Ah bah complètement, ils ont l'étiquette France. Et en plus, voilà, c'est des personnes qui sont de couleur noire, qui ont l'étiquette France et qui prennent la parole sur ces sujets-là. Donc oui, ils sont tout à fait légitimes. Ils sont assez courageux parce que en effet, ils le font parfois avec leurs habits de capitaine, comme c'était le cas et comme c'est raconté là pour Mbappé. Mais peut-être parce que justement, le Rassemblement national continue sur sa normalisation et que peut-être que on est... vraiment proche d'une entrée au pouvoir. Donc il y a quelque chose de l'ordre de quelque chose de plus concret qui se passe et qui pourrait voilà, amener à des réactions un peu plus fortes. Mais encore une fois, que ce soit dans la culture, dans le sport, il y en a beaucoup qui prennent des positions. Ce qui embête le Rassemblement national, c'est que pour eux, il y a très peu de gens qui sont prêts à les soutenir officiellement du monde sportif ou culturel.
11: Et vous avez parlé de Lilian Thuram, Émilie Zapalski. Justement, Valentin Dunat, si on remonte dans le temps, cette opposition des joueurs de l'équipe de France ORN et anciennement OFN n'est pas récente.
12: Notamment en 2002, hein, Zinedine Zidane donne son avis sur le Front National. Et là, il faut le dire, hein, le contexte est encore beaucoup plus tendu. Nous sommes entre les deux tours de l'élection présidentielle, Jacques Chirac contre Jean-Marie Le Pen. Et avant d'écouter Zidane, voici comment cet événement est présenté par David Pujadas. C'est l'ouverture du 20h de France 2. Ça montre à quel point cette prise de parole est très importante à l'époque.
15: Bonsoir à tous, merci de votre attention. Dernière semaine avant le second tour de l'élection présidentielle, dernière prise de position avec une vague anti-Jean-Marie Le Pen. Dernier exemple en date, les sportifs, et notamment le plus illustre d'entre eux, Zinedine Zidane.
12: Alors cette déclaration de Zidane n'est pas télévisée, mais enregistrée par France Info, notamment juste après un entraînement du numéro 10 de l'équipe de France dans son club à Madrid.
16: C'est pas possible, c'est pas jouable quoi. Donc ce que je veux simplement dire, c'est qu'il faut simplement dire aux gens qu'il faut qu'ils votent. C'est très important. Et surtout penser, encore une fois je le dis et je pèse mes mots, c'est penser aux conséquences que ça peut avoir quoi. En votant un parti qui ne correspond pas du tout aux valeurs de la France quoi.
12: Alors Zidane n'est pas le seul à prendre position contre le Front National entre les deux tours de cette élection présidentielle. Marcel de Sailly, qui est alors le capitaine des Bleus, qualifie le Front National de parti fasciste. Quelques jours plus tard, plusieurs joueurs de l'équipe de France participent à un communiqué collectif dénonçant, je cite, les notions résurgentes d'exclusion et de racisme. Zidane s'est également opposé à Marine Le Pen en 2017, avant le second tour de l'élection présidentielle qu'il oppose à Emmanuel Macron. Il faut éviter le Front National au maximum, les extrêmes. Ça n'est jamais bon, dit-il. Quelques heures après, réaction immédiate de Marine Le Pen sur BFM TV. Ruth El-Krieff l'interroge.
17: Zinedine Zidane, qui a dit qu'il fallait éviter le Front National, comment réagissez-vous?
18: Bah écoutez, c'est son avis. Qu'est-ce que je vous dise? Il peut donner des conseils en foot, il est assez bon, faut bien le dire, mais en politique, c'est pas une certitude. Hein. Vous me direz, avec ce qu'il gagne, je comprends qu'il vote Macron en même temps.
12: Alors, ce qui est intéressant de souligner, hein, c'est qu'à chaque fois, les responsables politiques visés répondent, mais de manière plutôt différente. Avant, il était plutôt question de privilèges ou de patrimoine. Aujourd'hui, c'est le joueur de foot qui est attaqué.
11: Émilie Zapalski, est-ce que la réponse du RN, justement, vous paraît adaptée? Marine Le Pen et Jordan Bardella qui ont choisi de répondre frontalement, hein, à Kylian Mbappé en moquant un petit peu son niveau sportif, en tout cas en se moquant du fait que depuis qu'il est parti du PSG, le PSG a gagné la Ligue des Champions et va peut-être en gagner une deuxième.
10: Ben, ça paraît un petit peu limité comme argumentaire. Je pense que c'est parce qu'ils n'ont pas tellement d'autres choses à se mettre sous la dent. Je réécoutais là ce qu'on entendait sur Zidane. C'est difficilement attaquable parce que Zidane, il parle de valeurs, il parle de conséquences, il parle du vote des jeunes, donc des choses quand même assez profondes et assez en lien avec les valeurs de la France. Donc il n'est pas en frontal, c'est beaucoup plus fin. Donc je pense que Mbappé, il est un petit peu aussi sur ce même registre et c'est très difficile pour le Rassemblement National de contrer.
11: Si je me souviens bien, à l'époque, la déclaration de Zidane n'avait pas forcément fait polémique. On en avait parlé, mais elle, me semble-t-il, elle faisait moins polémique que la sortie d'Mbappé aujourd'hui. Est-ce que vous êtes d'accord? Et si oui, est-ce qu'il est plus difficile aujourd'hui de critiquer publiquement le RN que ça ne l'était en 2002?
10: Oui, la situation est pas du tout la même. Ils sont plus d'une centaine à l'Assemblée nationale, de députés Rassemblement national. On voit les sondages qui mettent Jordan Bardella ou même Marine Le Pen, si elle était éligible, devant tout le monde. Il y a une normalisation, comme je disais, qui s'est faite, une institutionnalisation même du Rassemblement national, qui est un vote qui devient un vote plus ou moins normal, comme pour les autres partis. Donc c'est beaucoup plus compliqué. C'est beaucoup plus compliqué aussi de les qualifier d'extrême droite, puisqu'il y a cette idée justement de normalisation population qui fait qu'on voit moins cet aspect-là de racisme. Il y a vraiment quelque chose de l'ordre d'une communication qui a été très réussie pour le Rassemblement national, donc c'est plus difficile de les attaquer. Et puis ça réagit violemment parce que bah, il y a beaucoup de gens qui veulent voter Front National aussi, Rassemblement national.
11: Et est-ce que c'est pas un peu risqué du côté du RN de riposter justement à Kylian Mbappé qui reste un joueur, même si parfois on peut contester son niveau sportif ou sa personnalité, disons, ça reste quand même un joueur assez largement apprécié par les Français.
10: Moi, je pense qu'au niveau du fond et de la forme, ça va pas, le Rassemblement national, sur leurs argumentaires, les réactions de Marine Le Pen sur le jeu, ça marche pas. Mais est-ce qu'ils avaient vraiment le choix? Ils devaient répondre quelque chose. Là, je crois que c'est assez raté.
11: Ça montre que la normalisation du RN, elle n'est pas encore arrivée dans les milieux culturels, les milieux sportifs?
10: Ah ben non, pas du tout. Hein. Aucune personnalité du milieu de la culture ou du milieu du sport autour de Jordan Bardella et de Marine Le Pen. En tout cas, moi, je n'en vois pas. Et j'ai pas l'impression qu'il va y en avoir pour la prochaine présidentielle. Très difficile hein, pour eux de séduire de ce côté-là.
11: C'est la dernière digue qui n'a pas sauté, peut-être ?
10: Ah oui, et puis elle est très forte cette digue, parce que le monde culturel même est très inquiet. Regardez toute la polémique autour des éditions Grasset, autour des coupes budgétaires dans des associations culturelles que feraient des maires du Rassemblement National. Il y a une véritable peur du monde culturel, donc une opposition très forte. Et dernier point, je pense que c'est aussi le témoignage que ce fameux front républicain qu'on dit à chaque fois mort, bah, il n'est pas si mort. Et il se révèle là par une parole très forte d'Mbappé. Il se révèle aussi dans les urnes, hein, la plupart du temps. On verra en 2027. Mais il y a quelque chose de l'ordre d'un front républicain qui tient encore le coup et qui s'oppose fortement à l'arrivée de l'extrême droite au pouvoir.
1: Émilie Zapalski, éditorialiste politique chez nos confrères de la chaîne Public Sénat sur France Info cet après-midi.
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1: Céline Dacosta.
25: On aura demain encore un ciel perturbé, et ça sur l'ensemble du pays, avec tout de même un petit peu plus d'éclaircies. Les averses, on les retrouvera dans une moindre mesure près de la Manche le matin, des Pyrénées au flanc est toute la journée. Elles vont même gagner en intensité, ces averses, sur le sud du pays, et devenir parfois orageuses dans l'après-midi avec du grésil, des orages qui pourraient déborder sur la Méditerranée ou encore la Corse, où là les vents seront encore très très forts. Pour la moitié nord, les averses présentes le matin près de la Manche vont rentrer un petit peu dans les terres dans l'après-midi. Quant aux températures, elles seront toujours en dessous des normales de saison. 11 à 16 degrés au meilleur de la journée, jusqu'à 20 près de la Méditerranée. Quelques gelées sur la moitié nord le matin, 0 à 6 degrés, 7 à 12 plus au sud.
1: Céline Dacosta pour la météo, France Info, 19h. Le journal de Thomas Séchier. Bonsoir Thomas.
11: Bonsoir à tous.
1: À la une ce soir, la Coupe du Monde de foot, évidemment dans tous les esprits.
11: À 28 jours du match d'ouverture à Mexico, la liste de Didier Deschamps dévoilée dans une heure. Quelles sont les certitudes? Quelles peuvent être les surprises? Jean-Pierre Blimaud nous dit tout dans un instant. Pas de nouveaux cas d'antivirus signalés en France. Les 26 cas contacts tous testés négatifs, mais le protocole reste strict, vous l'entendrez. À suivre également, l'Iran annonce rouvrir le détroit d'Ormuz au bateau chinois et un pont de l'Ascension sous la pluie. On va voir les vacanciers au camping dans les prochaines minutes.
1: Thomas Séchier.
11: C'est la dernière fois qu'il va sacrifier à ce rituel. Didier Deschamps doit dévoiler sa liste dans une heure maintenant aux 20h de TF1. Bonsoir Jean-Pierre Blimaud.
26: Bonsoir Thomas.
11: On vous retrouve devant la tour TF1 pour France Info, pas très loin d'ici d'ailleurs, pour sa dernière Coupe du Monde à la tête des Bleus. Le sélectionneur va donc annoncer les 23 à 26 joueurs qui disputeront la compétition aux États-Unis, au Mexique et au Canada. Une liste qui ne devrait pas comporter de grosses surprises, Jean-Pierre.
0: Alors il y a d'abord les certitudes. En attaque, bien sûr, Kylian Mbappé, Ousmane Dembélé, mais aussi Désiré Doué ou Bradley Barcola seront dans la liste. En défense, Jules Koundé, Dayo Upamecano ou William Saliba sont également pressentis. Au milieu, Aurélien Tchouaméni peut aussi préparer sa valise. Ce devrait également être le cas de N'Golo Kanté. Côté gardien, le numéro 1 sera Mike Maignan. Le numéro 2, Brice Samba. Pour le troisième gardien, c'est beaucoup plus incertain. Lucas Chevalier, le Parisien, pourrait être évincé par Robin Rissert, le jeune international espoir du RC Lens. Son coéquipier Florian Thauvin fait partie aussi des interrogations. Alors le monégasque Marnès Akliouche devrait avoir plus de chances, comme l'ancien lyonnais Ryan Cherki, partant pratiquement acquis, hein, l'ancien joueur de Lyon et aujourd'hui à Manchester City. On devrait revoir Marcus Thuram, Michael Olise, deux attaquants présents lors de la tournée américaine. Une liste sans surprise, c'est vrai. Ce sera la dernière de Didier Deschamps, qui avait affiché beaucoup d'émotions, hein, la dernière fois qu'il a donné sa liste au siège de la Fédération. Cette fois, ce sera ici, à TF1, devant le très bon public, dans un journal de 20h, où il a pris l'habitude d'annoncer la liste des heureux élus avant les grandes compétitions internationales.
11: Jean-Pierre Blimaud, et émission spéciale à partir de 20h sur France Info pour suivre l'annonce de cette liste. Les Bleus qui débuteront le Mondial dans un peu plus d'un mois, le 16 juin face au Sénégal. Finale prévue le 19 juillet près de New York. Et la FIFA a dévoilé l'affiche du concert qui aura lieu à la mi-temps. Les mégastars Madonna, Shakira et les Coréens de BTS chanteront sur scène pour ce qui sera le premier show de l'histoire donné à la mi-temps d'une finale de Coupe du Monde.
1: France Info, 19h03, Thomas Séchier, 4 personnes interpellées après la fusillade de Nice.
11: Le principal suspect fait partie des suspects placés en garde à vue. Cette fusillade d'une grande violence, quartier des Moulins, a fait 2 morts et 6 blessés lundi. Le tireur avait fait irruption à trottinette sur une place très commerçante du quartier. L'ancien directeur de l'UNSS, l'Union du sport scolaire de Haute-Saône, mis en examen et placé en détention provisoire ce soir. Il a été piégé en ligne ces derniers jours par un internaute se présentant comme un chasseur de pédocriminels. Sur une vidéo vue par plus d'un million de personnes, on voit le retraité de 66 ans tenir des propos sexuels à ce qu'il croyait être une jeune fille. Il s'agissait en fait d'un personnage généré par l'intelligence artificielle. Près de 3 tonnes de cocaïne saisies par la marine française. Cette grosse saisie, Yannick Falt, a eu lieu au large de la Guyane et du Brésil.
2: Selon nos informations, c'est samedi dernier que la cocaïne a été interceptée sur un bateau de pêche qui quittait l'Amérique du Sud pour l'Afrique de l'Ouest. 3 tonnes environ découvertes par la marine française dans les cales de ce navire sans pavillon. À son bord, 7 hommes venus du Venezuela et de l'un de ses pays frontaliers, le Guyana. Suivant la procédure habituelle, la drogue a depuis été acheminée vers la Martinique, où se trouve la juridiction interrégionale spécialisée. Pour que la cocaïne soit pesée avant sa destruction, la Martinique lui aussi de la garde à vue de l'équipage qui peut durer jusqu'à 4 jours, alors que l'Arc Antillais est le principal lieu de passage de la cocaïne en provenance des pays producteurs d'Amérique du Sud. 42 tonnes interceptées par la France l'an dernier, près de la moitié de l'ensemble des saisies réalisées par les autorités françaises.
11: Précision de Yannick Falt. Pas de nouveaux cas d'antivirus en France. Les 26 cas contacts identifiés ont tous été testés négatifs. Une bonne nouvelle, salue la ministre de la Santé. Mais ils vont encore rester sous haute surveillance, Guillaume Fariol.
3: Les 26 cas contacts restent en quarantaine, isolés, à l'hôpital, pris en charge sanitaire et médicale. Extrêmement rigoureuse, insiste le ministère de la Santé. Les patients seront testés 3 fois par semaine. Mesures de précaution qui vont durer car la période d'incubation de l'antivirus des Andes peut aller jusqu'à 42 jours. Les autorités sanitaires désormais ne communiqueront plus les résultats de ces tests, sauf en cas de dépistage positif. Parmi ces cas contacts, 4 sont à l'hôpital Bichat à Paris. Eux sont particulièrement à risque. Ils se trouvaient sur le paquebot de croisière où s'est déclenchée l'épidémie. Les 22 autres ont approché pendant des voyages en avion une néerlandaise malade qui n'a finalement pas survécu. Ils sont à l'isolement dans différents hôpitaux à travers la France. Une Française, la seule testée positive à ce jour, elle, est toujours dans un état grave en réanimation à l'hôpital Bichat.
11: Guillaume Fariol et l'Argentine annoncent ce soir qu'une mission scientifique se rendra la semaine prochaine à Ushuaia, tout au sud du pays, d'où est parti le bateau de croisière, pour rechercher les éventuels rongeurs à l'origine de la transmission du virus aux touristes.
1: La suite du journal, Thomas Séchier, c'est le premier jour de la visite de Donald Trump en Chine avec des tensions autour du dossier de Taïwan.
11: Il y a un risque de conflit si la question est maltraitée, dit le président chinois Xi Jinping. Taïwan soutenu par Washington mais que Pékin souhaite réintégrer. Anglais. Donald Trump dit qu'il s'exprimera dans les prochains jours sur cette question. Le président américain, plus loquace concernant les autres sujets évoqués à Pékin, il assure notamment que Xi Jinping lui a proposé son aide pour rouvrir le détroit d'Ormuz. Vous le savez, seuls quelques bateaux sont autorisés à passer par l'Iran ces dernières semaines. Mais ce soir, Marie-Pierre Vérot, Téhéran annonce justement rouvrir le passage aux navires chinois.
4: La grande crainte de Téhéran, c'est de voir les présidents chinois et américains s'entendre à ses dépens pour une réouverture du détroit d'Ormuz. D'où ce geste annoncé officiellement par l'agence des gardiens de la révolution, l'agence Tasnim. Depuis hier, les navires chinois transitent de nouveau par Ormuz. Après des discussions de haut niveau, stipule l'agence, les 30 premiers bâtiments entament leur traversée sous les stricts protocoles maritimes de l'Iran. Mais dans le même temps, Téhéran fait aussi monter la pression sur les Émirats arabes unis, considérés comme des ennemis, cibles de tir ces dernières semaines. Un navire mouillant au large des côtes émiraties a été arraisonné sans que l'on en sache plus pour l'heure. Téhéran accuse les Émirats d'avoir participé aux frappes et ne décolère pas depuis l'annonce que Benjamin Netanyahou s'y est rendu secrètement. La carotte et le bâton donc, alors que Téhéran sent bien que le blocus devra être levé, mais entend aussi maintenir son contrôle.
11: Marie-Pierre Vérot, la Bourse de Paris a terminé en hausse ce soir, plus 0,9%, tiré par l'enthousiasme suscité par la rencontre entre Donald Trump et Xi Jinping. À Kiev, une journée de deuil sera observée demain, après les bombardements russes qui ont fait 8 morts et 45 blessés la nuit dernière. La Russie a lancé près de 700 drones et 56 missiles. C'est l'une des attaques les plus importantes des dernières semaines. Emmanuel Macron y voit la preuve de la faiblesse de Moscou qui, je cite, ne sait pas comment terminer sa guerre d'agression.
1: Retour en France, Thomas Séchier, parce que ça n'est pas la fête dans les campings en ce moment.
11: Et oui, les campings font grise mine, les vacanciers également. La faute, Hercine, à la pluie qui s'est invitée pour ce pont de l'Ascension. Exemple dans ce camping de Liverdun en Moselle, Léo Limon.
5: Même quand il pleut, les boucles de la Moselle, c'est joli, mais pas assez pour faire rester ces touristes néerlandais. Départ un jour plus tôt, il fait trop froid. Si vous pouvez faire venir le soleil et la chaleur, je reste, dit le client qui garde quand même son sourire. Il part en Ardèche. Mais au camping, les touristes, essentiellement néerlandais ou allemands, sont quand même là.
6: I understand. Maybe it's too cold.
8: Maybe, yeah.
5: Avec une affluence qui s'annonce donc moins forte cette année, selon le patron Thierry Quinault.
19: C'est un énorme week-end. Normalement, on est comme en haute saison. Tout à coup, c'est un test pour l'été, en effet. Il est probable qu'on ne soit pas complet, contrairement à ce qui se passe chaque année à l'Ascension.
5: Pour le moment, il y a une trentaine de réservations par jour sur les 200 places que compte le camping, sans compter les arrivées de dernière minute, selon Joanie Demange, adjointe de direction du camping.
23: On a quand même des réservations. Donc, malgré le froid et la pluie, on aura un petit peu de monde. Un peu moins que l'année dernière, où on avait eu du beau temps. Mais...
5: voilà de quoi rassurer les dirigeants du camping, parce que pour la saison à venir, il y a déjà 800 réservations. C'est une centaine de plus que l'an dernier à la même époque.
11: Léo Limon ici, Sud-Lorraine. Pour France Info, et puis une date à retenir pour les fans du PSG, la billetterie pour suivre la finale de la Ligue des Champions sur grand écran au Parc des Princes ouvrira mardi prochain le 19 mai. Info ici Paris-Île-de-France. Ce sera payant 19€. Les abonnés qui n'ont pas réussi à avoir une place pour Budapest où se joue la finale seront prioritaires. Le même dispositif avait été mis en place l'an dernier. Espérons que ça porte chance aux Parisiens qui affrontent Arsenal le 30 mai prochain.
1: C'était le journal de Thomas Séchier.
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1: La liste, on la connaîtra dans un peu plus d'une heure maintenant. Didier Deschamps va dévoiler les noms des joueurs qui feront partie de l'équipe de France de foot pour le Mondial qui commence le 11 juin aux États-Unis, au Canada et au Mexique. On va voir ce qu'en dit Nicolas Perronnet de la rédaction internationale, de la rédaction des sports de France Info dans un instant. Et puis il y a 2 ans, jour pour jour, l'évasion sanglante de Mohamed Amra, 2 agents pénitentiaires tués, 3 autres grièvement blessés. Une cérémonie d'hommage avait lieu ce midi. Notre invité y assistait, il va nous raconter ça dans quelques minutes.
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1: L'Amérique, ils la veulent, mais tous ne l'auront pas. Quels joueurs disputeront la Coupe du Monde de foot dans l'équipe de France aux États-Unis cet été, au Canada et au Mexique du 11 juin au 19 juillet? Réponse tout à l'heure dans le journal de 20h de TF1. Et puis France Info sera en édition spéciale parce que le sélectionneur Didier Deschamps, dont c'est le dernier mondial, va donner sa liste de 23 à 26 joueurs. Bonsoir Nicolas Perronnet.
7: Bonsoir Ersine.
1: Rédaction des sports de France Info. Est-ce qu'il faut s'attendre à des surprises?
7: Alors non, a priori, déjà parce que c'est pas le genre de la maison finalement. Quand vous mettez les mots Didier Deschamps et surprise, ça colle pas trop. Généralement, on n'aura pas le Pascal Chibonda de 2006, si ça vous dit quelque chose. A priori en tout cas, même si Didier Deschamps très rarement a pu surprendre quand même avec le rappel de Benzema en 2021 ou de N'Golo Kanté en 2024. Mais là, les places elles sont trop chères, très clairement. L'ossature de l'équipe de France, elle est claire, que ce soit le 11 titulaire ou les principaux remplaçants, ça va ressembler en gros à la tournée américaine il y a quelques semaines, fin mars, avec le retour de ceux qui étaient blessés à ce moment-là, Saliba, Koundé, Barcola et Koné. La vraie incertitude quand même, parce qu'il y en a une petite, c'est le poste de troisième gardien. C'est tout dire, derrière Mike Maignan et Brice Samba, Lucas Chevalier pourrait ne pas en être. Il a perdu sa place au Paris Saint-Germain en club et Didier Deschamps pourrait être tenter de l'écarter. Alors au profit de qui? Sans doute, si c'est le cas, le gardien de Lens, Robin Risser, qui a été tout récemment élu meilleur gardien de Ligue 1, mais on est quand même sur un ajustement à la marge. Pour le reste, Colomouani, Kamavinga, c'est plutôt oui, mais ça pourrait éventuellement être non. Et puis Kaloulou, Mateta, Thauvin, Esteban Lepaul, c'est l'inverse, c'est plutôt non, mais ça pourrait très éventuellement là être oui. Donc voilà, on est quand même à la marche pour toutes ces petites incertitudes, parce que l'équipe de France titulaire pour ce mondial, on la connaît.
1: Et je le disais, Nicolas, pour Didier Deschamps, ce sera la dernière liste.
7: Oui, l'exercice paraît convenu, c'est vrai, et déjà vu, parce que ce sera sa 7e liste, comme ça, en direct à la télé, à une heure de grande écoute, avec cette manière d'égrener les noms par secteur de jeu et par ordre alphabétique. Mais il y aura de l'émotion, c'est certain, pour Didier Deschamps, qui quittera les Bleus après le mondial. Ça fait 14 ans qu'il est là, 4e Coupe du Monde en tant que sélectionneur. Le palmarès, personne ne fait mieux, tout simplement. Champion du monde en 2018, évidemment. 3 finales de grands tournois, 4 fois dans le dernier carré du mondial ou de l'euro. Il y a une mine d'or, clairement, Didier Deschamps, entre les mains pour aller au bout et terminer sur la plus belle des sorties, notamment dans le secteur offensif. C'est pour ça aussi qu'il n'y a pas de place, en fait, pour les surprises. Quand vous avez Mbappé, Dembélé, Barcola, Olise, Marcus Thuram, quand vous avez des noms comme Cherki, Doué, Akliouche, qui seront des petits nouveaux dans les 26, il n'y a plus de place, tout simplement. Et c'est clairement une équipe de France taillée pour aller chercher une troisième étoile qui est attendue ce soir.
1: Voilà pour cette liste donc attendue tout à l'heure. Nicolas Perronnet, rédaction des sports de Radio France. Je répète que France Info sera en édition spéciale, mais il y a aussi un aspect un peu plus inattendu de ce mondial, encore que on connaît bien le problème maintenant, c'est celui du changement climatique. Et le résultat cet été, ce sont des températures probablement caniculaires pendant des matchs du mondial. Ça peut être très dangereux. Alerte lancée aujourd'hui par un collectif de scientifiques qui ont étudié de près les conditions météo dans lesquelles devraient se dérouler les 104 matchs prévus du 11 juin au 19 juillet prochain. Vincent Gutbarge est en ligne avec nous. Bonsoir.
9: Bonsoir.
1: Vous êtes chef médical de la Fédération internationale des footballeurs professionnels, ancien joueur pro vous-même. Alors on apprend que un quart des matchs devrait se jouer par une température qui pourrait monter jusqu'à 36 degrés environ si le temps est sec. 5 matchs à 38 degrés ou plus, ça semble inquiétant.
9: Oui, effectivement, une température ambiante, une humidité et un rayonnement solaire élevé associé à un faible mouvement de l'air altèrent forcément les performances sportives, augmentent la perception de l'effort et accroît le risque des maladies liées à la chaleur. Donc forcément, tout sport, et dont le football, qui se joue dans des conditions de chaleur extrême, peut avoir un problème de santé pour les joueurs et bien sûr avoir un impact sur la performance des joueurs. Donc la performance interne corporelle augmentera et entraînera des symptômes comme une fatigue, la baisse de la performance, des maux de tête, des vertiges, des étourdissements et des crampes musculaires également. Et dans les cas les plus graves, quand la température corporelle interne passe les 40 degrés, on peut observer des troubles neurologiques, comme des problèmes de concentration, des problèmes d'équilibre et de vertige. Et vous avez fait référence à cette étude qui a été publiée récemment. En 2023 déjà, avec mon équipe à la FIFPRO, on avait fait les mêmes calculs, basés sur des estimations de la température ambiante et de l'humidité pour toutes les villes qui vont accueillir la Coupe du Monde au mois de juin et au mois de juillet. Notre étude publiée donc dans une revue scientifique avait déjà signalé que beaucoup de matchs programmés dans l'après-midi seraient joués dans des conditions de chaleur extrême. Ouais. Et donc cette étude publiée récemment confirme les données que l'on a déjà et justifie encore plus notre position à la FIFPRO.
1: Est-ce que les joueurs se préparent de façon spécifique pour pouvoir jouer dans de telles conditions ?
9: J'espère. Je ne connais pas le programme de toutes les équipes, mais pour se préparer à une épreuve sportive dans une chaleur extrême, il est important de travailler sur l'acclimatisation. Donc cela se fait généralement sur une période d'entraînement de 10 à 14 jours, donc à peu près 2 semaines, où on demande aux athlètes, aux joueurs de foot, de s'entraîner quotidiennement autour de 60 minutes dans les conditions similaires. Donc je suis pas sûr que toutes les équipes auront la possibilité d'avoir cette période d'acclimatisation si essentielle, mais si les équipes choisissent d'avoir leur préparation avant la Coupe du Monde dans un pays traditionnellement connu pour des chaleurs extrêmes, on n'a bien sûr aucune garantie que le climat et donc la météo pendant cette période sera la même qu'aux États-Unis ou au Mexique.
1: Est-ce que le mondial de foot au Qatar en 2022 a été une leçon sur ce sujet, puisque les températures étaient extrêmes, mais les moyens déployés étaient très importants aussi, hein, climatisation dans les stades essentiellement. Les États-Unis vont s'en inspirer ?
9: Alors la climatisation pour les stades de Qatar avait été faite à l'issue de l'annonce de la Coupe du Monde 2022 en été. Et ils ont changé bien sûr parce que les conditions étaient trop extrêmes. Donc on a eu une Coupe du Monde, vous en rappelez, pendant l'hiver, au mois de novembre-décembre, où les conditions de chaleur pendant la Coupe du Monde étaient pas comparables aux conditions de chaleur que l'on va en avoir aux États-Unis et au Mexique. Je parle pas trop du Canada parce que les conditions là-bas sont un petit peu meilleures. Donc je pense que la Coupe du Monde au mois de juin et juillet, dans les prochaines semaines, ça sera bien plus impactant que les conditions que l'on a eues au Qatar. Et les stades climatiques, c'est une solution, mais je crois que la meilleure solution, c'est d'avoir une compétition dans des environnements qui sont plus sains pour la santé et plus sain pour les performances des joueurs.
1: Oui, parce qu'évidemment, la climatisation dans les stades, bon là, ça pose un problème côté bilan écologique. Est-ce que vous pensez, Vincent Goudbarge, vous qui êtes chef médical de la Fédération internationale des footballeurs professionnels, qu'il faut carrément annuler des matchs quand la température ambiante est de 35, 36, 38 degrés et qu'il n'y a pas de climatisation ?
9: Oui, notre position à la FIFPRO est claire et c'est basé sur forcément des données scientifiques que l'on a. Si la température composite, donc qui est basée sur la température ambiante, l'humidité et le rayonnement solaire, si cette température composite WBGT est à 28 degrés, donc ce qui est équivalent à plus ou moins une température ambiante de 36 degrés ou plus, on devrait effectivement repousser ou reporter le match. Et bien sûr, cela ne se fera pas pendant la Coupe du Monde, où, comme vous le savez, il y a des contrats de télévision qui ont été signés en avance pour des matchs programmés sur des horaires spécifiques. Donc forcément, je sais que la France joue 2 matchs à 3h de l'après-midi, heure locale, ce qui est 9h, je crois, à Paris. Donc forcément, je pense que ça sera difficile de reporter ce genre de match. Mais c'est effectivement une mesure que l'on a dans notre position.
1: Vincent Goudbarge, chef médical de la Fédération internationale des footballeurs professionnels, invité de France Info avant que Didier Deschamps dévoile donc tout à l'heure la liste des joueurs qui composeront l'équipe de France de foot pour ce prochain mondial du 11 juin au 19 juillet aux États-Unis, Canada et Mexique. Édition spéciale à suivre sur France Info.
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1: Pour l'instant, l'info en bref, 19h21, Laurette Puyot. Ces quatre interpellations trois jours après la fusillade de Nice.
25: Le parquet de Marseille annonce l'arrestation de quatre personnes, dont le principal suspect des tirs qui ont fait deux morts lundi après-midi dans le quartier des Moulins à Nice. Un ancien directeur de sport scolaire de Haute-Saône mis en examen et placé en détention provisoire, annonce le parquet de Vesoul. Il a été piégé en ligne par un homme se présentant comme un chasseur de pédocriminels. Aucun cas positif parmi les 26 cas contacts français de l'antivirus. Ils restent toutefois isolés et seront testés trois fois par semaine. La française malade est toujours en réanimation. Elle est touchée par une forme grave de la maladie. La visite d'État de Donald Trump en Chine. Le président américain assure que Xi Jinping a proposé son aide pour tenter d'ouvrir le détroit d'Hormuz, fermé depuis le 28 février. Selon Donald Trump, le président chinois a assuré ne pas envoyer d'équipement militaire à l'Iran.
1: France Info. C'était il y a deux ans, jour pour jour, lors d'un transport entre la prison d'Evreux et le tribunal de Caen, l'évasion sanglante de Mohamed Amra au péage d'Incarville dans l'Eure. Un commando très lourdement armé avait fait évader le détenu en tuant deux agents pénitentiaires de l'escorte. Trois autres ont été grièvement blessés. Ils travaillaient tous au pôle de rattachement des extractions judiciaires de Caen. Aujourd'hui, une cérémonie d'hommage avait lieu à cet endroit, en présence des survivants et des familles des victimes. Le ministre de la Justice, Gérald Darmanin, s'est exprimé pour dire que la France avait été, je le cite, « blessée en son cœur ». Écoutez ce que dit Romain Léandri, l'avocat de l'un des rescapés. Il parle de son client comme d'un homme qui essaie encore de se reconstruire. Il réagit aussi à la cérémonie d'aujourd'hui.
10: Ce sont des événements importants qui ont le mérite d'exister. Après, ce qu'il faut bien garder à l'esprit, c'est qu'il est victime tous les jours et pas uniquement lorsqu'il y a une cérémonie. C'est quelqu'un qui a toujours cru en l'institution judiciaire. Il n'est pas rempli de haine, il n'est pas rempli d'une idée de vengeance. Il est dans un esprit de reconstruction et de soif de vérité. Il se souvient de tous les détails et surtout des événements marquants, tels que des images, tels que des bruits, tels que des sons.
1: Voilà l'avocat Romain Léandri au micro de Nolwenn Lejeune, ici Normandie-Caen pour France Info. Bruno Bram est en ligne avec nous, bonsoir.
12: Bonsoir.
1: Vous êtes le secrétaire régional du syndicat UFAP UNSA Justice. Vous étiez gardien à la prison de Caen au moment de l'évasion de Mohamed Amra et vous étiez aujourd'hui à cette cérémonie. Le souvenir de ce jour-là, évidemment, c'est un traumatisme très fort pour toute votre profession. Peut-être pour vous particulièrement, est-ce que vous connaissiez les victimes ? C'était vos collègues ?
12: Ouais, effectivement, j'ai eu l'occasion de travailler avec les cinq collègues, hein, les deux collègues décédés et les trois blessés. Et effectivement, il y a eu une émotion forte à la date du 14 mai 2024 et encore aujourd'hui, à la date du 14 mai 2026, lors de la cérémonie qui a pu avoir lieu ce matin sur le site du Prège 14. Mais comme j'ai pu l'entendre de l'avocat d'un des collègues, effectivement, c'est quelque chose qu'on n'oubliera jamais. Les personnels touchés ne l'oublieront jamais, effectivement. Même nous qui l'avons vécu de loin, on ne peut pas oublier ce qui est arrivé. On sait tous aujourd'hui ce qu'on a fait le 14 mai 2024 et ça restera marqué et gravé à vie.
1: Depuis cette évasion sanglante, est-ce que vous avez le sentiment, Bruno Bram, vous qui êtes syndicaliste, que vos conditions de sécurité pendant les transferments, donc ces trajets avec des détenus très dangereux, sont mieux sécurisées ? Est-ce qu'on a tiré vraiment des leçons de ce qui s'est passé il y a deux ans ?
12: Ouais, si vous voulez, on avance par rapport au protocole qui a pu être signé en juin 2024. Il y a quand même un protocole qui a été signé où à l'intérieur de celui-ci se trouvent 33 mesures. Certaines d'entre elles ont été mises en place, mais il y a encore du travail à faire. Il y a encore des choses à améliorer. Il y a encore beaucoup de choses à mettre en application pour sécuriser toutes ces escortes qui sont appelées demain à être en nombre beaucoup plus supérieur par rapport à ce qu'on connaît aujourd'hui. Et vous l'avez pu, on a pu le remarquer, hein, le 27 avril dernier, l'UFAP UNSA Justice a appelé les personnels pour effectivement revendiquer le fait qu'il nous manquait aussi du personnel dans les prêches en priorité, parce que là aussi, ce sont des collègues qui sont sur la route tous les jours et il faut qu'on arrive à avoir des équipes complètes pour sécuriser toutes ces escortes.
1: Oui, on avait parlé de ce mouvement de grève sur France Info. Hein. Je redis que les prêches, ce sont les pôles de rattachement des extractions judiciaires. Ce qui a changé aussi en matière pénitentiaire depuis l'évasion de Mohamed Amra, c'est que deux prisons dites de très haute sécurité ont été créées, Vendin Charleville, Condé-sur-Sarthe. Est-ce que dans ces établissements, les conditions de détention vous semblent vraiment beaucoup plus strictes, hermétiques, je pense notamment au téléphone, par rapport à ce qui existe dans les autres prisons de France ?
12: Ah bah on regarde ce qui a pu être mis en avant au niveau matériel, au niveau sécurité, au niveau personnel. Il est clair qu'aujourd'hui dans ces deux structures on est beaucoup plus en avant que ce qu'on peut connaître dans le restant des établissements pénitentiaires qu'on a aujourd'hui. Ça c'est vrai qu'il est clair que au niveau de la sécurité, l'étanchéité est totale quoi. L'étanchéité est là et puis les conditions de détention sont totalement différentes. Quoi.
1: Mais ces deux prisons, ce sont un peu des exceptions qui confirment la règle. C'est-à-dire que les autres prisons, on sait que là aussi, hein, y a souvent des mouvements de protestation, de grève contre la décrépitude, la surpopulation et des conditions de travail très difficiles pour vous.
12: Oui, bien sûr, c'est ce que je vous disais juste en amont. Là. Et puis quand on sait aujourd'hui qu'il nous manque 5000 personnels tout corps confondu et 4000 personnels en uniforme, la difficulté se pose là, si vous voulez. Vous ne pouvez pas œuvrer sur une coursive. Vous, normalement, vous devriez avoir 60 détenus, et à la date d'aujourd'hui, vous en avez 120, 150. La différence sur les conditions de travail sont totalement différentes. Quoi.
1: Et pour ce qui est des extractions, Bruno Bram, qu'est-ce qui a changé concrètement ? Est-ce qu'il y a aujourd'hui davantage de personnel mobilisé ? Est-ce que les armes ont changé ? Le matériel, la confidentialité des trajets ? L'organisation, peut-être ?
12: Ah bah, si vous voulez, oui, il y a des choses par rapport à ce que je vous disais, par rapport au protocole d'Incarville, de juin 2024. Là, il y a des choses effectivement qui ont été mises en place, mais deux ans après, il y a encore beaucoup, beaucoup à faire. Quoi.
1: Qu'est-ce qui manquerait alors ?
12: Principalement du personnel. Hein, il nous faut absolument du personnel, combler les organigrammes qu'il nous faut.

0: je sais que la complexité fait qu'on ne peut pas avoir du jour au lendemain ce que l'on souhaite, parce que nous, effectivement, en tant que syndicalistes, hein, c'est ce qu'on souhaiterait, mais les difficultés sont là, et comme je vous dis, pour les péages, on les a 2 ans après, quoi.
1: Merci beaucoup Bruno Bram, secrétaire régional du syndicat UFAP UNSA Justice, gardien de prison à l'époque de l'évasion de Mohamed Amra. Vous étiez à l'époque à Caen, et je rappelle d'ailleurs à ce propos un podcast sur cette affaire, podcast du service police-justice de France Info, à réécouter sur franceinfo.fr.
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1: Ce qui vous attend demain, c'est un temps encore frais et relativement instable. Pas mal de nuages, des averses assez fréquentes, même des risques d'orage. Il y aura aussi de la neige en montagne. Ce sera plus calme le matin près de la Méditerranée et les températures restent relativement basses. 11 à 16 degrés pour les maximales dans l'après-midi du nord au sud. 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Laurette Puyot.
3: Il s'est fait piéger par un chasseur de pédocriminels sur Internet. Un ancien directeur de sport scolaire de Haute-Saône, mis en examen et placé en détention provisoire, annonce le parquet de Vesoul. Un internaute se faisant passer pour une jeune fille, grâce à l'IA, avait enregistré leur conversation. Le sexagénaire lui avait notamment demandé de lui envoyer des photos nues. Ce retraité de 66 ans, déjà condamné en 2025 pour détention d'images pédopornographiques. Cette fois-ci, il est poursuivi notamment pour proposition sexuelle faite à un mineur de 15 ans. Le principal suspect de la fusillade qui a fait 2 morts à Nice lundi a été arrêté, annonce du parquet de Marseille. 4 hommes au total ont été interpellés. Il y a 3 jours, 2 personnes sont mortes par balle dans les rues du quartier des Moulins à Nice. Près de 3 tonnes de cocaïne interceptées au large de la Guyane et du Brésil lors d'une opération menée par la marine française, précisent nos confrères de Martinique La Première. La drogue sera remise à la justice en Martinique avant d'être détruite. Le président chinois a assuré ne pas envoyer d'équipement militaire à l'Iran, propos rapporté par Donald Trump en interview sur Fox News. Le président américain en visite d'État en Chine, Donald Trump précise que Xi Jinping a proposé son aide pour tenter d'ouvrir le détroit d'Hormuz fermé depuis le 28 février. Pour en savoir plus sur l'antivirus, une mission scientifique argentine sort la semaine prochaine à Ushuaïa, d'où est parti le navire Ondus. Les scientifiques chercheront d'éventuelles présences sur place de rongeurs vecteurs de ce virus. Les résultats sont attendus dans 1 mois au plus tard. En France, les 26 cas contacts de l'antivirus sont tous testés négatifs. Ils restent sous surveillance et testés 3 fois par semaine. La française malade de l'antivirus est toujours en réanimation. Et puis tic-tac, dans une demi-heure, nous saurons qui sont les 23 à 26 joueurs français à aller sur le continent américain pour le mondial de football. Didier Deschamps dévoilera sa liste à 20h.
1: Laurette Puyot pour l'info. Vous en parliez à l'instant, Laurette, les dernières nouvelles qui concernent l'antivirus en France, elles sont rassurantes, elles viennent de la ministre de la Santé. Toutes les précisions et les explications de notre invité dans un instant. Et puis Donald Trump en Chine, aujourd'hui le président chinois Xi Jinping parle d'un risque de conflit avec les États-Unis autour de la question de Taïwan. On va l'entendre tout à l'heure.
4: 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Merci Lebovitch.
1: Face à la peur de l'antivirus, le gouvernement rassure encore. Dernière nouvelle aujourd'hui, les résultats des tests, des cas contacts dans notre pays sont arrivés et ils sont tous négatifs. Bonsoir Guillaume Fariol.
5: Bonsoir.
1: Annonce en fin de matinée de la ministre de la Santé.
5: Oui, les 26 cas contacts en France ont tous été testés négatifs. Sans exception, annonce la ministre de la Santé Stéphanie Rist. Il s'agit de 4 passagers du MV Ondus, le paquebot où s'est déclarée l'épidémie, et de 22 personnes qui ont approché pendant des voyages en avion. Une patiente néerlandaise contaminée, elle, n'a pas survécu au virus ensuite. Test négatif, oui, mais pas question de laisser ces cas contacts sans surveillance dans la nature. La durée d'incubation de l'antivirus est longue, elle peut aller jusqu'à 42 jours. Ces cas contacts français sont donc toujours placés à l'isolement. Seulement à l'hôpital, précise la ministre de la Santé. Ils seront tous testés 3 fois par semaine, mais à partir de maintenant, les autorités sanitaires ne communiqueront plus les résultats, sauf en cas de test positif.
1: La ministre de la Santé rassure aussi sur d'éventuels autres cas d'antivirus en France.
5: Oui, il est permis d'exclure toute contamination antérieure, précise tout en prudence Stéphanie Rist. Peu de risques, en tout cas, vu ce que nous

0: Nous savons aujourd'hui de ce virus. Les patients ont été mis à l'isolement suffisamment tôt, leur test est donc négatif. Et même si l'un d'eux venait à développer la maladie dans les prochains jours ou prochaines semaines, il n'a sans doute pu contaminer personne d'autre. C'est ce que nous apprend l'une des rares études en 2020 sur l'antivirus des Andes. Selon cette étude, il faut probablement présenter des symptômes pour transmettre la maladie, ce qui n'est donc pas le cas de ces 26 Français cas contact. Rappelons qu'une Française, passagère du MV Ondus, la seule positive à ce stade, elle, est toujours en réanimation dans un état grave à l'hôpital Bichat à Paris.
1: Guillaume Fariol, service Sciences, Santé et Environnement de France Info. Le professeur Bruno Mégarban est en ligne. Bonsoir.
2: Bonsoir.
1: Chef du service de réanimation à l'hôpital Lariboisière à Paris. Précisément à propos du cas de cette Française, qui est-elle en réanimation dans un état grave? C'est un virus qui est potentiellement mortel dans un cas pareil?
2: Oui, vous avez raison, effectivement, cette souche des Andes de l'antivirus peut être responsable d'une forme clinique assez grave qui s'appelle le syndrome cardio-pulmonaire. En fait, une fois que le virus se multiplie, il est responsable d'un syndrome grippal avec fatigue, douleurs musculaires, articulaires, troubles digestifs. Puis rapidement, en fait, il va se concentrer sur le poumon et donc être responsable d'une augmentation de la perméabilité au niveau des vaisseaux pulmonaires qui va induire un œdème du poumon lésionnel. Et donc, on va avoir le développement d'une insuffisance respiratoire aiguë avec un manque d'oxygène qui souvent peut nécessiter la ventilation artificielle après la mise en coma artificiel. Et il y a également des cas d'atteinte cardiaque qui peuvent donc conduire à un arrêt cardiaque brutal. En fait, la létalité rapportée sur les cas argentins est de l'ordre de 40%.
1: Oui. Et alors, pour ce qui est des cas contacts qu'on évoquait à l'instant avec Guillaume Fariol, Bruno Mégarban, ce qu'on va surveiller là, à raison de 3 tests par semaine, donc c'est quoi? C'est si la période d'incubation est peut-être plus longue qu'on ne le pense?
2: Alors, en fait, la période d'incubation est en moyenne de l'ordre de 10 à 15 jours, mais effectivement, il a été rapporté des cas qui peuvent aller jusqu'à 6 semaines. Je dirais, pour le moment, la quarantaine à l'hôpital, donc sous contrôle strict, est prévue pour 15 jours. Alors, évidemment, vous avez deux groupes de sujets contacts. Vous avez les 4 personnes qui ont été contacts de la personne française contaminée, qui sont à plus haut risque, avec une période qui a démarré depuis le dernier contact avec elle relativement récemment. Et puis ceux qui ont croisé peut-être très brièvement dans un avion et très transitoirement une personne qui était porteuse du virus et qui est malheureusement décédée. Donc, ouais. Il est possible que le traitement de ces deux personnes soit différent. Et en fait, pendant cette période de surveillance, on va faire des examens cliniques quotidiens et un bilan virologique, donc qui consiste à ce qu'on appelle une RT-PCR, c'est-à-dire en fait une amplification du génome du virus pour détecter s'il est présent ou pas.
1: Mais alors, quand la ministre dit que, par ailleurs, toute contamination antérieure d'autres personnes peut être exclue, ça veut dire que ça n'est pas certain ?
2: Alors, en fait, les 22 personnes qui ont été contact de la patiente néerlandaise au cours du vol se sont rendues d'abord au domicile avant d'être rappelées pour être isolées à l'hôpital. Et donc, de ce fait, très probablement, dans un premier temps, immédiatement après leur retour à domicile, ils sont rentrés en contact parce qu'ils ne se savaient pas contact d'une personne porteuse du virus. Ils ont été en contact avec leur propre famille, mais à ce moment-là, ils étaient très proches du contact avec la personne infectée. Et donc, s'ils avaient été contaminés, ils étaient encore dans la phase d'incubation, ou du moins à son début, asymptomatique évidemment. Et donc, au cours de cette période, si on se base sur les données argentines, puisqu'aujourd'hui il semble qu'il n'y ait aucune mutation significative du virus, eh bien on peut être rassuré car la contamination se fait essentiellement de façon plus retardée au moment des premiers symptômes, ce qu'on appelle la phase prodromique. Et donc ces personnes n'ont probablement contaminer personne dans leur foyer. Oui. Donc, c'est ce qu'on appelle des contacts de contact. Donc, les contacts de contact ne sont pas infectés.
1: D'accord. L'autre ennemi dans cette affaire, Bruno Maigarban, c'est peut-être la peur, hein, puisque la ministre précise que les autorités ne communiqueront plus, sauf en cas d'un test positif. Donc ça, c'est pour éviter précisément des peurs injustifiées.
2: Oui, vous avez raison. C'est-à-dire que, en fait, maintenant que tout le monde a bien compris que le virus ne circule pas dans la communauté, qu'aujourd'hui, il n'est localisé en France métropolitaine que dans une seule chambre de réanimation à l'hôpital Bichat, que l'ensemble des personnes infectés à l'occasion de ce petit foyer épidémique sont identifiés partout, sont à l'isolement en quarantaine et que tous leurs sujets contacts sont également parfaitement identifiés dans le monde et soit en isolement à l'hôpital, soit en auto-isolement à domicile. Tout le monde a compris que le virus ne circule pas et qu'il n'y aura pas d'épidémie à partir de là. Donc, effectivement, on va dire, c'est pas la peine d'entretenir une peur comme effectivement on avait l'habitude pendant la Covid d'attendre
1: oui,
2: tous les
1: trop.
2: Jours les nouvelles, ouais. les nouvelles du nombre de morts quotidiens. C'est pas la peine.
1: On évoquait tout à l'heure Bruno Maigarban des ruées, disons, sur les achats de masques respiratoires. Ces achats-là, ça vous semble injustifié?
2: Non, aujourd'hui, il n'y a aucun danger dans la communauté. Le virus ne circule pas, donc le port de masque n'est pas du tout recommandé pour prévenir toute contamination par l'antivirus.
1: Donc effectivement injustifié.
2: Tout à fait. Les seules personnes qui doivent porter le masque, c'est ceux qui entrent évidemment dans la chambre de la personne porteuse du virus en réanimation, mais également pendant la période de quarantaine des personnes contacts.
1: Le professeur Bruno Maigarban, chef du service de réanimation à l'hôpital Lariboisière à Paris, qui était avec nous tout à l'heure sur France Info. Donald Trump et son homologue chinois Xi Jinping réunis à Pékin aujourd'hui en sommet. Ils ont souligné chacun l'importance de la relation entre les deux pays pour la stabilité du commerce international. Et le président chinois a mis en garde Washington sur le cas de Taïwan. Si la question est mal gérée, dit-il, selon les médias officiels, les deux pays pourraient entrer en conflit. Les États-Unis ne se sont pas encore prononcés sur ce sujet, Franck Madvon, mais le ministre des Finances américain Scott Bessent a précisé que Washington avait des exigences d'ordre commercial.
3: L'administration Trump est parvenue à réduire de plus de 30% le déficit commercial avec la Chine, mais la balance reste très positive pour Pékin. Plus de 200 milliards de dollars l'an dernier. D'après le ministre Scott Bessent, interrogé sur CNBC, c'est un atout pour Washington.
4: L'histoire économique nous enseigne que le pays déficitaire est toujours en position de force. Or, nous sommes le plus gros client de la Chine. Et pour équilibrer la balance commerciale, il y a deux solutions. Soit les États-Unis reçoivent moins d'importations de la Chine, soit nous vendons plus à la Chine, et on essaye de trouver cet équilibre.
3: Donald Trump espère donc engranger des contrats. Les États-Unis abordent aussi avec la Chine le sujet de l'intelligence artificielle.
4: Nous allons discuter de garde-fous sur l'IA avec les Chinois, parce que les Chinois ont un retard important sur nous, mais leur secteur de l'intelligence artificielle est très avancé.
3: En clair, comment établir des règles dans un secteur où elles restent floues et où les entreprises privées imposent leur modèle? Scott Bessent entend aussi faire passer le message à la Chine que la réouverture du détroit d'Ormuz, par lequel transite un tiers de son pétrole importé, est plus dans son intérêt que dans celui des États-Unis.
1: Franck Madvon, correspondant de France Info aux États-Unis. Pour ce qui est du dossier taïwanais, hein, ces tensions très fortes avec Pékin, Raphaël Badabnel-Moumen de la cellule de vérification de France Info, d'où viennent ces tensions entre la Chine et Taïwan?
5: Il faut remonter un peu en arrière. Déjà, Taïwan n'a pas toujours fait partie de la Chine. C'est en 1683 que l'île est annexée pour la première fois par la Chine continentale. Puis l'archipel devient une colonie japonaise pendant la première moitié du XXe siècle, avant de revenir sous pavillon chinois à la fin de la Seconde Guerre mondiale. Sauf qu'en 1949, une guerre civile éclate en Chine entre les communistes et les nationalistes. Les communistes prennent le pouvoir à Pékin, les nationalistes se réfugient à Taïwan. Depuis, Pékin et Taïwan se réclament héritiers de la véritable Chine.
1: Et alors, pour la communauté internationale, la Chine est-elle représentée par Taïwan ou Pékin ?
5: Jusqu'en 1971, c'est Taïwan qui représente la Chine à l'ONU, date à laquelle les Nations Unies reconnaissent officiellement la République populaire de Chine à la place de Formose, le nom de Taïwan à l'époque.
6: URSS, oui. Grande-Bretagne, oui. Finalement, pour l'admission de Pékin et l'expulsion de Formose, 76 oui, 35 non, 17 abstentions. La République populaire de Chine est membre des Nations Unies.
5: Dès lors, Taïwan se retrouve isolé diplomatiquement, d'autant qu'en 1979, les États-Unis rompent officiellement leurs relations diplomatiques. Et aujourd'hui, seuls quelques États reconnaissent l'archipel comme un pays indépendant. Taïwan pratique le statu quo, c'est-à-dire que l'île agit comme un État souverain, sans pour autant proclamer l'indépendance. Ce serait une ligne rouge pour Pékin.
1: Et pourquoi ce conflit entre Pékin et Taïwan a-t-il pris une telle importance ?
5: Car la République populaire de Chine veut réunifier son territoire d'ici 2049 pour le centenaire de la Révolution, Xi Jinping ne cesse de le répéter. Taïwan est un territoire sacré de la Chine et les peuples des deux rives du détroit de Taïwan sont liés par le sang, affirme le président chinois. Ces dernières années, Pékin a multiplié les exercices militaires autour de l'île, des démonstrations de force pour que les États-Unis ne se rapprochent pas trop de Taïwan, car la mer de Chine est un carrefour stratégique en termes militaires comme économiques. Taïwan produit 60% des semi-conducteurs mondiaux, des composants essentiels pour les téléphones portables, les voitures et l'intelligence artificielle. Un conflit avec Taïwan aurait donc des conséquences internationales, en plus de renforcer considérablement la puissance de Pékin.
1: Raphaël Ben Abdel Moumen, cellule de vérification de France Info.
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1: Toute l'info en une minute à 19h45. Lorette Puyo, un homme de 66 ans piégé par un internaute. Chasseur de pédophiles, cet homme a été mis en examen.
8: Ce directeur de sport scolaire est placé en détention provisoire à Vesoul, en Haute-Saône. Il a été piégé par un internaute se faisant passer par une adolescente grâce à l'IA. Il est poursuivi notamment pour proposition sexuelle faite à un mineur. L'homme a été déjà condamné en 2025 pour détention d'images pédopornographiques. Trois jours après la mort de deux hommes en pleine rue à Nice, quartier des Moulins, quatre hommes ont été interpellés, dont le principal suspect, indique le parquet de Marseille. Une mission scientifique envoyée à Ushuaia en Argentine pour enquêter sur l'origine de la contamination du navire MV Ondus. Le bateau foyer de ce virus respiratoire y était passé le 1er avril dernier. En France, les cas contacts sont tous testés négatifs. La française touchée par l'antivirus est toujours hospitalisée dans un état grave. Deux personnes sont mortes noyées en Bretagne ce jeudi à Conquet. Elles pratiquaient le longe-côte, activité qui consiste à marcher dans l'eau le long de la plage. Ils ont dû être surpris par la houle, dit le maire du Conquet, Jean-Luc Milin. En visite en Chine, Donald Trump annonce que la Chine accepte d'acheter 200 gros avions du constructeur Boeing. Après sa rencontre avec son homologue chinois à Pékin, Donald Trump assure que Xi Jinping a proposé son aide pour tenter de rouvrir le détroit d'Ormuz. France Info.
1: Après avoir lancé plus de 800 drones contre l'Ukraine, la Russie a encore déclenché la nuit dernière une attaque massive de drones et de missiles. La capitale ukrainienne, Kiev, était la cible principale de ce raid, d'après le président ukrainien Volodymyr Zelensky. Lucas Lazo, France Info à Kiev, le bilan s'est alourdi à 8 morts et beaucoup de blessés.
9: Une quarantaine de blessés sont pris en charge dans les hôpitaux, mais les opérations de secours sont toujours en cours dans la capitale, notamment dans les ruines d'un immeuble résidentiel du quartier de Darnitsia. Les services d'urgence redoutent que des habitants soient encore prisonniers des décombres. Les missiles ont par ailleurs ciblé des infrastructures énergétiques de la capitale. Une station de transformation et des lignes de haute tension ont été endommagées et l'accès à l'eau courante est interrompu dans l'est de la ville.
1: Ça veut dire que malgré les promesses de trêve, les négociations sont vraiment au point mort entre les deux pays.
9: Oui, tout à fait. 48 heures à peine après son expiration, cette reprise des frappes massives était largement redoutée par la population. Ces derniers jours, les services de renseignement ukrainiens avaient annoncé l'imminence d'une reprise des bombardements. Et ici, à Kiev, personne ne pensait que cette trêve fragile aurait pu ouvrir la voie à de réelles négociations. Alors que le président américain est en visite à Pékin pour rencontrer son homologue chinois, Volodymyr Zelensky a publiquement appelé Donald Trump à aborder avec Xi Jinping la fin de la guerre de la Russie contre l'Ukraine. Alors ces frappes barbares, selon le ministre ukrainien des Affaires étrangères, sont bien le signe que Moscou continue de préférer la terreur à la poursuite des efforts de paix.
1: Lucas Lazo, France Info à Kiev, et Nicolas Tenzer, géopolitologue, auteur d'un ouvrage intitulé « Fin de la politique des grandes puissances » aux éditions de l'Observatoire, confirme lui aussi que la menace russe sur l'Ukraine n'a jamais réellement faibli.
10: On sait très bien qu'aujourd'hui, les troupes russes sont à la peine, je dirais, sur le terrain. En revanche, les attaques indiscriminées contre les civils continuent de plus belle. C'est aujourd'hui la seule arme dont dispose encore Poutine. Et évidemment, il veut l'utiliser à plein. Cela démontre effectivement d'abord qu'effectivement le projet génocidaire de la part de la Russie à l'encontre de l'Ukraine n'a jamais véritablement cessé. Et que toute idée de quelconque accord de paix, même discussion de paix avec la Russie, sont absolument vaines et complètement non avenue. Voilà, le vrai sujet aujourd'hui, c'est comment est-ce que enfin les Occidentaux, c'est-à-dire concrètement l'Europe, parce qu'il ne faut pas compter sur les États-Unis, vont mettre en place un système pour éviter cela et pour répondre aux forces russes. Je crois qu'il n'y a pas d'autre moyen.
11: Vous dites que ce n'est pas possible aujourd'hui de négocier avec le régime russe.
10: Absolument, ça n'était pas hier. Je me souviens, écrit même un article en 2016 disant que toute idée même d'une discussion, d'une négociation avec la Russie était exclue. Ça ne l'est pas plus aujourd'hui, et j'allais dire encore moins. Et malheureusement, ces crimes le démontrent, je dirais, à l'envi.
11: Avec la difficulté que l'armement russe reste encore assez performant, entre guillemets, les capacités militaires russes, en tout cas en termes de drones, de missiles, elles restent importantes.
10: Elle reste importante, même si elles sont plus faibles qu'avant, oui, malheureusement. Mais en revanche, effectivement, sur le terrain, là, la Russie ne dispose absolument pas des moyens aujourd'hui d'enfoncer les défenses de Kiev. L'Ukraine a progressé quand même, je dirais, de plus en plus. L'Ukraine se dote de plus en plus aussi des moyens de frapper des terrains militaires russes, des dépôts pétroliers, des raffineries. D'ici la fin de l'année, on peut raisonnablement penser, je l'ai encore constaté en discutant en Ukraine il y a 3 semaines, que vraiment l'Ukraine va se doter de tous les moyens, même de lancer des frappes en profondeur sur le territoire russe. Mais effectivement, dans l'intervalle, il y a quand même cette capacité russe toujours de cibler délibérément les civils. Mais la population ukrainienne tient, ça il ne faut pas l'oublier, c'est-à-dire que la population ukrainienne dans son immense majorité ne veut pas entendre parler d'un accord qui serait suicidaire évidemment avec la Russie.
1: Le géopolitologue Nicolas Tenzer avec Thomas Séchier. Le festival de Cannes sur France Info.
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1: Avec nos envoyés spéciaux Matteo Maestracci et Michael Simon pour les moyens techniques de France Info. Bonsoir Matteo.
14: Bonsoir.
1: Deuxième jour de compétition aujourd'hui, en attendant les stars françaises. C'est un film polonais qui a été présenté en premier.
14: Oui, Fatherland, réalisé par Pavel Pawlikowski. Vous savez, quand les gens se moquent du cinéma d'auteur, en particulier les films de Cannes, ils parlent par exemple de cinéma polonais en noir et blanc. Voilà, c'est une formule qui est censée être un peu dénigrante. Eh bien justement, Pavel Pawlikowski, c'est la meilleure réponse. Il fait précisément des films en noir et blanc, mais aussi en ce qu'on appelle format 4 tiers, un format carré, des films courts, souvent moins de 90 minutes. Je vous conseille notamment Ida, sorti en 2013, qui est magnifique. Cette fois, il nous emmène en Allemagne en 1940. Où les stigmates, les divisions de la Seconde Guerre mondiale sont encore vifs, dans les pas de l'écrivain Thomas Mann, exilé depuis des années aux États-Unis, qui vient recevoir un prix à la fois à l'Ouest, sous influence américaine, et à l'Est, sous domination soviétique, en compagnie de sa fille. L'auteur est adulé partout, mais les enjeux du moment semblent ailleurs. Le tout est basé sur des faits réels. Pavel Pawlikowski.
15: Dans sa biographie, tout ça s'est passé pendant des mois. Mais j'ai rétréci, j'ai condensé l'histoire à 4-5 jours, comme je fais toujours. Et j'ai mélangé les côtés politiques historiques avec les côtés personnels d'une façon ambitieuse. Et pour faire ça, j'ai pris beaucoup de liberté avec les faits. J'ai construit un road movie. J'ai simplifié l'histoire à un point scandaleux.
14: Et au casting, on retrouve notamment la comédienne allemande Sandra Hüller qui avait brillé dans Anatomie d'une chute de Justine Triet ou La zone d'intérêt de Jonathan Glazer. En compétition également aujourd'hui, Histoire parallèle de l'Iranien Asghar Farhadi, habitué de La Croisette, film tourné à Paris avec un parterre de stars, Isabelle Huppert, Virginie Efira, Vincent Cassel, Pierre Ninet et même Catherine Deneuve qui fait une apparition, une romancière en panne d'inspiration dont les personnages finissent par prendre vie. Le film est projeté ce soir, la critique est toujours sous embargo, je vous en parlerai donc demain matin.
1: Très
14: sur France Info.
1: Mathéo, vous vouliez aussi nous dire un mot d'un film d'animation.
14: Il y en a plusieurs à Cannes cette année, c'est une bonne nouvelle. Celui-ci a ouvert hier soir la semaine de la critique In Waves de la réalisatrice franco-vietnamienne Phuong Minh Nguyen, une adaptation de la très belle BD du même nom, In Waves, autobiographique, signée Eiji Dungo. Sa relation à travers la pratique du surf avec son amoureuse Kristen qui se bat contre une maladie, l'auteur de la BD est présent lui aussi au festival.
13: You were so close. Let's try once more, okay? I know you can.
16: No, I can't do it. If I go again now, I'm gonna drown.
13: No one's drowning on my watch.
17: C'est fou de voir à quel point les gens sont sensibles à ce qu'a traversé Kristen. Et le film a vraiment su capturer l'essence de l'histoire, le chemin du deuil. Quand je vois ce qu'ils ont ajouté à travers la couleur, la façon dont ils ont animé l'océan, ça lui aurait beaucoup plu, c'est sûr.
14: Et à vous signaler enfin la projection ce soir en séance spéciale des Caprices de l'Enfant Roi, film du fantasque Michel Leclerc, autour de Cyrano de Bergerac avec Artus dans le rôle titre et Franck Dubosc.
1: Matteo Maestracci et Mickaël Simon pour les moyens techniques de France Info, envoyés spéciaux pour ce 79e Festival de Cannes jusqu'au 23 mai. La musique maintenant au Festival des Nuits Sonores qui, lui, s'est ouvert hier à Lyon. Beaucoup de musiques électroniques, mais pas seulement, et un festival qui a l'ambition de jouer un rôle politique, Yann Bertrand.
18: Pour Nuit Sonore, festival organisé par une association, Artifarty, et pour son directeur artistique, Pierre Zemmet, il n'y a même pas débat.
19: Bien sûr, la culture est engagée, la culture est politique, notre métier est politique. Cette indépendance me permet une liberté artistique totale et qui nous permet de prendre des risques, de proposer des artistes émergents, de proposer des artistes qui viennent du monde entier. On a à peu près une trentaine de nationalités représentées sur le festival, qui est assez dingue.
18: Indépendance donc face aux grands groupes qui achètent des festivals avec une programmation jetant des ponts entre le présent, avec les stars Aneta, Fortet, Amélie Lenz, entre autres, et les origines de la techno avec l'un de ses pionniers venu de Détroit, Juan Atkins. Nuit Sonore, porte ouverte sur la géopolitique également avec l'Ukrainienne Enali, la Palestinienne Sama ou le Syrien Omar Souleyman parmi les sons d'un monde violent. Hey Dans sa programmation, Pierre Zemmet fait tout pour proposer des esthétiques très variées, loin de ce qu'on voit sur les réseaux sociaux. Les grandes tendances très dures de la techno sur TikTok avec une accélération constante du BPM, les beats par minute constitutifs du genre.
19: Je pense qu'on a une société aussi de l'accélération, de la consommation, et qui fait que la musique évolue aussi dans ce sens-là. Et inversement, nous, on a fait le parti pris de mettre en avant la place du live et qui nous permet un peu de sortir aussi de cette course au BPM, de cette course aux musiques hardcore.
18: Nuit Sonore, enfin, qui s'engage face à la répression des free parties et notamment ce récent projet de loi instaurant de lourdes amendes contre les participants.
19: Je suis très inquiet pour l'avenir des musiques électroniques. La free party est aussi un des fondements culturels de ce qu'on fait. Tous les festivals et les clubs de musique électronique devraient se sentir concernés. Ce n'est jamais bon, en tout cas dans l'histoire des musiques électroniques, quand on va dans ce sens-là.
18: Réfléchir, faire la fête et militer, cela fait 23 ans que Nuit Sonore en a fait son credo.
1: Yann Bertrand, service culture de France Info au Festival des Nuits Sonores à Lyon. Allez, avant la météo et quand la pluie ne tombe pas, beaucoup d'entre vous se mettent au jardinage, mais n'oubliez pas que l'utilisation des tondeuses, des broyeuses, des tronçonneuses également est rigoureusement encadrée, particulièrement les jours fériés. Des arrêtés préfectoraux fixent les règles. Pierre Marsat, exemple, en Charente, dans une commune entre Angoulême et Limoges.
20: À Ansac-sur-Vienne, à côté de Confolens, tout est très clair. L'information est diffusée dans les boîtes aux lettres des habitants, le petit journal municipal et même sur les réseaux sociaux. Le maire, Fabrice Audouin, applique la loi. tout en permettant d'avoir un petit créneau le matin.
0: Les jours fériés sont comme les dimanches, effectivement. On a le droit de tondre, tailler les, enfin tout ce qu'on peut faire comme bruit, de 10h à midi, de façon à laisser les gens tranquilles chez eux, sur leur terrasse, surtout quand on arrive à cette saison. Ça reste un arrêté préfectoral, où la commune pourrait éventuellement aller plus loin, mais bon, je l'ai pas fait, je le laisse au niveau préfectoral. Je pense que c'est déjà pas mal, ça laisse une petite autorisation, 10h midi, et voilà, c'est bien.
20: Sur la place de la mairie, quelques carrés d'herbe enjolivent le cadre de vie, l'herbe est bien tondue, sans doute en semaine. Un peu plus loin, sur le parking, Daniel Tremblay vient jeter quelques bouteilles en verre dans le conteneur. Il habite Limoges, où il tond sa pelouse en semaine. Il vient en sac rendre service à ses parents âgés et fait du jardinage aux heures autorisées.
21: Je pense que c'est une bonne chose. L'après-midi, les gens veulent leur liberté et puis le calme. Même à la campagne, je pense que les gens ont le temps de le faire d'un autre créneau. Je le fais pour mes parents, ils sont très âgés. Je le fais en dehors de ces périodes.
20: Et monsieur le maire Fabrice Audouin donne l'exemple. C'est lui qui tond sa pelouse chez lui. Et il s'interdit d'aller au-delà des horaires imposés.
1: Un reportage de Pierre Marsat. Les informés de France Info arrivent juste après l'actu et d'abord la météo.
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1: Céline Dacosta.
31: On aura demain encore un ciel perturbé, et ça sur l'ensemble du pays, avec tout de même un petit peu plus d'éclaircies. Les averses, on les retrouvera dans une moindre mesure près de la Manche le matin, des Pyrénées au flanc est toute la journée. Elles vont même gagner en intensité, ces averses, sur le sud du pays, et devenir parfois orageuses dans l'après-midi avec du grésil, des orages qui pourraient déborder sur la Méditerranée ou encore la Corse, où là les vents seront encore très très forts. Pour la moitié nord, les averses présentes le matin près de la Manche vont rentrer un petit peu dans les terres dans l'après-midi. Quant aux températures, elles seront toujours en dessous des normales de saison. 11 à 16 degrés au meilleur de la journée, jusqu'à 20 près de la Méditerranée. Quelques gelées sur la moitié nord le matin, 0 à 6 degrés, 7 à 12 plus au sud.
1: Céline Dacosta, France Info, 20h. Emmanuel Langlois.
32: Donald Trump est en Chine. Le président américain vient de livrer une première réaction après sa rencontre avec Xi Jinping tout à l'heure à Pékin. Le locataire de la Maison-Blanche qui a accordé une interview à Fox News, la chaîne américaine. Des promesses d'achat de produits américains et une position chinoise conforme à ce que l'on attendait sur l'Iran. Bref, rien de très spectaculaire, Franck Mathevon.
3: Oui, à écouter Donald Trump après sa rencontre avec Xi Jinping, le président chinois a tenu un discours conforme aux prévisions, avec d'abord, bien sûr, la promesse de juteux contrats.
33: One thing he agreed to today is going to order 200.
34: Il a accepté aujourd'hui de commander 200 avions. Boeing, c'est gros, ça fait beaucoup d'emplois. Boeing en voulait 150, ils en ont eu 200. Il a dit ça, je pense que c'était un engagement. En tout cas, c'est une déclaration et je pense que c'est un engagement.
3: De quoi combler un peu plus le déficit commercial des États-Unis vis-à-vis de la Chine, qui dépasse encore les 200 milliards de dollars. Pékin devrait aussi acheter du soja aux Américains et ouvrir une partie de son marché aux entreprises américaines. Sur l'Iran, là encore, pas de surprise. Xi Jinping reste prudent. Il a, toujours d'après Donald Trump sur Fox News, défendu son allié iranien, mais sans prendre de risques, en restant pragmatique.
34: Ils ne sont pas en guerre contre nous. Il a dit qu'il n'allait pas vendre des équipements militaires à l'Iran. C'est une déclaration forte. Mais en même temps, il dit qu'il leur achète du pétrole et qu'ils veulent continuer. Il aimerait que le détroit d'Ormuz soit ouvert.
3: Des souhaits, des déclarations, mais sauf surprise, la Chine ne prend pas d'engagement concret sur l'Iran. Son objectif est simple, ni froisser les États-Unis, ni remettre en question l'alliance avec Téhéran.
32: Franck Mathevon, toutes les personnes identifiées en France comme cas contact de la passagère néerlandaise décédée de l'antivirus ont été testées négatives, annonce de la ministre de la Santé Stéphanie Rist. Par mesure de précaution, toutefois, les 26 personnes concernées sont toutes placées en isolement au hospitaliers. Elles continueront à être testées 3 fois par semaine, précise encore la ministre. Selon les autorités sanitaires, une mission scientifique enquête de l'origine de cette contamination sur le bateau de croisière se rendra la semaine prochaine à Ushuaia, en Argentine, d'où est parti justement le navire Hondius. Les experts espèrent obtenir des résultats au plus tard d'ici 1 mois. Quant aux fabricants de masques français, ils alertent sur une production largement diminuée dans l'Hexagone. Après la crise du Covid en 2020, les usines françaises produisaient environ 100 millions de masques par semaine. C'est moitié moins aujourd'hui. 2/3 des sites de fabrication ont en effet fermé. 2 ans, jour pour jour, après l'évasion meurtrière de Mohamed Amra, une cérémonie en hommage aux agents pénitentiaires victimes de l'attaque du péage d'Incarville en Normandie a eu lieu ce jeudi sur place. Le ministre de la Justice, Gérald Darmanin, insistait à ce rassemblement. Une rave party s'est installée ce soir sur le secteur de Saint-Privat-du-Faux, dans le nord de la Corrèze. 120 forces de l'ordre sont sur place, 200 véhicules ont été repérés sur les routes en direction de la commune. 1500 personnes participent à la fête, d'après le décompte de la préfecture, qui demande d'éviter le secteur. Le préfet de Lozère qui rappelle qu'un arrêté interdisant ce type d'événement est en vigueur depuis hier. La disparition de Sophie Garel, l'animatrice de radio et de télévision, est morte à l'âge de 84 ans. Elle avait présenté de nombreuses émissions avec l'animateur Fabrice. Elle a également été chroniqueuse dans plusieurs émissions animées par Laurent Ruquier. En Ukraine, le bilan des bombardements massifs russes qui ont frappé Kiev la nuit dernière s'est encore alourdi. Il fait état désormais de 10 morts et 45 blessés. Et puis c'est le grand soir pour Didier Deschamps qui dévoilera dans quelques minutes la liste des joueurs qui l'emmènera aux États-Unis pour le prochain mondial de football cet été. À l'issue de la Coupe du Monde, le sélectionneur national mettra un terme à son long règne à la tête des Bleus. 20h04 sur France Info. 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
4: Bonsoir à tous et bienvenue dans Les Informés de France Info, émission spéciale ce soir consacrée au Mondial de football, puisque d'ici quelques minutes, Didier Deschamps va annoncer la liste des joueurs français qui iront aux États-Unis, au Canada et au Mexique à partir du 11 juin prochain et jusqu'au 19 juillet. En finale, on l'espère, une Coupe du Monde aux enjeux diplomatiques et politiques inédits, avant tout parce qu'elle se déroulera, je l'ai dit, sur le sol américain en partie. Les États-Unis, bien sûr, en conflit avec l'Iran. Et on ne sait d'ailleurs toujours pas si l'équipe nationale iranienne participera ou non à la compétition. L'absence de la Russie exclue par la FIFA en raison de la guerre en Ukraine devrait aussi faire beaucoup parler. Le tout dans une ambiance sécuritaire tendue autour de la personne de Donald Trump et des conditions de jeu qui s'annoncent caniculaire et donc éprouvante pour les 48 équipes sur le terrain. On en parle ce soir avec Nicolas Perronnet. Bonsoir Nicolas.
5: Bonsoir Antoine.
4: Vous êtes journaliste au service des sports de Radio France. Arnaud Matteoli, bonsoir. Vous êtes avec nous, journaliste sportif à France Télévisions et vous intervenez notamment dans l'émission sportive Stade 2. Estelle Martin, bonsoir.
6: Bonsoir Antoine.
4: Merci d'être avec nous. Vous êtes présentatrice de l'émission 64 week-ends sur TV5 Monde. Merci d'être avec nous. Guillaume Nodin, vous êtes là aussi parmi nous.
7: Bonsoir Antoine.
4: Bonsoir, vous êtes chroniqueur international à RFI, votre chronique La Fabrique du Monde. Et Bruno Cotresse, bonsoir Bruno. Politologue, chercheur au CEVIPOF, Centre de Recherche de la Vie Politique et enseignant à Sciences Po. Et si Didier Deschamps nous réservait une surprise de dernière minute, parmi les 26 ou les 23 joueurs sélectionnés pour le mondial de foot qui débute dans moins d'un mois sur le continent américain, on le saura dans quelques instants, dans quelques minutes. On va bien sûr suivre les annonces du sélectionneur français en direct sur France Info. Nicolas Perronnet, dites-nous tout. Alors, 23, 26 joueurs annoncés par le sélectionneur français ce soir ?
5: On serait plutôt sur 26. Dans tous les cas, c'est pas moins de 23 et pas plus de 26 parce que ce sont les règles de la FIFA. On est plutôt sur 26, plutôt une liste sans grande surprise a priori. On va surveiller le troisième gardien pour tout vous dire. Voilà, donc autant vous dire que les piliers seront là. Peut-être Lucas Chevalier qui ne serait pas dans la liste en faveur du gardien de Lens qui s'appelle Robin Risser qui fait une super saison. C'est un des éléments qu'on va regarder. Et puis dans l'attaque, Randall Colo Muani, est-ce qu'il sera là? Est-ce qu'il sera pas là? C'est l'autre enjeu. Mais globalement, il n'y a pas de grosse surprise à attendre de cette liste de Didier Deschamps. D'ailleurs, c'est pas trop le genre de la maison.
6: C'est pas trop le genre de la maison. Au total, 48 équipes, 104 matchs, 3 pays hôtes hein, sur le continent américain. Il n'y a jamais eu autant d'équipes hein, qui ont joué. C'est une compétition qui va durer quasiment 5 semaines. Ça, c'est inédit. Arnaud Matteoli, on peut dire que c'est une compétition avec un nouveau format inédite qu'on n'a encore jamais vu.
7: Ouais, c'était aussi la volonté de la FIFA d'augmenter le nombre d'équipes, de toucher un maximum de téléspectateurs, de toucher plus de continents possible, c'est-à-dire d'essayer d'accroître encore sa puissance pour essayer de rentrer dans le plus de foyers. C'était l'objectif de la FIFA, s'agrandir et grossir encore un peu.
6: C'était 32 équipes, hein, c'est ça, au Qatar en 2022.
7: Au Qatar, tout à fait.
6: Et là, on passe à 48, donc c'est quand même assez énorme.
7: C'était l'objectif.
6: Et ça rallonge du coup la durée du tournoi. Nicolas Perronnet, ça se passe comment les matchs aux USA, aux États-Unis? Les gens viennent 8 à 10 heures avant le coup d'envoi. Racontez-nous, parce que vous avez assisté, vous, au match de préparation de l'équipe de France, notamment un match contre le Brésil aux États-Unis. Et en fait, c'est une vraie fête autour du match, avant même que ce match commence.
5: Oui, il y a une consommation, effectivement, du football, du soccer, comme on dit là-bas, qui est très, très différente. Et c'est vrai que quand on vient d'Europe, c'est un petit peu déstabilisant. Alors déjà, les stades, c'est des stades de NFL, le football américain, donc ils sont immenses, pas forcément d'une capacité bien supérieure à ce qu'on connaît en France ou en Europe, mais qui sont complètement architecturalement différents.
6: C'est combien de places à peu près en moyenne?
5: On est sur du 60 000 à 80 000 à peu près, quoi. Donc ce sont quand même de grands stades, mais vraiment qui sont faits de manière à consommer, quoi. On consomme vraiment le sport, le foot américain et le baseball en premier lieu aux États-Unis, suivi du basket et du hockey sur glace. Et là, on essaye de fondre un petit peu le soccer dans tout ça. Donc c'est vrai que vous parliez de la consommation et des habitudes pour arriver au stade. Il y a ce qu'on appelle le tailgating. J'ai pas la traduction en français, mais on arrive, les Américains arrivent très très tôt au stade, genre 6h, 7h avant, avec la sono dans le coffre, les télés, on sort le barbecue, etc. Donc c'est vraiment toute une journée entière. Et c'est vrai qu'on a vraiment cette impression qu'on consomme le sport différemment de chez nous. Et ça va être très intéressant de le voir aux États-Unis, parce qu'il y aura aussi les pauses fraîcheurs, enfin tout un tas de d'adaptation vraiment pour que le soccer devienne quelque chose de majeur et que les États-Unis réussissent ce qu'ils ont raté en 94, c'est-à-dire qu'en 94 la première Coupe du monde c'était
6: vous avez organisé chez eux hein.
5: Ouais, qui était aux États-Unis, devait tout changer et devait mettre le football au rang des sports américains. Ça a pas du tout été le cas et on sent bien qu'il y a un objectif commun entre les États-Unis et la FIFA, que ce soit le cas cette année.
6: Je le disais, au-delà de l'aspect purement sportif hein, et du format inédit de ce tournoi, on en parlait, sont bien les enjeux diplomatiques et politiques hein, qui seront au cœur de cette Coupe du Monde sur le continent américain, avec du côté des États-Unis pas moins de 16 villes hôtes, hein, dont New York, où aura lieu la grande finale hein, au MetLife Stadium, c'est le 19 juillet prochain. On va dire que les États-Unis de Donald Trump seront forcément scrutés de très près, sur fond bien évidemment de ce conflit avec l'Iran qui dure et qui s'enlise. Question pour vous, Estelle Martin, quelle image des États-Unis nous allons voir durant ce gros mois de compétition?
8: Alors là, c'est l'incertitude, puisqu'effectivement, il y a beaucoup de polémiques autour de ce Mondial 2026, le prix des billets, on va y revenir, les pauses fraîcheurs, cette grande fête avec Shakira, Madonna, BTS... en pleine mi-temps, qui fait beaucoup réagir, a priori, les aficionados, et vous devez en être, ne sont pas du tout contents. J'ai lu que des commentaires négatifs, genre, mais pourquoi on nous fait ça? C'est pas possible. Donc, il y a beaucoup, beaucoup de critiques, mais Donald Trump, on doit lui reconnaître le fait qu'il aime bien toujours tirer la couverture à lui. Et là, il accueille quand même l'événement sportif le plus important, le plus marquant avec les Olympiques d'été. Donc, il est ravi, il est heureux. En plus, Gianni Infantino, le patron de la FIFA, il est totalement acquis au président américain. Donc, on sent qu'il va tout faire pour présenter une grande fête du football, du soccer. Alors, est-ce que ça va être réussi? On verra. On a vu avec les Jeux Olympiques de Paris, on disait non, ça va être raté, pour plein de raisons, ça a marché. Le football, ça quand même, c'est une passion mondiale. On l'a vu avec la CAN, nous à TV5 Monde, on en a parlé, on a vu cet engouement sur le continent, mais pas que sur le continent. Et là, c'est encore mieux que la CAN, c'est le mondial. Donc, à mon avis, peut-être que quand même tout le monde va se laisser embarquer par cet événement sportif.
6: Et Guillaume Nodin, vous pensez qu'il peut redorer son image, Donald Trump?
9: Oh, c'est possible, enfin en tout cas il va essayer, c'est sûr. Hein. C'est le plus grand événement du monde pour le président qui veut être le plus grand président du monde. Donc forcément, ça peut matcher, ça peut aller... comme il faut entre les deux. Est-ce qu'il va réussir à redorer son image? Je ne sais pas. Ce qui est sûr, c'est que, vous vous souvenez, il y a 4 ans, au Qatar, il y avait eu, avant la Coupe du Monde, beaucoup de discussions. Est-ce qu'il faut boycotter ce mondial, etc. Et puis finalement, tout le monde s'était laissé embarquer dans la compétition. Donc oui, il y a des discussions qui se passent actuellement sur le rôle de Donald Trump. Est-ce qu'il va essayer de tirer la couverture à lui? Évidemment, c'est sûr. Mais il va y avoir quand même des matchs à suivre du début à la fin. Et notamment sur la fin, ça peut être une Coupe du Monde vraiment suivi dans le monde entier. Après, il y a la question du décalage horaire. Ça n'est pas exactement dans les mêmes horaires, à part pour l'Amérique du Sud, que la zone de chalandise habituelle du football, je dirais, du football européen. Donc, bon, il y a cette petite question-là, mais c'est sûr que ça va être suivi, c'est sûr.
6: C'est sûr que ça va être suivi. Bruno Cotterêss, on voit qu'il y a une revente massive de certains billets. Il y avait des gens qui avaient acheté des billets qui les ont revendus. Ouais. Comment vous l'expliquez? Est-ce que c'est l'effet Trump, ça, justement? Est-ce qu'il y a un effet repoussoir, rejet du président, une forme de boycott, finalement?
0: Oui, c'est pas impossible. Alors, il y a différentes logiques. Hein. Quand les gens revendent les billets, aussi des gens qui ont voulu anticiper, acheter quand c'était pas cher, puisqu'ils ont
6: mis en place plus cher.
0: Le système de prix dynamique. Au fur et à mesure qu'il y a moins de place, ça devient de plus en plus élevé. Donc, il y a certains qui ont peut-être voulu faire de la revente de bonnes affaires. Alors, c'est vrai que c'est un gros sujet de discussion, hein, la question de la billetterie. Hein. Il y a plusieurs billetteries. La Fédération française a mis en place sa propre billetterie de son côté. Elle propose des packages aux supporters de la Fédération française. Et puis, il y a la billetterie de la FIFA elle-même avec des prix qui sont des prix qui sont quand même pas à la portée de tout le monde. Hein. On est sur des prix à au moins 1 000, 1 500 dollars pour voir un match avec tout un package autour, effectivement, d'accès à une loge, d'accès à... Voilà, donc c'est quand même très, très élevé. La Fédération française, je crois, a proposé des packages avec un billet, avec du logement. On est au moins sur 1 500 euros, voire ça monte à près de 4 000 euros. Donc tout ça, c'est quand même pas à la portée de tout le monde. Et puis, il y a un autre sujet qui va venir. C'est la question des visas et des cautions que le gouvernement américain, l'administration américaine, demandait aux ressortissants de certains. Ils sont revenus, mais on voit qu'il y avait un gros sujet aussi.
6: Ça a crispé, en tout cas.
0: Ça a beaucoup crispé, bien
6: pays.
0: Évidemment.
8: Il y a des visas qui allaient à plus de 15 000 dollars, quand même.
6: Ouais,
8: c'était
6: bien sûr.
8: Des prix
6: extrêmement chers.
8: Extrêmement chers. Les gens ne pouvaient pas se les payer.
6: Estelle Martin, puisque vous avez la parole, justement, est-ce que on n'a pas parlé directement du conflit entre les États-Unis et l'Iran et globalement le conflit au Moyen-Orient? Est-ce que vous pensez que ça va avoir un impact direct sur la compétition sportive? C'est-à-dire que, est-ce qu'on va assister à des manifestations? Est-ce qu'on peut assister à des happenings? Lors de certains matchs, par exemple des États-Unis, peut-être certains supporters qui vont essayer de gêner le bon déroulement du match.
8: Alors je suis pas certaine, parce que je pense pas que ça soit le lieu aux États-Unis. En revanche, là même la question, en tout cas de la présence de la sélection iranienne est revenue. On a vu hier les images de la sélection iranienne qui était brandie comme, enfin ils étaient montrés comme des héros à Téhéran hier, mais ils disent
6: des images de propagande, on peut le dire.
8: De propagande, enfin c'est leurs images, oui. Et puis voilà, on va y aller. Ils veulent y aller, exactement, avec les drapeaux en plein cœur de Téhéran. Ils ont dit qu'ils n'avaient pas leur visa encore, donc à voir. Marco Rubio, le secrétaire d'État, a dit que tout serait fait pour faciliter leur sécurité, mais c'est peut-être là où ça va être compliqué, c'est comment assurer la sécurité de la sélection. Est-ce qu'ils vont avoir leur visa? Il y a des remises en question sur s'il y a des liens avec les gardiens de la Révolution, alors qui va décider, qui va trancher? On sent que c'est quand même encore très, très flottant, très flou. Donald Trump, a priori, n'était pas très pour, mais encore une fois, Gianni Infantino l'a persuadé, lui a dit non, mais il faut absolument qu'il vienne. Il a encore, le président américain a été, comme on le connaît, parfois assez haut Dieu par rapport aux Iraniens, en disant ah bon, ils ont une équipe parce qu'ils savent vraiment jouer. Enfin, on a eu toute la scène dans la Maison Blanche, enfin le bureau ovale. Donc il y a beaucoup d'incertitudes, des risques de sécurité à voir, mais est-ce qu'il y aura des manifestations? On a vu devant la Maison Blanche, il n'y a pas eu beaucoup de manifestations contre la guerre en Iran. Donc là, est-ce qu'il y a tout un mouvement qui va se former? Je n'en suis pas sûre.
6: Guillaume Nodin, le patron, et celle le disait à l'instant, le patron de la Fédération iranienne de foot, a annoncé cet après-midi qu'en effet, ces joueurs n'avaient pas reçu les visas. Donc pour l'instant...
9: Il y a déjà eu un problème pour le président de la Fédération iranienne de football, qui n'a pas pu aller assister au congrès de la FIFA qui était au Canada, à Vancouver, parce que c'est un ancien membre de l'organisation des gardiens de la Révolution, qui est classé comme organisation terroriste au Canada. On ne l'a pas laissé rentrer. Il y a eu apparemment un incident à l'aéroport de Toronto, où il était en train transit. Et donc, il est reparti en Iran. Et les gardiens de la Révolution sont évidemment aussi sur la liste des organisations terroristes aux États-Unis. Et Marco Rubio, le secrétaire d'État américain, a dit que ça allait évidemment poser un problème. On verra.
6: Mais là, on est à moins d'un mois de la compétition, ils n'ont pas leur visa. Mais il y a beaucoup ça veut dire quoi? Ça remet en cause la participation de l'Iran ou pas?
9: Oui, on peut le dire, oui. Bon, les Iraniens ont posé 10 conditions à leur venue. Que leur sécurité soit assurée, notamment, et que les officiels soient respectés. Si le président de la fédération est interdit de territoire, moi je ne sais pas ce qui peut se passer, hein, très honnêtement. Et c'est un enjeu de communication très important pour l'Iran. Vous vous souvenez peut-être qu'à la Coupe du Monde féminine, ou la dernière compétition féminine qui s'est déroulée en Australie, des joueuses iraniennes ont demandé l'asile politique avant de revenir, parce que leur famille avait subi des pressions. Quelle va être l'attitude des joueurs? Ce sont des porte-parole du régime, hein, actuellement, les joueurs iraniens, c'est sûr.
6: Sachant que tout est fait pour accueillir les joueurs iraniens, hein, ils vont arriver au plein milieu du désert en Arizona,
9: à Tucson.
6: Donc dans une ville en Arizona, et aujourd'hui le camp de base est mis en ordre de marche, la pelouse est tondue, arrosée, donc tout est mis en œuvre. Donc il y a un peu ce décalage entre les visas qui ne sont pas délivrés à moins d'un mois du tournoi et le fait que le camp de base soit prêt à les accueillir. Bruno Codresse, ça remet en cause la participation de l'Iran ou pas?
0: En tout cas, le président Trump, semble-t-il, s'était beaucoup engagé auprès du président de la FIFA que ça pourrait être fait dans de bonnes conditions. Il ne cesse de dire « my friend Gianni », hein, joue beaucoup sur sa proximité avec le président.
6: Le patron de la FIFA.
0: La FIFA réciproquement. Donc le président américain s'était engagé auprès de la FIFA et ça faisait l'objet de beaucoup de négociations entre eux que la délégation iranienne pourrait être accueillie en toute sécurité. Et c'est vrai que pour le président Trump, c'est un enjeu en même temps très, très, très important dans la partie de poker très, très, très compliquée dans laquelle il est en ce moment avec l'Iran.
6: On parle beaucoup du président Trump qui sera en effet au cœur de ce mondial, j'ai envie de dire malgré lui, mais aussi parce qu'il le veut bien.
8: Il aime le football aussi. Déjà, il aime attirer l'attention, donc ouais. Là, il ne peut pas mieux faire. Et puis, il aime le football, contrairement aux Américains en général, même à sa base MAGA. C'est vrai que c'est étonnant. Lui, il aime Pelé, il aime Messi. Enfin, il connaît le football, il s'est rapproché de Gianni Infantino. Ouais. Il est vraiment son fils, aime aussi ça.
6: On parlait des risques pour la sécurité dans le pays. Est-ce qu'il y a un risque pour Donald Trump personnellement? On a vu qu'il avait été visé à de nombreuses reprises, encore très récemment. Est-ce que là, il y a un risque pour le président américain?
8: Ah, il y a toujours un risque avec Donald Trump. On l'a vu, il a échappé à au moins 3 tentatives d'assassinat. La dernière, donc, c'était lors de ce gala des correspondants à la Maison Blanche, pardon. Oui, bien sûr qu'il y a un risque. Je pense que tous les services secrets américains doivent être sur les dents parce qu'en plus, il a l'air, peut-être parce qu'il a l'impression d'être miraculé, qu'il est préservé et qu'il ne lui arrivera rien. Mais je pense que là, tous les services américains, encore une fois, doivent être sur les dents parce que Donald Trump est imprévisible, même avec ses proches, même avec ses collaborateurs, et il va vouloir être là, vouloir être présent, aller voir peut-être les joueurs, être là où ça se passe parce qu'il aime, encore une fois, attirer l'attention sur lui. Et là, il va avoir le temps de le faire.
6: Alors j'ai fait mes petits calculs. Il est possible que les sélections iraniennes et américaines se rencontrent durant cette compétition. Si elles finissent chacune deuxième de leur groupe, après la phase de poule, et donc elles pourraient tomber dans ce cas en 16e de finale, ça sera à Dallas le 3 juillet. Guillaume Nodin, est-ce qu'on doit s'inquiéter d'une telle rencontre?
9: Absolument pas, je crois pas. Je crois que la sécurité des deux équipes sera assurée, et je pense que tout ce qui tournera autour du stade, la sécurité sera assurée. Si le président des États-Unis se présente à ce match, ce qui est une possibilité si ce match a lieu, il y aura tout le Secret Service qui sera là. À chaque fois que j'ai été correspondant à Washington, à chaque fois que Donald Trump se déplace et que vous allez dans un endroit où il est censé être, il y a une sécurité qui est mise en place. Alors parfois, il y a quelques failles, on l'a vu au dîner des correspondants l'autre jour, mais c'est une fouille qui est quand même assez systématique. On fouille quand vous allez dans le même endroit que le président, on fouille jusqu'à l'intérieur de votre portefeuille. Ouais. Il faut le savoir. Donc, je suis pas spécialement inquiet. Peut-être après sur les transits entre les lieux, mais je crois que la sécurité dans les stades sera globalement assurée.
6: Nicolas Perronnet, est-ce que vous avez le souvenir d'une Coupe du Monde aussi tendue? Parce qu'on peut parler de tension. Alors, je parle bien sûr, là, je sors complètement de l'aspect sportif. Tout ce qui tourne autour du sport avec, là, les tensions qu'on vient de citer, pour, en effet, les risques pour la sécurité, mais aussi tout ce qui relève du conflit actuel au Moyen-Orient.
5: Bah, ça J'ai l'impression que c'est un peu le cas tout le temps, en fait. 2018, alors j'ai pas fait moi, la Russie, mais j'imagine que les débats avant la Coupe du Monde en Russie tournaient quand même aussi beaucoup autour de certains sujets comme ça, qui dépassent le cadre du sport et notamment la sécurité. Avant le Qatar, il y avait tout un tas de sujets aussi qui se sont révélés assez... Alors pour certains, effectivement, plutôt vérifiés sur place, pour d'autres, pas du tout. Moi, j'étais au Qatar, c'est une Coupe du Monde qui globalement s'est bien passée, qui a été bien organisée. En termes de sécurité, là, pour le coup, c'était au top, quoi. Ouais. Il pouvait rien se passer.
6: Aucun accident. Débordement.
5: Alors, il n'y avait pas d'alcool au Qatar. Peut-être que ceci explique aussi cela pour certains aspects. Mais oui, c'est vrai que là, ça parasite quand même beaucoup les débats sportifs et que ça va être le cas pendant les semaines qui vont précéder, je pense, le coup d'envoi le 11 juin au Mexique. Mais j'ai l'impression quand même que le sport est certain. Comme vous le disiez tout à l'heure, c'est le plus gros événement sportif au monde. Dans tous les cas, ça devient un sujet qui dépasse les frontières sportives dans les semaines qui précèdent. C'est un peu tout le temps le cas, j'ai l'impression.
6: Ouais, Arnaud, vous êtes d'accord ? C'est-à-dire qu'on met du côté, finalement, les enjeux, le temps d'un mois de compétition, les enjeux diplomatiques, politiques, et on parle que de sport. C'est-à-dire que les gens oublient un petit peu ce qui se passe dans le reste du monde pour suivre les matchs ?
7: Oui, bien sûr. Du côté des spectateurs, auditeurs, téléspectateurs, eux, ils vont profiter de cet événement. Après, Donald Trump, lui, il veut en faire une vitrine. C'est vrai que lui, il veut montrer que c'est un président protecteur, autoritaire, respecté. Lui, il va utiliser cette Coupe du Monde pour faire un peu de propagande. Il veut montrer que les États-Unis ont une image rassurante. Ça, c'est ce qu'il, lui, veut défendre. Il veut jouer sur l'événement. Après, c'est vrai que je vous emmène là-dessus, mais c'est vrai que les Iraniens, eux, ils ont aussi besoin de cet événement pour être autour de la table et en profiter pour peut-être peser sur des discussions géopolitiques, diplomatiques. Et c'est vrai que les grands événements comme la Coupe du Monde vont aussi permettre peut-être aux Iraniens, s'ils arrivent à rejoindre le sol américain, de pouvoir discuter avec les Américains.
6: On n'a pas parlé du Mexique, là où il y a des matchs. Et d'ailleurs, le match d'ouverture, le 11 juin, il se passe à Mexico. Là aussi, Estelle Martin, ça risque d'être un peu tendu entre les Américains et les Mexicains, notamment sur fond de ce que fait Donald Trump. Hein. Il malmène les ressortissants mexicains avec sa politique...
8: Avec ICE notamment.
6: Et sa police de l'immigration.
8: Oui, et puis en plus, il tire quand même la couverture à lui. On a l'impression qu'il n'y a que les États-Unis qui organisent ce mondial. Madame Schoenbaum, on l'entend pas trop. Le Canada non plus, où c'était compliqué, et ça reste compliqué avec les États-Unis. Donc oui, je pense qu'il va... Mais peut-être... Oui, je pense que ça va être un peu tendu, mais peut-être plus là pour des questions de sécurité. On a vu que le Mexique a quand même bien voulu rassurer, parce qu'il y a eu toutes ces faits de violence après la mort de El Mancho, où vraiment on a vu une vague de violence, donc peut-être une certaine peur suite au Mondial. Là, ils ont annoncé, je crois, 100 000 forces de sécurité pour assurer...
6: Côté mexicain.
8: Ouais. Là, peut-être que là, la sécurité, il y a peut-être un enjeu pour les Mexicains pour prouver qu'eux aussi, ils peuvent tenir l'événement et que tout se passe bien sans aucun souci.
6: Guillaume Nodin, un mot sur la Russie. J'en parlais dans le début de cette émission. C'est la grande absente de cette Coupe du Monde. Elle a été bannie par la FIFA de toute compétition internationale.
9: Oui, empêchée de jouer les qualifications,
6: absolument. Voilà, et les matchs internationaux hors Coupe du Monde aussi, hein, pas que la Coupe du Monde. Depuis, en effet, la guerre en Ukraine qui a éclaté en février 2022, est-ce qu'il fallait maintenir cette sanction ou, comme le souhaite par exemple le patron de la FIFA, la lever, cette suspension, car, dit-il, elle n'a rien apporté?
9: Oui, c'est un débat qui est récurrent, et notamment depuis les Jeux Olympiques d'hiver à Milan-Cortina. Vous savez qu'il y a un athlète qui faisait du skeleton, c'est la luge, la tête la première, chose pour un peu se sentir vivant, qui est arrivé avec un casque sur lequel il y avait des victimes, des amis à lui, victimes de la guerre, et on lui a demandé de changer de casque, parce que c'était un message politique, et il a refusé, et il a été exclu. Et depuis, eh bien, il y a un débat, est-ce qu'il faut que la Russie vienne ou ne revienne pas dans les compétitions internationales ? Là, ça n'aurait pas été possible, elle n'aurait pas pu jouer les qualifications, mais c'est vrai que c'est un débat qui est ouvert aujourd'hui, et effectivement, Gianni Infantino explique que pour lui, ça n'a rien apporté.
6: Bruno Cotres, vous vouliez dire un
0: mot ?
6: Oui,
0: il y a eu une controverse dans la controverse, puisqu'au fond, la Russie a fait appel devant le tribunal arbitral du sport, qui a rejeté sa demande de pouvoir participer aux compétitions de football international. Certains disent que compte tenu de l'ensemble du contexte international, de l'ensemble des dossiers sur la table au plan international, il y a un peu du double standard aussi, ouais, entre la Russie, Israël. Donc il y a aussi pas mal de controverses qui ont été liées à ça. La FIFA s'en est expliquée en disant que la guerre en Ukraine avait été une sorte de conflit presque international, reconnu comme tel par la communauté internationale, posait des questions de sécurité encore beaucoup plus importantes. Mais c'est vrai que ça ranime un petit peu ce débat qui est latent, qui est toujours là, des doubles standards, et ça ravivait un petit peu l'idée que les relations, les bonnes relations entre le président américain et le président de la FIFA pouvaient avoir joué un rôle.
6: Je voudrais qu'on parle des conditions de jeu sur le terrain. Question à nos deux journalistes sportifs qui sont là en plateau. On nous annonce une canicule, hein, une canicule assez éprouvante, bien évidemment, pour les organismes, pour les joueurs pendant les matchs. Bon, les États-Unis, Donald Trump, ils s'en fichent un petit peu complètement. Hein. On connaît le climato-sceptisme du président américain. Nicolas Perronnet, comment on s'adapte quand on est un joueur de foot à des températures aussi chaudes? On nous annonce jusqu'à peut-être 40 degrés à l'ombre et un soleil de plomb. Comment les joueurs s'adaptent? Est-ce qu'ils sont préparés? Est-ce qu'ils sont entraînés à jouer des matchs de foot dans des conditions si extrêmes?
5: C'est compliqué forcément quand on dépasse un certain seuil de chaleur. Ce qui va se passer aux États-Unis, c'est ce qui s'est passé notamment au Mondial des clubs qui a eu lieu l'an dernier, qui était une compétition FIFA aussi, qui avait lieu dans les mêmes conditions à peu près. Et effectivement, à peu près tous les joueurs et toutes les équipes, c'est les équipes de club à l'époque, c'était plein de la chaleur. Donc c'est l'adaptation sur place, sachant qu'en plus pour les grosses nations européennes, les matchs vont avoir lieu pour certains très tôt dans l'après-midi, hein, notamment sur la côte ouest. Pour la côte est, ça concerne l'équipe de France, ça va être 15h. Les deux matchs, le premier face au Sénégal et le troisième face à la Norvège, le deuxième face à l'Irak sera à 17h, donc il fera encore très très chaud. Comment ils s'adaptent? Ils font comme ils peuvent, ils adaptent les entraînements, les horaires d'entraînement aussi à tout ça, et puis il y a un suivi, et puis il y aura les pauses fraîcheurs pendant les matchs.
6: On vient d'avoir Didier Deschamps là qui s'exprime actuellement et donc qui annonce une liste de 26 joueurs, hein, ça vient juste de tomber. On va évidemment réagir sur les noms de ces différents joueurs français, joueurs tricolores qui iront donc aux États-Unis, au Canada et au Mexique pour cette Coupe du Monde dans moins d'un mois, dans quelques instants. Arnaud, une question, est-ce qu'on peut annuler un match en cas de canicule quand il fait trop chaud? Est-ce que ça s'est déjà vu?
7: Quand ça remet en cause, enfin, qu'il y a un intérêt, enfin, que l'intégrité physique des joueurs est en danger, c'est-à-dire que si on dépasse certaines températures, forcément que

0: des compétitions comme celle-ci, comme la Coupe du Monde qu'on s'apprête à vivre dans un mois, peuvent fédérer une nation, peuvent peut-être remobiliser un pays et peut-être la ressouder. Et je prolongerai même la question autour du président de la République.
1: C'est sûr que dans notre pays, où le moral est quand même pas mal plombé, où l'opinion est à la fois très inquiète sur le contexte international, avec le sentiment d'une impasse politique, où il y a un sentiment de grande cacophonie, qu'il s'agit de la situation politique d'aujourd'hui, de la situation politique à l'horizon de 2027, ça, normalement ça peut faire du bien si l'équipe de France avait de très beaux résultats et nous éblouisse, comme elle l'a fait par le passé déjà de nombreuses reprises, et c'est vraiment un espoir. Hein. Vous me direz si je me trompe, hein, les journalistes sportifs, mais la France est quand même première au classement FIFA, donc il y a beaucoup d'espoirs qui peuvent être faits sur notre équipe. Est-ce que ça peut redorer le blason d'Emmanuel Macron, ouais. C'est-à-dire que le président français, aujourd'hui, il mise tout sur l'international.
0: On a les noms des joueurs qui viennent de tomber, donc 26, une liste de 26 joueurs. Nicolas Perronnet, est-ce que vous pouvez nous donner les noms des joueurs tricolores qui, donc, iront à ce mondial aux États-Unis, au Canada et au Mexique?
2: À trois gardiens de but, Mike Maignan qui sera titulaire évidemment dans les buts, Brice Samba et l'une des surprises que l'on annonçait qui est confirmée, pas de Lucas Chevalier, mais c'est bien. Robin Risser, le gardien du Racing Club de Lens, qui va être le troisième gardien de l'équipe de France aux États-Unis. Une surprise également du côté des défenseurs, puisqu'il n'y aura pas 8 mais 9 défenseurs. Maxence Lacroix va connaître également le voyage aux États-Unis. Donc la liste des défenseurs, Lucas Digne, Malo Gusto, les deux frères Hernandez, Lucas et Théo, Konaté, Koundé, Saliba, Upamecano et donc Maxence Lacroix. Celui qui fait les frais de ça, c'est au milieu de terrain, c'est Kamavinga, qui ne sera pas du voyage, donc pas de Kamavinga.
0: Donc ça, c'est une vraie surprise.
2: Oui, c'est une vraie surprise, effectivement. Il était
0: Eduardo Kamavinga, pas
2: sur
0: sélectionné.
2: Oui, avec un défenseur d'en plus, donc qui sera Maxence Lacroix. Donc au milieu de terrain, Koné, Kanté, Rabiot, Tchouaméni et Zaïre Emery. Et puis devant, on aura ce qu'on attendait également, à l'exception de Randal Kolo Muani. C'est vrai que l'information est montée tout au long de la journée. Il n'y aura pas de Randal Kolo Muani qui est remplacé par Jean-Philippe Mateta. Et donc Akliouche, Barcola, Cherki, Dembélé, Doué, Mateta, Olise, Marcus Thuram et évidemment capitaine Kylian Mbappé. Voilà pour la liste des 26 joueurs de l'équipe de France.
0: Donc ce qu'on peut dire, c'est qu'on a une liste donc, de 26 joueurs donnée par Didier Deschamps, le sélectionneur français, ce soir. Et la surprise, c'est la non-sélection d'Eduardo Kamavinga.
2: Ouais.
0: Mais sinon, c'est à peu près
2: ce qu'on attendait. En fait, on a trois nouveaux quand même, qui sont donc, le gardien Risser, Maxence Lacroix et Jean-Philippe
0: Mateta. Gardien
2: Lançois. Exactement. Donc c'est quand même trois petites surprises dans cette liste qu'on annonçait. Sans surprise, justement.
0: Arnaud, une réaction par rapport à cette sélection annoncée par Didier Deschamps à l'instant?
3: C'est du changement dans la continuité, c'est-à-dire que Didier Deschamps ne nous surprend pas. Et en fait, c'est vrai que bon, Robin Risser, il y avait une inconnue avec Jean Butez, le gardien de Côme, qui pouvait être le troisième gardien dans cette liste. C'est vrai que la non-sélection d'Eduardo Camavinga, qui fait une saison en demi-teinte, on va dire, du côté du Real Madrid, qui a écopé d'un carton rouge lors du quart de finale face au Bayern de Munich.
0: Il paye sa mauvaise saison, vous pensez?
3: Il pèse en tout cas ses performances aléatoires avec le club madrilène, pas toujours titulaire, remis en cause par le coach du côté de Madrid. Voilà, c'est après du côté de Mateta qui va occuper le poste d'attaquant. C'est un profil différent de tous les autres joueurs qu'il a pu prendre, donc c'est un profil assez grand qui nous rappelle un peu celui d'Olivier Giroud. Donc
0: un profil physique
3: pour des matchs où il va falloir mettre de la
0: hauteur. Qui pèse sur les défenses,
3: c'est tout l'intérêt de prendre Mateta dans cette liste.
0: Vous êtes d'accord, Philippe Mateta, ouais. C'est ce profil-là. Est-ce que vous pouvez un peu nous décrire les trois nouveaux, leur profil, leur club, d'où ils viennent?
2: Alors Robin Risser, donc troisième gardien qui vient du Racing Club de Lens, c'est la révélation vraiment en Ligue 1 cette saison. Il a été élu meilleur gardien de Ligue 1 lundi lors des trophées UNFP, qui sont un petit peu les Césars du foot français. Il n'avait aucune expérience en Ligue 1 quand il est arrivé en début de saison, et ça a vraiment été la révélation. C'est vrai que Lucas Chevalier, qui était pressenti jusqu'à il y a quelques semaines pour être le troisième gardien, il ne joue plus au Paris Saint-Germain, donc c'est assez logiquement finalement qu'il est écarté, que Robin Risser entre dans cette liste. Mateta, effectivement, son profil à la Olivier Giroud, à la Hugo Ekitike aussi, ce profil un petit peu grand qui fait point de fixation dans les défenses, qui est bon de la tête, et Hugo Ekitike qui malheureusement s'est gravement blessé, c'était face au Paris Saint-Germain en Ligue des Champions à Liverpool, rupture du tendon d'Achille. Donc Jean-Philippe Mateta profite un petit peu de cette blessure et du choix de Didier Deschamps, qui a un petit peu sacrifié un de ses enfants, entre guillemets, parce que Randal Kolo Muani, c'était malgré son manque de temps de jeu à Tottenham, un des fidèles finalement de Didier Deschamps. Ça a été l'un de ses meilleurs buteurs en 2024, notamment quand l'équipe de France n'arrivait plus à marquer. Lui marquait, Randal Kolo Muani, c'est

0: fait remarquer lors de la finale aussi. Exactement, face à l'Argentine qui, et qui rate ce tir.
1: Oui, qui rate, qui est arrêté en tout cas par Dibu Martinez, le gardien de l'Argentine. Action qui aura évidemment pu changer le cours de l'histoire du football. Il ne sera donc pas aux États-Unis. Et puis Maxence Lacroix, ça c'est vrai qu'on n'y croyait pas, peut-être sauf lui, sa présence dans cette
0: liste. Peu connu du grand public.
1: Il a été justement de la tournée américaine dont on parlait en début d'émission, du côté de Boston et de Washington face au Brésil et la Colombie. Il a fait deux très bons matchs en fait face à ces deux équipes-là. Et c'est vrai que bah, on rajoute un profil très défensif pour sortir un milieu de terrain qui est donc Eduardo Camavinga. Donc c'est vrai qu'on s'attendait pas trop à Maxence Lacroix, Risseur et Mateta un peu plus.
0: Arnaud, quelles sont les chances de victoire de cette équipe de France? Donc il n'y a pas de grande surprise. On dit que la France fait partie des équipes vraiment parmi les favoris de ce tournoi. On peut aller au bout?
2: Ah, l'équipe de France, à partir du moment où elle s'aligne dans une Coupe du Monde, elle fait partie des favoris et elle peut gagner cette compétition. Alors après, il y aura du monde sur sa route. Il y aura cette équipe d'Espagne, championne d'Europe. Il y aura ce Portugal. Il y aura cette équipe d'Angleterre. L'Argentine aussi, la tenante du titre qui sera là.
0: Le Brésil, vous citez pas le Brésil.
2: Le Brésil de ouais. Carlo Ancelotti qui, certes, au mois de mars, Nicolas Yété a pas montré son plus beau visage. C'est une sélection brésilienne en pleine reconstruction, avec ou sans Neymar, ça c'est la grande inconnue de cette sélection. Mais c'est vrai qu'il faudra toujours se méfier de cette équipe qui est capable de monter en puissance. Et bien sûr que la France va faire partie des favoris.
0: Guillaume Nodin, votre avis sur cette sélection, sur ces joueurs annoncés? Vous êtes supporter de l'équipe de France.
3: Je suis supporter, donc je suis journaliste avant tout. Mais donc oui, non, il y a pas beaucoup de surprises. Moi, je suis un petit peu déçu. En troisième gardien, j'aurais bien aimé voir Hugo Lloris, mais je pense qu'il sera quand même dans l'entourage de l'équipe de France. Retour de l'ancien, puis surtout angélinois, comme on dit là-bas. Il joue à Los Angeles et peut-être qu'il aura des choses à dire. Il aurait fait un très bon joueur de vestiaire pour cette équipe de France aux États-Unis. Mais voilà, non, il y a zéro surprise. L'attaque fait peur à tout le monde.
0: Emmené par Kylian Mbappé,
3: ouais,
0: évidemment
3: par
0: le
3: Kylian
0: capitaine.
3: Mbappé, ouais, absolument. Et puis il y a la triplette du Paris Saint-Germain à côté de lui. Ça peut faire très très mal, c'est sûr.
0: Bono Contreras, elle vous plaît cette équipe?
4: Oui, elle était très attendue. On se disait qu'il allait resélectionner l'équipe qui avait figuré dans la tournée de matchs amicaux avant aux États-Unis. On a battu le Brésil, d'ailleurs. Donc, au fond, il n'y a pas beaucoup de surprises. On retrouve des noms du football français qu'on connaît très bien, notamment les attaquants, les gardiens, qui sont quand même maintenant des personnalités du football extrêmement, extrêmement connues. Donc, une très belle équipe, effectivement, avec une attaque, effectivement, qui a de quoi faire peur à nos compétiteurs, hein, bien sûr.
0: Dans la journée, il y avait des noms qui circulaient, peut-être, pourquoi pas, un retour d'Antoine Griezmann. Bon, il est pas sélectionné. On entendait aussi certains Lyonnais. Je suis supporter lyonnais, donc je me permets de faire l'écho, mais avec Corentin Tolisso, qui a fait une très bonne saison et qui n'est pas sélectionné. Est-ce que ce sont des joueurs qui peuvent manquer Nicolas Péronnet, ou finalement, là, les joueurs proposés par Didier Deschamps sont assez compétitifs et peuvent vraiment aller au bout, là?
1: Bah, il a un problème de riche, de toute façon, Didier Deschamps, donc forcément, ça fait forcément des déçus. Rappeler Antoine Griezmann, je pense que c'était vraiment de l'ordre du fantasme. Ouais. Corentin Tolisso, c'est vrai qu'à chaque fois, chaque rassemblement, la question lui était posée, parce qu'il fait une super saison avec l'Olympique Lyonnais, mais voilà, son choix était fait. Et Didier Deschamps rappelait, alors, Robin Risseur, c'est un petit peu le contre-exemple, mais appeler des joueurs qu'il n'a jamais eu sous la main, ne serait-ce que quelques jours, pour un petit rassemblement, c'est vraiment pas son style. Là, Robin Risseur, c'est le cas. Mais on parle d'un troisième gardien qui devrait, a priori, pas fouler les pelouses aux États-Unis. Donc oui, c'était quand même illusoire de voir Corentin Tolisso rappeler Antoine Griezmann encore plus.
0: Estelle Martin, elle vous convient aussi cette équipe? On gagne la finale avec cette équipe?
5: Ah, mais j'espère bien qu'on va la gagner, parce que moi, la dernière, je m'en souviens, j'étais triste, et d'ailleurs, il pleuvait. Enfin, voilà, moi, je suis journaliste aussi, hein, mais c'est vrai que comme j'étais à l'antenne.
0: On est supporters avant tout, on est tous sélectionneurs.
5: On y a cru et tout. Mais après, ce qui m'a amusé aussi, c'était qu'il y a eu beaucoup de pronostics dans les différents journaux. Alors, évidemment, l'équipe, le Figaro. Et avant Kylian Mbappé, il y avait toujours Ousmane Dembélé, bon, peut-être parce qu'il est ballon d'or, ou alors Désiré Doué. Et en fait, Kylian Mbappé arrivait après. Alors, je me suis posé la question, c'est est-ce que parce qu'il a une saison qui est peut-être moins florissante au Real Madrid? Est-ce que parce qu'il a été blessé? Enfin, je me suis demandé pourquoi il y avait un petit, pas des amours, mais en tout cas une petite préférence pour Dembélé ou Doué, pour les vrais supporters qui choisissaient ces joueurs. Je me pose la question.
1: Bah, il est très clivant, Kylian Mbappé, de plus en plus, et on le voit du côté du Real Madrid, où il fait un peu de plus en plus l'unanimité contre lui au niveau des supporters. Et pourtant, il est à 41 buts cette saison, il est performant, il va faire une deuxième saison blanche, certes, avec le Real Madrid, mais ça, c'est de l'ordre du collectif. Et c'est vrai qu'il y a même une pétition en ce moment qui tourne au Real Madrid pour demander son départ. Il est parti de France dans des conditions qu'on connaît, très fâché avec le Paris Saint-Germain. Ça a clivé pas mal de supporters aussi. Donc c'est vrai que moi, je pense qu'il va faire une très grosse Coupe du Monde, Kylian Mbappé. Je pense qu'il va...
0: Il sera plus une solution qu'un problème, c'est ce que vous dites.
1: C'est un petit peu la clé de l'équipe de France. Si l'équipe de France arrive à se mettre en œuvre autour d'un Kylian Mbappé et que le collectif se met en route, je pense que cette équipe, elle est imbattable. Après, Kylian Mbappé, il était là à l'Euro. L'équipe de France a très mal joué à l'Euro. Il y a eu un virage offensif qui a été fait ensuite avec vraiment un choix offensif fait par Didier Deschamps avec Michael Olysée, qui a pris également des responsabilités dans cette équipe. Il y a vraiment un quatuor offensif qui s'est mis en place. C'est beaucoup plus plaisant depuis. Si ça se confirme aux États-Unis avec un Kylian Mbappé en forme, une équipe qui joue pour lui, pas de problème, tout va bien, je pense que cette équipe peut aller très très loin. Ouais.
0: Nicolas Perronnet, apportez-nous encore votre savoir footballistique. Jean-Philippe Mateta, pas très connu du grand public, il a participé au JO il y a 2 ans. Quel est son profil? Qu'est-ce qu'il peut apporter à l'équipe de France?
1: Il a 28 ans. Ouais. C'est l'attaquant depuis quelques saisons de Crystal Palace, qui est un club de première ligue. Effectivement, on a commencé à entendre parler de lui dans l'équipe de France Olympique de Thierry Henry, qui a fait médaille d'argent au jeu. Son principal atout, on le disait tout à l'heure, c'est vraiment sa taille. Il fait 1m92. Il va trouver finalement une place qui était laissée vacante en termes de profil par le départ d'Olivier Giroud, qui aurait dû être la place d'Hugo Ekitike, très clairement, qui ne l'est plus parce qu'il s'est blessé. Il en a pour vraiment de longs mois de convalescence, Hugo Ekitike. Donc c'est vrai qu'il va vraiment prendre ce profil-là. Et puis surtout, il a été bon sur les 3 sélections qu'il a avec l'équipe de France. Il a connu une première sélection contre l'Azerbaïdjan. Et puis ensuite, il a marqué, deuxième but contre l'Islande. Ça, c'était lors des tournées il y a quelques mois en Ligue des Nations. Et il a marqué aussi sur sa 3e sélection. Et finalement, ça fait de lui le buteur le plus efficace sur les éliminatoires.
0: Ça, c'est bon pour nous, ça.
1: Derrière Kylian Mbappé. Donc voilà, il sera remplaçant,
0: il rentrera en cours de match.
1: Il sera remplaçant, mais il peut avoir du temps de jeu, Jean-Philippe Mateta.
0: Et sur Maxence Lacroix, un petit mot, il a 26 ans. 2 sélections seulement en équipe de France. Ouais, donc ouais, là, ouais. C'est un pari que fait Didier Deschamps. C'est quelqu'un pas si jeune que ça, mais peu expérimenté en équipe de France.
1: Mais il l'a vu jouer et il l'a vu évoluer dans le groupe aux États-Unis et il a été séduit par Lacroix, très clairement. Voilà, il en parlait de manière assez dithyrambique. Et face au Brésil, notamment, il a été très bon. Il est rentré en jeu, me semble-t-il. Et face à la Colombie, surtout, il était titulaire. Et là, il a fait un très, très gros match, Maxence Lacroix. Donc, il aura sans doute, lui, je pense, moins de temps de jeu qu'un Mateta, même si Mateta sera remplaçant aussi, évidemment, vu l'abondance de biens dans le secteur offensif
0: de
1: l'équipe de France. Mais Maxence Lacroix, voilà, il a tapé dans l'œil très clairement en 2 matchs du sélectionneur.
0: Arnaud, vous êtes d'accord?
2: Oui, je rejoins Nicolas à 100%, que ce soit Mateta ou Lacroix. Et c'est vrai qu'ils ont des profils différents, ils n'occupent pas le même poste, mais c'est vrai que Maxence Lacroix a marqué des points sur la tournée américaine, il s'est bien intégré dans le groupe, il fait une super saison du côté de Crystal Palace. Et du côté de Mateta, c'est vrai qu'il avait gagné en popularité, c'est vrai que cette équipe de France Paris 2024, avec des joueurs autour de lui comme Lacazette ou Michael Olysée, parce qu'ils ont joué ensemble lors de cette épopée olympique. Et c'est vrai qu'il était rentré dans le cœur des Français, il y a eu cette finale face à l'équipe d'Espagne. Donc même s'il est il était un des joueurs les plus expérimentés de cette équipe olympique, il fait lui aussi du côté de Crystal Palace une très bonne saison.
1: Nicolas Mateta et Maxence Lacroix jouent tous les deux.
2: Oui, ils jouent dans le même club.
0: Ah oui, ils jouent dans le même club en Angleterre. Un mot sur Lucas Chevalier, donc sa non sélection. Comment vous l'expliquez?
1: Manque de temps de jeu, très clairement. Sélectionner un gardien qui ne joue plus, c'est compliqué quand même pour Didier Deschamps. Ça vaut aussi pour les joueurs de champ, évidemment. Lucas Chevalier, il a quand même raté le coche du côté du Paris Saint-Germain. C'est l'ancien gardien de Lille qui a été transféré au Paris Saint-Germain.
0: Très bon gardien à Lille.
1: Très bon gardien. Non, mais c'est un très bon gardien, Lucas Chevalier, mais il devait prendre la suite de Donnarumma, qui a été un des grands gardiens du Paris Saint-Germain ces dernières années. Et puis, en fait, il n'a pas réussi à s'imposer. Il est tombé face à un phénomène qui s'appelle Matvei Safonov, le russe. Il y avait beaucoup de scepticisme autour de Safonov. Et puis, Luis Enrique, l'entraîneur du Paris Saint-Germain, a fait jouer la concurrence entre les deux. Et Safonov, il est énorme, en fait. Donc il a perdu son poste petit à petit. Et effectivement, c'est dur pour lui parce que arriver au Paris Saint-Germain, ne pas s'imposer au Paris Saint-Germain, perdre sa place qui lui semblait quand même acquise en équipe de France, même une place de gardien numéro 3, c'est dur quand même pour Lucas Chevalier, il va falloir s'en remettre.
0: Arnaud, les atouts et les faiblesses de l'équipe de France aujourd'hui, vous diriez ?
2: Les atouts, Michael Olysee, Ousmane Dembélé, le Ballon d'Or, les atouts, on va dire, sont offensifs.
0: Et nos faiblesses, parce qu'on en a forcément.
2: Nos faiblesses défensives sur certains matchs, c'est vrai que Didier Deschamps cherche un peu la solution. Alors il a testé Saliba ou pas Mécano, mais c'est vrai que lors du dernier Euro, ça n'avait pas si bien fonctionné que ça sur les côtés, les latéraux. C'est vrai que faudra voir ce que ça donne à très haut niveau face à des très grandes équipes sur un huitième, quart, demi-finale de Coupe du Monde. Mais je dirais que les atouts sont, on a plus d'atouts que d'inconvénients dans cette équipe.
0: Je voudrais qu'on parle, Estelle, vous en parliez tout à l'heure quand même, de cette finale, et notamment de la mi-temps de cette finale le 19 juillet. On nous annonce un concert de Shakira, de Madonna, d'un groupe sud-coréen, une sorte de Super Bowl à l'américaine.
5: C'est pas un groupe sud-coréen, c'est BTS.
0: Moi, je le connais pas très bien, mais c'est le groupe, comme vous dites. En tout cas, une sorte de Super Bowl à l'américaine. Est-ce que... sportivement, ça va pas être un problème parce que on entend dire aussi que finalement la mi-temps serait sans doute rallongée pour que tous ces gens puissent se produire
5: parce que si j'ai tout bien compris, ça serait sur la pelouse, donc en plus
0: et
5: à l'américaine. Et j'ai eu Ronan Evin, qui est directeur de l'association Football Supporters Europe. Alors lui, il est remonté comme un coucou. Il est vraiment, il ne comprend pas. Il pense que Gianni Infantino, le patron de la FIFA, veut faire comme les Américains, donc transformer. Et pour lui, c'est vraiment touché à l'ADN même du soccer, du football, et il ne comprend pas pourquoi il y a ce virage de la FIFA de vouloir ressembler au sport américain, donc très en colère. Et comme je vous le disais en début d'émission, je suis allée voir les commentaires, que ça soit des Français, des Anglais, même les Américains, ils n'ont pas l'air de comprendre pourquoi on décide de faire ce show comme au Super Bowl, parce que c'est vraiment, on a l'impression que c'est copié sur ça. Puis alors, bon, c'est vrai que Shakira, elle a attiré plus de 2 millions de personnes, et puis c'est vrai qu'en 2010, elle avait signé le Waka Waka du Mondial en Afrique du Sud. Mais bon, Madonna, 67 ans, bon, au moins, la jeune génération de supporters de football va découvrir ou redécouvrir cette star. Mais on comprend pas très bien, ou si on comprend très bien, en fait, Gianni Infantino veut faire plaisir aux Américains et veut calquer le modèle américain sur le modèle du football. Mais ce qui est quand même un peu surréaliste, parce qu'avec les pauses fraîcheurs aussi, qui, semble-t-il, servent à rafraîchir, et il le faut, les footballeurs, mais qui sont, si j'ai bien compris, dans tous les matchs, même s'il fait 18 degrés, ça serait plutôt pour mettre un petit peu plus de publicité et avoir encore un peu plus d'argent. Et là aussi, colère des supporters qui disent qu'on est en train de toucher aux règles même du football. Mais vous connaissez mieux ces règles que moi et je pense que vous comprenez cette colère.
1: On est en train d'instaurer des cartons, en fait, avec ces pauses fraîcheurs, très, très clairement. Et c'est vrai que sur la tournée américaine, il y avait des pauses fraîcheurs de 3 minutes au milieu de chaque mi-temps, alors qu'il faisait 10 degrés. Donc ça avait un côté un petit peu ridicule. Là, il y aura un vrai intérêt parce qu'il fera chaud cet été, évidemment, aux États-Unis.
0: Nicolas, je reviens sur la liste des 26 joueurs annoncés ce soir. Vous parliez à l'instant du troisième gardien, donc Romain Risser, qui a été préféré à Lucas Chevalier. Didier Deschamps en est justifié, hein, c'était sur TF1. Je vous propose qu'on l'écoute.
6: C'est un rôle spécifique, troisième gardien. Après, le critère numéro un est quand même la performance sportive. Je comprends que Lucas Chevalier, qui est avec nous depuis un bon moment, peut être déçu, mais malheureusement...
7: C'est parce qu'il est blessé que vous n'êtes pas sûr qu'il soit en pleine forme le 11 juin.
6: Et il ne joue plus depuis plusieurs mois. Je lui avais tendu la main au mois de mars en espérant qu'il ait, mais malheureusement, au moment où il aurait pu avoir du temps de jeu... Il en a pas eu, donc voilà. Robin a eu l'occasion de déjà venir avec nous puisqu'il était avec les Espoirs sur certaines séances. Il fait une très très belle saison, donc c'est un jeune, avec son enthousiasme, c'est quelque chose d'important pour l'ensemble du groupe aussi.
0: Voilà, Didier Deschamps, sélectionneur tricolore, qui a annoncé donc la liste des 26 joueurs français qui iront à la Coupe du Monde dans moins d'un mois. Nicolas Perronnet, donc c'est ce que vous disiez, c'est le manque de jeu, de temps de jeu de
1: Lucas
0: Chevalier qui a été fatal.
1: Oui, parce que c'est vrai qu'il est blessé, mais c'est une blessure qui doit le tenir éloigné des terrains pendant 2-3 semaines. Donc c'est pas ça qui l'empêchait de partir au Mondial. Donc oui, c'est le manque de temps de jeu, très clairement. Ça fait quand même plusieurs semaines qu'il joue plus avec le Paris Saint-Germain.
0: Ah, vous êtes d'accord, Arnaud ?
2: Oui, et puis c'est vrai qu'il... il y a eu ces petites bévues en début de championnat. On se rappelle de ce classico sur la pelouse du Vélodrome lors du match face à Marseille. Il y a eu des erreurs.
0: Des ratés.
2: Et il y a aussi des ratés dans sa communication. On se rappelle de ses likes, tweets, retweets du Rassemblement National. Donc voilà, il a vécu une saison très compliquée. Peut-être que le transfert au Paris Saint-Germain était très lourd à porter. Sportivement, ça a été compliqué derrière. La communication n'a pas été bonne. C'est une saison, j'ai presque envie de dire, ratée pour Lucas Chevalier.
0: Justement, vous me faites ma transition du Rassemblement National et des prises de position des joueurs de l'équipe de France sur le sujet, notamment à moins d'un an de l'élection présidentielle de 2027. Kylian Mbappé, le capitaine des Bleus, a exprimé son souhait que le parti extrême droite ne remporte pas, en effet, ce scrutin présidentiel dans un an. Et Jordan Bardella, Marine Le Pen lui ont répondu, mais aussi le porte-parole du RN, Thomas Ménager. C'était ce matin chez nos confrères de France 2.
8: Quand on est le capitaine de l'équipe de France, je pense que c'est dommage de diviser. Parce que Jordan Bardella l'a dit, il y a une forme de division indirectement de la part de Kylian Mbappé. Et on aimerait plutôt, quand on est capitaine de l'équipe de France, de rassembler autour des valeurs du sport. C'est un principe fondamental de la liberté d'expression. Mais comme dans certaines fonctions, certains fonctionnaires, certains militaires, il y a un devoir de réserve. C'est pas son cas. Mais il y a peut-être une forme de devoir de réserve morale qui devrait peut-être s'imposer.
0: Voilà, Thomas Ménager, porte-parole du RN, député du Loiret, Bruno Cotterêts, qui dit il faut que Kylian Mbappé, le capitaine des Bleus, s'impose un devoir de réserve morale, dit-il, ce sont ses termes. Il a le droit de donner son avis, Kylian Mbappé, ou est-ce qu'il sort trop de son rôle là ?
4: C'est pas la première fois que des sportifs prennent des positions dans des débats publics ou sur des questions politiques. Kylian Mbappé, de toute façon, à un moment donné de sa carrière, où il n'a pas non plus beaucoup à redouter que ça a des conséquences négatives sur lui, sur ses sponsors, etc. Bien évidemment, c'est sa liberté de parole. Après, évidemment, si ça devenait quelque chose de plus répétitif, que Kylian Mbappé régulièrement intervienne dans le débat public, c'est vrai que là, ça deviendrait peut-être un autre sujet. Mais il a sa liberté de parole. Le Rassemblement National, la sienne, tant Jordan Bardella que Marine Le Pen ont répondu. Moi, je retiens surtout et avant tout l'exceptionnel sportif qu'il est, les trois buts qu'il nous a mis dans la finale malheureuse que nous avons eue, plus le pénalty qu'il avait réussi. Ça faisait quand même quatre buts dans le même match. Il faut d'abord et avant tout souhaiter qu'il va nous refaire la même chose.
0: Sauf que Guillaume Nodin, c'est le capitaine de l'équipe de France. Il a l'étiquette France sur son maillot. Sa parole pèse beaucoup. Et notamment auprès des jeunes qui seraient peut-être tentés par l'aventure et le bulletin Bardella.
3: Oui, c'est possible. Après, c'est difficile à mesurer, à évaluer. On a pendant des années eu des capitaines de l'équipe de France qui ne prenaient aucune position sur aucun sujet polémique ou de société. On le leur a reproché. On l'a reproché notamment beaucoup à Zinedine Zidane, qui était extrêmement prudent sur toutes ces questions-là. Après, voilà, oui, Kylian Mbappé est footballeur, Kylian Mbappé est capitaine de l'équipe de France, il est millionnaire, mais c'est un citoyen, il a le droit de s'exprimer.
0: Bruno Cotterêts, vous disiez très justement, d'autres sportifs avant lui se sont exprimés et notamment ont critiqué le FN devenu RN, hein, Lilian Thuram, Antoine Griezmann aussi à sa façon. Et puis il y avait Zinedine Zidane aussi, c'était avant le second tour en 2002 entre Jacques Chirac et Jean-Marie Le Pen. Écoutez Zizou.
9: C'est pas possible, c'est pas jouable quoi. Donc ce que je veux simplement dire, c'est qu'il faut simplement dire aux gens qu'il faut qu'ils votent. C'est très important. Et surtout, penser, encore une fois je le dis, et je pèse mes mots, c'est penser aux conséquences que ça peut avoir, quoi. En votant un parti qui ne correspond pas du tout aux valeurs de la France, quoi.
0: Estelle Martin, est-ce que le monde du sport et le monde de la culture, parce que certains artistes aussi interviennent et critiquent le Rassemblement National aujourd'hui, est-ce que ça, c'est la dernière digue avant la normalisation de ce parti ?
5: Peut-être, mais moi je trouve que c'est quand même on leur reproche, hein, vous l'avez dit souvent aux artistes et aussi aux sportifs, comme s'ils étaient cantonnés à faire du sport et pas à réfléchir, pas avoir d'opinion politique. Pourquoi Kylian Mbappé ne peut pas dire ce qu'il a à dire par rapport au Rassemblement National? Et c'est vrai qu'il est suivi par, alors il est connu dans le monde entier, il a 130 millions de personnes qui le suivent sur ses comptes, sur ses réseaux sociaux, donc il a une parole qui est vraiment très très entendue. entendu. Moi, ça me choque pas, ça me surprend, parce que comme vous l'avez dit encore une fois, même là, Zinedine Zidane, c'était une rare prise de parole politique du joueur, d'un de nos joueurs stars. Donc, je comprends que les sportifs aient aussi envie de parler. Ousmane Dembélé, après la dissolution, il avait quand même appelé à voter. Alors c'est vrai que c'était plus mesuré, hein, c'était juste il faut aller voter, c'est important. Je pense que c'est aussi le rôle des sportifs, ils ont le droit de le dire.
0: On parlait de Zinedine Zidane à l'instant, Zinedine Zidane qui succédera à Didier Deschamps après cette Coupe du Monde. Nicolas Peyronnet, c'est une nouvelle page du foot français qui va s'ouvrir avec Zinedine Zidane, même s'il y a une victoire au final pour Didier Deschamps, une victoire le 19 juillet.
1: Oui, forcément, et c'est aussi une page qui va se fermer avec Didier Deschamps, parce que c'est quand même pas n'importe qui pour le football français, Didier Deschamps. C'est sa 4e Coupe du Monde là qui va débuter. C'est sa 7e liste comme ça annoncée à la télé à une heure de grande écoute. Enfin, il est là depuis 2012, ça fait 14 ans qu'il est à la tête de cette équipe de France. Donc,
0: c'est un record de longévité ou
1: en France, oui. Dans le monde, pas tout à fait, mais presque. Donc, Didier Deschamps, c'est quand même un palmarès assez incroyable. Il a 3 finales, une gagnée en 2018. Il a 4 grands tournois terminés. Quand je dis grands tournois, c'est Euro ou Mondial, terminés dans le dernier carré. Enfin, c'est quand même pratiquement du demi-finale ou finale à chaque fois. Enfin, faut se rendre compte de où Didier Deschamps a emmené cette équipe de France. C'est quelque chose d'assez fort. Et effectivement, quoi qu'il arrive, oui, une page va se tourner avant que s'ouvre celle de Zinedine Zidane, qui sera forcément radicalement différente. Mais Didier Deschamps mérite quand même la sortie, en tout cas, il a une mine d'or entre les doigts. On parlait du secteur offensif pour s'offrir une vraie belle sortie, Didier Deschamps.
0: Arnaud, on dit souvent que le jeu de l'équipe de France ne sera pas le même avec Zidane. Ça serait quel jeu? Ça serait un jeu. Je ne veux pas anticiper, il y a quand même une Coupe du Monde avant. Il y a encore Didier Deschamps qui est là.
2: Il n'a pas été nommé.
0: Oui, tout à fait. Mais on reproche souvent à Didier Deschamps d'avoir un jeu pas très offensif, en tout cas d'être plus sur une construction avec une équipe qui joue plus en défense qu'en attaque. Hein, je caricature un peu. Zidane, ça serait quoi l'anti-Deschamps?
2: Il faudra d'abord qu'il habite le costume de sélectionneur et toute la pression qui va avec, parce que être sélectionneur à l'équipe de France, c'est toute une pression populaire. On est tous sélectionneurs, on a tous un avis sur les Bleus, et il y aura des compétitions et des matchs importants qui vont arriver très vite. C'est vrai qu'en regardant un peu le calendrier, hasard de l'histoire, mais en fait le premier match de Zidane sélectionneur des Bleus, s'il devenait sélectionneur, ce serait un France-Italie, comme quoi il avait terminé sa carrière de joueur sur un Italie-France en finale de Coupe du Monde. Il va la reprendre en tant que sélectionneur sur un France-Italie. Voilà, c'est un clin d'œil. Et après, sur le jeu qu'il proposera, et bah il a les joueurs pour disposer d'un jeu attractif, attrayant. En tout cas, au Real Madrid, c'est le jeu qu'il pratiquait, donc on verra ce qu'il est capable de faire avec l'équipe de France.
3: Mais ça a donné 3 Ligues des Champions d'arrivée. Hein,
2: exactement, oui, bien sûr. Avec son club,
0: Nicolas
2: il a été performant.
0: Peyronnet, on va rappeler la principale information de ce soir. Donc la liste de Didier Deschamps qui a été dévoilée, 26 joueurs qui iront à la Coupe du Monde dans moins d'un mois. Ça commence le 11 juillet du côté des États-Unis, du Canada et du Mexique, avec une surprise, donc la non-sélection de Camavinga au milieu de terrain, et 3 nouveaux qui rentrent dans cette équipe de France. Est-ce que vous pouvez nous les rappeler?
1: Robin Risser, qui sera le 3e gardien de cette équipe de France, puisque Lucas Chevalier, comme on s'y attendait, le gardien du Paris Saint-Germain, n'est pas sélectionné. Maxence Lacroix, le défenseur de Crystal Palace, qui sera également du voyage aux États-Unis et au Mexique et au Canada, en Amérique, puisque Camavinga, vous l'aviez dit, n'est pas sélectionné. Il y aura donc 9 profils très défensifs, 5 milieux de terrain simplement, et puis l'autre surprise, c'est dans le secteur offensif, puisque parmi les 9 attaquants, on retrouvera Jean-Philippe Mateta, qui est coéquipier de Maxence Lacroix à Crystal Palace, qui lui est sélectionné pour son profil essentiellement. Et c'est Randal Kolo Muani qui en fait les frais, qui ne sera pas du voyage.
0: Nicolas, un pronostic rapidement? On gagne cette Coupe du Monde?
1: Je pense que oui.
0: Estelle?
5: Oui, on la gagne.
0: Guillaume?
3: On pourra d'abord battre le Sénégal. Le premier match, c'est toujours très important.
0: Arnaud?
2: Une belle demi-finale.
0: Bruno?
4: Oui, aussi, la même chose.
0: On remporte ce tournoi. Merci les informés, merci d'avoir été autour de moi ce soir. Nicolas Peyronnet, Arnaud Matteoli, Estelle Martin, Guillaume Nodin et Bruno Cotres. Ravi d'avoir passé cette belle soirée à vos côtés. Les informés reviennent demain matin, 9h avec Paul Barcelone. Moi, je vous retrouve demain soir à 20h. À demain et allez les Bleus.
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0: La météo avec Céline Dacosta.
11: On aura demain encore un ciel perturbé, ça sur l'ensemble du pays, avec tout de même un petit peu plus d'éclaircies. Les averses, on les retrouvera dans une moindre mesure près de la Manche le matin, des Pyrénées au flanc est toute la journée. Elles vont même gagner en intensité, ces averses, sur le sud du pays et devenir parfois orageuses dans l'après-midi avec du grésil. Des orages qui pourraient déborder sur la Méditerranée ou encore la Corse, où là les vents seront encore très très forts. Pour la moitié nord, les averses présentes le matin près de la Manche vont rentrer un petit peu dans les terres dans l'après-midi. Quant aux températures, elles seront toujours en dessous des normales de saison. 11 à 16 degrés au meilleur de la journée, jusqu'à 20 près de la Méditerranée. Quelques gelées sur la moitié nord le matin, 0 à 6 degrés, 7 à 12 plus au sud.
0: Allez, il est quasiment 21h, c'est l'heure de retrouver Julien Langlais qui vous accompagne jusqu'à minuit. Bonsoir Julien.
12: Mais bien sûr, bonsoir Antoine, merci, très bonne soirée à vous et à tous les informés de France Info qui reviennent bien sûr demain 20h, 21h. Nous sommes ensemble jusqu'à minuit pendant 3h. Nous allons bien évidemment largement revenir sur la liste pour la Coupe du Monde de football dévoilée par le sélectionneur de l'équipe de France, Didier Deschamps. 26 joueurs, vous saurez tout et même un peu plus avec Nicolas Perronnet du service des sports qui va nous rejoindre et puis Jérôme Alonso, le consultant football de France Info. Jean-Pierre Blimeau est auprès du sélectionneur Didier Deschamps pour la conférence de presse qu'il tient ce soir dans la foulée du 20h de TF1. Beaucoup d'autres choses au programme, la rencontre bien sûr entre Xi Jinping et Donald Trump et puis l'Eurovision, la demi-finale et la chanteuse française pour la première fois sur scène. Bref, vous savez tout. Merci d'être avec nous les 21h.
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12: Et on retrouve Laurette Puot.
11: 26 joueurs. Didier Deschamps a dévoilé sa liste des convoqués pour le Mondial dans un mois. Derrière le capitaine Kylian Mbappé, des noms connus comme le Ballon d'Or Ousmane Dembélé, Désiré Doué, Aurélien Tchouaméni. La surprise, c'est Robin Rissert, gardien du RC Lens, sélectionné comme troisième gardien des Bleus. Il remplace Lucas Chevalier. Autre surprise, l'absence d'Eduardo Camavinga, joueur du Real Madrid. Il sort d'une saison difficile où il a peu joué, à commenter Didier Deschamps. C'est d'ailleurs sa dernière Coupe du Monde en tant que sélectionneur des Bleus. L'actualité, c'est aussi cet homme qui s'est fait piéger par un chasseur de pédocriminels sur Internet. Un ancien directeur de sport scolaire de Haute-Saône, mis en examen et placé en détention provisoire, annonce le parquet de Vesoul. Un internaute se faisant passer pour une jeune fille grâce à l'intelligence artificielle avait enregistré leur conversation. Le sexagénaire lui avait notamment demandé de lui envoyer des photos nues. Il est poursuivi notamment pour proposition sexuelle faite à un mineur. Le principal suspect de la fusillade qui a fait 2 morts lundi à Nice a été arrêté, annonce du parquet de Marseille. Et 4 hommes au total ont été interpellés. Il y a 3 jours, 2 personnes sont mortes par balle dans les rues du quartier de Moulins à Nice. Une aide chinoise pour débloquer le détroit d'Ormuz. Le président Donald Trump assure que Xi Jinping a offert son aide pour résoudre le conflit au Moyen-Orient. Des déclarations après un avertissement plutôt dans la journée du président chinois sur le risque de conflit à Taïwan. Les discussions entre les deux dirigeants ont duré environ 2h15 avant un banquet. L'occasion aussi d'examiner ce qui apparaît des rapports de force entre deux puissances. Analyse sur France Info de l'historien Pierre Grosset, spécialiste en relations internationales.
13: La cordialité était quand même de style assez différente, hein, avec Xi, c'est quand même beaucoup plus froid, alors que de l'autre côté, on a tout de suite les hyperboles de la part du président américain. D'abord, ce qui est intéressant, c'est de voir qu'il y a ce sommet qui a été reporté, puisqu'il devait avoir lieu au mois de mars, se tient. Il faut bien voir aussi qu'il se tient dans un contexte, évidemment, de guerre pour les États-Unis dans le Golfe. Mais aussi, on sait que, depuis ce matin, que Vladimir Poutine arrive dans quelques jours. Donc c'est très important de voir que celui qui quand même tient un peu les clés des relations entre les grands, c'est plutôt la Chine, plutôt que les États-Unis, alors que par exemple, quand il y avait eu le célèbre voyage de Nixon à Pékin, c'était lui qui détenait les clés en se rapprochant à la fois des Chinois et des Soviétiques.
11: Analyse de Pierre Grosset, spécialiste en relations internationales sur France Info. En France, cette nouvelle plutôt rassurante, les 26 cas contacts de l'antivirus sont tous testés négatifs. Il reste sous surveillance et à l'isolement, testé 3 fois par semaine. La Française malade de l'antivirus est toujours en réanimation. 1500 personnes installées pour une rave party à Saint-Privat-du-Fay dans le nord de la Lozère, rapportent nos confrères d'ici Gare-Lozère. La fête s'est installée dans la journée alors qu'un arrêté préfectoral est en vigueur. Le préfet qui appelle à ne pas se rendre sur site compte tenu des conditions météorologiques défavorables. Une centaine de forces de l'ordre sont sur place.
12: Merci beaucoup Laurette Puot. À suivre, le sélectionneur de l'équipe de France, Didier Deschamps, qui a dévoilé un groupe de 26 joueurs pour disputer le prochain mondial qui débutera le 11 juin prochain aux États-Unis et aussi un peu au Mexique et au Canada. On va voir tout ça dans le détail avec Nicolas Perronnet du service des sports, avec Jérôme Alonso, consultant football de France Info, avec aussi Jean-Pierre Blimeau qui est auprès du sélectionneur Didier Deschamps qui tient en ce moment même une conférence de presse. Nous ferons aussi le point dans cette première demi-heure sur les nouvelles à propos de l'antivirus en France. Elles sont rassurantes, les résultats des tests des cas contacts sont tous négatifs, nous dira Guillaume Fariol.
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12: Invité du 20h de TF1 ce soir, le sélectionneur de l'équipe de France, Didier Deschamps, a dévoilé sa dernière liste, et oui, c'est sa dernière compétition, au sélectionneur de l'équipe de France, un groupe de 26 joueurs pour disputer le Mondial 2026. Avant de rentrer dans le détail de cette liste, pourquoi 26 et pas 25? Question posée à Didier Deschamps par Gilles Boulot sur TF1, voici sa réponse.
6: Vu le nombre de joueurs quantitativement et qualitativement, il y en a beaucoup qui malheureusement ne feront pas partie du groupe. Donc, et puis avec une compétition avec 16 équipes en plus, un match en plus, des températures élevées aussi. Donc je préfère avoir le maximum d'assurance par rapport à cette compétition. C'est un moment particulier, bien évidemment. Il y a des choix qui sont difficiles. Je suis un être humain, j'ai une relation forte avec les joueurs. Il n'y a pas des joueurs que j'aime pas ou que j'aime. Mais en moment, le côté affectif ne peut pas prendre le dessus sur l'objectif professionnel. C'est le seul moment où je sais que dans ma fonction, je vais faire des gens malheureux.
12: Voilà Didier Deschamps sur TF1. Avant d'accueillir Jérôme Alonso, Nicolas Perronnet, on fait la liste complète avec 3 surprises, ou en tout cas 2 surprises. Robin Risser dans les cages, Jean-Philippe Mateta et Maxence Lacroix.
14: Oui, effectivement, Robin Risser qui est le seul des 26 qui n'aura jamais porté le maillot de l'équipe de France avant de rejoindre le sol américain, qui est donc sélectionné au poste de gardien numéro 3, le poste de Lucas Chevalier qui lui ne sera pas du voyage. C'est vrai qu'on s'y attendait un peu, Lucas Chevalier le gardien du Paris Saint-Germain qui ne joue plus avec Paris, qui a été complètement barré par Matvei Safonov, le gardien russe du Paris Saint-Germain, qui perd donc aussi sa place en équipe de France. Ce sera donc évidemment Mike Maignan, le titulaire des gardiens de but, avec Brice Samba, le gardien de Rennes en numéro 2, et donc Robin Risser, gardien de Lens, révélation de la saison vraiment avec le Racing Club de Lens, puisqu'il est arrivé en début de saison sans jamais avoir connu la Ligue 1, et qu'il a été élu meilleur gardien de Ligue 1 lundi lors des trophées UNFP. Les défenseurs, il y en aura 9: Digne, Malo Gusto, Lucas Hernandez, Théo Hernandez, Konaté, Koundé, Saliba ou pas Mécano, je vais vite parce que tout ça c'était attendu et c'est du classique. Le 9e, c'est Maxence Lacroix, et ça c'est la 2e surprise effectivement, défenseur de Crystal Palace, 2 sélections seulement avec l'équipe de France, c'était lors de la tournée américaine au mois de mars face au Brésil et face à la Colombie. Il a été très bon, il est donc appelé par Didier Deschamps. Celui qui en fait les frais, c'est pas en défense, c'est au milieu de terrain, c'est Eduardo Camavinga, le joueur du Real Madrid, qui lui paye aussi sa mauvaise saison, qui ne sera pas du voyage. Il y aura donc 5 milieux de terrain pur et dur seulement, avec Manu Koné, N'Golo Kanté, Rabiot, Tchouaméni et Warren Zaïre Emery. Et puis la troisième surprise ou demi-surprise, elle est en attaque. Il n'y aura pas de Randal Kolo Muani préféré. C'est Jean-Philippe Mateta qui lui est préféré pour son profil, hein, très grand, très athlétique, un peu à la Hugo Ekitike ou à la Olivier Giroud, 1m92, Jean-Philippe Mateta. Et il accompagnera le secteur offensif 5 étoiles de l'équipe de France avec Barcola, Cherki, Doué, Olise, Marcus Thuram, Akliouche et évidemment le capitaine des Bleus, Kylian Mbappé.
12: Nicolas Perronnet, vous restez avec nous. Bonsoir Jérôme Alonso.
15: Bonsoir Julien.
12: Consultant football de France Info. C'était la liste attendue.
15: Oui. Alors, il y a évidemment la question des gardiens, enfin, en tout cas du poste de numéro 3, qui est un poste vraiment particulier. Nicolas l'a dit. C'est une demi-surprise, effectivement. Je suis d'accord avec ce mot parce que Robin Risser fait une super saison. Ça a été un peu plus compliqué pour lui en mars et en avril. Il a connu son premier creux un petit peu, mais il a fait une saison remarquable avec le RC Lens. Il y est pour beaucoup dans la saison magnifique des ch'tis, mais Lucas Chevalier est plus invité parce qu'effectivement il ne joue plus depuis quasiment 6 mois maintenant. Alphonse Areola, c'est un petit peu le même problème, il joue plus à West Ham depuis 5 mois maintenant. Hugo Lloris, ça a été un mirage pendant quelques jours, mais on a bien compris que ce serait pas possible. Donc finalement, effectivement, le choix logique se portait sur un garçon qui a fait une saison remarquable en Ligue 1, qui est tout jeune, mais qui va apporter sa fraîcheur, son enthousiasme au groupe, parce que poste numéro 3, vous bossez beaucoup tous les matins avec les remplaçants.
12: Mais vous jouez
15: donc
12: pas.
15: Donc c'est un poste un petit peu à part.
12: Et vous jouez pas. Et a priori.
15: Mais finalement, sportivement, moi j'aime bien. Vous savez, j'aime bien la notion de mérite. C'est quand même la Coupe du Monde, c'est une compétition qu'on a tous rêvé de jouer, gamin. Je veux dire, qu'on était pro après ou pas, la Coupe du Monde pour moi, ça représente l'élite absolue, la magnificence absolue de notre métier. Et donc, pour moi, il y a un mérite. Et malheureusement, aujourd'hui, Lucas Chevalier ne mérite pas sportivement d'aller aux États-Unis. Alors que Romain Risser, oui, il y a un vrai mérite sportif. Alors, il est tout jeune, il n'a jamais porté le maillot bleu, c'est vrai. Mais en tout cas, sportivement, il mérite amplement sa place dans les 26.
12: Je m'arrête sur ce que vous êtes en train de dire, Jérôme, parce que Didier Deschamps a évoqué justement cette question du mérite sportif. Il a bien précisé, le sélectionneur de l'équipe de France, qu'il y avait bien évidemment un critère sportif, mais pas que. Qu'il y avait aussi la notion de vie de groupe, de, on va dire, de caractère, de savoir vivre ensemble pendant un mois, hein, même un peu plus d'un mois, une compétition. Pardon. Cette notion de groupe, de collectif, c'est aussi un critère. Ça veut dire que parfois, la performance ne suffit pas.
15: Exactement. Et c'est notamment ça a été le cas parfois dans l'histoire des Bleus de joueurs qui jouaient moins en club et qui ont été sélectionnés quand même. Mais on n'a jamais eu dans l'histoire récente des Bleus un joueur qui ne jouait pas depuis 5 mois. Sélectionné pour une Coupe du Monde, qui est encore une fois l'essence même du sport de haut niveau. Donc oui, la notion de groupe est importante. C'est pour ça que je pense que dans son esprit, il y a une finale quand même entre Romain Risser pour le sportif et Alphonse Areola, qui a une vraie connaissance du groupe, qui est champion du monde, qui connaît parfaitement tous les joueurs de l'équipe de France et qui aurait pu s'intégrer dans un rôle de gardien numéro 3. Donc je pense que dans l'esprit de Deschamps, la finale pour le poste de troisième gardien, ça a été entre l'actualité et le momentum qui est pour Romain Risser et l'expérience qui était pour Alphonse Areola. Et il a choisi la jeunesse et la fraîcheur de Romain Risser.
12: Je rebondis sur ce qu'a dit Nicolas Perronnet tout à l'heure. Il a évoqué le milieu de terrain. Nicolas, un peu... Il n'y a pas beaucoup de joueurs, Nicolas Perronnet, dans ce milieu de terrain. Ce n'est pas énorme. Hein.
14: Oui, ils sont 5. Alors, il y a des joueurs qui sont étiquetés, catégorisés dans la catégorie des attaquants qui peuvent quand même des milieux de terrain. Michael Olise, est-ce que c'est un milieu de terrain très offensif, on va dire, hein. Désiré Doué aussi peut descendre. Mais c'est vrai que des milieux de terrain au profil comme ça, un petit peu récupérateur, à la Rabiot, Tchouaméni, il n'y en a pas beaucoup. Hein, on les rappelle. Manu Koné, N'Golo Kanté, Adrien Rabiot, Aurélien Tchouaméni, Warren Zaïre Emery. Alors, c'est du solide. C'est très très fort, mais c'est pas nombreux.
12: Est-ce que c'est pas un peu juste, Jérôme Alonso ?
15: Je rejoins Nicolas. En fait, vous avez cinq de métiers qui sont des milieux, vraiment ce qu'on appelle dans le nouveau jargon les box-to-box, quoi, ceux qui savent un peu tout faire, attaquer, défendre dans les deux sens du terrain. Mais par exemple, Ryan Cherki, ça peut être un 10 aussi, ça peut être un milieu. Olise, ça peut être un milieu aussi. Donc vous avez 5 milieux sur le papier. Mais la réalité, c'est que voilà, Cherki peut être 10, Olise peut être 10. Donc voilà, en réalité, vous avez 5 milieux de métiers box-to-box. Mais en vrai, dans cette liste, vous pouvez considérer que vous avez 7 milieux aussi, quoi.
12: Quelle attaque quand même, parce que c'est et encore, hein, bon, il a fallu faire des choix du côté de Didier Deschamps, mais c'est assez impressionnant, hein, Kylian Mbappé, le Ballon d'Or Ousmane Dembélé, Michael Olysee, Marcus Thuram, Bradley Barcola, Désiré Doué, Akliouche, Cherki et Emma Teta, la petite surprise du chef.
15: Oui, alors on en a parlé aussi en début d'intervention, c'est que il y a eu le grand malheur d'Hugo et Kitike qui s'est fait le tendon d'Achille, et ça c'est une blessure absolument terrible.
12: Ah bah sinon il était sélectionné. Hein.
15: Sinon il y était évidemment, et donc je pense que Didier Deschamps s'est focalisé sur le profil. C'est un mot que Nicolas a utilisé. On n'avait pas, à part Hugo, ce profil de grand, cette espèce de tour de contrôle qui peut servir parfois lorsqu'on mène ou lorsqu'on est mené, hein, au score d'ailleurs. Et c'est vrai que Jean-Philippe Mateta est le seul. Hein, remplaçant, on va dire, celui qui n'était pas censé être dans les 26, ben, la première idée qui vient quand on parle de profil d'Hugo Ekitike, c'est au niveau du gabarit, ben, c'est Jean-Philippe Mateta. Randal Kolo Muani a une saison très très compliquée aussi en club. Mateta est toujours performant. Donc c'est un choix qui est surprenant comme ça, oui, mais au niveau du choix, du gabarit et du profil de joueur, finalement, c'est assez logique en remplacement d'Hugo Ekitike, pardon.
12: Bon, Jérôme Alonso, c'est la dernière compétition pour le sélectionneur Didier Deschamps. Est-ce que ça va changer quelque chose dans l'approche de cette compétition pour le groupe? On sait que Manu Koné sur TF1 a évoqué, hein, justement, le fait que c'était la dernière de Didier Deschamps et que pour le groupe c'était aussi peut-être une motivation supplémentaire pour réussir cette Coupe du Monde et notamment donc la sortie de Didier Deschamps. Est-ce que ça peut jouer quelque part?
15: Bah, c'est la fameuse dernière danse. Donc la dernière danse, c'est à double tranchant. Mais moi, je crois en ces vertus-là, en tout cas. Et c'est vrai que Didier Deschamps est quelqu'un d'extrêmement proche de ses joueurs, de son groupe. Il l'a prouvé depuis toutes ces années maintenant. Et le fait aussi de fédérer un groupe derrière une dernière aventure, je pense que ça peut être une belle histoire et quelque chose dont les joueurs sont conscients et qu'ils ont aussi, au-delà du fait d'avoir envie d'être la meilleure équipe du monde, de le prouver encore une fois, bah de faire ce cadeau-là à leur sélectionneur. Voilà, un cadeau d'adieu qui serait extraordinaire. Et alors à la marge, hein, ça fera pas la différence sur un gros match à la dernière seconde. Mais pour un mois et demi de vie commune, de groupe, de se fédérer derrière cette idée-là, d'offrir quelque chose à un coach qui leur a donné tellement, je crois en ces vertus-là, oui. Je pense qu'à la marge, ça peut faire une différence, oui, bah, effectivement.
12: 14 ans, c'est long, hein, quand même. Hein, ça fait un bail, hein, à la tête.
14: 176 matchs, hein, quand même.
12: C'est pas mal, hein. C'est
15: plus les questions à venir. Champion du monde, vice-champion du monde.
12: Vice-champion d'Europe.
15: Les deux dernières Coupes du Monde et vice-champion d'Europe. Donc voilà, ça veut dire que cette équipe de France-là, enfin, en tout cas, cette génération-là, sur les deux dernières Coupes du Monde, elle a fait deux finales. Une gagnée assez facilement et une perdue au tir au but. Ça veut dire que.
12: Et la Ligue des Nations aussi, allez, on va pas l'oublier.
15: Même voilà, si ce sont des matchs amicaux améliorés, mais elle existe, c'est vrai, vous avez raison.
12: Il y a une coupe quand même.
15: Oui, il y a ça, un trophée officiel maintenant, désormais, vous avez raison.
12: Absolument. Alors, Nicolas Perronnet, on va faire le point maintenant, justement, sur ce qui attend l'équipe de France, parce que la Coupe du Monde, ben, ça approche, c'est dans moins d'un mois, on y est presque, hein, c'est demain, j'ai envie de dire, mais il y a encore quelques échéances, notamment pour des joueurs importants de l'équipe de France. Donc, petit ouais. risque évidemment de quelques inquiétudes, forcément, pas que pour Didier Deschamps, mais aussi pour Didier Deschamps. Hein. Il y a d'autres sélectionneurs aussi qui vont avoir un œil sur les matchs importants
14: sur le 30 mai.
12: À venir, par exemple, une certaine finale de Ligue des Champions entre le PSG et Arsenal. Et puis après, on va rentrer très vite dans le vif du sujet.
14: Hein. Oui, il y a 5 joueurs du Paris Saint-Germain dans cette liste. Donc, effectivement, c'est beaucoup et eux n'ont pas fini loin de là leur saison. Donc effectivement, alors petite précision, c'est le 2 juin la date limite pour remettre la liste auprès de la FIFA et ensuite jusqu'à 24 heures avant l'entrée en liste, donc ce sera le 16 juin l'entrée en liste pour l'équipe de France. Contre le Sénégal, on peut faire appel on peut remplacer un joueur. Quoi. Voilà. Donc voilà un petit peu la règle. Et donc bah, d'ici là, il y aura 2 matchs de préparation pour les Bleus. France-Côte d'Ivoire le 4 juin à Nantes, France-Irlande du Nord le 8 juin à Lille, et puis ensuite ce sera le départ pour le camp de base qui est situé du côté de Boston, sur la côte est des États-Unis, avant le début de la compétition, la vraie. Donc on l'a dit, France-Sénégal le 16 juin à New York, France-Irak le 22 juin à Philadelphie, et puis France-Norvège le 26 juin à Boston, on le rappelle, mais c'est pas un groupe très très facile quand même pour l'équipe de France.
12: Non, c'est pas facile. Il y aura aussi des conditions de jeu qui ne seront pas forcément faciles, avec des fortes chaleurs attendues. Et puis ce paramètre qu'on a découvert lors de la tournée américaine de l'équipe de France, hein, Jérôme Alonso, c'est ces longues pauses fraîcheur qui découpent ce match. Oui, ça change un petit peu la donne.
15: Mais bien sûr, Julien, ce n'est que pour le bien des joueurs, on est bien d'accord. Hein. Ce n'est pour aucune autre raison, on est bien d'accord.
12: Non, des pauses publicitaires voilà. Et des pauses
15: évidemment. On se doutait, on avait vu venir depuis quelques mois, on savait que ça arriverait. Il faudra s'y faire, ce sera pareil pour tout le monde. Voilà, moi je suis pas fan non plus, mais aux États-Unis l'été, ça dépend aussi de sur quel côte vous jouez, hein. C'est pas les mêmes climats partout, ça dépend. Mais oui, ce seront des conditions un petit peu particulières. Il y aura plein de choses particulières, le public aussi, la Coupe du monde draine une autre sorte de fans, et surtout dans ce pays-là qui est pas un vrai pays de football, de soccer comme ils disent. Donc voilà, il y aura plein de paramètres à prendre en compte. Mais les Bleus sont prêts, ils connaissent par cœur tout ça. C'est bien qu'ils aient été le mois dernier prendre un peu la température là-bas. Ils se sont fait un petit peu.
12: Ce sera pas la même température.
15: Non, pas vraiment. C'est pas vraiment. Mais voilà, vous dire, quand pour ceux de ma génération, France-Brésil, 86, Guadalajara, il faisait 44 degrés. Donc, ouais. Bon, qu'est-ce que vous voulez faire? Et c'était un des plus beaux matchs de l'histoire du football. Donc voilà, il faudra s'y faire. C'est comme ça, ce sera pareil pour tout le monde.
14: Pour revenir sur les pauses fraîcheurs, moi j'avais posé la question à Lucas Digne, parce qu'en fait, on a l'impression que c'est l'instauration des cartons. Pour le football et ça change au-delà effectivement de la polémique, ou en tout cas de la justification, vraie fausse justification, parce que les pauses fraîcheurs lors de la tournée américaine en mars, il faisait 10 degrés, hein, donc voilà, on sait bien que c'était pour vendre de la publicité, pour s'adapter à un marché nord-américain, mais Lucas Digne, il nous disait que ça pouvait vraiment influer sur le jeu, c'est-à-dire que vous avez une équipe qui presse dans un temps fort, ben on sait qu'il y a 3 minutes de pause qui arrive avec du coaching, donc on se rapproche du basket, c'est une vraie...
15: On se rapproche du temps mort.
14: Exactement.
12: Vous restez,
15: oui, c'est ça.
12: Vous ne bougez pas. Jérôme Alonso, vous restez avec nous. Nicolas Perronnet également. On va continuer d'évoquer cette liste de Didier Deschamps, la Coupe du Monde qui arrive. Ce sera à vivre sur France Info. On va vous détailler tout ça dans quelques instants. D'abord l'essentiel, puisqu'il est 21h20, avec Emmanuel Langlois. Et donc, Emmanuel, à la une, Didier Deschamps, qui a dévoilé ce soir sa sélection pour disputer le Mondial 2026.
16: 26 joueurs en quête d'une troisième étoile. Lucas Chevalier est écarté au profit de Robin Risser, le gardien de Lens. Eduardo Camavinga est lui également laissé sur la touche. Le sélectionneur qui dirigera les Bleus pour la dernière fois avant de quitter son poste à l'issue du tournoi américain a également appelé l'attaquant Jean-Philippe Mateta ou encore le défenseur Maxence Lacroix. L'enquête avance à Nice, 3 jours après une fusillade meurtrière dans le quartier des Moulins. 4 personnes ont été arrêtées, dont l'auteur présumé des coups de feu. Lundi, 2 personnes avaient été tuées en pleine journée. Le tireur avait fait irruption sur une trottinette sur une place très commerçante de ce quartier sensible de Nice. Les 4 suspects arrêtés ces dernières heures ont été placés en garde à vue. Et puis une rave party s'est installée sur le secteur de Saint-Privat-du-Faux dans le nord de la Lozère. 1500 personnes participent à cette fête interdite par la préfecture selon un décompte des autorités qui ajoute que 400 véhicules ont été repérés sur les routes qui mènent au site, dont des gendarmes et des agriculteurs bloquent l'accès pour empêcher la tenue de cette fête. La préfecture annonce par ailleurs les premières verbalisations ce soir.
12: 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Nous sommes toujours avec Nicolas Perronnet du service des sports, avec Jérôme Alonso, consultant football de France Info, parce que ce soir, eh bien, la Coupe du Monde a déjà commencé aux États-Unis, au Mexique et au Canada, enfin surtout aux États-Unis, avec le sélectionneur Didier Deschamps qui a donc dévoilé ce groupe de 26 joueurs pour disputer ce mondial. On a fait un petit peu le tour, on a évoqué les différents sujets. On va revenir justement sur le choix qu'on évoquait du troisième gardien. Il s'agit du gardien lensois Robin Risser. Écoutez la justification justement du sélectionneur Didier Deschamps. Pourquoi l'a-t-il choisi lui?
6: C'est la situation de Lucas Chevalier qui était déjà un peu compliquée au mois de mars. En espérant que ça puisse s'améliorer, il n'a pas eu de temps de jeu, malheureusement pour lui, puisqu'il a cette blessure, même si j'espère pour lui qu'il va se rétablir par rapport aux échéances avec son club, le Paris Saint-Germain. Donc À partir de là, même si vous avez évoqué le nom de Hugo Lloris, je peux vous assurer, et j'ai toujours gardé évidemment en contact avec Hugo, comme avec beaucoup d'anciens joueurs, que Hugo lui-même n'a jamais pensé à être candidat à un poste de numéro 3, pour la simple et bonne raison qu'il n'a jamais été habitué à ce rôle-là, et encore moins aujourd'hui, où il est dans de la gestion. Et évidemment, il y a des exigences qui sont différentes. Donc, à partir de là, oui, il y avait d'autres options, comme Alphonse, qui a un vécu, une expérience, mais lui aussi, en temps de jeu, depuis ces 6 derniers mois, qui est restreint dans une équipe où il est malheureusement pas titulaire. Voilà, je suis pas là, j'ai jamais été là pour faire des surprises, mais Robin, de par ce qu'il fait, il est jeune, bien évidemment. La petite parenthèse, petite histoire, parce qu'il a un lien avec nous, pour ceux qui étaient là pour les séances du lundi, il a eu le bonheur de venir, de se faire canarder, comme on dit, par rapport aux joueurs que Guy avait en entraînement. Voilà, et puis il fait une très très belle saison. Le critère quand même toujours prédominant et essentiel, c'est un critère sportif. Alors durant une saison, quand il y a un rassemblement en septembre, octobre, novembre, mars, qu'il y a un joueur qui est un peu en difficulté, qui joue moins, c'est arrivé à plein d'entre eux, comme je l'ai fait avec Lucas Chevalier au mois de mars. Là, c'est une grande compétition. Voilà, si ce critère-là est pas rempli, voilà, je vais pas me renier non plus, même si certains d'entre vous, beaucoup, ou peu importe, vous pouvez avoir un avis différent, ça m'a jamais posé de problème, mais je fais en sorte avec mon staff technique d'être dans cette logique-là. Quoi.
12: Voilà, Didier Deschamps, c'est à l'occasion de la conf de presse qui a toujours lieu en ce moment. Hein. C'est celle qui suit traditionnellement l'annonce faite sur TF1 lors du 20h par Didier Deschamps. C'était un petit peu long, mais au moins on a l'explication complète sur le choix de Robin Risser, Hugo Lloris qui ne viendra pas, et Lucas Chevalier qui a été écarté car il ne joue plus avec le Paris Saint-Germain. Je disais que la Coupe du Monde, elle commence dès aujourd'hui. C'est le cas, Jérôme Alonso, quand même, pour tous les joueurs maintenant.
15: Ouais, c'est vrai que c'est le point de départ, évidemment, surtout pour ceux pour laquelle c'est la première. Voilà, j'ai évidemment une pensée pour Robin Risser ce soir, on en reparle parce que ça doit être beaucoup d'émotions pour lui et de bonheur avec cette saison fantastique et encore une finale de Coupe de France à jouer. Donc voilà, la saison elle est fantastique, et puis une pensée pour les déçus aussi. Je pense à forcément Eduardo Camavinga qui doit être très déçu ce soir, et Lucas Chevalier qui avait ça en main et puis qui perd ça parce qu'il perd sa place au PSG. Alphonse Areola, pareil, qui aurait pu être en finale pour le poste de numéro 3 et puis qui joue plus à West Ham non plus. Donc voilà, j'ai une pensée pour les heureux, j'ai une pensée aussi pour les déçus. Et Didier l'a bien dit, c'est son job aussi, il ne fait pas de sentiments. Mais voilà, comme on a eu un long extrait de Didier par rapport au poste de numéro 3 de gardien, ouais, je vous l'avais dit en début d'interview, c'était une finale, je pense, dans son esprit entre Areola et Risser. Et puis il a choisi celui qui jouait tout le temps, et celui qui est bon tout le temps, et celui qui est bon tout le temps depuis une saison, c'est Robin Risser.
12: C'est facile de se remettre, Jérôme Alonso, quand on n'est pas sélectionné, qu'on passe à côté d'une Coupe du Monde. C'est peut-être pas forcément évident à gérer pour les joueurs, hein, parce que le train ne passe qu'une fois tous les 4 ans. Hein.
15: Alors, ça m'est jamais arrivé, Julien, malheureusement.
12: C'est pas pour ça que je vous posais la question. Voilà.
15: J'ai pas eu le bonheur d'avoir ce malheur, parce que quand même, quand vous êtes dans la discussion, c'est quand même aussi un bonheur, hein, ça veut dire que vous n'êtes pas loin. Mais pour avoir côtoyé évidemment beaucoup de joueurs qui ont eu ce problème-là, cette déception-là, non, c'est pas facile. Voilà. Après, il y a vous partez en vacances en famille, vous essayez de couper un peu. Il y a les déceptions, il y a l'entourage, et puis il faut vite se remettre au boulot au mois de juin quand la reprise arrive en club, et puis être très très bon tout de suite en club pour refaire réfléchir le sélectionneur. Voilà, c'est ça le but du jeu, c'est que rien ne s'arrête là. Typiquement Lucas Chevalier et Eduardo Camavinga sont des jeunes joueurs, ça veut dire que des Coupes du Monde ils pourront en jouer d'autres, ça veut dire que pour eux l'objectif c'est aussi de redevenir performant en club, de faire une très très bonne reprise cet été, et pour que Didier Deschamps les revoie le plus vite possible. Donc il y a une déception forcément de 2-3 semaines à venir là tout de suite. Et puis après, ben, le boulot reprend et puis il faut être bon. C'est là ça, le sport de haut niveau, c'est qu'il faut arriver à mettre les échecs derrière soi très très vite. Et c'est ça qui fait la différence entre les bons joueurs et les très grands joueurs. C'est que les très grands joueurs ont eu des déceptions, s'en sont relevés et sont revenus meilleurs ensuite. C'est ça qui fait la différence.
14: Et dans la liste des déçus, on peut rajouter Randal Kolo Muani aussi, hein, qui perd sa place au profit de Jean-Philippe Mateta. Alors il paye une mauvaise saison effectivement du côté de Tottenham, mais la dernière action de Kolo Muani en Coupe du Monde, Julien, je vais pas vous la rappeler. Ben si, ben voilà.
12: C'est pas vrai.
14: C'était la finale face à l'Argentine et cette occasion, alors on va dire ratée, plutôt arrêtée par Dibu Martinez. Mais voilà, il avait peut-être l'occasion d'effacer ça. Ce sera pas le cas, en tout cas, sur cette Coupe du Monde là.
12: Vous l'appelez Dibou.
14: Ouais, c'est un petit surnom.
12: D'accord. Dernière question, Jérôme Alonso. Didier Deschamps, à la fin de son interview aux 20h de TF1, a dit que pour la suite, il ne s'interdisait rien. Est-ce que ça, je l'ai bien noté, parce qu'il n'a pas fermé la porte. Il aurait pu dire c'est terminé, je m'en vais, je ne fais plus rien. C'est pas ce qu'il a dit. La porte, visiblement. Enfin, de ce que je comprends, je décrypte, j'essaye, c'est peut-être qu'il pourrait se retrouver dans un club.
15: En tout cas, il a envie de continuer à bosser, ça c'est sûr.
12: Ouais.
15: Ça sera forcément un gros club ou une grosse sélection, parce qu'aujourd'hui, le CV de Didier Deschamps est quasiment unique au monde. Donc, ça sera forcément un gros projet. Il avait aussi dit, rappelez-vous, lorsqu'il a annoncé son retrait des Bleus, il avait tout de suite dit, mais je m'arrête pas après, hein, c'est pas la retraite du tout. Donc, ça veut dire qu'il a toujours eu, depuis le jour de l'annonce de son retrait des Bleus, l'envie de poursuivre dès le mois d'août. Moi, je pensais qu'il prendrait peut-être un an sabbatique ou deux pour se reposer un peu, mais apparemment, il a envie de replonger tout de suite. Et oui, ça sera forcément quelque chose de gros. Alors, une sélection ou un club, je ne sais pas. Mais en tout cas, il y a une envie qui est assumée, qui est affirmée. Un appel du pied, sûrement pas.

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1: Céline Dacosta.
2: On aura demain encore un ciel perturbé, ça sur l'ensemble du pays, avec tout de même un petit peu plus d'éclaircies. Les averses, on les retrouvera dans une moindre mesure près de la Manche le matin, des Pyrénées au flanc est toute la journée. Elles vont même gagner en intensité, ces averses, sur le sud du pays et devenir parfois orageuses dans l'après-midi avec du grésil. Des orages qui pourraient déborder sur la Méditerranée ou encore la Corse, où là les vents seront encore très très forts. Pour la moitié nord, les averses présentes le matin près de la Manche vont rentrer un petit peu dans les terres dans l'après-midi. Quant aux températures, elles seront toujours en dessous des normales de saison. 11 à 16 degrés au meilleur de la journée, jusqu'à 20 près de la Méditerranée. Quelques gelées sur la moitié nord le matin, 0 à 6 degrés, 7 à 12 plus au sud.
1: C'est frais. Merci beaucoup Céline Dacosta et merci à vous d'écouter France Info. 21h31. Et on retrouve Emmanuel Langlois.
3: Deux absents de marque et des ouvertures. Le sélectionneur des Bleus, Didier Deschamps, a dévoilé tout à l'heure sur TF1 une liste de 26 joueurs pour partir à la conquête d'une troisième Coupe du Monde de football cet été aux États-Unis, mais aussi au Canada, au Mexique. Le sélectionneur des Bleus qui laisse sur la touche Lucas Chevalier et Eduardo Camavinga, mais embarque avec lui Robin Risser, Maxence Lacroix et Jean-Philippe Mateta. Une saisie record de drogue en Guyane, près de 3 tonnes de cocaïne interceptées samedi dernier. On l'apprend ce soir au large de la Guyane et du Brésil lors d'une opération menée par la marine française. La cargaison se trouvait dans la cale d'un bateau de pêche qui circulait sans pavillon en partance pour l'Afrique de l'Ouest. 7 hommes originaires du Guyana et du Venezuela ont été arrêtés. La drogue représentait une valeur marchande estimée à plus de 200 millions d'euros. Lui avait été piégé sur Internet par un vidéaste traquant les pédocriminels. Un ancien professeur de sport scolaire en Haute-Saône a été placé en détention provisoire ce soir, annonce le procureur de Vesoul. Déjà condamné l'an dernier pour détention d'images pédopornographiques, le suspect, âgé de 66 ans, s'était lui-même rendu mardi dernier au commissariat de Vesoul. À Bordeaux, le paquebot de croisière Ambition va finalement rester une nuit de plus à quai pour le confort des passagers, explique la compagnie. À cause de conditions météo perturbées prévues dans le golfe de Gascogne ce soir, plus de 1700 personnes avaient été confinées à bord du navire durant une journée d'escale hier, en raison d'une épidémie de gastro-entérite. Donald Trump en visite à Pékin. Le président américain annonce que la Chine a accepté d'acheter environ 200 gros avions. Ce sont ces mots du constructeur Boeing. L'action de l'avionneur américain a pourtant plongé de plus de 5% car le marché attendait une commande bien supérieure. Et puis une nouvelle flottille pour Gaza, composée d'une cinquantaine de bateaux, a quitté tout à l'heure à la mi-journée le port turc de Marmaris. Il s'agit de la troisième tentative de briser le blocus israélien du territoire palestinien de Gaza depuis l'attaque du Hamas le 7 octobre 2023.
1: Merci beaucoup Emmanuel Langlois. La mise en garde du président chinois Xi Jinping à l'adresse de son homologue Donald Trump sur le risque de conflit au sujet de Taïwan. Première journée de cette visite d'État de 2 jours du président américain en Chine. On va y revenir avec Sébastien Berriot, le correspondant de France Info sur place. Le général Jérôme Pellistrandi sera avec nous et puis nous irons également en Ukraine. L'Ukraine qui a subi l'une des plus violentes attaques de drones et de missiles depuis le début de la guerre et de l'invasion de son pays par la Russie. Le football, la liste du sélectionneur Didier Deschamps. À suivre également Jean-Pierre Blimeau et suit pour nous la conférence de presse du sélectionneur. Et puis nous irons à Vienne en Autriche pour le concours Eurovision de la chanson avec les demi-finales et la première apparition sur scène de la représentante française.
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1: Le premier jour donc de la visite d'État du président américain en Chine, avec cet accueil en grande pompe, cette longue poignée de main entre les deux dirigeants, mais un climat toujours tendu et beaucoup de désaccords entre les deux puissances. Sébastien Berriot.
5: Après les propos menaçants de Xi Jinping ce matin sur Taïwan, le ton était à nouveau à l'apaisement ce soir lors du grand banquet d'État organisé au Palais du Peuple. Les deux chefs d'État ont pris la parole en se voulant rassurant sur l'avenir de la relation sino-américaine. Le président chinois a même fait une allusion au slogan préféré de son invité, « Make America Great Again », rendre sa grandeur à l'Amérique, compatible avec le développement de la Chine, a dit le dirigeant communiste.
6: Réaliser le grand renouveau de la nation chinoise et rendre sa grandeur à l'Amérique

0: peuvent parfaitement aller de pair, se nourrir l'un de l'autre et apporter des bienfaits au monde entier.
1: Donald Trump, lui aussi résolument optimiste.
2: Nous avons eu tout à l'heure des discussions et des réunions extrêmement positives et productives avec la délégation chinoise sur des sujets qui sont tous bénéfiques, tant pour les États-Unis que pour la Chine. Ce fut un grand honneur d'être parmi vous.
1: Et pour éviter toute fausse note pendant cette visite, Donald Trump a fait le choix de ne pas répondre aux menaces de Xi Jinping sur Taïwan, qui avait évoqué dans la matinée un possible conflit avec les États-Unis. L'administration américaine a fait savoir que Donald Trump s'exprimera sur le sujet, mais dans les prochains jours, sous-entendu, pas pendant la visite.
3: Et hormis Taïwan, y a-t-il eu des avancées sur les autres dossiers ? On va poser la question à Jérôme Pellistrandi, le général qui est avec nous. Bonsoir, général. Bonsoir. Jérôme Pellistrandi. Vous êtes le rédacteur en chef de la revue Défense Nationale, auteur de ce livre Les armées françaises, paru aux éditions Que sais-je. À vrai dire, j'attendais une autre réponse du correspondant en Chine, mais on l'a perdu. Est-ce que justement, on a parlé d'autres choses, évidemment, à l'occasion de cette visite. Il y a eu Taïwan. On ne sait pas vraiment, en général, Jérôme Pellistrandi, il y a eu des avancées, notamment sur le déblocage du détroit d'Ormuz. Il en a été évidemment beaucoup question. Quelles sont les options sur la table ?
4: Alors, selon Donald Trump, Xi aurait donné son accord pour que le détroit soit débloqué. Mais pour autant, Xi n'a pas dit comment. Et je vois mal les Chinois s'engager dans une opération militaire visant à débloquer la circulation maritime. Donc ça serait plus peut-être par des pressions diplomatiques vis-à-vis de Téhéran. Téhéran qui est un allié, ou du moins un fidèle subordonné de Pékin. Donc on était donc dans des concessions mutuelles, mais de manière très mesurée. Je crois que l'essentiel n'était pas tellement d'ailleurs la problématique du détroit d'Ormuz, mais de faire en sorte que chacun respecte l'autre et surtout que Donald Trump n'apparaisse pas comme celui qui venait quémander, mais que, à l'inverse, Xi Jinping, et il l'a dit dans son toast, soit sur un pied d'égalité. Et en fait, c'était ça l'objectif de ce dîner de gala, c'est que les deux dirigeants se considèrent comme sur un pied d'égalité pour diriger, en quelque sorte, un monde devenu chaotique.
3: Général Jérôme Pellistrandi, vous avez déjà assisté en Chine à ce genre de visite d'État. À quoi ressemblent les discussions, justement, face aux dirigeants chinois dans ce contexte, évidemment, si particulier quand on est là-bas ?
4: Alors, c'est extrêmement protocolaire, avec, en quelque sorte, aucune fantaisie, tout est millimétré pour que tout se déroule conformément au plan, avec finalement un mélange à la fois, on va dire, d'occidentalisme, par exemple, sur les assiettes, les couverts, mais à côté, vous avez les baguettes, un formalisme très chinois. Beaucoup de serveurs qui viennent en quelque sorte vous satisfaire à chaque moment, et tout est dans la retenue. Surtout lorsqu'il s'agit de dîners officiels dans lesquels vous avez en quelque sorte deux pays qui se rencontrent. Le comportement est différent lorsque on est entre Chinois ou entre internationaux. Et là, on l'a très bien vu aujourd'hui, il s'agissait que tout soit parfaitement réussi sur le plan matériel pour que tout le monde soit satisfait, et avec le fait qu'il n'y avait, il faut être honnête, aucune chaleur humaine, aucun contact amicaux. On était dans le travail, et ce qui, au regard de la méthode Trump, peut surprendre beaucoup, et il a dû faire sûrement beaucoup d'efforts pour s'astreindre à cette discipline.
3: Oui, c'est vrai qu'on a vu un président américain peut-être un peu plus sage que d'ordinaire. Pendant ce temps-là, en Europe, l'Ukraine a subi une des plus violentes attaques de drones et de missiles depuis le début de la guerre et de l'invasion de son pays par la Russie. Plus de 800 drones en tout, une attaque massive et coordonnée, avec aussi donc des missiles à capitale Kiev était l'une des cibles principales. Et le bilan, Lucas Lazo, il s'est alourdi ce soir, au moins 10 morts et de très nombreux blessés.
5: Une quarantaine de blessés sont pris en charge dans les hôpitaux, mais les opérations de secours sont toujours en cours dans la capitale, notamment dans les ruines d'un immeuble résidentiel du quartier de Darnitsia. Les services d'urgence redoutent que des habitants soient encore prisonniers des décombres. Les missiles ont par ailleurs ciblé des infrastructures énergétiques de la capitale. Une station de transformation et des lignes de haute tension ont été endommagées et l'accès à l'eau courante est interrompu dans l'est de la ville.
3: Et ces attaques ont été déclenchées au lendemain d'une trêve, je mets des guillemets, quand même bien fragile, négociée entre l'Ukraine et la Russie avec par l'intermédiaire de Donald Trump.
5: Oui, tout à fait. 48 heures à peine après son expiration, cette reprise des frappes massives était largement redoutée par la population. Ces derniers jours, les services de renseignement ukrainiens avaient annoncé l'imminence d'une reprise des bombardements. Et ici, à Kiev, personne ne pensait que cette trêve fragile aurait pu ouvrir la voie à de réelles négociations. Alors que le président américain est en visite à Pékin pour rencontrer son homologue chinois, Volodymyr Zelensky a publiquement appelé Donald Trump à aborder avec Xi Jinping la fin de la guerre de la Russie contre l'Ukraine. Alors ces frappes barbares, selon le ministre ukrainien des Affaires étrangères, sont bien le signe que Moscou continue de préférer la terreur à la poursuite des efforts de paix.
3: Lucas Lazo en Ukraine pour France Info. Andriy Kourkov est avec nous. Bonsoir. Vous êtes écrivain ukrainien. Vous êtes dans la capitale Kiev. Cette journée a été particulièrement difficile, plus que d'autres.
6: Bonsoir. Je pense que personne n'a dormi cette nuit à Kiev. Il y avait beaucoup de bruit, beaucoup d'explosions aussi. On a entendu ça dans le centre de la ville. Et comme vous savez, pour le moment, il y a déjà 12 morts, parmi eux deux adolescentes. 57 blessés et je pense que aussi des installations d'infrastructures étaient vraiment endommagées et détruites.
3: Pourquoi, selon vous, cette attaque aussi massive alors qu'il y avait une trêve toute relative pendant les jours précédents?
6: Oui, peut-être c'était une des réactions de Poutine à propos le cesse-le-feu pour la parade
3: à Moscou le 9 mai, oui, la parade
6: à Moscou, oui, et la loi que Zelensky a signée pour montrer que c'est lui qui contrôle la situation pendant la parade, mais bien sûr c'était aussi le signe que le parade est fini jusqu'à la prochaine 9 mai, et maintenant Moscou va reprendre les attaques massives contre l'Ukraine parce que aussi l'aide de Poutine, Ushakov, a annoncé qu'il n'y aura pas de négociations avant le moment quand l'Ukraine pratiquement dont les territoires qui sont inclus dans la constitution russes comme les territoires russes, c'est-à-dire les territoires d'Ukraine, tout d'abord des Donbass, à Russie, à Moscou, et c'est la seule condition après laquelle les négociations sont possibles.
3: Vous n'êtes pas très optimiste, Andriy Kourkov. Emmanuel Macron, le président français, il voit la preuve de la faiblesse de Moscou avec cette attaque massive, et vous?
6: Je ne sais pas parce que c'est les drones et les missiles qui étaient pas utilisés pendant ce cessez-le-feu. Ils étaient utilisés cette nuit, hier et aujourd'hui. Et c'est clair qu'il n'y a pas beaucoup d'envie à Moscou à arrêter la guerre.
3: Merci Andriy Kourkov d'avoir répondu à nos questions depuis Kiev. Un mot de conclusion, Général Jérôme Pélistrandi, cette attaque massive, une des plus violentes, qui a fait énormément de victimes. J'ajoute qu'il y aura une journée de deuil à Kiev ce vendredi. Elle a été dénoncée un peu partout en Europe. C'est la preuve, selon vous, que la Russie se moque ouvertement des efforts diplomatiques pour amener la paix en Ukraine?
4: Oui, tout à fait. En fait, c'est la démonstration du cynisme de Vladimir Poutine, mais je crois que c'est aussi l'expression de la faiblesse de Vladimir Poutine. C'est-à-dire qu'il n'arrive pas à gagner son opération spéciale militaire, il n'arrive pas à vaincre les Ukrainiens qui tiennent, qui résistent, et donc il utilise les drones pour frapper la population civile, et pour autant... celle-ci n'est pas prête de baisser les bras. Donc en fait, c'est ça ce qui est terrible, c'est que il n'arrive pas à trouver une porte de sortie honorable, parce que s'il s'en arrête là, ça veut dire que son opération spéciale militaire est un échec, et donc sa légitimité au pouvoir est remise en cause, et donc il est forcé de continuer, sachant qu'il ne gagnera pas, car les Ukrainiens résisteront.
3: Merci Général Jérôme Pélistrandi, rédacteur en chef de la revue Défense Nationale, auteur de ce livre « Les armées françaises », paru aux éditions Que sais-je.
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3: 21h46, l'heure de l'essentiel avec Emmanuel Langlois et cette mission scientifique qui va se rendre la semaine prochaine à Ushuaia en Argentine.
8: Il s'agit de traquer la présence éventuelle de rongeurs porteurs d'antavirus qui auraient pu être à l'origine du foyer du navire Ondus, parti de ce port du bout du monde. Des experts qui espèrent obtenir des résultats au plus tard d'ici un mois. En France, toutes les personnes identifiées comme cas contact de la passagère néerlandaise décédée de l'antavirus ont été testées négatives, mais par mesure de précaution, ces 26 personnes concernées sont toutes placées en isolement à l'hôpital et continueront à être testées 3 fois par jour, annonce la ministre de la Santé Stéphanie Rist. Mistral AI, victime avant-hier d'une cyberattaque, on l'apprend ce soir. Un hacker affirme avoir dérobé un échantillon de fichiers lié au code source développé par la pépite française pour entraîner son intelligence artificielle. La start-up reconnaît une intrusion mais affirme que l'attaque visait la chaîne d'approvisionnement d'un fournisseur de logiciels tiers. Didier Deschamps dévoile sur TF1 le groupe des 26 joueurs pour disputer le Mondial 2026 cet été. Lucas Chevalier est écarté au profit de Robin Risser, le gardien de Lens, Eduardo Camavinga. Et lui également, laissé sur la touche, le sélectionneur a enfin appelé l'attaquant Jean-Philippe Mateta et le défenseur Maxence Lacroix.
3: Après 14 ans passés à la tête de l'équipe de France de football, Didier Deschamps a dévoilé aujourd'hui sa toute dernière liste, ce groupe de 26 joueurs pour disputer le mondial au Mexique, au Canada et surtout aux États-Unis. Ça débutera le 11 juin prochain jusqu'au 19 juillet. 26 joueurs donc pour essayer peut-être d'aller décrocher une troisième étoile. Jean-Pierre Blimeau, bonsoir. Vous êtes aux côtés, vous étiez plutôt aux côtés du sélectionneur de l'équipe de France, Didier Deschamps, qui a donc tenu une conférence de presse après avoir annoncé sa liste de 26 joueurs aux 20h donc de TF1. Un sélectionneur très ému, hein, Jean-Pierre.
9: Absolument, et c'est ce qui a vraiment été très clair dès son arrivée dans un auditorium ici où je me trouve à TF1. Et d'ailleurs, la conférence de presse est toujours en cours, elle n'est pas terminée. Et Didier Deschamps s'est dit déjà très ému dans ses premiers mots lors de sa première réponse. Écoutez-le.
10: Évidemment, j'ai bien conscience avec mon staff technique qu'aujourd'hui, il y a beaucoup de moments qui ont été les derniers. C'est une émotion particulière, mais voilà. Je le vis bien, nous le vivons bien, parce que l'équipe de France est au-dessus de tout. Et évidemment, il y a ce qui a été fait qui est derrière, qui a été plutôt bien fait. Autrement, nous ne serons pas là, je ne serai pas là après 14 ans. Mais le plus important, c'est ce qui est à venir et toute mon énergie, notre énergie, et focaliser sur cette prochaine Coupe du Monde.
9: Didier Deschamps, donc très ému ici à TF1. Et il a également ajouté, juste après cette phrase, l'équipe de France est au-dessus de tout. Ça, c'est ce qu'il dit à chaque fois.
3: Hein. Et puis, il est revenu, hein, bien sûr, lors de cette conférence de presse, sur les 26 joueurs qu'il a sélectionnés. Est-ce qu'il a justifié ses choix, en quelque sorte?
9: Oui, alors notamment sur Lucas Chevalier, c'était l'une des interrogations, le gardien du Paris Saint-Germain qui n'a pas été retenu. Tout simplement, je lui ai tendu la main, a-t-il dit. Il a très peu joué depuis le mois de mars, c'est pourquoi le Lensois Robin Risser va donc découvrir cette équipe de France. Il a également précisé ses choix concernant les joueurs qu'il a pu avoir lors de la tournée américaine. C'était au mois de mars. Hein. Il en a pensé évidemment du plus grand, le plus grand bien. Et puis il est revenu sur Ousmane Dembélé, le ballon d'or, qui pour lui doit pouvoir s'exprimer librement, avec beaucoup de liberté, comme tous les attaquants. C'est ce qu'il a également indiqué. Et sur une question concernant l'interview du Kylian Mbappé concernant le Rassemblement National, il a tout simplement dit « Les joueurs ont une liberté d'expression, ce sont avant tout des citoyens. Ce qui m'intéresse avant tout, c'est le footballeur. Mais il faut que les joueurs peuvent aussi s'exprimer en tant que citoyens. » Et ça, il a bien insisté là-dessus.
3: Merci beaucoup Jean-Pierre Blimaud auprès donc du sélectionneur Didier Deschamps qui poursuit sa conférence de presse. On retrouvera Jean-Pierre Blimaud un tout petit peu plus tard dans cette émission. Direction Vienne à présent, l'Autriche, une compétition d'un tout autre genre. Ce sera samedi, ce sera en direct évidemment sur France Télévisions et on suivra tout ça sur France Info. Je veux bien sûr parler de l'Eurovision et l'envoyé spécial de France Info, c'est Benjamin Illy. Benjamin, ce soir, c'est la deuxième demi-finale. Vous êtes au centre de presse, très exactement, du concours, dans la capitale autrichienne. D'ailleurs, des violons, c'est vraiment l'Autriche, vous êtes vraiment sur place. Et donc ce soir, la deuxième demi-finale où la chanteuse qui représente la France est bien présentée sa chanson.
7: Oui, elle s'appelle Monroe, elle a 17 ans, c'est un prodige et elle fait la fierté en effet de la délégation française, cette jeune représentante Monroe qui a interprété pour la première fois son titre devant le grand public sur la scène mais aussi à la télévision. Tout le monde a pu découvrir sa prestation sur scène. Ce titre s'appelle Regarde, un opéra pop, c'est vraiment épique, c'est le mot à la mode chez les Eurofans, mais vraiment ça qualifie bien cette chanson. Cette chanson qui a donc été révélée à la face du monde, si vous le permettez. Et ici au centre de presse, moi personnellement j'ai noté une réaction très positive, même une forme d'acclamation au moment de cette grande note finale. Vraiment c'est impressionnant ce qu'elle a délivré comme performance vocale ce soir, Monroe. On va peut-être écouter un extrait si vous le voulez bien.
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0: Voilà, extrait, hein, bien sûr, de Monroe, qui représentera la France à l'Eurovision. Est-ce que le public a apprécié, Benjamin ?
1: C'est le début de la chanson, c'est la partie la plus calme. Les grandes envolées lyriques sont pour la fin et je vous invite à les entendre parce que vraiment, c'est ce qui fait la force de ce titre.
0: On n'a pas une demi-heure, Benjamin.
1: On peut
0: pas tout entendre.
1: Vous savez, moi, je peux tenir la nuit pour parler de l'Eurovision sur France Info. Il n'y a pas de problème.
0: Bon, est-ce que sa prestation a été bien reçue ?
1: Oui, en effet. En tout cas, vu du centre de presse, ça a été bien reçu. Après, on va voir ce qu'en pensent des eurofans français qui sont à mes côtés dans le centre de presse. Ils s'appellent Rémi et Ronan. Ils animent le site très bien renseigné, l'Eurovision au quotidien, dans le jargon eurovisionnesque. On appelle ça un média fan. Rémi, Ronan, votre réaction par rapport à la prestation de Monroe ce soir ? Est-ce qu'il y a des raisons d'espérer quelque chose pour la France 49 ans après la victoire de Marie-Myriam ? Rémi ?
2: Oui, clairement, ce soir, la représentante française nous a offert une très belle prestation, vocalement tout d'abord, puisque sa voix touche le ciel, littéralement, et on a vu la réaction de la salle de presse à ces envolées lyriques que vous évoquiez. Voilà, nous avons une performeuse exceptionnelle en termes de voix, qui nous donne de belles raisons d'espérer.
1: Elle a 17 ans, on le rappelle, gérer la pression que représente l'Eurovision, le plus grand concours de chansons du monde. On le sait, c'est une lessiveuse, hein, passez-moi l'expression, l'Eurovision pour les artistes. Certains s'y sont cassés les dents, y ont laissé des plumes, même des artistes confirmés. Louane elle-même avait confié que ça avait été une expérience à la fois très enrichissante et difficile. Ronan, vous... Monroe, vraiment, à 17 ans, elle fait preuve d'un professionnalisme étonnant.
3: Oui, c'est sûr que Monroe, elle est capable d'envoyer sur scène. Après, elle a une formation à l'américaine qui est très tournée vers le show, très tournée vers la performance. Elle est très bien entourée. Elle a une coach vocale qui s'occupe d'elle. Elle est préparée pour tenir le coup parce que c'est en effet un show. Nous, on voit que quelques soirs, mais ils ont des répétitions régulières. Et à ce niveau-là, sa voix doit être restée parfaite. Et ce qui est sûr, c'est que derrière, elle a l'entraînement malgré son jeune âge. Et c'est ça qui est d'ailleurs impressionnant. C'est malgré son jeune âge, elle arrive à tenir le coup parce qu'elle est en plus très bien suivie et très bien encadrée.
1: Alors vous l'avez dit, elle a un entraînement à l'américaine. On le rappelle, Monroe, elle a une mère française, un père américain. Elle a grandi dans l'Utah aux États-Unis et puis elle a gagné l'émission Prodige sur France 2 en janvier dernier. C'est comme ça qu'elle est arrivée finalement chez nous et qu'aujourd'hui elle représente la France à l'Eurovision. Est-ce que la plus grande force de Monroe, ce serait pas sa jeunesse finalement ? J'ai pas dire insouciance, mais en tout cas cette spontanéité face au défi que représente l'Eurovision.
2: Effectivement, elle a cette fraîcheur, cette spontanéité, cette nouveauté. Et comme vous le disiez, 17 ans, une telle voix, effectivement, ça impressionne, voilà, ça force le respect. Et c'est clairement la force aujourd'hui de cette proposition française et de cette performance ce soir. 17 ans et un tel talent, ça dépasse son entendement. Et c'est assez unique.
1: Est-ce que vous êtes fier de Monroe en tant que représentant de la France ?
3: Oui,
1: tout de suite.
3: Il y a largement de quoi être fier. Elle fournit une prestation qui est très belle, très forte, qui est impactante. Oui, clairement, quel que soit le résultat, on est très fier de cette performance. On est sûr qu'elle va encore fournir mieux. Samedi, elle va tout donner, samedi, évidemment.
1: Alors, attention, j'ai prononcé un mot que les eurofans aiment beaucoup, le staging, c'est-à-dire la mise en scène, la scénographie de cette prestation. C'est très important à l'Eurovision. Et cette chanson, elle est pensée peut-être pas comme une chanson à écouter tranquillement chez soi, mais comme un moment télévisuel, un moment opératique à voir finalement. Est-ce que cette scénographie, elle vous convainc ou est-ce qu'il y a des réserves ? Allez, on parle avec le cœur.
2: Alors, oui, scénographie, effectivement, là où elle est convaincante, c'est qu'elle arrive à la fois à épouser les difficultés que pose cette chanson en termes de scénographie et en même temps à nous laisser accrocher à Monroe dans le mouvement qu'opère cette scénographie.
1: Alors, c'est d'ailleurs un vrai défi physique. Monroe est en mouvement perpétuel dans cette prestation. Il y a ce corps à corps avec ses danseurs qui l'entourent, cette lutte parfois avec les danseurs. Vraiment, c'est un défi physique presque de sortir ces grandes notes d'opéra tout en dansant.
3: C'est un défi physique. Après, Monroe a déjà expliqué qu'elle faisait beaucoup de sport, qu'elle s'entraînait pour ça. Et donc derrière,
1: elle nous a même dit aujourd'hui qu'elle avait arrêté les frites. Pardon, je vous ai coupé.
3: Non, il n'y a aucun souci. Mais en effet, elle a arrêté pour rester dans ce défi physique. L'Eurovision, c'est encore une fois, c'est très lourd, c'est très fatigant. Et elle est là pour fournir un show. Et encore une fois, alors, l'inconnu qu'on a toujours par rapport aux mises en scène, c'est comment le public va réagir à la mise en scène, le public européen.
1: Et ceux qui vont découvrir la prestation le soir de la finale, ces 3 minutes qu'ils vont découvrir une fois, pour la première fois. Et c'est là que ça se joue. Nous, on a l'habitude, on l'a déjà vu plusieurs fois, cette prestation. Est-ce qu'on est encore objectif ?
3: L'Eurovision, on voit, en fait, c'est une chanson d'un soir. C'est l'effet waouh qui est recherché. C'est l'effet marquant. Ce qui est sûr, c'est que la mise en scène doit provoquer cet effet marquant.
1: Bon. Voilà, l'effet waouh. Ouais. Est-ce que Monroe va susciter cet effet waouh ? On ne sait pas, on verra. Samedi, Julien, on
0: sera là. Il y a quoi derrière vous, Benjamin, là ?
1: Alors là, c'est la...
3: C'est la Lettonne en ce moment, qui a une voix magnifique. Et d'ailleurs, toute la mise en scène est basée uniquement sur sa voix. C'est assez grandiose.
1: Elle a cassé la glace. Il y a des bris de glace
0: très bien.
1: À l'écran.
3: C'est sa fragilité.
0: D'accord, donc c'est la deuxième demi-finale. Hein, c'est bien
1: c'est
0: ça.
1: La deuxième demi-finale. Et on précise pourquoi Monroe a chanté dans cette deuxième demi-finale. Parce qu'elle fait partie du Big Four, les quatre pays qui contribuent le plus financièrement au concours. Elle est donc qualifiée automatiquement pour la finale. Mais depuis quelques années, désormais, ceux qui sont qualifiés pour la finale présentent aussi leur chanson en demi-finale.
0: Très bien.
1: Pour une forme d'égalité. Voilà, j'ai tout dit, Julien. Et on se voit samedi.
0: Sur France Info, pour la finale de l'Eurovision, avec Monroe pour la France.

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1: Céline Dacosta.
2: On aura demain encore un ciel perturbé, et ça sur l'ensemble du pays, avec tout de même un petit peu plus d'éclaircies. Les averses, on les retrouvera dans une moindre mesure près de la Manche le matin, des Pyrénées au flanc est toute la journée. Elles vont même gagner en intensité, ces averses, sur le sud du pays et devenir parfois orageuses dans l'après-midi avec du grésil. Des orages qui pourraient déborder sur la Méditerranée ou encore la Corse, où là les vents seront encore très très forts. Pour la moitié nord, les averses présentes le matin près de la Manche vont rentrer un petit peu dans les terres dans l'après-midi. Quant aux températures, elles seront toujours en dessous des normales de saison. 11 à 16 degrés au meilleur de la journée, jusqu'à 20 près de la Méditerranée. Quelques gelées sur la moitié nord le matin, 0 à 6 degrés, 7 à 12 plus au sud.
1: 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Bonsoir Laurette Puot. À la une ce soir, le foot, la liste des Bleus sélectionnée pour le Mondial par Didier Deschamps.
3: Les 26 joueurs au total, des noms connus, une surprise, on y revient dès le début de ce journal. La visite d'État de Donald Trump en Chine et ses premières déclarations après son long entretien avec le président chinois. Pas de nouveaux cas d'antivirus en France, les cas contacts sont tous négatifs mais sous surveillance. Et puis ce week-end de l'Ascension entamée mais sous la pluie, pas idéal pour le secteur du tourisme en Lorraine, par exemple, où de la pluie est annoncée tout week-end. C'est officiel, la liste des 26 joueurs sélectionnés en équipe de France a été dévoilée par le sélectionneur Didier Deschamps. Ça s'est passé tout à l'heure sur TF1. Le sélectionneur a justifié notamment le choix de son troisième gardien, Robin Rissière.
4: C'est un rôle spécifique, troisième gardien. Après, le critère numéro un est quand même la performance sportive. Je comprends que Lucas Chevalier, qui est avec nous depuis un bon moment, peut être déçu, mais malheureusement...
5: C'est parce qu'il est blessé que vous n'êtes pas sûr qu'il soit en pleine forme le 11 juin.
4: Et il ne joue plus depuis plusieurs mois. Je lui avais tendu la main au mois de mars en espérant qu'il ait, mais malheureusement, au moment où il aurait pu avoir du temps de jeu... Il n'en a pas eu, donc voilà, Robin a eu l'occasion de déjà venir avec nous puisqu'il était avec les Espoirs sur certaines séances. Il fait une très très belle saison, donc c'est un jeune, avec son enthousiasme, c'est quelque chose d'important pour l'ensemble du groupe aussi.
3: Et dans cette équipe de France, il y a aussi des noms connus, bien sûr, le capitaine Kylian Mbappé, le ballon d'or Ousmane Dembélé, Désiré Doué ou encore Aurélien Tchouaméni. Les premières réactions de Donald Trump après sa rencontre avec Xi Jinping à Pékin. Le président américain a donné une interview à Fox News, programmée ce soir, mais dont de courts extraits ont déjà été diffusés. Des promesses d'achat de produits américains, une position chinoise conforme à ce qu'on attendait sur l'Iran, Franck Madvon.
6: Oui, à écouter Donald Trump après sa rencontre avec Xi Jinping, le président chinois a tenu un discours conforme aux prévisions, avec d'abord, bien sûr, la promesse de juteux contrats.
7: One thing he agreed to today is going to order 200.
8: Il a accepté aujourd'hui de commander 200 avions. Boeing, c'est gros, ça fait beaucoup d'emplois. Boeing en voulait 150, ils en ont eu 200. Il a dit ça, je pense que c'était un engagement. En tout cas, c'est une déclaration et je pense que c'est un engagement.
6: De quoi combler un peu plus le déficit commercial des États-Unis vis-à-vis de la Chine, qui dépasse encore les 200 milliards de dollars. Pékin devrait aussi acheter du soja aux Américains et ouvrir une partie de son marché aux entreprises américaines. Sur l'Iran, là encore, pas de surprise. Xi Jinping reste prudent. Il a, toujours d'après Donald Trump sur Fox News, défendu son allié iranien, mais sans prendre de risque, en restant pragmatique.
8: Ils ne sont pas en guerre contre nous. Il a dit qu'il n'allait pas vendre des équipements militaires à l'Iran. C'est une déclaration forte. Mais en même temps, il dit qu'il leur achète du pétrole et qu'ils veulent continuer. Il aimerait que le détroit d'Ormuz soit ouvert.
6: Des souhaits, des déclarations, mais sauf surprise, la Chine ne prend pas d'engagement concret sur l'Iran. Son objectif est simple, ni froisser les États-Unis, ni remettre en question l'alliance avec Téhéran.
3: Les précisions de Franck Madvon pour France Info. Les États-Unis qui imposent toujours un blocus énergétique à Cuba. L'île frappée par une panne d'électricité aujourd'hui dans l'Est. Cuba qui s'est dit prêt à examiner une aide de 100 millions de dollars proposée par Washington. Mais son président estime qu'une levée du blocus serait une façon plus simple d'aider l'île. À Nice, trois jours après la fusillade en plein après-midi, quartier des Moulins qui a coûté la vie à deux hommes. Une avancée majeure majeur aujourd'hui dans l'enquête. On apprend que 4 suspects ont été interpellés, Pierre de Cossette.
9: Oui, avec d'abord une opération policière nocturne et dans la plus grande discrétion menée par la BRI, la Brigade de Recherche et d'Intervention, dans 2 appartements du centre et de l'est de Nice. On est là à plusieurs kilomètres du quartier des Moulins et de sa place des Amaryllis sur laquelle lundi, un homme a surgi à bord d'une trottinette électrique avant d'ouvrir le feu devant un magasin d'alimentation, puis d'être récupéré par une voiture volée la veille à Marseille. Une 20aine de douilles ont été retrouvées au sol, 2 hommes mortellement touchés, 38 et 57 ans, possible victime collatérale, en tout cas inconnue pour trafic de stupéfiants, et 6 blessés, dont 3 en urgence absolue. 3 jours d'enquête menés tambour battant par la police judiciaire. La voiture qui avait servi à prendre la fuite avait rapidement été retrouvée calcinée dans une petite ville à une 15aine de kilomètres de Nice. Et 4 suspects ont donc été arrêtés, 3 la nuit dernière à Nice et le dernier plus tard dans la journée dans les Bouches-du-Rhône. Parmi eux se trouve le principal suspect. Les gardes à vue peuvent durer 96 heures dans cette enquête ouverte notamment pour assassinat en bande organisée.
3: Pierre de Cossette, service police-justice de France Info, et on l'apprend ce soir, 1 mort et 2 blessés dans une fusillade en début de soirée à Nantes. Un ancien directeur de sport scolaire de Haute-Saône mis en examen et placé en détention provisoire, annonce le parquet de Vesoul. Il s'est fait piéger par un chasseur de pédocriminels sur Internet lors d'une conversation enregistrée. Le sexagénaire lui avait notamment demandé de lui envoyer des photos nues. Ce retraité de 66 ans avait déjà été condamné en 2025 pour détention d'images pédopornographiques. Cette fois-ci, il est poursuivi pour proposition sexuelle faite à un mineur. L'une des pépites françaises de l'intelligence artificielle Mistral AI, victime d'une cyberattaque. Un groupe d'attaquants a temporairement compromis l'un de ses systèmes de gestion de code source, explique la start-up. Nous avons rapidement neutralisé l'attaque et contenu de l'incident, précisant avoir pris également des mesures pour sécuriser pleinement l'infrastructure et fournir des recommandations à ses clients.
1: Ces nouvelles rassurantes maintenant sur l'antivirus en France.
3: Les 26 cas contacts identifiés en France ont tous été testés négatifs, annonce de la ministre de la Santé. Pour autant, ces personnes vont encore rester sous haute surveillance, Guillaume Fariol.
8: Les 26 cas contacts restent en quarantaine, isolés à l'hôpital, pris en charge sanitaire et médicale. Extrêmement rigoureuse, insiste le ministère de la Santé. Les patients seront testés 3 fois par semaine. Mesures de précaution qui vont durer car la période d'incubation de l'antivirus des Andes peut aller jusqu'à 42 jours. Les autorités sanitaires désormais ne communiqueront plus les résultats de ces tests, sauf en cas de dépistage positif. Parmi ces cas contacts, 4 sont à l'hôpital Bichat à Paris. Eux sont particulièrement à risque. Ils se trouvaient sur le paquebot de croisière où s'est déclenchée l'épidémie. Les 22 autres ont approché pendant des voyages en avion une néerlandaise malade qui n'a finalement pas survécu. Ils sont à l'isolement dans différents hôpitaux à travers la France. Une Française, la seule testée positive à ce jour, elle, est toujours dans un état grave en réanimation à l'hôpital Bichat.
3: Les précisions de Guillaume Fariol. Et pour en savoir plus sur ce virus, une mission scientifique argentine se rend la semaine prochaine à Ushuaia, d'où est parti le navire de croisière touché par ce foyer d'antivirus. Les scientifiques chercheront d'éventuelles présences sur place de rongeurs vecteurs de l'antivirus. Le week-end de l'Ascension a débuté, 3e week-end prolongé du mois de mai, dont profite le secteur du tourisme. Mais quand il fait moins beau, comme en Lorraine où de la pluie est attendue ces prochains un jour, c'est pas vraiment l'idéal. Illustration au camping des Boucles de Moselle à Liverdun, où l'affluence s'annonce donc moins forte, Léon Limon.
10: Même quand il pleut, les Boucles de la Moselle, c'est joli, mais pas assez pour faire rester ces touristes néerlandais. Départ un jour plus tôt, il fait trop froid. Si vous pouvez faire venir le soleil et la chaleur, je reste, dit le client qui garde quand même son sourire. Il part en Ardèche. Mais au camping, les touristes, essentiellement néerlandais ou allemands, sont quand même là. Avec une affluence qui s'annonce donc moins forte cette année, selon le patron Thierry Quino.
11: C'est un énorme week-end. Normalement, on est comme en haute saison. Tout à coup, c'est un test pour l'été, en effet. Il est probable qu'on ne soit pas complet, contrairement à ce qui se passe chaque année à l'Ascension.
10: Pour le moment, il y a une 30aine de réservations par jour sur les 200 places que compte le camping, sans compter les arrivées de dernière minute, selon Joanie Demange, adjointe de direction du camping.
12: On a quand même des réservations. Donc, malgré le froid et la pluie, on aura un petit peu de monde. Un peu moins que l'année dernière, où on avait eu du beau temps.
10: Mais... voilà de quoi rassurer les dirigeants du camping, parce que pour la saison saison à venir. Il y a déjà 800 réservations. C'est une centaine de plus que l'an dernier à la même époque.
3: Un reportage Léo Limon, ici Lorraine. Et puis ces longs week-ends propices à l'installation de rave parties en Lozère. 1500 personnes se sont retrouvées aujourd'hui à Saint-Privat-du-Faux, dans le nord de la Lozère. La fête s'est installée dans la journée alors qu'un arrêté préfectoral est en vigueur. Le préfet, qui appelle d'ailleurs à ne pas se rendre sur le site, risquait, compte tenu des conditions météorologiques défavorables, au moins 120 gendarmes sont sur place.
1: Merci beaucoup, Laurette Puot.
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1: À suivre, la visite du président américain Donald Trump en Chine, premier jour d'une visite d'État de 2 jours. Nous allons revenir justement sur cette première journée où il a beaucoup été question de Taïwan. On va revenir d'ailleurs sur les origines de ces tensions entre la Chine et Taïwan. Et puis notre invité François Godemont sera avec nous, historien conseiller pour l'Asie de l'Institut Montaigne. Retour également sur la liste des 26 joueurs sélectionnés par Didier Deschamps pour participer au prochain mondial de foot. Et puis le festival du cinéma à Cannes. Nous retrouverons Matteo Maestracci comme chaque jour.
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1: Le président chinois Xi Jinping a émis aujourd'hui une sévère mise en garde à Donald Trump sur le risque de conflit au sujet de Taïwan, et ce dès l'ouverture de ce sommet placé sous le signe de multiples tensions bilatérales et internationales. Avec vous, Raphaël Benabdelmoumen, de la cellule décryptage de France Info, on revient aux origines de ces tensions entre la Chine et Taïwan.
17: Il faut remonter un peu en arrière. Déjà, Taïwan n'a pas toujours fait partie de la Chine. C'est en 1683 que l'île est annexée pour la première fois par la Chine continentale. Puis l'archipel devient une colonie japonaise pendant la première moitié du XXe siècle, avant de revenir sous pavillon chinois à la fin de la Seconde Guerre mondiale. Sauf qu'en 1949, une guerre civile éclate en Chine entre les communistes et les nationalistes. Les communistes prennent le pouvoir à Pékin, les nationalistes se réfugient à Taïwan. Depuis, Pékin et Taïwan se réclament héritiers de la véritable Chine.
1: Mais pour la communauté internationale, la Chine, c'est Taïwan ou Pékin ?
17: Jusqu'en 1971, c'est Taïwan qui représente la Chine à l'ONU, date à laquelle les Nations Unies reconnaissent officiellement la République populaire de Chine à la place de Formose, le nom de Taïwan à l'époque.
18: URSS, oui. Grande-Bretagne, oui. Finalement, pour l'admission de Pékin et l'expulsion de Formose, 76, oui. 35 non, 17 abstentions. La République populaire de Chine est membre des Nations Unies.
17: Dès lors, Taïwan se retrouve isolé diplomatiquement, d'autant qu'en 1979, les États-Unis rompent officiellement leurs relations diplomatiques. Et aujourd'hui, seuls quelques États reconnaissent l'archipel comme un pays indépendant. Taïwan pratique le statu quo, c'est-à-dire que l'île agit comme un État souverain, sans pour autant proclamer l'indépendance. Ce serait une ligne rouge pour Pékin.
1: Et pourquoi ce conflit a pris une telle importance?
17: Car la République populaire de Chine veut réunifier son territoire d'ici 2049 pour le centenaire de la Révolution. Xi Jinping ne cesse de le répéter. Taïwan est un territoire sacré de la Chine et les peuples des deux rives du détroit de Taïwan sont liés par le sang, affirme le président chinois. Ces dernières années, Pékin a multiplié les exercices militaires autour de l'île, des démonstrations de force pour que les États-Unis ne se rapprochent pas trop de Taïwan, car la mer de Chine est un carrefour stratégique en termes militaires comme économiques. Taïwan produit 60% des semi-conducteurs mondiaux, des composants essentiels pour les téléphones portables, les voitures et l'intelligence artificielle. Un conflit avec Taïwan aurait donc des conséquences internationales, en plus de renforcer considérablement la puissance de Pékin.
1: Raphaël Benabdelmoumen pour France Info. Bonsoir François Godemont.
19: Bonsoir,
1: vous êtes historien conseiller pour l'Asie de l'Institut Montaigne. Alors évidemment, nous ne sommes pas, ni vous ni moi, dans le secret des dieux, mais est-ce qu'il est probable, selon vous, que Taïwan fasse vraiment partie des discussions qui ont lieu pendant ces deux jours, et surtout peut-être, est-ce que Taïwan est dans la balance en échange, par exemple, d'une intervention de la Chine pour résoudre le conflit avec l'Iran ?
19: Ça, c'est beaucoup plus difficile à dire, parce que cela voudrait dire que les États-Unis et Donald Trump ont accepté une forme d'échange stratégique. Rien ne l'indique. Ce qui est vrai, c'est que sous le prédécesseur de Donald Trump, le président Joe Biden, les États-Unis sont allés un peu plus loin dans l'affirmation politique de la disposition à défendre Taïwan presque quoi qu'il arrive. Auparavant, ils restaient dans l'ambiguïté stratégique, c'est-à-dire ne pas dire dans quel cas ils interviendraient, ils n'interviendraient pas. Et Joe Biden a été beaucoup plus explicite pour récuser l'emploi de la force par la Chine, même si ça fait partie de la doctrine américaine, mais pour le dire très explicitement et dans ce cas-là, soulever l'hypothèse d'une intervention américaine. Oh. Trump a reculé, il est retourné à l'ambiguïté stratégique. Et là, il est clair que Xi Jinping voudrait le pousser plus loin, c'est-à-dire à une dénonciation explicite de toute tentative d'indépendance de Taïwan.
1: Alors justement, voilà, c'est là où je voulais en venir. Quand je dis dans la balance, évidemment, il n'est pas question d'abandonner Taïwan en rase campagne, mais qu'est-ce qui, pour les Chinois, serait déjà une avancée concrète et considérée, on va dire, comme un pas supplémentaire pour eux, hein, bien sûr, du point de vue de Pékin, vers un rattachement de Taïwan à la Chine ?
19: Oui, il y a une avancée extrêmement concrète, et c'est d'ailleurs curieux que Xi Jinping ne l'ait pas mentionné, parce que dans le passé, il a dénoncé personnellement et à haute voix les ventes d'armes américaines à la Chine. Or, il y a un paquet de plus de 11 milliards d'euros de ventes d'armes à Taïwan, excusez-moi, par la Chine, qui est en discussion à Washington, qui en principe a été approuvé, mais qui a été retardé, en tous les cas, à la date de ce voyage, rien n'est effectif. Et curieusement, Xi Jinping n'en a pas fait mention. Donc je pense qu'il compte beaucoup plus sur une forme d'accord politique, diplomatique et peut-être personnel avec Donald Trump que sur des pressions trop directes qui peut-être provoqueraient le résultat inverse.
1: Disons qu'on a le sentiment, François Gomenon, je ne sais pas si c'est le vôtre aussi, mais que la Chine saisit l'opportunité, je mets des guillemets, mais justement j'interroge vos connaissances à ce sujet, mais saisit l'opportunité de ce conflit en Iran pour peut-être pousser un peu plus loin ce dossier de Taïwan qui est sur la pile depuis très longtemps.
19: Oui, bien sûr. Un blocus par les États-Unis du détroit d'Hormuz au départ, auquel évidemment l'Iran a répliqué de même manière, alors que évidemment l'hypothèse centrale que la Chine pourrait utiliser par rapport à Taïwan, c'est un blocus de Taïwan, voilà un précédent utile. Des difficultés américaines à remporter une victoire diplomatique et politique malgré leur supériorité militaire sur l'Iran, c'est intéressant pour la Chine aussi. Détourner une partie de l'armée américaine de ses missions, alors que toute l'administration Trump s'est basée sur l'idée qu'il fallait refocaliser les forces américaines vers la confrontation ou la compétition avec la Chine. Donc tout ça est bon à prendre. Mais attention, la Chine dépend aussi non seulement du pétrole, mais dépend de la bonne santé économique des pays du Moyen-Orient, des Européens, des Japonais. Si le conflit autour d'Hormuz allait trop loin, eh bien, elle en subirait les conséquences indirectes. Et les exportations chinoises, aujourd'hui, c'est le moteur numéro un de l'économie chinoise.
1: Et puis la question inverse, François Gonnement, en quoi la Chine pourrait aider les États-Unis dans cette guerre avec l'Iran ?
19: Alors, curieusement, on le mentionne peu, mais elle l'a sans doute déjà fait au cours des derniers mois, de deux manières. D'abord, en achetant moins de pétrole. Ça peut paraître paradoxal, mais si elle achète moins de pétrole, ça veut dire qu'il en reste plus sur le marché pour les autres, et donc que les hausses de prix dont nous nous plaignons auraient pu être encore plus brutales si la Chine avait continué sur sa lancée dans les achats. Ensuite, elle a déjà fait une déclaration pour demander le retour à la circulation normale dans le détroit d'Hormuz. Et ça veut bien sûr dire pas de péage, pas de sélection de qui peut passer et qui ne peut pas passer. Donc de ce point de vue-là, elle est pour cause, parce que c'est un pays de grand commerce international, c'est un pays qui dépend beaucoup de ses approvisionnements au Moyen-Orient. Elle est curieusement du même côté que les États-Unis. Elle ne va pas jusqu'à le dire explicitement, bien sûr, et Xi Jinping est resté prudent sur ce point. Mais Trump, lui, va plus loin, se vante d'une forme d'accord stratégique avec la Chine. C'est ce qu'il faudra vraiment vérifier au cours des prochaines semaines.
1: Merci beaucoup François Godemont, historien, conseiller pour l'Asie de l'Institut Montaigne.
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1: 22h20, l'essentiel avec Laurette Puot et à la une ce soir cette fusillade à Nantes, c'était en début de soirée.
3: Un mort et deux blessés, la victime décédée est mineure. La fusillade a eu lieu dans le quartier du Port-Boyer, indique la maire de Nantes, Johanna Roland. Le ministre de l'Intérieur, Laurent Nunez, se rend sur place demain matin. Les 26 cas contacts de l'antivirus en France sont testés négatifs. Ils restent isolés et seront testés 3 fois par semaine. La française malade est toujours en réanimation. Pour en connaître un peu plus sur ce virus, une équipe de scientifiques se rend à Ushuaïa, d'où le bateau de croisière touché par le foyer d'antivirus est parti. Ça y est, on connaît les noms de l'équipe de France au complet pour le mondial dans un mois. Didier Deschamps l'a annoncé en début de soirée. Pas de grande surprise, hormis le troisième gardien, Robin Risser, gardien au RC Lens.
1: Le sélectionneur de l'équipe de France, Didier Deschamps, a donc dévoilé ce groupe de 26 joueurs pour disputer le prochain mondial aux États-Unis, mais aussi au Mexique et au Canada. Coup d'envoi le 11 juin prochain. Didier Deschamps qui dirigera les Bleus pour la dernière fois après 14 ans passés à la tête de l'équipe de France a appelé, ce sont les seules surprises évidemment de la soirée, Robin Risser au poste de gardien numéro 3, Jean-Philippe Mateta pour pallier le forfait d'Hugo Ekitike, ça c'est pour l'attaque. Et puis en défense, Maxence Lacroix qui joue à Crystal Palace a également été sélectionné. Didier Deschamps qui s'explique sur ce choix.
4: Il a été très bon, même s'il a été rappelé parce que William Saliba était blessé. Il a été performant avec nous, il est capable de jouer axe gauche, axe droit. Et de par ce que je vous avais dit, d'avoir 3 options à chaque poste, attention, 3 options, c'est pas tripler les postes, autrement il me faut 33 joueurs. Mais d'avoir une sécurité supplémentaire derrière, parce qu'aussi, en mars, au départ, il y avait une liste de 26, mais on a perdu Manu Koné, on était resté avec 5 milieux, et d'ailleurs dans le seul joueur de champ qui a pas commencé ni le premier ni le deuxième, c'est Kama, milieu de terrain, en ayant 5 milieux de terrain, ce qui veut dire 5 options, parce qu'ils peuvent, les 5 joueurs, ils peuvent jouer axe droit, axe gauche. Et je vous rajouterai, ils ont la capacité à être les 5 des titulaires. Bon, ils seront pas les 5 titulaires, mais c'est le cas. On sait jamais ce qui peut se passer, parce qu'aujourd'hui, je vous rajoute ça aussi, ok, la liste, elle est officielle, mais elle sera officialisée à la FIFA que lundi à 18h. Et vous savez les matchs qu'il y a encore à jouer. Le dernier sera la Ligue des Champions où il y en a 6. Il y a Jean-Philippe et Maxence qui jouent la finale le 27. J'espère que tout se passera bien, mais voilà, registre différent, ça nous donne aussi des options différentes qu'on peut avoir besoin à un moment ou à un autre.
1: Voilà, Didier Deschamps, le sélectionneur de l'équipe de France. À votre micro, Jean-Pierre Blimaud, vous revenez à l'instant. À l'instant, il y a quelques secondes, vous êtes rentré dans ce studio. Vous étiez dans les locaux de TF1 pour cette conférence de presse donc du sélectionneur de l'équipe de France, Didier Deschamps. C'était bien ?
20: Oui, et c'était aussi rempli d'émotions. On l'a déjà évoqué sur cette antenne tout à l'heure. Didier Deschamps est arrivé. Il nous a tout simplement dit, et d'ailleurs c'était la première question d'un confrère, que tout ce qu'il faisait en ce moment, c'était la dernière fois dernière liste donc, avant le mondial, mais que l'équipe de France était au-dessus de tout, il a bien insisté, et que de toute façon, son président lui a donné des objectifs, et qu'il est là pour faire gagner les Bleus. Voilà, il ne s'est pas trop étendu sur son cas personnel, même si évidemment, cette liste, c'est toujours un moment très particulier. Il a aussi insisté sur autre chose, c'est que bien sûr, il est conscient de faire des heureux. Les heureux, il y en a. Il y a donc le jeune gardien de Lens, Robin Risser. Mais il y a aussi des malheureux. Il est conscient aussi, et ça il nous l'a dit aussi, à chaque fois qu'il choisit, le choix c'est quelque chose de terrible, parce qu'on fait aussi des malheureux, pas seulement chez les joueurs, mais aussi chez les familles.
1: Et puis, il est revenu sur les sujets d'actualité aussi du moment, sur son avenir. Est-ce qu'il en a dit plus que sur TF1, il a dit qu'il ne s'interdit rien pour la suite. Est-ce qu'il en a dit un tout petit peu plus, Didier Deschamps?
20: Alors vous savez quoi qu'il va faire? Alors vous savez quoi? Il a redit, je ne m'interdis rien. Oui. Il a redit, peut-être un club, peut-être une nation. Oui. Et puis, il y avait un journaliste de la Gazzetta dello Sport, qui est basé à Paris, qui a posé cette question. Alors, pourquoi pas l'Italie, Didier Deschamps? Il connaît bien, il a entraîné la Juventus, par exemple. Il a joué en Italie, il parle parfaitement italien, alors il nous l'a montré. Il est resté évasif, mais il a un petit peu souri quand même. Voilà, donc les questions, elles sont là. Qu'est-ce que vous allez faire? Mais il ne s'interdit rien.
1: Bon, on sent
20: un club, une nation. En tout cas, ce qu'on peut aussi...
1: On sent qu'il ne part pas à la retraite.
20: Non, non, non. Il y aura quelque chose. Ouais. Mais pour le moment... On ne sait pas, il ne donnera pas de réponse avant la fin de la Coupe du Monde, évidemment. Mais ce qu'il faut retenir aussi, c'est que c'est du Didier Deschamps. Il a fait du changement dans la continuité, mais avec un petit peu de changement. Risser, il va découvrir cette équipe de France. Il n'était pour l'instant qu'international espoir. Mais moi, j'ai compté dans la liste de 26, il y a quand même 10 joueurs qui vont découvrir les Bleus dans une grande compétition internationale. Notamment, on a parlé de Jean-Philippe Mateta, il y aura aussi Marnès Akliouche, même si celui-ci a joué les JO. Ryan Cherki n'a pas joué une compétition internationale avec les Bleus. Manu Koné, ne parlons pas de Maxence Lacroix, enfin si, parlons-en plutôt, le défenseur. Malo Gusto, Lucas Digne non plus, c'est très curieux, il n'était pas à l'Euro 2024, il n'était pas au Mondial 2022. Il revient dans cette équipe de France, il a toujours été là. Et alors, la question du gardien, elle a été posée, évidemment. Lucas Chevalier n'a pas assez joué. Il est allé avec l'équipe de France en mars dernier aux USA lors de la tournée américaine, mais il ne joue plus. Et c'est là-dessus que Didier Deschamps a beaucoup insisté. On a vu quand même un Didier Deschamps évidemment ému, mais tourné, toujours motivé, et c'est un gagneur. Hein. Donc évidemment, il nous a dit qu'il était là pour faire gagner les Bleus, et que son cas personnel, c'était après.
1: Merci beaucoup Jean-Pierre Blimeau. Premier match de préparation pour les Bleus, ce sera le 4 juin à Nantes contre la Côte d'Ivoire, le 8 à Lille contre l'Irlande du Nord.
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1: Allez, on retrouve Matteo Maestrachi sur La Croisette avec parmi les films en compétition aujourd'hui une création polonaise, Matteo.
21: Oui, Fatherland, réalisé par Pavel Pawlikowski. Vous savez, quand les gens se moquent du cinéma d'auteur, en particulier les films de Cannes, ils parlent par exemple de cinéma polonais en noir et blanc. Voilà, c'est une formule qui est censée être un peu dénigrante. Eh bien justement, Pavel Pawlikowski, c'est la meilleure réponse. Il fait précisément des films en noir et blanc, mais aussi en ce qu'on appelle format 4 tiers, un format carré, des films courts, souvent moins de 90 minutes. Je vous conseille notamment Ida, sorti en 2013, qui est magnifique. Cette fois, il nous emmène en Allemagne en 1949, où les stigmates, les divisions de la Seconde Guerre mondiale sont encore vifs, dans les pas de l'écrivain Thomas Mann, exilé depuis des années aux États-Unis, qui vient recevoir un prix à la fois à l'Ouest, sous influence américaine, et à l'Est, sous domination soviétique, en compagnie de sa fille. L'auteur est adulé partout, mais les enjeux du moment semblent ailleurs. Le tout est basé sur des faits réels. Pavel Pawlikowski.
22: Dans sa biographie, tout ça s'est passé pendant des mois. Mais j'ai rétréci, j'ai condensé l'histoire à 4-5 jours, comme je fais toujours. Et j'ai mélangé les côtés politiques historiques avec les côtés personnels d'une façon ambitieuse. Et pour faire ça, j'ai pris beaucoup de libertés avec les faits. J'ai construit un road movie, j'ai simplifié l'histoire à un point scandaleux.
21: Et au casting, on retrouve notamment la comédienne allemande Sandra Hüller, qui avait brillé dans Anatomie d'une chute de Justine Triet ou La zone d'intérêt de Jonathan Glazer. En compétition également aujourd'hui, Histoire parallèle de l'Iranien Asghar Farhadi, habitué de La Croisette, film tourné à Paris avec un parterre de stars, Isabelle Huppert, Virginie Efira, Vincent Cassel, Pierre Ninet et même Catherine Deneuve qui fait une apparition, une romancière en panne d'inspiration dont les personnages finissent par prendre vie. Le film est projeté ce soir, la critique est toujours sous en embargo. Je vous en parlerai donc demain matin.
1: D'accord, très bien, Mathéo. Vous vouliez avant cela nous dire un mot quand même d'un film d'animation.
21: Il y en a plusieurs à Cannes cette année, c'est une bonne nouvelle. Celui-ci a ouvert hier soir la semaine de la critique In Waves de la réalisatrice franco-vietnamienne Phuong Mai Nguyen, une adaptation de la très belle BD du même nom. In Waves, autobiographique, signée Eiji Dungo, sa relation à travers la pratique du surf avec son amoureuse Kristen qui se bat contre une maladie. L'auteur de la BD est présent lui aussi au festival.
2: You were so close. Let's try once more, okay? I know you can.
5: No, I can't do it. If I go again now, I'm gonna drown.
2: No one's drowning on my watch.
7: C'est fou de voir à quel point les gens sont sensibles à ce qu'a traversé Kristen. Et le film a vraiment su capturer l'essence de l'histoire, le chemin du deuil. Quand je vois ce qu'ils ont ajouté à travers la couleur, la façon dont ils ont animé l'océan, ça lui aurait beaucoup plu, c'est sûr.
21: Et à vous signaler enfin la projection ce soir en séance spéciale des Caprices de l'Enfant Roi, film du fantasque Michel Leclerc, autour de Cyrano de Bergerac, avec Artus dans le rôle titre et Franck Dubosc.
1: Matteo Maestracci, envoyé spécial de France Info sur la Croisette.
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1: Le temps restera frais demain et instable sur une grande partie du pays avec des températures maximales l'après-midi comprises entre 11 et 16.

0: provisoire par le parquet de Vesoul. Un internaute se faisant passer pour une jeune fille grâce à l'intelligence artificielle avait enregistré leur conversation. Le sexagénaire avait notamment demandé de lui envoyer des photos nues. Il est poursuivi pour proposition sexuelle faite à un mineur de 15 ans. Le président chinois assure ne pas envoyer d'équipement militaire à l'Iran. Propos rapportés par Donald Trump sur Fox News. Le président américain en visite d'État en Chine. Donald Trump précise que Xi Jinping a proposé son aide pour tenter de rouvrir le détroit d'Ormuz fermé depuis le 28 février. Une équipe de scientifiques argentine envoyée à Ushuaia pour enquêter sur l'origine de la contamination du MV Ondus, le foyer du hantavirus parti de cette ville touristique le 1er avril. Les scientifiques vont rechercher d'éventuelles présences de rongeurs vecteurs de cette maladie. En France, les 26 cas contacts ont tous été testés négatifs. Ils restent isolés et seront testés 3 fois par semaine. La française malade de l'antivirus est toujours en réanimation. 1500 personnes installées pour une rave party à Saint-Privat-du-Faux dans le nord de la Lozère, rapportent nos confrères d'ici Gare-Lozère. La fête s'est installée aujourd'hui alors qu'un arrêté préfectoral est en vigueur. Le préfet qui appelle à ne pas se rendre sur le site risqué compte tenu des conditions météorologiques défavorables. Une centaine de forces de l'ordre est sur place.
1: Merci beaucoup Laurette Puot. À suivre, Nicolas Perronnet, Jérôme Alonso, le consultant football de France Info. Nous allons revenir en longueur sur la liste des Bleus sélectionnés par Didier Deschamps pour disputer le prochain mondial qui débutera le 11 juin prochain aux États-Unis.
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1: C'était donc ce soir aux alentours de 20h20 chez nos confrères de TF1 avec Gilles Boulot, le sélectionneur Didier Deschamps est venu annoncer sur le plateau de TF1 sa liste de 26 joueurs pour disputer le prochain mondial aux États-Unis, au Mexique et au Canada. Avant d'en parler avec Nicolas Perronnet du service des sports et Jérôme Alonso, le consultant football de France Info, un extrait de l'intervention de Didier Deschamps. Pourquoi 26 joueurs et pas 25 par exemple?
3: Vu le nombre de joueurs quantitativement et qualitativement, il y en a beaucoup qui malheureusement ne feront pas partie du groupe. Donc, et puis avec une compétition avec 16 équipes en plus, un match en plus, des températures élevées aussi. Donc je préfère avoir le maximum d'assurance par rapport à cette compétition. C'est un moment particulier, bien évidemment. Il y a des choix qui sont difficiles. Je suis un être humain, j'ai une relation forte avec les joueurs. Il n'y a pas des joueurs que j'aime pas ou que j'aime. Mais à un moment, le côté affectif ne peut pas prendre le dessus sur l'objectif professionnel. C'est le seul moment où je sais que dans ma fonction, je vais faire des gens malheureux.
1: Voilà Didier Deschamps sur TF1. Avant d'accueillir Jérôme Alonso, Nicolas Perronnet, on fait la liste complète avec 3 surprises, ou en tout cas 2 surprises. Robin Risser dans les cages, Jean-Philippe Mateta et Maxence Lacroix.
4: Oui, effectivement, Robin Risser qui est le seul des 26 qui n'aura jamais porté le maillot de l'équipe de France avant de rejoindre le sol américain, qui est donc sélectionné au poste de gardien numéro 3, le poste de Lucas Chevalier qui lui ne sera pas du voyage. C'est vrai qu'on s'y attendait un peu, Lucas Chevalier le gardien du Paris Saint-Germain qui ne joue plus avec Paris, qui a été complètement barré par Matvei Safonov, le gardien russe du Paris Saint-Germain, qui perd donc aussi sa place en équipe de France. Ce sera donc évidemment Mike Maignan, le titulaire des gardiens de but, avec Brice Samba, le gardien de Rennes en numéro 2, et donc Robin Risser, gardien de Lens, révélation de la saison vraiment avec le Racing Club de Lens, puisqu'il est arrivé en début de saison sans jamais avoir connu la Ligue 1, et qu'il a été élu meilleur gardien de Ligue 1 lundi lors des trophées UNFP. Les défenseurs, il y en aura 9: Digne, Malo Gusto, Lucas Hernandez, Théo Hernandez, Konaté, Koundé, Saliba, ou pas mécano, je vais vite parce que tout ça c'était attendu et c'est du classique. Le 9e, c'est Maxence Lacroix, et ça c'est la deuxième surprise effectivement, défenseur de Crystal Palace, deux sélections seulement avec l'équipe de France, c'était lors de la tournée américaine au mois de mars face au Brésil et face à la Colombie. Il a été très bon, il est donc appelé par Didier Deschamps. Celui qui en fait les frais, c'est pas en défense, c'est au milieu de terrain, c'est Eduardo Camavinga, le joueur du Real Madrid qui

0: lui paye aussi eh bien, sa mauvaise saison qui ne sera pas du voyage. Il y aura donc 5 milieux de terrain purs et durs seulement avec Manu Koné, N'Golo Kanté, Rabiot, Tchouaméni et Warren Zaïre Emery. Et puis la troisième surprise ou demi-surprise, elle est en attaque. Il n'y aura pas de Randal Kolo Muani préféré. C'est Jean-Philippe Mateta qui lui est préféré pour son profil, hein, très grand, très athlétique, un peu à la Hugo Ekitike ou à la Olivier Giroud, 1m92, Jean-Philippe Mateta. Et il accompagnera eh bien, le secteur offensif 5 étoiles de l'équipe de France avec Barcola, Cherki, Doué, Olise, Marcus Thuram, Akliouche et évidemment le capitaine des Bleus, Kylian Mbappé.
1: Nicolas Perronnet, vous restez avec nous. Bonsoir Jérôme Alonso.
2: Bonsoir Julien.
1: Consultant football de France Info. C'était la liste attendue.
2: Oui. Alors, il y a évidemment la question des gardiens, enfin, en tout cas du poste de numéro 3, qui est un poste vraiment particulier. Nicolas l'a dit. C'est une demi-surprise, effectivement. Je suis d'accord avec ce mot parce que Robin Risser fait une super saison. Ça a été un peu plus compliqué pour lui en mars et en avril. Il a connu son premier creux un petit peu, mais il a fait une saison remarquable avec le RC Lens. Il y est pour beaucoup dans la saison magnifique des ch'tis, mais Lucas Chevalier est plus invité parce qu'effectivement il ne joue plus depuis quasiment 6 mois maintenant. Voilà, Alphonse Areola, c'est un petit peu le même problème, il joue plus à West Ham depuis 5 mois maintenant. Hugo Lloris, ça a été un mirage pendant quelques jours, mais on a bien compris que ce serait pas possible. Donc finalement, effectivement, le choix logique se portait sur un garçon qui a fait une saison remarquable en Ligue 1, qui est tout jeune, mais qui va apporter sa fraîcheur, son enthousiasme au groupe, parce que poste numéro 3, vous bossez beaucoup tous les matins avec les remplaçants.
1: Mais vous jouez
2: donc
1: pas.
2: Donc c'est un poste un petit peu à part.
1: Et
2: vous jouez pas.
1: Et a priori.
2: Mais finalement, sportivement, moi j'aime bien. Vous savez, j'aime bien la notion de mérite. C'est quand même la Coupe du Monde, c'est une compétition qu'on a tous rêvé de jouer, gamin. Je veux dire, qu'on était pro après ou pas, la Coupe du Monde, pour moi, ça représente l'élite absolue, la magnificence absolue de notre métier. Et donc, pour moi, il y a un mérite. Et malheureusement, aujourd'hui, Lucas Chevalier ne mérite pas sportivement d'aller aux États-Unis. Alors que Romain Risser, oui, il y a un vrai mérite sportif. Alors, il est tout jeune, il n'a jamais porté le maillot bleu, c'est vrai. Mais en tout cas, sportivement, il mérite amplement sa place dans les 26.
1: Je m'arrête sur ce que vous êtes en train de dire, Jérôme, parce que Didier Deschamps a évoqué justement cette question du mérite sportif. Il a bien précisé, le sélectionneur de l'équipe de France, qu'il y avait bien évidemment un critère sportif, mais pas que. Qu'il y avait aussi la notion de vie de groupe, de, on va dire de caractère, de savoir vivre ensemble pendant un mois, hein, même un peu plus d'un mois, une compétition. Pardon. Cette notion de groupe, de collectif, c'est aussi un critère. Ça veut dire que parfois, la performance ne suffit pas.
2: Exactement. Et c'est notamment ça a été le cas parfois dans l'histoire des Bleus de joueurs qui jouaient moins en club et qui ont été sélectionnés quand même. Mais on n'a jamais eu dans l'histoire récente des Bleus un joueur qui ne jouait pas depuis 5 mois. Sélectionné pour une Coupe du Monde, qui est encore une fois l'essence même du sport de haut niveau. Donc oui, la notion de groupe est importante. C'est pour ça que je pense que dans son esprit, il y a une finale quand même entre Romain Risser pour le sportif et Alphonse Areola, qui a une vraie connaissance du groupe, qui est champion du monde, qui connaît parfaitement tous les joueurs de l'équipe de France et qui aurait pu s'intégrer dans un rôle de gardien numéro 3. Donc je pense que dans l'esprit de Deschamps, la finale pour le poste de troisième gardien, ça a été entre l'actualité et le momentum qui est pour Romain Risser et l'expérience qui était pour Alphonse Areola. Et il a choisi la jeunesse et la fraîcheur de Romain Risser.
1: Je rebondis sur ce qu'a dit Nicolas Perronnet tout à l'heure. Il a évoqué le milieu de terrain. Nicolas, un peu... Il n'y a pas beaucoup de joueurs, Nicolas Perronnet, dans ce milieu de terrain. C'est pas énorme. Hein.
0: Oui, ils sont 5. Alors, il y a des joueurs qui sont étiquetés, catégorisés dans la catégorie des attaquants qui peuvent quand même des milieux de terrain. Michael Olise, est-ce que c'est un milieu de terrain très offensif, on va dire. Désiré Doué aussi peut descendre. Mais c'est vrai que des milieux de terrain au profil comme ça, un petit peu récupérateur, à la Rabiot, Tchouaméni, il n'y en a pas beaucoup. Hein, on les rappelle. Manu Koné, N'Golo Kanté, Adrien Rabiot, Aurélien Tchouaméni, Warren Zaïre Emery. Alors, c'est du solide. C'est très très fort, mais c'est pas nombreux.
1: Est-ce que c'est pas un peu juste, Jérôme Alonso ?
2: Je rejoins Nicolas. En fait, vous avez cinq de métiers qui sont des milieux, vraiment ce qu'on appelle dans le nouveau jargon les box-to-box, quoi. Ceux qui savent un peu tout faire, attaquer, défendre dans les deux sens du terrain. Mais par exemple, Ryan Cherki, ça peut être un 10 aussi, ça peut être un milieu. Olise, ça peut être un milieu aussi. Donc vous avez 5 milieux sur le papier. Mais la réalité, c'est que voilà, Cherki peut être 10, Olise peut être 10. Donc voilà, en réalité, vous avez 5 milieux de métiers box-to-box. Mais en vrai, dans cette liste, vous pouvez considérer que vous avez 7 milieux aussi, quoi.
1: Quelle attaque quand même, parce que c'est et encore, hein, bon, il a fallu faire des choix du côté de Didier Deschamps, mais c'est assez impressionnant, hein, Kylian Mbappé, le ballon d'or Ousmane Dembélé, Michael Olysee, Marcus Thuram, Bradley Barcola, Désiré Doué, Akliouche, Cherki et Emma Teta, la petite surprise du chef.
2: Oui, alors on en a parlé aussi en début d'intervention, c'est que il y a eu le grand malheur d'Hugo et Kitike qui s'est fait le tendon d'Achille, et ça c'est une blessure absolument terrible.
1: Ah bah sinon il était sélectionné. Hein.
2: Sinon il y était évidemment, et donc je pense que Didier Deschamps s'est focalisé sur le profil. C'est un mot que Nicolas a utilisé. On n'avait pas, à part Hugo, ce profil de grand, cette espèce de tour de contrôle qui peut servir parfois lorsqu'on mène ou lorsqu'on est mené, hein, au score d'ailleurs. Et c'est vrai que Jean-Philippe Mateta est le seul. Hein, remplaçant, on va dire, celui qui n'était pas censé être dans les 26, ben, la première idée qui vient quand on parle de profil d'Hugo Ekitike, c'est au niveau du gabarit, ben, c'est Jean-Philippe Mateta. Randal Kolo Muani a eu une saison très très compliquée aussi en club. Mateta est toujours performant. Donc c'est un choix qui est surprenant comme ça, oui, mais au niveau du choix, du gabarit et du profil de joueur, finalement, c'est assez logique en remplacement d'Hugo Ekitike, pardon.
1: Bon, Jérôme Alonso, c'est la dernière compétition pour le sélectionneur Didier Deschamps. Est-ce que ça va changer quelque chose dans l'approche de cette compétition pour le groupe? On sait que Manu Koné sur TF1 a évoqué, hein, justement, le fait que c'était la dernière de Didier Deschamps et que pour le groupe c'était aussi peut-être une motivation supplémentaire pour réussir cette Coupe du Monde et notamment donc la sortie de Didier Deschamps. Est-ce que ça peut jouer quelque part?
2: Bah, c'est la fameuse dernière danse. Donc la dernière danse, c'est à double tranchant. Mais moi, je crois en ces vertus-là, en tout cas. Et c'est vrai que Didier Deschamps est quelqu'un d'extrêmement proche de ses joueurs, de son groupe. Il l'a prouvé depuis toutes ces années maintenant. Et le fait aussi de fédérer un groupe derrière une dernière aventure, je pense que ça peut être une belle histoire et quelque chose dont les joueurs sont conscients et qu'ils ont aussi, au-delà du fait d'avoir envie d'être la meilleure équipe du monde, de le prouver encore une fois, bah de faire ce cadeau-là à leur sélectionneur. Voilà, un cadeau d'adieu qui serait extraordinaire. Et alors à la marge, hein, ça fera pas la différence sur un gros match à la dernière seconde. Mais pour un mois et demi de vie commune de groupe, de se fédérer derrière cette idée-là, d'offrir quelque chose à un coach qui leur a donné tellement, je crois en ces vertus-là, oui. Je pense qu'à la marge, ça peut faire une différence, oui, effectivement.
1: 14 ans, c'est long, hein, quand même. Hein, ça fait un bail, hein, à la tête.
3: 176 matchs, hein, quand même.
1: C'est pas mal. Hein, c'est
2: plus les questions à venir. Champion du monde, vice-champion du monde.
1: Vice-champion d'Europe.
2: Dernière Coupe du Monde et vice-champion d'Europe. Donc voilà, ça veut dire que cette équipe de France-là, enfin, en tout cas, c'est génération-là, sur les deux dernières Coupes du Monde, elle a fait deux finales. Une gagnée assez facilement et une perdue au tir au but. Ça veut dire que...
1: Et la Ligue des Nations aussi, allez, on va pas l'oublier.
2: Ligue des Nations. Même voilà, si ce sont des matchs amicaux améliorés, mais elle existe, c'est vrai, vous avez raison.
1: Il y a une coupe quand même.
2: Oui, c'est un trophée officiel maintenant, désormais, vous avez raison.
1: Absolument. Alors, Nicolas Perronnet, on va faire le point maintenant justement sur ce qui attend l'équipe de France, parce que la Coupe du Monde, ça approche, c'est dans moins d'un mois, on y est presque, hein. C'est demain j'ai envie de dire, mais il y a encore quelques échéances, notamment pour des joueurs importants de l'équipe de France, donc petit risque évidemment de... quelques inquiétudes forcément, pas que pour Didier Deschamps, mais aussi pour Didier Deschamps, hein. Il y a d'autres sélectionneurs aussi qui vont avoir un œil sur les matchs importants
3: sur le 30 mai.
1: À venir par exemple, une certaine finale de Ligue des Champions entre le PSG et Arsenal. Et puis après, on va rentrer très vite dans le vif du sujet.
3: Hein. Oui, il y a 5 joueurs du Paris Saint-Germain dans cette liste. Donc effectivement, c'est beaucoup. Et eux n'ont pas fini loin de là leur saison. Donc effectivement, alors petite précision, c'est le 2 juin, la date limite pour remettre la liste auprès de la FIFA. Et ensuite, jusqu'à 24 heures avant l'entrée en liste, donc ce sera le 16 juin, l'entrée en liste pour l'équipe de France. Contre le Sénégal, on peut faire appel on peut remplacer un joueur. Quoi. Voilà. Donc voilà un petit peu la règle. Et donc, d'ici là, il y aura 2 matchs de préparation pour les Bleus. France-Côte d'Ivoire le 4 juin à Nantes. France-Irlande du Nord le 8 juin à Lille. Et puis ensuite, ce sera le départ
0: pour le camp de base qui est situé du côté de Boston, sur la côte est des États-Unis, avant le début de la compétition, la vraie. Donc on l'a dit, France-Sénégal le 16 juin à New York, France-Irak le 22 juin à Philadelphie, et puis France-Norvège le 26 juin à Boston. On le rappelle, mais ce n'est pas un groupe très très facile quand même pour l'équipe de France.
1: Non, ce n'est pas facile. Il y aura aussi des conditions de jeu qui ne seront pas forcément faciles, avec des fortes chaleurs attendues. Et puis ce paramètre qu'on a découvert lors de la tournée américaine de l'équipe de France, hein, Jérôme Alonso, ces longues pauses fraîcheur qui découpent ce match, oui, ça change un petit peu la donne.
2: Mais bien sûr, Julien, ce n'est que pour le bien des joueurs, on est bien d'accord. Hein, ce n'est pour aucune autre raison, on est bien d'accord.
1: Non, des pauses publicitaires, voilà, et des pauses fraîcheurs.
2: Évidemment. On se doutait, on avait vu venir depuis quelques mois, on savait que ça arriverait. Il faudra s'y faire, ce sera pareil pour tout le monde. Voilà, moi, je suis pas fan non plus, mais aux États-Unis, l'été, ça dépend aussi de sur quel code vous jouez. Hein, c'est pas les mêmes climats partout, ça dépend. Mais oui, ce sont des conditions un petit peu particulières. Il y aura plein de choses particulières. Le public aussi, la Coupe du Monde draine une autre sorte de fans, et surtout dans ce pays-là, qui est pas un vrai pays de football, de soccer, comme ils disent. Donc voilà, il y aura plein de paramètres à prendre en compte. Mais les Bleus sont prêts, ils connaissent par cœur tout ça. C'est bien qu'ils aient été le mois dernier prendre un peu la température là-bas. Ils se sont fait un petit peu.
1: Ce sera pas la même température.
2: Non, pas vraiment. C'est pas vraiment. Mais voilà, vous dire, quand pour ceux de ma génération, France-Brésil, 86, Guadalajara, il faisait 44 degrés. Donc, ouais. Bon, qu'est-ce que vous voulez faire? Et c'était un des plus beaux matchs de l'histoire du football. Donc voilà, il faudra s'y faire. C'est comme ça, ce sera pareil pour tout le monde.
0: Pour revenir sur les pauses fraîcheurs, moi, j'avais posé la question à Lucas Digne, parce qu'en fait, on a l'impression que c'est l'instauration des cartons pour le football. Et ça change au-delà, effectivement, de la polémique, ou en tout cas de la justification, vraie, fausse justification, parce que les pauses fraîcheurs lors de la tournée américaine en mars, il faisait 10 degrés, hein, donc voilà, on sait bien que c'était pour vendre de la publicité, pour s'adapter à un marché nord-américain, mais Lucas Digne, il nous disait que ça pouvait vraiment influer sur le jeu, c'est-à-dire que vous avez une équipe qui presse dans un temps fort, ben on sait qu'il y a 3 minutes de pause qui arrivent avec du coaching, donc on se rapproche du basket, c'est une vraie...
2: On se rapproche du temps mort.
0: Exactement.
1: Nicolas Perronnet du service des sports, Jérôme Alonso, consultant football de France Info. Vous restez avec nous, on vous retrouve dans quelques instants.
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1: D'abord l'essentiel à 22h48 avec Laurette Puot, et à la une, le ministre de l'Intérieur qui sera à Nantes demain matin.
5: Laurent Nunez se rend sur les lieux de la fusillade qui a fait un mort et 2 blessés ce soir dans le quartier de Port-Boyer. La victime est décédée, est un jeune mineur, indique la maire de Nantes, Johanna Roland. En Haute-Saône, un homme de 66 ans arrêté et placé en détention provisoire après s'être fait piéger par un internaute se revendiquant chasseur de pédophiles. Criminel. Lors d'un échange enregistré, ce retraité ancien directeur de sport scolaire a demandé des images nues de ce qu'il pensait être une jeune adolescente. En visite d'État en Chine, Donald Trump affirme que le président chinois Xi Jinping a proposé son aide pour tenter de rouvrir le détroit d'Ormuz fermé depuis le 28 février. Le président chinois a assuré ne pas envoyer d'équipement militaire à l'Iran, propos rapporté par Donald Trump sur Fox News. Et puis l'équipe de France est au complet, 26 joueurs. La liste dévoilée par Didier Deschamps pour le mondial de football qui démarre dans un mois. Pas de grande surprise, hormis le troisième gardien Lucas Chevalier, remplacé par Robin Rissert du RC Lens.
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1: Nous sommes toujours avec Nicolas Perronnet du service des sports, avec Jérôme Alonso, consultant football de France Info, parce que ce soir, eh bien, la Coupe du Monde a déjà commencé aux États-Unis, au Mexique et au Canada, enfin surtout aux États-Unis, avec le sélectionneur Didier Deschamps qui a donc dévoilé ce groupe de 26 joueurs pour disputer ce mondial. On a fait un petit peu le tour, on a évoqué les différents sujets. On va revenir justement sur le choix qu'on évoquait du troisième gardien. Il s'agit du gardien lensois Robin Rissert. Écoutez la justification justement du sélectionneur Didier Deschamps. Pourquoi l'a-t-il choisi lui?
6: C'est la situation de Lucas Chevalier qui était déjà un peu compliquée au mois de mars. En espérant que ça puisse s'améliorer, il n'a pas eu de temps de jeu, malheureusement pour lui, puisqu'il a cette blessure, même si j'espère pour lui qu'il va se rétablir par rapport aux échéances avec son club, le Paris Saint-Germain. Donc, à partir de là, même si vous avez évoqué le nom de Hugo Lloris, je peux vous assurer, et j'ai, J'ai toujours gardé, évidemment, un contact avec Hugo, comme avec beaucoup d'anciens joueurs, que Hugo lui-même n'a jamais pensé à être candidat à un poste de numéro 3, pour la simple et bonne raison qu'il n'a jamais été habitué à ce rôle-là, et encore moins aujourd'hui, où il est dans de la gestion. À partir de là, oui, il y avait d'autres options, comme Alphonse, qui a un vécu, une expérience, mais lui aussi, un temps de jeu... depuis ces 6 derniers mois, qui est restreint dans une équipe où il est malheureusement pas titulaire. Là, c'est une grande compétition. Voilà, si ce critère-là est pas rempli, voilà, je vais pas me renier non plus, même si certains d'entre vous, beaucoup, peu importe, vous pouvez avoir un avis différent, ça m'a jamais posé de problème, mais je fais en sorte avec mon staff technique d'être dans cette logique-là. Quoi.
1: Voilà, Didier Deschamps, c'est à l'occasion de la conf de presse, c'était un petit peu long, mais au moins on a l'explication complète sur le choix de Robin Risser, Hugo Lloris qui ne viendra pas, et Lucas Chevalier qui... a été écarté car il ne joue plus avec le Paris Saint-Germain. Je disais que la Coupe du Monde, elle commence dès aujourd'hui. C'est le cas, Jérôme Alonso, quand même, pour tous les joueurs maintenant.
2: Ouais, c'est vrai que c'est le point de départ, évidemment, surtout pour ceux pour laquelle c'est la première. Voilà, j'ai évidemment une pensée pour Robin Risser ce soir, on en reparle parce que ça doit être beaucoup d'émotion pour lui et de bonheur avec cette saison fantastique et encore une finale de Coupe de France à jouer. Donc voilà, la saison elle est fantastique, et puis une pensée pour les déçus aussi. Je pense à forcément Eduardo Camavinga qui doit être très déçu ce soir, et Lucas Chevalier qui avait ça en main et puis qui perd ça parce qu'il perd sa place au PSG. Alphonse Areola, pareil, qui aurait pu être en finale pour le poste de numéro 3, et puis qui joue plus à West Ham non plus. Donc voilà, j'ai une pensée pour les heureux, j'ai une pensée aussi pour les déçus. Et Didier l'a bien dit, c'est son job aussi, il ne fait pas de sentiment. Mais voilà, comme on a eu un long extrait de Didier par rapport au poste de numéro 3 de gardien, ouais, je vous l'avais dit en début d'interview, c'était une finale, je pense, dans son esprit entre Areola et Risser, et puis il a choisi celui qui jouait tout le temps, et celui qui est bon tout le temps, et celui qui est bon tout le temps depuis une saison, c'est Robin Risser.
1: C'est facile de se remettre, Jérôme Alonso, quand on n'est pas sélectionné, qu'on passe à côté d'une Coupe du Monde. C'est peut-être pas forcément évident à gérer pour les joueurs, hein, parce que le train ne passe qu'une fois tous les 4 ans. Hein.
2: Alors, ça m'est jamais arrivé, Julien, malheureusement.
1: C'est pas pour ça que je vous posais la question. Voilà.
2: J'ai pas eu le bonheur d'avoir ce malheur, parce que quand même, quand vous êtes dans la discussion, c'est quand même aussi un bonheur, hein, ça veut dire que vous n'êtes pas loin. Mais pour avoir côtoyé évidemment beaucoup de joueurs qui ont eu ce problème-là, cette déception-là, non, c'est pas facile. Voilà. Après, il y a vous partez en vacances en famille, vous essayez de couper un peu. Il y a les déceptions, il y a l'entourage, et puis il faut vite se remettre au boulot au mois de juin quand la reprise arrive en club, et puis être très très bon tout de suite en club pour refaire réfléchir le sélectionneur. Voilà, c'est ça le but du jeu, c'est que rien ne s'arrête là. Typiquement, Lucas Chevalier et Eduardo Camavinga sont des jeunes joueurs, ça veut dire que des Coupes du Monde ils pourront en jouer d'autres, ça veut dire que pour eux l'objectif c'est aussi de redevenir performant en club, de faire une très très bonne reprise cet été, et pour que Didier Deschamps les revoie le plus vite possible. Donc il y a une déception forcément de 2-3 semaines à venir là tout de suite, et puis après le boulot reprend, et puis il faut être bon. C'est là ça le sport de haut niveau, c'est que il faut arriver à mettre les échecs derrière soi très très vite, et c'est ça qui fait la différence entre les bons joueurs et les très grands joueurs. C'est que les très grands joueurs ont eu des déceptions, s'en sont relevés et sont revenus meilleurs ensuite. C'est ça qui fait la différence.
3: Et dans la liste des déçus, on peut rajouter Randal Kolo Muani aussi, hein, qui perd sa place au profit de Jean-Philippe Mateta. Alors il paye une mauvaise saison effectivement du côté de Tottenham, mais la dernière action de Kolo Muani en Coupe du Monde, Julien, je vais pas vous la rappeler.
1: C'est pas vrai.
3: C'était la finale face à l'Argentine, et cette occasion, alors on va dire ratée, plutôt arrêtée par Dibu Martinez. Mais voilà, il avait peut-être l'occasion d'effacer ça. Ce sera pas le cas, en tout cas, sur cette Coupe du Monde-là.
1: Vous l'appelez Dibu.
3: Ouais, c'est un petit surnom.
1: D'accord. Dernière question, Jérôme Alonso. Didier Deschamps, à la fin de son interview aux 20h de TF1, a dit que pour la suite, il ne s'interdisait rien. Est-ce que ça, je l'ai bien noté, parce qu'il n'a pas fermé la porte. Il aurait pu dire « c'est terminé, je m'en vais, je ne fais plus rien ». Ce n'est pas ce qu'il a dit. La porte, visiblement... Enfin, de ce que je comprends, je décrypte, j'essaye, c'est peut-être qu'il pourrait se retrouver dans un club.
2: En tout cas, il a envie de continuer à bosser. ça c'est sûr.
1: Ouais.
2: Ça sera forcément un gros club ou une grosse sélection, parce que aujourd'hui le CV de Didier Deschamps est quasiment unique au monde. Donc ça sera forcément un gros projet. Il avait aussi dit, rappelez-vous, lorsqu'il a annoncé son retrait des Bleus, il avait tout de suite dit mais je m'arrête pas après. Hein, c'est pas la retraite du tout. Donc ça veut dire que il a toujours eu depuis le jour de l'annonce de son retrait des Bleus l'envie de poursuivre dès le mois d'août. Moi je pensais qu'il prendrait peut-être un an sabbatique ou deux pour se reposer un peu, mais apparemment il a envie de replonger tout de suite. Et oui, ça sera forcément quelque chose de gros. Alors une sélection ou un club, je ne sais pas, mais en tout cas il y a une envie qui est assumée, qui est affirmée. Un appel du pied, sûrement pas, parce qu'il n'a pas besoin de ça. Deschamps, il y a des dizaines de clubs et de sélections qui sont sur son profil déjà, croyez-moi. Mais on verra Deschamps réentraîner très très vite, ça c'est certain.
1: Merci beaucoup Jérôme Alonso, consultant football pour France Info. Merci aussi à Nicolas Perronnet du service des sports. La 23e édition du festival Nuit Sonore a commencé hier à Lyon, comme toujours les musiques électroniques, mais pas que, à l'honneur d'un événement qui a presque aujourd'hui, c'est vrai, valeur d'institution, un festival qui tient aussi à sa singularité, son indépendance, alors que la techno est de plus en plus populaire, mais toujours attaquée. Nuit Sonore considère jouer en quelque sorte un rôle politique. C'est un reportage pour France Info de Yann Bertrand.
7: Pour Nuit Sonore, festival organisé par une association, Artifarty, et pour son directeur artistique Pierre Zemmet, il n'y a même pas débat.
8: Bien sûr, la culture est engagée, la culture est politique, notre métier est politique. Cette indépendance me permet une liberté artistique totale et qui nous permet de prendre des risques, de proposer des artistes émergents, de proposer des artistes qui viennent du monde entier. On a à peu près une trentaine de nationalités représentées sur le festival, ce qui est assez dingue.
7: Indépendance donc face aux grands groupes qui achètent des festivals avec une programmation jetant des ponts entre le présent, avec les stars Aneta, Fortet, Amélie Lenz, entre autres, et les origines de la techno avec l'un de ses pionniers venu de Détroit, Juan Atkins. Nuit Sonore, porte ouverte sur la géopolitique également, avec l'Ukrainienne Enali, la Palestinienne Sama ou le Syrien Omar Suleiman parmi les sons d'un monde violent. Hey Dans sa programmation, Pierre Zemmet fait tout pour proposer des esthétiques très variées, loin de ce qu'on voit sur les réseaux sociaux. Les grandes tendances très dures de la techno sur TikTok avec une accélération constante du BPM, les beats par minute constitutifs du genre.
8: Je pense qu'on a une société aussi de l'accélération, de la consommation, et qui fait que la musique évolue aussi dans ce sens-là. Et inversement, nous, on a fait le parti pris de mettre en avant la place du live et qui nous permet un peu de sortir aussi de cette course au BPM, de cette course aux musiques hardcore.
7: Nuit Sonore, enfin, qui s'engage face à la répression des free parties et notamment ce récent projet de loi instaurant de lourdes amendes contre les participants.
8: Je suis très inquiet pour l'avenir des musiques électroniques. La free party est aussi un des fondements culturels de ce qu'on fait. Tous les festivals et les clubs de musique électronique devraient se sentir concernés. Ce n'est jamais bon, en tout cas dans l'histoire des musiques électroniques, quand on va dans ce sens-là.
7: Réfléchir, faire la fête et militer, cela fait 23 ans que Nuit Sonore en a fait son credo.
1: Voilà, reportage France Info, signé Yann Bertrand.
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1: Céline Dacosta.
10: On aura demain encore un ciel perturbé, ça sur l'ensemble du pays, avec tout de même un petit peu plus d'éclaircies. Les averses, on les retrouvera dans une moindre mesure près de la Manche le matin, des Pyrénées au flanc est toute la journée. Elles vont même gagner en intensité, ces averses, sur le sud du pays et devenir parfois orageuses dans l'après-midi avec du grésil, des orages qui pourraient déborder sur la Méditerranée ou encore la Corse, où là les vents seront encore très très forts. Pour la moitié nord, les averses présentes le matin près de la Manche vont rentrer un petit peu dans les terres dans l'après-midi. Quant aux températures, elles seront toujours en dessous des normales de saison. 11 à 16 degrés au meilleur de la journée, jusqu'à 20 près de la Méditerranée. Quelques gelées sur la moitié nord le matin, 0 à 6 degrés, 7 à 12 plus au sud.
1: Céline Dacosta, merci d'écouter France Info. Excellente soirée, il est 23h. Bonsoir Emmanuel Langlois.
11: Bonsoir Julia, bonsoir à tous.
1: Didier Deschamps dévoile ce soir sa sélection pour disputer le Mondial 2026.
11: Et 26 joueurs en quête d'une troisième étoile. Lucas Chevalier écarté au profit de Romain Risser, le gardien de Lens. Eduardo Camavinga également laissé sur la touche. On fera le point avec le sélectionneur que nous écouterons dès le début de ce journal. Donald Trump lui entame une visite de deux jours en Chine. Le locataire de la Maison Blanche reçu à Pékin par son homologue Xi Jinping. En pleine guerre au Moyen-Orient, c'est la Chine qui détient aujourd'hui les clés des relations entre les grands pays, nous dira un historien. Une saisie record de drogue, près de 3 tonnes de cocaïne interceptées samedi dernier au large de la Guyane lors d'une opération menée par la marine française, récit de Yannick Falt dans le journal. Et puis deux ans jour pour jour après l'attaque mortelle du péage d'Incarville en Normandie, Gérald Darmanin était présent à Caen ce jeudi pour un hommage aux deux agents pénitentiaires tués lors de cette évasion sanglante de Mohamed Amra au péage. Deux absents de marque et des ouvertures. Le sélectionneur des Bleus Didier Deschamps a donc dévoilé ce soir sur TF1 une liste de 26 joueurs pour partir à la conquête d'une troisième Coupe du Monde de football, en laissant donc sur la touche Lucas Chevalier et Eduardo Camavinga, mais en embarquant Robin Risser, Jean-Philippe Mateta et Maxence Lacroix. Alors pourquoi ce choix de Maxence Lacroix et de 9 défenseurs au total? Réponse de Didier Deschamps tout à l'heure en conférence de presse.
6: Il a été très bon, même s'il a été rappelé parce que William Saliba était blessé. Il a été performant avec nous, il est capable de jouer axe gauche, axe droit. Et de par ce que je vous avais dit, d'avoir 3 options à chaque poste, attention, 3 options, c'est pas triper les postes, hein, autrement il me faut 33 joueurs. Mais d'avoir une sécurité supplémentaire derrière, parce qu'aussi, en mars, au départ, il y avait une liste de 26, mais on a perdu Manu Koné, on était resté avec 5 milieux. Et d'ailleurs, le seul joueur de champ qui n'a pas commencé ni le premier ni le deuxième, c'est Kama, milieu terrain.
11: Didier Deschamps en conférence de presse tout à l'heure après cette annonce des Bleus pour le Mondial notamment. Et il en parlait, Maxence Lacroix qui partira en Amérique du Nord.
1: Xi Jinping et Donald Trump ont achevé leurs entretiens à Pékin.
11: Les dirigeants chinois et américains qui se sont entretenus ont une discussion d'environ 2h15 avant un banquet, l'occasion aussi d'examiner ce qui apparaît des rapports de force entre les deux puissances. Analyse sur France Info tout à l'heure de l'historien Pierre Grosser, spécialiste en relations internationales.
12: La cordialité était quand même de style assez différente. Hein, avec Xi, c'est quand même beaucoup plus froid, alors que de l'autre côté, on a tout de suite des hyperboles de la part du président américain. D'abord, ce qui est intéressant, c'est de voir qu'il y a ce sommet qui a été reporté puisqu'il devait avoir lieu au mois de mars se tient. Il faut bien voir aussi qu'il se tient dans un contexte évidemment de guerre pour les États-Unis dans le Golfe, mais aussi on sait que depuis ce matin que Vladimir Poutine arrive dans quelques jours. Donc c'est très important de voir que celui qui quand même tient un peu les clés des relations entre les grands, c'est plutôt la Chine plutôt que les États-Unis, alors que par exemple quand il y avait eu le célèbre voyage de Nixon à Pékin, c'était lui qui détenait les clés en se rapprochant à la fois des Chinois et des Soviétiques.
11: L'historien Pierre Grosser, le président américain qui annonce que la Chine a accepté d'acheter environ 200 gros avions, selon les mots qu'il a employés, du constructeur Boeing. L'action de l'avionneur américain a pourtant plongé de plus de 5% à la bourse car le marché attendait une commande bien supérieure. Une mission scientifique en quête de l'origine de la contamination se rendra la semaine prochaine à Ushuaia en Argentine pour traquer la présence éventuelle de rongeurs porteurs d'antivirus. Ils auraient pu être à l'origine du foyer du navire de croisière Hondius, parti de ce port du bout du monde. Les experts espèrent obtenir des résultats au plus tard d'ici un mois. Un mineur tué ce soir dans une fusillade à Nantes. Deux autres jeunes âgés de moins de 18 ont été blessés, hospitalisés. Les coups de feu ont éclaté vers 19h30 dans un immeuble du quartier du Port-Boyer, déjà touché à la fin du mois dernier par des tirs mortels, des violences potentiellement liées au narcotrafic, selon à l'époque le procureur de Nantes. Le ministre de l'Intérieur, Laurent Nunez, est attendu sur place demain matin.
1: On en vient maintenant à cette nouvelle grosse saisie de cocaïne dans l'Atlantique.
11: Environ 3 tonnes interceptées au large de la Guyane et des côtes du Brésil, saisies lors d'une opération menée par la marine française, Yannick Falt.
13: Selon nos informations, c'est samedi dernier que la cocaïne a été interceptée sur un bateau de pêche qui quittait la l'Amérique du Sud pour l'Afrique de l'Ouest. 3 tonnes environ découvertes par la marine française dans les cales de ce navire sans pavillon. À son bord, 7 hommes venus du Venezuela et de l'un de ses pays frontaliers, le Guyana. Suivant la procédure habituelle, la drogue a depuis été acheminée vers la Martinique, où se trouve la juridiction interrégionale spécialisée pour que la cocaïne soit pesée avant sa destruction. La Martinique, lui aussi, de la garde à vue de l'équipage, qui peut durer jusqu'à 4 jours, alors que l'Arcantillée est le principal lieu de passage de la cocaïne en provenance des pays producteurs d'Amérique du Sud. 42 tonnes interceptées par la France l'an dernier, près de la moitié de l'ensemble des saisies réalisées par les autorités françaises.
11: Yannick Falt, lui, avait été piégé sur Internet par un vidéaste traquant les pédocriminels assistés par une intelligence artificielle. Un ancien professeur de sport scolaire en Haute-Saône a été placé ce soir en détention provisoire, annonce du procureur de Vesoul. Déjà condamné l'an dernier pour détention d'images pédopornographiques, le suspect, âgé de 66 ans, s'était lui-même rendu mardi au commissariat de Vesoul. Mistral AI, victime avant-hier d'une cyberattaque. On l'apprend ce soir, un hacker affirme avoir dérobé un échantillon de fichiers liés au code source développé par la pépite française pour entraîner son intelligence artificielle. La start-up reconnaît une intrusion, mais affirme que l'attaque visait la chaîne d'approvisionnement d'un fournisseur de logiciels tiers.
1: Cette cérémonie sobre et émouvante cet après-midi à Caen.
11: 2 ans, jour pour jour, après le drame d'Incarville, 150 personnes, dont une moitié d'agents pénitentiaires, ont assisté à cette cérémonie d'une demi-heure, organisée donc au pôle de rattachement d'extraction judiciaire dans le quartier de la Maladrerie à Caen. Le reportage de Philippe Thomas, d'ici Normandie.
14: Fabrice Arnaud, des noms gravés dans le ciment, parti en mission fauché ses routes allemandes.
15: Une chanson inédite en mémoire de Fabrice Moello et Arnaud Garcia pour ouvrir ce moment de recueillement marqué par une seule prise de parole, celle du ministre de la Justice, Gérald Darmanin.
16: 2 ans après, nous sommes là, l'émotion et la douleur toujours aussi présentes chez leurs camarades. La cicatrice ne sera jamais sans doute refermée. Notre devoir et d'honorer la mémoire de nos héros, nous le devons à leur famille, nous le devons à l'idée que nous faisons de la justice, mais aussi parce que nous le devons à l'idée que nous faisons de la France.
15: Le garde des Sceaux a également défendu les mesures prises depuis 2 ans. Il y a du mieux, reconnaît Bruno Bram, le secrétaire régional du syndicat UFAP UNSA Justice.
17: Les choses ont avancé. On a pu avoir, suite au 14 mai 2024, un protocole d'accord qui a été signé en juin 2024. Il y a des choses qui ont avancé, il y a des véhicules qui sont arrivés auprès des prêches, de l'armement aussi, il y a eu des moyens sécuritaires, mais il nous manque encore beaucoup. Et dans le cadre du protocole, il y a encore beaucoup de choses à faire. Ce qu'on revendique aussi, c'est la visioconférence. Il faut qu'on arrive à la développer beaucoup plus vite et qu'on fasse en sorte qu'on puisse avoir de moins en moins de personnel sur la route pour toutes ces extractions judiciaires.
15: Des syndicats qui estiment qu'un nouveau drame comme celui d'Incarville est toujours possible.
11: Philippe Thomas, ici Normandie-Caen. Le ministre de la Justice s'est entretenu à l'issue de la cérémonie avec les familles des victimes, loin des regards. L'enquête avance à Nice. 3 jours après une fusillade meurtrière dans le quartier des Moulins, 4 personnes ont été arrêtées, dont l'auteur présumé des coups de feu. Lundi, 2 personnes avaient été tuées en pleine journée. Le tireur avait fait irruption sur une trottinette sur une place très commerçante de ce quartier sensible de Nice. Les 4 suspects arrêtés ces dernières heures ont été placés en garde à vue.
1: Les journaux britanniques le sentaient venir ce matin.
11: Mais cette fois, le coup est sérieux. Wes Streeting, ministre de la Santé au Royaume-Uni, figure montante du Labour, le parti travailliste et poids lourd de l'aile droite du parti, quitte le gouvernement. Il claque la porte. C'est le départ le plus spectaculaire enregistré depuis le début de cette fronde travailliste après la démission de plusieurs secrétaires d'État en début de semaine. Le récit de Laura Calmus.
18: Dans une lettre très dure adressée à Keir Starmer, Wes Streeting dit avoir perdu confiance dans son leadership. Il écrit même qu'il est désormais clair que le Premier ministre britannique ne mènera pas le Labour aux prochaines élections législatives prévues en 2029. Là où il faudrait une vision, dit-il, il y a un vide. Là où il faudrait une direction, il y a de la dérive. Wes Streeting ne lance pas encore officiellement de candidature contre Keir Starmer, mais sa démission ressemble à une étape de plus vers une bataille ouverte pour le pouvoir. Car depuis les élections locales désastreuses pour le Labour, la pression monte à Westminster. Plus de 90 députés travaillistes demandent désormais le départ de Keir Starmer. En face, plus de 100 élus appellent encore à rester unis derrière lui. Le Premier ministre tient donc toujours, mais il vacille. Et la question à Londres n'est plus vraiment de savoir si Keir Starmer tombera, mais quand et surtout qui pourra lui succéder.
11: Alors à Kalmus, à Londres pour France Info. Et puis en Ukraine, le bilan des bombardements massifs russes qui ont frappé Kiev la nuit dernière à coups de drones s'est alourdi. Il fait désormais état de 16 morts et 45 blessés, réduisant encore un peu plus les espoirs d'un règlement de ce conflit meurtrier qui dure maintenant depuis plus de 4 ans.
1: Merci beaucoup Emmanuel Langlois.
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1: À suivre les nouvelles sur l'antivirus en France, elles sont rassurantes. Explication de Guillaume Fariol dans quelques instants. Et puis retour aussi sur le sélectionneur de l'équipe de France, Didier Deschamps, et sa liste pour le Mondial. 26 joueurs, dont Robin Risser, le gardien de Lens, Jean-Philippe Mateta en attaque, ou encore le défenseur Maxence Lacroix.
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1: Voilà qui est plutôt rassurant sur le front de l'antivirus en France. Les résultats des tests des cas contacts dans notre pays sont tous négatifs. C'est la ministre de la Santé qui a fait cette annonce en fin de matinée, Guillaume Fariol.
21: Oui, les 26 cas contacts ont tous été testés négatifs, sans exception, annonce la ministre de la Santé, Stéphanie Rist. Il s'agit de 4 passagers du MV Ondius, le paquebot où s'est déclarée l'épidémie, et de 22 personnes qui ont approché pendant des voyages en avion. Une patiente néerlandaise contaminée, elle, n'a pas survécu au virus. Test négatif, oui, mais pas question de laisser ces cas contacts sans surveillance. Dans la nature, la durée d'incubation de l'antivirus est longue, elle peut aller jusqu'à 42 jours. Ces cas contacts français sont donc toujours placés à l'isolement, à l'hôpital, précise la ministre de la Santé. Ils seront tous testés 3 fois par semaine. Mais à partir de maintenant, les autorités sanitaires ne communiqueront plus les résultats, sauf en cas de test positif.
1: La ministre de la Santé rassure sur d'éventuels autres cas d'antivirus en France.
21: Il est permis d'exclure toute contamination antérieure, précise tout en prudence la ministre de la Santé. Pas de risque. En tout cas, vu ce que nous savons aujourd'hui de ce virus, les patients ont été mis à l'isolement suffisamment tôt, leur test est négatif et même si l'un d'eux venait à développer la maladie dans les prochains jours ou prochaines semaines, il n'a sans doute pu contaminer personne d'autre. C'est ce que nous apprend l'une des rares études en 2020 sur l'antivirus des Andes. Selon cette étude, il faut probablement présenter des symptômes pour transmettre la maladie, ce qui n'est donc pas le cas de ces 26 Français. Rappelons qu'une Française, passagère du MV Ondius, la seule positive à ce jour, elle est toujours en réanimation dans un état grave à l'hôpital Bichat à Paris.
1: Guillaume Fariol. Alors bien sûr, les personnes cas contact vont continuer à être surveillées. Invité ce soir de France Info, le professeur Bruno Mégarban, chef du service de réanimation de l'hôpital Lariboisière à Paris, s'est montré plutôt rassurant.
22: La période d'incubation est en moyenne de l'ordre de 10 à 15 jours, mais effectivement, il a été rapporté des cas qui peuvent aller jusqu'à 6 semaines. Je dirais pour le moment, la quarantaine à l'hôpital, donc sous contrôle strict, est prévue pour 15 jours. Alors évidemment, vous avez deux groupes de sujets contacts. Vous avez les 4 personnes qui ont été contacts de la personnes françaises contaminées qui sont à plus haut risque avec une période qui a démarré depuis le dernier contact avec elles relativement récemment. Et puis ceux qui ont croisé peut-être très brièvement dans un avion et très transitoirement une personne qui était porteuse du virus et qui est malheureusement décédée. Donc, ouais. Il est possible que le traitement de ces deux personnes soit différent. Et en fait, pendant cette période de surveillance, on va faire des examens cliniques quotidiens et un bilan virologique, donc qui consiste à ce qu'on appelle une RT-PCR, c'est-à-dire en fait une amplification du génome du virus pour détecter s'il est présent ou pas.
23: Mais alors, quand la ministre dit que, par ailleurs, toute contamination antérieure d'autres personnes peut être exclue, ça veut dire que ça n'est pas certain ?
22: Alors, en fait, les 22 personnes qui ont été contacts de la patiente néerlandaise au cours du vol se sont rendues d'abord au domicile avant d'être rappelées pour être isolées à l'hôpital. Et donc, de ce fait, très probablement, dans un premier temps, immédiatement après leur retour à domicile, ils sont rentrés en contact parce qu'ils ne se savaient pas contact d'une personne porteuse du virus. Ils ont été en contact avec leur propre famille, mais à ce moment-là, ils étaient très proches du contact avec la personne infectée. Et donc, s'ils avaient été contaminés, ils étaient encore dans la phase d'incubation, ou du moins à son début, asymptomatique évidemment. Et donc, au cours de cette période, si on se base sur les données argentines, puisqu'aujourd'hui il semble qu'il n'y ait aucune mutation significative du virus, eh bien on peut être rassuré car la contamination se fait essentiellement de façon plus retardée au moment des premiers symptômes, ce qu'on appelle la phase prodromique. Et donc ces personnes n'ont probablement pas contaminer personne dans leur foyer. Oui. Donc, c'est ce qu'on appelle des contacts de contact. Donc, les contacts de contact ne sont pas infectés.
23: D'accord. L'autre ennemi dans cette affaire, Bruno Maigarban, c'est peut-être la peur, hein, puisque la ministre précise que les autorités ne communiqueront plus, sauf en cas d'un test positif. Donc, ça, c'est pour éviter précisément des peurs injustifiées.
22: Oui, vous avez raison. C'est-à-dire qu'en fait, maintenant que tout le monde a bien compris que le virus ne circule pas dans la communauté, qu'aujourd'hui, il n'est localisé en France métropolitaine que dans une seule chambre de réanimation à l'hôpital Bichat, que l'ensemble des personnes infectés à l'occasion de ce petit foyer épidémique sont identifiés partout, sont à l'isolement en quarantaine et que tous leurs sujets contacts sont également parfaitement identifiés dans le monde et soit en isolement à l'hôpital, soit en auto-isolement à domicile. Tout le monde a compris que le virus ne circule pas et qu'il n'y aura pas d'épidémie à partir de là. Donc, effectivement, on va dire, c'est pas la peine d'entretenir une peur comme effectivement on avait l'habitude pendant la Covid d'attendre
23: oui,
22: tous les
23: trop.
22: Jours les nouvelles, ouais. les nouvelles du nombre de morts quotidiens. C'est pas la peine.
23: On évoquait tout à l'heure Bruno Maigarban des ruées, disons, sur les achats de masques respiratoires. Ces achats-là, ça vous semble injustifié?
22: Non, aujourd'hui, il n'y a aucun danger dans la communauté. Le virus ne circule pas, donc le port de masque n'est pas du tout recommandé pour prévenir toute contamination par l'antivirus.
1: Le professeur Bruno Maigarban, chef du service de réanimation de l'hôpital Lariboisière à Paris, interrogé sur France Info ce soir par Hercine Lebovitch.
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1: 23h19, Emmanuel Langlois pour l'essentiel. Et à la une, 26 joueurs en quête d'une troisième étoile.
11: Didier Deschamps a dévoilé ce soir sur TF1 un groupe de ses 26 joueurs pour disputer le Mondial 2026. Lucas Chevalier est écarté au profit de Romain Risser, le gardien de Lens. Eduardo Camavinga est également laissé sur la touche. Surprise de cette liste, le défenseur Maxence Lacroix, 26 ans. Il doit sa place dans sa capacité à jouer axe gauche ou axe droit, a justifié le patron des Bleus en conférence de presse. Un adolescent d'une quinzaine d'années tué par balle ce soir. Deux autres mineurs ont été blessés à Nantes, dans le quartier populaire de Port-Boyer, un quartier déjà touché fin avril par des tirs mortels sur fond de narcotrafic, avait expliqué à l'époque le procureur de Nantes. Une rave party s'est-elle installée sur le secteur de Saint-Privat-du-Faux dans le nord de la Lozère. 1500 personnes participent à la fête. selon le décompte de la préfecture, qui ajoute que 400 véhicules ont été repérés sur les routes qui mènent au site, dont des gendarmes et des agriculteurs bloquent l'accès pour empêcher la tenue de cette fête. La préfecture annonce que les premières verbalisations ont eu lieu. À Bordeaux, enfin, le paquebot de croisière Ambition va finalement rester une nuit de plus à quai pour le confort des passagers, explique la compagnie. À cause de conditions météo perturbées prévues dans le golfe de Gascogne cette nuit, plus de 1700 personnes avaient été déjà confinées à bord du navire durant une journée d'escale hier en raison d'une épidémie, cette fois de gastro-entérite.
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1: Le sélectionneur de l'équipe de France, Didier Deschamps, a donc dévoilé sa liste de 26 joueurs pour disputer le Mondial 2026 du 11 juin au 19 juillet aux États-Unis, au Mexique et au Canada. C'est un Didier Deschamps très ému hein, qui a présenté cette liste et qui s'est montré ensuite devant les journalistes en conférence de presse, Jean-Pierre Blimeau.
2: Absolument, et c'est ce qui a vraiment été très clair dès son arrivée dans un auditorium ici où je me trouve à TF1. Et Didier Deschamps s'est dit déjà très ému dans ses premiers mots lors de sa première réponse. Écoutez-le.
4: Évidemment, j'ai bien conscience avec mon staff technique qu'aujourd'hui, il y a beaucoup de moments qui ont été les derniers. C'est une émotion particulière, mais voilà. Je le vis bien, nous le vivons bien, parce que l'équipe de France est au-dessus de tout. Et évidemment, il y a ce qui a été fait qui est derrière, qui a été plutôt bien fait. Autrement, nous ne serons pas là, je ne serai pas là après 14 ans. Mais le plus important, c'est ce qui est à venir et toute mon énergie, notre énergie, et focaliser sur cette prochaine Coupe du Monde.
2: Didier Deschamps, donc très ému ici à TF1. Et il a également ajouté, juste après cette phrase, l'équipe de France est au-dessus de tout. Ça, c'est ce qu'il dit à chaque fois.
1: Hein. Et puis, il est revenu, hein, bien sûr, lors de cette conférence de presse, sur les 26 joueurs qu'il a sélectionnés. Est-ce qu'il a justifié ses choix, en quelque sorte ?
2: Oui, alors notamment sur Lucas Chevalier, c'était l'une des interrogations, le gardien du Paris Saint-Germain qui n'a pas été retenu. Tout simplement, je lui ai tendu la main, a-t-il dit. Il a très peu joué depuis le mois de mars, c'est pourquoi le Lensois Robin Risser va donc découvrir cette équipe de France. Il a également précisé ses choix concernant les joueurs qu'il a pu avoir lors de la tournée américaine. C'était au mois de mars. Hein. Il en a pensé évidemment le plus grand bien. Et puis il est revenu sur Ousmane Dembélé, le ballon d'or, qui pour lui doit pouvoir s'exprimer librement, avec beaucoup de liberté, comme tous les attaquants. C'est ce qu'il a également indiqué. Et sur une question concernant l'interview de Kylian Mbappé concernant le Rassemblement National, il a tout simplement dit « Les joueurs ont une liberté d'expression, ce sont avant tout des citoyens. Ce qui m'intéresse avant tout, c'est le footballeur. Mais il faut que les joueurs peuvent aussi s'exprimer en tant que citoyens. » Et ça, il a bien insisté là-dessus.
1: Merci beaucoup Jean-Pierre Blimeau. Les Français, avant de s'envoler pour leur camp de base de Boston, disputeront deux matchs amicaux en France contre la Côte d'Ivoire le 4 juin, ce sera au stade de la Beaujoire à Nantes. Et ensuite le 8 juin à Lille au stade Pierre-Mauroy, ce sera contre l'Irlande du Nord. Et maintenant, non, en fait pas du tout, parce qu'on va parler du même sujet, mais elles sont très agréables à écouter, ces petites virgules, comme on dit dans le métier. Mais on va toujours parler des Bleus, parce qu'aux États-Unis, il y aura une difficulté supplémentaire, c'est la chaleur. Selon des projections, un quart des matchs de cette Coupe du Monde devrait se jouer avec des températures supérieures à 36 degrés, même si des pauses fraîcheurs sont prévues et ont été rajoutées. C'est tout de même un véritable souci sanitaire pour Vincent Goudbarge. C'est le chef du pôle médical de la Fédération internationale des joueurs professionnels. Il était ce soir l'invité de France Info.
5: Une température ambiante, une humidité et un rayonnement solaire élevé associé à un faible mouvement de l'air altèrent forcément les performances sportives, augmentent la perception de l'effort et accroît le risque des maladies liées à la chaleur. Donc forcément, tout sport, et dont le football, qui se joue dans des conditions de chaleur extrême, peut avoir un problème de santé pour les joueurs et bien sûr avoir un impact sur la performance des joueurs. Donc la performance interne corporelle augmentera et entraînera des symptômes comme une fatigue, la baisse de la performance, des maux de tête, des vertiges, des étourdissements et des crampes musculaires également. Et dans les cas les plus graves, quand la température corporelle interne passe les 40 degrés, on peut observer des troubles neurologiques, comme des problèmes de concentration et des problèmes d'équilibre et de vertige. En 2023 déjà, avec mon équipe à la FIFPRO, on avait fait les mêmes calculs basés sur des estimations de la température ambiante et de l'humidité pour toutes les villes qui vont accueillir la Coupe du Monde au mois de juin et au mois de juillet. Notre étude publiée donc dans une revue scientifique avait déjà signalé que beaucoup de matchs programmés dans l'après-midi seraient joués dans des conditions de chaleur extrême. Ouais. Et donc cette étude publiée récemment confirme les données que l'on a déjà et justifie encore plus notre position à la FIFPro.
23: Est-ce que les joueurs se préparent de façon spécifique pour pouvoir jouer dans de telles conditions ?
5: J'espère. Je ne connais pas le programme de toutes les équipes, mais pour se préparer à une épreuve sportive dans une chaleur extrême, il est important de travailler sur l'acclimatisation. Donc cela se fait généralement sur une période d'entraînement de 10 à 14 jours, donc à peu près 2 semaines, où on demande aux athlètes, aux joueurs de foot, de s'entraîner quotidiennement autour de 60 minutes dans les conditions similaires. Donc je suis pas sûr que toutes les équipes auront la possibilité d'avoir cette période d'acclimatisation si essentielle, mais si les équipes choisissent d'avoir leur préparation avant la Coupe du Monde dans un pays traditionnellement connu pour des chaleurs extrêmes, on n'a bien sûr aucune garantie que le climat et donc la météo pendant cette période sera la même qu'aux États-Unis ou au Mexique.
23: Est-ce que le mondial de foot au Qatar en 2022 a été une leçon sur ce sujet, puisque les températures étaient extrêmes, mais les moyens déployés étaient très importants aussi, hein, climatisation dans les stades essentiellement. Les États-Unis vont s'en inspirer ?
5: Alors la climatisation pour les stades de Qatar avait été faite à l'issue de l'annonce de la Coupe du Monde 2022 en été. Et ils ont changé bien sûr parce que les conditions étaient trop extrêmes. Donc on a eu une Coupe du Monde, vous en rappelez, pendant l'hiver, au mois de novembre-décembre, où les conditions de chaleur pendant la Coupe du Monde étaient pas comparables aux conditions de chaleur que l'on va en avoir aux États-Unis et au Mexique. Je parle pas trop du Canada parce que les conditions là-bas sont un petit peu meilleures. Donc je pense que la Coupe du Monde au mois de juin et juillet, dans les prochaines semaines, ça sera bien plus impactant que les conditions que l'on a eues au Qatar. Et les stades climatiques, c'est une solution, mais je crois que la meilleure solution, c'est d'avoir une compétition dans des environnements qui sont plus sains pour la santé et plus sain pour les performances des joueurs.
23: Oui, parce qu'évidemment, la climatisation dans les stades, bon là, ça pose un problème côté bilan écologique. Est-ce que vous pensez, Vincent Goudbarge, vous qui êtes chef médical de la Fédération internationale des footballeurs professionnels, qu'il faut carrément annuler des matchs quand la température ambiante est de 35, 36, 38 degrés et qu'il n'y a pas de climatisation ?
5: Oui, notre position à la FIFPro est claire et c'est basé sur forcément des données scientifiques que l'on a. Si la température composite, donc qui est basée sur la température ambiante, l'humidité et le rayonnement solaire, si cette température composite WVGT est à 28 degrés, donc ce qui est équivalent à plus ou moins une température ambiante de 36 degrés ou plus, on devrait effectivement repousser ou reporter le match. Et bien sûr, cela ne se fera pas pendant la Coupe du Monde, où, comme vous le savez, il y a des contrats de télévision qui ont été signés en avance pour des matchs programmés sur des horaires spécifiques. Donc forcément, je sais que la France joue 2 matchs à 3 heures de l'après-midi, heure locale, ce qui est 9 heures, je crois, à Paris. Donc forcément, je pense que ça sera difficile de reporter ce genre de match. Mais c'est effectivement une mesure que l'on a dans notre position.
1: Vincent Goudbarge, le chef du pôle médical de la Fédération internationale des joueurs professionnels, invité ce soir de France Info. Il répondait à Hercine Lebovitch.
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1: Céline Dacosta.
8: On aura demain encore un ciel perturbé, et ça sur l'ensemble du pays, avec tout de même un petit peu plus d'éclaircies. Les averses, on les retrouvera dans une moindre mesure près de la Manche le matin, des Pyrénées au flanc est toute la journée. Elles vont même gagner en intensité, ces averses, sur le sud du pays, et devenir parfois orageuses dans l'après-midi avec du grésil. Des orages qui pourraient déborder sur la Méditerranée ou encore la Corse, où là les vents seront encore très très forts. Pour la moitié nord, les averses présentes le matin près de la Manche vont rentrer un petit peu dans les terres dans l'après-midi. Quant aux températures, températures, elles seront toujours en dessous des normales de saison. 11 à 16 degrés au meilleur de la journée, jusqu'à 20 près de la Méditerranée. Quelques gelées sur la moitié nord le matin, 0 à 6 degrés, 7 à 12 plus au sud.
1: Céline Dacosta, merci d'écouter France Info. Très bonne soirée, il est 23h30. Et on retrouve Laurette Puot.
6: Un jeune mineur tué par balle à Nantes ce soir. Deux autres personnes sont blessées. Une fusillade a éclaté en début de soirée dans le quartier de Port-Boyer, indique la maire de Nantes, Johanna Roland. Dans ce quartier, un jeune homme avait été tué, un autre gravement blessé par balle. Des violences potentiellement liées au narcotrafic avait alors affirmé le procureur de Nantes, Antoine Leroy. Le ministre de l'Intérieur, Laurent Nunez, se rend sur place demain matin. Le Hezbollah déclare avoir utilisé un drone pour attaquer des soldats israéliens dans le nord d'Israël, près de la frontière avec le Liban. Cette annonce intervient alors que des représentants israéliens et libanais ont repris leur discussion jeudi à Washington, à quelques jours de l'expiration d'un cessez-le-feu. Cuba, en pleine crise énergétique à cause du blocus américain, une partie de l'île était totalement privée d'électricité aujourd'hui. C'est dans ce contexte

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1: Merci beaucoup, Laurette Puot. Direction Pékin dans un instant pour revenir sur cette première journée de la visite d'État du président américain en Chine. Le correspondant de France Info, Sébastien Berriot, sera avec nous, ainsi que le général Jérôme Pellistrandi. Nous parlerons aussi de la situation en Ukraine. L'Ukraine qui a subi une attaque meurtrière de la Russie. Des centaines de drones et de missiles se sont abattus, notamment sur la capitale Kiev, faisant au moins 10 morts et plusieurs dizaines de blessés. Puis la liste des Bleus pour la Coupe du Monde, présentée aujourd'hui par Didier Deschamps. On va y revenir aussi dans un instant. Et l'Eurovision à Vienne, la deuxième demi-finale avec l'entrée en lice pour la première fois sur scène de la représentante française. Benjamin Hillier sur place, il nous dira tout.
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1: Les dirigeants chinois et américains ont achevé leur première journée d'entretien à Pékin aujourd'hui. Les discussions ont duré environ 2h15 et la soirée, la première, s'est donc terminée par un banquet donné par Xi Jinping en l'honneur de Donald Trump. Sébastien Berriot.
3: Après les propos menaçants de Xi Jinping ce matin sur Taïwan, le ton était à nouveau à l'apaisement ce soir lors du grand banquet d'État organisé au Palais du Peuple. Les deux chefs d'État ont pris la parole en se voulant rassurant sur l'avenir de la relation sino-américaine. Le président chinois a même fait une allusion au slogan préféré de son invité, « Make America Great Again », rendre sa grandeur à l'Amérique compatible avec le développement de la Chine, a dit le dirigeant communiste.
4: Réaliser le grand renouveau de la nation chinoise et rendre sa grandeur à l'Amérique peuvent parfaitement aller de pair, se nourrir l'un de l'autre et apporter des bienfaits au monde entier.
3: Donald Trump, lui aussi résolument optimiste.
5: Nous avons eu tout à l'heure des discussions et des réunions extrêmement positives et productives avec la délégation chinoise sur des sujets qui sont tous bénéfiques, tant pour les États-Unis que pour la Chine. Ce fut un grand honneur d'être parmi vous.
3: Et pour éviter toute fausse note pendant cette visite, Donald Trump a fait le choix de ne pas répondre aux menaces de Xi Jinping sur Taïwan, qui avait évoqué dans la matinée un possible conflit avec les États-Unis. L'administration américaine a fait savoir que Donald Trump s'exprimera sur le sujet, mais dans les prochains jours, sous-entendu, pas pendant la visite.
1: Sébastien Berriot, correspondant permanent de France Info en Chine, bien sûr. Il a été question dans ces discussions du détroit d'Ormuz, incontournable évidemment, alors que la situation sur place continue de s'enliser. Écoutez l'analyse du général Jérôme Pellistrandi, rédacteur en chef de la revue Défense Nationale. Il était ce soir notre invité.
6: Alors, selon Donald Trump, Xi aurait donné son accord pour que le détroit soit débloqué. Mais pour autant, Xi n'a pas dit comment. Et je vois mal les Chinois s'engager dans une opération militaire visant à débloquer la circulation maritime. Donc, ça serait plus peut-être par des pressions diplomatiques vis-à-vis de Téhéran. Téhéran qui est... un allié, ou du moins un fidèle subordonné de Pékin. Donc on était donc dans des concessions mutuelles, mais de manière très mesurée. Je crois que l'essentiel n'était pas tellement d'ailleurs la problématique du détroit d'Ormuz, mais de faire en sorte que chacun respecte l'autre, et surtout que Donald Trump n'apparaisse pas comme celui qui venait quémander, mais que, à l'inverse, Xi Jinping, et il l'a dit dans son toast, soit sur un pied d'égalité. Et en fait, c'était ça l'objectif de ce dîner de gala, c'est que les deux dirigeants se considèrent comme sur un pied d'égalité pour diriger, en quelque sorte, un monde devenu chaotique.
1: Général Jérôme Pellistrandi, vous avez déjà assisté en Chine à ce genre de visite d'État. À quoi ressemblent les discussions justement face aux dirigeants chinois dans ce contexte évidemment si particulier quand on est là-bas?
6: Alors, c'est extrêmement protocolaire, avec en quelque sorte aucune fantaisie. Tout est millimétré. Pour que tout se déroule conformément au plan, avec finalement un mélange à la fois, on va dire,

0: d'occidentalisme, par exemple, sur les assiettes, les couverts, mais à côté, vous avez les baguettes. Un formalisme très chinois, beaucoup de serveurs qui viennent en quelque sorte vous satisfaire à chaque moment, et tout est dans la retenue. Surtout lorsqu'il s'agit de dîners officiels dans lesquels vous avez en quelque sorte deux pays qui se rencontrent. Le comportement est différent lorsque on est entre Chinois ou entre internationaux. Et là, on l'a très bien vu aujourd'hui, il s'agissait que tout soit parfaitement réussi sur le plan matériel pour que tout le monde soit satisfait, et avec le fait qu'il n'y avait, il faut être honnête, aucune chaleur humaine, aucun contact amicaux. On était dans le travail, et ce qui, au regard de la méthode Trump, peut surprendre beaucoup, et il a dû faire sûrement beaucoup d'efforts pour s'astreindre à cette discipline.
1: Oui, c'est vrai qu'on a vu un président américain peut-être un peu plus sage que d'ordinaire. Pendant ce temps-là, en Europe, l'Ukraine a subi une des plus violentes attaques de drones et de missiles depuis le début de la guerre et de l'invasion de son pays par la Russie. Plus de 800 drones en tout, une attaque massive et coordonnée, avec aussi donc des missiles. La capitale Kiev était l'une des cibles principales, et le bilan, Luc Alazo, il s'est alourdi ce soir, au moins 10 morts et de très nombreux blessés.
2: Une quarantaine de blessés sont pris en charge dans les hôpitaux, mais les opérations de secours sont toujours en cours dans la capitale, notamment dans les ruines d'un immeuble résidentiel du quartier de Darnitsia. Les services d'urgence redoutent que des habitants soient encore prisonniers des décombres. Les missiles ont par ailleurs ciblé des infrastructures énergétiques de la capitale. Une station de transformation et des lignes de haute tension ont été endommagées, et l'accès à l'eau courante est interrompu dans l'est de la ville.
1: Et ces attaques ont été déclenchées au lendemain d'une trêve, je mets des guillemets, hein, quand même bien fragile, négociée entre l'Ukraine et la Russie avec par l'intermédiaire de Donald Trump.
2: Oui, tout à fait. 48 heures à peine après son expiration, cette reprise des frappes massives était largement redoutée par la population. Ces derniers jours, les services de renseignement ukrainiens avaient annoncé l'imminence d'une reprise des bombardements. Et ici, à Kiev, personne ne pensait que cette trêve fragile aurait pu ouvrir la voie à de réelles négociations. Alors que le président américain est en visite à Pékin pour rencontrer son homologue chinois, Volodymyr Zelensky a publiquement appelé Donald Trump à aborder avec Xi Jinping la fin de la guerre de la Russie contre l'Ukraine. Alors ces frappes barbares, selon le ministre ukrainien des Affaires étrangères, sont bien le signe que Moscou continue de préférer la terreur à la poursuite des efforts de paix.
1: Lucas Lazo en Ukraine pour France Info. Andriy Kourkov est avec nous. Bonsoir. Vous êtes écrivain ukrainien. Vous êtes dans la capitale Kiev. Cette journée a été particulièrement difficile, plus que d'autres.
3: Bonsoir. Je pense que personne n'a dormi cette nuit à Kiev. Il y avait beaucoup de bruit, beaucoup d'explosions aussi. On a entendu ça dans le centre de la ville. Et comme vous savez, pour le moment, il y a déjà 12 morts, parmi eux deux adolescentes, 57 blessés. Et je pense que aussi des installations d'infrastructures étaient vraiment endommagées et détruites.
1: Pourquoi, selon vous, cette attaque aussi massive, alors qu'il y avait une trêve toute relative pendant les jours précédents?
3: Oui, peut-être c'était une des réactions de Poutine à propos de le cessez-le-feu pour le parade
1: à Moscou le 9 mai, oui, la parade
3: à
1: oui.
3: Moscou, oui, et la loi que Zelensky a signée pour montrer que c'est lui qui contrôle la situation pendant le parade. Mais bien sûr, c'était aussi le signe que le parade est fini jusqu'à la prochaine 9 mai, et maintenant Moscou va reprendre les attaques massives contre l'Ukraine, parce que aussi l'aide de Poutine, Ushakov, a annoncé qu'il n'y aura pas de négociations avant le moment quand l'Ukraine pratiquement donne les territoires qui sont inclus dans la constitution russes comme les territoires russes, c'est-à-dire les territoires d'Ukraine, tout d'abord des Donbass, à Russie, à Moscou, et c'est la seule condition après laquelle les négociations sont possibles.
1: Vous n'êtes pas très optimiste, Andriy Kourkov. Emmanuel Macron, le président français, il voit la preuve de la faiblesse de Moscou avec cette attaque massive, et vous ?
3: Je ne sais pas, parce que c'est les drones et les missiles qui n'étaient pas utilisés pendant ce cessez-le-feu. Ils étaient utilisés cette nuit, hier, et aujourd'hui, et c'est clair qu'il n'y a pas beaucoup d'envie à Moscou à arrêter la guerre.
1: Merci Andriy Kourkov d'avoir répondu à nos questions depuis Kiev. Un mot de conclusion, Général Jérôme Pélistrandi, cette attaque massive, une des plus violentes, qui a fait énormément de victimes. J'ajoute qu'il y aura une journée de deuil à Kiev ce vendredi. Elle a été dénoncée un peu partout en Europe. C'est la preuve, selon vous, que la Russie se moque ouvertement des efforts diplomatiques pour amener la paix en Ukraine ?
0: Oui, tout à fait. En fait, c'est la démonstration du cynisme de Vladimir Poutine, mais je crois que c'est aussi l'expression de la faiblesse de Vladimir Poutine. C'est-à-dire qu'il n'arrive pas à gagner son opération spéciale militaire, il n'arrive pas à vaincre les Ukrainiens qui tiennent, qui résistent, et donc il utilise les drones pour frapper la population civile, et pour autant... celle-ci n'est pas prête de baisser les bras. Donc en fait, c'est ça ce qui est terrible, c'est que il n'arrive pas à trouver une porte de sortie honorable, parce que s'il s'en arrête là, ça veut dire que son opération spéciale militaire est un échec, et donc sa légitimité au pouvoir est remise en cause, et donc il est forcé de continuer, sachant qu'il ne gagnera pas, car les Ukrainiens résisteront.
1: Merci Général Jérôme Pélistrandi, rédacteur en chef de la revue Défense Nationale, auteur de ce livre « Les armées françaises », paru aux éditions Que sais-je.
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1: 23h45, Laurette Puyot pour l'essentiel, et à la une, le ministre de l'Intérieur Laurent Nunez qui sera à Nantes demain matin.
5: Oui, il se rend sur les lieux de la fusillade, plutôt dans la soirée qui a fait un mort, un jeune mineur et deux blessés. Les faits se sont déroulés quartier de Port-Boyer selon la maire. Fin avril, un jeune homme avait été tué, un autre gravement blessé dans ce même quartier. Des violences en lien avec le narcotrafic, avait alors dit le procureur de Nantes. Une équipe de scientifiques Argentine est envoyée à Ushuaia pour enquêter sur l'origine de la contamination au hantavirus du navire de croisière parti de cette ville touristique le 1er avril. En France, cette bonne nouvelle, les 26 cas contacts sont tous testés négatifs. Ils restent cependant isolés et seront testés 3 fois par semaine. La française malade de l'hantavirus est toujours en réanimation. Le président chinois a assuré ne pas envoyer d'équipement militaire à l'Iran, propos rapporté par Donald Trump sur Fox News. Le président américain en visite d'État en Chine, Donald Trump, a précisé que Xi Jinping a proposé son aide pour tenter de rouvrir le détroit d'Ormuz fermé depuis le 28 février.
1: 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Après 14 ans passés à la tête de l'équipe de France de football, le sélectionneur Didier Deschamps a dévoilé ce soir sa toute dernière liste, un groupe de 26 joueurs pour disputer le Mondial 2026 aux États-Unis, au Mexique et au Canada. Il a notamment sélectionné Robin Risseur, qui a été sélectionné, alors que Lucas Chevalier, de son côté, a donc été écarté. Didier Deschamps a également appelé l'attaquant Jean-Philippe Mateta pour pallier le forfait d'Hugo Ekitike. Et puis le défenseur Maxence Lacroix, 26 ans, 2 sélections seulement, est lui aussi appelé à écouter les explications sur ce choix de Didier Deschamps lors de sa conférence de presse.
6: Il a été très bon, même s'il a été rappelé parce que William Saliba était blessé. Il a été performant avec nous, il est capable de jouer axe gauche, axe droit. Et de par ce que je vous avais dit, d'avoir trois options à chaque poste. Attention, trois options, c'est pas triper les postes. Hein, autrement, il me faut 33 joueurs. Mais d'avoir une sécurité supplémentaire derrière, parce qu'aussi, en mars, au départ, il y avait une liste de 26, mais on a perdu Manu Koné, on était resté avec 5 milieux. Et d'ailleurs, dans les, le seul joueur de champ qui n'a pas commencé ni le premier ni le deuxième, c'est Kama, milieu terrain. En ayant 5 milieux de terrain, ce qui veut dire 5 options, parce qu'ils peuvent, les 5 joueurs, ils peuvent jouer axe droit, axe gauche. Et je vous rajouterai, ils ont la capacité à être les 5 des titulaires. Bon, ils ne seront pas les 5 titulaires, mais c'est le cas. On ne sait jamais ce qui peut se passer, parce qu'aujourd'hui, je vous rajoute ça aussi, ok, la liste, elle est officielle, mais elle sera officialisée à la FIFA que lundi à 18h. Et vous savez, les matchs qu'il y a encore à jouer, le dernier sera la Ligue des Champions, où il y en a 6. Il y a Jean-Philippe et Maxence qui jouent la finale le 27. J'espère que tout se passera bien, mais voilà, un registre différent, ça nous donne aussi des options différentes qu'on peut avoir besoin à un moment ou à un autre.
1: Voilà, Didier Deschamps, le sélectionneur de l'équipe de France. À votre micro, Jean-Pierre Blimeau, vous étiez dans les locaux de TF1 pour cette conférence de presse donc du sélectionneur de l'équipe de France, Didier Deschamps. C'était bien ?
7: Oui, et c'était aussi rempli d'émotions. On l'a déjà évoqué sur cette antenne tout à l'heure. Didier Deschamps est arrivé. Il nous a tout simplement dit, et d'ailleurs c'était la première question d'un confrère, que tout ce qu'il faisait en ce moment, c'était la dernière fois. Dernière liste, donc oui. Avant le Mondial, mais que l'équipe de France était au-dessus de tout, il a bien insisté, et que de toute façon, son président lui a donné des objectifs, et qu'il est là pour faire gagner les Bleus. Voilà, il ne s'est pas trop étendu sur son cas personnel, même si évidemment, cette liste, c'est toujours un moment très particulier. Il a aussi insisté sur autre chose, c'est que bien sûr, il est conscient de faire des heureux. Les heureux, il y en a. Il y a donc le jeune gardien de Lens, Robin Risser. Mais il y a aussi des malheureux. Il est conscient aussi, et ça il nous l'a dit aussi, à chaque fois qu'il choisit, le choix c'est quelque chose de terrible, parce qu'on fait aussi des malheureux, pas seulement chez les joueurs, mais aussi chez les familles.
1: Et puis il est revenu sur les sujets d'actualité aussi du moment, sur son avenir. Est-ce qu'il en a dit plus ?
7: Oui.
1: Que sur TF1, il a dit qu'il ne s'interdit rien pour la suite. Est-ce qu'il en a dit un tout petit peu plus, Didier Deschamps ?
7: Alors vous savez quoi ? Alors vous savez quoi ? Il a redit, je ne m'interdis rien.
1: Oui.
7: Il a redit, peut-être un club, peut-être une nation.
1: Oui.
7: Et puis il y avait un journaliste de la Gazzetta dello Sport, qui est basé à Paris, qui a posé cette question. Alors pourquoi pas l'Italie, Didier Deschamps ? Il connaît bien, il a entraîné la Juventus, par
1: tout
7: exemple,
1: fait.
7: Il a joué en Italie, il parle parfaitement italien, alors il nous l'a montré. Il est resté évasif, mais il a un petit peu souri quand même. Voilà, donc les questions, elles sont là. Qu'est-ce que vous allez faire ? Mais il ne s'interdit rien.
1: On sent
7: un
1: qu'il...
7: club, une nation, en tout cas, ce qu'on peut aussi...
1: On sent qu'il ne part pas à la retraite.
7: Non, non, non, il y aura quelque chose.
1: Ouais.
7: Mais pour le moment... On ne sait pas, il ne donnera pas de réponse avant la fin de la Coupe du Monde, évidemment. Mais ce qu'il faut retenir aussi, c'est que c'est du Didier Deschamps. Il a fait du changement dans la continuité, mais avec un petit peu de changement. On a vu quand même un Didier Deschamps, évidemment ému, mais tourné, toujours motivé, et c'est un gagneur. Hein. Donc évidemment, il nous a dit qu'il était là pour faire gagner les Bleus, et que son cas personnel, c'était après.
1: Et ben c'est tout ce qu'on souhaite. Merci beaucoup Jean-Pierre Blimeau. Premier match dans cette Coupe du Monde pour l'équipe de France, ce sera donc le 16 juin contre le Sénégal. Avant cela, il y aura des matchs amicaux, hein, le 4 juin à Nantes contre la Côte d'Ivoire, le 8 à Lille contre l'Irlande du Nord. Direction Vienne, à présent l'Autriche, une compétition d'un tout autre genre. Ce sera samedi, ce sera en direct évidemment sur France Télévisions et on suivra tout ça sur France Info. Je veux bien sûr parler de l'Eurovision et l'envoyé spécial de France Info, c'est Benjamin Illy. Benjamin, ce soir, c'est la deuxième demi-finale. Vous êtes au centre de presse, très exactement, du concours, hein, dans la capitale autrichienne, d'ailleurs des violons, c'est vraiment l'Autriche, vous êtes vraiment sur place. Et donc ce soir, pardon, la deuxième demi-finale où la chanteuse qui représente la France est bien présentée sa chanson.
8: Oui, elle s'appelle Monroe, elle a 17 ans, c'est un prodige et elle fait la fierté en effet de la délégation française, cette jeune représentante Monroe qui a interprété pour la première fois son titre devant le grand public sur la scène mais aussi à la télévision. Tout le monde a pu découvrir sa prestation sur scène, ce titre qui s'appelle Regarde, un opéra pop, c'est vraiment épique, c'est le mot à la mode chez les Eurofans, mais vraiment ça qualifie bien cette chanson. Cette chanson qui a donc été révélée à la face du monde, hein, si vous le permettez. Et ici au centre de presse, moi personnellement j'ai noté une réaction très positive, même une forme d'acclamation au moment de cette grande note finale. Vraiment c'est impressionnant ce qu'elle a délivré comme performance vocale ce soir, Monroe. On va peut-être écouter un extrait si vous le voulez bien.
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0: Voilà, extrait, hein, bien sûr, de Monroe qui représentera la France à l'Eurovision. Est-ce que le public a apprécié, Benjamin ?
1: C'est le début de la chanson, c'est la partie la plus calme. Les grandes envolées lyriques sont pour la fin et je vous invite à les entendre parce que vraiment, c'est ce qui fait la force de ce titre.
0: On n'a pas une demi-heure, Benjamin.
1: On peut pas
0: s'entendre.
1: Vous savez, moi, je peux tenir la nuit pour parler de l'Eurovision sur France Info. Il n'y a pas de problème.
0: Est-ce que sa prestation a été bien reçue ?
1: Oui, en effet. En tout cas, vu du centre de presse, ça a été bien reçu. Après, on va voir ce qu'en pensent des eurofans français qui sont à mes côtés dans le centre de presse. Ils s'appellent Rémi et Ronan. Ils animent le site très bien renseigné, l'Eurovision au quotidien, dans le jargon eurovisionnesque. On appelle ça un média fan. Rémi, Ronan, votre réaction par rapport à la prestation de Monroe ce soir? Est-ce qu'il y a des raisons d'espérer quelque chose pour la France 49 ans après la victoire de Marie-Myriam? Rémi.
2: Oui, clairement, ce soir, la représentante française nous a offert une très belle prestation, vocalement tout d'abord, puisque sa voix touche le ciel, littéralement, et on a vu la réaction de la salle de presse à ces envolées lyriques que vous évoquiez. Voilà, nous avons une performeuse exceptionnelle en termes de voix, qui nous donne de belles raisons d'espérer.
1: Elle a 17 ans, on le rappelle, gérer la pression que représente l'Eurovision, le plus grand concours de chansons du monde. On le sait, c'est une lessiveuse, hein, passez-moi l'expression, l'Eurovision pour les artistes. Certains s'y sont cassés les dents, y ont laissé des plumes, même des artistes confirmés. Louane elle-même avait confié que ça avait été une expérience à la fois très enrichissante et difficile. Ronan, vous... Monroe, vraiment, à 17 ans, elle fait preuve d'un professionnalisme étonnant.
3: Oui, c'est sûr que Monroe, elle est capable d'envoyer sur scène. Après, elle a une formation à l'américaine qui est très tournée vers le show, très tournée vers la performance. Elle est très bien entourée. Et elle a une coach vocale qui s'occupe d'elle. Elle est préparée pour tenir le coup parce que c'est en effet un show. Nous, on voit que quelques soirs, mais ils ont des répétitions régulières. Et à ce niveau-là, sa voix doit être restée parfaite. Et ce qui est sûr, c'est que derrière, elle a l'entraînement malgré son jeune âge. Et c'est ça qui est d'ailleurs impressionnant. C'est malgré son jeune âge, elle arrive à tenir le coup parce qu'elle est en plus très bien suivie et très bien encadrée.
1: Alors, vous l'avez dit, elle a un entraînement à l'américaine. On le rappelle, Monroe, elle a une mère française, un père américain. Elle a grandi dans l'Utah, aux États-Unis. Et puis, elle a gagné l'émission Prodige sur France 2 en janvier dernier. C'est comme ça qu'elle est arrivée finalement chez nous et qu'aujourd'hui, elle représente la France à l'Eurovision. Est-ce que la plus grande force de Monroe, ce serait pas sa jeunesse finalement? J'ai pas dire insouciance, mais en tout cas, cette spontanéité face au défi que représente l'Eurovision.
2: Effectivement, elle a cette fraîcheur, cette spontanéité, cette nouveauté. Et comme vous le disiez, 17 ans, une telle voix, effectivement, ça impressionne, voilà, ça force le respect. Et c'est clairement la force aujourd'hui de cette proposition française et de cette performance ce soir. 17 ans et un tel talent, ça dépasse son entendement et c'est assez unique.
1: Est-ce que vous êtes fier de Monroe en tant que représentant de la France?
3: Oui,
1: tout de suite.
3: Il y a largement de quoi être fier. Elle fournit une prestation qui est très belle, très forte, qui est impactante. Oui, clairement, quel que soit le résultat, on est très fier de cette performance. On est sûr qu'elle va encore fournir mieux. Samedi, elle va tout donner samedi, évidemment.
1: Alors attention, j'ai prononcé un mot que les eurofans aiment beaucoup, le staging, c'est-à-dire la mise en scène, la scénographie de cette prestation. C'est très important à l'Eurovision et cette chanson, elle est pensée peut-être pas comme une chanson à écouter tranquillement chez soi, mais comme un moment télévisuel, un moment opératique à voir finalement. Est-ce que cette scénographie, elle vous convainc ou est-ce qu'il y a des réserves? Allez, on parle avec le cœur.
2: Cette scénographie, effectivement, là où elle est convaincante, c'est qu'elle arrive à la fois à épouser les difficultés que pose cette chanson en termes de scénographie et en même temps à nous laisser accrocher à Monroe dans le mouvement qu'opère cette scénographie.
1: Alors, c'est d'ailleurs un vrai défi physique. Monroe est en mouvement perpétuel dans cette prestation. Il y a ce corps à corps avec ses danseurs qui l'entourent, cette lutte parfois avec les danseurs. Vraiment, c'est un défi physique presque de sortir ces grandes notes d'opéra tout en dansant.
3: C'est un défi physique. Après, Monroe a déjà expliqué qu'elle faisait beaucoup de sport, qu'elle s'entraînait pour ça. Et donc derrière,
1: elle nous a même dit aujourd'hui qu'elle avait arrêté les frites. Pardon, je vous ai coupé.
3: Non, il n'y a aucun souci. Mais en effet, elle a arrêté pour rester dans ce défi physique. L'Eurovision, c'est encore une fois, c'est très lourd, c'est très fatigant. Et elle est là pour fournir un show. Et encore une fois, alors, l'inconnu qu'on a toujours par rapport aux mises en scène, c'est comment le public va réagir à la mise en scène, le public européen.
1: Ceux qui vont découvrir la prestation le soir de la finale, ces 3 minutes qu'ils vont découvrir une fois, pour la première fois. Et c'est là que ça se joue. Nous, on a l'habitude, on l'a déjà vu plusieurs fois, cette prestation. Est-ce qu'on est encore objectif ?
3: L'Eurovision, on voit, en fait, c'est une chanson d'un soir. C'est l'effet waouh qui est recherché. C'est l'effet marquant. Ce qui est sûr, c'est que la mise en scène doit provoquer cet effet marquant.
1: Bon. Voilà, l'effet waouh. Ouais. Est-ce que Monroe va susciter cet effet waouh ? On ne sait pas, on verra. Samedi, Julien,
0: il y a quoi derrière vous, Benjamin, là ?
1: Alors là, c'est la...
3: C'est la Lettonne en ce moment, qui a une voix magnifique. Et d'ailleurs, toute la mise en scène est basée uniquement sur sa voix. C'est assez grandiose.
1: Elle a cassé la glace. Il y a des bris de glace
3: très bien.
1: À l'écran.
3: Sa fragilité.
0: D'accord, donc c'est la deuxième demi-finale. Hein, c'est bien
1: c'est
0: ça.
1: La deuxième demi-finale. Et on précise pourquoi Monroe a chanté dans cette deuxième demi-finale. Parce qu'elle fait partie du Big Four, les quatre pays qui contribuent le plus financièrement au concours. Elle est donc qualifiée automatiquement pour la finale. Mais depuis quelques années, désormais, ceux qui sont qualifiés pour la finale présentent aussi leur chanson en demi-finale.
0: Très bien.
1: Pour une forme d'égalité. Voilà, j'ai tout dit, Julien. Et on se voit samedi.
0: Sur France Info, pour la finale de l'Eurovision, avec Monroe pour la France.

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1: Eh bien demain, le temps va rester frais et instable sur une grande partie du pays avec un ciel souvent très nuageux, des averses fréquentes et des températures encore fraîches. 0 à 12 degrés le matin du nord au sud, 11 à 16 degrés l'après-midi. Merci d'écouter France Info. Excellente nuit, il est minuit. Et on retrouve Emmanuel Langlois.
2: Un jeune âgé d'une quinzaine d'années tué ce soir dans une fusillade à Nantes. Deux autres mineurs ont été blessés, hospitalisés, dont un enfant, un jeune de 13 ans, dont le pronostic vital est très engagé. Si l'on en croit le procureur de Nantes, les coups de feu ont éclaté vers 19h30 dans un immeuble du quartier de Port-Boyer, déjà touché à la fin du mois dernier par des tirs mortels, des violences potentiellement liées au narcotrafic, selon la maire de Nantes, Johanna Roland, évoquant un drame absolu. Le ministre de l'Intérieur Laurent Nunez est attendu à Nantes demain matin. Mistral AI, victime avant-hier d'une cyberattaque, un hacker affirme avoir dérobé un échantillon de fichiers liés au code source développé par la pépite française de l'Internet pour entraîner son intelligence artificielle. La start-up reconnaît une intrusion mais affirme que l'attaque visait la chaîne d'approvisionnement d'un fournisseur de logiciels tiers. Lui avait été piégé sur Internet par un vidéaste traquant les pédocriminels. Un ancien professeur de sport scolaire en Haute-Saône a été placé en détention provisoire ce soir, annonce le procureur de Vesoul, a déjà condamné l'an dernier pour détention d'images pédopornographiques. Le suspect âgé de 66 ans s'était lui-même rendu mardi dernier au commissariat de Vesoul. À Bordeaux, le paquebot de croisière Ambition va finalement rester une nuit de plus à quai pour le confort des passagers, annonce la compagnie, à cause de conditions météo perturbées prévues dans le golfe de Gascogne cette nuit. Plus de 1700 personnes avaient déjà été confinées à bord du navire durant une journée d'escalière en raison à cette fois d'une épidémie de gastro-entérite. Donald Trump en visite pour deux jours à Pékin. Le président américain annonce que la Chine a accepté d'acheter environ 200 appareils Boeing. L'action de l'avionneur américain a pourtant plongé de plus de 5% car le marché attendait une commande bien supérieure. Et puis Didier Deschamps lui dévoile sur TF1 le groupe de 26 joueurs pour disputer le Mondial 2026 cet été au Canada, au Mexique, aux États-Unis surtout. Lucas Chevalier est écarté au profit de Robin Rissert, le gardien de Lens. Eduardo Camavinga, lui, est également laissé sur la touche par le sélectionneur qui a choisi d'appeler l'attaquant Jean-Philippe Mateta et le défenseur Maxence Lacroix. Didier Deschamps qui s'est expliqué notamment sur le choix de son troisième gardien, Robin Rissert.
3: C'est un rôle spécifique, troisième gardien. Après, le critère numéro un est quand même la performance sportive. Je comprends que Lucas Chevalier, qui est avec nous depuis un bon moment, peut être déçu, mais malheureusement...
4: C'est parce qu'il est blessé ou que vous n'êtes pas sûr qu'il soit en pleine forme le 11 juin.
3: Et il ne joue plus depuis plusieurs mois. Je lui avais tendu la main au mois de mars en espérant qu'il ait, mais malheureusement, au moment où il aurait pu avoir du temps de jeu... Il n'en a pas eu, donc voilà, Robin a eu l'occasion de déjà venir avec nous puisqu'il était avec les Espoirs sur certaines séances. Il fait une très très belle saison, donc c'est un jeune, avec son enthousiasme, c'est quelque chose d'important pour l'ensemble du groupe aussi.
2: Didier Deschamps, ce soir sur TF1. Il est minuit passé de 3 minutes sur France Info, voici la météo.
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2: Votre temps, demain, vendredi 15 mai, il sera perturbé et frais, Céline Dacosta.
5: Le ciel sera encore perturbé ce vendredi avec tout de même davantage d'éclaircies. Les averses, il en reste, on va les retrouver le matin sur les bords de Manche, mais aussi des Pyrénées jusqu'au flanc est. Elles prendront un caractère orageux dans l'après-midi sur ce secteur avec toujours de la neige sur les reliefs. Des orages qui pourraient même gagner les côtes méditerranéennes et la Corse dans l'après-midi toujours avec des vents qui seront encore très soutenus. Pour la moitié nord, les averses vont rentrer un petit peu dans les terres et des orages pourraient également éclater l'après-midi entre le centre Val-de-Loire et les Hauts-de-France. Pour les températures, frais le matin, 0 à 6 degrés sur une grande moitié nord avec quelques faibles gelées, jusqu'à 12 degrés plus au sud et dans l'après-midi, la moyenne ira encore de 11 à 16 degrés.
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1: Invité du 20h de TF1 ce soir, le sélectionneur de l'équipe de France, Didier Deschamps, a dévoilé sa dernière liste. Et oui, c'est sa dernière compétition au sélectionneur de l'équipe de France. Un groupe de 26 joueurs pour disputer le Mondial 2026. Avant de rentrer dans le détail de cette liste, pourquoi 26 et pas 25? Question posée à Didier Deschamps par Gilles Boulot sur TF1. Voici sa réponse.
3: Vu le nombre de joueurs quantitativement et qualitativement, il y en a beaucoup qui malheureusement ne feront pas partie du groupe. Donc, et puis avec une compétition avec 16 équipes en plus, un match en plus, des températures élevées aussi. Donc je préfère avoir le maximum d'assurance par rapport à cette compétition. C'est un moment particulier, bien évidemment. Il y a des choix qui sont difficiles. Je suis un être humain, j'ai une relation forte avec les joueurs. Il n'y a pas des joueurs que j'aime pas ou que j'aime. Mais à un moment, le côté affectif ne peut pas prendre le dessus sur l'objectif professionnel. C'est le seul moment où je sais que dans ma fonction, je vais faire des gens malheureux.
1: Voilà Didier Deschamps sur TF1. Avant d'accueillir Jérôme Alonso, Nicolas Perronnet, on fait la liste complète avec trois surprises, ou en tout cas demi-surprises. Robin Risser dans les cages, Jean-Philippe Mateta et Maxence Lacroix.
6: Oui, effectivement, Robin Risser qui est le seul des 26 qui n'aura jamais porté le maillot de l'équipe de France avant de rejoindre le sol américain, qui est donc sélectionné au poste de gardien numéro 3, le poste de Lucas Chevalier qui lui ne sera pas du voyage. C'est vrai qu'on s'y attendait un peu, Lucas Chevalier le gardien du Paris Saint-Germain qui ne joue plus avec Paris, qui a été complètement barré par Matvei Safonov, le gardien russe du Paris Saint-Germain, qui perd donc aussi sa place en équipe de France. Ce sera donc évidemment Mike Maignan, le titulaire des gardiens de but, avec Brice Samba, le gardien de Rennes en numéro 2, et donc Robin Risser, gardien de Lens, révélation de la saison vraiment avec le Racing Club de Lens, puisqu'il est arrivé en début de saison sans jamais avoir connu la Ligue 1, et qu'il a été élu meilleur gardien de Ligue 1 lundi lors des trophées UNFP. Les défenseurs, il y en aura 9: Digne, Malo Gusto, Lucas Hernandez, Théo Hernandez, Konaté, Koundé, Saliba ou pas Mécano, je vais vite parce que tout ça c'était attendu et c'est du classique. Le 9e, c'est Maxence Lacroix, et ça c'est la deuxième surprise effectivement, le défenseur de Crystal Palace, 2 sélections seulement avec l'équipe de France, c'était lors de la tournée américaine au mois de mars face au Brésil et face à la Colombie. Il a été très bon, il est donc appelé par Didier Deschamps. Celui qui en fait les frais, c'est pas en défense, c'est au milieu de terrain, c'est Eduardo Camavinga, le joueur du Real Madrid, qui lui paye aussi sa mauvaise saison, qui ne sera pas du voyage. Il y aura donc 5 milieux de terrain pur et dur seulement, avec Manu Koné, N'Golo Kanté, Rabiot, Tchouaméni et Warren Zahir Emery. Et puis la troisième surprise ou demi-surprise, elle est en attaque. Il n'y aura pas de Randal Kolo Muani préféré. C'est Jean-Philippe Mateta qui lui est préféré pour son profil très grand, très athlétique, un peu à la Hugo Ekitike ou à la Olivier Giroud, 1m92, Jean-Philippe Mateta. Et il accompagnera le secteur offensif 5 étoiles de l'équipe de France avec Barcola, Cherki, Doué, Olise, Marcus Thuram, Akliouche et évidemment le capitaine des Bleus, Kylian Mbappé.
1: Nicolas Perronnet, vous restez avec nous. Bonsoir Jérôme Alonso.
7: Bonsoir Julien.
1: Consultant football de France Info. C'était la liste attendue?
7: Oui. Alors, il y a évidemment la question des gardiens, enfin, en tout cas du poste de numéro 3, qui est un poste vraiment particulier. Nicolas l'a dit. C'est une demi-surprise, effectivement. Je suis d'accord avec ce mot parce que Robin Risser fait une super saison. Ça a été un peu plus compliqué pour lui en mars et en avril. Il a connu son premier creux un petit peu, mais il a fait une saison remarquable avec le RC Lens. Il y est pour beaucoup dans la saison magnifique des ch'tis, mais Lucas Chevalier est plus invité parce qu'effectivement il ne joue plus depuis quasiment 6 mois maintenant. Voilà, Alphonse Areola, c'est un petit peu le même problème, il joue plus à West Ham depuis 5 mois maintenant. Hein, Hugo Lloris, ça a été un mirage pendant quelques jours, mais on a bien compris que ce serait pas possible. Donc finalement, effectivement, le choix logique se portait sur un garçon qui a fait une saison remarquable en Ligue 1, qui est tout jeune, mais qui va apporter sa fraîcheur, son enthousiasme au groupe, parce que poste numéro 3, vous bossez beaucoup tous les matins avec les remplaçants.
1: Mais vous jouez
7: donc
1: pas.
7: Donc c'est un poste un petit peu à part. Et vous jouez pas.
1: Et a priori.
7: Mais finalement, sportivement, moi j'aime bien. Vous savez, j'aime bien la notion de mérite. C'est quand même la Coupe du Monde, c'est une compétition qu'on a tous rêvé de jouer, gamin. Je veux dire, qu'on était pro après ou pas, la Coupe du Monde, pour moi, ça représente l'élite absolue, la magnificence absolue de notre métier. Et donc, pour moi, il y a un mérite. Et malheureusement, aujourd'hui, Lucas Chevalier ne mérite pas sportivement d'aller aux États-Unis. Alors que Romain Ricert, oui, il y a un vrai mérite sportif. Alors, il est tout jeune, il n'a jamais porté le maillot bleu, c'est vrai. Mais en tout cas, sportivement, il mérite amplement sa place dans les 26.
1: Je m'arrête sur ce que vous êtes en train de dire, Jérôme, parce que Didier Deschamps a évoqué justement cette question du mérite sportif. Il a bien précisé, le sélectionneur de l'équipe de France, qu'il y avait bien évidemment un critère sportif, mais pas que. Qu'il y avait aussi la notion de vie de groupe, de, on va dire de caractère, de savoir vivre ensemble pendant un mois, hein, même un peu plus d'un mois, une compétition. Pardon. Cette notion de groupe, de collectif, c'est aussi un critère. Ça veut dire que parfois, la performance ne suffit pas.
7: Exactement. Et c'est notamment, ça a été le cas parfois dans l'histoire des Bleus, de joueurs qui jouaient moins en club et qui ont été sélectionnés quand même. Mais on n'a jamais eu dans l'histoire récente des Bleus un joueur qui ne jouait pas depuis 5 mois, sélectionné pour une Coupe du Monde, qui est encore une fois l'essence même du sport de haut niveau. Donc oui, la notion de groupe est importante. C'est pour ça que je pense que dans son esprit, il y a une finale quand même entre Romain Ricert pour le sportif et Alphonse Areola, qui a une vraie connaissance du groupe, qui est champion du monde, qui connaît parfaitement tous les joueurs de l'équipe de France et qui aurait pu s'intégrer dans un rôle de gardien numéro 3. Donc je pense que dans l'esprit de Deschamps, la finale pour le poste de troisième gardien, ça a été entre l'actualité et le momentum qui est pour Romain Ricert et l'expérience qui était pour Alphonse Areola. Et il a choisi la jeunesse et la fraîcheur de Romain Ricert.
1: Je rebondis sur ce qu'a dit Nicolas Perronnet tout à l'heure. Il a évoqué le milieu de terrain. Nicolas, un peu... Bah, il n'y a pas beaucoup de joueurs, Nicolas Perronnet, dans ce milieu de terrain. C'est pas énorme. Hein.
6: Oui, ils sont 5. Alors, il y a des joueurs qui sont étiquetés, catégorisés dans la catégorie des attaquants qui peuvent quand même des milieux de terrain. Michael Olise, est-ce que c'est un milieu de terrain très offensif, on va dire. Désiré Doué aussi peut descendre. Mais c'est vrai que des milieux de terrain au profil comme ça, un petit peu récupérateur, à la Rabiot, Tchouaméni, il n'y en a pas beaucoup. Hein, on les rappelle. Manu Koné, N'Golo Kanté, Adrien Rabiot, Aurélien Tchouaméni ou Arendza Ayré-Emery. Alors, c'est du solide. C'est très très fort, mais c'est pas nombreux.
1: Est-ce que c'est pas un peu juste, Jérôme Alonso ?
7: Ben, je rejoins Nicolas. En fait, vous avez cinq de métiers qui sont des milieux, vraiment ce qu'on appelle dans le nouveau jargon les box-to-box, quoi, ceux qui savent un peu tout faire, attaquer, défendre dans les deux sens du terrain. Mais par exemple, Ryan Cherki, ça peut être un 10 aussi, ça peut être un milieu. Olise, ça peut être un milieu aussi. Donc vous avez 5 milieux sur le papier. Mais la réalité, c'est que voilà, Cherki peut être 10, Olise peut être 10. Donc voilà, en réalité, vous avez 5 milieux de métiers box-to-box. Mais en vrai, dans cette liste, vous pouvez considérer que vous avez 7 milieux aussi, quoi.
1: Quelle attaque, quand même, parce que c'est... Et encore, hein, il a fallu faire des choix du côté de Didier Deschamps, mais c'est assez impressionnant, hein, Kylian Mbappé, le Ballon d'Or Ousmane Dembélé, Michael Olise, Marcus Thuram, Bradley Barcola, Désiré Doué, Akliouche, Cherki, et Emma Teta, la petite surprise du chef.
7: Oui, alors on en a parlé aussi en début d'intervention, c'est que il y a eu le grand malheur d'Hugo Ekitike qui s'est fait le tendon d'Achille, et ça c'est une blessure absolument terrible.
1: Ah bah sinon il était sélectionné. Hein.
7: Sinon il y était évidemment, et donc je pense que Didier Deschamps s'est focalisé sur le profil. C'est un mot que Nicolas a utilisé. On n'avait pas, à part Hugo, ce profil de grand, cette espèce de tour de contrôle qui peut servir parfois lorsqu'on mène ou lorsqu'on est mené, hein, au score d'ailleurs. Et c'est vrai que Jean-Philippe Mateta est le seul... Hein, remplaçant, on va dire, celui qui n'était pas censé être dans les 26, la première idée qui vient quand on parle de profil d'Hugo Ekitike, c'est au niveau du gabarit, c'est Jean-Philippe Mateta. Randal Kolo Muani a une saison très très compliquée aussi en club. Mateta est toujours performant, donc c'est un choix qui est surprenant comme ça, oui, mais au niveau du choix du gabarit et du profil de joueur, finalement c'est assez logique en remplacement d'Hugo Ekitike, pardon.
1: Bon, Jérôme Alonso, c'est la dernière compétition pour le sélectionneur Didier Deschamps. Est-ce que ça va changer quelque chose dans l'approche de cette compétition pour le groupe? On sait que Manu Koné sur TF1 a évoqué, hein, justement le fait que c'était la dernière de Didier Deschamps, et que pour le groupe c'était aussi peut-être une motivation supplémentaire pour réussir cette Coupe du Monde, et notamment donc la sortie de Didier Deschamps. Est-ce que ça peut jouer quelque part?
7: c'est la fameuse dernière danse. Donc la dernière danse, c'est à double tranchant. Mais moi, je crois en ces vertus-là, en tout cas. Et c'est vrai que Didier Deschamps est quelqu'un d'extrêmement proche de ses joueurs, de son groupe. Il l'a prouvé depuis toutes ces années maintenant. Et le fait aussi de fédérer un groupe derrière une dernière aventure, je pense que ça peut être une belle histoire et quelque chose dont les joueurs sont conscients et qu'ils ont aussi, au-delà du fait d'avoir envie d'être la meilleure équipe du monde, de le prouver encore une fois, bah de faire ce cadeau-là à leur sélectionneur. Voilà, un cadeau d'adieu qui serait extraordinaire. Alors à la marge, hein, ça fera pas la différence sur un gros match à la dernière seconde. Mais pour un mois et demi de vie commune, de groupe, de se fédérer derrière cette idée-là, d'offrir quelque chose à un coach qui leur a donné tellement, je crois en ces vertus-là, oui. Je pense qu'à la marge, ça peut faire une différence, oui, effectivement.
1: 14 ans, c'est long hein, quand même. Hein. Ça fait un bail hein, à la tête.
6: 176 matchs, hein, quand même.
1: C'est pas mal. Hein. C'est
7: plus les questions à venir. Champion du monde, vice-champion du monde.
1: Vice-champion d'Europe.
7: Dernière Coupe du monde et vice-champion d'Europe. Donc voilà, ça veut dire que cette équipe de France-là, enfin en tout cas, c'est général. Là, sur les deux dernières Coupes du Monde, elle a fait deux finales, une gagnée assez facilement et une perdue au tir au but. Ça veut dire que.
1: Et la Ligue des Nations aussi, allez, on va pas l'oublier.
7: Ligue des Nations. Même voilà, si ce sont des matchs amicaux améliorés, mais elle existe, c'est vrai, vous avez raison.
1: Il y a une Coupe quand même.
7: Il y a un trophée officiel maintenant, vous avez raison.
1: Absolument. Alors, Nicolas Perronnet, on va faire le point maintenant justement sur ce qui attend l'équipe de France parce que la Coupe du Monde, ça approche, c'est dans moins d'un mois, on y est presque, hein. C'est demain j'ai envie de dire, mais il y a encore quelques échéances, notamment pour des joueurs importants de l'équipe de France, donc petit ouais. Risque évidemment de... quelques inquiétudes forcément, pas que pour Didier Deschamps, mais aussi pour Didier Deschamps, hein. Il y a d'autres sélectionneurs aussi qui vont avoir un œil sur les matchs importants
6: sur le 30 mai.
1: À venir par exemple, une certaine finale de Ligue des Champions entre le PSG et Arsenal. Et puis après, on va rentrer très vite dans le vif du sujet.
6: Hein. Oui, il y a 5 joueurs du Paris Saint-Germain dans cette liste. Donc effectivement, c'est beaucoup. Et eux n'ont pas fini loin de là leur saison. Donc effectivement, alors petite précision, c'est le 2 juin, la date limite pour remettre la liste auprès de la FIFA. Et ensuite, jusqu'à 24 heures avant l'entrée en liste, donc ce sera le 16 juin, l'entrée en liste pour l'équipe de France.
1: Contre le Sénégal,
6: on peut faire appel on peut remplacer un joueur. Quoi. Voilà. Donc voilà un petit peu la règle. Et donc, d'ici là, il y aura 2 matchs de préparation pour les Bleus. France-Côte d'Ivoire le 4 juin à Nantes. France-Irlande du Nord le 8 juin à Lille. Et puis ensuite, ce sera le départ pour le camp de base qui est situé du côté de Boston, sur la côte est des États-Unis avant le début de la compétition, la vraie. Donc, on l'a dit, France-Sénégal le 16 juin à New York. France-Irak le 22 juin à Philadelphie. Et puis France-Norvège le 26 juin à Boston. On le rappelle, mais ce n'est pas un groupe... très très facile quand même pour l'équipe de France.
1: Non, c'est pas facile. Il y aura aussi des conditions de jeu qui ne seront pas forcément faciles, avec des fortes chaleurs attendues. Et puis ce paramètre qu'on a découvert lors de la tournée américaine de l'équipe de France, hein, Jérôme Alonso, c'est ces longues pauses fraîcheur qui découpent ce match. Oui, ça change un petit peu la donne.
7: Mais bien sûr, Julien, ce n'est que pour le bien des joueurs, on est bien d'accord. Hein. Ce n'est pour aucune autre raison, hein, on est bien d'accord.
1: Non, des pauses publicitaires et des pauses
7: évidemment. On se doutait, on avait vu venir depuis quelques mois, on savait que ça arriverait. Il faudra s'y faire, ce sera pareil pour tout le monde. Voilà, moi je suis pas fan non plus, mais aux États-Unis l'été, ça dépend aussi de sur quel côte vous jouez. Hein. C'est pas les mêmes climats partout, ça dépend. Mais oui, ce seront des conditions un petit peu particulières. Il y aura plein de choses particulières. Le public aussi, la Coupe du Monde draine une autre sorte de fans, et surtout dans ce pays-là, qui est pas un vrai pays de football, de soccer comme ils disent. Donc voilà, il y aura plein de paramètres à prendre en compte, mais les Bleus sont prêts, ils connaissent par cœur tout ça. C'est bien qu'ils aient été le mois dernier prendre un peu la température là-bas. Ils se sont fait un petit peu.
1: Ce sera pas la même température.
7: Non, pas vraiment. C'est pas vraiment. Mais voilà, vous dire quand pour ceux de ma génération, France-Brésil 86 Guadalajara, il faisait 44 degrés. Donc ouais. Bon, qu'est-ce que vous voulez faire? Et c'était un des plus beaux matchs de l'histoire du football. Donc voilà, faudra s'y faire. C'est comme ça. Ce sera pareil pour tout le monde.
6: Pour revenir sur les pauses fraîcheurs, j'avais posé la question à Lucas Digne parce qu'en fait, on a l'impression que c'est l'instauration des cartons. Pour le football et ça change au-delà effectivement de la enfin, de la polémique, ou en tout cas de la justification, vraie, fausse justification, parce que les pauses fraîcheurs lors de la tournée américaine en mars, il faisait 10 degrés, hein, donc voilà, on sait bien que c'était pour vendre de la publicité, pour s'adapter à un marché nord-américain, mais Luc Hadine, il nous disait que ça pouvait vraiment influer sur le jeu, c'est-à-dire que vous avez une équipe qui presse dans un temps fort, ben, on sait qu'il y a 3 minutes de pause qui arrive avec du coaching, donc on se rapproche du basket, c'est une vraie...
7: On se rapproche du temps mort.
6: Exactement.
1: On a fait un petit peu le tour, on a évoqué les différents sujets, on va revenir justement sur le choix qu'on évoquait du troisième gardien. Il s'agit du gardien lensois Robin Risser. Écoutez la justification justement du sélectionneur Didier Deschamps. Pourquoi l'a-t-il choisi lui ?
3: C'est la situation de Lucas Chevalier qui était déjà un peu compliquée au mois de mars. En espérant que ça puisse s'améliorer, il n'a pas eu de temps de jeu, malheureusement pour lui, puisqu'il a cette blessure, même si j'espère pour lui qu'il va se rétablir par rapport aux échéances avec son club, le Paris Saint-Germain. Donc, à partir de là, même si vous avez évoqué le nom de Hugo Lloris, je peux vous assurer, et j'ai toujours gardé évidemment en contact avec Hugo, comme avec beaucoup d'anciens joueurs, que Hugo lui-même n'a jamais pensé à être candidat à un poste de numéro 3, pour la simple et bonne raison qu'il n'a jamais été habitué à ce rôle-là, et encore moins aujourd'hui, où il est dans de la gestion, et évidemment il y a des exigences qui sont différentes. Donc à partir de là, oui, il y avait d'autres options, comme Alphonse, qui a un vécu, une expérience, mais lui aussi en temps de jeu depuis ces 6 derniers mois, qui est restreint dans une équipe où il est malheureusement pas titulaire. Voilà, je suis pas là, j'ai jamais été là pour faire des surprises, mais Robin, de par ce qu'il fait, il est jeune, bien évidemment. La petite parenthèse, enfin petite histoire, parce qu'il a un lien avec nous, pour ceux qui étaient là pour les séances du lundi, il a eu le bonheur de venir, de se faire canarder, comme on dit, par rapport aux joueurs que Guy avait en entraînement. Voilà, et puis il fait une très très belle saison. Le critère quand même toujours prédominant et essentiel, c'est un critère sportif. Alors durant une saison, quand il y a un rassemblement en septembre, octobre, novembre, mars, qu'il y a un joueur qui est un peu en difficulté, qui joue moins, c'est arrivé à plein d'entre eux, comme je l'ai fait avec Lucas Chevalier au mois de mars. Là, c'est une grande compétition. Voilà, si ce critère-là est pas rempli, voilà, je vais pas me renier non plus, même si... Certains d'entre vous, beaucoup, peu importe, vous pouvez avoir un avis différent, ça m'a jamais posé de problème, mais je fais en sorte avec mon staff technique d'être dans cette logique-là. Quoi.
1: Voilà, Didier Deschamps, c'est à l'occasion de la conf de presse qui a toujours lieu en ce moment. Hein. C'est celle qui suit traditionnellement l'annonce faite sur TF1 lors du 20h par Didier Deschamps. C'était un petit peu long, mais au moins on a l'explication complète sur le choix de Robin Risser, Hugo Lloris qui ne viendra pas, et Lucas Chevalier qui... a été écarté car il ne joue plus avec le Paris Saint-Germain. Je disais que la Coupe du Monde, elle commence dès aujourd'hui. C'est le cas, Jérôme Alonso, quand même, pour tous les joueurs maintenant.
7: Ouais, c'est vrai que c'est le point de départ, évidemment, surtout pour ceux pour laquelle c'est la première. Voilà, j'ai évidemment une pensée pour Robin Risser ce soir, on en reparle parce que ça doit être beaucoup d'émotions pour lui et de bonheur avec cette saison fantastique et encore une finale de Coupe de France à jouer. Donc voilà, la saison elle est fantastique, et puis une pensée pour les déçus aussi. Je pense à forcément Eduardo Camavinga qui doit être très déçu ce soir, et Lucas Chevalier qui avait ça en main et puis qui perd ça parce qu'il perd sa place au PSG. Alphonse Areola, pareil, qui aurait pu être en finale pour le poste de numéro 3 et puis qui joue plus à West Ham non plus. Donc voilà, j'ai une pensée pour les heureux, j'ai une pensée aussi pour les déçus. Et Didier l'a bien dit, c'est son job aussi, il ne fait pas de sentiment. Mais voilà, comme on a eu un long extrait de Didier par rapport au poste de numéro 3 de gardien, ouais, je vous l'avais dit en début d'interview, c'était une finale, je pense, dans son esprit entre Areola et Risser. Et puis il a choisi celui qui jouait tout le temps, et celui qui est bon tout le temps, absent depuis une saison, c'est Romain Risser.
1: C'est facile de se remettre, Jérôme Alonso, quand on n'est pas sélectionné, qu'on passe à côté d'une Coupe du Monde. C'est peut-être pas forcément évident à gérer pour les joueurs, hein, parce que le train ne passe qu'une fois tous les 4 ans. Hein.
7: Alors, ça m'est jamais arrivé, Julien, malheureusement.
1: C'est pas pour ça que je posais la question.
7: J'ai pas eu le bonheur d'avoir ce malheur, parce que quand même, quand vous êtes dans la discussion, c'est quand même aussi un bonheur, hein, ça veut dire que vous n'êtes pas loin. Mais pour avoir côtoyé, évidemment, beaucoup de joueurs qui ont eu ce problème-là, cette déception-là, non, c'est pas facile. Après, il y a vous partez en vacances en famille, vous essayez de couper un peu, il y a les déceptions, il y a l'entourage, et puis il faut vite se remettre au boulot au mois de juin quand la reprise arrive en club et puis être très très bon tout de suite en club pour refaire réfléchir le sélectionneur. Voilà, c'est ça le but du jeu, c'est que rien ne s'arrête là. Lucas Chevalier et Eduardo Camavinga sont des jeunes joueurs, ça veut dire que des Coupes du Monde ils pourront en jouer d'autres, ça veut dire que pour eux l'objectif c'est aussi de redevenir performant en club, de faire une très très bonne reprise cet été et pour que Didier Deschamps les revoie le plus vite possible. Donc il y a une déception forcément de 2-3 semaines à venir là tout de suite, et puis après le boulot reprend et puis il faut être bon. C'est là ça le sport de haut niveau, c'est que il faut arriver à mettre les échecs derrière soi très très vite, et c'est ça qui fait la différence entre les bons joueurs et les très grands joueurs. C'est que les très grands joueurs ont eu des déceptions, s'en sont relevés et sont revenus meilleurs ensuite. C'est ça qui fait la différence.
1: Jérôme Alonso, consultant football de France Info, à très vite forcément sur l'antenne de France Info. Merci Nicolas Perronnet, à très vite aussi évidemment, puisque vous ferez partie de l'équipe qui partira aux États-Unis, au Mexique, au Canada pour nous faire vivre évidemment cette Coupe du Monde en direct du 11 juin au 19 juillet prochain aux États-Unis, au Mexique et au Canada sur France Info.
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9: Une poignée de main, un tapis rouge, des mots doux. Voilà les premières images que l'on retient ce matin de la rencontre entre Donald Trump et Xi Jinping à Pékin, même si le président chinois a mis en garde il y a quelques minutes quant à l'attitude des États-Unis vis-à-vis de Taïwan. Et l'autre image que l'on va retenir ce matin de ce voyage, bonjour Nicolas Taillard.
10: Bonjour.
9: C'est celle de l'imposante délégation qui accompagne Donald Trump et qui donne le ton de sa visite.
10: Oui, il signe que les questions commerciales sont au cœur du sommet. Le président américain est accompagné du gratin du monde des affaires américains. Au pays du basket, on pourrait presque parler d'un All-Star Game du business. 17 grands patrons ont embarqué dans l'avion avec Trump, les valises pleines de contrats à signer. Et la sélection vaut son pesant d'or, au propre comme au figuré. J'ai pas osé calculer, mais le montant des fortunes cumulées a de quoi donner le vertige. À la tête de cette brochette de dirigeants, l'homme le plus riche du monde, Elon Musk, la crème de la tech et de la finance, avec les patrons d'Apple, BlackRock, Visa ou Goldman Sachs. Il y a aussi le boss de l'aviateur Boeing qui espère finaliser une vente faramineuse de près de 500 appareils, ou encore un géant américain de l'agroalimentaire venu conclure un accord sur des exportations massives de soja.
9: Et puis il y a le cas du géant des géants, c'est Nvidia.
10: Dont la présence du patron Jensen Huang est restée incertaine jusqu'au dernier moment. Absent au départ de Washington, il a finalement embarqué sac à dos sur l'épaule lors de l'escale d'Air Force One en Alaska. Nvidia, c'est une firme encore assez méconnue du grand public, mais absolument stratégique. Pourquoi ? Parce qu'elle domine un secteur indispensable à l'IA. C'est donc le futur, celui des puces électroniques et des microprocesseurs. Un domaine où les Américains possèdent une avance technologique. C'est un trésor que Washington protège en interdisant jusqu'ici au groupe de vendre ses meilleurs produits à la Chine. Alors la présence de son dirigeant montre qu'il y a peut-être matière à négocier, mais Pékin devra forcément y mettre du sien. Pour vous donner une idée, tiens, le mastodonte américain vaut désormais plus en bourse à lui seul que l'ensemble du PIB français.
9: Ouais, je crois que c'est même 3 fois le PIB français. Bon, et la politique dans tout ça, Nicolas ?
10: Loin d'être absente, évidemment, de Taïwan à l'Iran, vous en parliez, mais aussi en regardant derrière l'épaule de Trump, un peu en fond d'écran, l'homme qui attire l'attention, c'est son secrétaire d'État, Marco Rubio, qui réfléchit déjà dans un coin de sa tête à la succession du milliardaire. Très en vue ces derniers temps, avec notamment un tête-à-tête avec le pape au Vatican, Rubio a failli ne pas faire le voyage. Ce fils d'exilé cubain est un farouche opposant au communisme. et il est sous sanction chinoise pour ses critiques virulentes depuis des années à l'encontre de Pékin. Pour qu'il soit autorisé à fouler le sol chinois, l'orthographe de son nom a été discrètement et subtilement modifiée il y a quelques mois, une virgule qui change tout, un tour de passe-passe qui en tout cas n'a pas poussé Rubio à la discrétion. Il s'est fait photographier dans l'avion avec le même survêtement que celui porté par Nicolas Maduro, vous savez, le président vénézuélien, au moment où il a été enlevé, puis mis en prison.
9: Sacré clin d'œil. Merci à vous, Nicolas Taillard. C'était France Info Monde.
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1: Minuit 30 sur France Info, le flash, Alexandra Dubouchereau. Un adolescent de 15 ans tué par balle ce jeudi soir à Nantes et deux autres mineurs blessés. Un garçon de 13 ans entre la vie et la mort selon le parquet, un autre de 14 ans dont le pronostic vital n'est pas engagé. Le procureur de Nantes évoque un règlement de compte en lien avec le trafic de stupéfiants. Les tirs ont éclaté vers 19h30 dans le quartier de Port-Boyer dans le nord de la ville, quartier déjà touché fin avril par des tirs mortels sur fond de narcotrafic. Les tueurs ont pris la fuite. Le ministre de l'Intérieur, Laurent Nunez, est attendu sur place ce vendredi matin. Il avait été piégé sur Internet par un chasseur de pédocriminels qui s'était fait passer pour une jeune fille de 14 ans. Un ancien professeur de sport de 66 ans vient d'être mis en examen et placé en détention provisoire à Vesoul en Haute-Saône. L'homme avait déjà été condamné en janvier 2025 pour détention et diffusion d'images pédopornographiques. 1500 personnes participent actuellement à une rêve partie à Saint-Privat-du-Faux dans le nord de la Lozère selon la préfecture qui annonce avoir mobilisé 120 membres des forces de l'ordre sur place. Le bilan s'alourdit à 16 morts au lendemain des bombardements russes massifs en Ukraine. Le patron de l'AIEA, l'Agence internationale de l'énergie atomique, s'inquiète, lui, de l'intensification des activités militaires ces dernières 24 heures près des centrales nucléaires ukrainiennes. Il appelle à la plus grande retenue. Les discussions entre Israël et le Liban sur un cessez-le-feu ont été positives ce jeudi. Elles se poursuivront comme prévu pour une deuxième journée. C'est ce qu'indique ce soir un haut responsable du département d'État américain, alors que le Hezbollah libanais, la milice pro-Iran, annonce une attaque au drone contre des soldats israéliens ce jeudi dans le nord d'Israël. L'Argentine dit envoyer une

0: contact. Pour l'instant, les tests sont négatifs. La fin d'un partenariat de 30 ans pour LVMH, le géant français du luxe annonce un accord définitif pour céder la maison Marc Jacobs à WHP Global, une société américaine spécialisée dans la gestion de marques. L'Australie et le Danemark se qualifient sans surprise pour la finale de l'Eurovision ce samedi à Vienne. La France est qualifiée d'office, mais la chanteuse française Monroe a été largement applaudie ce jeudi soir. Elle interprétait pour la première fois en direct son titre Regarde. Et puis, toute autre ambiance à Madrid, Kylian Mbappé a fait son retour sous les sifflets ce soir. L'attaquant français du Real Madrid, de retour de blessure, est critiqué par la presse et les supporters pour son attitude jugée trop individualiste. Mais il est bien sur la liste des Bleus pour le Mondial de football. Le sélectionneur Didier Deschamps a dévoilé les noms des 26 joueurs convoqués à Clairefontaine à partir du 28 mai. Très bonne nuit sur France Info.
1: 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Julien Langlais.
2: Les dirigeants chinois et américains ont achevé leur première journée d'entretien à Pékin aujourd'hui. Les discussions ont duré environ 2h15 et la soirée, la première, s'est donc terminée par un banquet donné par Xi Jinping en l'honneur de Donald Trump. Sébastien Berriot.
3: Après les propos menaçants de Xi Jinping ce matin sur Taïwan, le ton était à nouveau à l'apaisement ce soir lors du grand banquet d'État organisé au Palais du Peuple. Les deux chefs d'État ont pris la parole en se voulant rassurants sur l'avenir de la relation sino-américaine. Le président chinois a même fait une allusion au slogan préféré de son invité, « Make America Great Again », rendre sa grandeur à l'Amérique, compatible avec le développement de la Chine, a dit le dirigeant communiste.
4: Réaliser le grand renouveau de la nation chinoise et rendre sa grandeur à l'Amérique peuvent parfaitement aller de pair, se nourrir l'un de l'autre et apporter des bienfaits au monde entier.
3: Donald Trump, lui aussi résolument optimiste.
5: Nous avons eu tout à l'heure des discussions et des réunions extrêmement positives et productives avec la délégation chinoise sur des sujets qui sont tous bénéfiques, tant pour les États-Unis que pour la Chine. Ce fut un grand honneur d'être parmi vous.
3: Et pour éviter toute fausse note pendant cette visite, Donald Trump a fait le choix de ne pas répondre aux menaces de Xi Jinping sur Taïwan, qui avait évoqué dans la matinée un possible conflit avec les États-Unis. L'administration américaine a fait savoir que Donald Trump s'exprimera sur le sujet, mais dans les prochains jours, sous-entendu, pas pendant la visite.
2: Sébastien Berriot, correspondant permanent de France Info en Chine, bien sûr. Il a été question dans ces discussions du détroit d'Ormuz, incontournable évidemment, alors que la situation sur place continue de s'enliser. Écoutez l'analyse du général Jérôme Pellistrandi, rédacteur en chef de la revue Défense Nationale. Il était ce soir notre invité.
6: Alors, selon Donald Trump, Xi aurait donné son accord pour que le détroit soit débloqué. Mais pour autant, Xi n'a pas dit comment. Et je vois mal les Chinois s'engager dans une opération militaire visant à débloquer la circulation maritime. Donc, ça serait plus peut-être par des pressions diplomatiques vis-à-vis de Téhéran. Téhéran qui est... un allié, ou du moins un fidèle subordonné de Pékin. Donc on était donc dans des concessions mutuelles, mais de manière très mesurée. Je crois que l'essentiel n'était pas tellement d'ailleurs la problématique du détroit d'Ormuz, mais de faire en sorte que chacun respecte l'autre et surtout que Donald Trump n'apparaisse pas comme celui qui venait quémander, mais que, à l'inverse, Xi Jinping, et il l'a dit dans son toast, soit sur un pied d'égalité. Et en fait, c'était ça l'objectif de ce dîner de gala, c'est que les deux dirigeants se considèrent comme sur un pied d'égalité pour diriger, en quelque sorte, un monde devenu chaotique.
2: Général Jérôme Pellistrandi, vous avez déjà assisté en Chine à ce genre de visite d'État. à quoi ressemblent les discussions, justement, face aux dirigeants chinois dans ce contexte, évidemment, si particulier quand on est là-bas?
6: Alors, c'est extrêmement protocolaire, avec, en quelque sorte... aucune fantaisie, tout est millimétré pour que tout se déroule conformément au plan, avec finalement un mélange à la fois, on va dire, d'Occident.

0: orientalisme, par exemple, sur les assiettes, les couverts, mais à côté, vous avez les baguettes. L'informalisme très chinois, beaucoup de serveurs qui viennent en quelque sorte vous satisfaire à chaque moment, et tout est dans la retenue. Surtout lorsqu'il s'agit de dîners officiels dans lesquels vous avez en quelque sorte deux pays qui se rencontrent. Le comportement est différent lorsque on est entre Chinois ou entre internationaux. Et là, on l'a très bien vu aujourd'hui, il s'agissait que tout soit parfaitement réussi sur le plan matériel pour que tout le monde soit satisfait, et avec le fait qu'il n'y avait, il faut être honnête, aucune chaleur humaine, aucun contact amicaux. On était dans le travail, et ce qui, au regard de la méthode Trump, peut surprendre beaucoup, et il a dû faire sûrement beaucoup d'efforts pour s'astreindre à cette discipline.
1: Oui, c'est vrai qu'on a vu un président américain peut-être un peu plus sage que d'ordinaire. Pendant ce temps-là, en Europe, l'Ukraine a subi une des plus violentes attaques de drones et de missiles depuis le début de la guerre et de l'invasion de son pays par la Russie. Plus de 800 drones en tout, une attaque massive et coordonnée avec aussi donc des missiles. La capitale Kiev était l'une des cibles principales et le bilan, Lucas Lazo, il s'est alourdi ce soir, au moins 10 morts et de très nombreux blessés.
2: Une quarantaine de blessés sont pris en charge dans les hôpitaux, mais les opérations de secours sont toujours en cours dans la capitale, notamment dans les ruines d'un immeuble résidentiel du quartier de Darnitsia. Les services d'urgence redoutent que des habitants soient encore prisonniers des décombres. Les missiles ont par ailleurs ciblé des infrastructures énergétiques de la capitale. Une station de transformation et des lignes de haute tension ont été endommagées et l'accès à l'eau courante est interrompu dans l'est de la ville.
1: Et ces attaques ont été déclenchées au lendemain d'une trêve, je mets des guillemets, hein, quand même bien fragile, négocié entre l'Ukraine et la Russie avec par l'intermédiaire de Donald Trump.
2: Oui, tout à fait. 48 heures à peine après son expiration, cette reprise des frappes massives était largement redoutée par la population. Ces derniers jours, les services de renseignement ukrainiens avaient annoncé l'imminence d'une reprise des bombardements. Et ici, à Kiev, personne ne pensait que cette trêve fragile aurait pu ouvrir la voie à de réelles négociations. Alors que le président américain est en visite à Pékin pour rencontrer son homologue chinois, Volodymyr Zelensky a publiquement appelé Donald Trump à aborder avec Xi Jinping la fin de la guerre de la Russie contre l'Ukraine. Alors ces frappes barbares, selon le ministre ukrainien des Affaires étrangères, sont bien le signe que Moscou continue de préférer la terreur à la poursuite des efforts de paix.
1: Lucas Lazo en Ukraine pour France Info. Andriy Kourkov est avec nous. Bonsoir. Vous êtes écrivain ukrainien. Vous êtes dans la capitale Kiev. Cette journée a été particulièrement difficile, plus que d'autres.
3: Bonsoir. Je pense que personne n'a dormi cette nuit à Kiev. Il y avait beaucoup de bruit, beaucoup d'explosions aussi. On a entendu ça dans le centre de la ville. Et comme vous savez, pour le moment, il y a déjà 12 morts, parmi eux deux adolescentes. 57 blessés, et je pense que aussi des installations d'infrastructures étaient vraiment endommagées et détruites.
1: Pourquoi, selon vous, cette attaque aussi massive, alors qu'il y avait une trêve toute relative pendant les jours précédents?
3: Oui, peut-être c'était une des réactions de Poutine à propos le cessez-le-feu pour la parade
1: à Moscou le 9 mai, oui, la parade
3: à Moscou, oui, et la loi que Zelensky a signée pour montrer que c'est lui qui contrôle la situation pendant la parade. Mais bien sûr, c'était aussi le signe que la parade est finie jusqu'à la prochaine 9 mai, et maintenant Moscou va reprendre les attaques massives contre l'Ukraine, parce que aussi l'aide de Poutine, Ushakov, a annoncé qu'il n'y aura pas de négociations avant le moment quand l'Ukraine pratiquement dont les territoires qui sont inclus dans la constitution russe comme les territoires russes, c'est-à-dire les territoires d'Ukraine, tout d'abord des Donbass, à Russie, à Moscou, et c'est la seule condition après laquelle les négociations sont possibles.
1: Vous n'êtes pas très optimiste, Andriy Kourkov. Emmanuel Macron, le président français, il voit la preuve de la faiblesse de Moscou avec cette attaque massive, et vous ?
3: Je ne sais pas, parce que j'ai, en fait, c'est les drones et les missiles qui n'étaient pas utilisés pendant ce cessez-le-feu. Ils étaient utilisés cette nuit, hier, et aujourd'hui. Et c'est clair qu'il n'y a pas beaucoup d'envie à Moscou à arrêter la guerre.
1: Merci Andriy Kourkov d'avoir répondu à nos questions depuis Kiev. Un mot de conclusion, Général Jérôme Pélistrandi, cette attaque massive, une des plus violentes, qui a fait énormément de victimes. J'ajoute qu'il y aura une journée de deuil à Kiev ce vendredi. Elle a été dénoncée un peu partout en Europe. C'est la preuve, selon vous, que la Russie se moque ouvertement des efforts diplomatiques pour amener la paix en Ukraine ?
0: Oui, tout à fait. En fait, c'est la démonstration du cynisme de Vladimir Poutine, mais je crois que c'est aussi l'expression de la faiblesse de Vladimir Poutine. C'est-à-dire qu'il n'arrive pas à gagner son opération spéciale militaire, il n'arrive pas à vaincre les Ukrainiens qui tiennent, qui résistent, et donc il utilise les drones pour frapper la population civile, et pour autant... celle-ci n'est pas prête de baisser les bras. Donc en fait, c'est ça ce qui est terrible, c'est qu'il n'arrive pas à trouver une porte de sortie honorable, parce que s'il s'en arrête là, ça veut dire que son opération spéciale militaire est un échec, et donc sa légitimité au pouvoir est remise en cause, et donc il est forcé de continuer, sachant qu'il ne gagnera pas, car les Ukrainiens résisteront.
1: Merci Général Jérôme Pélistrandi, rédacteur en chef de la revue Défense Nationale, auteur de ce livre Les armées françaises, paru aux éditions Que sais-je.
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5: L'économie, Fanny, et les indicateurs économiques de la France virent à l'orange. Ma question est donc simple ce matin. Peut-on éviter la récession ?
6: Eh bien, une récession, Adrien, communément, c'est quand la croissance est négative sur deux trimestres au moins, c'est-à-dire pendant 6 mois. Alors, notre croissance au premier trimestre est tombée à 0. Mais vous voyez, on n'est pas très très loin. Toute la question est de savoir si le trimestre prochain, cette croissance, elle va résister, ce qui n'est pas gagné parce que tous les voyants de notre économie sont en train de virer à l'orange. Ou peut-être même voir le rouge. Hein. Selon l'INSEE, le taux de chômage en France a franchi la barre des 8% ce premier trimestre. C'est son plus haut niveau depuis 5 ans. On assiste clairement en ce moment à un retournement du marché du travail. Ça n'est pas très étonnant quand le nombre de défaillances d'entreprises progresse, plus 5% en un an. 70 000 sociétés ont baissé le rideau l'an dernier. Et on apprenait par exemple hier que des entreprises bien connues comme Minelli, le chausseur, ou encore l'enseigne de tissu Bouchara, vont au tapis.
5: Bon, et donc, ajoutez à cela l'inflation qui s'installe.
6: À cause du prix du pétrole, on est déjà à 2,2% en avril, et si la guerre en Iran dure, il est possible que cette inflation atteigne les 3% à la fin de l'année. De quoi plomber la consommation des ménages. Face à cette incertitude, ceux qui ont les moyens, ceux qui le peuvent en plus épargnent. Clairement, la France encaisse le choc du conflit en Iran.
5: Et la difficulté, évidemment, Fanny, c'est que nous n'avons pas de marge budgétaire pour affronter vraiment cette situation.
6: Et oui, contrairement à nos voisins européens, nous sommes toujours très très endettés avec une dette abyssale qui frôle les 3500 milliards d'euros. Et comme les taux d'intérêt progressent dans ce contexte, la charge de cette dette, elle s'alourdit et ça va vite, très vite. La charge de la dette, seulement les intérêts, c'était 30 milliards d'euros il y a 5 ans, 64 milliards aujourd'hui. Et à ce rythme, on sera probablement à 100 milliards d'euros dans 2 ans. Ça fait froid dans le dos, surtout pour la première fois sous la Ve République, la charge de cette dette devient notre premier poste de dépense devant l'éducation nationale. Autrement dit, on a de moins en moins d'argent pour investir dans l'écologie, la défense, la recherche. Collectivement, on travaille plus pour rembourser le passé que pour préparer notre avenir.
5: Allez, votre chiffre du jour.
6: Les stocks mondiaux de pétrole fondent comme neige au soleil. 250 millions de barils en mars et avril en moins, selon l'Agence internationale de l'énergie, qui alerte sur la vitesse record avec laquelle le monde puise dans ses réserves depuis le déclenchement de la guerre en Iran. Bon, notons toutefois que les niveaux restent encore élevés parce qu'heureusement, on avait beaucoup stocké l'an dernier.
5: Merci à vous, Fanny Guinochet.
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5: Et si ce qui se passe à l'autre bout du monde débarquait dans notre quotidien, c'est bientôt chez vous, aux États-Unis, ce matin avec vous, Loïc Piala, des data centers, des centres de données, en gros des ordinateurs, bientôt au cœur de certaines maisons américaines. C'est l'idée d'une start-up californienne.
8: Oui, parce qu'effectivement, aux États-Unis, une grande partie du public n'accueille pas les projets de grands centres de données à bras ouverts, hein, en raison déjà d'une certaine méfiance à l'égard de l'intelligence artificielle, mais aussi à cause de l'espace que ces centres occupent, de l'énergie qu'ils consomment et de leur impact environnemental avec d'énormes besoins en eau. Dans l'État du Maine, par exemple, les démocrates ont voté il y a quelques jours un moratoire sur la construction de ces data centers. La gouverneure y a opposé son veto, mais cette loi illustre, hein, les obstacles administratifs qui retardent souvent ces projets. Ces difficultés font qu'on envisage même des data centers dans l'espace ou dans l'océan, rappelle le site Ars Technica.
5: Bon, donc l'idée de cette start-up, ce serait que les data centers restent sur Terre.
8: Voilà, cette start-up prénommée Span est installée, ça va vous étonner, à San Francisco, travaille avec un gros promoteur immobilier, surtout avec Nvidia, la valeur boursière la plus en vogue à Wall Street, qui fabrique des puces indispensables à l'IA. Span a conçu ce qu'on appelle des nodes, des boîtes ressemblant un peu à une unité de climatisation, et à l'intérieur, on trouve des processeurs Nvidia avec des terabytes de mémoire. Pour convaincre les propriétaires d'une maison, Span prend en charge une partie, voire l'intégralité de leur facture d'électricité et d'Internet. Les foyers américains consomment rarement autant d'électricité que ce que le réseau peut leur fournir, et c'est cette énergie-là que prévoit d'utiliser Span. Et une batterie de secours permettrait de compenser les éventuels pics de consommation. L'objet sera en plus peu bruyant, contrairement aux data centers géants. Span prévoit d'installer une centaine de ses équipements cette année dans un programme pilote, avec l'espoir d'en déployer rapidement 80 000 à travers le pays. Le réseau Span coûterait 5 fois moins cher qu'un data center avec une puissance de calcul équivalente.
5: Bon, mais est-ce que, Loïc, tout cela, ça fonctionne concrètement ?
8: Ce que l'on sait, c'est que la puissance de calcul produite ne suffira pas pour entraîner, développer en d'autres termes, les modèles d'intelligence artificielle. Donc, le dispositif, même s'il a du succès, ne remplacera pas ces data centers. Mais il peut servir aux plateformes de streaming, au cloud gaming, les jeux vidéo qui tournent sur un serveur à distance, et à l'inférence IA, c'est-à-dire quand une IA est déjà entraînée et qu'elle répond à une question. Plusieurs experts ont fait part de leur scepticisme. Cela dit, est-ce que la technologie peut fonctionner à grande échelle ? Autre problème majeur, le risque de vol à l'intérieur de ces nodes. L'équipement de Nvidia coûte des dizaines de milliers de dollars et ces nodes se trouvent à l'extérieur de la maison. La cybersécurité est un enjeu également. Les data centers sont généralement mieux protégés contre les attaques. Et puis, les copropriétés accepteront-elles ce genre de technologie dans leur résidence ?
5: Bon, encore beaucoup de questions et vous serez là évidemment pour nous en reparler si ça doit vraiment se faire. Merci à vous, Loïc Piala, en direct des États-Unis. C'était bientôt chez vous.
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5: Des questions à présent autour de l'aide à mourir ce matin dans le vrai ou faux. Bonjour Mathilde Bouquerel.
9: Bonjour.
5: Texte rejeté par le Sénat il y a quelques jours et qui pourrait revenir à l'Assemblée le mois prochain.
9: Et un argument est repris régulièrement par certains opposants au texte. Autoriser et normaliser l'aide à mourir ferait peser une pression sur les personnes malades les plus pauvres. C'est l'idée défendue notamment par Hervé Morin, président du Conseil régional de Normandie et à la tête du parti Les Centristes.
10: Dans tous les pays où ça a été ouvert, on constate qu'il y a des différences absolument gigantesques en fonction de votre milieu social. Plus vous êtes pauvre, plus on fait appel à l'euthanasie.
5: Bon, donc les personnes en fin de vie les plus pauvres ont davantage recours à l'aide à mourir que les autres, c'est ce que dit Hervé Morin. Est-ce que c'est vrai ?
9: Non, c'est plutôt faux. Alors, il faut préciser qu'il y a peu d'études sur le lien entre milieu social et euthanasie. Cela dit, celles qui existent indiquent la tendance inverse. On a plus recours à l'aide à mourir quand on vient d'un milieu plus aisé.
5: Alors, que disent ces études précisément, Mathilde ?
9: Au Canada, les chercheurs ont observé 50 000 patients d'un service de soins palliatifs à Ontario. Et ils concluent que 2,5% des patients les plus aisés ont eu recours à l'aide à mourir, alors qu'ils étaient seulement 1,5% chez les patients défavorisés. C'est donc presque deux fois moins que les patients riches. C'est aussi ce que conclut une étude réalisée en Suisse sur 6 millions de personnes entre 2003 et 2014. Vivre dans un quartier avec un indice socio-économique élevé, c'est-à-dire un quartier riche, augmente la probabilité d'avoir recours au suicide assisté. Selon les chercheurs suisses, il n'y a donc aucune preuve d'une pression sociale exercée sur les malades les plus défavorisés.
5: Bon, si on résume, qui sont les personnes qui ont le plus recours à l'aide à mourir selon les études que vous avez consultées ?
9: Ce sont des personnes plutôt âgées, 64 ans ou plus, qui sont atteintes d'un cancer et qui ont fait des études supérieures. Une étude américaine de 2022 fait une hypothèse. Les démarches pour avoir accès à l'aide à mourir sont complexes et donc moins accessibles aux personnes moins instruites.
5: Merci à vous Mathilde Bouquerel, le vrai ou faux ?
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11: Bonjour Zueben.
12: Bonjour.
11: Ou peut-être devrais-je dire bonjour Solène. Derrière Zueben, il y a une personne, une trajectoire, une construction. Vous êtes créatrice de contenu, actrice, réalisatrice, productrice. Mais au fond, vous êtes surtout une voix singulière qui s'est imposée sans filtre avec une manière très directe d'aborder les sujets, de parler des relations, des émotions, des doutes, des choix de vie. Avec vos Zueben et ce regard qui ne détourne pas, vous avez su créer un espace d'expression dans lequel votre communauté se reconnaît. Ce lien, vous le prolongez aujourd'hui avec une nouvelle saison de Allô, tu réponds ou t'appelles aux côtés de Daniil. Un concept à la fois simple et redoutable, répondre à une question, oser ou appeler un proche tiré au sort au risque de se retrouver dans une situation particulièrement inconfortable. Un jeu en apparence, mais qui interroge profondément notre rapport à la vérité, au regard des autres et à nos propres limites. Qui êtes-vous aujourd'hui, Zueben ou Solène ?
12: Un peu des deux, je pense. C'est toujours un peu bizarre de dire ça, mais je pense que Zueben, ça a toujours été un peu un personnage pour moi. Pour avoir confiance en moi, dans un premier temps. Et je pense que toute personne qui donne des conseils sur Internet se conseille aussi un peu elle-même en même temps. Donc je pense que Zueben a toujours un peu parlé à Solène en même temps et a essayé de la rassurer. Donc je pense que même prendre ce rôle un peu de parler des émotions, parler de ce qui touche, de la dépendance affective, de la procrastination, c'était une manière aussi de me parler à moi-même et de me dire « Allez, bouge-toi, on y va, quoi ».
11: Pour toutes celles et ceux qui ne vous connaissent pas, vous répondez quoi à la question « Qui est Zueben et qui est Solène ?»
12: Solène, je pense que c'est quelqu'un de très timide. C'est quelqu'un aussi de très solitaire, mais qui adore ça, mais qui n'aime pas se sentir seule, par contre. Et Zueben, c'est quelqu'un de très froide, qui adore avoir cette image-là et qui aime bien casser ce mood quand on la rencontre. Zueben, je pense que c'est une créative, quelqu'un qui aime tout faire, qui aime faire des vidéos, faire des films, raconter des histoires en tout cas.
11: Ce qu'on comprend, Solène, à travers tout ça, c'est que Zueben vous a permis de devenir la femme que vous êtes en train de devenir. Elle vous a permis de trouver le courage aussi d'aborder effectivement ces thèmes qui vous tenaient à cœur.
12: Oui, ça me tient à cœur et puis je suis jeune et j'ai l'impression que je fais partie d'une génération aussi qui est très très triste et j'avais besoin de comprendre pourquoi parce que moi aussi j'ai fait partie de cette génération qui est triste sans raison et donc j'avais besoin de poser des mots sur ça et je pense que ça fait un peu du bien à tout le monde à une ère où quand on vient sur Internet on ressort toujours un peu plus déprimé. Là j'avais envie qu'on ressorte mieux quand on regarde mes vidéos.
11: Elle vient d'où cette tristesse alors ?
12: Je sais pas. Souvent, c'est marrant parce qu'on pense souvent que c'est à l'arrivée d'Internet que la tristesse est arrivée. Mais je pense qu'il y a plein de choses aussi qui peuvent se régler par ce biais-là. Donc je pense que ça vient en partie d'Internet et des réseaux sociaux. Tout va trop vite, tout va plus vite, on se compare tout le temps. Et je pense que c'est pour ça que j'avais besoin de casser ça pile à l'endroit où ça a commencé.
11: La majorité des créateurs de contenu travaillent d'abord avec l'image.
12: Oui.
11: Ce qui prime, c'est l'image. Il y a un côté très superficiel en règle générale. Vous, dans ce que vous racontez, on comprend que vous voulez aussi comprendre ce qui se cache derrière les personnalités que vous interviewez. Il y a presque un rôle social. Comment vous l'expliquez, ça ?
12: J'ai toujours aimé faire comprendre à tout le monde qu'on était tous les mêmes, qu'on a tous des failles. J'aime bien dire une phrase, c'est qu'on est tous quelqu'un. Pour moi, il n'y a pas de différence entre les humains. Et donc, quand j'ai voulu interviewer et faire cette espèce de jeu avec des artistes au début sur Allo, je me rendais compte qu'ils étaient très vite déstabilisés parce qu'en fait, ils étaient face à des interviews où... C'est vrai que des fois, il y a des interviews qui ne se disent pas vicieuses, mais qui le sont indirectement. Moi, j'assumais, c'était une interview vicieuse, mais au final, on passait un moment incroyable avec Gims. Il m'a dit qu'il n'avait jamais autant rigolé, donc c'était fou. Il avait vraiment lâché le filtre et en fait, je voyais juste un humain en face de moi et ça faisait du bien. Et je pense que ça a fait du bien à plein de personnes.
11: Un mot sur ce documentaire, Courtisane. Il y aura quoi à l'intérieur ?
12: Courtisane, ce sera mon premier film documentaire sur le travail du charme. J'aime bien aller sur des sujets qui divisent. Ce sera un côté vraiment très humain avec un personnage fort où on sera entre la réalité et la fiction. Et moi, j'ai envie d'aller plus en profondeur. Qui sont ces femmes ? Quel est leur quotidien ? Est-ce qu'elles sont seules ? Comment est-ce qu'elles vivent vraiment ça ? Et la stigmatisation autour d'elles qui est quand même assez poussée. Et aujourd'hui, je pense que les plateformes intimes, il y a énormément de travail autour du charme qui font partie de notre quotidien mais dont on ne parle pas et qui touchent les plus jeunes. Et moi, je veux faire un film documentaire pour les plus jeunes et pour justement prévenir, être préventif et également parler de la pornographie et des conséquences sur le cerveau qui sont quand même assez énormes.
11: Effectivement, c'est en informant les autres et en leur apportant des notions essentielles qu'on peut les protéger. L'ouverture de débat, est-ce que c'est pas ce qui vous définit d'ailleurs ?
12: Si, j'aime énormément. J'aime beaucoup créer des choses qui provoquent la discussion, des débats, pas forcément des débats houleux, mais où on se pose des questions, où on se questionne. Mes parents sont très comme ça aussi. Mon père adore avoir des débats sur des sujets de la vie, il s'arrête pas. Et en fait, je crois qu'il me l'a passé indirectement. Et j'adore ça. J'aime me questionner sur la vie.
11: Le nouveau podcast, en tout cas la nouvelle saison d'Allo, tu réponds ou tu t'appelles, c'est avec Daniil. Et il va falloir attendre pour découvrir Courtisane, ce documentaire accessible à tous qui explore le monde du charme, sa commercialisation et ses impacts. Merci beaucoup, Zue et Ben, et donc Solène, d'être passé dans le monde d'Élodie sur France Info.
12: Merci à toi.
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1: Il est 1h, le flash Lison Bourgeois. Une émotion immense pour tout un quartier. Les mots sur le réseau social X de la mère de Nantes, Johanna Roland. Un adolescent de 15 ans a été tué par balle et deux autres ont été gravement blessés ce jeudi soir dans une fusillade dans le quartier du Port-Boyer. C'est la deuxième fusillade mortelle dans ce quartier en moins de 3 semaines. Le procureur évoque un règlement de compte en lien avec le trafic de drogue. Le ministre de l'Intérieur est attendu à Nantes ce vendredi matin. Dans le cadre de l'enquête sur la fusillade qui a fait 2 morts et 6 blessés à Nice lundi, 4 personnes, dont le tireur présumé, ont été placées en garde à vue. Cet homme est soupçonné d'avoir ouvert le feu alors qu'il roulait en trottinette sur une place très commerçante du quartier sensible des Moulins. 2 hommes de 39 et 57 ans sont morts et 6 personnes ont été blessées. On vous parlait de cet homme piégé sur Internet par un youtubeur qui se faisait passer pour une adolescente de 14 ans. L'homme de 66 ans avait fait des sérieuses avances sexuelles à la jeune mineure sans savoir qu'il s'agissait d'une image et d'une voix générée par intelligence artificielle. Il a été mis en examen et placé en détention provisoire. Un homme et une femme sont morts ce jeudi matin en marchant dans l'eau le long d'une plage dans le Finistère. 2 autres femmes ont été évacuées en urgence absolue. Selon les premiers éléments, le groupe a été pris dans un phénomène de houle accentué par les conditions climatiques. Le bilan des bombardements russes qui ont frappé la capitale ukrainienne dans la nuit de mercredi à jeudi s'alourdit. Ils ont fait 16 morts, dont 2 enfants. Emmanuel Macron dit d'y voir dans ces attaques la faiblesse de Moscou, qui ne sait pas comment terminer sa guerre d'agression, alors que les pourparlers entre Kiev et Moscou, sous médiation américaine, sont en suspense depuis le déclenchement de la guerre au Moyen-Orient. La situation de blocage au Moyen-Orient, et en particulier du détroit d'Ormuz, au cœur de la discussion ce jeudi à Pékin, entre le président américain et son homologue chinois. Xi Jinping a aussi mis en garde Donald Trump sur le risque de conflit au sujet de Taïwan. Donald Trump doit repartir ce vendredi après-midi pour les États-Unis. Et puis on sait maintenant quels sont les footballeurs français qui participeront à la Coupe du Monde 2026. Ce jeudi soir, Didier Deschamps a convoqué 26 joueurs pour aller cet été aux États-Unis, au Canada et au Mexique. Tous ont déjà porté le maillot de l'équipe de France, sauf un nouveau, Robin Risser. Le gardien de but du RC Lens, récemment élu meilleur gardien de Ligue 1. Autre surprise dans cette liste, l'attaquant Jean-Philippe Mateta et le défenseur Maxence Lacroix. Le premier match des Bleus sera contre le Sénégal le 16 juin à New York.
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3: Bonsoir à tous et bienvenue dans Les Informés de France Info, émission spéciale ce soir consacrée au Mondial de football, puisque Didier Deschamps va annoncer la liste des joueurs français qui iront aux États-Unis, au Canada et au Mexique à partir du 11 juin prochain et jusqu'au 19 juillet. En finale, on l'espère, une Coupe du Monde aux enjeux diplomatiques et politiques inédits, avant tout parce qu'elle se déroulera, je l'ai dit, sur le sol américain en partie. Les États-Unis, bien sûr, en conflit avec l'Iran. Et on ne sait d'ailleurs toujours pas si l'équipe nationale iranienne participera ou non à la compétition. L'absence de la Russie exclue par la FIFA en raison de la guerre en Ukraine devrait aussi faire beaucoup parler. Le tout dans une ambiance sécuritaire tendue autour de la personne de Donald Trump et des conditions de jeu qui s'annoncent caniculaire et donc éprouvante pour les 48 équipes sur le terrain. On en parle ce soir avec Nicolas Perronnet. Bonsoir Nicolas.
4: Bonsoir Antoine.
3: Vous êtes journaliste au service des sports de Radio France. Arnaud Matteoli, bonsoir. Vous êtes avec Antoine. Nous, journaliste sportif à France Télévisions et vous intervenez notamment dans l'émission sportive Stade 2. Estelle Martin, bonsoir.
5: Bonsoir Antoine.
3: Merci d'être avec nous. Vous êtes présentatrice de l'émission 64 week-ends sur TV5 Monde. Merci d'être avec nous. Guillaume Nodin, vous êtes là aussi parmi nous.
6: Bonsoir Antoine.
3: Bonsoir, vous êtes chroniqueur international à RFI, votre chronique La Fabrique du Monde. Et Bruno Cotresse, bonsoir Bruno. Politologue, chercheur au CEVIPOF, Centre de Recherche de la Vie Politique, et enseignant à Sciences Po. Et si Didier Deschamps nous réservait une surprise de dernière minute, parmi les 26 ou les 23 joueurs sélectionnés pour le mondial de foot qui débute dans moins d'un mois sur le continent américain, on le saura dans quelques instants, dans quelques minutes. Hein, on va bien sûr suivre les annonces du sélectionneur français en direct sur France Info. Nicolas Perronnet, dites-nous tout. Alors, 23, 26 joueurs annoncés par le sélectionneur français ce soir ?
4: On serait plutôt sur 26. Dans tous les cas, c'est pas moins de 23 et pas plus de 26 parce que ce sont les règles de la FIFA. On est plutôt sur 26, plutôt une liste sans grande surprise a priori. On va surveiller le troisième gardien pour tout vous dire. Voilà, donc autant vous dire que les piliers seront là. Peut-être Lucas Chevalier qui ne serait pas dans la liste en faveur du gardien de Lens qui s'appelle Robin Risser qui fait une super saison. C'est un des éléments qu'on va regarder. Et puis dans l'attaque, Randal Kolo Muani, est-ce qu'il sera là ? Est-ce qu'il sera pas là ? C'est l'autre enjeu. Mais globalement, il n'y a pas de grosses surprises à attendre de cette liste de Didier Deschamps. D'ailleurs, c'est pas trop le genre de la maison.
3: C'est pas trop le genre de la maison. Au total, 48 équipes, 104 matchs, 3 pays hôtes hein, sur le continent américain. Il n'y a jamais eu autant d'équipes hein, qui ont joué. C'est une compétition qui va durer quasiment 5 semaines. Ça, c'est inédit. Arnaud Matteoli, on peut dire que c'est une compétition avec un nouveau format, inédite, qu'on n'a encore jamais vu.
5: Ouais, c'était aussi la volonté de la FIFA d'augmenter le nombre d'équipes, de toucher un maximum de téléspectateurs, de toucher plus de continents possible, c'est-à-dire d'essayer d'accroître encore sa puissance pour essayer de rentrer dans le plus de foyers. C'était l'objectif de la FIFA, s'agrandir et grossir encore un peu.
3: C'était 32 équipes, hein, c'est ça,
5: au Qatar en 2022. Qatar, tout à fait.
3: Et là, on passe à 48, donc c'est quand même assez énorme.
5: C'était l'objectif.
3: Et ça rallonge du coup la durée du tournoi. Nicolas Perronnet, ça se passe comment les matchs aux USA, aux États-Unis les gens viennent 8 à 10 heures avant le coup d'envoi. Racontez-nous, parce que vous avez assisté, vous, au match de préparation de l'équipe de France, notamment un match contre le Brésil aux États-Unis. Et en fait, c'est une vraie fête autour du match, avant même que ce match commence.
4: Oui, il y a une consommation, effectivement, du football, du soccer, comme on dit là-bas, qui est très, très différente. Et c'est vrai que quand on vient d'Europe, c'est un petit peu déstabilisant. Alors déjà, les stades, c'est des stades de NFL, le football américain, donc ils sont immenses, pas forcément d'une capacité bien supérieure à ce qu'on connaît en France ou en Europe, mais qui sont complètement architecturalement différents.
3: C'est combien de places à peu près en moyenne ?
4: On est sur du 60 000 à 80 000 à peu près, quoi. Donc ce sont quand même de grands stades, mais vraiment qui sont faits de manière à consommer, quoi. On consomme vraiment le sport, le foot américain et le baseball en premier lieu aux États-Unis, suivi du basket et du hockey sur glace. Et là, on essaye de fondre un petit peu le soccer dans tout ça. Donc c'est vrai que vous parliez de la consommation et des habitudes pour arriver au stade. Il y a ce qu'on appelle le tailgating, j'ai pas la traduction en français, mais on arrive, les Américains arrivent très très tôt au stade, genre 6h, 7h avant, avec la sono dans le coffre, les télés, on sort le barbecue, etc. Donc c'est vraiment toute une journée entière. Et c'est vrai qu'on a vraiment cette impression qu'on consomme le sport différemment de chez nous. Et ça va être très intéressant de le voir aux États-Unis parce qu'il y aura aussi les pauses fraîcheurs, enfin tout un tas de d'adaptation vraiment pour que le soccer devienne quelque chose de majeur et que les États-Unis réussissent ce qu'ils ont raté en 94, c'est-à-dire qu'en 94 la première Coupe du monde c'était
3: vous avez organisé chez eux hein.
4: Ouais, qui était aux États-Unis, devait tout changer et devait mettre le football au rang des sports américains. Ça a pas du tout été le cas et on sent bien qu'il y a un objectif commun entre les États-Unis et la FIFA, que ce soit le cas cette année.
3: Je le disais, au-delà de l'aspect purement sportif hein, et du format inédit de ce tournoi, on en parlait, sont bien les enjeux diplomatiques et politiques hein, qui seront au cœur de cette Coupe du Monde sur le continent américain, avec du côté des États-Unis pas moins de 16 villes hôtes, hein, dont New York, où aura lieu la grande finale hein, au MetLife Stadium, c'est le 19 juillet prochain. On va dire que les États-Unis de Donald Trump seront forcément scrutés de très près, sur fond bien évidemment de ce conflit avec l'Iran qui dure et qui s'enlise. Question pour vous, Estelle Martin, quelle image des États-Unis nous allons voir durant ce gros mois de compétition ?
6: Alors là, c'est l'incertitude, puisqu'effectivement, il y a beaucoup de polémiques autour de ce Mondial 2026, le prix des billets, on va y revenir, les pauses fraîcheurs, cette grande fête avec Shakira, Madonna, BTS... en pleine mi-temps qui fait beaucoup réagir a priori les aficionados, et vous devez en être, ne sont pas du tout contents. J'ai lu que des commentaires négatifs, genre mais pourquoi on nous fait ça, c'est pas possible. Donc il y a beaucoup beaucoup de critiques, mais Donald Trump, on doit lui reconnaître le fait qu'il aime bien toujours tirer la couverture à lui, et là il accueille quand même l'événement sportif le plus important, le plus marquant avec les Olympiques d'été, donc il est ravi, il est heureux. En plus Gianni Infantino, le patron de la FIFA, il est totalement acquis au président américain, donc On sent qu'il va tout faire pour présenter une grande fête du football, du soccer. Alors, est-ce que ça va être réussi? On verra. On a vu avec les Jeux Olympiques de Paris, on disait non, ça va être raté. Pour plein de raisons, ça a marché. Le football, ça quand même, c'est une passion mondiale. On l'a vu avec la CAN. Nous, à TV5 Monde, on en a parlé. On a vu cet engouement sur le continent, mais pas que sur le continent. Et là, c'est encore mieux que la CAN. C'est le mondial. Donc, à mon avis, peut-être que quand même tout le monde va se laisser embarquer par cet événement sportif.
3: Et Guillaume Nodin, vous pensez qu'il peut redorer son image, Donald Trump ?
7: Oh, c'est possible, enfin, en tout cas il va essayer, c'est sûr. Hein. C'est le plus grand événement du monde pour le président qui veut être le plus grand président du monde. Donc forcément, ça peut matcher, ça peut aller comme il faut entre les deux. Est-ce qu'il va réussir à redorer son image ? Je ne sais pas. Ce qui est sûr, c'est que vous vous souvenez, il y a 4 ans au Qatar, il y avait eu avant la Coupe du Monde beaucoup de discussions. Est-ce qu'il faut boycotter ce mondial, etc. Et puis finalement, tout le monde s'était laissé embarquer dans la compétition. Donc oui, il y a des discussions qui se passent actuellement sur le rôle de Donald Trump. Est-ce qu'il va essayer de tirer la couverture à lui? Évidemment, c'est sûr. Mais il va y avoir quand même des matchs à suivre du début à la fin, et notamment sur la fin. Ça peut être une Coupe du Monde vraiment suivi dans le monde entier. Après, il y a la question du décalage horaire. Ça n'est pas exactement dans les mêmes horaires, à part pour l'Amérique du Sud, que la zone de chalandise habituelle du football, je dirais, du football européen. Donc, bon, il y a cette petite question-là, mais c'est sûr que ça va être suivi, c'est sûr.
3: C'est sûr que ça va être suivi. Bruno Cotterêss, on voit qu'il y a une revente massive de certains billets. Il y avait des gens qui avaient acheté des billets qui les ont revendus. Ouais. Comment vous l'expliquez ? Est-ce que c'est l'effet Trump, ça, justement ? Est-ce qu'il y a un effet repoussoir, rejet du président, une forme de boycott, finalement ?
8: Oui, c'est pas impossible. Alors, il y a différentes logiques. Hein. Quand les gens revendent les billets, aussi des gens qui ont voulu anticiper, acheter quand c'était pas cher, puisqu'ils ont
3: mis en place
8: le système de prix dynamique. Au fur et à mesure qu'il y a moins de place, ça devient de plus en plus élevé. Donc, il y a certains qui ont peut-être voulu faire de la revente de bonnes affaires. Alors, c'est vrai que c'est un gros sujet de discussion, hein, la question de la billetterie. Hein. Il y a plusieurs billetteries. La Fédération française a mis en place sa propre billetterie de son côté. Elle propose des packages aux supporters de la Fédération française. Et puis, il y a la billetterie de la FIFA elle-même avec des prix qui sont des prix qui sont quand même pas à la portée de tout le monde. Hein. On est sur des prix à au moins 1 000-1 500 $ pour voir un match avec tout un package autour, effectivement, d'accès à une loge, d'accès à... Voilà, donc c'est quand même très, très élevé. La Fédération française, je crois, a proposé des packages avec un billet, avec du logement. On est au moins sur 1 500 €, voire ça monte à près de 4 000 €. Donc tout ça, c'est quand même pas à la portée de tout le monde. Et puis, il y a un autre sujet qui va venir. C'est la question des visas et des cautions que le gouvernement américain, l'administration américaine, demandait aux ressortissants de certains.
3: Hein. Ouais, ils sont revenus,
8: mais on voit qu'il y avait un gros sujet
3: ça,
8: aussi.
3: Ça a crispé, en tout
8: ça
3: cas.
8: Ça a beaucoup crispé, bien
3: pays.
8: Évidemment.
6: Il y a des visas qui allaient à plus de 15 000 $ quand même.
3: Ouais,
6: c'était des prix
3: extrêmement chers.
6: Extrêmement chers. Les gens ne pouvaient pas se les payer.
3: Estelle Martin, puisque vous avez la parole, justement, est-ce que on n'a pas parlé directement du conflit entre les États-Unis et l'Iran et globalement le conflit au Moyen-Orient? Est-ce que vous pensez que ça va avoir un impact direct sur la compétition sportive? C'est-à-dire que, est-ce qu'on va assister à des manifestations? Est-ce qu'on peut assister à des happenings? Lors de certains matchs, par exemple des États-Unis, peut-être certains supporters qui vont essayer de gêner le bon déroulement du match.
6: Alors je suis pas certaine, parce que je pense pas que ça soit le lieu aux États-Unis. En revanche, là même la question, en tout cas de la présence de la sélection iranienne est revenue. On a vu hier les images de la sélection iranienne qui était brandie comme, enfin ils étaient montrés comme des héros à Téhéran hier, mais ils disent
3: des images de propagande, hein, on peut le
6: dire. De propagande, enfin c'est leurs images, oui. Et puis voilà, on va y aller. Ils veulent y aller, exactement, avec les drapeaux en plein cœur de Téhéran. Ils ont dit qu'ils n'avaient pas leur visa encore. Ouais. Donc à voir. Marco Rubio, le secrétaire d'État, a dit que tout serait fait pour faciliter leur sécurité, mais c'est peut-être là où ça va être compliqué, c'est comment assurer la sécurité de la sélection. Est-ce qu'ils vont avoir leur visa? Il y a des remises en question sur s'il y a des liens avec les gardiens de la Révolution, alors qui va décider, qui va trancher? On sent que c'est quand même encore très, très flottant, très flou. Donald Trump, a priori, n'était pas très pour, mais encore une fois, Gianni Infantino l'a persuadé, lui a dit non, mais il faut absolument qu'il vienne. Il a encore, le président américain a été, comme on le connaît parfois, assez odieux par rapport aux Iraniens, en disant ah bon, ils ont une équipe, parce qu'ils savent vraiment jouer. Enfin, on a eu toute la scène dans la Maison Blanche, enfin le bureau Oval. Donc il y a beaucoup d'incertitudes, des risques de sécurité. à voir, mais est-ce qu'il y aura des manifestations? On a vu devant la Maison Blanche, il n'y a pas eu beaucoup de manifestations contre la guerre en Iran. Donc là, est-ce qu'il y aura, il y a tout un mouvement qui va se former? Je n'en suis pas sûre.
9: Guillaume Nodin, le patron, et celle le disait à l'instant, le patron de la Fédération iranienne de foot, a annoncé cet après-midi qu'en effet, ces joueurs n'avaient pas reçu les visas. Donc pour l'instant...
7: Il y a déjà eu un problème pour le président de la Fédération iranienne de football, qui n'a pas pu aller assister au congrès de la FIFA qui était au Canada, à Vancouver, parce que c'est un ancien membre de l'organisation des Gardiens de la Révolution, qui est classé comme organisation terroriste au Canada. On ne l'a pas laissé rentrer. Il y a eu apparemment un incident à l'aéroport de Toronto, où il était en transit, et donc il est reparti en Iran, et les Gardiens de la Révolution sont évidemment aussi sur la liste des organisations terroristes aux États-Unis, et Marco Rubio, le secrétaire d'État américain, a dit que ça allait évidemment poser un problème. On verra.
9: Mais là, on est à moins d'un mois de la compétition, ils n'ont pas leur visa. Il y a beaucoup ça veut dire quoi? Ça remet en cause la participation de l'Iran ou pas?
7: Oui, on peut le dire, oui. Les Iraniens ont posé 10 conditions à leur venue. Que leur sécurité soit assurée, notamment, et que les officiels soient respectés. Si le président de la fédération est interdit de territoire, moi, je ne sais pas ce qui peut se passer, hein, très honnêtement. Et c'est un enjeu de communication très important pour l'Iran. Vous vous souvenez peut-être qu'à la Coupe du Monde féminine, ou la dernière compétition féminine qui s'est déroulée en Australie, des joueuses iraniennes ont demandé l'asile politique avant de revenir... parce que leur famille avait subi des pressions. Quelle va être l'attitude des joueurs? Ce sont des porte-paroles du régime, hein, actuellement, les joueurs iraniens, c'est sûr.
9: Sachant que tout est fait pour accueillir les joueurs iraniens. Hein, ils vont arriver au plein milieu du désert en Arizona.
7: À tout seul.
9: Donc dans une ville en Arizona. Et aujourd'hui, le camp de base est mis en ordre de marche. La pelouse est tondue, arrosée. Donc tout est mis en œuvre. Donc il y a un peu ce décalage entre les visas qui ne sont pas délivrés à moins d'un mois du tournoi et le fait que le camp de base soit prêt à les accueillir. Bruno Codrès, ça remet en cause la participation de l'Iran ou pas?
8: En tout cas, le président Trump, semble-t-il, s'était beaucoup engagé auprès du président de la FIFA que ça pourrait être fait dans de bonnes conditions. Il ne cesse de dire « my friend Gianni », joue beaucoup sur sa proximité avec le président.
9: Le patron de la FIFA.
8: La FIFA réciproquement. Donc le président américain s'était engagé auprès de la FIFA et ça faisait l'objet de beaucoup de négociations entre eux que la délégation iranienne pourrait être accueillie en toute sécurité. Et c'est vrai que pour le président Trump, c'est un enjeu en même temps très, très, très important dans la partie de poker très, très, très compliquée dans laquelle il est en ce moment avec l'Iran.
9: On parle beaucoup du président Trump qui sera en effet au cœur de ce mondial, j'ai envie de dire malgré lui, mais aussi parce qu'il le veut bien.
6: Il aime le football aussi. Déjà, il aime attirer l'attention. Donc ouais. Alors là, il ne peut pas mieux faire. Et puis, il aime le football, contrairement aux Américains en général, même à sa base MAGA. C'est vrai que c'est étonnant. Lui, il aime Pelé, il connaît le football, il s'est rapproché de Gianni Infantino. Ouais. Il est vraiment son fils, aime aussi ça.
9: On parlait des risques pour la sécurité dans le pays. Est-ce qu'il y a un risque pour Donald Trump? Personnellement, on a vu qu'il avait été visé à de nombreuses reprises, encore très récemment. Est-ce que là, il y a un risque pour le président américain?
6: Ah, il y a toujours un risque avec Donald Trump. On l'a vu, il a échappé à au moins 3 tentatives d'assassinat. La dernière, donc, c'était lors de ce gala des correspondants de la Maison Blanche. Non, oui, bien sûr qu'il y a un risque. Je pense que tous les services secrets américains doivent être sur les dents parce qu'en plus, il a l'air, peut-être parce qu'il a l'impression d'être miraculé, qu'il est préservé et qu'il ne lui arrivera rien. Mais je pense que là, tous les services américains, encore une fois, doivent être sur les dents parce que Donald Trump est imprévisible, même avec ses proches, même avec ses collaborateurs, et il va vouloir être là, vouloir être présent, aller voir peut-être les joueurs, être là où ça se passe parce qu'il aime, encore une fois, attirer l'attention sur lui. Et là, il va avoir le temps de le faire.
9: Alors j'ai fait mes petits calculs. Il est possible que les sélections iraniennes et américaines se rencontrent durant cette compétition. Si elles finissent chacune deuxième de leur groupe, après la phase de poule, et donc elles pourraient tomber dans ce cas en 16e de finale, ça sera à Dallas le 3 juillet. Guillaume Nodin, est-ce qu'on doit s'inquiéter d'une telle rencontre?
7: Absolument pas, je crois pas. Je crois que la sécurité des deux équipes sera assurée. Et je pense que tout ce qui tournera autour du stade, la sécurité sera assurée. Si le président des États-Unis se présente à ce match, ce qui est une possibilité si ce match a lieu, il y aura tout le Secret Service qui sera là. À chaque fois que j'ai été correspondant à Washington, à chaque fois que Donald Trump se déplace et que vous allez dans un endroit où il est censé être, il y a une sécurité qui est mise en place. Alors parfois il y a quelques failles, on l'a vu au dîner des correspondants l'autre jour, mais c'est une fouille qui est quand même assez systématique. On fouille quand vous allez dans le même endroit que le président, on fouille jusqu'à l'intérieur de votre portefeuille. Ouais. Il faut le savoir. Donc, je suis pas spécialement inquiet. Peut-être après sur les transits entre les lieux, mais je crois que la sécurité dans les stades sera globalement assurée.
9: Nicolas Perronnet, est-ce que vous avez le souvenir d'une Coupe du Monde aussi tendue? Parce qu'on peut parler de tension. Alors, je parle bien sûr, là, je sors complètement de l'aspect sportif. Tout ce qui tourne autour du sport, avec là, les tensions qu'on vient de citer, pour, en effet, les risques pour la sécurité, mais aussi tout ce qui relève du conflit actuel au Moyen-Orient.
10: Bah, j'ai l'impression que c'est un peu le cas tout le temps, en fait. 2018, alors, je n'ai pas fait moi, la Russie, mais j'imagine que les débats avant la Coupe du Monde en Russie tournaient quand même aussi beaucoup autour de certains sujets, comme ça, qui dépassent le cadre du sport, et notamment la sécurité. Avant le Qatar, il y avait tout un tas de sujets aussi qui se sont révélés assez, alors pour certains effectivement plutôt vérifiés sur place, pour d'autres pas du tout. Moi j'étais au Qatar, c'est une Coupe du Monde qui globalement s'est bien passée, qui a été bien organisée en termes de sécurité. Là pour le coup c'était au top quoi, et il pouvait rien se passer, c'était
9: aucun débordement,
10: n'était pas non ça était, alors il y avait pas d'alcool au Qatar, peut-être que ceci explique aussi cela pour certains aspects, mais oui c'est vrai que là ça parasite quand même beaucoup les débats sportifs, et que ça va être le cas pendant les semaines qui vont précéder, je pense, le coup d'envoi le 11 juin au Mexique. Mais j'ai l'impression quand même que le sport est certain. Comme vous le disiez tout à l'heure, c'est le plus gros événement sportif au monde. Dans tous les cas, ça devient un sujet qui dépasse les frontières sportives dans les semaines qui précèdent. C'est un peu tout le temps le cas, j'ai l'impression.
9: Ouais, Arnaud, vous êtes d'accord? C'est-à-dire qu'on met du côté finalement les enjeux, le temps d'un mois de compétition, les enjeux diplomatiques, politiques, et on parle que de sport. C'est-à-dire que les gens oublient un petit peu ce qui se passe dans le reste du monde pour suivre les matchs?
5: Oui, bien sûr. Du côté des spectateurs, auditeurs, téléspectateurs, eux, ils vont profiter de cet événement. Après, Donald Trump, lui, il veut en faire une vitrine. C'est vrai que lui, il veut montrer que c'est un président protecteur, autoritaire, respecté. Lui, il va utiliser cette Coupe du Monde pour faire entre guillemets, un peu de propagande. Il veut montrer que les États-Unis ont une image rassurante. Ça, c'est ce qu'il, lui, veut défendre. Il veut jouer sur l'événement. Après, c'est vrai que je vous emmène là-dessus, mais c'est vrai que les Iraniens, eux, ils ont aussi besoin de cet événement pour être autour de la table et en profiter pour peut-être peser sur des discussions géopolitiques, diplomatiques. Et c'est vrai que les grands événements comme la Coupe du Monde vont aussi permettre peut-être aux Iraniens, s'ils arrivent à rejoindre le sol américain, de pouvoir discuter avec les Américains.
9: On n'a pas parlé du Mexique, là où il y a des matchs. Et d'ailleurs, le match d'ouverture, le 11 juin, il se passe à Mexico. Là aussi, Estelle Martin, ça risque d'être un peu tendu entre les Américains et les Mexicains, notamment sur fond de ce que fait Donald Trump. Hein. Il malmène les ressortissants mexicains avec sa politique...
6: Avec ICE, notamment.
9: Et sa police de l'immigration.
6: Oui, et puis en plus, il tire quand même la couverture à lui. On a l'impression qu'il n'y a que les États-Unis qui organisent ce mondial. Madame Schoenbaum, on l'entend pas trop. Le Canada non plus, où c'était compliqué, et ça reste compliqué avec les États-Unis. Donc oui, je pense qu'il va... Mais peut-être... Oui, je pense que ça va être un peu tendu, mais peut-être plus là pour des questions de sécurité. On a vu que le Mexique a quand même bien voulu rassurer, parce qu'il y a eu tous ces faits de violence après la mort de El Mancho, où vraiment on a vu une vague de violence, donc peut-être une certaine peur suite au mondial. Là, ils ont annoncé, je crois, 100 000 forces de sécurité pour assurer.
9: Côté mexicain.
6: Côté mexicain. Là, peut-être que là, la sécurité, il y a peut-être un enjeu pour les Mexicains pour prouver qu'eux aussi, ils peuvent tenir l'événement et que tout se passe bien sans aucun souci.
9: Guillaume Nodin, un mot sur la Russie. J'en parlais dans le début de cette émission. C'est la grande absente de cette Coupe du Monde. Elle a été bannie par la FIFA de toute compétition internationale.
7: Jouer des qualifications, absolument.
9: Voilà, et les matchs internationaux hors Coupe du Monde aussi, hein, pas que la Coupe du Monde. Depuis, en effet, la guerre en Ukraine qui a éclaté en février 2022, est-ce qu'il fallait maintenir cette sanction, ou comme le souhaite par exemple le patron de la FIFA, la lever, cette suspension, car, dit-il, elle n'a rien apporté?
7: Oui, c'est un débat qui est récurrent, et notamment depuis les Jeux Olympiques d'hiver à Milan-Cortina. Vous savez que il y a un athlète qui faisait du skeleton, la luge, la tête la première, chose pour un peu se sentir vivant, qui est arrivé avec un casque sur lequel il y avait des victimes, des amis à lui, victimes de la guerre, et on lui a demandé de changer de casque parce que c'était un message politique, et il a refusé et il a été exclu. Et depuis, eh bien, il y a un débat, est-ce qu'il faut que la Russie vienne ou ne revienne pas dans les compétitions internationales? Là, ça n'aurait pas été possible, elle n'aurait pas pu jouer les qualifications, mais c'est vrai que c'est un débat qui est ouvert aujourd'hui, et effectivement, Gianni Infantino explique que pour lui, ça n'a rien apporté.
9: Bruno Cotrès, vous vouliez dire
8: oui,
9: un mot?
8: Oui, il y a eu d'ailleurs une controverse dans la controverse, puisqu'au fond, la Russie a fait appel devant le tribunal arbitral du sport, qui a rejeté sa demande de pouvoir participer aux compétitions de football international. Certains disent que, compte tenu de l'ensemble du contexte international, de l'ensemble des dossiers sur la table au plan international, il y a un peu du double standard aussi, ouais, entre la Russie, Israël. Donc il y a aussi pas mal de controverses qui ont été liées à ça. La FIFA s'en est expliquée en disant que la guerre en Ukraine avait été une sorte de conflit presque international, reconnu comme tel par la communauté internationale, posait des questions de sécurité encore beaucoup plus importantes. Mais c'est vrai que ça ranime un petit peu ce débat qui est latent, qui est toujours là, des doubles standards, et ça ravivait un petit peu l'idée que les bonnes relations entre le président américain et le président de la FIFA pouvaient avoir joué un rôle.
9: Je voudrais qu'on parle des conditions de jeu sur le terrain. Question à nos deux journalistes sportifs qui sont là en plateau. On nous annonce une canicule, hein, une canicule assez éprouvante, bien évidemment, pour les organismes, pour les joueurs pendant les matchs. Bon, les États-Unis, Donald Trump, ils s'en fichent un petit peu complètement. Hein. On connaît le climato-sceptisme du président américain. Nicolas Perronnet, comment on s'adapte quand on est un joueur de foot à des températures aussi chaudes? On nous annonce jusqu'à peut-être 40 degrés à l'ombre et un soleil de plomb. Comment les joueurs s'adaptent? Est-ce qu'ils sont préparés? Est-ce qu'ils sont entraînés à jouer des matchs de foot dans des conditions si extrêmes?
10: C'est compliqué forcément quand on dépasse un certain seuil de chaleur. Ce qui va se passer aux États-Unis, c'est ce qui s'est passé notamment au Mondial des clubs qui a eu lieu l'an dernier, qui était une compétition FIFA aussi, qui avait lieu dans les mêmes conditions à peu près. Et effectivement, à peu près tous les joueurs et toutes les équipes, c'est les équipes de clubs à l'époque, c'était plein de la chaleur. Donc c'est l'adaptation sur place, sachant qu'en plus pour les grosses nations européennes, les matchs vont avoir lieu pour certains très tôt dans l'après-midi, hein, notamment sur la côte ouest. Pour la côte est, ça concerne l'équipe de France, ça va être 15h. Les deux matchs, le premier face au Sénégal et le troisième face à la Norvège, le deuxième face à l'Irak, sera à 17h, donc il fera encore très très chaud. Comment ils s'adaptent? Ils font comme ils peuvent, ils adaptent les entraînements, les horaires d'entraînement aussi à tout ça, et puis il y a un suivi, et puis il y aura les pauses fraîcheurs pendant les matchs.
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1: Il est 1h30, le flash. Lison Bourgeois. Une nouvelle fusillade sur fond de narcotrafic ce jeudi soir à Nantes. Un adolescent de 15 ans a été tué par balle. Deux autres jeunes hommes de 14 et 13 ans ont été blessés. Le pronostic vital du plus jeune est très engagé, précise le procureur de Nantes. Les coups de feu ont été tirés dans le quartier de Port-Boyer, dans le nord de la ville, quartier déjà touché fin avril, par des tirs mortels sur fond de trafic de drogue. Le ministre de l'Intérieur Laurent Nunez est attendu ce vendredi matin sur place. Alors qu'un projet de loi contre l'organisation des free parties vient d'être adopté par les sénateurs de la commission des lois, 1500 teufeurs étaient réunis ce jeudi soir dans le nord de la Lozère, sur la commune de Saint-Privat-du-Faux précisément. Les gendarmes et agriculteurs ont bloqué les accès au site. Israéliens et Libanais ont eu des discussions positives à Washington ce jeudi, selon la diplomatie américaine. Alors que le cessez-le-feu, entré en vigueur le 17 avril, doit se terminer dimanche et que les attaques israéliennes au Liban n'ont pas cessé, selon les autorités libanaises. Pendant ce temps, à Pékin, Donald Trump a tenté ce jeudi de convaincre Xi Jinping de faire pression sur l'Iran, 2 mois et demi après le début de la guerre au Moyen-Orient. Le président chinois, qui a lui mis en garde son homologue américain sur le risque de conflit au sujet de Taïwan, une discussion qui doit se poursuivre ce vendredi. À la chasse aux rats porteurs de lantavirus, l'Argentine annonce qu'elle va envoyer une mission scientifique la semaine prochaine à Ushuaia pour trouver les rongeurs à l'origine de la contamination de ce virus respiratoire qui s'est propagé dans le navire Ondus. En France, toutes les personnes identifiées comme cas contact de la néerlandaise qui est morte de lantavirus ont été testées négatives. Mais par mesure de précaution, l'isolement de ces 26 personnes continue. Le critère prédominant reste celui sportif. Justification ce jeudi soir de Didier Deschamps après la présentation de sa liste pour la Coupe du Monde de football de 2026. Surtout pour ses choix et son choix du gardien de but de 21 ans du RC Lens,

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2: On a les noms des joueurs qui viennent de tomber, donc 26, une liste de 26 joueurs. Nicolas Perronnet, est-ce que vous pouvez nous donner les noms des joueurs tricolores qui donc iront à ce mondial aux États-Unis, au Canada et au Mexique?
3: À trois gardiens de but, Mike Maignan qui sera titulaire évidemment dans les buts, Brice Samba et l'une des surprises que l'on annonçait qui est confirmée, pas de Lucas Chevalier mais c'est bien. Robin Risser, le gardien du Racing Club de Lens, qui va être le troisième gardien de l'équipe de France aux États-Unis. Une surprise également du côté des défenseurs, puisqu'il n'y aura pas 8, mais 9 défenseurs. Maxence Lacroix va connaître également le voyage aux États-Unis. Donc la liste des défenseurs, Lucas Digne, Malo Gusto, les deux frères Hernandez, Lucas et Théo, Konaté, Koundé, Saliba, Upamecano, et donc Maxence Lacroix. Celui qui fait les frais de ça, c'est au milieu de terrain, c'est Kamavinga, qui ne sera pas du voyage. Donc pas de Kamavinga.
2: Donc ça c'est une vraie surprise.
3: Oui, c'est une vraie surprise effectivement. Il était
2: Eduardo Kamavinga pas sélectionné.
3: Oui, avec un défenseur d'en plus donc qui sera Maxence Lacroix. Donc au milieu de terrain, Koné, Kanté, Rabiot, Tchouaméni et Zaïre Emery. Et puis devant on aura ce qu'on attendait également, à l'exception de Randal Kolo Muani. C'est vrai que l'information est montée tout au long de la journée. Il n'y aura pas de Randal Kolo Muani qui est remplacé par Jean-Philippe Mateta. Et donc Akliouche, Barcola, Cherki, Dembélé, Doué, Mateta, Olise, Marcus Thuram et évidemment le capitaine Kylian Mbappé. Voilà pour la liste des 26 joueurs de l'équipe de France.
2: Donc ce qu'on peut dire, c'est qu'on a une liste donc, de 26 joueurs donnés par Didier Deschamps, le sélectionneur français, ce soir. Et la surprise, c'est la non-sélection d'Eduardo Kamavinga.
3: Ouais.
2: Mais sinon, c'est à peu près
3: ce qu'on attendait. En fait, on a trois nouveaux quand même, qui sont donc, le gardien Risser, Maxence Lacroix et Jean-Philippe
2: Mateta. Gardien
3: Lançois. Exactement. Donc c'est quand même trois petites surprises dans cette liste qu'on annonçait. Sans surprise, justement.
2: Arnaud, une réaction par rapport à cette sélection annoncée par Didier Deschamps à l'instant?
4: Oh, c'est du changement dans la continuité, c'est-à-dire que Didier Deschamps ne nous surprend pas. Et en fait, c'est vrai que bon, Robin Risser, il y avait une inconnue avec Jean Butez, le gardien de Côme, qui pouvait être le troisième gardien dans cette liste. C'est vrai que la non-sélection d'Eduardo Kamavinga, qui fait une saison en demi-teinte, on va dire, du côté du Real Madrid, qui a écopé d'un carton rouge lors du quart de finale face au Bayern de Munich.
2: Il paye sa mauvaise saison, vous pensez?
4: Il pèse en tout cas ses performances aléatoires avec le club madrilène, pas toujours titulaire, remis en cause par le coach du côté de Madrid. Voilà, c'est après du côté de Mateta qui va occuper le poste d'attaquant. C'est un profil différent de tous les autres joueurs qu'il a pu prendre, donc c'est un profil assez grand qui nous rappelle un peu celui d'Olivier Giroud. Donc
2: physique, un profil physique
4: pour des matchs où il va falloir mettre de la hauteur.
2: Qui pèse sur les défenses.
4: Qui pèse sur les défenses, c'est tout l'intérêt de prendre Mateta dans cette liste.
2: Vous êtes d'accord, Philippe Mateta, oui. C'est ce profil-là. Est-ce que vous pouvez peut-être nous décrire les trois nouveaux, leur profil, leur club, d'où ils viennent?
3: Alors Robin Risser, donc troisième gardien qui vient du Racing Club de Lens, c'est la révélation vraiment en Ligue 1 cette saison. Il a été élu meilleur gardien de Ligue 1 lundi lors des trophées UNFP, qui sont un petit peu les Césars du foot français. Il n'avait aucune expérience en Ligue 1 quand il est arrivé en début de saison et ça a vraiment été la révélation. C'est vrai que Lucas Chevalier, qui était pressenti hein, jusqu'à il y a quelques semaines pour être le troisième gardien, il ne joue plus au Paris Saint-Germain, donc c'est assez logiquement finalement qu'il est écarté, que Robin Risser entre dans cette liste. Jean-Philippe Mateta, effectivement, son profil à la Olivier Giroud, à la Hugo Ekitike aussi, ce profil un petit peu grand, qui fait point de fixation dans les défenses, qui est bon de la tête, et Hugo Ekitike qui malheureusement s'est gravement blessé, c'était face au Paris Saint-Germain en Ligue des Champions, à Liverpool, rupture du tendon d'Achille, donc Jean-Philippe Mateta profite un petit peu de cette blessure, et du choix de Didier Deschamps, qui a un petit peu sacrifié un de ses enfants, entre guillemets, parce que Randal Kolo Muani, c'était malgré son manque de temps de jeu à Tottenham, un des fidèles, finalement, de Didier Deschamps. Ça a été l'un de ses meilleurs buteurs en 2024, notamment quand l'équipe de France n'arrivait plus à marquer. Lui marquait, Randal Kolo Muani, c'est...
2: Ce qui s'est fait remarquer lors de la finale aussi face à l'Argentine et qui rate ce tir.
3: Oui, qui rate, qui est arrêté en tout cas par Dibu Martinez, le gardien de l'Argentine. Action qui aurait évidemment pu changer le cours de l'histoire du football. Il ne sera donc pas aux États-Unis. Et puis Maxence Lacroix, ça c'est vrai qu'on n'y croyait pas, peut-être sauf lui, sa présence dans cette...
2: Peu connu du grand public.
3: Liste. Il a été justement de la tournée américaine dont on parlait en début d'émission. Du côté de Boston et de Washington face au Brésil et la Colombie. Il a fait deux très bons matchs, en fait, face à ces deux équipes-là. Et c'est vrai qu'on rajoute un profil très défensif pour sortir un milieu de terrain qui est donc Eduardo Kamavinga. Donc c'est vrai qu'on ne s'attendait pas trop à Maxence Lacroix, Risser et Mateta un peu plus.
2: Arnaud, quelles sont les chances de victoire de cette équipe de France? Donc il n'y a pas de grande surprise. On dit que la France fait partie des équipes vraiment parmi les favoris de ce tournoi. On peut aller au bout?
4: Ah, l'équipe de France.

0: À partir du moment où elle s'aligne dans une Coupe du Monde, elle fait partie des favoris et elle peut gagner cette compétition. Alors après, il y aura du monde sur sa route. Il y aura cette équipe d'Espagne, championne d'Europe. Il y aura ce Portugal. Il y aura cette équipe d'Angleterre. L'Argentine aussi, la tenante du titre, qui sera là.
1: Le Brésil, vous citez le Brésil.
0: Le Brésil de Carlo Ancelotti, qui, certes, au mois de mars, Nicolas Yété, a pas montré son plus beau visage. C'est une sélection brésilienne en pleine reconstruction, avec ou sans Neymar. Ça, c'est la grande inconnue de cette sélection. Mais c'est vrai qu'il faudra toujours se méfier de cette équipe qui est capable de monter en puissance. Et bien sûr que la France va faire partie des favoris.
1: Guillaume Nodin, votre avis sur cette sélection, sur ces joueurs annoncés? Vous êtes supporter de l'équipe de France.
2: Je suis journaliste avant tout. Mais donc il y a pas beaucoup de surprises. Moi, je suis un petit peu déçu. En troisième gardien, j'aurais bien aimé voir Hugo Lloris, mais je pense qu'il sera quand même dans l'entourage de l'équipe de France. Retour de l'ancien, puis surtout angélinois, comme on dit là-bas. Il joue à Los Angeles et peut-être qu'il aura des choses à dire. Il aurait fait un très bon joueur de vestiaire pour cette équipe de France aux États-Unis. Mais il y a zéro surprise. L'attaque fait peur à tout le monde.
1: Emmené par Kylian Mbappé, évidemment le capitaine.
2: Oui, absolument. Et puis il y a la triplette du Paris Saint-Germain à côté de lui. Ça peut faire très très mal, c'est sûr.
1: Bono Contreras, elle vous plaît cette équipe ?
3: Oui, elle était très attendue. On se disait qu'il allait resélectionner l'équipe qui avait figuré dans la tournée de matchs amicaux avant aux États-Unis. On a battu le Brésil, d'ailleurs. Donc, au fond, il n'y a pas beaucoup de surprises. On retrouve des noms du football français qu'on connaît très bien, notamment les attaquants, les gardiens, qui sont quand même maintenant des personnalités du football extrêmement, extrêmement connues. Donc, une très belle équipe, effectivement, avec une attaque, effectivement, qui a de quoi faire peur à nos compétiteurs.
1: Nicolas Perronnet, apportez-nous encore votre savoir footballistique. Jean-Philippe Mateta, pas très connu du grand public, il a participé au JO il y a 2 ans. Quel est son profil ? Qu'est-ce qu'il peut apporter à l'équipe de France ?
4: Il a 28 ans. Ouais. C'est l'attaquant depuis quelques saisons de Crystal Palace, qui est un club de première ligue. Effectivement, on a commencé à entendre parler de lui dans l'équipe de France olympique de Thierry Henry, qui a fait médaille d'argent au jeu. Son principal atout, on le disait tout à l'heure, c'est vraiment sa taille. Il fait 1m92. Il va trouver finalement une place qui était laissée vacante en termes de profil par le départ d'Olivier Giroud, qui aurait dû être la place d'Hugo Ekitike, très clairement, qui ne l'est plus parce qu'il s'est blessé. Il en a pour vraiment de longs mois de convalescence, Hugo Ekitike. Donc c'est vrai qu'il va vraiment prendre ce profil-là. Et puis surtout, il a été bon sur les 3 sélections qu'il a avec l'équipe de France. Il a connu une première sélection contre l'Azerbaïdjan. Et puis ensuite, il a marqué, deuxième but contre l'Islande. Ça, c'était lors des tournées il y a quelques mois en Ligue des Nations. Et il a marqué aussi sur sa 3e sélection. Et finalement, ça fait de lui le buteur le plus efficace sur les éliminatoires.
1: Ça, c'est bon pour nous, ça.
4: Derrière Kylian Mbappé. Donc voilà,
1: il rentrera en cours de match.
4: Il sera remplaçant, mais il peut avoir du temps de jeu, Jean-Philippe Mateta.
1: Et sur Maxence Lacroix, un petit mot, il a 26 ans. 2 sélections seulement en équipe de France. Donc c'est un pari que fait Didier Deschamps. C'est quelqu'un mais peu expérimenté en équipe de France.
4: Mais il l'a vu jouer et il l'a vu évoluer dans le groupe aux États-Unis et il a été séduit par Lacroix, très clairement. Il en parlait de manière assez dithyrambique. Et face au Brésil, notamment, il a été très bon. Il est rentré en jeu, me semble-t-il. Et face à la Colombie, surtout, il était titulaire. Et là, il a fait un très, très gros match, Maxence Lacroix. Donc, il aura sans doute, lui, je pense, moins de temps de jeu qu'un Mateta, même si Mateta sera remplaçant aussi, évidemment, vu l'abondance de biens dans le secteur offensif de l'équipe de France. Mais Maxence Lacroix, il a tapé dans l'œil très clairement en 2 matchs du sélectionneur.
1: Arnaud, vous êtes d'accord ?
0: Oui, je rejoins Nicolas à 100%, que ce soit Mateta ou Lacroix. Et c'est vrai qu'ils ont des profils différents, ils n'occupent pas le même poste, mais c'est vrai que Maxence Lacroix a marqué des points sur la tournée américaine, il s'est bien intégré dans le groupe, il fait une super saison du côté de Crystal Palace. Et du côté de Mateta, c'est vrai que il avait gagné en popularité. C'est vrai que cette équipe de France Paris 2024, avec des joueurs autour de lui comme Lacazette ou Michael Olise, parce qu'ils ont joué ensemble lors de cette épopée olympique. Et c'est vrai qu'il était rentré dans le cœur des Français, il y a eu cette finale face à l'équipe d'Espagne. Donc même s'il est il était un des joueurs les plus expérimentés de cette équipe olympique, il fait lui aussi du côté de Crystal Palace une très bonne saison.
4: Nicolas Mateta et Maxence Lacroix jouent tous les deux à Crystal
0: Palace. Ils jouent dans le même club.
1: Ah oui, ils jouent dans le même club en Angleterre. Un mot sur Lucas Chevalier, donc sa non sélection, comment vous l'expliquez ?
4: Manque de temps de jeu, très clairement, sélectionner un gardien qui ne joue plus, c'est compliqué quand même pour Didier Deschamps. Ça vaut aussi pour les joueurs de champ, évidemment. Lucas Chevalier, il a quand même raté le coche du côté du Paris Saint-Germain. C'est l'ancien gardien de Lille qui a été transféré au Paris Saint-Germain.
1: Très bon gardien à Lille.
4: Très bon gardien. Non, mais c'est un très bon gardien, Lucas Chevalier, mais il devait prendre la suite de Donnarumma, qui a été évidemment un des grands gardiens du Paris Saint-Germain ces dernières années. Et puis, en fait, il n'a pas réussi à s'imposer. Il est tombé face à un phénomène qui s'appelle Matvei Safonov, le russe. Il y avait beaucoup de scepticisme autour de Safonov. Et puis, Luis Enrique, l'entraîneur du Paris Saint-Germain, a fait jouer la concurrence entre les deux. Et Safonov, il est énorme, en fait. Donc il a perdu son poste petit à petit. Et effectivement, c'est dur pour lui parce que arriver au Paris Saint-Germain, ne pas s'imposer au Paris Saint-Germain, perdre sa place qui lui semblait quand même acquise en équipe de France, même une place de gardien numéro 3, c'est dur quand même pour Lucas Chevalier, il va falloir s'en remettre.
1: Arnaud, les atouts et les faiblesses de l'équipe de France aujourd'hui, vous diriez ?
0: Les atouts, Michael Olise, Ousmane Dembélé, le Ballon d'Or, les atouts, on va dire, sont offensifs.
1: Et nos faiblesses, parce qu'on en a forcément.
0: Nos faiblesses défensives sur certains matchs, c'est vrai que Didier Deschamps cherche un peu la solution. Alors il a testé Saliba ou pas Mécano, mais c'est vrai que lors du dernier Euro, ça n'avait pas si bien fonctionné que ça sur les côtés, les latéraux. C'est vrai que faudra voir ce que ça donne à très haut niveau face à des très grandes équipes sur un huitième, quart, demi-finale de Coupe du Monde. Mais je dirais que les atouts sont, on a plus d'atouts que d'inconvénients dans cette équipe.
1: Je voudrais qu'on parle, Estelle, vous en parliez tout à l'heure quand même, de cette finale, et notamment de la mi-temps de cette finale le 19 juillet. On nous annonce un concert de Shakira, de Madonna, d'un groupe sud-coréen, une sorte de Super Bowl à l'américaine.
5: C'est pas un groupe sud-coréen, c'est BTS.
1: Moi, je le connais pas très bien, mais c'est le groupe, comme vous dites. En tout cas, une sorte de Super Bowl à l'américaine. Est-ce que... sportivement, ça va pas être un problème parce que on entend dire aussi que finalement la mi-temps serait sans doute rallongée pour que tous ces gens puissent se produire.
5: S'installer parce que si j'ai tout bien compris, ça serait sur la pelouse, donc en plus et à l'américaine. Et j'ai eu Ronan Evin qui est directeur de l'association Football Supporters Europe. Alors lui, il est remonté comme un coucou. Il est vraiment, il ne comprend pas. Il pense que Gianni Infantino, le patron de la FIFA, veut faire comme les Américains, donc transformer. Et pour lui, c'est vraiment touché à l'ADN même du soccer, du football, et il ne comprend pas pourquoi il y a ce virage de la FIFA de vouloir ressembler au sport américain, donc très en colère. Et comme je vous le disais en début d'émission, je suis allée voir les commentaires, que ça soit des Français, des Anglais, même les Américains, ils n'ont pas l'air de comprendre pourquoi on décide de faire ce show comme au Super Bowl, parce que c'est vraiment, on a l'impression que c'est copié sur ça. Puis alors, bon, c'est vrai que Shakira, elle a attiré plus de 2 millions de personnes, et puis c'est vrai qu'en 2010, elle avait signé le Waka Waka du Mondial en Afrique du Sud. Mais bon, Madonna, 67 ans, bon, au moins, la jeune génération de supporters de football va découvrir ou redécouvrir cette star. Mais on comprend pas très bien, ou si on comprend très bien, en fait, Gianni Infantino veut faire plaisir aux Américains et veut calquer le modèle américain sur le modèle du football. Mais ce qui est quand même un peu surréaliste, parce qu'avec les pauses fraîcheur aussi qui, semble-t-il, servent à rafraîchir, et il le faut, les footballeurs, mais qui sont, si j'ai bien compris, dans tous les matchs, même s'il fait 18 degrés, ça serait plutôt pour mettre un petit peu plus de publicité et avoir encore un peu plus d'argent. Et là aussi, colère des supporters qui disent qu'on est en train de toucher aux règles même du football. Mais vous connaissez mieux ces règles que moi et je pense que vous comprenez cette colère.
4: Ben, on est en train d'instaurer des cartons, en fait, avec ces pauses fraîcheur, très, très clairement. Et c'est vrai que sur la tournée américaine, il y avait des pauses fraîcheur de 3 minutes au milieu de chaque mi-temps, alors qu'il faisait 10 degrés. Donc ça avait un côté un petit peu ridicule. Là, il y aura un vrai intérêt parce qu'il fera chaud cet été, évidemment, aux États-Unis.
1: Nicolas, je reviens sur la liste des 26 joueurs annoncés ce soir. Vous parliez à l'instant du troisième gardien, donc Robin Risser, qui a été préféré à Lucas Chevalier. Didier Deschamps s'en est justifié, c'était sur TF1. Je vous propose qu'on l'écoute.
6: C'est un rôle spécifique, troisième gardien. Après, le critère numéro un est quand même la performance sportive. Je comprends que Lucas Chevalier, qui est avec nous depuis un bon moment, peut être déçu, mais malheureusement...
7: C'est parce qu'il est blessé que vous n'êtes pas sûr qu'il soit en pleine forme le 11 juin.
6: Et il ne joue plus depuis plusieurs mois. Je lui avais tendu la main au mois de mars en espérant qu'il ait, mais malheureusement, au moment où il aurait pu avoir du temps de jeu... Il n'en a pas eu, donc Robin a eu l'occasion de déjà venir avec nous puisqu'il était avec les Espoirs sur certaines séances. Il fait une très très belle saison, donc c'est un jeune, avec son enthousiasme, c'est quelque chose d'important pour l'ensemble du groupe aussi.
1: Voilà, Didier Deschamps, sélectionneur tricolore, qui a annoncé donc la liste des 26 joueurs français qui iront à la Coupe du Monde dans moins d'un mois. Nicolas Perronnet, donc c'est ce que vous disiez, c'est le manque de jeu, de temps de jeu de
4: oui,
1: Lucas
4: parce
1: Chevalier
4: que c'est vrai qu'il
1: a été fatal.
4: Il est blessé, mais c'est une blessure qui doit le tenir éloigné des terrains pendant 2-3 semaines. Donc c'est pas ça qui l'empêchait de partir au Mondial. Donc oui, c'est le manque de temps de jeu, très clairement. Ça fait quand même plusieurs semaines qu'il joue plus avec le Paris Saint-Germain.
1: Ah, vous êtes d'accord, Arnaud ?
0: Oui, et puis c'est vrai qu'il... Il y a eu ces petites bévues en début de championnat. On se rappelle de ce classico sur la pelouse du Vélodrome lors du match face à Marseille. Il y a eu des erreurs.
1: Des ratés.
0: Des ratés. Et il y a aussi des ratés dans sa communication. On se rappelle de ses likes, tweets, retweets du Rassemblement National. Donc voilà, il a vécu une saison très compliquée. Peut-être que le transfert au Paris Saint-Germain était très lourd à porter. Sportivement, ça a été compliqué derrière. La communication n'a pas été bonne. C'est une saison, j'ai presque envie de dire, ratée pour Lucas Chevalier.
1: Justement, vous me faites ma transition. Du Rassemblement National et des prises de position des joueurs de l'équipe de France sur le sujet, notamment à moins d'un an de l'élection présidentielle de 2027. Kylian Mbappé, le capitaine des Bleus, a exprimé son souhait que le parti extrême droite ne remporte pas en effet ce scrutin présidentiel dans un an. Et Jordan Bardella, Marine Le Pen lui ont répondu, mais aussi le porte-parole du RN, Thomas Ménager. C'était ce matin chez nos confrères de France 2.
8: Quand on est le capitaine de l'équipe de France, je pense que c'est dommage de diviser. Parce que Jordan Bardella l'a dit, il y a une forme de division indirectement de la part de Kylian Mbappé. Et on aimerait plutôt, quand on est capitaine de l'équipe de France, de rassembler autour des valeurs du sport. C'est un principe fondamental de la liberté d'expression. Mais comme dans certaines fonctions, certains fonctionnaires, certains militaires, il y a un devoir de réserve. Ce n'est pas son cas, c'est pas son cas. Mais il y a peut-être une forme de devoir de réserve morale qui devrait peut-être s'imposer.
1: Voilà, Thomas Ménager, porte-parole du RN, député du Loiret, Bruno Cotterêts, qui dit il faut que Kylian Mbappé, le capitaine des Bleus, s'impose un devoir de réserve morale, dit-il, ce sont ses termes. Il a le droit de donner son avis, Kylian Mbappé, ou est-ce qu'il sort trop de son rôle, là ?
3: C'est pas la première fois que des sportifs prennent des positions dans des débats publics ou sur des questions politiques. Kylian Mbappé, de toute façon, à un moment donné de sa carrière, où il n'a pas non plus beaucoup à redouter, que ça a des conséquences négatives sur lui, sur ses sponsors, etc., bien évidemment. C'est sa liberté de parole. Après, évidemment, si ça devenait quelque chose de plus répétitif, que Kylian Mbappé régulièrement intervienne dans le débat public, c'est vrai que là, ça deviendrait peut-être un autre sujet. Mais il a sa liberté de parole. Le Rassemblement National, la sienne, tant Jordan Bardella que Marine Le Pen, ont répondu. Moi, je retiens surtout et avant tout l'exceptionnel sportif qu'il est, les trois buts qu'il nous a mis dans la finale malheureuse que nous avons eue, plus le pénalty qu'il avait réussi. Ça faisait quand même quatre buts dans le même match. Il faut d'abord et avant tout souhaiter qu'il va nous refaire la même chose.
1: Sauf que Guillaume Nodin, c'est le capitaine de l'équipe de France. Il a l'étiquette France sur son maillot. Sa parole pèse beaucoup. Et notamment auprès des jeunes qui seraient peut-être tentés par l'aventure et le bulletin Bardella.
2: Oui, c'est possible. Après, c'est difficile à mesurer, à évaluer. On a pendant des années eu des capitaines de l'équipe de France qui ne prenaient aucune position sur aucun sujet polémique ou de société. On leur a reproché. On l'a reproché notamment beaucoup à Zinedine Zidane, qui était extrêmement prudent sur toutes ces questions-là. Après, voilà, oui, Kylian Mbappé est footballeur, Kylian Mbappé est capitaine de l'équipe de France, il est millionnaire, mais c'est un citoyen, il a le droit de s'exprimer.
1: Bruno Cotterêts, vous disiez très justement, d'autres sportifs avant lui se sont exprimés, et notamment ont critiqué le FN devenu RN, hein, Lilian Thuram, Antoine Griezmann aussi à sa façon, et puis il y avait Zinedine Zidane aussi, c'était avant le second tour en 2002 entre Jacques Chirac et Jean-Marie Le Pen. Écoutez Zizou.
9: C'est pas possible, c'est pas jouable, quoi. Donc ce que je veux simplement dire, c'est qu'il faut simplement dire aux gens qu'il faut qu'ils votent. C'est très important. Et surtout, penser, encore une fois, je le dis, et je pèse mes mots, c'est penser aux conséquences que ça peut avoir, quoi. En votant un parti qui ne correspond pas du tout aux valeurs de la France, quoi.
1: Estelle Martin, est-ce que le monde du sport et le monde de la culture, parce que certains artistes aussi interviennent et critiquent le Rassemblement National aujourd'hui, est-ce que ça, c'est la dernière digue avant la normalisation de ce parti ?
5: Peut-être, mais moi je trouve que c'est quand même oui, on leur reproche, hein, vous l'avez dit souvent aux artistes et notamment et aussi aux sportifs, comme s'ils étaient cantonnés à voilà à faire du sport et pas à réfléchir, pas avoir d'opinion politique. Pourquoi pas en fait, pourquoi Kylian Mbappé ne peut pas dire ce qu'il a à dire par rapport au Rassemblement National, et c'est vrai qu'il est suivi par, alors il est connu dans le monde entier, il a 130 millions de personnes qui le suivent sur ses comptes, sur ses réseaux sociaux, donc il a une parole qui est vraiment très très entendue. Moi, ça me choque pas, ça me surprend, parce que comme vous l'avez dit encore une fois, même là, Zinedine Zidane, c'était une rare prise de parole politique du joueur, d'un de nos joueurs stars. Donc, je comprends que les sportifs aient aussi envie de parler. Ousmane Dembélé, après la dissolution, il avait quand même appelé à voter. Alors, c'est vrai que c'était plus mesuré, hein, c'était juste, il faut aller voter, c'est important. Je pense que c'est aussi le rôle des sportifs, ils ont le droit de le dire.
1: On parlait de Zinedine Zidane à l'instant. Zinedine Zidane qui succédera à Didier Deschamps après cette Coupe du Monde. Nicolas Perronnet, c'est une nouvelle page du foot français qui va s'ouvrir avec Zinedine Zidane. Même s'il y a une victoire au final pour Didier Deschamps, le 19 juillet.
4: Oui, forcément. Et c'est aussi une page qui va se fermer avec Didier Deschamps parce que c'est quand même pas n'importe qui pour le football français, Didier Deschamps. C'est sa 4e Coupe du Monde là qui va débuter. C'est sa 7e liste comme ça annoncée à la télé à une heure de grande écoute. Enfin, il est là depuis 2012. Ça fait 14 ans qu'il est à la tête de cette équipe de France. Donc,
1: c'est un record de longévité ou
4: Le monde, pas tout à fait, mais presque. Donc, Didier Deschamps, c'est quand même un palmarès assez incroyable. Il a 3 finales, une gagnée en 2018. Il a 4 grands tournois terminés. Quand je dis grands tournois, c'est Euro ou Mondial, terminés dans le dernier carré. Enfin, c'est quand même pratiquement du demi-finale ou finale à chaque fois. Enfin, faut se rendre compte de où Didier Deschamps a emmené cette équipe de France. C'est quelque chose d'assez fort. Et effectivement, quoi qu'il arrive, oui, une page va se tourner avant que s'ouvre celle de Zinedine Zidane, qui sera forcément radicalement différente. Mais Didier Deschamps mérite quand même la sortie, en tout cas, il a une mine d'or entre les doigts, on parlait du secteur offensif, pour s'offrir une vraie belle sortie, Didier Deschamps.
1: Arnaud, on dit souvent que le jeu de l'équipe de France ne sera pas le même avec Zidane. Ça serait quel jeu? Ça serait un jeu... Je ne veux pas anticiper, il y a quand même une Coupe du Monde avant. Il y a encore Didier Deschamps qui est là.
0: Il n'a pas été nommé.
1: Oui, tout à fait. Mais on reproche souvent à Didier Deschamps d'avoir un jeu pas très offensif, en tout cas d'être plus sur une construction avec une équipe qui joue plus en défense qu'en attaque. Je caricature un peu. Zidane, ça serait quoi, l'anti-Deschamps?
0: Il faudra d'abord qu'il habite le costume de sélectionneur et toute la pression qui va avec. Parce que être sélectionneur de l'équipe de France, c'est toute une pression populaire. On est tous sélectionneurs, on a tous un avis sur les Bleus. Et il y aura des compétitions et des matchs importants qui vont arriver très vite. C'est vrai qu'en regardant un peu le calendrier, hasard de l'histoire, mais en fait, le premier match de Zidane, sélectionneur des Bleus, s'il devenait sélectionneur, ce serait un France-Italie. Comme quoi, il avait terminé sa carrière de joueur sur un Italie-France en finale de Coupe du Monde. Il va la reprendre en tant que sélectionneur sur un France-Italie. Voilà, c'est un clin d'œil. Et après, sur le jeu qu'il proposera, et bah il a les joueurs pour disposer d'un jeu attractif, attrayant. En tout cas, au Real Madrid, c'est le jeu qu'il pratiquait, donc on verra ce qu'il est capable de faire avec l'équipe de France.
2: Mais ça a donné 3 Ligues des Champions d'arrivée. Hein,
0: exactement, oui, bien sûr. Avec son club,
1: Nicolas
0: il a été performant.
1: On va rappeler la principale information de ce soir. Donc la liste de Didier Deschamps qui a été dévoilée, 26 joueurs qui iront à la Coupe du Monde dans moins d'un mois. Ça commence le 11 juillet du côté des États-Unis, du Canada et du Mexique, avec une surprise, donc la non-sélection de Camavinga au milieu de terrain, et 3 nouveaux qui rentrent dans cette équipe de France. Est-ce que vous pouvez nous les rappeler?
4: Robin Risser, qui sera le 3e gardien de cette équipe de France, puisque Lucas Chevalier, comme on s'y attendait, le gardien du Paris Saint-Germain, n'est pas sélectionné. Maxence Lacroix, le défenseur de Crystal Palace, qui sera également du voyage aux États-Unis et au Mexique et au Canada, en Amérique, puisque Camavinga, vous l'aviez dit, n'est pas sélectionné. Il y aura donc 9 profils très défensifs, 5 milieux de terrain simplement, et puis l'autre surprise, c'est dans le secteur offensif, puisque parmi les 9 attaquants, on retrouvera Jean-Philippe Mateta, qui est coéquipier de Maxence Lacroix à Crystal Palace, qui lui est sélectionné pour son profil essentiellement. Et c'est Randal Kolo Muani qui en fait les frais, qui ne sera pas du voyage.
1: Nicolas, un pronostic rapidement? On gagne cette Coupe du Monde?
4: Je pense que oui.
1: Estelle?
5: Oui, on la gagne.
8: Guillaume.
2: On pourra d'abord battre le Sénégal. Le premier match, c'est toujours très important.
1: Arnaud.
0: Une belle demi-finale.
1: Bruno.
3: Oui, aussi, la même chose.
1: On remporte ce tournoi. Merci les informés, merci d'avoir été autour de moi ce soir. Nicolas Perronnet, Arnaud Matteoli, Estelle Martin, Guillaume Nodin et Bruno Cotres. Ravi d'avoir passé cette belle soirée à vos côtés. Les informés reviennent demain matin, 9h avec Paul Barcelone. Moi, je vous retrouve demain soir à 20h. À demain et allez les Bleus.
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0: au juste.
1: Il est 2h, le flash. Lison Bourgeois, un adolescent de 15 ans tué dans une fusillade à Nantes ce jeudi soir. Deux autres jeunes hommes ont été blessés, dont un garçon de 13 ans entre la vie et la mort. Le procureur évoque un règlement de compte en lien avec du trafic de drogue. Le ministre de l'Intérieur, Laurent Nunez, est attendu à Nantes ce vendredi matin. Mise en examen et placement en détention provisoire pour l'homme piégé sur Internet par un youtubeur qui se faisait passer pour une adolescente de 14 ans. L'homme de 66 ans avait fait des avances sexuelles à la jeune mineure sans savoir qu'il s'agissait d'une image et d'une voix générée par intelligence artificielle. Cet ancien responsable de l'Union nationale du sport scolaire en Haute-Saône avait déjà été condamné l'année dernière à 18 mois de prison avec sursis pour détention et diffusion d'images pédopornographiques. Les services de secours ukrainiens partagent ce vendredi matin un nouveau bilan des bombardements russes. Des attaques qui ont visé Kiev dans la nuit de mercredi à jeudi. Le bilan s'alourdit et fait état de 21 morts. Le président américain et son homologue chinois mènent ce vendredi une ultime journée de discussion. Donald Trump doit repartir en tout début d'après-midi pour les États-Unis. Leur désaccord avec Xi Jinping ont éclaté ce jeudi, notamment avec la mise en garde vigoureuse du président chinois sur le risque de conflit au sujet de Taïwan. Concernant l'Iran, le président américain assure que son homologue chinois lui a offert son aide au sujet du détroit d'Ormuz. Et c'est justement parce que la Chine et l'Iran sont alliés que Téhéran a annoncé ce jeudi que ses forces navales avaient autorisé, depuis la veille, le passage de plusieurs navires chinois dans le détroit d'Ormuz. Ce passage a été rendu possible grâce aux relations étroites entre les deux pays et leur partenariat stratégique, ont spécifié les gardiens de la Révolution. Au moins 78 morts, dont 10 civils, dans des affrontements violents entre plusieurs gangs. Ça se passe dans la banlieue de la capitale haïtienne Port-au-Prince. Un bilan des affrontements armés depuis samedi. La France souhaite envoyer rapidement en Espagne les deux orques du Marineland d'Antibes dans les Alpes-Maritimes. Elle le fait savoir ce jeudi soir. Ce parc aquatique a fermé ses portes en janvier 2025. Deux orques et une douzaine de dauphins restent sur place dans des bassins qui se dégradent. Une dernière liste pour une dernière Coupe du Monde et, on l'espère, une troisième étoile. Didier Deschamps a révélé ce jeudi soir quels sont les 26 footballeurs convoqués pour le Mondial 2026. Sa dernière liste parce qu'il quitte son poste à l'issue du tournoi. Le sélectionneur des Bleus annonce embarquer Robin Rissert, Maxence Lacroix et Jean-Philippe Mateta, notamment puisqu'il y en a 26 au total. Premier match le 16 juin contre le Sénégal. Ça sera à New York.